0: rien. Une fois la fraude avérée, l'adresse email en question a été bloquée et les autorités ont été averties. Revolut a ensuite identifié les victimes et pris contact avec elles. La banque en ligne compte au total près d'un million de clients en Belgique. Merci pour votre écoute. Passez une très belle nuit.
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3: Hi, le summer.
4: C'est bien aussi.
3: J'espère que vous allez bien.
4: Oui, je n'ai pas l'origine cette fois-ci.
3: Danois.
4: D'accord.
3: Mais je ne vais pas le dire à chaque fois parce que j'ai l'impression que je me ridicule. Parce que les gens se disent ah non, pas du tout.
4: C'était bien. Bonjour à toutes et tous.
3: J'espère que vous avez passé un excellent week-end. C'est parti pour une semaine de tendance première tous les jours de 10h à 11h. Et à partir de demain, c'est la semaine de la mobilité qui va débuter à partir du 16 d'ailleurs. Semaine de la mobilité sur laquelle on va s'attarder un tout petit peu cette semaine, notamment demain avec un rendez-vous qu'on vous fixe avec Gwenaëlle de Kegeler. Mais aujourd'hui, on va s'attarder sur quel est l'impact du changement climatique sur nos déplacements.
5: Une image extrêmement rare, l'autoroute A6 prise en tenaille entre deux foyers d'incendie. En plein week-end de pont, elle est totalement fermée. Les rails aussi se retrouvent à l'arrêt, menacés par les flammes, ici, à quelques mètres des rails dans l'Yonne.
6: Tous les cours d'eau européens sont impactés par les canicules et les sécheresses historiques que le continent vient de vivre cet été. Le Rhin, colonne vertébrale de l'Europe occidentale. Avec moins d'eau, le transport fluvial doit s'adapter et alléger les cargaisons de 1500 à 400 tonnes.
7: Le long du Rhin, la plupart des ports fluviaux ne sont plus accessibles, faute de niveau d'eau suffisant.
8: À quelques kilomètres de là, ces 12 bateaux qui louent à des vacanciers pour des séjours n'ont pas bougé de l'été. Faute de profondeur, ils ne peuvent pas naviguer. Ils enregistrent plus de 100 000 euros de pertes. Il en est presque sûr, il va devoir mettre la clé sous la porte.
3: Tout au long de cet été, les événements climatiques extrêmes ont perturbé nos déplacements. Canicules, sécheresses, incendies, inondations, les chemins de fer, les ports, les aéroports, les voies navigables et parfois aussi des pertes économiques de plusieurs milliards d'euros se sont jouées tout au long de cet été. Mais ce n'est pas neuf évidemment, mais une étude s'est penchée justement pour véritablement objectiver cet impact du changement climatique sur nos déplacements. On en parlera dans quelques instants. Mais si vous-même, vous avez été impacté dans vos déplacements par ces événements extrêmes, que ce soit la chaleur, les incendies, la sécheresse, des inondations ou autres, eh bien n'hésitez pas à en témoigner dans cette émission et à nous expliquer un peu comment vous avez éventuellement trouvé des solutions. 0 471 200 500, c'est le numéro de téléphone à votre disposition aujourd'hui, comme d'habitude, pour vos messages écrits ou vocaux.
4: Mais avant cela, on mettra l'accent sur le travail de toute une série de citoyens engagés. On les appelle les bénévoles scolaires. Qui sont-ils?
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4: Et si les citoyens faisaient aussi leur rentrée? Voilà la question du jour, question qu'on va poser aujourd'hui à Guénola Delonneu. Bonjour.
9: Bonjour.
4: Vous êtes directrice de l'association Aidants Bénévoles Scolaires et depuis le 1er septembre, eh bien, vous avez lancé une campagne parce que vous êtes à la recherche aujourd'hui de citoyens et de citoyennes qui ont envie quelque part de s'investir un tout petit peu dans le cadre scolaire, de devenir donc bénévole scolaire. Donc on repose la question, c'est quoi un bénévole scolaire?
9: Alors un bénévole scolaire, c'est un citoyen effectivement qui s'engage dans une école proche de chez lui et qui va, grâce à son temps, ses talents, ses compétences, offrir un petit coup de pouce dans les écoles.
4: On reprécise bien évidemment que ce n'est pas pour prendre la place des professeurs, c'est vrai, bel et bien pour des tâches qui sont annexes.
9: Oui, tout à fait. Donc les bénévoles ne remplacent jamais un membre du personnel, ils agissent en complémentarité d'un membre de l'équipe et viennent vraiment soutenir directement les missions des acteurs de terrain.
4: Ça fait un peu plus de 3 ans maintenant, je pense, que l'association existe. Quel était le point de départ? Qu'est-ce qui fait qu'à un moment, vous vous êtes dit, tiens, on est quelques-uns à vouloir donner un coup de pouce, donner un coup de main, etc. Et ce n'est pas structuré?
9: Alors c'est plutôt dans l'autre sens, c'est que je travaillais dans les écoles, j'accompagnais énormément d'écoles et je me suis rendu compte en fait que les écoles fonctionnaient vraiment à flux tendu, sous pression, avec énormément de défis. Et mon intuition c'était de me dire que dans la société il y avait probablement des gens qui avaient du temps et des compétences à offrir à une école. Et donc nous on a fait le lien entre les écoles et les citoyens.
3: Vous parlez justement de compétences, est-ce qu'il faut des compétences particulières pour pouvoir devenir accompagnant?
9: Non, alors il ne faut pas de compétences particulières, si ce n'est parler un excellent français, écrire un excellent français. À part ça, il faut vraiment avoir des compétences relationnelles et humaines, mais toute aide est la bienvenue, qu'elle soit manuelle, qu'elle soit pédagogique, qu'elle soit éducative, ou juste simplement un peu de temps, un peu de patience, un peu d'écoute à offrir à une école.
4: Mais pour faire quoi concrètement dans ces écoles, dans les 70 écoles qui sont partenaires aujourd'hui?
9: Oui, alors la plupart des bénévoles offrent deux bras directs dans une classe, donc du soutien concret à un enseignant. Ça peut être du soutien général, ça peut aider un élève à besoins spécifiques. Et sinon, ça vient soutenir des missions qui sont plus larges et qui font vivre l'école. Animer la bibliothèque de l'école, donner un petit coup de main au niveau administratif, au niveau numérique, au niveau des surveillances. Voilà, toute aide est la bienvenue pour soutenir le bon fonctionnement général des écoles.
4: Est-ce qu'aujourd'hui, il existe un profil type de bénévole scolaire ou bien on va retrouver des personnes actives, des retraités, mais aussi des étudiants?
9: Oui, on va retrouver tout ce que vous venez de dire. Des personnes actives, des retraités, des étudiants. Le profil le plus en masse dans les écoles, c'est les jeunes retraités.
10: Je pensais, moi, que c'était des choses qui étaient organisées par le pouvoir organisateur de l'école. Comment ça se passe, en fait?
9: Non, alors c'est pas par le pouvoir organisateur, c'est vraiment pas... Enfin, ça dépend des réseaux.
10: Ouais.
9: Dans le réseau libre, ça va être plutôt la direction qu'au four et au moulin et qu'on va accompagner pour absorber ses ressources. Au niveau du réseau plutôt lié aux communes, eh bien là, on voit bien que c'est le pouvoir organisateur qui doit donner son aval, mais nous, on va toujours former la direction et les membres de l'équipe à accueillir et à accompagner ces personnes dans l'école.
10: Ce qui est bien, c'est qu'il faut pas forcément non plus être parent d'un élève de l'école, parce que je me souviens à l'époque des primaires de mes enfants, par exemple, c'était souvent très compliqué pour le professeur de trouver des accompagnants parents pour aller à tel ou tel endroit, excursion ou autre.
9: Oui, tout à fait. C'est pour ça qu'il ne faut pas se reposer que sur la ressource parentale.
10: Ouais.
9: En fait, dans la société, il y a plein de gens qui sont prêts à donner un petit coup de main et tout le monde a une école au bout de sa rue, tout le monde est passé par l'école. Donc, en fait, il y a une masse de personnes qui sont mobilisables par les écoles.
4: Ouais. Pour toutes les informations, évidemment, sur le site internet de votre association, aidants bénévoles scolaires pour ceux et celles qui sont intéressés, pour les écoles qui se disent, tiens, mais moi, ce projet, je ne le connaissais pas, il m'intéresse. C'est possible aussi de devenir, entre guillemets, école partenaire. Et ça veut dire quoi, être école partenaire?
9: Oui, alors, pour devenir école partenaire, il faut s'inscrire sur notre site internet, remplir un petit formulaire de contact. Du coup, l'école sera invitée à nous rencontrer pour pouvoir avoir une présentation de notre offre gratuite pour les écoles. Et puis après ça, après un échange, pour bien comprendre si l'école a envie de s'engager, on va aller rencontrer toute l'équipe, les sensibiliser à la collaboration avec des bénévoles. Et quand l'école est partante, eh bien, elle signe une convention de partenariat avec nous. Et
4: Oui. La collaboration, elle n'est pas toujours simple, je suppose. Est-ce que parfois ça arrive aussi qu'un instituteur, institutrice ou un professeur se dit « j'aime pas beaucoup qu'on vienne mettre le nez dans mes affaires ».
9: Oui, tout à fait. Donc il y a évidemment des craintes qui sont exprimées par le monde enseignant et c'est là où justement tout notre accompagnement dès le départ pour pouvoir les sensibiliser, leur montrer les effets positifs que ça peut avoir tant pour les écoles que pour les citoyens.
10: Je suppose qu'on ne remplace pas l'enseignant non plus.
9: Non, pas du tout. Donc, à aucun moment, un bénévole ne va mener une mission de la responsabilité d'un membre du personnel.
4: Mais vous dites éléments positifs. Quels sont les éléments positifs? Après trois années, qu'est-ce qui ressort finalement de ce travail des aidants, bénévoles scolaires?
9: En fait, les bénévoles, ils viennent un peu donner de l'air dans le fonctionnement général d'une école. Ils viennent vraiment apporter une forme de circularité qui permet à l'école d'être plus adaptable et de faire face à ses défis. Et donc, il n'y a rien à faire. Deux bras en plus dans une classe, ça permet à un enseignant très clairement de pouvoir offrir une intention plus ciblée à chacun de ses élèves.
10: Sur votre site internet, on retrouve quelques témoignages, et notamment celui d'Anne-Catherine qui est institutrice et qui dit « ça soulage et c'est agréable de travailler à deux. La bénévole prend quelques enfants en individuel dans la classe pendant que j'en accompagne d'autres ». C'est vrai qu'aujourd'hui, en plus, on exige souvent des enseignants d'accompagner, parfois de manière plus personnelle, les enfants. Alors, ce n'est pas non plus un accompagnement ciblé, comme certains enfants ont des nécessités et des besoins particuliers. Là, il y a des personnes qui sont formées pour ça. Mais on demande quand même d'être présent auprès des enfants, de pouvoir les aider, les accompagner. Parce que l'enseignant tout seul ne peut absolument pas faire.
9: En tout cas, il peut mieux mener sa mission avec la présence de personnes en plus, ça c'est certain. Chez nous, on appelle ça de la co-intervention. Ça vient vraiment mettre un petit coup de pouce concret dans les classes.
4: Est-ce que ces bénévoles, aujourd'hui, sont formés par l'association? Parce qu'on pourrait se dire aussi, tiens, quelqu'un qui a travaillé, qui a peut-être été ancien instituteur, n'a pas les mêmes pratiques, n'a pas les mêmes gestes, n'a pas la même philosophie que des instituteurs ou institutrices d'aujourd'hui. Est-ce que, justement, on peut former ces différents bénévoles à rentrer, finalement, dans le moule de ce que l'école propose aujourd'hui?
9: Oui, tout à fait. Donc nous, on offre une formation de base à tous les bénévoles actifs ou en devenir dans les écoles, qui va essentiellement avoir un focus sur la posture bénévole en contexte scolaire, qu'on soit passé par le monde de l'éducation avant ou pas. Et alors, après ça, chaque mois, il y a une formation continue en visio ou en présentiel qui sont proposées aux bénévoles et qui sont en lien avec les missions qu'ils mènent dans les écoles.
10: Il y a d'ailleurs sur votre site la possibilité de voir un petit peu le type de mission et dans quel type d'école, puisque vous avez un ensemble de propositions et d'annonces qui sont réalisées. Donc, de voir les écoles qui sont près de chez soi. Alors, il y a effectivement le soutien en classe, mais c'est aussi parfois l'accompagnement lors d'ateliers, la vie tout simplement à l'école, pour pouvoir parler aussi et aider à l'inclusion. Et ça, c'est extrêmement important et pas toujours évident pour les écoles de véritablement bien le pratiquer. On est sur des écoles maternelles, primaires, on est à Bruxelles, en dehors de Bruxelles. Donc vraiment, il y a possibilité partout de pouvoir donner un peu de son temps. En moyenne, c'est combien de temps qu'il faut avoir devant soi? Parce que les gens vont peut-être se dire « Oui, mais moi, j'ai que 3-4 heures par semaine ».
9: Oui, ben en moyenne, un bénévole donne une demi-journée par semaine. Donc c'est vraiment 3-4 heures, comme vous dites. Parfois, il y en a qui font plus, parfois, il y en a qui font moins. Mais...
4: Aidant bénévole scolaire, eh bien, c'est le nom donc de votre association. Tous les renseignements sur le site internet de cette association. Merci beaucoup, Guénola de Launeux. Vous cherchez combien de bénévoles à peu près?
9: Allez, il n'y a pas de limite à l'engagement citoyen. Tant d'écoles qui ont besoin de soutien que surtout venez.
4: Eh ben, n'hésitez pas à aller jeter un œil sur le site Aidant Bénévole Scolaire. Merci beaucoup, Guénola.
9: Merci à vous.
10: Son dernier album est une grande réussite. You Seem Pretty Sad for Girls So In Love. Olivia Rodrigo, que des titres excellents sur cet album. 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

0: Red, c'était Olivia Rodrigo, extrait de son dernier album, un album qui s'est classé immédiatement en tête de tous les hits une fois qu'il est sorti.
1: Vous êtes fan, ça se voit.
0: Mais j'aime bien ça.
1: Vous savez que notre invitée est fan également, elle dansait de l'autre côté de la ligne.
0: Écoutez, on est ravis parce que notre invitée va nous rejoindre dans quelques instants, en pleine forme d'ailleurs, pour nous parler d'une étude qui a été réalisée. L'Europe est-elle prête en termes de transport à faire face au changement climatique? Car les événements climatiques extrêmes dus au changement climatique engendrent pas mal de perturbations dans nos déplacements et sur les infrastructures. Autant vous dire tout de suite, non, on n'est pas prêt.
1: Comme ça c'est fait.
0: Mais comment a-t-on objectivé ça et comment surtout se projeter dans le futur pour améliorer la situation? C'est ce qu'on va voir à travers cette étude qui a été réalisée, bien sûr, avec notre invité qui va nous expliquer tout ça, quelle méthodologie a été appliquée. Ils se sont par exemple penchés sur différents événements qui ont déjà eu lieu, comme la sécheresse en Allemagne en 2018, mais aussi évidemment les inondations en 2021 en Belgique, mais aussi en Allemagne et aux Pays-Bas. En Grèce, pas mal d'événements successifs en 2021 et 2023. Et puis en Sicile également, avec une période de chaleur et pas mal d'incendies qui se sont déclarés en 2023. Mais on pourrait très bien s'attarder aussi sur 2026, tant notre été a été chamboulé. 0471 200 500, si vous-même, vous avez subi les conséquences de certains de ces événements climatiques, incendies, sécheresses, inondations ou autres, eh bien n'hésitez pas à en discuter avec nous, à en parler avec nous. On se fera un plaisir de relayer tout ça à notre invité dans quelques instants.
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0: Ces 6 derniers mois, on a vécu pas mal d'événements climatiques extrêmes qui ont perturbé nos transports.
4: La crue a été si violente que ce pont italien n'a pas tenu. La structure fragilisée s'est effondrée sur elle-même. Depuis mardi, la tempête Erminio balaie l'est italien avec de fortes pluies et des vents violents. Les secours ont déjà mené plus de 800 interventions, notamment sur les routes.
5: Des annulations en série aussi à la SNCF. Les trains restent à quai pour cause de canicule.
6: Un tiers des trains sur les lignes Paris-Clermont, Paris-Limoges-Tours ou encore Bordeaux-Marseille. On parle principalement d'intercités, mais il y a aussi des TGV en plein départ pour les grandes vacances.
7: Ah oui, c'est vrai que les rails peuvent surchauffer jusqu'à atteindre 60 degrés. Mmh. Parmi les conséquences de cette surchauffe, les rails peuvent aussi se dilater et donc se déformer. Les postes d'aiguillage également et les câbles d'alimentation peuvent être fragilisés également par ces fortes chaleurs. Et puis enfin, ça nous concerne nous directement les voyageurs si la clim s'arrête.
8: Interdiction désormais de circuler sur cette départementale de Meurthe-et-Moselle. Le bitume est trop abîmé, en partie arraché. Avec la succession des journées caniculaires, la route a littéralement fondu par endroits.
9: L'aéroport n'accueille déjà plus d'avions compte tenu de la direction du panache vers la ville de Bordeaux. L'aéroport est actuellement fermé. D'où la nécessité absolue, impérative, de déployer maintenant des moyens, de faire appel à des réquisitions militaires pour absolument empêcher le feu de converger vers l'est.
10: Le niveau du fleuve Danube est tellement bas qu'un bateau de croisière fluviale s'est échoué sur un banc de sable. Il est tellement bas que, comme sur la Loire et même en certains endroits du Rhin, le fleuve a laissé la place à un ruban de pierre et de gravier à Cologne, dans l'ouest de l'Allemagne. Le Rhin a même atteint son point le plus bas depuis le début des relevés, 67 cm de profondeur.
11: Le niveau du Danube a tellement baissé en Roumanie qu'il entrave désormais les transports et l'agriculture. À Beckett, le ferry à destination de la Bulgarie est à l'arrêt, les péniches chargées de céréales ne peuvent plus partir et les bateaux de croisière modifient leurs itinéraires ou acheminent leurs touristes en bus. Et en pleine canicule, les agriculteurs n'ont plus d'eau pour l'irrigation.
0: Les sécheresses qui sont ici décrites du Rhin et du Danube, c'était il y a une semaine à peine. Donc on est encore en plein dans cette situation-là. Marie Cavite, bonjour.
12: Bonjour.
0: Bienvenue dans cette émission. Vous êtes glaciologue, climatologue à la VUB pour le Be Climate Group. Et c'est aussi ce groupe qui est à l'origine de cette étude dont on va vous parler aujourd'hui. On va quand même saluer les différents auteurs qui ont pris part. Christina Deida, Arpita Ashakana, Wolfgang Schad, Chris Smith et Wim Thierry. Et vous êtes venus nous parler, vous, de cette étude parce que c'est une première que l'on arrive à ce point à objectiver les conséquences du changement climatique sur les transports.
12: Oui, là, vraiment, l'étude, c'est pour

0: Et en particulier sur les aéroports, les impacts sur les ports maritimes, les voies navigables intérieures, les chemins de fer et les routes. Entendu les grandes routes, évidemment.
1: Exactement, oui. Donc, ils ont regardé les impacts des extrêmes climatiques, donc en particulier les inondations, les sécheresses, les vagues de chaleur et les feux de forêt. On a entendu qu'ils ont impacté les transports de toute manière cet été. Et donc, quantifier en fait combien de ces événements climatiques vont amener à se répéter dans le futur, donc d'ici 2050 et 2100, qui sont vraiment les points clés un peu pour faire le point, et voir quel pourcentage aussi du réseau de transport, ça va impacter. Et en fonction des extrêmes, par exemple une vague de chaleur ou une sécheresse, c'est très très étendu spatialement. Une inondation, c'est très très focalisé. Ça va vraiment être dans le bassin d'une certaine rivière, d'un certain fleuve. Mais il ne faut pas sous-estimer, c'est pas parce que c'est plus localisé. En général, les coûts sont beaucoup plus exorbitants pour les inondations. On peut repenser à 2021. Rien que pour le rail, Infrabel avait déclaré entre 30 et 50 millions d'euros.
0: On est aujourd'hui à une estimation, d'après ce que j'ai pu lire et compulser, à plus de 5,2 milliards de dépenses réalisées par différents secteurs, hein, pas que Infrabel, il y a aussi la région Wallonne évidemment et bien d'autres qui sont intervenus, les assurances aussi. 5,2 milliards d'euros de remboursement pour remettre en état et éventuellement même transformer.
1: Pour les inondations.
0: Pour les inondations 2021.
1: Oui, en effet. En fait, ce qui se passe, c'est que les inondations, en général, sont encore plus disruptives parce que, par exemple, une vague de chaleur, les trains roulent à l'arrêt, mais ils roulent ici, les inondations. Si le rail est emporté, si un pont s'écroule, si la route est barrée, ça a mis des mois, en fait, à remettre en place. C'est des tonnes de ballast quand on voit, quand on imagine les rails, c'est tonnes de cailloux, c'était 70 000 tonnes qui ont été emportées, qu'il faut remplacer. Enfin, c'est vraiment des travaux titanesques, sans parler des impacts sur les personnes et tout ça. Donc là, vraiment, l'étude se focalise sur...
0: Sur les voies de...
2: Ouais. On l'entendait en début de dossier, ces différents témoignages, ces différents événements. Est-ce qu'ils sont, j'ai deux questions, est-ce qu'ils sont réellement exceptionnels, ces événements qu'on a vécu cet été? Et si oui, en quoi sont-ils exceptionnels?
1: En fait, ce qu'on voit, c'est que des événements extrêmes climatiques, il y en a toujours eu, mais au fur et à mesure que la température augmente de manière globale, par exemple un épisode de chaleur extrême, une vague de chaleur, la base, en fait la température est plus haute, donc ça veut dire qu'on va monter plus haut en intensité, donc la température atteinte, les épisodes elles peuvent être plus longs, un petit peu plus longs, et plus fréquents. Et c'est ça qui est difficile en fait à encaisser. Par exemple cet été, on a eu 3 vagues de chaleur officiellement, ou 4, maintenant je perds le compte, et c'est vraiment on n'est déjà pas très résilient, on n'est pas préparé à une grosse vague de chaleur, mais alors quand on a par exemple 3 qui se répètent dans un même été, c'est ça qui est difficile à gérer, parce qu'il y a aussi la fatigue humaine, le capital qui est déjà entamé, il y a tout ça à en prendre, la fatigue des gens.
0: On est sur une répétition de ces événements climatiques. Un tout simple exemple, c'est celui de l'Allemagne avec le Rhin notamment, où en 2018 on fait face à une première énorme vague de chaleur et de sécheresse. À l'époque, on parle d'événements très exceptionnels parce qu'il y avait plus de 20 ans de cela qu'on n'avait pas connu des niveaux aussi bas du Rhin. On parle de niveau record. On est à 1 mètre et quelques de son niveau le plus bas. Rebelote 2022. Le Rhin, de nouveau, subit des sécheresses et un assèchement. On est à moins d'un mètre. Et rebelote 2026, où on est à 64 centimètres de profondeur. Donc, on a une répétition successive qui arrive. Et on va revenir sur ce phénomène de répétition. Parce que c'est là aussi que l'étude est intéressante. C'est quand elle montre qu'on n'a pas souvent le temps de se remettre d'un événement climatique, qu'il y en a un autre qui arrive. Et c'est là où il va falloir s'adapter. Je vous propose d'y revenir dans un instant.
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0: Paul Touret, directeur de l'ICEMAR, l'Institut supérieur d'économie maritime. Il nous explique quels sont les impacts justement d'une sécheresse fluviale, sécheresse cumulée à une canicule évidemment. Quels sont les impacts économiques ?
4: Alors, vous l'avez mentionné, il y a le tourisme. Hein. Il ne faut pas oublier que ces grandes villes de patrimoine des grands fleuves européens utilisent la croisière fluviale. Donc, avec ça, plus d'eau, ben, les bateaux s'arrêtent. C'est une part de l'économie. Mais il y a aussi tous les flux de transport. Les grains, par exemple, qui sont produits dans les bassins amont qui vont vers les embouchures. Les produits sidérurgiques, le charbon, le pétrole qui circulent beaucoup, enfin les carburants. Et tout ça réduit finalement la volumétrie. Ces grands fleuves européens sont vraiment des

0: artères vitales. C'est presque des arrière-ports de Constanza pour le Danube ou de Rotterdam pour le Rhin. Et ça pose des questions. Aussi les conteneurs qui sont très importants dans l'économie allemande ou sans doute pour la Hongrie. Donc c'est vraiment toute une pression sur l'économie des transports de l'intérieur de l'Europe qui se met en place avec cette réduction de la navigabilité de ces grands fleuves européens.
1: Avec des bateaux qui peuvent transporter moins, voire deux tiers de moins que ce qu'ils peuvent transporter normalement, et des prix qui triplent évidemment aussi. Donc on voit assez rapidement que l'impact pour les voies navigables d'une sécheresse ou d'une canicule, ou les deux combinés, sont quand même extrêmement importants sur l'économie européenne.
2: Oui, et c'est exactement le problème dont on parlait justement de la fréquence qui augmente, c'est-à-dire qu'un événement est déjà très coûteux, mais si cet événement dure plus longtemps dans la durée et arrive à se reproduire de plus en plus souvent, ben est-ce qu'on saura encaisser les impacts économiques? Et c'est le problème aussi pour d'autres, par exemple, d'autres extrêmes climatiques, par exemple les feux de forêt qui peuvent impacter certaines routes qu'on ne peut plus emprunter, par exemple les fagnes étaient fermées. Ou par exemple, justement cet été, je lisais, il y avait eu des feux de talus, justement. On sait que le long des rails, près des voies électrifiées, il y a 3 à 4 fois plus de chances qu'un feu se déclare. Parce que simplement des étincelles et hop c'est parti si c'est très sec. Et en fait ces événements font que par exemple certains modes de transport sont obligés d'être à l'arrêt, donc par exemple le rail il ne circulait plus près de Liège à cause d'un incendie, donc on va essayer de transporter beaucoup plus peut-être par voiture, par camion, sauf que du coup on entretient cette boucle puisque ce sont des moyens de transport carbonés, on continue d'augmenter les émissions. Peut-être que la route se dégrade parce qu'on atteint une température qui est où notre asphalte n'est pas vraiment prévu pour ça. Donc il y a beaucoup à apprendre des pays justement qui subissent des vagues de chaleur plus importantes. C'était intéressant que cet été, justement, les trains au Royaume-Uni, en Belgique, en France ont eu des impacts alors qu'on entendait moins ceux en Espagne, par exemple.
3: Pourquoi ?
2: Parce qu'ils utilisent, par exemple, des alliages de métaux qui sont plus résistants aussi. Par exemple, les trains, le gros problème chez nous, c'est qu'ils n'ont pas forcément une clim adaptée. C'est pour ça que des trains P, par exemple, ne roulent pas. Oui. Et donc, c'est pour le confort des passagers, parce qu'un train à l'arrêt, en pleine chaleur, c'est du métal et du verre. Donc, ça devient vite un four. Et donc, tout bêtement, pour la santé des voyageurs, en fait, c'est pas sain de voyager par une telle température.
3: Est-ce que le fait que l'économie soit touchée et touchée à ce point, c'est pas finalement... Alors, je mets d'immenses guillemets, un point positif par rapport à ces questions-là. Puisque comme on va toucher au portefeuille, on va toucher à l'économie, ça va peut-être réveiller certains ou certaines qui vont se dire, tiens, on a intérêt maintenant à vous écouter, on a intérêt à lire un peu les rapports et à se préparer. Parce que on parle du transport fluvial, ça fait 25 ans que ce soit au niveau régional ou au niveau européen, on tente à développer le transport fluvial. Si maintenant le transport fluvial est bloqué, ça pose plein de questions. Est-ce que c'est pas le bon moment, justement, cette étude, elle arrive peut-être au bon moment pour se dire maintenant, on a toutes les données, on va réfléchir autrement.
2: Oui, en effet, et je pense que vraiment, on a tendance à se dire, on va s'adapter, on va améliorer les choses plus tard. Et c'est vraiment maintenant, c'est hier qu'il faut le faire. Et l'étude, justement, est très intéressante parce que quand ils regardent vers le futur, vers 2050, 2100, on voit, ils regardent à deux scénarios en particulier. Un scénario, si on continue d'émettre comme aujourd'hui, les politiques actuelles, comme on dit, on continue sur la même trajectoire, ou une trajectoire où la température augmente un peu moins, on est plus ambitieux. Et on voit vraiment que le nombre d'événements extrêmes qui impactent les réseaux de transport est bien moindre. Donc ça veut dire, et il y a une certaine limite en fait aussi à l'adaptation, c'est-à-dire que c'est très coûteux, on vient d'en discuter, et donc il faut, si on peut ne devoir adapter qu'un tiers du réseau de rail européen, c'est mieux que l'entièreté du réseau de rail européen. Enfin, il y a plein de choses à prendre en compte, et c'est vraiment maintenant qu'il faut mettre en place ces mesures.
1: Et c'est urgent de s'y atteler et pas de se contenter de réparer, parce que moi, ce qui m'a frappé en préparant le sujet, en allant revoir différents reportages aussi dans le temps sur ces événements-là, le nombre de gens qui exprimaient le fait que leur route, leur pont venait d'être réparé parce qu'il avait déjà été détruit par un événement climatique et qu'il venait d'être réparé, qu'il était à nouveau détruit. Et ça a été le cas d'ailleurs en Grèce avec tous ces événements successifs qui se sont prolongés, des inondations aussi. On a eu parfois deux tempêtes qui se sont succédées à un mois d'intervalle au même endroit les réparations n'avaient pas pu être faites, donc ça a aggravé. Ouais. En fait, c'est la succession aujourd'hui qui alarme encore un peu plus, ou en tout cas qui demande à ce qu'on prenne vraiment les choses en main. Quand on repense à réparer, à remettre, il faut le faire de manière cohérente.
2: Oui, exactement, parce que souvent, ce qu'on regarde, il y a des études qui ont regardé justement aux réparations après les inondations de 2021. Souvent, on répare à l'identique d'abord, parce que bah, on veut que ça fonctionne, on veut rouvrir la route, on veut rouvrir le pont, on veut reconstruire la maison. Mais en fait, on devrait... Et ensuite, on pense à comment l'adapter pour le changement climatique qui a lieu aujourd'hui. C'est pas que dans le futur. Maintenant, aujourd'hui, on le subit, là. Et en fait, il faudrait... pas faire cette première étape, vraiment directement réfléchir comment construire un pont. On sait par exemple que des inondations comme ça, on s'attend à ce que, au lieu qu'elles aient tous les lieux tous les 100 ans, peut-être que ce sera deux fois tous les 100 ans, donc tous les 50 ans. Et donc il faut y réfléchir et investir l'argent intelligemment, parce que sinon, on investit dans des solutions qui sont peut-être des solutions à court terme, mais à long terme, on va devoir le reconstruire éternellement, ce pont. Oui.
3: Est-ce qu'on y réfléchit, hein, c'est pour reprendre bien un des avis qu'un auditeur nous envoie, hein, pourriez-vous envoyer les liens de vos émissions à nos décideurs politiques? Est-ce qu'aujourd'hui, justement sur base de ces décisions, eh bien, ces décideurs ou décideurs réfléchissent à cela? Est-ce qu'il y a un changement dans l'état d'esprit?
2: J'ai l'impression, on parle de plus en plus, nous on suit beaucoup ce qui se passe au niveau européen, parce que le niveau européen quand même dicte beaucoup de la trajectoire générale, et après les États membres doivent suivre, implémenter de manière locale, et on voit qu'ils commencent à réfléchir de manière structurelle. Par exemple, justement, il y a un plan de l'Europe qui veut établir un nouveau Resilience Framework, donc un plan d'adaptation, en gros, pour toute l'Europe. Et ils veulent vraiment que ce soit quelque chose qui soit intégré autant dans les domaines de l'agriculture, que le domaine du transport, que le domaine de la santé, que le domaine expansion de l'Europe. Et donc, ils commencent, on voit qu'on commence vraiment à réfléchir à ce sujet hors de juste... l'environnement et le climat. Oui. Et on sait que ça touche, par exemple, ici, on parlait justement des trains, ça touche la santé des gens. J'avais quelque chose en tête, mais maintenant, je me suis perdue.
3: Non, mais les décisions, ça veut dire que ça, c'est une vue à long terme, ou il y a aussi une vue aujourd'hui qui est partagée à court terme en disant c'est maintenant qu'on doit agir pour justement le long terme?
2: Ben, en fait, il y a beaucoup de choses à faire, ce qui, je pense, peut être parfois... sembler que c'est impossible, mais il n'y a pas de mauvaise... Enfin, il faut s'y mettre, et que tous les cabinets, tous les ministres, toutes les compétences, en fait, regardent, parce qu'il n'y a pas seulement les transports, il y a plein d'autres choses, et notamment ici, donc là, par exemple, on parle beaucoup d'adaptation, donc il faut adapter le réseau de transport au changement climatique, mais il y a aussi l'atténuation, c'est-à-dire réduire les gaz à effet de serre. On sait que tant qu'on continue d'augmenter les émissions, et la Belgique n'est pas le meilleur élève, on a encore augmenté sur 2025, on aura des impacts qui vont empirer. Si on arrête ça, on diminue nos émissions, on sait que le dernier rapport de l'ONU, on va dépasser 1,5, mais on peut le dépasser temporairement et essayer de revenir à 1,5. Ce ne sera pas facile, il y aura des impacts, il y aura des glaciers qui vont disparaître de manière définitive, mais si on revient à 1,5, ce monde sera meilleur que si on continue d'augmenter. Donc vraiment des trajectoires d'atténuation, c'est extrêmement important dans ces discussions. Et souvent on sépare adaptation, on a l'impression vraiment qu'on switch, il faut que s'adapter. Non, pas du tout, parce qu'il y a des limites à l'adaptation.
1: Il faut effectivement réduire, et vous l'avez dit, il faut avoir une vue globale et d'ensemble, parce que ici, avec l'étude, on s'arrête au transport et aux perturbations de transport qui ont elles-mêmes évidemment d'autres types d'impact. Mais si on reprend l'exemple du Danube et du Rhin ici cet été, l'une des grandes questions, c'était aussi comment vont fonctionner les installations électriques qui oui. dépendent aussi du flux du Rhin. Et on voyait qu'au Danube, il y avait une station qui était vraiment très problématique parce qu'elle n'arrivait plus à produire l'électricité qu'il fallait. Et puis, en matière d'agriculture, c'est l'acidification, notamment au niveau des deltas, parce que du coup, avec les marées, eh bien, l'eau de mer remonte, et tous les systèmes qui ont été mis en place pour pouvoir trouver un équilibre eau douce, eau de mer, ne fonctionnent pas si l'eau douce est aussi peu élevée en termes de volume. Il y a un déséquilibre qui se fait, donc il y a une acidification des terres agricoles qui longent souvent. Donc, il faut voir vraiment dans l'ensemble ces questions-là. Je vous propose d'y revenir dans quelques instants. Ce sera après l'ESCOPE.

0: Québec, la forêt, il est 10h44 si vous voulez réagir, 0471-200-500, 0471-200-500. On vous parle aujourd'hui de l'impact du changement climatique sur nos déplacements et particulièrement aussi évidemment sur les moyens de transport.
1: Aujourd'hui, à Pepinster, la Vesdre s'est calmée. Mais le 15 juillet, c'était loin d'être le cas.
2: Eh bien ici, en fait, la rivière qui est à côté de nous est montée au-delà de la hauteur du pont. Donc elle a complètement enseveli le pont et puis ensuite l'eau a dévalé le tunnel en l'emportant tout sur son passage, donc la voie, les traverses, le ballast. Et donc ça a créé des dégâts vraiment énormes au niveau du pont mais également au niveau du tunnel lui-même.
1: Ces dégâts ne sont qu'un exemple des dommages causés aux rails après les inondations. L'eau a rendu 25 lignes impraticables, forçant Infrabel à interrompre une grosse partie du trafic au sud du pays. Aujourd'hui, 3 lignes sont encore en chantier. L'échéance que se fixe Infrabel, la rentrée.
2: On ne peut pas faire plus vite. En fait, on a mobilisé toutes nos équipes. On a mobilisé les entrepreneurs également, qui nous soutiennent énormément. Mais simplement, il y a les lois de la physique. Pour construire un pont, il faut pouvoir fabriquer un pont. Et donc ça, ce sont des opérations qui prennent beaucoup de temps.
1: Plus loin, toujours à Pepinster, la Hogne a eu raison de ce talus sur plus de 100 mètres. Ici passe normalement la ligne 44 Pepinster-Spa, un des deux tronçons les plus compliqués à remettre en service. Quant à la ligne Bruxelles-Namur, elle devrait rouvrir pour le 30 août. Tous ces travaux, éclair, mobilisent des effectifs, mais aussi de l'argent, beaucoup d'argent.
2: Oui, évidemment, nous sommes en plein dans les chantiers, donc c'est encore difficile de faire une évaluation très précise du coût. Mais il semble assez clair que ce sera assez largement au-dessus des 50 millions d'euros, simplement par l'ampleur. Hein, je vous l'ai dit, 25 tronçons, des dégâts assez impressionnants comme ici. Et donc les réparations vont évidemment prendre des moyens assez importants, oui.
0: Nous sommes bien évidemment en 2021, ce sont les inondations de la Vesdre. En Belgique, environ 10 km de voies ferrées et 3000 traverses ont dû être remplacées, tandis que 50 km de caténaires ont nécessité des réparations. Le coût ferroviaire, évidemment, est énorme, estimé entre 30 et 50 millions d'euros, avec des réparations qui, en plus, devaient se faire rapidement pour rétablir, évidemment, le trafic. Est-ce que justement ce besoin d'être rapide pour remettre le trafic en route, c'est pas aussi un frein à imaginer la meilleure façon de réagir en adaptation, et puis on va reparler de l'atténuation évidemment.
3: Oui, je pense que ce qui est important, c'est que quand on reconstruit, on doit reconstruire mieux en prévision des aléas climatiques qu'on sait qu'ils vont être plus intenses et plus fréquents. On sait que ce genre d'inondation va avoir lieu plus fréquemment qu'au passé, avec beaucoup plus, une rivière beaucoup plus gonflée, parce que quand il pleut plus, il y a plus d'eau, il y a plus d'humidité dans l'air, donc il pleut plus. Et donc il faut reconstruire, mais en pensant à ça justement. Sinon, ce sont des investissements de cul-de-sac.
4: C'était le cas ici, pour reprendre les inondations en Wallonie de 2021. Est-ce qu'aujourd'hui on a reconstruit différemment? Est-ce qu'on a pensé à l'avenir?
3: Je n'ai pas tout suivi, donc je ne veux pas être trop critique, mais je pense qu'on a tendance, et c'est naturel, on veut que tout fonctionne rapidement, on veut que le train soit remis en route, que les routes soient réparées, les gens ont envie de pouvoir rentrer chez eux, donc on reconstruit vite. Et en général, le plus facile, c'est de reconstruire comme c'était. Mais je pense que il faut vraiment réfléchir, justement, oui, cet événement a eu lieu, donc il pourrait se reproduire, donc c'est que la construction de base n'allait pas. Il y a eu un problème à la suite.
0: En même temps, il y a eu une réflexion sur les berges, hein, notamment de la Vesdre, et on n'a pas remis en état de n'importe comment à certains endroits. Il y a vraiment eu des zones qui ont été mises en place, des élargissements aussi qui ont été prévus, des personnes qui ont été déplacées, dont les maisons avaient été touchées, mais qui n'ont pas reconstruit à cet endroit-là. On a reconstruit d'autres types de logements. Il y a eu des adaptations qui ont été faites, en tout cas sur les berges de la Vesdre. Maintenant, ce qui était pointé aussi dans les études, c'est que finalement le phénomène qui risque de plus avoir de répercussions en se répétant, c'est celui des canicules.
3: Oui, en effet. Donc l'étude ici quantifie et montre vraiment que les vagues de chaleur vont impacter d'ici 2050, quoi que soit notre scénario d'émission, vont impacter quasiment 100% du réseau de transport sur toute l'Europe. Et donc il faut vraiment s'y préparer. C'est un des aléas climatiques auxquels il faut se préparer vraiment aujourd'hui, maintenant, ou hier même.
4: Ça fait encore mieux. Que vous dites hier.
3: Encore mieux. Ouais. Mais c'est vraiment quelque chose qu'il faut prendre conscience, en fait. On est dedans. C'est pas quelque chose qui va arriver. On en parle toujours au futur. Et ça nous percute beaucoup en tant que climatologue, où nous, on baigne là-dedans, on étudie ça. Et ça fait des années qu'on est dans ce changement climatique. Et notamment, pour en revenir aux vagues de chaleur, d'ici 2100, particulièrement la Méditerranée va être beaucoup plus impactée. On pourrait avoir 30 fois plus de vagues de chaleur qui impactent certaines parties du réseau de transport dans la Méditerranée, justement. Donc c'est vraiment énorme. Il faut prendre la mesure de ça. Et on sait que la chaleur impacte, par exemple, les routes. On peut, si c'est souvent, une vague de chaleur est combinée à une vague de sécheresse, enfin une sécheresse. Et du coup, on peut avoir, par exemple, des dégâts sur les routes avec le sol qui se rétracte, qui se contracte avec le manque d'eau. On peut avoir, donc, on a des coûts. Il faut réparer les routes ou peut-être des routes qui ne sont plus utilisables. Ça a des impacts sur les utilisateurs. Pour le rail, on en a déjà parlé. Justement, au tout début, on entendait les rails qui se
0: dilatent,
3: du coup. Certaines voies sont obligées d'être mises à l'arrêt. Au niveau des voies navigables, manque d'eau.
4: Oui. Centrales électriques aussi.
3: Centrales électriques, oui, qui nécessitent de l'eau pour se refroidir. Et certaines, par exemple, on parle beaucoup des data centers, mais les data centers aussi ont besoin d'eau pour se refroidir. L'agriculture a besoin d'eau.
0: Oui, d'ailleurs, j'ai dit acidification, c'est salinisation des terres, pardon.
3: Exact. Et en fait, tous ces domaines entrent un peu en compétition parfois pour une ressource. Par exemple, ici, on parle de l'eau. Il y a aussi les feux de forêt auxquels on a été assez fortement touchés personnellement en Belgique avec les feux dans les Fagnes. Mais ça impacte aussi parfois, par exemple, il fait tellement sec. Comme je disais, il y a eu des feux de talus et justement qui ont perturbé le trafic.
0: C'est pas forcément des grands incendies.
3: Grands incendies, c'est des petits incendies qui, du coup, compliquent un peu tout. Donc, en fait, une sécheresse, par exemple, la sécheresse et la vague de chaleur. Les chaleurs excessives ont impacté une grande partie du domaine européen. Et donc, en fait, tout est impacté. Les avions décollent moins vite, ils ont besoin d'une plus longue piste parce que l'air est moins dense, ils ont moins de portance. Les routes, enfin, c'est plein de petites choses. Donc, c'est pas comme si on pouvait se rabattre sur un autre transport en se disant, bon, c'est pas grave, on va tout faire par avion, on va tout transporter. Non, l'avion aussi est impacté, le port est aussi impacté, tout est impacté par le changement climatique.
4: Marie Cavite, plus je vous écoute, plus je me mets à la place de ceux et celles qui décident aujourd'hui, que ce soit au niveau régional, fédéral ou même européen, c'est tellement vaste, c'est tellement compliqué. Or, il y a des rapports qui existent, donc on sait. Par quoi est-ce qu'on devrait, ils devraient commencer, selon vous?
3: Ça, c'est la question.
4: Ben ouais.
3: Si on avait...
4: Est-ce qu'on a une réponse à ça?
3: Je pense qu'en fait... En effet, il y a beaucoup... Les scientifiques essayent vraiment de réfléchir à cette question. Il y a beaucoup de rapports qui synthétisent l'information scientifique. On a des centres en Belgique, on a le Centre pour le climat, on a le CERAC qui étudie justement, qui est l'analyse du risque climatique. Ce qui manquerait, c'est plus de s'asseoir ensemble entre compétences. Donc, des différentes compétences, différents ministres, différents, comme on disait, agriculture, transport, industrie, mais aussi scientifiques, politiques, ceux qui mettent en place, justement, ceux qui travaillent au niveau local. Et parce que les études existent, on les a quantifiées, les impacts. On a toutes les données, c'est juste qu'on n'a pas encore réfléchi à comment est-ce qu'on met ça en place, quoi. Donc, j'ai pas la réponse. Mais en tout cas, je peux dire que beaucoup, beaucoup de scientifiques seraient ravis d'aider justement à trouver ces solutions et à discuter en détail.
0: Parce que un des éléments qui était intéressant aussi dans l'étude, qui pourrait justement aussi servir, c'est que vous aviez, les auteurs ont imaginé trois scénarios qui permettent de dire que faire la différence aussi de l'impact que pourraient avoir ces événements climatiques en fonction de, on a bien fortement diminué les émissions, on a moyennement diminué les émissions ou on n'a pas du tout diminué les émissions. Donc il y a une projection quand même qui est importante de voir. C'est quand même très différent le résultat qu'on obtient dans un scénario ou dans l'autre, et de se dire si on fait une adaptation et si on atténue réellement les effets du changement climatique, on peut limiter véritablement aussi les dégâts et le coût total aussi.
3: Exact, oui, et c'est vraiment un effort que toute la communauté scientifique fait, c'est d'utiliser des scénarios qui parle aux politiques. Parce qu'avant, on faisait un peu nos scénarios dans notre coin, et puis les politiques avaient besoin de 1,5, par exemple, c'est dans l'accord de Paris, c'est un chiffre clé qu'il faut avoir en main, 2 degrés, 3 degrés. Mmh. Et donc, on essaye vraiment de se rapprocher le plus possible d'études qui sont utiles aux politiques, vraiment utiliser ce scénario. Donc là, l'étude 2 degrés, 3 degrés, et on a même regardé, en fait, le dernier scénario, c'est un scénario où on revient en arrière, quoi. On fait encore pire qu'aujourd'hui. Donc vraiment, pour donner un éventail et montrer, si on réduit nos émissions et on est plus ambitieux. En effet, on voit que les impacts sont beaucoup plus faible sur le transport, en tout cas.
4: Mais ces études, elles existent, les chiffres, ils existent, donc ça ne sert à rien de dire on va mettre en place une commission qui va étudier les choses. Tout ça existe aujourd'hui.
3: Tout ça existe.
4: Donc maintenant, c'est avancer qu'il faut faire.
3: Exactement. Il faut vraiment prendre ces rapports et voir comment les mettre en place. Après, ce n'est pas mon métier. Je sais que passer d'un rapport à quelque chose à mettre en place en local ou même en régional et fédéral, c'est excessivement compliqué. Mais il y a tellement d'études, tellement d'informations qui existent. Il faut vraiment maintenant... Oui, passer à l'action et l'utiliser.
0: Benoît qui signale qu'effectivement, et je ne l'avais pas mentionné, mais c'est vrai, les centrales hydrauliques de la Meuse dans les Ardennes belges ont aussi été coupées une bonne partie de l'été par manque d'eau également. Donc, il ne faut pas forcément aller dans le delta du Danube pour avoir des impacts dans notre vie quotidienne. Pensons à ces impacts et essayons de faire quelque chose. Merci beaucoup Marie Cavite d'être venue nous parler de cette étude. On va évidemment rester très attentifs à tout ce qui se fera dans votre groupe. Et on remercie les auteurs, bien entendu. On poursuit avec Angèle.

0: seule vie, c'est Angèle, l'extrait de son nouvel album Instinct que vous découvrirez le 16 octobre.
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0: Il est 3h.
1: David Riffon avec vous pour ces informations. Les responsables de l'aéroport de Charleroi déplorent la grève de 24 nuits qui s'annonce du côté des contrôleurs aériens qui travaillent à Charleroi. Les syndicats de Skies, l'entreprise responsable du contrôle aérien, ont mis leur menace à exécution après plusieurs semaines de discussions infructueuses avec la direction. Les contrôleurs seront en grève dès mercredi soir 22h jusqu'à 8h le lendemain et ce pour 24 nuitées au total, c'est-à-dire jusqu'au 10 octobre. Au centre du problème, une prime de nuit pour ces contrôleurs, impossible à payer selon la direction. Selon l'aéroport Carolo, les conséquences potentielles de ces actions sont préoccupantes, non seulement pour le BSCA, mais aussi pour l'attractivité et l'activité économique de la Wallonie. Ce lundi soir, les conséquences précises sur les vols n'étaient pas encore confirmées. Une enquête est ouverte dans le Brabant wallon après la diffusion de cette vidéo. On y voit un policier gifler violemment une femme avant de la pousser à bord d'un combi de police. Les faits se seront déroulés samedi en marge d'un accident. Il concerne un membre de la zone de police Nivelles-Genappe. L'enquête devra établir le déroulement précis des faits. Un corps a été retrouvé sur l'île écossaise de Skye. Il pourrait s'agir du corps de ce randonneur belge porté disparu depuis dimanche matin. Ce randonneur chevronné de 45 ans était parti de son refuge en milieu de matinée pour entamer l'ascension d'un sommet. Mais il n'a ensuite plus donné de signe de vie et sa famille a signalé sa disparition dimanche soir. Selon les premiers éléments de l'enquête, sa mort n'est pas considérée comme suspecte. Les données d'environ 680 clients de la banque en ligne Revolut, dont 10 en Belgique, ont été divulguées par erreur à un fraudeur. Selon l'entreprise, un escroc s'était fait passer pour une instance gouvernementale légitime afin de réclamer certaines données personnelles. Celles-ci ont donc été partagées par la banque en ligne qui ne se doutait de rien. Une fois la fraude avérée, l'adresse email en question a été bloquée et les autorités ont été averties. Revolut a ensuite identifié les victimes et pris contact avec elles. La banque en ligne compte au total près d'un million de clients en Belgique. Merci pour votre écoute. Passez une très belle nuit.
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2: Nous sommes le 18 mai 1879, lors d'un banquet célébrant l'abolition de l'esclavage en France. Dans son discours sur l'Afrique, Victor Hugo épingle l'échec de la colonisation romaine en Afrique, idéologiquement excusable selon lui, en raison de l'étrangeté du territoire. Il dit « L'Afrique n'a pas d'histoire, une sorte de légende vaste et obscure l'enveloppe. Rome l'a touchée pour la supprimer, et quand elle s'est crue délivrée de l'Afrique, Rome a jeté sur cette morte immense une de ses épithètes qui ne se traduisent pas, Africa portentosa. C'est plus et moins que le prodige, c'est ce qui est dans l'horreur absolue. » Plus loin, l'auteur des Misérables proclame avec enthousiasme la vocation de l'Europe à faire profiter les populations africaines des bénéfices de sa civilisation, une civilisation forte des progrès techniques qu'elle a permis et des valeurs universelles et républicaines dont elle est porteuse. Bien avant Hugo, dès la découverte des Amériques, les érudits et les colonisateurs espagnols vont mobiliser des textes anciens pour inventer un droit d'héritage légitimant la possession de ces territoires. Pour soumettre et convertir les populations autochtones, ils vont s'appuyer sur la théorie de l'esclave naturel d'Aristote, par exemple. Alors, quel est le rôle de l'antiquité gréco-romaine dans la construction et la légitimation des idéologies coloniales et puis post-coloniale, nous allons bien voir.
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3: Aristote l'a dit très clairement. Certaines espèces humaines sont faites pour régir et dominer les autres.
4: À votre avis, c'est ici le cas?
3: Oui, éminence. Ils sont esclaves par nature.
5: Tout indique que Dieu les a désignés à notre pouvoir.
2: Un extrait de La Controverse de Valladolid, un téléfilm réalisé par Jean-Daniel Verhaeghe en 1992. On a reconnu Jean-Louis Trintignant, notamment dans le rôle de Juan Guinés de Sepúlveda. On y reviendra tout à l'heure à cette controverse en compagnie de Monique Mundopchi. Bonjour Monique Mundopchi.
6: Bonjour Monsieur Delphi.
2: Membre titulaire de la classe des lettres et des sciences morales et politiques de l'Académie royale de Belgique, professeur émérite de l'Université catholique de Louvain en philologie classique, historienne de la littérature grecque et de l'humanisme. Et vous serez en conférence, mercredi, donc le 16, à Bruxelles, au Palais des Académies, une conférence intitulée « De la conquête des Amériques à la décolonisation, l'Antiquité au service des idéologies ». Alors, comment les colonisateurs européens ont-ils mobilisé les auteurs grecs et latins pour justifier moralement et politiquement leur domination du monde ? Pour le comprendre, Monique Mundopchi, il faut remettre les choses dans leur contexte et rappeler la manière dont on représente la terre et les mers avant 1492.
6: Tout à fait. Tout à fait. Et dans le PowerPoint que j'ai préparé pour le cours du Collège Belgique, je le montre très bien. Après Christophe Colomb, finalement, on a une représentation, que ce soit sur un globe ou sur une surface plane, un groupe qui est constitué de l'Europe, de l'Asie et de l'Afrique, entouré de mers ou d'une série de mers. Et donc, il n'y a pas de place pour un quatrième continent. Mmh. Sauf quelques, je ne veux pas dire élucubrations, mais quelques, disons, réflexions théoriques sur le fait que les anciens sont très vite gênés par le fait que il y aurait trop d'eau par rapport à la terre et ça gêne leur conception de l'équilibre. Ouais. Donc ils posent, mais c'est tout à fait théorique, soit un continent austral qui fait le pendant au sud du groupe Europe-Asie-Afrique, soit ils le mettent dans l'hémisphère ouest. Et donc, il y a un grand continent d'en face dont on ne dit rien, sauf éventuellement que c'est comme chez nous ou pas comme chez nous. Voilà. Et donc, ça, c'est le point de départ. Et comme on le sait bien, Christophe Colomb va rester et va être persuadé qu'en traversant l'océan, il va arriver en Asie, ouais. Et notamment dans toutes ces îles dont Marco Polo a parlé dans son œuvre qui est un succès universel en Occident et donc qui hante les mentalités. Et finalement, c'est à partir là aussi c'est facile à montrer, ce sont les expéditions de Amerigo Vespucci qui longent la côte de l'Amérique du Sud et qui n'arrivent pas à trouver une fin. Donc il dit c'est beaucoup plus grand que ce qu'on croit et on devrait parler d'une terre ferme plutôt que, disons, d'une île parmi d'autres. Et d'ailleurs, c'est à cause de cette affirmation que lorsqu'on fera une carte d'après du Nouveau Monde, on appellera cette nouvelle partie Amerigo.
2: Voilà.
6: Donc voilà, c'est lui qui est, disons, qui fait basculer un peu la représentation.
2: Américo Vespucci, qui était un commerçant, navigateur, explorateur florentin, il va donc, son nom va servir pour baptiser le Nouveau Monde. Il a participé à 4 voyages, hein, à la suite de Christophe Colomb, pour les Espagnols, pour les Portugais. Et puis, il y a aussi le rôle très important du conquistador, espagnol, Vasco Núñez de Balboa. À partir de lui, les doutes ne seront plus permis.
6: Oui, tout à fait. C'est-à-dire qu'il confirme la... Donc, je veux dire, la première carte qui montre l'Amérique est antérieure au voyage de Balboa, et Balboa confirme qu'il y a une étendue marine beaucoup plus grande de l'autre côté, mais comme il traverse l'isthme Panama, il représente au fond ce continent comme très long, mais très étroit.
2: Ouais. Mais cette nouvelle conception des choses, l'émergence de cette quatrième partie de la Terre, va poser des problèmes à certains.
6: Alors, à qui ? Et même à beaucoup.
2: Oui, c'est ça.
6: À beaucoup, dès qu'on se rendra compte de l'importance des découvertes. Ouais. Et comme les souverains espagnols vont faire une grande publicité dès la première, le retour de la première expédition, évidemment, ils ont contribué à leur célébrité, mais à leurs ennuis que cela pourrait provoquer.
2: Alors, une autre difficulté, elle concerne l'existence des populations amérindiennes, qui sont tout aussi inconnues, bien sûr, que les terres qu'elles occupent. Il va falloir définir le statut de celles-ci.
6: Alors, ça, je l'ai précisé d'emblée. En fait, donc tout ce milieu qui gravite autour des explorateurs s'appuie sur 2 traditions. Il y a une tradition biblique et une tradition antique. Comme ma spécialité, je me suis intéressée à la culture antique, mais il faut dire que les deux convergent. Donc il n'y a pas à ce moment-là de conflit d'autorité, et donc ça va dans le même sens. Et donc, il y a 2 problèmes qui se posent. Qui est propriétaire des nouvelles terres, et puis aussi, comme vous le dites, quel statut donner à ces populations inconnues.
2: Et donc certains, pour justifier ces conquêtes, vont vouloir démontrer que les Amérindiens, au fond, sont les descendants des Européens.
6: Ah oui, parce que le problème religieux est tellement très important. Est-ce qu'ils sont des descendants des fils de Noé ? Oui, c'est parce qu'il y a le déluge, faut remonter à Adam et Ève, ou bien alors s'ils ne le sont pas, ils sont radicalement différents, ça va évoluer plus tard, et donc on n'a plus le droit de leur faire quoi que ce soit, puisqu'ils sont radicalement différents.
2: Donc, au fond, le raisonnement est le suivant, c'est-à-dire que puisque ces Amérindiens sont les descendants des Européens, on rentre chez soi, au fond, c'est ce que...
6: Exactement, et les nations seront concurrentes entre elles, au moins... En théorie, pour savoir quel est le peuple qui a le droit, disons, de préséance.
2: Alors, donc, différents textes antiques vont être aussi consultés, convoqués pour justifier tout cela. L'un des plus importants, c'est l'Atlantide. Oui. Alors, rappelez un peu nous ce texte.
6: Donc, l'Atlantide, c'est un récit de Platon qui est résumé dans un de ses traités qui est le Timée et qui est développé plus largement dans le Critias, sauf que ce Critias est interrompu, donc ça donne après ça toute une littérature sur l'Atlantide que je ne développerai pas ici, qui est d'ailleurs largement connu. Et donc, ce qu'il y a, c'est la description géographique. Mm-hmm. Alors, Platon précise dans les 2 traités qu'il y a le détroit, on appelle les portes d'Héraclès, mais bon, nous, c'est notre détroit de Gibraltar. Mm-hmm. Il dit qu'en face du détroit de Gibraltar, il y a une terre, une île immense. Ouais. Et il précise même plus grande que, les 3 continents réunis. Bon, selon les critères de l'époque, maintenant ce sera encore plus grand. Et puis qu'à partir de cette grande île, on peut aller vers d'autres îles, et puis au bout du compte, arriver au grand continent d'en face. Et donc c'est une représentation assez claire, et on peut imaginer en effet qu'elle correspond à l'expérience pratique des navigateurs et des premiers cartographes qui vont en rendre compte. Donc, disons, la comparaison...
2: Elle tient,
6: ouais. Exactement.
2: Donc ça, c'est l'Atlantide.
6: C'est l'Atlantide. Et alors, il y a d'autres textes qui sont moins précis, qui vont corroborer un peu cette démarche. Mais évidemment, à ce moment-là, s'il y a plusieurs concurrents comme premier possesseur, s'il y a l'Église, les conquistadors et les propriétaires et la couronne espagnole, il faut les convertir, bien entendu. Et alors, comment ?
2: Alors, on va répondre à toutes ces questions. En votre compagnie, Monique Munde Dobschy, de quelle manière les colonisateurs vont-ils se servir de ces textes, celui donc qui concerne l'Atlantide et d'autres, hein, pour justifier ce projet? Donc, on poursuit le parcours et la route avec vous.
7: Rayonner sans agir pour une grande nation, croyez-le bien, c'est abdiquer. Et dans un temps plus court que vous ne pouvez le croire, c'est descendre du premier rang au troisième et au quatrième.
8: C'est la première fois qu'un homme qui a été à la tête d'un gouvernement vient rétrospectivement faire la théorie de sa politique et dire « Ma politique, c'est la guerre ».
7: Messieurs, il y a un second point. C'est le côté humanitaire et civilisateur de la question. Les races supérieures ont un droit vis-à-vis des races inférieures, parce qu'il y a un devoir pour elles. Elles ont le devoir de civiliser les races inférieures.
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2: Un documentaire qui s'intitule « Le Ferry Clémenceau, le calme et la tempête ». C'est un film de Joël Calmette en 2016 et qui reprend ici des extraits de discours à la Chambre des députés, donc en France, les discours de Jules Ferry et de Georges Clémenceau. On reviendra avec vous tout à l'heure, Monique Mundlopchi, sur ces empires du 19e siècle, hein, car vous aborderez aussi la question dans votre conférence mercredi à Bruxelles, donc au Palais des Académies. Alors, dans « L'Historia General y Natural de las Indias », un traité publié à Saragosse en 1552 par Francisco López de Gomora, qui est un chapelain, un historiographe, l'historiographe de Hernán Cortés, donc le conquistador espagnol, à l'origine de la chute de l'Empire aztèque et de la création de la Nouvelle-Espagne, qui est l'actuel Mexique. Donc dans ce texte de Gomora, on peut lire les épisodes de la conquête de ce qui constitue aujourd'hui donc l'Amérique latine, à l'exception du Brésil, qui lui a été colonisé par les Portugais. Alors que nous dit ce texte, Monique Mundopchi, qui identifie l'Amérique à l'Atlantide et plus grande donc que l'Asie et l'Afrique réunie.
6: Oui, exactement. Mais si vous voulez, toute la discussion va être, l'Atlantide est-elle identifiable, oui ou non, partiellement ou totalement, disons, au monde de l'Amérique, et on parle principalement à ce stade de l'Amérique centrale et l'Amérique du Sud, celle que nous la connaissons. Et donc, c'est en effet une question. La réponse peut varier et elle est triturée, je dirais, dans tous les sens.
2: Ouais.
6: Alors, vous citez López de Gomara, il est le chapelain de Cortés. Or, Cortés est en froid avec la couronne espagnole parce qu'il a envie de pouvoir être un vice-roi très autonome. Ouais. Et donc, comme par hasard, López de Gomara va dire que oui, au départ, ce sont des Atlantes qui sont venus en Amérique, mais après ça, il y a eu les inondations et autres. Le pont a tout à fait coupé et on ne peut plus dire qu'il y a encore la moindre relation entre les Amérindiens et les Européens. Et donc, finalement, il n'y a pas de droit de préséance de la couronne espagnole. Par contre, Cortés a raison à ce moment-là de revendiquer le poste qu'il souhaite avoir. Et évidemment, la couronne espagnole le prend très mal, d'où le fait que le livre sera frappé d'une censure et ne sera pas publié en Espagne pendant des siècles.
2: Alors, il y a un autre texte aussi important, hein, qui figure celui-là dans l'Historia del Descubrimiento y Conquista de la Provincia del Pérou, qui était publié à Anvers en 1555 par Agustín de Zárate, qui est un historien au service de Charles Quint et qui va se voir confier par Charles Quint, donc la charge de trésorier général au Pérou. Ces textes, il évoque aussi l'Atlantide, mais d'une manière différente.
6: Ouais. Oui, c'est-à-dire, lui, il se sert plutôt de la plateforme. Il dit que l'Amérique, et donc le Pérou, c'est plutôt le grand continent d'en face à que l'on parvient, et que donc, en effet, des peuples européens ont pu, grâce à cette grande passerelle qui, entre-temps, a disparu, arriver jusqu'au continent américain. Alors, en priorité, évidemment, les Ibériques, mais pourquoi pas d'autres? Et donc, d'une certaine manière, lui justifie, les exigences de la couronne espagnole d'être en droit de posséder la terre et ses richesses.
2: Ouais. Autre texte encore, hein, l'Historia de los Incas, rédigé par Pedro Sarmiento de Gamboa. Quelle sera sa petite pierre, hein, monsieur de Gamboa?
6: Et qui est un aventurier, mais qui connaît très bien le Pérou. Alors lui, les deux se rejoignent d'ailleurs en partie, parce que finalement, là, ils veulent justifier bon, la couronne espagnole, mais pour, cela paraît presque aller de soi, mais surtout ils veulent justifier les conquistadors qui, à mon avis, sont moins justifiables aux yeux de l'histoire, mais qui sont Pizarro et Almagro. Et donc, d'une certaine manière, pour ça, ils veulent surtout démolir, disons, le droit des Incas à posséder leurs terres. Et donc, du coup, c'est pour cela qu'ils se raccrochent au mythe de l'Atlantide. Et d'autre part, eux jouent même sur la civilisation, ça c'est moins fréquent, en disant que l'admirable civilisation des Incas, au moins ils le reconnaissent ça, eh bien c'est évidemment l'héritière de la civilisation atlante, et même pourquoi pas s'il y a plusieurs peuples, la Mésopotamie. Donc il y a le label d'ancienneté des Incas, mais pas au point, disons, d'être les premiers propriétaires de leur pays.
2: Ouais. Alors, à côté de l'Atlantide, est évoquée aussi une île découverte par les Carthaginois, de superficie qui est beaucoup plus modeste, mais qui est dotée d'une terre fertile, de nombreuses forêts, de fleuves navigables, dépourvue d'habitants. Quelle est cette île, Monique?
6: Oui, et là, c'est intéressant. Bon, je ne l'ai pas dit, parce qu'on ne sait jamais jusqu'où il faut remplir les conférences, mais elle est dépourvue d'habitants. Elle est tellement séduisante que des colons carthaginois y viennent. Et comme Carthage considère que c'est très dangereux de voir la métropole un peu dépeuplée par le fait de cette colonie, ils en interdisent l'accès et donc elle retombe dans les limbes de l'histoire. Mais c'est une île, comme on a dit qu'il y avait des îles de l'Atlantide, donc au moins c'est une escale.
2: Ouais.
6: Et alors de nouveau, je vais peut-être précéder la question que vous allez me poser, c'est que là il y a des enjeux, j'en ai pas moins parlé parce que ça a été très vite dépassé, mais entre les héritiers de Christophe Colomb, à qui la couronne, dans l'ignorance complète de ce qu'il allait découvrir, ont fait des avantages considérables, et puis qui maintenant que ça devient plus... Et puis surtout, après la découverte du Mexique et puis du Pérou, ne veulent évidemment plus du tout que ces avantages se perpétuent. Et donc, pour eux, les gens qui sont du côté de la couronne espagnole vont dire que c'est une des Caraïbes, et au choix. Et le fils de Christophe Colomb va dire non, pas du tout, c'est l'île du Cap-Vert, une des îles du Cap-Vert. Ouais. Nous la connaissons bien et elle n'a rien à voir avec le Nouveau Monde. Donc, on tire en fait tous ces documents dans tous les sens. Il n'y a même pas une ligne directrice. On est pour l'Atlantide et pour l'Espagne, on est contre l'Atlantide et on est pour Colomb. Non, c'est un espèce de mélange, ce qui montre évidemment que l'argument est à dimension variable.
2: Alors, on a beaucoup évoqué ici plutôt les conquistadors qui viennent du sud de l'Europe. Est-ce que l'Europe du Nord se sert aussi des textes?
6: Oui, tout à fait. Ça vient plus tard, évidemment. Parce qu'au fond, ce qui se passe, c'est qu'au début du XVIe siècle, enfin 15e, début 16e siècle, le conflit est surtout entre les Espagnols et les Portugais, conflit résolu par le traité de Tordesillas pour l'Ouest, et puis plus tard, il y a un autre traité dont on parle moins, le traité de Saragosse, qui là, le pape nouveau donne les Moluques aux Portugais et les Philippines aux Espagnols. Donc, si vous voulez, nos pays viennent plus tard, mais vous avez d'une part, tant que les Pays-Bas forment un ensemble avec le Nord et le Sud, puis après avec le Nord, vont aussi revendiquer leur part. Et d'ailleurs, on sait qu'il y a eu des colonies des pays nordiques dans l'Amérique, notamment dans des pays dans les environs de la Guyane, etc. Alors ceux-là vont utiliser un autre texte, qui est un texte de Plutarque, qui font une imitation du mythe de l'Atlantide, ça se ressemble. Et là, il y a un archipel, au centre duquel il y a une île aux Guigies, mais ça, on sent bien que Plutarque est un écrivain en même temps qu'un philosophe, et qu'il dit qu'il y a des relations régulières entre cet archipel et le continent américain. Et donc, pourquoi pas, là, serait-ce pas aussi une voie? Et donc, notamment, les Provinces-Unies, quand elles vont conquérir leur territoire, y compris l'île Manhattan, eh bien, vont être très intéressés par cette démonstration. Et comme je dis, finalement, c'est peut-être la moins irréaliste, puisque finalement, on y verra peut-être, le détroit de Bering, on ne le connaît pas encore, mais le jour où il sera connu, on imaginera que c'est par là que l'Amérique a été peuplée et habitée par des animaux.
2: Alors se pose aussi la question, alors justement, oui, d'abord ça prouve qu'il y a eu des navigations en haute mer déjà donc dans les temps ancestraux, et puis justement comment expliquer la présence en Amérique d'animaux inconnus en Europe?
6: Oui, tout à fait, et d'animaux tout court. C'est d'ailleurs une partie très amusante, parce qu'on ne s'est pas posé la question pour l'Arche de Noé aussi, quel est le critère, quels animaux a-t-il pris, etc. Donc la première question, Et la première question, c'est est-ce qu'ils sont, ils ont nagé, en gros, oui. Bon, point d'interrogation. Ou bien est-ce qu'ils ont été transportés? Mais alors, en fonction de quels critères? Et alors, comme on pense à la colonisation, est-ce qu'on amenait les nuisibles, les rongeurs, les choses? Donc, deuxième question. Et puis, la troisième, on a découvert des animaux en Amérique qui n'existaient pas en Europe. Ouais. Alors, nous pouvons dire qu'il y a peut-être eu des mutations génétiques, mais à cette époque, on ne posait pas. Et alors, ce qui est amusant pour moi, c'est que, disons, les humanistes répondent

0: C'est un ordre naturel, établi pour le bien de tous. Celui qui est né esclave, s'il reste sans maître, il est perdu. Il se laisse effacer de la terre.
1: Tout cela n'est qu'un jeu de paroles. Nous mangeons du sophisme ici.
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4: La fameuse controverse de Valladolid, donc le téléfilm s'en inspire, le téléfilm de Jean-Daniel Verhagen. Alors on va y arriver bien sûr avec vous, Monique Mundopschi. Ce sont donc des populations diverses que les hispaniques vont rencontrer lors de les explorations, celles des Antilles, celles des empires aztèques, incas. Donc déjà là, toute cette diversité, c'est compliqué.
5: Et je dirais que ça c'est quelque chose de fondamental, et en y réfléchissant avec la suite, c'est vraiment ça aussi, c'est qu'il y a au fond la conscience qu'il y a des civilisations qui sont développées matériellement, oui, et d'un point de vue culturellement, et d'autres qui ne le sont pas. Et donc, d'une certaine manière, les Antilles, ce sont au fond des représentants, si c'est positif, de l'âge d'or, et si c'est négatif, ce sont la barbarie, la sauvagerie animale. Oui. Et à côté de ça, il y a évidemment les Aztèques et les Incas, on ne peut pas dire qu'ils sont rien du tout. Évidemment, et heureusement pour ceux qui veulent justifier leurs entreprises, c'est qu'ils ont des mœurs qui sont épouvantablement condamnables, donc en particulier, évidemment, le sacrifice humain, et qui en plus est pratiqué quand même à grande échelle. Ce n'est pas 3-4 sacrifices isolés de filles de rois et autres. Et les Espagnols qui arrivent à Tenochtitlan voient des têtes empalées, des crânes et tout ça. Donc c'est important. Et alors l'anthropophagie, qui en fait est rituelle, mais donc qui est prise au sens littéral. Et puis la sodomie, les relations homosexuelles sont évidemment l'horreur absolue. Et donc ce sont des mœurs qui sont considérées comme proche de la bestialité.
4: Alors, du questionnement donc sur la nature des Amérindiens va découler celui de leur traitement. Les souverains espagnols vont interdire la pratique de l'esclavage et les mauvais traitements des indigènes, mais sur place, le système se maintient. Les partisans, les adversaires de l'esclavage des Amérindiens vont chercher des représentants qui défendent leur point de vue respectif, ce qui va amener Charles Quint à organiser donc un débat de fond, qui sera ce qu'on appelle donc la controverse de Valladolid entre le 15 août 1550 et le 4 mai 1551. D'emblée, il faut souligner les principaux participants. Il y a le théologien et prêtre séculier Juan Ginés de Sepúlveda, spécialiste d'Aristote, qui n'a jamais mis les pieds dans le Nouveau Monde, et Bartolomé de las Casas, un colon, un colon repenti qui devient dominicain, qui sont d'accord d'abord sur quelques points quand même.
5: Ils sont d'accord sur le fait que l'inégalité entre les hommes est quelque chose de naturel, et sur le devoir de convertir les Amérindiens. Ouais. Donc, plus tard, il y aura le devoir de la civilisation, là, il y a le devoir de la religion.
4: Alors, il faut souligner aussi, il faut rappeler, Monique Dumtopchi, que depuis sa fondation, jusqu'au XIXe siècle, l'Église ne condamne pas le statut d'esclave.
5: Non, parce que elle estime que là, ça relève du séculier, et qu'elle accepte, au fond, globalement, disons, les pratiques sociales de son temps. Par exemple, elle mettra beaucoup de temps à condamner les combats de gladiateurs, parce qu'elle entre dans le système, et par contre, elle insiste sur l'égalité absolue en dignité, d'une certaine manière. Là, c'est la dignité d'enfant de Dieu qui surclasse et élimine toutes les différences. Et le texte, vous l'avez cité, donc, entre hommes et femmes, entre hommes libres, esclaves, et même, on ajoutera les juifs, parents-enfants, etc. Donc, ils sont tout à fait d'accord là-dessus.
4: Pareil pour Aristote.
5: Et Aristote, oui. C'est-à-dire qu'Aristote, c'est presque amusant si les conséquences n'en étaient pas tragiques. C'est-à-dire qu'il dit qu'il y a des hommes qui sont naturellement faits pour le travail physique, parce qu'ils sont costauds et autres, mais qui sont dépourvus de raison, sauf si on les guide dans la raison. Ouais. Et puis, il y a les hommes qui ne sont pas forts physiquement, ça c'est assez amusant, parce que, bon, donc, mais par contre, qui ont développé leur qualité intellectuelle et la raison, qui leur permet donc de faire de la politique, et donc qui les rendent aptes à diriger ceux qui ne sont pas doués. Donc il y a une collaboration naturelle entre les races inférieures qui sont donc douées de force physique mais peu de force intellectuelle et les naturellement supérieures qui ont une forte force intellectuelle et autres et pas beaucoup de force physique, ce qui est évidemment schématique.
4: C'est ces esclaves qui sont des instruments d'action inanimée, des instruments.
5: Oui, il ne le dit pas dans le même.

0: texte, mais c'est toujours dans le politique. Mmh. C'est fascinant parce que d'une certaine manière, il anticipe sans le vouloir, au fond, le problème qu'on va avoir au 19e siècle où on va diminuer les ouvriers parce qu'on a le progrès technique qui le supplante. Donc il a entrevu, disons, au moins théoriquement, le fait qu'on pourrait se passer des instruments animés.
1: Ouais. Il recommande toutefois que les maîtres entretiennent de bonnes relations avec, avec les esclaves.
0: Et dans le cas de l'Église, elle recommande aux maîtres de bien traiter leurs esclaves et leurs esclaves de faire leur travail correctement pour plaire aux maîtres.
1: Alors revenons à nos deux acteurs principaux de cette controverse de Valladolid. Pour Cepul Deva, qui est donc le défenseur des droits des colons, il est évident que les Amérindiens correspondent à des esclaves.
0: Tout à fait. Alors de nouveau, c'est le problème de voir quelle est la dimension des Amérindiens qui est privilégiée. Et manifestement, en tout cas, on le voit dans le premier texte, ce sont surtout les Amérindiens du type Taïnos, c'est-à-dire qui vivent l'âge d'or ou la primitivité horrible. Et après, oui, on va en parler. Après ça, il va devoir répondre à ce qu'il dit, oui, mais et les Incas et les Aztèques, qu'en dites-vous, quoi. Ouais. Et donc, d'une certaine manière, pour lui, il est évident qu'ils sont d'esclaves, ou on n'emploie plus le terme esclave, mais enfin, ils sont l'équivalent de serfs par nature, et que les conquistadors sont, par nature, destinés à être les chefs. Et d'autre part, il faut reconnaître que ce sont des arguments a posteriori, parce que les conquistadors n'ont pas attendu ce débat pour prendre les terres et utiliser les habitants comme force de travail.
1: Alors, Cepul Deva, il se réclame, vous l'avez dit, d'Aristote, pour justifier ce travail forcé au service des colons. Mais il y a la question fondamentale de la conversion de ces Amérindiens. Et là, il confie cette tâche aux colons.
0: Oui, c'est-à-dire qu'il ne refuse pas à l'Église, parce que sinon ça n'aurait pas marché. Mais il se dit, l'état de fait, les conquistadors ont des serfs amérindiens, eh bien, il fait partie de leur mission, pour les faire travailler, mais aussi de les convertir, et étant donné leurs mœurs, s'il faut employer les grands moyens, employons-les.
1: Ouais. Alors, quelle est la position de Bartolomé de Las Casas?
0: Alors, Bartolomé de Las Casas, il est même attendrissant dans sa description, qui est évidemment tout à fait aussi idéalisée, mais donc, d'une certaine manière, lui conteste le fait que ces gens sont proches des animaux. Il dit au contraire, ils ont toutes les qualités qu'on attend d'eux et ils agissent de façon très correcte, au minimum, à l'égard de leur maître. Et ils sont tellement pleins de qualités qu'au fond, ils ne demanderont pas mieux que d'être christianisés et que ça s'obtiendra de façon très douce. Il ne faut pas recourir à ce genre de grands moyens.
1: Il reconnaît le raffinement de la civilisation, la beauté des bâtiments, etc. Il va aussi compléter son argumentation en faisant remarquer que les Amérindiens, enfin, il les compare aux gréco-romains,
0: oui, tout à fait. Tout à fait, il dira qu'on a des mœurs, les combats de gladiateurs, on a aussi des sacrifices humains, notamment le célèbre sacrifice d'Iphigénie, et bien entendu dans la Bible, le sacrifice d'Isaac par Abraham, arrêté en dernière minute, ou de la fille de Jephté. Donc il retourne l'argument en disant, très bien, vous le critiquez, mais chez nous ça existait aussi.
1: Ouais. Alors, est-ce que c'est un peu caricatural de dire qu'au fond, la question de cette controverse de Valladolid, de ces débats, c'est les Amérindiens ont-ils une âme?
0: Mais ça veut dire, finalement, les deux sont d'accord, mais disons que la qualité de l'âme est différente.
1: Ouais,
0: voilà.
1: Ouais. Alors, est-ce que ces débats vont régler la question?
0: Mais plus ou moins. Plus ou moins. C'est-à-dire que le problème est que, d'abord, le colloque de Valladolid ne va pas aboutir à un texte définitif que le roi assume et dit « maintenant, c'est comme ça ». Mais donc, on donne des ordres pour que les Indiens soient mieux traités. Et alors, les choses vont varier selon les rapports de la colonie avec la métropole. Mais enfin, je me rappelle quand même que quand au 19e siècle, quand on a libéré les États d'Amérique du Sud, les Indiens se sont trouvés bien plus maltraités une fois que le lien avec la métropole était coupé par les descendants des conquistadors locaux que sous le régime, disons, de la métropole. Et d'autre part aussi, on sait aussi que la qualité des missionnaires a varié et que les missionnaires, entre guillemets, on ne les appelait pas encore comme ça, mais qui étaient chargés de convertir les Amérindiens au Mexique, étaient beaucoup plus de type érasmien. Donc, d'une certaine manière, ils avaient une approche plus irénique du problème. Tandis que chez Almagro et Pizarre, c'était des aumôniers qui étaient presque aussi féroces que leur maître.
1: Un peu plus tard, Michel de Montaigne, qui est un des plus grands humanistes français de la Renaissance, qu'on célèbre pour ses essais, va rejeter, lui, ce mythe de l'Atlantide.
0: Oui. C'est-à-dire que lui part, ça s'ébauche déjà, mais lui affirme clairement que le Nouveau Monde est un monde nouveau. Et alors il est nouveau pas seulement parce qu'on l'a découvert, mais il est nouveau aussi parce qu'il est jeune, parce qu'il est jeune par rapport à nous. Mais de nouveau, lui, d'abord lui n'y est pas allé, hein, mais il a au fond deux descriptions qui, de nouveau, sont l'une concerne plutôt les indigènes vivant dans le cadre naturel, l'âge d'or et la barbarie, et d'autre part, ceux qui ont connu les civilisations aztèques et incas. Et donc, d'une certaine manière, il doit traiter des deux.
1: Et il dénonce, bien sûr, Montaigne, et les cruautés.
0: Ah oui, ça, non, il est tout à fait formel. Et il est d'ailleurs en avance sur son temps.
1: On va avancer d'ailleurs dans ce temps avec vous, hein, de quelle manière l'Antiquité gréco-romaine est utilisée par les grands empires coloniaux des 19e et 20e siècles. Nous sommes en compagnie de Monique Mundopchi.
2: Allez, peuple, emparez-vous de cette terre. Prenez-la. À qui ? À personne. Prenez cette terre à Dieu. Dieu donne la terre aux hommes. Dieu offre l'Afrique à l'Europe. Prenez-la. Où les rois apporteraient la guerre, apportez la concorde. Prenez-la non pour le canon, mais pour la charrue. Non pour le sabre, mais pour le commerce. Non pour la bataille, mais pour l'industrie. Non pour la conquête, mais pour la fraternité.
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1: Voilà un extrait du discours sur l'Afrique de Victor Hugo qu'on évoquait d'entrée tout à l'heure, prononcé donc à Paris le 18 mai 1879. C'est un discours, bien sûr, qui peut étonner encore aujourd'hui. On va y revenir, mais d'abord un petit passage, peut-être, avec vous, Monique Mundopchi, par Montesquieu, hein, au XVIIIe siècle. La réévaluation scientifique des textes anciens conduit les érudits comme Montesquieu, donc l'auteur des Lettres persanes ou de Considérations sur les causes de la grandeur des Romains et de leur décadence. Donc, à mettre en parallèle l'histoire des empires antiques et modernes, ce qui va nourrir une autre conférence, celle de Berlin en 1884, donc plus tard. Alors que ressort-il de ces débats, de cette conférence notamment ?
0: Victor Hugo précède la conférence, mais les autres auteurs que j'ai étudiés interviennent soit au moment même, soit après. Autrement dit, ils résument bien ou ils sont influencés par la conférence de Berlin. Mais écoutez, la conférence de Berlin, c'est organisée par Bismarck. Elle vise au fond à un problème très concret. Mais on ne connaît pas encore très bien l'intérieur de l'Afrique. Et on voit qu'il y a des grands fleuves, on voit quand même qu'il y a des richesses. Et donc, il s'agit d'empêcher l'Europe. Les États-Unis interviennent un peu, mais très peu. Et les gens qui ont déjà des colonies sur la côte, de s'étriper pour tous ces territoires. Et donc, de faire en sorte qu'on se mette d'accord sur des règles de bonne compagnie pour acquérir les territoires, les délimiter, les gérer. Et parmi, d'ailleurs, les représentants, il y a évidemment les représentants de la compagnie fondée par Léopold II pour, acquérir les terres explorées par Stanley et les extrapolations qu'on peut aussi en tirer.
1: Avec toujours ce vernis de « on apporte les bienfaits de la civilisation ».
0: Mais c'est-à-dire qu'il y a eu une émission qui a été faite sur Arte, sur la conférence de Berlin, et qui interviewait mes collègues Ginette Curgan et Jean-Claude Velut, et elle disait qu'au fond, l'histoire de la civilisation, c'est assez complexe. Ça n'a pas été formulé comme une règle comme les trois autres, mais disons c'est un affichage. Alors je pense que dans la revendication de cette tâche, il doit y avoir toutes les tendances, c'est-à-dire les cyniques qui se sont fichés, excuse-moi le mot, vous voyez, épais du Mans. Il y a l'inverse, ceux qui en étaient convaincus. Et il y avait entre les deux un mélange. C'est quelque chose de très complet. Et en plus, ce n'est pas vraiment formalisé.
1: Alors Victor Hugo, donc ce discours, ce fameux discours donc sur l'Afrique en 1879, c'est un discours qui semble aussi vous étonner.
0: Au départ, oui, parce que disons comme ce n'est pas disons ça changeait de la Renaissance et ouais. disons des survies que j'étudiais d'abord. C'est surprenant l'homme qui défend les petits dans les misérables et qui va s'indigner, ça fait disons un avantage pour la France jusqu'à récemment en Chine de la destruction du palais d'été. Alors là, il accepte tout à fait ça. Autrement dit, il est seulement convaincu, à cause de ses idées généreuses, que c'est une terre à prendre ouais. et qu'on lui rendra service. C'est surprenant. Et Solskjær assiste à ce discours. Alors, donc il est présent, c'est le repas, il est là. Mais autrement dit, ça ne choque pas. Alors, à sa décharge, quand il a quand même été mieux informé des exactions et des tortures mmh. et des massacres, il a condamné, mais il était convaincu en effet, et c'est une conviction qui est très partagée, que les peuples qui ont le plus progressé ont un devoir moral d'aider les autres à progresser.
1: Et il va être soutenu en cela par un historien, un latiniste, Gaston Boissier, hein, qui présente les Français comme les successeurs légitimes, naturels, des anciens maîtres romains de l'Afrique.
0: Et avec le fait d'ailleurs, bon, je l'ai signalé dans ma conclusion, qu'on fait l'impasse. Parce que, bon, au fond, ce qui est intéressant, c'est qu'on s'intéresse aux empires. Entre parenthèses, Montesquieu n'était pas favorable à l'Empire romain. Il dit que c'est la République qui était le bon système et que, justement, l'Empire l'a perverti, d'où le déclin et la disparition. Donc ça, on fait l'impasse là-dessus, ou en tout cas, on diminue très fort. Mais donc, s'il y a une répartition, les Français prennent plutôt l'Empire romain parce que la colonisation commence par l'Afrique du Nord et qu'il y a des vestiges romains, en plus, et les Britanniques, c'est un empire asiatique, et donc la conquête d'Alexandre, évidemment, se prête beaucoup mieux comme référence antique. Encore qu'il y a un Écossais qui a écrit tout un bouquin pour comparer l'Empire des Indes et l'Empire romain. Donc, mais ça devient une image schématique.
1: Alors, on va s'inspirer aussi, justement, de ces cultures anciennes, enfin, de ces civilisations anciennes, Rome notamment, lorsqu'il y a des problèmes, par exemple, pour assimiler, pour intégrer les populations maghrébines, qui sont rétives. Là aussi, ce Théodore Boissier, donc l'historien, va apporter sa solution.
0: Mais c'est-à-dire qu'il se rend... je dirais, il fait bien un résumé de l'apport des réussites de l'Empire romain et reconnaît que, sur le plan de ce qu'on appelle l'assimilation, c'est raté. Ouais. Et il se pose la question, mais il n'a pas vraiment de réponse pourquoi. Il se dit peut-être que c'est par le fait que les Romains n'ont pas, tout colonisé, qu'il y a eu des poches de résistance et que donc celle-là... ne demandait pas mieux, disons, que de s'étendre de nouveau dès qu'il y avait une diminution de l'autorité.
1: Alors, on est dans un européocentrisme donc, que l'on va justifier du côté donc, de ses références à l'Antiquité. Et puis, cet européocentrisme, il va s'effondrer. Quelles sont les raisons de cet effondrement ?
0: Mais écoutez, j'en suis convaincu depuis longtemps, et évidemment, je ne suis pas la seule, et je n'ai pas étudié spécialement ce sujet. Mais enfin, si vous voulez... Le problème est que jusque, surtout la Deuxième Guerre mondiale, mais déjà la Première nous apprend déjà que le progrès technique n'est pas nécessairement un progrès pour l'humanité. Mmh. Et alors, a fortiori, dans ce domaine-là, la Seconde Guerre mondiale, avec le couronnement de Nagasaki et d'Hiroshima. Donc là, c'est clair. Ouais. Mais il y a une seconde chose, c'est qu'au fond, avant... C'est peut-être un inconscient, mais c'est un inconscient très puissant, c'est que la sauvagerie, c'est au fond la sauvagerie c'est les gens primitifs qui sont sauvages, qui se tuent à coups de machette, à coups de couteau et autres. Tandis que, donc, ces pauvres gens, ils ne sont pas éduqués, à force d'être éduqués, ils seront civilisés. Ouais. Mais alors, on découvre évidemment... après la Seconde Guerre mondiale, qu'aucune civilisation, même la soi-disant la plus perfectionnée, avec les plus grandes valeurs morales, est tombée dans la barbarie extrême. Et ça, c'est une remise en cause fondamentale qui n'a pas tout de suite effleuré, mais qui s'est vraiment répandu. Et il y a un livre remarquable de Georges Steiner, à l'aubre de Barbe Bleue, qui dit ça donc d'une certaine manière. D'une certaine manière, les intellectuels européens d'après la guerre, parmi lesquels il y avait quand même encore aussi beaucoup de juifs, ont perdu confiance dans la valeur civilisatrice en général et de la valeur civilisatrice du système européen en particulier. Et alors, là-dessus, évidemment, s'est greffé aussi le fait que les pays colonisés ont payé le prix du sang et en participant aux côtés de leurs colonisateurs à des guerres sanglantes, et d'autre part, on constatait aussi les divergences et les faiblesses du système européen, d'où un coup d'accélérateur pour demander leur indépendance. Ouais, donc ça, c'est ce grand changement, avec des conséquences évidemment différentes du point de vue européen et du point de vue des anciens colonisés, et une différence aussi dans l'approche de l'Antiquité classique.
1: Alors, il y a la création de concepts émancipateurs, Aimé Césaire par exemple, mais y compris dans des domaines de l'archéologie, par exemple, où on va remettre en cause la manière dont on fouille et les conclusions que l'on tire de ces fouilles archéologiques.
0: Et même, disons, j'ai pu observer, disons, dans le concret, même, disons, les philologues et historiens qui étudient l'Empire romain vont avoir un souci qui, quelquefois, peut être idéologique à la fin, mais de bien montrer que l'Empire romain n'a rien à voir avec les empires du XIXe siècle. Donc, il y a vraiment cet effet miroir entre les deux, joue dans les deux sens.
1: Alors, c'est peut-être bien de terminer, parce qu'on arrive déjà à la fin, Monique Dobschis, sur cet idéal de civilisation de l'universel, idéal d'une civilisation bâtie sur un dialogue égalitaire entre toutes les cultures. C'est ce concept, ou en tout cas, cette théorie formulée par Léopold Sédar Senghor.
0: Oui, tout à fait. Et aussi par Aimé Césaire. Il y en a d'autres aussi. Bon, j'ai pris ceux qui étaient accessibles, mais c'est clair que si vous voulez, et maintenant, disons, globalement, c'est accepté du côté occidental, en tout cas européen, c'est que la civilisation européenne a été une grande civilisation avec ses forces et ses faiblesses, et elle peut encore l'être, mais qu'elle n'est une civilisation parmi d'autres. Mmh. Et que donc, elle doit absolument, d'abord, admettre aussi qu'elle n'est pas cet univers abstrait des philosophes, mais quelque chose de très concret, d'où l'archéologie joue un rôle là-dedans, de très concret, avec des gens comme tout le monde, une part d'étrangeté, et d'autre part, s'ouvrir aux autres civilisations, et la démarche de l'autre côté est identique. Après une phénomène de rejet, c'est intéressant, mais nous allons prendre cette civilisation-là, ce qui nous intéresse, à côté de ce qui nous intéresse dans notre propre culture et dans celle d'autres.
1: Eh bien, ce sera le mot de la fin et on va poursuivre la conversation avec vous, Monique Mundopchi, donc mercredi le 16 au Palais des Académies, donc à Bruxelles, conférence, j'ai pas noté l'heure,
0: C'est 17h-19h dans le cadre du Collège Belgique.
1: Voilà, rendez-vous est pris, Monique Mundopchi de l'Académie Royale de Belgique. Merci de nous avoir apporté vos lumières encore une fois aujourd'hui.
0: Et merci à vous pour cette invitation, à la fois qui me touche et en même temps que je trouve très stimulante.
1: Avec plaisir.
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0: Il est 4 heures.
1: David Riffon avec vous pour ces informations. Les responsables de l'aéroport de Charleroi déplorent la grève de 24 nuits qui s'annonce du côté des contrôleurs aériens qui travaillent à Charleroi. Les syndicats de Skies, l'entreprise responsable du contrôle aérien, ont mis leurs menaces à exécution après plusieurs semaines de discussions infructueuses avec la direction. Les contrôleurs seront en grève dès mercredi soir 22h jusqu'à 8h le lendemain et ce pour 24 nuitées au total, c'est-à-dire jusqu'au 10 octobre. Au centre du problème, une prime de nuit pour ces contrôleurs, impossible à payer selon la direction. Selon l'aéroport Carolo, les conséquences potentielles de ces actions sont préoccupantes, non seulement pour le BSCA, mais aussi pour l'attractivité et l'activité économique de la Wallonie. Ce lundi soir, les conséquences précises sur les vols n'étaient pas encore confirmées. Une enquête est ouverte dans le Brabant wallon après la diffusion de cette vidéo. On y voit un policier gifler violemment une femme avant de la pousser à bord d'un combi de police. Les faits se seront déroulés samedi en marge d'un accident. Il concerne un membre de la zone de police Nivelles-Genappes. L'enquête devra établir le déroulement précis des faits. Un corps a été retrouvé sur l'île écossaise de Skye. Il pourrait s'agir du corps de ce randonneur belge porté disparu depuis dimanche matin. Ce randonneur chevronné de 45 ans était parti de son refuge en milieu de matinée pour entamer l'ascension d'un sommet. Mais il n'a ensuite plus donné de signe de vie et sa famille a signalé sa disparition dimanche soir. Selon les premiers éléments de l'enquête, sa mort n'est pas considérée comme suspecte. Les données d'environ 680 clients de la banque en ligne Revolut, dont 10 en Belgique, ont été divulguées par erreur à un fraudeur. Selon l'entreprise, un escroc s'était fait passer pour une instance gouvernementale légitime afin de réclamer certaines données personnelles. Celles-ci ont donc été partagées par la banque en ligne qui ne se doutait de rien. Une fois la fraude avérée, l'adresse email en question a été bloquée et les autorités ont été averties. Revolut a ensuite identifié les victimes et pris contact avec elles. La banque en ligne compte au total près d'un million de clients en Belgique. Merci pour votre écoute. Passez une très belle nuit.
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3: Excellente fin de matinée à vous sur la première et bienvenue dans Ça vaut vraiment le détour, l'émission qu'elle est chouette, l'émission qu'on aime bien, l'émission qui voyage à travers toute la Wallonie à la recherche des coins qui valent vraiment le détour. Et vous savez quoi? Eh ben on en a trouvé un, mais alors un beau, hein. Une commune située au nord de Charleroi et qui porte déjà dans son nom la promesse de ce qu'il y a de meilleur, les bons Villers. Rien à voir avec les mauvais Villers, hein, ou les pires Villers. Non, ici on vous a réservé la crème de la crème et jusque midi on va jouer pour apprendre à connaître cette commune. Alors nous sommes en public ce matin depuis la maison de village de Villers-Perouin. Preuve en est ce public villersois qui ne demande qu'à se faire entendre. Faites-vous entendre les amis. Eh oui, je sens qu'on va passer une excellente semaine ici, d'autant que pour seconder nos candidats, il y a deux capitaines, deux comédiens qui rivalisent de talent sur scène. Mais seront-ils aussi à l'aise face à mes questions? Réal Cielé et Eric de Stark sont avec nous. Bonjour les gars, comment ça
4: bonjour,
3: va?
4: Bonjour Vincent,
3: les amis.
4: Bonjour.
3: Vous avez l'air bien en forme.
4: Mais oui,
3: oui. J'ai entendu quelqu'un qui voulait absolument vous applaudir.
4: Oui,
3: mais
4: et je comprends.
3: Vous plaisir, je applaudissez nos capitaines du jour, évidemment. Eric de Stark et Réal Cielé.
4: Merci.
3: Oui, il y a quelqu'un qui était...
4: Oui, oui.
5: Il vaut mieux applaudir avant. Parce que...
3: Dites, après, je vais me demander, vous vous êtes déjà retrouvés ensemble au théâtre, vous deux, Eric et...
4: Eh bien, non.
5: Non.
3: On a travaillé ensemble. Pas au bar du théâtre, je veux dire, au théâtre sur scène.
4: Non, non, Eric a été mon professeur, et je souligne ici son grand âge, donc. Ah. Mais sinon, nous n'avons pas eu le plaisir de jouer ensemble encore. Appel au metteur en scène.
3: Absolument. Et en tout cas, ce matin, c'est l'un contre l'autre que vous allez jouer, puisque vous allez chacun soutenir une candidate. Et justement, Réal, qui est cette candidate à vos côtés?
4: Eh bien, aujourd'hui, j'ai la chance de jouer avec Marie-Alix. Marie-Alix qui vit ici depuis sa naissance. Elle travaille à la gestion administrative de maisons de repos. Elle est bénévole ici à la Ducasse. On aura peut-être l'occasion d'en parler plus tard. Et puis surtout, Marie-Alix, elle a peur des nonnes. Mais pas n'importe
3: comment
4: où.
3: Ça, des nonnes?
4: Des nonnes dans les films d'horreur. Bonjour Marie-Alix.
6: Je vais vous expliquer quelque chose. Pour moi, un monstre, ça n'existe pas. On n'en a encore jamais vu. C'est par vrai. Contre, une nonne, vous en avez déjà vu?
4: Oui, oui, il y en a
6: oui,
4: plein.
6: Mais moi aussi. Oui. Eh bien, ça me fait peur.
4: Oui, je comprends.
3: Et on ne sait jamais qu'elle soit sanguinaire. Sous votre lit ce soir. On ne sait jamais. En tout cas, on vous souhaite quand même le meilleur des parcours. Marie-Alix, et puis de l'autre côté de la table, pour vous empêcher d'atteindre cette finale, une autre équipe, cette fois menée par Eric de Stark. Alors, qui sera votre poulain aujourd'hui, Eric?
5: Marie.
3: Marie.
5: Alors, Marie est une fée. Car elle vit dans un village de rêve. Avec son prince charmant, elle a quitté la région liégeoise. Mais c'est un petit mystère, car elle est originaire de Timistère. Et comme la nature fait bien les choses, la sœur du jumelle de Marie est une autre fée venue s'installer aussi au pays des rêves, où maintenant il réside entouré de voisins joyeux et amitieux. Parfois, la fée Marie monte sur son char à la Ducasse de Rêve pour lancer des œufs magiques aux enfants. Les autres œufs, c'est pour les manifs. Et comme dans tous les contes, notre reine des neiges chante avec sa chorale, Chorus for Fun. Grande organisatrice de sa baguette magique, elle rassemble, unit et fédère. Hélas, sa magie n'opère que sur l'humain, car Marie n'arrive pas à redonner vie à ses vieux disques durs. Qu'importe, son pouvoir surnaturel agit déjà sur moi, je suis envoûté. C'est sûr, avec notre grande fée, 1m86 quand même, c'est sûr, nous allons vivre une vraie rêve partie.
3: Mais bienvenue Marie.
6: Merci.
3: Vous aviez déjà été présentée de la sorte?
6: Jamais.
3: Jamais.
6: Je suis impressionnée.
3: Et on rappelle que Rêve, c'est le village dans lequel vous habitez.
6: Exactement.
3: Hein. L'un des villages, des bons villages. Alors aujourd'hui, on ne joue pas que pour la gloire, non, on va jouer aussi pour un truc qui vaut vraiment la peine. 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Et puis si vous ne gagnez pas, vous repartez quand même avec le tote bag, ça vaut vraiment le détour, avec à l'intérieur deux entrées pour le magnifique domaine provincial de Chevetogne qui reste encore ouvert jusqu'au congé de Toussaint avec plein d'activités, mais rassurez-vous, les entrées sont aussi valables en 2027 évidemment. Voilà, alors vous savez ce qu'il y a à gagner, maintenant il reste le détail le plus embêtant, il va falloir jouer. C'est parti pour la première manche. Mais avant de commencer cette première manche, pour le moment, il n'y a pas encore de bonnes ou de mauvaises réponses. C'est votre regard sur les bons villers qui m'intéresse, Marie. Comment est-ce que vous décririez les gens d'ici à quelqu'un qui ne connaît pas du tout les bons villers?
6: Les personnes des bons villers sont des personnes très, très accueillantes et conviviales, qui ont aussi un bel esprit d'initiative et qui aiment s'amuser.
3: Tous.
6: La plupart de ce que
3: Ah oui, il y en a quand même, hein. On pense au même.
4: Qui est toujours de mauvaise humeur dans son
6: Évidemment.
4: Coin.
3: D'accord. Toujours envie de s'amuser. Et vous, Marie-Alix, s'il fallait décrire les gens d'ici?
6: En quelques mots, je dirais qu'on est des gens vraiment dynamiques et passionnés. Ça peut se voir vis-à-vis de tous les indépendants qui sont là sur notre commune. C'est vraiment impressionnant. Je pense que tout le monde a envie de soutenir tous ces projets locaux qu'on a dans notre commune.
3: Est-ce qu'il y a des nonnes ici au bon village? Il n'y a pas un couvent?
6: Je ne crois vraiment pas. Je serai au courant.
5: Ave Maria.
3: Si vous voulez lui foutre la trouille, Eric, vous savez ce qu'il faut faire.
5: La nuit, sous ses fenêtres, même. Ave Maria.
3: Dans notre première manche, vous savez quoi? Il va falloir démêler le vrai du faux. Je vais vous soumettre à chacune deux affirmations. L'une sur les bons villers, l'autre pas. À vous de me dire tout simplement si c'est vrai ou si c'est faux. Vous pouvez évidemment consulter votre capitaine, il est là pour ça, mais je rappelle qu'il n'est absolument pas du coin, il vous aidera donc avec toute l'assurance de quelqu'un qui n'en
4: qui
3: sait pas
4: connaît rien.
3: Voilà. Et on va commencer avec vous, Marie, Marie et Eric, donc avec cette première question qui va nous emmener à Mêlé, sur la commune des Bonvillers. Donc quand on termine le jogging organisé pendant la Ducasse, on reçoit traditionnellement une botte de carottes. Est-ce que c'est vrai ou est-ce que c'est faux?
7: C'est vrai.
5: Alors, vous avez... s'appelle le jogging des carottes.
3: Le jogging des carottes. Alors, il y en a un qui a bossé son sujet.
5: Non.
3: Non. C'est peut-être super
5: c'est
3: connu.
5: C'est hyper connu.
3: En tout cas, Marie le savait, elle aussi. Et ceci dit, ça pourrait être pas une botte de carottes, mais une caisse de carottes. Voilà, on corrigera tout à l'heure. En tout cas, je laisse un peu de suspense. Et j'ai une deuxième question pour vous. Vous habitez rêve, hein, je pense, Marie. Mais justement, il est impossible de lire l'heure dans un rêve. Est-ce que c'est vrai ou est-ce que c'est faux?
5: À quel moment on peut vérifier?
3: À l'intérieur de votre rêve. Hein.
5: Ah, à l'intérieur de
3: votre rêve. Ah oui, pas se réveiller deux secondes, voir l'heure et puis se rendormir. Enfin, oui. Non, en rêve.
6: D'avoir
3: en
6: une
3: rêve,
6: heure précise
3: oui.
6: Quand on rêve.
5: Je crois que c'est tellement tordu que ça doit être vrai.
6: Ça doit être vrai, donc on peut lire l'heure.
5: Mais oui, je pense que...
6: Allez.
5: Parce que personne n'aurait pensé à ça sinon. En
6: fait. Alors je vous fais confiance.
5: Du coup.
3: Donc vous me dites que c'est faux. Hein. Il est impossible de lire l'heure dans un rêve. C'est bien noté?
5: Non, on dit que c'est vrai. On dit que c'est vrai.
6: On peut lire
3: l'heure. Ah, vous dites on peut lire l'heure. Oui, c'est ça. Oui, oui. Donc faux. Oui, tout à fait. Donc faux, c'est vrai. Il est impossible. On peut. voilà. On corrige.
4: Contrairement.
3: Avez-vous passé...
5: On voit que Raoul n'est plus là.
3: Oh, Raoul, on l'embrasse, vous savez. Oui, il était encore là tout à l'heure, il grattait à la porte, mais on ne l'a pas laissé rentrer. Hein, c'est le principe.
5: Tu es pensionné maintenant,
3: Otto. Coincé avec les
5: deux. Tu as eu maintenant.
3: Alors, on va savoir tout de suite à quoi ressemblait votre première manche en revenant d'abord sur votre première question. Le jogging des carottes, il existe depuis 2007 hein, à Melay. Il a lieu chaque année au mois de septembre. La prochaine édition, c'est dans une dizaine de jours, hein, le 26 septembre exactement. Et chaque participant, il reçoit traditionnellement une botte de carottes à l'arrivée. C'est donc une excellente réponse.
4: Bravo, Marie.
3: Eh oui, vous connaissez vos classiques. Vous l'avez déjà fait, le jogging des carottes, vous, Marie ?
6: Non, pas encore.
3: Pas encore, vous non plus, Marie-Alix ?
5: Ça ne la botte pas.
6: Si, je l'ai déjà fait.
3: C'est vrai ? Et on reçoit effectivement une botte de carottes ?
6: Oui.
3: Les trois premiers reçoivent aussi un prize money. Hein. Les carottes, ah, ça aura bien deux secondes. Mais...
5: Et le dernier sur les carottes râpées.
3: Alors, ma deuxième question, elle concernait l'heure que l'on pourrait ou pas lire dans un rêve. Alors, pendant le sommeil paradoxal, c'est-à-dire le moment où on rêve, les chiffres et les lettres sont souvent instables. C'est-à-dire que si on regarde une montre ou une horloge dans un rêve, l'affichage sera flou ou n'aura aucune cohérence. C'est comme ça. En rêve, le cerveau peine à maintenir des informations exactes, comme l'heure. C'est d'ailleurs un des tests de réalité en rêve lucide. Hein. Vous savez, ces rêves où on prend conscience qu'on est en train de rêver. Eh bien, essayez de lire l'heure. Si c'est flou ou incohérent, vous saurez alors que, effectivement, vous êtes en train de rêver. Parce que c'est impossible en rêve.
5: Et voilà. Donc, on regarde l'heure. Mais on n'en a pas conscience.
3: Mais vous ne comprenez pas l'heure que vous lisez. Je vais me retourner vers l'équipe justement de celui qui rit. De Réal et de Marie-Alix, bien sûr. Avec cette première question, on reste à Melay, justement. Alors on l'a dit, le légume emblématique du village, c'est la carotte.
4: Parfait.
3: Et il est tellement important, ce légume, qu'une carotte figure sur les armoiries de l'ancienne commune. Est-ce que c'est vrai ou est-ce que c'est faux ?
4: On dit faux.
3: Vous allez, faux, c'est faux. C'est bien noté. Il n'y avait pas de carottes sur les anciennes armoiries de Melay. Alors la deuxième question n'a absolument rien à voir. Elle nous emmène pendant la Seconde Guerre mondiale. L'armée britannique a entraîné des mouettes à faire leurs besoins sur les périscopes des sous-marins allemands. Est-ce que c'est vrai ou est-ce que c'est faux?
6: Ça doit être vrai.
4: J'adorerais l'idée en tout cas. Et puis c'est bien les Britanniques de faire ça.
3: Ça c'est bien.
5: Oui, moi je dirais vrai.
6: Mais ce serait vraiment intelligent de leur part.
3: Ah oui.
5: Bien joué, Marie-Alix.
3: Mais donc, c'est vrai ou c'est faux?
6: Oh, on a déjà un faux. Est-ce qu'on mettrait un vrai?
4: Ouais.
6: Moitié-moitié.
4: Ouais.
3: Allez, moitié-moitié.
6: Allez, on s'est mis d'accord.
3: Oui. Ah, vous m'avez l'air d'accord. Hein,
4: c'est vous, la chef d'équipe.
3: Vous me dites que c'est vrai. Donc, les Britanniques ont entraîné des mouettes à aller faire leurs besoins, c'est vrai, périscope allemand. Alors, avez-vous, vous aussi, votre périscope encrassé C'est une expression hein, que je viens d'inventer. Voyons ça en corrigeant votre questionnaire. Alors. Ils sont fiers de leurs carottes à Melay, ça c'est sûr, mais pas au point quand même de les faire figurer sur un quelconque blason. C'est donc faux, hein, pas de carottes sur les armoiries de l'ancienne commune. Excellente réponse.
4: Bien joué, Marielle.
6: Bravo, bravo.
3: Bien sûr. Alors, on cap sur la Seconde Guerre mondiale pour votre deuxième question. Alors, au cœur des grands conflits, tous les moyens sont bons pour miner le moral de l'ennemi.
4: Ouais.
3: Ah oui, vraiment. Et il existe de nombreux exemples d'animaux entraînés pour effectuer les sales besognes, si on peut dire ça comme ça. Et en parlant d'effectuer de sales besognes, les Britanniques ont-ils entraîné des mouettes à faire caca sur les Allemands ?
4: Mais oui !
3: Enfin, sur les périscopes des sous-marins. Ben non, hein, c'est n'importe quoi, enfin...
4: Oh, j'aurais adoré l'idée, le concept est tellement chouette.
5: Mais tu vois comment on aurait fait. D'abord, on ne sait même pas comment on dit périscope en allemand. En plus, il faut le dire à une mouette.
3: C'est vrai. Donc ça ne marchait pas. Si ça se trouve, ils ont essayé, ils n'ont pas réussi. Alors, petit point sur les scores, les amis. En cette fin de première manche, vous avez chacune, Marie et Marie-Alix, répondu à une question correctement. Eh bien, ça nous fait un bel ex-aequo en fin de première manche.
4: Voilà.
3: Tout est encore possible. Tout pourrait se passer et tout va se passer.
4: Oh oui.
3: Dans la manche qui arrive, c'est celle du jeu des dictionnaires. Vous allez voir, on va encore rigoler, c'est sûr. À tout de suite sur la première.
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3: Et nous revoilà au bon Villers, au nord de Charleroi, où notre partie du jour oppose aujourd'hui Marie, accompagnée d'Éric de Stark, à Marie-Alix, accompagnée de Réal Cielé. Alors après la première manche, eh bien les scores n'ont départagé personne. Hein. C'est un beau 1-1 que vous nous offrez. On va poursuivre évidemment le jeu dans un instant, mais avant ça, j'ai encore envie de découvrir les bons Villers à travers vous, à travers votre ressenti. Marie-Alix, où est-ce que vous allez quand vous avez besoin d'être tranquille ?
5: Au couvent.
3: Sur la commune. Que vous détestez les nonnes. Où est-ce que vous allez quand vous avez besoin d'être tranquille, en tout cas ?
6: Ici, juste à côté, on a le bistrot du Cercle, qui est vraiment un endroit agréable où, peu importe l'heure où vous allez aller, Il y a des tables disponibles pour vous accueillir et c'est ça qui est super. Ils sont là à répondre à toutes vos demandes, que ce soit une petite tasse de café, mais aussi la bière du soir.
7: Le bistrot du Cercle, il se trouve donc à Villers-Perrouin. Hein.
6: C'est ça.
7: C'est là que nous le trouvons. Ben voilà.
6: C'est vraiment un endroit accueillant et chaleureux qui est vraiment...
5: Sous les ruines d'un ancien couvent.
7: Alors, je me retourne vers Marie avec la même question. Si vous voulez avoir un peu de calme ici sur la commune, où est-ce que vous allez?
8: Moi, j'irai plutôt sur un des nombreux sentiers de balade de la commune.
7: Ah oui.
8: Et près de chez moi, il y a un sentier que j'apprécie particulièrement, qui est le sentier de la rampe, qui a été inauguré il y a 2 ans et qui permet de sortir totalement de la circulation, de se retrouver au milieu de la nature. Il y a même un observatoire pour les oiseaux, des petits pontons en bois. C'est vraiment très pittoresque et très, très chouette. Je sais qu'on ne peut pas y aller en vélo, c'est que pour les promeneurs à pied. Mais voilà.
7: Voilà, bah écoutez, bon, déjà, pas de vélo.
5: Ça donne envie.
7: Ça donne envie déjà. Alors, place à notre deuxième manche, le jeu des dictionnaires. Je vais donner à chacun d'entre vous un mot rare que vous entendrez probablement pour la première fois. Et puis, 2 définitions, celle de l'un de nos capitaines et la mienne. Alors, vous pourrez choisir l'une des deux, ou, si vous n'êtes convaincu ni par l'une ni par l'autre, vous pourrez tenter la définition mystère. Alors, celle-là, vous ne l'entendrez pas. Vous la choisissez donc complètement à l'aveugle, et ça n'est que si vous la choisissez qu'on vous la révèle. Alors évidemment, une fois choisi, pas moyen de faire marche arrière. Vous ne pouvez pas dire « Ah, et non, et finalement, je ne voulais pas ». Non, non. Parmi ces 3 possibilités se cache forcément une bonne définition. À vous de la trouver. Et on va commencer avec l'équipe de Marie-Alix et de Réal. Qu'est-ce qu'une croupette? Une croupette.
9: C'est joli, une croupette.
7: C'est joli, une croupette. Éric.
5: La croupe, du grec « croupa », désigne la partie arrière du corps d'un animal, allant des hanches à la queue. La croupette, une invention que l'on doit à Eric Knight, qui, comme chacune et chacun s'en souvient, est l'auteur de la série de romans d'aventures à succès pour la jeunesse, La scie chien fidèle, La scie rentre à la maison, Le courage de la scie, Le fils de la scie, La scie perd et gagne, La scie des amis pour la vie, Le maître de la scie, La magie de la scie, etc. Hélas, dans l'avant-dernier épisode, où la scie doit participer à une course d'obstacles intitulée La scie sauteuse, la scie va se fracasser le bassin, car la scie faisait toutes les cascades seule et n'avait pas de doublure. Eric Knight, l'auteur et le maître de la scie, va alors lui construire une croupette, soit un arrière-train à roulettes qui se fixait sur la croupe du célèbre colis, c'est la marque du chien. La scie s'en est rapidement accommodée et a pu tourner le dernier chapitre de la série. La scie prend ses jambes à son cou. Hélas, Eric Knight n'a jamais vu ce dernier épisode car il est mort dans un accident d'avion. La scie a ensuite arrêté le cinéma et s'est consacrée à remonter le moral des vétérans de la guerre du Vietnam en leur prouvant que même sans pattes, on peut toujours garder le moral. Depuis, le terme est entré au dictionnaire. Croupette, arrière-train à roulette pour chien qui a perdu l'usage des pattes arrière.
7: Et voilà, c'est bien noté. C'est ça que serait une croupette. Ceci dit, Marie-Alix et Réal, je vous propose autre chose. La croupette, c'est un jeu. Un ancien jeu d'adresse médiévale très populaire dans les tavernes. On entendait beaucoup dire « Allez, fais une petite croupette voilà un témoignage saisissant tout à fait d'époque. Alors, la croupette était somme toute assez simple. Elle nécessitait 3 dés, un gobelet, 12 jetons en bois, une pièce de monnaie, une cordelette d'environ 50 cm, une cuillère, 2 œufs durs, une petite cloche, un navet, un tabouret à 3 pieds, une poule, 3 vignettes de mutuelle, un câble HDMI et un homme prénommé Godefroy. Ça, c'était important. Alors, je vous passe les règles, c'est un peu technique, mais aujourd'hui, on ne joue plus beaucoup à la croupette, principalement parce qu'on ne trouve plus beaucoup de gens qui s'appellent Godefroy. Sinon, c'était sympa comme jeu.
5: Alors, je vais te montrer mes croupettes.
7: Alors, à votre avis, Marie-Alix et Réal, la croupette, c'est quoi? Est-ce que c'est un jeu médiéval? Est-ce que c'est un arrière-train à roulette? Ou est-ce que c'est la définition mystère? À vous de choisir.
6: Qu'est-ce que vous en pensez?
10: J'ai déjà vu de la croupette à roulette, en tout cas. Effectivement, c'est plutôt rare. Non, mais alors partons sur la définition mystère.
6: On part sur la définition mystère.
7: Vous partez sur la définition mystère. Eh bien, moi, je vous dis, la définition mystère vous dit que la croupette, c'est le petit versant de toit triangulaire qui est situé à l'extrémité d'un toit. Mais c'est la bonne réponse.
10: C'est ça.
7: Bravo.
10: Bravo, Marielle.
7: Bravo.
6: Super.
7: Ah, vous avez tenu sur votre premier instinct, c'est bien. Et c'était vachement bien vendu, Eric. Moi-même, j'ai été revérifié dans le dictionnaire parce que j'ai cru que je m'étais trompé. Voilà. Alors, je vais me retourner justement vers l'équipe de Marie et de Eric avec un autre mot, un verbe cette fois. Que signifie, à votre avis, le verbe abroquer? Abroquer. A-B-R-O-Q-U-E-R. Réal.
10: Il faut dire « abroqué » parce que c'est québécois, c'est terminer une conversation en ajoutant un commentaire tellement hors sujet que celui-ci rend la conversation nulle, stérile, inexistante. Exemple, vous consolez de votre présence et par amitié quelqu'un qui a perdu un être cher et qui en larmes vous confie qu'il s'en veut d'avoir dit au macchabée en question qu'il n'arriverait jamais à rien faire dans la vie et vous lui répondez « je suis sûr que de là-haut, il te caresse doucement la calvitie pour te dire que tout est pardonné ». Et Francis ajoute « et heureusement, il est mort un jour où il faisait beau ». Francis vient d'abroquer. Et c'est ce même Francis qui va abroquer quand quelqu'un va parler de son burn-out, besoin de vacances, crise de l'adolescent de la famille qui est à deux doigts de pousser tout le monde au suicide en finissant la conversation à coup de « et vous avez essayé de changer d'abonnement Internet ?» Alors, même si abroquer est surtout un verbe transitif utilisé au Québec, il incarne un drame mondial, celui de la personne qui, quand elle ne sait pas quoi dire, le dit quand même.
7: Et on en connaît.
10: Hein. Oh oui.
7: On en connaît. Alors, Marie et Eric, pas du tout. Le verbe abroquer, il nous emmène directement dans l'univers des pirates, évidemment. Après toi, tâté de ma rapière, espèce d'écrevisse de rempart. Je m'adresse à personne en particulier. Je me mets juste dans le personnage. Et que font les pirates? À part piller les autres bateaux et marcher avec une jambe de bois, un œil caché sous un bandeau, mais ils boivent. Évidemment, ils boivent comme des trous, ils boivent du rhum comme Barbe Noire, du vin comme Barbe Rouge, de la bière comme Barbe Bleue, ou les trois en même temps comme Barbe Pleine de Vomi. Et pour ça, ils auront dû abroquer, c'est-à-dire percer un tonneau. Ça se faisait généralement au sabre hein, ou carrément au pistolet, et ça faisait chanter les moussaillons jusqu'au bout de la nuit. Un chevalier du pied de table ronde, hein, comme Barbe Rouge, allez viens faire un petit crochet par la maison, comme Barbe Bleue, ou encore à toutes les filles, comme Barbe Livien, le plus terrible de tous les pirates. Voilà, les nostalgiques des années 80 m'auront suivi. Abroquer, c'est ça, c'est mettre un tonneau en perce. C'est ma proposition. Ou bien, c'est comme le propose Réal, terminer une conversation comme un naze. Ou bien, c'est la troisième définition. La mystère.
5: Alors Marie, ça pourrait être une conversation abrégée, quoi.
8: Oui, oui. Abroqué serait un mot québécois, alors.
5: Ben, c'est du vieux français qu'ils ont adopté, oui.
8: Allez, on est joueurs.
5: On tente le coup.
8: On tente le coup.
7: Le bon vieux coup du mot québécois que personne ne connaît.
10: Oui. Je vais abroquer.
7: Ça marche toujours bien. Eh bien, vous choisissez donc la définition de Réal, à savoir terminer une conversation comme un naze. Eh bien, sachez que abroquer serait une sorte de dérivé de abrocher ou embrocher, qui consistait à mettre un tonneau et un fût en perce au moyen d'une broche. Effectivement, c'était la proposition du...
5: Embrocher.
7: Oui. Oui.
5: Désolé.
7: Alors, je vous ai peut-être un petit peu enfumé avec mes pirates, mais l'idée, voilà, c'était de mettre un tonneau en perce. Voilà. Alors, bon.
10: Voilà.
7: Il me semble que l'équipe de Marie-Alix et de Réal a bien répondu à sa question.
10: Il me semble
7: que l'équipe de...
5: Nous sommes à la traîne, Marie.
7: Oui, n'a pas répondu bien à sa question. Eh bien, ça nous fait tout simplement un point d'écart. Hein. Pour le moment, Marie-Alix est en tête. Marie ne demande qu'à revenir. Alors, restez avec nous, parce que dans un petit instant, on va avoir un invité dans cette émission qui a été citoyen de l'année 2026. Mais pourquoi? Eh bien, restez avec nous et vous le saurez.
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7: Et nous revoilà au Bonvillers, en province de Hainaut, où notre parti oppose aujourd'hui Marie et Éric de Starck à Marie-Alix et Réal Cielé. Alors après deux manches, eh bien, c'est l'équipe de Marie-Alix et de Réal qui mène, mais d'une courte tête, hein, sur leur poursuivant. Oui. Bon, alors, il reste encore évidemment des points à prendre, mais notre troisième manche, eh bien, c'est aussi l'occasion de nous arrêter sur une histoire, une activité, un personnage de la commune. Et aujourd'hui, on va parler patrimoine et accueillir l'un des citoyens de l'année 2026 de la commune des Bonvillers. Merci d'accueillir et d'applaudir Claude Patt. Alors Claude, bonjour.
11: Bonjour.
7: Vous venez d'être désigné comme l'un des

0: 1914. Il pleuvait, il était collé sur le pavé, je l'ai ramassé, je l'ai mis entre deux buvards dans mon cartable, et ce billet, je l'ai toujours. Il n'est pas beau.
1: Ah ben non, mais c'est le premier.
0: C'est le premier billet que j'ai eu.
1: Alors, vous collectionnez aussi des cartes postales.
0: Les cartes postales de l'entité, des photos d'école de l'entité.
1: D'il y a longtemps aussi, alors.
0: Les photos d'école, la plus vieille que j'ai, c'est 1897.
1: Vous me disiez juste avant l'émission que non seulement vous collectionnez les photos d'école, mais à chaque fois, il faut qu'il y ait les noms des personnes dessus, derrière.
0: Exactement. Ça, c'est passionnant. Ce qui est très difficile. J'ai eu la chance de trouver beaucoup de photos où les personnes avaient noté le nom à l'arrière des photos.
1: Il y en a une qui est votre préférée, qui serait votre carte postale d'or.
0: Oui, celle que je n'ai pas encore.
1: Ah oui.
0: Que je voudrais avoir.
1: Bon, et il y en a une en particulier, non?
0: Non, disons, mais chercher. Le principe de collectionner, c'est d'essayer de la trouver. Quand on l'a trouvée, qu'est-ce qu'on fait? On la met dans un album.
1: Donc, ce qui est gay,
0: et vous sortez l'album deux, trois fois par an pour les regarder. Par contre, celle que vous cherchez, elle vous suivez les sites de vente, vous suivez tout ça pour essayer de la trouver.
1: Et c'est ça le...
0: Et c'est ça, pour moi, la plus belle, c'est celle qui vous manque.
2: Et est-ce qu'on vous a déjà contacté pour des gens qui faisaient des recherches généalogiques, justement, en se disant, tiens, il a peut-être une photo de mon arrière-grand-mère ou arrière-arrière-grand-père?
0: Ça, c'est ma troisième passion, c'est aussi de la généalogie.
2: Ouais.
0: J'ai encodé 130 000 actes d'état civil de la commune des Bonvillers.
2: Oh, waouh!
0: 12 000 heures d'encodage. Et quand on téléphone à la commune, il dit voyez Claude Pat.
1: Oui, c'est ça. Allez lui demander. Lui, nous, on n'a pas le temps. On est en pause midi, ils disent. Donc, à 14h. Didier, aussi un document qui date de 1750.
0: Oui, la date n'est pas bonne, c'est 1819.
1: Ouais, mais c'est chouette quand même. Oui. Et c'est quoi ce document?
0: Ce document, c'est le gouverneur qui a publié, donc c'est l'occupation hollandaise en Belgique, sur une chasse aux souris dans le village. Et la commune a demandé la chasse aux souris. Et en épluchant les comptes communaux pour trouver des renseignements, j'ai trouvé la facture du receveur qui a payé cette chasse aux souris où on a tué 23 700 et des souris sur un an.
1: Ça rigolait pas à l'époque.
0: Et on a payé 70 florins.
1: Alors, on va maintenant s'intéresser à l'une de vos grandes passions, la cartophilie, autrement dit la collection de cartes postales. Et vous allez voir qu'une toute petite carte peut parfois laisser une sacrée trace dans l'histoire. Si ça va être l'objet de l'une de mes questions. Est-ce qu'on va jouer avec Marie-Alix ou plutôt avec Marie? Claude, c'est vous qui choisissez.
0: On va prendre l'équipe en retard pour essayer de se rattraper, pour égaliser.
1: C'est une très bonne méthode. Je me retourne donc vers Marie et Eric avec cette question. Figurez-vous donc, Marie, que l'un des logos les plus célèbres au monde trouve son origine sur une carte postale. C'est précisément votre question. Le logo de quelle célèbre marque trouve son origine sur une carte postale? Réponse A, l'étoile de Mercedes. Réponse B, le lapin de Playboy. Ou réponse C, les arches dorées de McDonald's.
3: Marie, je pense.
4: Alors,
3: que
4: c'est le lapin.
3: C'est vous qui tranchez.
4: Allez, on va essayer avec le lapin.
1: Vous partez sur le lapin. Eh bien, sachez que pour retrouver cette fameuse carte postale, il faut remonter aux années 1870. À l'époque, un homme dessine sur une carte postale représentant sa ville un petit symbole pour indiquer à sa famille l'emplacement de leur maison, tout simplement. Alors, des années plus tard, bien après sa mort, ses deux fils se souviennent de cette carte et du dessin de leur papa. Et en 1909, ils décident d'en faire l'emblème de leur entreprise, ce petit symbole alors décomposé comme logo de la marque Mercedes. Et oui, c'est né comme ça, le logo Mercedes. Aujourd'hui, ils en ont fait leurs trois domaines d'activité, de leur moteur, donc sur terre, sur l'eau et dans les airs. C'était la réponse que j'attendais. Alors, je reviens vers vous, Claude, notre invité. Alors, vous collectionnez tout seul ou alors vous avez vos rabatteurs, des gens qui disent « Ah oui, là, il faut absolument appeler Claude, je viens de trouver un truc ».
0: Ça arrive, mais ce ne sont pas des rabatteurs proprement dit. Je participe à beaucoup de clubs de collection. On se connaît. Tous les collectionneurs ont plus de 50 ans. Il n'y a plus aucun jeune qui collectionne. Donc, on se connaît tous. On sait ce que tout le monde recherche. Il m'arrive d'avoir un coup de fil d'un collectionneur qui me dit « Ah, Claude, j'ai trouvé ça. Et je crois qu'il te le manque. » Ce sont des échanges comme ça. Ce sont des collectionneurs, mais qui connaissent la collection d'autres personnes. Pour finir, on forme un grand cercle et on s'entraide comme ça.
1: Et vous faites des foires où vous échangez les cartes comme les...
0: Voilà. Échanger... Non.
2: Vendre très cher.
1: Ah oui.
2: Voilà. Reparlons d'argent, Claude.
1: Et là, tout ce que vous avez patiemment rassemblé, vous aimeriez qu'il en advienne quoi un jour? Qu'est-ce qui vous ferait vous dire, voilà, maintenant, moi je sais que tout ça ne disparaîtra pas?
0: Je n'ai qu'un enfant, une fille, qui s'intéresse aux collections. Mon beau-fils est collectionneur de bandes dessinées.
1: Ah!
0: Mes trois petits-enfants sont au courant de ce que j'ai, ça les intéresse, donc ça ne sera pas perdu.
1: D'accord, oui, vous savez forcément si on...

0: collectionne aussi dans la famille plus loin, ce ne sera pas perdu. Alors, aujourd'hui, avec Internet, j'imagine que vous en servez pas mal. Est-ce que vous trouvez que la démarche du chercheur ou du collectionneur, elle est devenue plus facile ou justement moins amusante?
1: Elle est plus facile, mais elle est beaucoup plus dangereuse.
0: Ah oui.
1: Parce que sur Internet, on retrouve des choses à vendre, et si vous cherchez, vous la retrouvez 5 fois avec des vendeurs différents.
2: Ah.
1: Une photo sur Internet, ça se pique, ça se remet autre part, vous mettez un prix, vous payez par PayPal ou des choses comme ça, et puis vous ne recevez rien. Dans un club, ben, vous y allez, le billet devant vous l'achetez, vous savez ce que vous achetez.
0: Alors des billets, vous allez en voir beaucoup tout bientôt, vous partez à une foire bientôt,
1: c'est ça, je fais les 3 jours qui suivent ici, je vais à une foire internationale en Belgique. Il y a 190 mètres de table.
0: Rempli de billets,
1: de pièces de monnaie.
2: Et le casse du siècle.
0: Moi aussi, j'ai commencé une collection de billets, mais j'en ai 2. Un de 5 et un de 7. Mais je crois qu'il y en a un qui est fou dans l'histoire. Alors, on l'a évoqué, Claude. Vous êtes également donc numismate, hein, collectionneur de pièces de monnaie. Alors, pour la question que je vais poser cette fois-ci à Marie-Alix et à Réal, on va forcément parler gros sous. Enfin, gros sous. C'est vite dit parce qu'on va s'intéresser à la plus petite pièce de notre porte-monnaie, à savoir celle de 1 centime. Hein, une pièce tellement insignifiante qu'il en faut des dizaines pour faire un seul rappeur américain. 57. Et pourtant, Marie-Alix, notre petite pièce de 1 centime, elle possède une particularité assez étonnante. Mais laquelle ? Réponse A. En Belgique, sa fabrication coûte plus cher que sa propre valeur. Ça coûte environ 1,20 centimes pour en faire une, si vous voulez. Réponse B. Elle contient suffisamment de cuivre pour valoir plus cher une fois fondue qu'intacte. Comme le fromage à raclette. Ou réponse C. La Banque nationale de Belgique rembourse les pièces défectueuses au double de leur valeur. Donc 2 centimes pour 1 centime si on a trouvé... voilà, si on a trouvé un défaut.
3: J'aurais dit la première réponse, la réponse A. Qu'est-ce que t'en penses?
0: Vous partez sur la réponse A, très bien. Alors, il faut savoir que notre petite pièce de 1 centime, elle est loin d'être aussi simple qu'elle en a l'air. Elle est composée d'un cœur en acier recouvert de cuivre. Elle mesure un peu plus de 16 mm et elle pèse à peine plus de 2 grammes. Bon, voilà, pas franchement un objet de luxe. Et pourtant, quand on additionne le métal, la frappe, tout le processus nécessaire à sa fabrication, l'acheminement, ben on arrive à un résultat assez absurde. Produire cette pièce revient finalement à déposer davantage que ce qu'on est en train de fabriquer. Voilà, donc on a évalué que ça valait plus ou moins 1,20 centimes de construire une pièce de 1 centime. C'est une excellente réponse, Marie-Alix.
1: Une petite info sur les pièces.
0: Dites-moi.
1: Les pièces ne sont pas remboursées par les banques. National, les pièces, quand le terme est échu, la valeur est nulle.
0: Voilà, donc si vous avez de vieilles pièces chez vous, amenez-les à Claude. vous les prenez. Hein,
1: un billet, une fois qu'on décide de ne plus l'utiliser, il est remboursable 99 ans à la Banque Nationale.
2: Ah, waouh.
1: Donc un ancien billet de 1000 francs, vous allez à la Banque Nationale, vous en avez 25 euros.
4: Vous avez 1000 euros.
0: Voilà, j'imagine ça va peut-être prendre de la valeur encore avec les années, non? Si on attend encore un petit peu avant de les rendre, non?
1: C'est la rareté. Voilà. Si on en retrouve beaucoup, le prix va chuter. Oui.
0: Voilà, ah bah, ça, voilà qui ne m'arrivera pas, probablement. En tout cas, je voulais encore vous remercier, Claude, citoyen de l'année 2026, hein, pour tous vos travaux de collection en tout genre. Merci d'être passé nous voir. On peut encore vous applaudir, évidemment.
1: Merci et bonne chance aux candidats.
0: Eh bien écoutez, elles vont faire de leur mieux. On va faire un petit point sur les scores justement. Je pense que Marie-Alix a répondu de nouveau bien à cette question. Ça vous donne 3 points. Hein.
2: Oui.
0: En tout cas, Marie-Alix et Réal. Et puis, un seul point pour Marie et Eric.
4: Le sort en est jeté.
0: Pour l'instant. Vous aurez bien dit, bon allez... accrochez-vous, ça va aller. Non, ça va pas aller. Hein, mais
4: ceci peut sauver l'honneur.
0: Voilà, exactement. Dans la manche qui va suivre, celle de la grande enquête, vous allez pouvoir laisser une bonne impression et repartir la tête haute, par exemple. Voilà,
4: donne tout, Marie.
0: Donnez tout. C'est dans un instant sur la première.
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0: Et nous sommes toujours au Bon Villers dans Ça vaut vraiment le détour, où notre partie en est pour l'instant à 3 points pour Marie-Alix contre 1 point pour Marie. Alors, il reste un dernier point à prendre avant la finale. Évidemment, il ne changera pas l'issue du match.
4: C'est foutu.
0: Il pourrait être intéressant. Parce que tout le monde va jouer, autant Eric de Starck que Réal Cielé, bien sûr que Marie-Alix et Marie, qui vont tout donner dans cette ultime manche, celle de la grande enquête. Alors, moi, je vais vous donner une situation de départ assez mystérieuse, et puis vous aurez 2 minutes, candidat, capitaine, pour m'interroger, pour comprendre et pour me donner la solution. Tout le monde joue en même temps, et la première équipe qui me donne la bonne explication, eh bien, elle prend le point, tout simplement, c'est tout con. Et ce matin, votre enquête pourrait aller assez vite. Je ne vous le cache pas. La voici. Une enquête qui est aujourd'hui taillée pour Ça vaut vraiment le détour puisqu'elle va concerner des communes belges. Il s'agit de Colfontaine et de La Bruyère. Mais qu'est-ce qu'elles ont en commun, ces communes ? C'est votre enquête et vous avez 2 minutes.
7: Elles ont un E dans leur nom. Bonne réponse de Réal Cielé.
0: Excellent. Très doué. Non, ah bah oui. Ah bah c'est pas
7: non,
0: ça.
7: Non, non. C'est une question de superficie.
0: Ça n'a rien à voir avec la superficie.
4: Ça a à voir avec la mairie, la maison communale.
0: La mairie,
7: la mairie. C'est les deux seules communes
0: mais
7: qui ont une mairie.
0: La Marseillaise,
4: t'as non, non, mais je dirais.
0: Non, ça n'a rien à voir avec la maison communale. Alors, elles partagent ce point commun depuis 1977. Si ça peut vous aider.
3: Est-ce que ce serait vis-à-vis de leur production commune dans chacune?
0: C'est-à-dire qu'elles fabriquaient quelque chose sur leur territoire
3: Oui, c'est ça.
0: Alors non, pas du tout.
3: Ok.
4: Colfontaine
0: et La Bruyère. Alors, j'ai cité...
4: Il y a d'autres villes qui portent le même nom.
0: Il y a d'autres, La Bruyère.
4: La Bruyère, il y en a beaucoup en Belgique.
0: C'est vrai?
4: Oui, oui.
0: Ah oui, non.
4: Et Colfontaine, pas.
0: Et Colfontaine, non.
4: C'est ça qui...
7: C'est au niveau de la population.
0: Alors, pas la population, alors, je n'ai cité que deux.
4: À La Bruyère, il y a de La Bruyère, et à Colfontaine, il y a une fontaine.
0: Ça serait pas mal. J'ai cité que deux communes, mais à vrai dire, il y en a beaucoup plus.
7: Ah,
0: oui. On pourrait aussi citer Sambreville.
4: Ah, c'est une fusion de plusieurs communes.
0: Alors, c'est une fusion de communes, certainement. Oui. Mais aussi, oui. Et là, ça va peut-être vous faire avancer, les Bonvillers. C'est pour ça que j'en parle aujourd'hui.
7: Est-ce que c'est un personnage historique qui s'est passé par là?
4: Brunehaut aussi. Oui.
0: Ah, je pense que...
4: Donc c'est sur la voie romaine, ils sont sur la voie romaine.
0: Non, ça n'est pas géographique, non. Il y a aussi Virouinval ou Élessine. Qu'est-ce qu'elles ont en commun, toutes ces communes?
4: Virouinval, mais fusionnées autour de... Virouinval n'existait pas, c'était des communes qui ont été conçues pour rassembler les choses.
0: Et donc,
4: Sambreville, c'était plusieurs communes. Colfontaine, c'est plusieurs communes.
0: Et
7: c'était seule et même commune avant.
4: Non, alors, c'était inventé pour rassembler des villages autour d'une rivière.
0: Et ça veut dire
4: autour du Virouin.
0: Le village ou la ville en tant que telle de Virouinval
4: ne se trouve pas à Virouinval.
0: N'existe tout simplement pas. Et on ne peut pas se trouver au Bonvillers.
4: Sambreville ne se trouve pas à Sambreville.
0: Ah oui, voilà. Elle se trouve nulle part d'ailleurs, puisque c'est le nom de la communauté de communes, mais qui n'a aucune existence géographique précise. C'était la réponse que j'attendais. Et effectivement, sans surprise, j'ai envie de dire, c'est Eric de Star qui nous l'a donné.
4: Mais ça ne sert à rien, c'est foutu.
0: Mais voilà, ça permet en tout cas de partir sur une bonne note, Marie.
4: Oui.
0: Vous pouvez enfin arrêter de réfléchir. Votre mission s'arrête ici, mais vous repartez avec le taux de bac quand même, ça vaut vraiment le détour. Et 2 entrées pour le domaine provincial de Chevetogne. Donc finalement, perdre ici, c'est quand même un petit peu gagné aussi. Hein. Vous êtes bien amusée avec nous, Marie?
8: Oui, vraiment.
0: Eh bien écoutez, c'était tout à fait réciproque. Et puis, quant à vous, Marie-Alix, interdiction de débrancher le cerveau. Attendez, c'est pas fini. Hein. La finale.
4: Ah bah oui, on peut tout perdre.
0: On peut tout perdre. Vous pouvez tout perdre. La finale arrive, vous voyez là, celle où il faut répondre tout en décalé. Eh bien, c'est dans quelques instants sur La Première.
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0: Et c'est maintenant que tout se joue pour Marie-Alix et Réal, bien sûr, hein, toujours à vos côtés. Et j'ai une dernière épreuve pour vous, Marie-Alix, le questionnaire décalé. Alors, je vais vous poser une série de questions, mais attention, à chaque fois, vous devrez répondre à celle que je vous ai posée juste avant. Oui, je vous vois faire des gros yeux.
7: Il y a un trouble.
0: C'est super traître, mais ça vaut la peine de s'accrocher. Pourquoi? Parce qu'au bout du tunnel, il y a une maison. Une petite maison. L'une des tiny houses du domaine du Prémati à Profondeville, avec jacuzzi ou bain nordique privatif. Une nuit pour 2 personnes. Ça vous tente?
3: Est-ce que c'est avec Réal ou pas?
7: Rassurez-vous, c'est pas avec moi.
4: C'est un endroit où des religieux ont été brûlés. Et la nuit, on entend...
0: En tout cas,
4: toute la nuit.
0: Marie-Alix, c'est totalement à votre portée. D'autant que votre capitaine, Réal, est là pour prendre le relais, hein, si vous avez un coup de mou. Alors, est-ce que vous êtes prête, Marie-Alix?
3: On est parti.
7: Allez.
0: Eh bien alors, c'est parti. Dans un instant, je vais vous poser la première question à laquelle vous ne devez pas répondre. En tout cas, pas tout de suite. Vous êtes prête, hein, Marie-Alix? Oui.
3: Oui, oui.
0: Eh bien, c'est parti pour votre finale. Finale qui vaut la peine, puisque en cas de victoire, vous partez pour Profondeville. Allez, c'est parti. Et voici votre première question. Première question à laquelle vous ne répondez pas tout de suite.
7: Donc,
0: allez, j'arrête. Quelle splendide commune va accueillir l'équipe de Ça vaut vraiment le détour toute cette semaine? Les... Complétez ce célèbre proverbe. Les bons comptes font les...
3: Bonvillers.
0: Font les Bonvillers, oui. Quelle marque de pâte est connue pour son slogan des pâtes, oui, mais des...
7: Bons amis.
0: Oui, mais des bons amis. Quel pays d'Afrique de l'Est abrite le Kilimandjaro et une partie du célèbre parc du Serengeti? C'est la...
7: Panzanie.
0: La Panzanie, oui. Dans la chanson de Gainsbourg, comment se prénomme la fille qui aime les sucettes à l'Annie? C'est la...
3: Tanzanie?
0: Oui, Tanzanie. Tout à fait. C'est Tanzanie qui aime les sucettes. Alors, dans quelle œuvre de Tolkien retrouve-t-on Frodon, Gandalf et Gollum? C'est le seigneur des...
7: Annie.
0: Le seigneur des Annie. Vous êtes toujours avec nous, hein,
3: Marie-Anne? Oui, ça va.
0: D'accord. Le seigneur des Annie.
4: Et dire qu'elle a gagné.
0: Comment s'appelait le chanteur belge qui interprétait Dans les yeux de ma mère? C'était...
3: Des Anneaux.
4: Anneaux.
0: C'était Anneaux, tout à fait. Ce membre de la troupe des musclés qui a chanté les génériques des dessins animés du Club Dorothée, c'est Bernard...
7: Arnaud.
0: Bernard Arnaud, oui. Si vous êtes chanceux à la loterie, vous allez gagner le gros...
7: Minet.
0: Le gros Minet, oui. Et enfin, alors concentrez-vous Marie-Alix, c'est pour vous. Quand quelqu'un mène des opérations à la manière d'un chef d'orchestre, on dit qu'il donne le...
3: Gros lot.
0: Qu'il donne le lot, tout bravo. À fait. Bravo Marie-Alix, vous avez repris le train en marche. En tout cas, vous remportez aussi une nuit pour deux dans une tiny house du domaine du Primati à Profondeville avec jacuzzi ou bain nordique primatif et après, privatif plutôt, et après cette finale. Je pense que vous avez effectivement mérité de passer quelques heures dans de l'eau chaude. Merci en tout cas d'être venu jouer avec nous, d'avoir fait découvrir votre commune des Bonvillers. Alors évidemment, si vous êtes chez vous, que vous nous écoutez et que vous, depuis tout à l'heure, vous trouvez toutes les questions très faciles depuis votre voiture, hein, depuis votre cuisine ou votre bureau, très bien, ben venez donc nous le prouver. Nos prochaines émissions feront étape ce jeudi à Gèves. Nous serons aussi le 23 septembre à Lierneux, le 24 à Gouvy, le 1er octobre à Thuin et le 8 à Gansoren. Et puis pour vous inscrire, rendez-vous sur le site de La Première, sur la page de l'émission. C'est super simple. Et si votre commune n'apparaît nulle part dans cette liste, vous avez même le droit de protester, mais de manière constructive, évidemment. Vous nous écrivez à detour@rtbf.be. Vous nous racontez ce qu'on devrait venir voir chez vous, qui on devrait rencontrer, ce qu'on devrait absolument savoir. Et on débarque toujours avec plaisir. Merci à nos candidates du jour, Marie-Alix et Marie. Merci à leur capitaine Réal Cielé et Eric de Star.
7: Au revoir les amis.
0: À Muriel Dujacquier, Carole Baquet, Alexandre Mazoyer, Nicolas Hanno, Vincent Van Der Venet, Pierre-Alexandre Neumann et Daniel Scheck. La programmation musicale, c'était Olivier Depris, la production Xavier Guélit. On se retrouve demain, même endroit, même heure, pour un autre numéro de Ça vaut vraiment le...
8: Détour.
0: À demain.
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0: Il est 5 heures.
1: David Riffon avec vous pour ces informations. Les responsables de l'aéroport de Charleroi déplorent la grève de 24 nuits qui s'annonce du côté des contrôleurs aériens qui travaillent à Charleroi. Les syndicats de Skies, l'entreprise responsable du contrôle aérien, ont mis leur menace à exécution après plusieurs semaines de discussions infructueuses avec la direction. Les contrôleurs seront en grève dès mercredi soir 22h jusqu'à 8h le lendemain et ce pour 24 nuitées au total, c'est-à-dire jusqu'au 10 octobre. Au centre du problème, une prime de nuit pour ces contrôleurs, impossible à payer selon la direction. Selon l'aéroport Carolo, les conséquences potentielles de ces actions sont préoccupantes, non seulement pour le BSCA, mais aussi pour l'attractivité et l'activité économique de la Wallonie. Ce lundi soir, les conséquences précises sur les vols n'étaient pas encore confirmées. Une enquête est ouverte dans le Brabant wallon après la diffusion de cette vidéo. On y voit un policier gifler violemment une femme avant de la pousser à bord d'un combi de police. Les faits se seront déroulés samedi en marge d'un accident. Il concerne un membre de la zone de police Nivelles-Genappe. L'enquête devra établir le déroulement précis des faits. Un corps a été retrouvé sur l'île écossaise de Skye. Il pourrait s'agir du corps de ce randonneur belge porté disparu depuis dimanche matin. Ce randonneur chevronné de 45 ans était parti de son refuge en milieu de matinée pour entamer l'ascension d'un sommet. Mais il n'a ensuite plus donné de signe de vie et sa famille a signalé sa disparition dimanche soir. Selon les premiers éléments de l'enquête, sa mort n'est pas considérée comme suspecte. Les données d'environ 680 clients de la banque en ligne Revolut, dont 10 en Belgique, ont été divulguées par erreur à un fraudeur. Selon l'entreprise, un escroc s'était fait passer pour une instance gouvernementale légitime afin de réclamer certaines données personnelles. Celles-ci ont donc été partagées par la banque en ligne qui ne se doutait de rien. Une fois la fraude avérée, l'adresse email en question a été bloquée et les autorités ont été averties. Revolut a ensuite identifié les victimes et pris contact avec elles. La banque en ligne compte au total près d'un million de clients en Belgique. Merci pour votre écoute. Passez une très belle nuit.
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3: Bonjour tout le monde, bienvenue dans Matin Première, votre matinale d'info et de culture. Merci d'être là en ce petit matin du mardi 15 septembre. Avec pour démarrer cette journée notre gymnastique mentale, celle que propose Vincent Delbuzet à ses finalistes. Ils doivent répondre à 10 questions, mais pas trop vite. On va parler de la guerre avec l'invité d'Élodie de Sélis. Quel que soit l'endroit où elle se déroule, la guerre a les mêmes conséquences sur les gens. La grande reporter Claude Guibal vient de sortir un nouvel ouvrage, Ce que la guerre fait aux hommes. Il y a un mois, le feu prenait dans les fagnes et devenait incontrôlable, un feu dû au réchauffement climatique. Les fagnes ont brûlé, l'été on a suffoqué. On en parlait hier sur nos antennes, alors comment cette nouvelle transforme-t-elle nos territoires, nos forêts? La ville de Liège mise sur son plan canopée. Bénédicte Allier nous emmènera dans les bois vers 5h20. Allez, on entre directement dans l'action et la réflexion avec notre exercice quotidien, celui que propose Vincent Delbuzet dans son émission « Ça vaut vraiment le détour ». Il soumet le ou la finaliste à un questionnaire perturbant.
4: Antea, vous avez survécu à cette partie, c'est bien ça déjà, non Antea?
5: Oui, c'est déjà incroyable.
4: C'est fantastique, bravo. On pourrait s'arrêter là, mais non, on ne va pas le faire, puisqu'il ne vous reste plus que la finale.
5: Dommage.
4: Ben oui, ceci dit, elle est vicieuse cette finale, parce qu'à chaque question que je vais vous poser, vous allez devoir répondre à la question d'avant. Vous voyez,
5: okay.
4: Donc à la première vous répondez rien, ça n'est qu'à la deuxième vous répondez à la première, etc. Tout en décalé. Au bout de cette finale, une nuit pour deux personnes avec petit déjeuner à l'écrin d'eau à Spa. C'est un hôtel chaleureux, intimiste, idéalement placé pour profiter de Spa et de ses thermes, évidemment. Mais pour l'heure, essayez déjà d'arriver au terme de cette finale.
6: Première question.
4: Ah non mais ça fuse. Attendez,
6: maestro,
4: boulot, là, derrière.
6: Maestro quoi.
4: En tout cas, je vais vous poser cette première question, mais attention, n'y répondez pas tout de suite. Et c'est parti. Dans quelle commune belge les rouges et les bleus s'affrontent-ils depuis le 19e siècle?
6: Oh, si seulement ça.
4: Quelle actrice française a été révélée dans le film 37-2 le matin? C'est Béatrice
5: Dalem.
4: Béatrice Dalem. L'œuvre la plus célèbre de Tchaïkovski est un ballet qui a pour titre Casse-dalle, oui. Champollion est entré dans l'histoire en réussissant à déchiffrer la pierre de...
5: Noisette.
4: La pierre de Noisette, bien sûr. Dans Les Misérables, comment s'appelle la petite fille recueillie par les Thénardier?
5: Rosette.
4: On vous entend siffler, Olivier. C'est très bien. La petite fille s'appelait Rosette. Dans les années 80, pour écouter de la musique, que fallait-il insérer dans un Walkman? Une... Cosette. Une Cosette, absolument. Quel acteur français a eu son premier grand rôle dans La Haine avant d'incarner au cinéma le bandit Jacques Mesrine? C'était Vincent...
5: Disquette.
6: Cassette.
3: Elle est jeune.
4: Elle est jeune.
5: On n'est pas né à ce moment-là.
4: Ben ouais. On accepte Vincent Cassette, oui. D'une personne à la voix aiguë et criarde, on dit qu'elle a une voix de...
6: Cassel.
4: Une voix de Cassel, oui. Dans quel film de 1963, Fernandel et Bourvil se disputent-ils autour d'un restaurant? C'est la cuisine...
6: Cresserelle.
4: La cuisine Cresselle, bien sûr. Et enfin, quelle application permet de commander une voiture avec chauffeur directement depuis son smartphone?
6: Au beurre,
4: mais bien sûr. Bravo, Olivier, et bravo, Antea.
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3: Oui, bravo à eux. En tout cas, rendez-vous pour jouer et s'amuser entre 11h et midi sur RTBF, la première, avec toute l'équipe de Ça vaut vraiment le détour. Avant d'évoquer les guerres, on va sauver cette nuit.

0: Save Tonight, Eagle Eye Cherry, qui est le frère de Néné Cherry, un titre sorti en 1998. Avec son invité, Élodie de Sélis va nous expliquer ce que la guerre fait aux gens.
1: Oui, Claude Libal est grand reporter pour différents médias en France. On peut citer Libération, L'Obs ou encore Radio France. Et son travail l'a mené sur de nombreuses zones de conflit, de l'Ukraine à la République centrafricaine, en passant par Tel Aviv, Gaza ou Goma. Alors elle va y vivre des bombardements, se rapprocher des lignes de front, assister à des choses atroces, voir des gens mourir, mais surtout voir des gens vivre. Vivre, mais plus jamais comme avant. Plus jamais comme avant la guerre. Ce que la guerre fait aux hommes, c'est le titre de son nouveau livre. Claude Libal est notre invité ce matin. Bonjour.
2: Bonjour.
3: Bonjour.
1: Bienvenue à vous. Merci d'être avec nous dans Matin Première ce matin, Claude Libal. Alors, vous parlez de la guerre dans ce titre déjà. Et en fait, on se rend compte déjà au bout de quelques pages que c'est la guerre quelle qu'elle soit. Vous parlez de l'Ukraine où vous étiez il y a quelques mois, mais vous remontez aussi des carnets de reportage d'ailleurs avant au Soudan, par exemple, au Proche-Orient. Et on se rend compte que peu importe le lieu ou les causes ou le contexte, la guerre a toujours les mêmes conséquences sur les gens.
2: Oui, absolument, et ça m'est apparu encore plus fort en fait au moment de la rédaction de ce livre, parce que effectivement, dans ce livre, l'Ukraine, qui me sert, j'allais dire, de cadre narratif, c'est pas un livre sur la guerre en Ukraine, mais c'est vrai que c'est un livre sur les gens dans la guerre, parce que tout le temps, en fait, où que j'aille, je recroise des regards, j'entends des choses, je vois des choses et je me dis, mais je les ai déjà vues, ce regard de cette femme âgée qui est en train de fuir l'arrivée des Russes, mais je l'ai déjà vue quelque part et je réalise que c'est le regard d'une femme peut-être beaucoup plus jeune que j'ai pu croiser au Congo ou ailleurs en Afrique. En fait, partout où les gens fuient, ils ont le même regard, partout le regard de sidération, mais aussi partout les mêmes mécanismes de solidarité, partout le même courage ordinaire. Et en fait, je m'aperçois que la guerre est un révélateur de l'homme. Hein, quand on est percuté par une guerre, mais j'allais dire quand on est percuté aussi par un drame, par une crise, comme on peut tous en connaître, un deuil, une maladie, c'est à ce moment-là que quelque chose de nous se révèle, on est à l'os, nos failles, nos faiblesses, mais aussi notre force, notre courage, vraiment du quotidien ordinaire, en gros, en fait, notre humanité commune.
1: Oui, et vous parlez d'humanité, je reviens encore à ce titre, il y a le mot guerre, il y a aussi ce qu'elle fait aux hommes, ça aurait pu être aux gens, aux femmes, aux enfants, mais parmi les choses que vous dites avoir apprises en premier lieu, c'est il suffit d'un rien pour que notre humanité bascule. Donc le terme homme, c'est vraiment pour ramener à cette humanité très fragile en temps de guerre.
2: Absolument, c'est vraiment... Alors c'est malheureusement très genré comme titre, mais ça n'a pas l'intention à l'être. C'est vraiment pour que ça nous englobe tous, hommes, femmes, et c'est cette humanité. En fait, c'est vrai, ce qu'on constate, c'est que, comme je le disais, notre barbarie, aussi. Donc, il ne faut pas croire qu'on en est épargné, parce que vous savez, face à justement ces phénomènes-là, on a ce que les Anglais appellent les 4 F, hein, to freeze, se figer face au danger, to fight back, se battre contre le danger. On a aussi flee, fuir, et aussi fawn, qui est se soumettre ou collaborer. Voilà, face à tout ça, c'est notre corps, nos instincts qui reprennent qui prennent le pas sur notre cerveau. On n'est plus conscient, on ne sait pas qui on va être en fait face au drame. Et il faut pas croire qu'on quand je regarde les gens sur des terrains difficiles, je ne vois que d'autres moi-même. J'ai pas un regard en surplomb et je ne sais pas qu'est-ce que je serais à leur place. C'est une question permanente. Qui serait-on? Que ferait-on? Et face à cette humanité commune, on sait que notre barbarie n'est pas loin, juste sous la surface. Mmh. Et on sait aussi que notre courage n'est pas loin sur la surface. Parce qu'il en suffit d'un. Et ça, c'est vraiment quelque chose... J'ai très peu de certitude dans la vie. J'ai beaucoup de doutes. Mais maintenant, j'ai une certitude. C'est que le courage est contagieux. Et ce courage, en fait, c'est pas de l'héroïsme. Hein. On a tendance à confondre les deux. Et le courage, ce n'est pas ne pas avoir peur. C'est qu'est-ce qu'on fait avec nos peurs. Quand vous voyez, voilà, je vais prendre un exemple très concret. On est cette scène-là, mais je l'ai vécue, je ne sais pas combien de fois sur des villages proches de la ligne de front. Vous voyez des vieilles dames qui continuent à rester là. Et quand on parle, par exemple, du Donbass, l'hiver, il fait moins 30 dehors. Toutes les nuits, elles vont dormir dans leur cave. Dans leur cave, au maximum, il fait 6 degrés. Et on se dit, mais comment ces femmes restent là? Pourquoi? Alors elles vont vous dire, mais qu'est-ce que vous voulez que j'aille faire dans un camp de réfugiés? Toute ma vie était ici, puis au moins ici j'ai une poule, ouais, ou j'ai deux poules, donc ça va me faire 2 œufs, donc au moins j'ai de quoi manger. Et quand sa voisine la voit faire ça, eh ben elle se dit, si Natalia reste, eh ben moi aussi je reste. Et ainsi de suite, et c'est comme ça que des gens continuent, en fait, des petites résistances communes et collectives. Et c'est pas, quand on leur dit, mais qu'est-ce que vous êtes courageux, ils vous regardent avec des yeux tout ronds, ils vous disent, non, on n'a pas le choix. Et en fait, ce courage collectif, c'est quelque chose qui, malgré tout ce qu'on peut être amené à voir, quand on est effectivement reporter, ou je pense que cette expérience-là, elle est partagée au-delà des reporters avec tous ceux qui sont au contact de la détresse humaine. Et dans la détresse humaine, vous voyez qu'il y a des moments de lumière énormes qui sont liés justement à cette forme collective de courage ordinaire.
1: Parmi ces moments de lumière, il y a le rire. Et vous écrivez, on ne rit jamais aussi fort que pendant une guerre. C'est même tout au début du livre. Vous vous demandez un peu plus loin si, et c'est pas ça au fond que les journalistes peuvent aller chercher, alors pas forcément le rire, mais une forme de libération, de lâcher prise, de vérité. Parce qu'en fait, quand tout est en feu autour, la guerre, vous dites, la guerre dépouille de tout le reste. Donc en fait, on se lâche.
2: On se lâche parce que tout va plus vite, on n'a pas le temps, tout est exacerbé, on le dit régulièrement, la guerre c'est vraiment un révélateur de l'homme. Et comme tout est à l'os, on rit plus fort, on aime plus fort, on est plus fort, évidemment, vous le savez. Et donc, c'est des moments d'une intensité extrêmement forte et on s'accroche forcément à la vie tellement fort sous toutes ses formes, c'est-à-dire que personne, les gens savent le prix d'un rire et d'un rire qui va être libérateur, parce que c'est ça que vous prenez aussi sur la mort, sur le danger, sur la peur. C'est une forme de résistance, tout comme j'ai raconté cette anecdote. Vous savez, c'est les choses qu'on met pas justement dans les reportages parce que ça a lieu hors micro au moment où vous partez. Mais là, on est à Kherson dans le sud de l'Ukraine, sur une ville ligne de front qui est bombardée, mais des dizaines et des dizaines de fois par jour par les Russes, et où aujourd'hui les Russes s'amusent à faire ce qu'on appelle du safari humain, c'est-à-dire qu'ils lancent des drones sur la population dans les rues à longueur de journée. Dans cette ville, on rentre dans un salon de coiffure qui est encore ouvert, c'est quasiment l'heure du couvre-feu. Dedans, il y a des femmes qui sont là, et moi avec mon équipe, on arrive, et puis on était dans le Donbass peu avant, on est absolument dégoûtant, face à ces femmes qui réussissent à rester, j'allais dire, coquettes, etc. Moi, je me sens très sale. Et l'une d'elles me dit, vous savez, je vais vous dire ce que je fais, moi, la nuit, quand je vais me coucher, eh ben maintenant, je mets la plus belle misette possible et je me remarquille. Tout ça parce qu'elle a vu, elle se souvient d'avoir vu une femme au début de la guerre à la télévision emportée sur des brancards, et elle dit que ce qui l'a marqué, c'est que cette femme avait un vieux soutien-gorge, une vieille bretelle de soutien-gorge, et là, la cliente du salon de coiffure me dit, mais voilà, moi, me maquiller, me remaquiller le soir, eh ben, être belle, au cas où un pompier viendrait me chercher, au cas où la mort viendrait me chercher, eh ben voilà, c'était un acte de résistance. Et cette femme riait en me disant ça. Et voilà, je pense que c'est ce qu'on a vu, ceux qui ont couvert le siège de Sarajevo se souviennent d'avoir vu ces femmes qui se remaquillent, l'élection de Miss Sarajevo, parce qu'il faut bien que la vie ordinaire, la vie dans sa beauté simple aussi, s'exerce à ces moments-là.
1: Et ça fait partie des nombreux personnages qu'on rencontre au travers de votre livre. Je vais en citer un dernier, et malheureusement le temps file, pour savoir ce que la guerre aussi fait aux hommes. Vous rencontrez un jeune adolescent ukrainien, déjà vous demandez à quel adulte il va pouvoir devenir alors que sa jeunesse a été marquée d'abord par une pandémie et puis déjà par plusieurs années de guerre, et puis vous dites que vous voyez sur son visage un voile. Ce voile presque imperceptible que la guerre dépose sur ceux qu'elle a percutés et qui isole de ceux qui n'ont connu que la paix. En fait, il y a une différence, le monde se divise entre les personnes qui ont connu la guerre et ceux qui ne l'ont pas ou pas encore connu.
2: Je pense qu'on le ressent. Vous savez, posez-vous la question, autour de vous, vous voyez des gens qui sont comme ça, qui, normaux, mais on sent sur eux cette, je ne sais pas comment décrire ça en fait, cette espèce de poudre impalpable que la vie a déposée sur eux et qui est une poudre. Derrière, il y a encore la vie, mais on sent, on voit dans le regard, il y a une profondeur, il y a cette profondeur de vie qui et fait que les.
1: Et je dois déjà malheureusement vous quitter, mais je vous invite à lire ce que la guerre fait aux hommes de Claude.

0: Rien à fêter, Camille Mbé qui dépeint une jeunesse qui grandit là où il ne se passe pas grand-chose, où tout se vit pourtant intensément. Camille Mbé qui sera en concert, notez-le, ce sera le 3 février prochain à l'Ancienne Belgique à Bruxelles.
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0: 14 septembre, 14 août, il y a tout juste un mois, les flammes ravageaient les Fagnes, un feu gigantesque attisé par la sécheresse de cet été fou que nous avons connu. Ce lundi, donc un mois plus tard, nous nous penchons sur cette nouvelle réalité climatique, ces sécheresses, ces canicules à répétition, vers où nous mènent-elles finalement? Des actions sont-elles déjà mises en place? Bénédicte Allier nous emmène dans les bois de Serein et de Liège, où vous allez l'entendre, professionnels et promeneurs constatent bien évidemment les effets, tandis que la ville de Liège mise sur son plan canopée pour y faire face.
2: Ici, on est au pied de séquoias géants qui font plus de 45 mètres de haut. C'est des arbres classés, des arbres remarquables qui ont une centaine d'années et ils sont secs parce qu'ils ont eu soif.
3: Nous sommes dans les bois de la Vecquée, à Serein, un vaste massif forestier de 670 hectares dans lequel nous guide Simon Denil, garde forestier au DNF.
2: Chacun d'eux pompait par jour plusieurs centaines de litres d'eau et quand on manque d'eau, on finit par mourir. Un arbre, c'est vivant et voilà, ceux-là, c'est la fin de leur vie et ça va créer des problèmes de sécurité parce que ces arbres qui font plusieurs dizaines de mètres, à un moment, ils risquent de tomber et il y a un risque que ces arbres tombent sur quelqu'un et donc on va devoir les couper. Ça, c'est une conséquence directe de la sécheresse.
3: Et donc ici, on remarque qu'il y a pas mal de branches, de morceaux de tronc au sol. Hein.
2: Ça ici, c'est typiquement une branche de hêtre qui a cédé sur le chemin dû à la sécheresse. C'est déjà des branches de grosses sections, hein. C'est à peu près 10-15 cm de diamètre. Ça tombe sans prévenir. C'est pas dû au vent ni à la

0: et ça va moins vite que le changement climatique apparemment. Et donc oui, il y a une inquiétude dans le monde forestier.
1: À une dizaine de kilomètres de là, les bois communaux des coteaux de la citadelle à Liège. Une vingtaine d'hectares précieux dans la ville pour de nombreux Liégeois, dont certains ont pu, eux aussi, y observer les effets de la sécheresse.
2: J'ai l'impression que l'automne est arrivé plus vite que prévu. Les feuilles sont déjà en train de tomber alors qu'on n'est même pas encore arrivé là-bas. Même les arbres, il y en a certaines branches qui tombent pendant la journée. Ça m'est déjà arrivé, je promène mon fils en poussette et à cause de la chaleur, il ne pleut même pas. C'est à cause de la chaleur, ça sèche, ça tombe.
1: Dans les bois des coteaux, c'est l'érable sycomore qui s'affaiblit d'année en année, victime d'un champignon qui se développe précisément à cause de la chaleur. Alors, comment préserver nos forêts? Quelle stratégie adopter pour faire face aux canicules? Depuis 2021, la ville de Liège s'est dotée d'un plan canopé, faisant d'elle une pionnière en Wallonie. Ce plan canopé englobe les bois des coteaux. Thomas Alford, ingénieur forestier à la ville de Liège.
3: Les coteaux, l'objectif premier, c'est de les sanctuariser. Et la conservation des arbres existants, c'est le premier pilier du plan canopé. C'est maintenir la surface boisée du site stable dans le temps. Voilà, pour les générations futures, et en même temps améliorer sa qualité écologique en le diversifiant, par exemple, en favorisant notamment les espèces indigènes.
1: Un des piliers essentiels du plan canopé concerne l'augmentation du couvert arboré pour diminuer l'impact des îlots de chaleur dans la ville. Les arbres feuillus, par exemple, présentent une température de surface jusqu'à 16 degrés inférieure à celle des bâtiments.
3: L'objectif du projet, en fait, c'est de passer d'un taux de couvert arboré aujourd'hui qui est de 31% à 34% en 2050. Ça fait une augmentation de plus de 200 hectares de couvert arboré supplémentaire. Et quand on convertit en nombre d'arbres, ça fait 24 000 arbres à planter entre 2021 et 2032 pour qu'une fois plantés, ils puissent développer leur couronne pour atteindre l'objectif en 2050.
1: Et pour contribuer à ce plan canopé, préservons aussi les arbres de nos jardins et plantons-y de nouveau.
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6: Damien Odavitz nous emmène jusqu'au titre de 5h30 avec l'intensité d'une première rencontre qui bouleverse une vie avec The First Time. Allez, excellent réveil, très bon mardi à notre écoute.

0: Il est 5h30, bonjour à tous et à toutes. Une grève des aiguilleurs du ciel de Charleroi en vue. Les syndicats avaient déposé un préavis de grève mi-août. Ils ont donc décidé de l'activer après un constat d'échec à l'issue d'une discussion avec la direction de Skies. Et ils vont donc se croiser les bras toutes les nuits de 22h à 8h du matin à partir du 7 septembre, c'est donc demain, jusqu'au 10 octobre inclus. La direction de Skies regrette bien évidemment l'ampleur de la durée et la durée des actions qui pourraient avoir des conséquences très importante sur le fonctionnement de tout l'aéroport de Charleroi. Ils ne sont finalement que 10 en Belgique sur 680 en tout. Les clients de la banque Revolut, dont les données privées ont été envoyées par erreur à des criminels, ceux-ci ont réussi à se faire passer pour une agence gouvernementale et la banque n'y a vu que du feu. Elle recommande donc à ses clients concernés de changer leurs documents d'identité. Ouverture ce matin aussi d'un procès hors norme. Le tribunal correctionnel de Bruxelles se penche sur une affaire de trafic de drogue à Matonge. 46 personnes devraient comparaître. Elles ont été interpellées en novembre de l'année dernière, au cours d'une opération coordonnée qui a compté 25 perquisitions. Le parquet a calculé que de 2022 à 2025, le trafic aurait généré plus de 6 millions d'euros de bénéfices. Des avions de chasse de l'OTAN en patrouille au-dessus des Pays-Baltes ont abattu un drone non identifié. Ça s'est passé la nuit dernière. C'est le président de la Lituanie en personne qui l'annonce. Avec nos alliés, nous continuerons à protéger notre espace aérien, écrit-il sur X. L'épave de l'engin s'est écrasée dans une zone rurale sans faire de dégâts ni victimes. Au Moyen-Orient, les rebelles houthis du Yémen ont mené de nouvelles attaques contre l'Arabie Saoudite. Les infrastructures pétrolières étaient à nouveau la cible. Le royaume saoudien promet, je cite, une riposte ferme. De son côté, l'Iran soutient un historique des Houthis, dément toute implication donc dans ce conflit. Les États-Unis assument, ils ont mis des armes dans l'espace en orbite autour de la Terre. C'est une annonce officielle de l'US Space Force, la plus récente des branches de l'armée américaine, créée par Donald Trump lors de son premier mandat. Un traité en vigueur depuis les années 60 interdit pourtant en principe la militarisation de l'espace. Voilà pour l'actu de ce mardi matin. Belle journée.
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0: Voilà pour les titres de l'actu. Bienvenue si vous nous rejoignez en ce moment. Merci de nous avoir rejoints donc pour entamer votre journée, celle du mardi 15 septembre. C'était donc la rentrée dans le supérieur cette semaine. L'occasion, on va l'entendre, hein, pour Mélanie Accari de se pencher sur les récentes réformes. Nous reviendrons sur notre journée d'hier sur les médias de la RTBF, journée où nous avons évoqué cet été et ses extrêmes météorologiques. Nous en avons souffert, la nature aussi. Exemple, toujours dans les Fagnes, le feu est à présent maîtrisé depuis hier, mais de combien de temps la nature aura-t-elle besoin pour se réparer? Réponse vers 5h40. Enfin, le mardi, nous écoutons ces histoires parfois rocambolesques, incroyables et pourtant, elles sont inspirées de faits réels. Ce matin, le fantôme du vol 401. Rendez-vous avec Franck Listas. Ce sera vers 6h10. Avant cela, l'éloge de la non-conformité.

0: Comme ça, il fait comme ça, ils sont tous dans la norme, sauf toi. Titre signé Clara Luciani, extrait de son album Cœur. Il est 5h36, place à l'humour, place à l'humeur de Mélanie Accari qui s'est penchée sur les réformes dans l'enseignement supérieur.
1: On va parler du décret paysage ce matin. Ouais, le fameux, on dirait le nom d'un cabinet d'architecture. Bonjour, je voudrais refaire ma cuisine. Très bien, monsieur, vous préférez une architecture contemporaine ou un décret paysage? Le décret paysage, il a été adopté en 2013. Je m'en souviens parce que c'était ma première année d'UNIF. Quoi? T'avais 18 ans en 2013? Tu les fais pas du tout, ma belle. Merci beaucoup, François.
2: Avec plaisir.
1: Ça fait plaisir, je donne ma skincare routine en off si tu veux. Globalement, une nouvelle philosophie. 13 ans plus tard, pardon, ouais. On en parle encore, puisqu'il a été réformé. Réformé, c'est le mot mignon pour dire durci. En Belgique, on a trois spécialités, les frites, les travaux, et prendre un truc qui fonctionnait très bien et se réunir à 15 pour trouver comment le foutre en l'air. Globalement, je disais, la nouvelle philosophie, c'est il faut avancer. Et je comprends l'idée de pas vouloir financer des étudiants éternellement. Le problème, c'est qu'entre encourager les étudiants à réussir et considérer qu'un étudiant qui trébuche est une dépense à supprimer, il y a un fossé. Et c'est là que ça devient inquiétant, parce que beaucoup d'étudiants risquent de ne plus être finançables, même après leur recours. Et ça, c'est un vrai drame, parce que ça veut dire devoir arrêter ses études complètement. Le truc, c'est que, et c'est fou qu'on doive le rappeler, on peut être intelligent, motivé et raté quand même. Moi, par exemple, je vais vous raconter ma vie, j'adore faire ça. Moi, pendant mes études d'ingénieur de gestion, j'ai eu un cours de bac qui m'a suivi jusqu'en master 2.
2: Ouf.
1: Ça veut dire que j'ai été diplômée de mon bachelier et de mon master la même année. Je m'en souviens très bien, c'était la partie mécanique d'un cours de physique, ça s'appelait les degrés de liberté. Les degrés de liberté, c'est quoi? C'est qu'en gros, chaque corps possède 6 degrés de liberté, 3 en translation, 3 en rotation, et tu peux ajouter des contraintes pour brider ces degrés de liberté. Le fait de s'en rappeler aussi vivement, c'est pas avoir une bonne mémoire, ça s'appelle un syndrome de stress post-traumatique. D'accord? Le concept, il était trop abstrait pour moi, j'arrivais pas à le comprendre. Et pourquoi je vous raconte ça? Parce que ça veut dire que moi, sous cette réforme, bah, potentiellement, j'aurais pas été finançable. Et alors que j'étais pas une mauvaise élève, j'ai réussi mes études en 5 ans et avec une distinction. Excusez du peu, pouvez me féliciter, c'est le moment.
2: Bravo.
1: Quelques crédits devraient jamais remettre en question l'obtention d'un diplôme. Les étudiants sont pas toujours fainéants. La grande majorité travaille pour payer ses études. Moi, perso, je faisais des sushis quand j'étais étudiante. Parfois, c'est des problèmes familiaux, de santé, d'orientation ou des mauvaises périodes de vie. Les adultes n'ont pas le monopole des crises existentielles. Mais ce qui me gave encore plus, c'est l'hypocrisie des politiques. Parce que j'ai été fouiller leur parcours académique, j'ai été chercher leur mémoire dans les archives. Moi, je suis la folle du bus, j'en ai rien à foutre, j'ai trop de temps libre. Et autant vous dire qu'une bonne partie n'aurait pas été finançable aujourd'hui. Je veux pas dénoncer, mais il y en a qui ont fait leurs études en 9 ans. Carrément. 9 ans, ça me semble pas très finançable, tout ça. En fait, cette manie de toujours vouloir retirer au suivant les privilèges dont on a bénéficié, c'est fatigant. Oh là là. Et c'est pour cette vie-là qu'on a mis un masque pendant le Covid, si on avait su. Parce que le diplôme, même si ça détermine pas la valeur d'une personne, ça permet quand même de sortir de sa condition sociale. Moi, ça a été mon cas. Sans le Minerval, pas trop cher et l'État qui finance mes études, j'ai aucune idée de où j'en serais aujourd'hui. Bah, humoriste en fait.
2: Ouais.
1: Bah oui, j'aurais fait humoriste, juste sur Tipeee quoi. Mais je rigole, je vous aime, je rigole. Ça va, j'ai le droit.
2: Ouais.
1: Bref, faut vraiment avoir un doctorat en force du mal pour faire des économies sur le dos des étudiants quoi. C'est littéralement une des catégories sociales les plus précaires après l'augmentation du Minerval. Les étudiants, c'est un peu comme les petits orteils du corps humain, c'est toujours eux qui s'en prennent plein la gueule, les pauvres. Le sens des priorités est assez fou. Il y a des gens qui dorment dehors, les écrans qui ravagent la santé mentale des enfants. 8 heures aux urgences. 8 mois pour un ophtalmo, 23 saisons de Grey's Anatomy. Faut vraiment être déconnecté de la réalité. Ils sont à deux doigts de nous annoncer qu'ils vont construire un parc d'attractions Dragon Ball. C'est bon. J'ai le sentiment qu'on est en train de construire une société invivable où plus personne n'a le droit à l'erreur, alors que ben, c'est le principe d'être jeune, c'est de ne pas être sûr. Alors oui, gérons la société comme des ingénieurs tant qu'il en reste.
0: Voilà, et c'est aussi se tromper. L'humeur de Mélanie Accari à réécouter sur Ovio et les réseaux sociaux de La Première. Et on souhaite bien évidemment bon courage à ceux et celles qui rentrent encore aujourd'hui.
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0: Il est 5h40. Hier, les rédactions de la RTBF se sont mobilisées un mois après l'incendie dans les Fagnes. L'incendie est aujourd'hui sous contrôle, mais une cinquantaine de pompiers restent quand même mobilisés pour éviter toute reprise de feu. De combien de temps la nature aura-t-elle besoin pour réparer ce que le feu a détruit? Quelles interventions humaines seront nécessaires pour restaurer toute cette zone protégée et prévenir des nouveaux incendies? Nicolas Yernaud, porte-parole du service public de Wallonie, était l'invité du Monde en direct hier soir. Avec donc cette première question, un mois après, à quoi ressemble la zone sinistrée dans les Fagnes. Vu du ciel, c'est une grande tache brune. Mais qu'en est-il à hauteur d'homme? Certains évoquent un décor lunaire.
2: Oui, c'est vrai qu'il y a, c'est vraiment le terme qui revient le plus souvent, c'est des paysages lunaires. En fait, on peut surtout, alors c'est à prendre avec des précautions, parce que c'est vraiment qu'un premier diagnostic, mais on peut faire un premier bilan qui serait en trois tableaux. On a un premier tableau qui est celui du pire, c'est ces milieux paratourbeux, c'est-à-dire c'est là où il y avait des sols où il n'y avait que quelques dizaines de centimètres de tourbe sèche, et là tout a brûlé jusqu'à la couche d'argile, c'est assez impressionnant, c'est vrai que c'est là qu'on retrouve ces paysages lunaires, à un point tel, et peut-être que d'aucuns l'ont vu, qu'il y a carrément une ancienne route mérovingienne qui est ressortie, pas de terre mais de tourbe. Et donc, voilà, c'est là, il ne reste plus que descendre. Ça pose d'ailleurs pas mal de questions sur la restauration. Et puis, toujours dans ce scénario du pire, il y a aussi tout ce qui est landes sèches, qui ont particulièrement brûlé aussi, où on retrouve les traditionnels et connus, bruyères, myrtilles et érelles. Ensuite, il y a, dans le deuxième tableau, c'est plutôt les hautes tourbières actives, qui étaient vraiment le trésor historique des Hautes-Fagnes, puisque là, on a de la tourbe sur 7-8 mètres de profondeur. Donc là, la tourbe n'a pas brûlé en profondeur, ça c'est positif, mais par contre, tout ce qui était au-dessus, qui faisait tout cette richesse et tout ce terreau de la biodiversité avec les linaigrettes, les sphaignes ou les lèches, bah, tout ça a brûlé. Et enfin, il y a un troisième tableau qui est plutôt tout ce qu'on avait restauré, c'est-à-dire c'est toutes ces zones où on avait procédé à du décapage, à de l'étrépage, à du réennoiement de manière générale. Et donc là où il y avait de l'eau, évidemment, ça a mieux résisté. Alors ça correspond à quoi? C'est à peu près 300 hectares. Alors ça peut sembler peu, mais quelque part pour nous, c'est aujourd'hui un peu l'éclaircie dans la grisaille. Et on espère que cette poche qui ont plus ou moins bien résisté seront des points de départ pour ensemencer les zones qui ont beaucoup plus souffert.
0: Les tourbières pourraient ne jamais retrouver leur état d'origine, Nicolas Hiernaud ?
2: Quoi qu'il arrive, la nature va reprendre ses droits, elle a horreur du vide, mais c'est vrai qu'il y a pas mal de questions qui se posent, sur notamment quelle est la place que l'homme doit avoir derrière cette nature. C'est parfois un peu contre-intuitif, mais la laisser agir, ce n'est pas forcément dans le sens de la biodiversité. Pour ceux qui sont déjà retournés dernièrement sur les Hautes-Fagnes, ils ont pu voir déjà que ça reverdissait à pas mal d'endroits, mais qu'on ne s'y trompe pas, c'est juste de la molinie, c'est une graminée qui n'a que très peu d'intérêt pour la biodiversité. Donc effectivement, pour restaurer ces tourbières, il faudra sans doute l'intervention de l'homme.
0: Et justement, quel type d'intervention? Comment est-ce qu'on peut agir et à quelle échelle? Parce que vous parliez des tourbières qui avaient été restaurées, et c'était une assez petite zone finalement. Ici, on va pouvoir agir à quelle échelle et comment très concrètement?
2: Ben c'est justement par tout cet arsenal de techniques qu'on utilise déjà maintenant depuis presque 30 ans. Hein. C'est du décapage, de l'étrépage. Donc ce sont des
0: techniques. Ça veut dire quoi concrètement, étrépage?
2: Concrètement, l'étrépage, c'est ce qu'on a pas mal vu ici dernièrement, parce que ça nous sert aussi de coupe-feu, mais en gros, c'est vraiment retirer la couche superficielle du sol, retirer en fait toute la végétation, comme les molinies qui sont particulièrement inflammables au printemps, et revenir vraiment au niveau de la nappe phréatique pour réennoyer, et surtout garder ce milieu ouvert, parce que voilà, on le sait que par le passé, historiquement, les hommes ont tenté de drainer cette zone très humide pour pouvoir y replanter des arbres, et on a vu que ça n'a que très peu d'intérêt en termes de biodiversité, et même au niveau économique, ce n'était pas très intéressant de planter notamment des épicéas sur ces zones-là. Donc voilà, c'est vraiment faire en sorte que ce milieu reste ouvert pour favoriser la biodiversité, et on le voit, en favorisant plus la biodiversité, quelque part, on lutte aussi contre ce risque d'incendie, puisque on réennoie les zones, et donc ça permet de mieux les protéger. Mais voilà, on a fait 300 hectares sur plusieurs dizaines d'années, donc on voit que ça prend beaucoup de temps. Mais voilà, il faut se montrer, je pense, à ce stade volontariste.
0: Si on veut renforcer la prévention des incendies, précisément, vous venez d'évoquer une première action qu'on pourrait mener, il y en a d'autres?
2: Par rapport là vraiment sur la question des incendies, on travaille à des choses beaucoup plus concrètes. C'est évidemment le travail sur les cartes d'accessibilité.
0: On l'a vu. Faciliter l'accès des pompiers en fait aussi.
2: Oui, on a vu à quel point ces zones comme les Hauts-de-Fagne sont extrêmement compliquées d'accès. Vous ne savez pas faire 3 mètres sans trébucher. C'était vraiment extrêmement pénible pour les pompiers. Les Hauts-de-Fagne ne sont pas célèbres pour rien pour leurs caillebotis, parce que sans ces caillebotis, il serait très difficile d'avancer. Mais donc, ça veut dire non seulement faire des cartes d'accès qui peuvent permettre aux pompiers de facilement savoir quelles sont les voies par lesquelles ils peuvent engager tel type de camion, etc., mais aussi connaître tous les points d'eau. Donc, au-delà des bornes incendie, c'est savoir quelles sont effectivement les zones où on peut mettre des piscines quand on a besoin d'hélicoptères, quels sont les barrages, les étangs, les lacs. Et tout ça doit évidemment être validé par les pompiers. On a déjà bien avancé, puisqu'on a déjà 5 projets pilotes qui maintenant ont été cartographiés à l'échelle du DNF. Il faut maintenant confronter ça avec la réalité et l'expertise des pompiers. Mais voilà, et puis ça va concrètement se transformer en cartes qui vont finir dans les camions. On est optimiste et voilà, l'objectif est d'aboutir, on l'espère, pour l'été prochain.
0: Nicolas Yernaud, porte-parole du service public de Wallonie, qui était l'invité du Monde en direct hier soir. Rendez-vous avec toute l'équipe dès ce soir, dès 17h30. Et Julie Morel et Pascal Clout seront dans un auditoire de Louvain-la-Neuve pour évoquer avec leurs invités, bien évidemment, la rentrée dans le supérieur. Rendez-vous à 17h30. Pour l'heure, il est 5h47. Excellent réveil et très bon mardi à notre écoute.

0: Toile sur terre signifie de minuit à midi, une pensée de l'autre, sans répit, 24 heures sur 24, donc. Et on pense à vous, Mélanie Pousseur, bien évidemment, pour un point circulation. Bonjour à vous.
1: Bonjour Sophie, bonjour tout le monde.
0: Quelles sont les nouvelles?
1: Alors, nous avons déjà un accident à vous signaler. C'est sur la A201 qui relie Bruxelles à Zaventem, à hauteur de Zaventem. La chaussée est d'ailleurs fermée. Prudence donc, évitez ce secteur, évidemment, à A201, fermée à hauteur de Zaventem. Et puis sur le rail, eh bien, la circulation des trains est interrompue entre Audenarde et René. Des retards et suppressions possibles aussi. Vous pouvez prendre des bus de Lane. La cause, c'est un obstacle sur les voies.
0: Merci pour ce premier point. On va faire un petit détour par la météo avec vous, Denis Collard. Voilà qu'arrive la journée, tiens, la plus agréable de cette semaine.
2: Oui, Sophie, en effet, hein, nous allons connaître un petit pic de chaleur aujourd'hui qui sera aussi bref qu'intense. Donc, on va, entre guillemets, en profiter avec un ciel bien dégagé ce matin et donc du soleil généreux qui va revenir dès le début de la journée. Des températures qui vont régulièrement remonter, un petit vent de sud-sud-ouest qui nous ramène cet air en provenance du sud de la France. Ça va se concrétiser avec des températures très élevées aujourd'hui, 25 à 26 degrés sur les hauteurs de l'Ardenne et une moyenne de 27 à 28 degrés, voire localement 29 degrés dans les autres régions, 22 degrés au littoral avec une petite brise du large. On aura quelques champs nuageux un petit peu plus présents près du littoral, mais sans conséquence. Et dès la nuit prochaine, on va basculer dans une autre masse d'air avec quelques averses qui arriveront plutôt sur l'est et le nord du pays. Demain, ce sera une moyenne de 16 à 19 degrés.
0: Ah oui, ce sera nettement moins, bien évidemment. Merci Denis, on fera un autre point, bien évidemment. Ce sera juste après votre journal de 6h.
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0: 5h52, le mardi, nous plongeons dans des histoires surprenantes, mais inspiré de faits réels de Frank Eastass. Ce matin, c'est le fantôme du vol 401. C'est un téléfilm américain qui a été réalisé en 1971 et qui s'inspire d'un crash d'avion de la compagnie Eastern Airlines dans le parc national des Everglades et qui avait fait 101 victimes.
4: Alors, c'est Ernest Borgnine qui interprète le rôle principal, celui de Dom, Dominique Cimoli, un mécanicien qui embarque à bord d'un vol commercial de la compagnie Eastern Airlines. Et malheureusement, ce sera son dernier vol, car à cause du pilote automatique défectueux, eh bien l'avion, le fameux vol 401, s'écrase dans les marécages des Everglades, près de Miami. Bilan terrible, une centaine de morts, dont notre brave Dominique Cimoli. Je vous ai choisi un petit extrait de la bande-annonce, on écoute.
5: From the national bestseller, The Ghost of Flight 401, comes a chilling drama of the supernatural.
6: I feel his presence.
7: The ghost of Cimoli appears only on ASA planes.
5: Ernest Borgnine and Gary Lockwood star in this thriller based on actual events.
8: Alors, je traduis en quelques mots, hein, le fantôme du vol 401 est tiré d'un best-seller du même nom et surtout dans cette bande-annonce, on apprend que le fantôme de Dom Cimoli réapparaît dans d'autres avions de la compagnie après sa mort.
4: Et oui, incroyable mais vrai, le fantôme du mécanicien mort dans le crash du vol 401 revient faire coucou de temps en temps en effrayant tout le monde comme un main chez Eastern Airlines. Pourtant, c'est un fantôme gentil dans ce téléfilm. Il fait des apparitions juste pour mettre en garde contre d'éventuelles pannes ou soucis techniques afin d'éviter un nouveau crash.
8: Je dirais même alors un fantôme pratique. Oui. Dans la bande-annonce, on disait également que toute l'affaire du vol 401 est tirée d'une histoire vraie.
4: Oui, tout, absolument tout ce qui est dit et montré dans ce téléfilm est inspiré de faits réels.
8: Allez, on raconte.
4: Alors, dans la réalité, nous sommes le 29 décembre 1972. Le vol 401 de la compagnie Eastern Airlines s'apprête à arriver à Miami. Le commandant, Bob Loft, et son navigateur, Donald Ripo, concentrés sur l'atterrissage, ne remarquent pas que le pilote automatique est désactivé. Erreur, problème technique. Aujourd'hui encore, on ne sait pas, ça reste un mystère. Et à 23h42 minutes précises, l'avion s'écrase dans les marécages des Everglades, faisant 101 victimes. Le traumatisme, il est énorme parce qu'à cette époque, c'est la plus grosse catastrophe aérienne jamais survenue. Venu aux États-Unis, le commandant et son navigateur n'ont pas survécu. Quant au débris de l'épave, eh bien, ils sont ramenés dans les entrepôts du fabricant Lockheed pour y être étudiés et on conclura à une erreur de pilotage.
8: Okay.
4: Mais pour la compagnie Eastern Airlines, la tragédie est loin d'être finie parce que dans les semaines et les mois qui suivent, des événements effrayants vont survenir dans leurs autres vols, dans leurs autres avions. Les équipages, les pilotes, les hôtesses de l'air ont l'impression d'être observés pendant les trajets ils entendent des voix. Et alors, ça commence à basculer quand une passagère prévient le personnel que son voisin semble malade pendant le vol. Il porte un uniforme de pilote et il a une tête de cadavre. Oh. Une hôtesse de l'air s'approche de ce passager étrange, mais il disparaît sous les yeux de tout le monde, ce qui crée la panique parmi toutes les autres personnes présentes à bord.
8: Je comprends.
4: Quand on lui montre des photos, l'hôtesse de l'air identifie formellement ce fantôme comme étant le navigateur décédé du vol 401, le fameux Don Ripo. Et à partir de là, les vols de la compagnie Eastern Airlines se transforment en foire aux fantômes. Les spectres du navigateur Don Ripo et son commandant Bob Loft vont apparaître régulièrement, quasi à chaque vol, faisant fuir les passagers et en traumatisant les équipages. Et véridique, un vol a même dû une fois être carrément annulé,
8: ah ouais,
4: tellement les gens à l'intérieur de l'avion étaient terrifiés.
8: Enfin.
4: Alors pour Eastern Airlines, le cauchemar va continuer. Des rumeurs vont prétendre que si les avions de la compagnie sont hantés, c'est parce que des pièces issues du crash du vol 401 auraient été réutilisées sur d'autres avions. C'est ça qui attire les fantômes. Tout ça est raconté dans le livre, un livre enquête entre guillemets, d'un certain John J. Fuller, un journaliste américain très connu, spécialisé dans les affaires paranormales. Et c'est de son livre que sera tiré le téléfilm Les fantômes du vol 401.
8: Alors, ben ça c'est la question à 1000 euros évidemment. Est-ce que c'est vrai ces histoires d'apparitions et surtout de pièces de crash d'avions recyclées?
4: Moi je dirais non, ça c'est mon avis,
8: ah,
4: parce que le livre de John J. Fuller il est super, mais c'est pas du tout un travail journalistique, il n'apporte strictement aucune preuve. Donc les gens qui ont vu des fantômes dans les avions connaissent une hôtesse qui connaît quelqu'un, qui connaît le cousin, de quelqu'un qui a vu le fantôme. Puis alors je pense qu'il faut quand même rester un tout petit peu sérieux. J'imagine comme un mal une compagnie d'avions comme Eastern Airlines,
8: oui,
4: qui va aller récupérer des pièces défectueuses issues d'un crash pour les remettre sur d'autres avions neufs. Alors Eastern Airlines a quand même dû s'expliquer, elle a toujours nié les apparitions de fantômes dans des communiqués officiels, mais rien n'y a fait aujourd'hui encore. De nombreuses personnes sont convaincues de la réalité des fantômes du vol 401.
0: Et des histoires comme ça, vous pouvez en retrouver sur Ovio ou notre page La Première, onglet podcast. Donc, histoire inspirée de faits réels, signée Franck Istas. Il est 5h57 pour nous emmener jusqu'au journal de 6h. On repart en musique avec Asento et c'est signé Chicos y Méndez.

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1: Acento, premier extrait, deuxième titre de Latidos, l'album du groupe belgo-péruvien Chicos y Méndez qui est sorti ce mois-ci. Le journal de 6 heures, c'est dans un instant et ce sera avec François Kier.

0: 50 000 élèves de 4e primaire vont passer une toute nouvelle épreuve à partir d'aujourd'hui. Le test clé pour évaluer leur niveau de base et à travers eux celui de l'école. Mais ça ne compte pas pour des points, pas de panique. Le nouveau Premier ministre hongrois continue à détricoter l'héritage d'Orban. Le gouvernement va annuler les lois qui interdisaient la promotion de l'homosexualité auprès des mineurs. Bonjour à toutes et tous. Ce mardi commencent les épreuves clés en 4e primaire. Clés pour calculer, lire, écrire. C'est une toute nouvelle évaluation externe, mais qui n'est pas certificative, comme le CEB par exemple. Ça ne comptera pas pour des points. C'est destiné à mesurer le niveau de chaque élève dans les compétences de base. Nous sommes allés voir à l'école du docteur Cornet de Montigny-le-Tilleul comment les enfants appréhendaient cette épreuve.
1: On va avoir des calculs, on va lire et on va écrire. Quand je vais avoir ça, je vais avoir un peu mal au ventre. Je préfère plus écrire, mais lire, j'arrive pas trop.
2: Je serais plus stressée si ça comptait comme des points, mais vu que ça compte pas, je suis moins stressée que d'habitude.
3: Rassurant, parce qu'il n'y aura pas les points dans le bulletin, mais j'ai quand même envie d'avoir des bonnes notes, du coup je suis un peu stressée.
4: La partie que je préfère, c'est les calculs, et la partie que j'aime moins, c'est écrire parce que ça fait mal aux mains.
5: Il faudra bien concentrer.
0: Régis Colpo est instituteur de 4e primaire dans cette même école de Montigny-le-Tilleul. Cette nouvelle évaluation peut être bien utile selon lui.
6: Ça me permet en tant qu'enseignant d'avoir un bilan précis du niveau actuel de mes élèves et de pouvoir anticiper ou bien préparer, mettre en place certains, quand on parle d'aménagement raisonnable par exemple. Ça peut être de l'aide en termes de matériel, en termes d'aménagement sur la structure de la copie, d'une feuille. Pouvoir vérifier, communiquer avec les parents là-dessus. Et puis en termes d'équipe, d'école, oui, on a ce comparatif entre tous les élèves, donc toutes les écoles de la Fédération Wallonie-Bruxelles. Et nous, le caractère plus intéressant, c'est de pouvoir comparer aux écoles qui sont dites similaires à la nôtre et de pouvoir vraiment comparer où on se trouve à cet instant T.
0: Les épreuves clés, c'est à partir d'aujourd'hui et jusqu'au 30 septembre. C'était des interviews de Jawad Mesrouri. Un mouvement de grève doit commencer demain qui pourrait provoquer des perturbations à l'aéroport de Charleroi. Une grève des contrôleurs aériens de Skies à propos de primes de nuit. Et c'est justement la nuit que les aiguilleurs du ciel arrêteront le travail entre 22h et 8h du matin du 16 septembre, demain donc, au 10 octobre inclus. Charleroi est essentiellement en aéroport de jour, mais cette grève peut engendrer des retards ou des annulations, auquel cas votre compagnie doit vous prévenir. Ouverture prévue ce matin d'un procès d'envergure au tribunal correctionnel de Bruxelles sur une affaire de trafic de drogue à Matongé, ce quartier bien connu d'Ixelles. Avec une question centrale dans ce procès, Marc Ochinski, la police a-t-elle démantelé un réseau bien organisé ou s'agit-il juste de dealers qui n'avaient rien en commun, si ce n'est le fait qu'ils se trouvaient dans les galeries de Matongé.
7: Procès hors norme parce qu'ils sont 46 à comparaître. Au départ, une observation pendant plusieurs mois des va-et-vient suspects dans les galeries Matongé et Vendôme, deux lieux bien connus pour être des hotspots du trafic de drogue. Puis début novembre, 25 perquisitions et une cinquantaine d'arrestations. Ce sera au parquet à prouver qu'il s'agissait bel et bien d'un réseau et que le chef est derrière les barreaux. Le parquet qui a calculé qu'en 3 ans, le trafic aurait généré plus de 6 millions d'euros de bénéfices.
0: Des avions de chasse de l'OTAN ont abattu un drone dans l'espace aérien de la Lituanie. Les autorités lituaniennes estiment que le drone venait de Biélorussie, proche allié de la Russie. Ce n'est pas le premier incident du genre. Les pays baltes, membres de l'OTAN, redoutent une agression russe encore plus depuis le début de la guerre en Ukraine. Le mariage d'un des fils du président américain financé par un oligarque russe. Une révélation du média américain d'investigation ProPublica. En mai dernier, mariage fastueux pour Donald Jr. aux Bahamas. Oumar Kremlev a payé de ses poches des centaines de milliers de dollars. Un cadeau d'un ami d'une générosité extraordinaire, disent les jeunes mariés. Oumar Kremlev, proche de Vladimir Poutine, dont on pouvait d'ailleurs voir le portrait sur un t-shirt que l'oligarque arborait au mariage. Le président Donald Trump déclare qu'il n'a aucune idée de qui est Oumar Kremlev. Il n'a jamais entendu parler de lui. En Hongrie, un projet de loi a été présenté par le gouvernement. Il vise à supprimer les dispositions introduites par l'ancien Premier ministre Viktor Orban des dispositions légales qui interdisaient, Olivier Boulingue, la promotion de l'homosexualité auprès des mineurs.
8: Oui, cette loi datait de 2021. Elle interdisait l'affichage de l'homosexualité, de la transition de genre. Selon l'ancien gouvernement en place, ces contenus pouvaient sérieusement nuire au développement physique, intellectuel, émotionnel ou moral de l'enfant. Ces règles avaient servi à interdire la marche des fiertés de Budapest en 2025 au nom de la protection de l'enfance. La manifestation avait tout de même eu lieu. Près de 200 000 personnes s'étaient rassemblées dans les rues de la capitale hongroise.
0: Et c'est donc un revirement politique clair en Hongrie sur ce sujet.
8: Oui, le nouveau Premier ministre Peter Maguire, élu au printemps dernier, veut marquer sa différence. En ligne de mire, une autre loi de l'ère Orban qui date de 2020. Elle restreint l'adoption aux couples mariés, interdisant de facto l'adoption aux couples de même sexe. Peter Maguire veut y mettre fin.
9: Nous allons faire évoluer ce système. Ce n'est pas au ministre qui est un homme politique de prendre ce genre de décision, mais plutôt à des professionnels compétents qui peuvent déterminer comment un jeune enfant pourra devenir un membre heureux et épanoui de la société.
8: En revanche, pas d'annonce sur le mariage. La Hongrie autorise seulement les unions civiles entre personnes de même sexe.
0: Merci Olivier Boulingue. Les Emmy Awards, l'équivalent des Oscars pour les séries. The Pitt a été désigné meilleure série dramatique pour une deuxième année d'affilée. Widows Bay, meilleure série comique. Très belle journée à toutes et tous.
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11: J'en ai vu aucune des deux. Merci François, on vous attend à 6h30 pour l'essentiel de l'actu. Rebonjour de Nicolas.
12: Bonjour Sophie, bonjour tout le monde.
11: La météo, vous revenez et c'est le plein soleil.
12: Non ben écoutez, ben voilà. Oui, hein, on pourrait se dire oui, une petite coïncidence mais qui en effet aujourd'hui va nous permettre la parenthèse, le pic de chaleur de la semaine. Une semaine qui a débuté de manière plutôt grise et puis là aujourd'hui tout d'un coup, voilà que le petit vent de sud nous ramène une masse d'air en provenance du sud de la France et du coup, eh bien les températures vont littéralement grimper. Alors le ciel est déjà bien dégagé ce matin, quelles que soient les régions, et les températures déjà douces, eh bien, vont littéralement s'envoler. On va se retrouver dans des valeurs de plein été, avec certes 22 degrés au littoral, parce que comme en été, on y retrouve une petite brise du large, 25 à 26 degrés sur les hauteurs de l'Ardenne et 27 à localement 29 degrés dans le centre du pays. Alors ce pic de chaleur, autant vous le dire, il est aussi bref qu'intense, car dès ce soir et la nuit prochaine, eh bien, on va déjà basculer progressivement dans une autre masse d'air avec quelques averses sur l'est du pays. Et finalement, demain, eh bien, là aussi, une situation un petit peu plus variable, des averses d'Anvers à Bruxelles jusqu'à Liège, un temps plus sec le long de la frontière française, mais surtout des températures qui, demain, ne dépasseront plus, entre guillemets, 16 à 19, voire encore 20 degrés du côté de Virton, mais on se rapproche plutôt là des valeurs de saison. La fin de la semaine, elle sera marquée par une relative douceur, 17 à 19, 16 à 20 degrés pour les journées de jeudi et de vendredi. Et mis à part une petite averse isolée, ce sera un temps généralement sec entre éclaircies et passages nuageux. Et petit coup d'œil sur le week-end qui sera lui aussi plutôt dans les normes, 17 à 21 degrés samedi, mais peut-être quelques petites ondées avec 16 à 19 degrés pour dimanche. Il y en aura pour tout le monde.
11: Comme vous le dites, Denis, merci beaucoup. À tout à l'heure.
12: À tout à l'heure.
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11: Nous sommes le mardi 15 septembre. Merci de nous avoir choisis pour entamer votre journée quasi estivale, hein, on l'a entendu. En studio avec moi ce matin, Xavier Mathieu et Elena Pantazidis. Merci aussi à Benjamin Dilouro et Fabien Detienne pour la préparation. Dans un instant, le fait du jour de ce mardi, vous l'avez entendu dans le journal de 6 heures, c'est ce méga procès qui s'ouvre ce matin à Bruxelles. Procès qu'on a dû même délocaliser au Justicia, c'est le palais de justice installé dans les anciens locaux de l'OTAN. Les 46 prévenus sont en effet soupçonnés d'avoir fait partie d'un réseau organisé, très organisé, de trafic de drogue. Explication avec Milan Berkmans dans un instant. Nous aurons aussi le premier coup d'œil sur vos gazettes, sur la une des journaux avec Nicolas Vandenskrik. Et puis dans le tour des régions, les fêtes de Wallonie se préparent et sur les routes aussi. Mais avant cela, la meilleure chanson de la décennie 2000-2010, c'est celle-ci.

0: Crazy, Nal Barsclay, c'était sorti en 2006. Dans un instant, ce sera le fait du jour et la revue de la presse.
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0: Place à notre fait du jour et à la revue de la presse. Bonjour Milan Bergman, c'est Nicolas Vandenskrieg.
14: Bonjour Sophie, bonjour à tous.
15: Bonjour à tous.
0: Le fait du jour, Milan, c'est ce procès donc de grande ampleur qui s'ouvre aujourd'hui à Bruxelles, celui du point de deal Matongé. C'est l'un des hotspots du trafic de drogue dans la capitale. Un vaste dossier donc avec pas moins de 46 prévenus à auditionner.
15: Oui, et pour l'occasion, le tribunal correctionnel francophone de Bruxelles a dû être délocalisé au Justicial, un des anciens bâtiments de l'OTAN où a notamment eu lieu le procès des attentats terroristes en mars 2016. Alors parmi les 46 prévenus poursuivis pour vente de cannabis, cocaïne ou de MDMA, 4 le sont également pour détention ou port d'armes et une dizaine sont cités comme dirigeants présumés de cette association. Selon les calculs du parquet du procureur du roi, ce point de deal aurait généré au minimum 6 millions d'euros entre 2022 et 2025. Le procès fait suite à une descente en novembre 2025 dans les galeries Matongé et Vendôme sur le territoire de la commune d'Ixelles. 25 perquisitions ensuite et surtout une longue enquête du parquet de Bruxelles. Résultat, une cinquantaine d'interpellations, des saisies de drogue, d'armes, de GSM et d'argent. Le blanchiment d'argent est par ailleurs un des grands axes de cette enquête.
0: Oui, au centre de ce dossier, il y a aussi Milan, un homme de 35 ans, bien connu de la justice.
15: Un certain MB, selon ses initiales, d'origine congolaise, résident de la commune voisine d'Etterbeek. C'est nos confrères de La Libre qui détaillent son profil. Au hotspot Matongé, ce sont une dizaine de personnes qui ont réagi sous son autorité, peut-être même plus, puisque d'autres vendeurs se trouvait dans les galeries au moment de cette descente en novembre 2025, sans que les liens aient pu être confirmés. Entre mars 2022 et fin janvier 2025, ce chef du hotspot Matongé a réalisé pour près de 60 000€ de dépôts en espèces. D'importantes sommes en cash et quelques kilos de drogue ont aussi été retrouvés dans deux appartements qu'il avait loués. Il avait déjà été condamné à 22 ans de prison pour le meurtre à l'arme blanche d'un membre d'une bande rivale, c'était en 2014.
0: Voilà donc pour ce procès qui s'ouvre aujourd'hui, le principal enjeu en tout cas pour le tribunal correctionnel, ce sera de déterminer s'il s'agissait d'une véritable structure criminelle bien organisée ou de simples dealers de rue réunis autour d'un même point de vente. Merci Milan pour ce fait du jour. Coup d'œil sur les titres de vos journaux avec vous. Donc Nicolas, à la une, cette proposition du monde de l'entreprise en direction de celui de l'enseignement. C'est assez rare, tiens, pour faire la une.
16: Oui, le monde de l'entreprise appelle à une union sacrée pour l'enseignement francophone. C'est le titre assez long en une de l'Écho. Quotidien qui signale donc avoir reçu cette carte blanche d'une quarantaine de chefs d'entreprise wallons et bruxellois. Ils appellent à relancer une démarche ambitieuse en vue d'améliorer notre système scolaire. Initiative donc pour le moins inédite et C'est à noter aussi qu'il s'emploie notamment à reconnaître le travail du monde scolaire. Voilà, de la part des patrons d'entreprises qui est original, autant dans la manière de communiquer que, finalement, quant au fond du message.
0: La préoccupation ensuite, Nicolas, c'est le pétrole et surtout son prix.
16: Oui, son prix avec l'automne à nos portes. C'est comme ça que l'Adsenius fixe le contexte. L'automne qui approche et les prix pour le fioul domestique qui enregistre des records. Un litre coûte en ce moment 1,55€ pour une cuve de 2000 litres. Comptez donc 3 000 €. Nos factures vont-elles grimper? Se demande alors l'avenir. Photo à l'appui d'un tanker sur mer bleue, ou peut-être sur mer rouge, la légende ne le dit pas. La guerre en Ukraine, le conflit au Moyen-Orient continue de peser sur les marchés de l'énergie, observe l'avenir, et rien ne laisse présager d'une accalmie rapide. En page temps fort, en page intérieure, le quotidien d'un titre résume le tout. Que le début de la crise énergétique, diesel, kérosène et mazout sont également sous tension. Il n'y a pas que chez nous que ça inquiète. La version gantoise du Nieuwsblad s'interroge aussi en colonne de une. Mais pourquoi les Houthis ne peuvent-ils pas être battus, se demande le quotidien flamand. Parce que oui, si en ce moment ça grimpe, rappelons-le, c'est parce que les rebelles Houthis au Yémen font le coup de feu au détroit de Bab el-Mandeb et chez leurs voisins d'Arabie Saoudite. Regardez ce pétrole qui dégouline à la une de Libération. Le baril flambe. Trump flanche et le quotidien répond en plusieurs points. L'offensive des Houthis contre l'Arabie Saoudite complique davantage les exportations de brut. Ça, c'était la question tout à l'heure du Kentenar. Les prix à la pompe et dans le monde explosent. Réponse là à la question de l'avenir sur le prix de nos factures. Et puis finalement, Libé termine. Aux États-Unis, la colère monte à l'approche des élections de mi-mandat.
0: Et ce sujet du blocage donc du pétrole en Arabie Saoudite et ce fameux détroit de Bab el-Mandeb sera au centre de la chronique L'écho sans détour avec Diane Burgel-Vernet tout à l'heure vers 7h25. En une aussi, puisque le pétrole est cher, ben prenons la trottinette.
16: Et oui, ça c'est la une du soir qui se penche sur les déboires de la trottinette partagée dans notre capitale, passée en une décennie de branchée à pestiférer. La trottinette partagée disparaîtra bientôt des rues de Bruxelles sans que personne ne sache trop comment ses utilisateurs pourront la remplacer, car il faudra bien la remplacer. Sur l'année 2025, par exemple, explique Le Soir, il y aura eu 10 millions de trajets en trottinette partagée avec un fameux pic, un jour de grève de transport qui n'est pas précisé, un record de 89 000 trajets en une seule journée a été enregistré. On poursuit. La une du soir, clap deuxième, soir qui vous propose aussi Bruxelles. Toujours un débat explosif sur le budget. Budget bruxellois, évidemment. Débat entre Zakia Katabi, écolo, et Dirk de Smet pour les libéraux flamands Anders. Tiens, politique aussi, un exercice un brin saugrenu. C'est à la une de la DH. LN24 a fait réaliser un sondage afin de savoir pour qui voteraient les Belges s'ils devaient voter aux élections présidentielles françaises. Premier renseignement. Une abstention proche des 50%, titre l'ADH, qui détaille dans son tableau récapitulatif. 32% n'iraient pas aux urnes, 15% voteraient blanc. Et les résultats, eh bien, le reste se distribue entre la quinzaine de candidats en lice à cette présidentielle française. Première, Le Pen à 10%, second, Hollande à 8%, etc., etc. Autre grand débat du moment, l'intelligence artificielle. La Chine, les États-Unis pourront-ils ensemble lui imposer des limites? Se demande le Standard. Le but serait qu'elle ne devienne pas une superpuissance. Enfin, dans la grande course ou la grande chasse très belge aux milliards à économiser, nouvelle proposition qui tourne à l'ordre du Conseil des ministres, c'est la une du Tate, l'impôt sur les sociétés appliquée aux ASBL, ou comme l'écrit le quotidien économique, les mutuelles, dans le collimateur des discussions budgétaires.
0: Voilà, le gouvernement qui cherche des recettes. Merci Nicolas Van den Schrik pour ce premier coup d'œil sur les titres de vos journaux. Vous revenez pour l'écho des éditos.
16: Bien volontiers, 7h35.
0: C'est rendez-vous est pris. Autre rendez-vous, c'est avec vous Mélanie Pousseur pour faire un petit point sur la circulation. Qu'en est-il ?
1: Eh bien, on a de tout léger ralentissement, Sophie, en direction de Bruxelles sur la E429 à hauteur de Tubize, puis à hauteur de Halle et ensuite sur la E40 qui vient du littoral. Le trafic est fluide sur le ring de Bruxelles, en voilà une bonne chose évidemment. Ça commence à ralentir également dans le chantier de Vierde. Nous sommes sur la E411 vers le Luxembourg, mais on ne parle pas de fil pour l'instant. Et puis on termine avec cette bonne nouvelle sur le rail où il n'y a pas de perturbations actuellement.
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0: 6h21, place à l'actualité de vos régions et la province de Luxembourg qui connaît des pénuries de médecins. La commune de Chigny, par exemple, se situe en zone noire, c'est-à-dire qu'il y a des patients qui risquent de ne pas être soignés par défaut de praticiens. Alors des citoyens ont pris les choses en main puisque selon eux, la commune n'avait rien fait. Ils ont créé une coopérative pour construire une maison médicale, une maison baptisée Cœur de Santé, pour attirer des médecins. Budget 500 000 euros et chaque citoyen peut donc acheter une ou plusieurs parts à 50 euros. Écoutez le docteur Justine Perdans.
13: Le but, en faisant une coopérative, en fait, c'est que le projet appartienne aux citoyens. Au départ, oui, il va falloir passer par des apports citoyens. Après, si on trouve effectivement des praticiens, il va y avoir une rentrée d'argent par les loyers. Donc, c'est pour pouvoir se lancer dans ce projet qu'il faut des fonds propres, mais il va y avoir un retour par après. Le budget, ben, on pourrait faire quelque chose déjà de très chouette avec un budget de 400 à 500 000 euros. Ça, c'est le projet final, évidemment. Alors, chaque citoyen peut mettre une ou plusieurs parts de 50 euros. Aujourd'hui, en tout cas sur notre commune, s'il n'y a pas cette mobilisation de citoyens, on n'a pas de perspective d'avenir pour une relève médicale suffisante. Donc, le risque, c'est que beaucoup de patients n'aient pas de médecin généraliste, ce qui est très problématique. On sait que c'est la pierre angulaire des soins de santé, c'est d'avoir un médecin généraliste. Et le risque aussi, c'est que les médecins présents s'épuisent.
0: Voilà, des citoyens donc au secours de leur santé. Une interview signée Baudouin Remy. Hier, c'était la rentrée des étudiants donc dans les universités et hautes écoles, mais c'était aussi la toute première rentrée du Tribus 100% électrique du TEC à Liège. Long de près de 25 mètres, il permet de transporter près de 200 passagers, soit 30% de plus que les bus articulés classiques. Un fameux plus pour les étudiants habitués aux heures de pointe et aux bus souvent bondés. Écoutez les avis d'Amandine et de Solène. Elles sont étudiantes à l'ULIA sur le site du Sartilement.
14: Je trouve ça super. Je trouve que c'est vraiment une amélioration pour les transports en commun. Mais on a aussi, avec mes copines, des appréhensions concernant la longueur du bus et par rapport aux accidents, etc.
17: Moi, je prends le B2 ici tous les matins et je fais plat généralement le Sartilement ici. Et c'est vraiment bondé et on prend tous le même bus. Si on a des bus comme ça, franchement, c'est génial. On a quand même la possibilité de se tenir, on a des petits sièges partout. Donc en soi, je trouve que c'est un peu plus rassurant par rapport aux autres bus. Ça me rassure et ça me réjouit pour l'avenir.
0: Des réactions recueillies par Éline Fauconnier. Un seul Tribus se transporte pour l'instant des passagers. D'autres sont en circulation, mais pour former bien sûr les chauffeurs. On en sait un peu plus sur l'avenir du pavillon chinois à Laeken à Bruxelles. C'est une ASBL qui va s'occuper de sa gestion, la ASBL Palais Chinois et des Pays des Routes de la Soie. Elle sera chargée de sa rénovation et ensuite de sa gestion. Les premiers travaux concerneront les écuries avant le bâtiment principal donc du pavillon chinois. Et le pavillon chinois est fermé depuis 2013, il n'y a pas encore de date pour sa réouverture. L'école d'infanterie

0: anti-drones, on pourra voir les nouveaux drones, on pourra voir les nouveaux matériels que l'on a. Il y aura aussi l'occasion assez intéressante de faire des tours en véhicule, notamment dans les nouveaux véhicules qu'on vient de recevoir, les véhicules Griffon. Hein, on est dans les premiers à la Force Terrestre Belge à les avoir reçus.
1: Des propos recueillis par Clément Glessner, voilà donc pour les festivités autour des 80 ans de l'école d'infanterie d'Arlon. Boire ou conduire, il faudra choisir durant tout ce week-end de fête de Wallonie, puisque chaque année, 1600 accidents de la route impliquent un conducteur ayant consommé de l'alcool en région wallonne. Garantir la sécurité des usagers de la route sera donc essentiel durant toutes ces fêtes de Wallonie ce week-end. Hugo Doha a rencontré les différents acteurs qui garantiront la sécurité routière tout ce week-end. Le dispositif, Hugo, peut se résumer en trois grandes étapes.
2: Il faudra tout d'abord sensibiliser. De nombreuses campagnes et autres activités de prévention se tiendront tout au long du week-end. Benoît Godard de l'Institut VIA, spécialisé en sécurité routière.
3: Malheureusement, il y a encore chaque année en Belgique 4000 accidents avec tués ou blessés qui impliquent un conducteur sous l'influence de l'alcool. 1600 en Wallonie, donc ça reste une grosse problématique. Les fêtes de Wallonie arrivent ici et on veut continuer à enfoncer le clou au niveau de la sensibilisation alcool au volant.
2: Sensibiliser, mais aussi offrir des alternatives au volant, le TEC proposera 7 circuits qui relieront Namur aux villes voisines une bonne partie de la nuit. Stéphane Thierry, porte-parole du TEC.
4: C'est aller vers la fête en toute sécurité en prenant une ligne régulière du TEC qui est bien connue. Et puis quand on revient, il est assez tard, il y a moins de lignes régulières, voire il n'y en a plus. Bien, le TEC, il ramène à domicile, il ramène chez soi en toute sécurité.
2: Et puis si la sensibilisation et les alternatives ne suffisent pas, la police sera bien présente pour contrôler les automobilistes, comme le rappelle le chef de la police de la route à Namur, Didier Dauchin.
5: Des contrôles aux fêtes de Wallonie, il y en aura plusieurs, à différents endroits, à différents moments, avec des effectifs relativement importants.
2: Sensibiliser, proposer des alternatives et contrôler, voilà les mots d'ordre qui devraient permettre d'éviter les accidents de la route durant ces fêtes de Wallonie.
1: Voilà, le message est clair. Hugo Doha, quand un artiste français multiprimé s'associe avec un autre artiste, eh ben ça donne ceci.
6: Je me réveille à midi, la tête en vrac, la bouche en feu, l'impression d'avoir passé la nuit dans un cendrier. La première chose que je me dis, c'est plus jamais. La deuxième, c'est vivement 18h pour qu'on commence à les enquiller. Dans mon salon, il y a un mec que je connais vite fait, qui s'allume un truc d'une très mauvaise qualité. 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

0: Et Yamé, qui est franco-camerounais pour ce titre, donc encore une fois extrait du cinquième album d'Orelsan. Orelsan qui sera en concert avec la première le 12 novembre, donc d'ici quelques semaines.
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7: L'essentiel de l'actualité de ce matin avec vous, François Kirch.
8: Ce mardi débutent les épreuves clés, une toute nouvelle évaluation pour les 50 000 élèves de 4e primaire en Fédération Wallonie-Bruxelles. Sur le modèle du CEB, les mêmes questions pour tous, mais clés, ça ne compte pas pour des points. Il s'agit juste d'évaluer les compétences de base des élèves en calcul, écriture et lecture. Vous l'avez entendu, aujourd'hui la RTBF lance HOPE, la campagne contre le harcèlement scolaire. Le harcèlement, on s'y oppose et on en parle ensemble. À l'école Notre-Dame de Cheratte, tout le corps enseignant a été formé à une méthode de prévention du harcèlement. Reportage de Marc Chantemillan et Aline Delvoye.
9: Dans cette classe de 4, 5, 6e primaire, tout est fait pour prévenir le harcèlement. Une prévention qui passe d'abord par le vivre ensemble, notamment à travers des jeux. Ici, par exemple, un élève est caché sous une couverture par la prof.
10: Nazim, c'est toi ?
9: Le but est de retrouver qui a disparu pour apprendre à faire attention aux autres.
11: J'étais sous la couverture et on avait pris beaucoup de temps avant de trouver mon prénom. Et ben moi... J'étais un peu triste parce que je me suis dit, j'ai l'impression que personne n'arrive à me voir.
9: Mettre des mots sur ce que l'on ressent dans un groupe, lors de leur formation, les enseignantes ont appris que les enfants en avaient besoin chaque semaine. Florence Lehan, leur prof.
12: Vous voyez des enfants qui étaient éteints et que maintenant, avec cette méthode, tous les enfants osent s'exprimer, que ce soit devant leurs camarades ou venir nous parler à nous.
9: Florence Lehan et tous ses collègues ont été formés par l'Université de Paix. En Fédération Wallonie-Bruxelles, un élève sur trois est confronté au harcèlement.
8: Ouverture ce matin d'un procès hors norme. Le tribunal correctionnel de Bruxelles se penche sur une affaire de trafic de drogue à Matongé, ce quartier d'Ixelles. 46 personnes devraient comparaître. Elles ont été interpellées l'année dernière au cours d'une opération coordonnée qui a compté 25 perquisitions. Le parquet a calculé que de 2022 à 2025, le trafic aurait généré plus de 6 millions d'euros de bénéfices. Les contrôleurs aériens de Skies devraient partir en grève demain et jusqu'au 10 octobre, toutes les nuits de 22h à 8h du matin à l'aéroport de Charleroi. Les aiguilleurs du ciel et la direction de Skies ne parviennent pas à trouver un accord sur les primes de nuit. Les perturbations à l'aéroport de Charleroi sont difficiles à évaluer à ce stade. Les États-Unis disposent d'une quantité pratiquement illimitée de munitions. Voilà ce que déclarait encore au début du mois le président Trump. Mais le Pentagone, dans un rapport publié hier, reconnaît au contraire que la guerre en Iran a provoqué une pénurie de munitions. Pénurie qui aurait poussé Donald Trump à renoncer à de nouvelles attaques contre l'Iran cet été. Les Emmy Awards, la cérémonie des récompenses des séries aux États-Unis, The Pitt, meilleure série dramatique, Widow's Bay, meilleure série comique.
7: Merci François, on compte sur vous bien sûr à 8h pour le Grand Journal. Mais avant cela, sur le terrain et titulaire. Place au journal des sports. Bonjour Éline Fauconnier.
13: Bonjour.
7: Une première, donc titularisation pour Romelu Lukaku avec son club de Fenerbahçe.
13: Et oui, après être monté 3 fois au jeu lors des 4 premières journées du championnat turc, Romelu Lukaku a enfin reçu sa chance comme titulaire avec son nouveau club. Il a joué 64 minutes sans grand éclat, ni sans marquer de but lors du déplacement de son équipe au club de Gaziantep, score final 0-0. Il faut dire que Fenerbahçe est un peu dans la tourmente, ou en tout cas en difficulté dans ce début de saison, puisque son coach Ismail Kartal a annoncé quitter son poste la semaine dernière, avant finalement de revenir sur sa décision et de rester en place, en tout cas pour le moment. Le Fener est 11e au classement avec 7 points seulement en 5 matchs joués du côté des autres Belges à l'étranger. Notons la première titularisation aussi pour Matias Fernandez-Pardo avec son club de Newcastle, mais pas de fait non plus là-bas. Newcastle s'est incliné sur la pelouse de Leeds, 4-1.
7: Voilà, patience donc peut-être pour ces Belges. Football toujours, mais en Pro League, cette fois la valse des entraîneurs est bel et bien lancée.
13: Et oui, un premier coach de Pro League a été remercié par son club hier. Il s'agit de Michiel Jonker, l'entraîneur de Courtrai. Lui-même s'y attendait après la lourde défaite des siens à La Louvière dimanche 3-0. Et pour cause, Courtrai n'a encore pris aucun point cette saison. 6 matchs, 6 défaites. Et même si la formation flandrienne a affronté des ténors comme le club de Bruges, Anderlecht et Charleroi, les deux dernières défaites face à Zulte Waregem et à La Louvière ont été celles de trop. Son assistant Christophe Lepoint prend le relais provisoirement.
7: Voilà donc. Donc pour Courtrai, le football, en cyclisme, tous les yeux sont désormais tournés vers les championnats du monde.
13: Et oui, tous les coureurs entrent désormais dans leur préparation finale en vue des mondiaux qui se tiennent au Canada à Montréal à partir de dimanche. Ils débuteront par les contre-la-montre. Une semaine avant la course en ligne pour laquelle un duo fera évidemment figure de favori côté belge, Wout Van Aert, sorti de la Vuelta avec le maillot vert sur les épaules, et Remco Evenepoel, vainqueur du Grand Prix de Québec. Mais l'un et l'autre ne risquent-ils pas de se tirer dans les pattes au moment de se disputer le maillot arc-en-ciel? C'est une des questions que nos journalistes et consultants se sont posées dans le dernier épisode du podcast On connaît nos classiques. Écoutez l'avis de notre consultant Rick Verbrugge.
14: J'espère que les Belges vont bien accorder leur violon en se disant on a deux âmes où on peut devenir champion du monde, mais ils vont pas devoir courir l'un derrière l'autre parce que sinon ça peut aller à la catastrophe. Et puis, statistiquement, il y a toujours énormément des bons coureurs qui font top 10, top 20 sur un championnat du monde qui sortent de la Vuelta. Et donc, Wout fait partie de ces coureurs-là. Evenepoel a fait une autre préparation. Donc, je pense que là, nos deux leaders, ils viennent de deux courses différentes. Et ça va vraiment être un atout pour nous parce que s'ils vont pas courir l'un contre l'autre, logiquement, on devrait devenir champion du monde. Mais il faut faire attention, le danger vient de la Belgique.
13: Voilà donc, réponse le 27 septembre. L'entièreté de ce dernier épisode en date du podcast On connaît nos classiques est disponible sur Ovio, sur RTBF Actu et sur les plateformes d'écoute en ligne.
7: On espère qu'ils ne vont pas en tout cas courir l'un contre l'autre. Oui. On passe au volet. L'équipe nationale belge masculine est bien engagée dans son Euro.
13: Oui, les Red Dragons, comme on les appelle, ont remporté hier leur match contre l'Estonie 3-7-1. Il s'agissait du 3e match de la phase de groupe de ce championnat d'Europe qui se tient pour le moment en Finlande, en Italie et en Roumanie. Les Red Dragons sont pour le moment deuxième de leur groupe avec 7 points. Il leur reste encore 2 matchs à jouer contre le Danemark aujourd'hui et contre la Serbie jeudi. Objectif terminé dans les 4 premiers sur 6 pour passer en 8e de finale. Et puis on termine avec du tennis pour signaler que Jelin Van Droom est très bien engagée, elle, dans le tournoi WTA 125 de Caldas da Rainha au Portugal. Elle a remporté son premier tour sur un double 6-0 face à une joueuse invitée. Elle connaîtra son adversaire pour le deuxième tour aujourd'hui. Il s'agira soit de la Turque Ayla Aksu, soit de l'Estonienne Elena Maligina, toutes deux moins bien classées que la Belge.
7: Voilà, on espère donc que Jelin Van Droom va poursuivre son parcours au Portugal, donc en tennis. Merci Aline Fauconnier pour ce journal des sports. Il est 6h39. Denis Collard, un parfum de plein été pour ce mardi.
15: Oui, en effet, un petit pic de chaleur qui sera aussi bref qu'intense, mais dont on va profiter, évidemment. Dès ce matin, le ciel est bien dégagé, donc dès que le soleil va se lever, on en profitera pleinement. Les températures sont déjà assez douces ce matin, mais elles vont vite grimper. Plein soleil, tout au plus quelques petits champs nuageux qui bourgeonnent sur le nord et le littoral. 22 degrés d'ailleurs en bord de mer avec une petite brise du large comme en plein été. Sinon, eh bien 25 à 26 degrés sur les hauteurs. hauteur de l'Ardenne et 27 à localement 29 degrés attendus dans le centre du pays. Et donc, ce petit pic de chaleur, on l'a dit, intense, mais bref aussi, puisque dès la nuit prochaine, retour de quelques averses sur le nord et l'est du pays. Et puis demain, dans la même foulée, on va changer de masse d'air. On va perdre jusqu'à 10 degrés, 9 à 10 degrés par endroit, puisque on va se retrouver avec des températures qui seront de l'ordre de 16 à 19 degrés. Les averses plutôt concentrées sur l'est et le nord du pays. Un temps plus sec le long de la frontière française, mais on revient à des valeurs un petit peu plus conformes à ce que l'on est en droit d'attendre à cette période de l'année. Et puis ce sera encore le cas pour la fin de la semaine. Une semaine dans la norme, une fin de semaine dans la norme, 17 à 19, voire 20 degrés localement. Et un temps a priori assez sec pour terminer cette semaine.
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7: Nous sommes déjà à la moitié du mois de septembre, mardi 15. Merci de nous suivre sur OVIO, fois en radio sur RTBF la première et puis aussi en télé sur RTBF la 3. Et cette question, le Royaume-Uni sera-t-il bientôt désuni ? Les dirigeants indépendantistes d'Écosse, du Pays de Galles et de l'Irlande du Nord se sont réunis. Ils réclament le droit à l'autodétermination pour leur nation. Comment réagit le Royaume-Uni ? On voit ça dans un instant avec nos correspondantes sur place. Nous pousserons aussi les portes de l'internat Jeanne d'Arc à Tournai. Les 87 chambres sont désormais toutes occupées par des jeunes de l'enseignement supérieur. L'internat, c'est entre le Côte et la Colloque, et ça attire. Charlotte Legrand est allée frapper à leur porte. Enfin, dans l'actualité musicale, Bernard Lavillier est de retour avec un nouveau titre qui annonce un nouvel album. On l'écoutera juste avant votre journal de 7h. Les dirigeants indépendantistes d'Écosse, du Pays de Galles et d'Irlande du Nord se sont réunis à Cardiff hier. Une réunion qui aurait pu être banale, si ce n'est que les trois ont déclaré que l'avenir de leur nation se trouvait au sein de l'Union européenne et non plus au sein du Royaume-Uni. Pour eux, Westminster ne fonctionne pas. Le Brexit a porté préjudice à l'économie de leur territoire. Ils veulent donc voler de leurs propres ailes et demandent des référendums, comme l'explique le Premier ministre gallois.
23: Je crois que le Pays de Galles va survivre en tant que nation quand nous aurons pris cette décision de devenir une nation indépendante travaillant en partenariat avec d'autres. Le planning sera fixé par le peuple gallois quand ils seront persuadés. Mon travail est de convaincre. Et il semblerait, d'après les sondages, que de plus en plus de gens sont totalement convaincus. Ce n'est pas à moi d'imposer, c'est à moi d'écouter les Gallois et de montrer mon leadership. J'ai toujours suivi cette approche parce que je crois aux Gallois.
7: Et voilà, Ron applaudit. Lowarth, le Premier ministre du Pays de Galles. Direction le Royaume-Uni maintenant, où cette question très sensible revient évidemment avec force. Sidonie Gaucher, vous êtes notre correspondante sur place à Londres. Est-ce que l'Écosse, le Pays de Galles et l'Irlande du Nord veulent toujours faire partie du Royaume-Uni ?
0: Est-ce que le Royaume-Uni porte encore bien son nom ? La question, on peut se la poser, étant donné la désunion qui souffle sur les quatre nations qui demandent le droit à l'autodétermination.
7: Mais qu'est-ce que ça veut dire concrètement, l'autodétermination, Sidonie ? Est-ce que c'est la même chose que le Brexit, mais alors appliqué au Royaume-Uni ?
0: Eh bien oui, en quelque sorte, puisque l'autodétermination, ce serait le droit de décider soi-même de son avenir politique et dans ce cas, comme vous le dites, pour le Brexit, eh bien de pouvoir choisir d'en sortir, de sortir de l'Union.
7: En quelque sorte, se mettre d'accord pour être en désaccord. Mais qui veut sortir du Royaume-Uni ?
0: Eh bien, autour de la table, il y a notamment John Swinney, le Premier ministre écossais et dirigeant du Parti national écossais, le SNP. Il y a aussi le principal parti indépendantiste gallois. Et puis, pour l'Irlande du Nord, Michelle O'Neill, la Première ministre et vice-présidente du Sinn Féin, ainsi que Marie-Lou MacDonald, la présidente du parti. Alors, ça ne veut pas dire que les trois gouvernements veulent sortir, mais en tant que dirigeants de leurs partis politiques respectifs, ils annoncent la couleur. C'est comme si, sur une famille de quatre membres, il y en avait trois qui réclament le droit de choisir leur avenir. Et bien sûr, pour compliquer le tout, ils ne demandent pas exactement la même chose.
7: Oui, car les Écossais ont déjà donné leur avis sur la question. C'était en 2014. À l'époque, 55% des électeurs avaient en effet choisi de rester dans le Royaume-Uni. Est-ce qu'ils ont changé d'avis ?
0: Eh bien, c'est ce qu'espèrent les indépendantistes qui veulent donc organiser un nouveau référendum. John Swinney souhaite un référendum dans les 5 ans. Au Pays de Galles aussi, cette idée avance, mais il n'y a pas encore de calendrier. Quant à l'Irlande du Nord, c'est encore une autre histoire, bien particulière, puisque le Sinn Féin défend plutôt la réunification de l'île, avec l'objectif que l'Irlande du Nord quitte le Royaume-Uni pour rejoindre la République d'Irlande et peut-être à terme eh bien, l'Union européenne.
7: Oui, on ira en Irlande du Nord dans un instant, mais donc trois territoires, trois situations différentes et donc très sensibles. Mais alors pourquoi se réunir maintenant ?
0: Eh bien d'abord politiquement, parce que c'est un acte symbolique fort, ces trois nations se retrouvent pour mettre en commun leurs revendications au-delà de leurs différences et se rassembler pour la première fois en faveur de l'indépendance. Ensuite, vous l'avez dit, et on le sent bien, il y a un parfum de Brexit. On sait qu'en Écosse, même si une large majorité a voté contre le Brexit, 62% des Écossais avaient choisi de rester dans l'Union européenne en 2016, eh bien l'Écosse a quand même dû quitter l'Union et rester avec le Royaume-Uni. Pour les indépendantistes, eh bien, l'argument clé, c'est que les choix politiques de Londres ne correspondent pas à ceux de leur nation.
7: Mais alors, est-ce qu'il faut comprendre, Sidonie, cette demande d'indépendance comme une possibilité de se rapprocher à nouveau de l'Union européenne ?
0: Oui, complètement. À Cardiff, les signataires de la déclaration affirment clairement que l'avenir de leur nation appartient à l'Union européenne. Alors, vu de Londres, évidemment, le gouvernement britannique reste opposé à cet avenir-là. Elle ne signera donc pas les papiers du divorce, mais clairement, la demande est posée bien en évidence sur la table. Il faudra donc, à un moment donné, se pencher sérieusement sur l'indépendance de l'Écosse, l'avenir politique du Pays de Galles et la possible réunification de l'Irlande.
7: Merci Sidonie Gaucher. Donc, depuis Londres, vous évoquez l'Irlande. Ce sommet historique est en effet une nouvelle étape dans le débat sur l'avenir de l'Irlande du Nord. À Cardiff, les défenseurs, ou plutôt défenseuses, d'une Irlande réunifiée, celle du Nord, qui fait encore partie intégrante du Royaume-Uni, et la République d'Irlande qui fait partie de l'Europe, eh bien ces défenseuses étaient aussi présentes. Et sur cette question, Clémence Pénard, il faut regarder des deux côtés de la frontière.
2: Oui, Michelle O'Neill, première ministre d'Irlande du Nord, est venue défendre l'idée d'un référendum sur l'unité irlandaise, accompagnée de Marie-Lou MacDonald, chef de l'opposition en République d'Irlande. Toutes deux membres du Sinn Féin, le grand parti républicain de l'île. Dans la région, trois décennies de guerre civile ont opposé ces républicains favorables à une réunification aux unionistes, eux prêtant allégeance à la couronne britannique. Les troubles ont fait près de 3500 morts avant de prendre fin avec les accords de paix de 1998. Et ces accords ont justement ouvert la porte à une réunification, à condition que les électeurs y soient favorables de part et d'autre de la frontière. Un compromis précaire. Les responsables politiques le savent et la plupart marchent sur des œufs à ce sujet. Ce n'est pas le cas de Donald Trump. En visite à Dublin, le président américain a déclaré samedi qu'une Irlande réunifiée serait formidable et même inévitable. Propos tenu alors qu'il y a tout juste deux semaines, le Premier ministre britannique, lui, excluait tout référendum sur la question. Selon un récent sondage cité dans la presse britannique, 36% des Nord-Irlandais seraient aujourd'hui favorables à une rupture avec le Royaume-Uni. Au sud, la réunification est loin d'être la priorité des électeurs. Dans les rues de Dublin, où des milliers de personnes ont manifesté contre la visite de Donald Trump ce week-end, son enthousiasme pour une Irlande réunifiée laissait plutôt perplexe. Ici, tout le monde le sait, la question est infiniment plus complexe que ne le laisse entendre le président américain.
7: Oui, pas si simple, évidemment, pour avoir une Irlande réunifiée, comme vous l'avez expliqué. Merci Clémence Pénard, il est 7h10. Mélanie Pousseur, est-ce qu'il y a des soucis à nous signaler alors qu'il est sur les routes?
1: Eh bien, on retrouve à cette heure-ci, Sophie, les fils habituels en direction de Bruxelles. Entre Alostia-Fligem, rajoutez la 15, 20 minutes à votre temps de parcours. 10 minutes sur la E429 avec des fils à l'approche de Tubize. Plus 10 également sur le ring de la capitale entre Grand-Bigard et Vilvorde, 7 en direction de Zaventem. Un accident sur la E313 qui vient d'Anvers vers Liège, à Anvers-Est. Une bande est neutralisée, soyez prudents en direction de la cité ardente. Et puis pas de perturbations à vous signaler sur le rail, c'est donc une bonne chose.
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7: Les études supérieures, ça vient de commencer pour de nombreux jeunes. Alors il y a ceux qui vivront en cote, en coloc, et certains préfèrent un entre-deux. Entre vivre à la maison et vivre seul, l'internat offre cette possibilité. Charlotte Legrand a assisté aux toutes premières heures à l'internat d'une série d'étudiants, à l'internat Jeanne d'Arc. C'est à Tournai et les 87 chambres sont désormais tout occupées.
30: Malo a fait 8 heures de route pour rejoindre Tournai depuis sa petite ville de Bretagne. Le choix pour l'internat s'est fait un peu dans l'urgence.
31: Moi, je vais en école d'infirmier. J'ai été accepté avant-hier. Oui, il y a très peu de temps, il fallait trouver une solution très rapidement.
32: Les coulisses.
30: Voilà,
32: la cuisine, une grande cuisine de collectivité.
30: La responsable de l'internat, c'est elle, Anne Dumortier.
33: Ben, moi, je suis principalement là en journée, puis on a une éducatrice qui est tout le temps là en soirée, qui assure les repas, il y a une nuit dormante.
30: Une présence qui rassure certains parents.
34: De se dire que s'il se passe quelque chose ici ou même à proximité dans la ville, bon, il y a toujours quelqu'un ici sur place 24 heures sur 24.
35: Ici, c'est leur petite cuisine du week-end.
36: Ils servent à manger aussi pour la collectivité. Donc, à savoir qu'ils sont en moyenne une vingtaine à rester le week-end.
30: Ça revient à combien d'être à l'internat?
36: C'est en moyenne 480€ par mois. Tous les repas, avec le wifi, enfin, toutes charges comprises.
30: Audrey vient d'inscrire sa fille cadette pour lui éviter 3 heures de trajet quotidien.
34: C'est un budget, c'est sûr. Mais ça va s'équilibrer, je pense, entre confort, temps de trajet gagné. Parce que c'est pareil, s'il y a une voiture et des frais d'essence, il y a aussi un budget à prévoir là-dedans. Donc, voilà.
35: On peut l'ouvrir pour montrer?
30: Tu veux bien? On va aller voir la chambre de
5: Evan ?
6: Ouais. C'est petit mais bien aménagé, je pense que ça peut être assez bien.
5: Qu'est-ce que tu as comme vue, dis-moi ?
6: Sur la cathédrale là-bas, je pense que c'est les cours là en bas.
30: En quelques heures, les chambres sont relookées, remplies d'objets personnels.
6: De quoi lire, mais des peluches, un petit peu à manger parce qu'on sait jamais.
8: Alors moi je m'appelle Younes.
5: Tu as pris des petites affaires ?
8: Alors j'ai pris ma belle lampe. Dans mon sac j'ai plein d'autres objets comme par exemple là, mes coupes, même mes médailles.
5: Des médailles pourquoi ?
8: Médailles parce que je fais de la danse, je suis champion de Belgique.
30: Un étage plus haut, Isaline fait partie des anciennes. Elle retrouve sa chambre, un peu plus jolie.
9: Elle a été repeinte, mes plafonds,
5: tout.
9: Ah, c'est bien, c'est plus lumineux.
30: Ce qu'elle a aimé à l'internat, c'est l'effet de groupe.
10: Le fait de ne pas se sentir seule, même en examen, parce qu'on peut rester ici pendant le blocus. Moi, ça m'a beaucoup aidée, parce que moi, j'étais focus. Et puis, on se sent bien, en fait, c'est la maison ici, les éducatrices sont, aussi la directrice sont cool.
5: Voilà. Pas une prison comme le craignent certains.
10: Pas du tout, on peut rentrer à l'heure qu'on veut, donc on peut sortir. Et ce qui est chouette, c'est qu'à force, on se retrouve entre gens de l'internat et on rentre ensemble. Donc en fait, on se fait copains comme ça.
30: De quoi rassurer sans doute Paloma, qui est arrivée toute seule de Biarritz. Elle restera la plupart des week-ends à Tournai.
11: C'était un peu dur, ouais, là le trajet était assez dur, mais sinon, c'est un rythme à prendre et c'est la vie que j'ai envie d'avoir aussi. Donc, on est content et on fonce.
7: Voilà, reportage signé Charlotte Legrand à l'internat Jeanne d'Arc à Tournai, où les 87 chambres sont désormais décorées et occupées.
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7: 6h57, dans l'actualité musicale, Bernard Lavillier est de retour. Il vient de sortir Corias. Extrait de son prochain album, attendu lui en octobre. Le titre affirme d'emblée la philosophie de Bernard Lavillier. Il faut être solide pour tenir et agir face à l'adversité. Voici Bernard Lavillier, le nouveau Corias.

0: 39 ans, qui n'a rien perdu de son énergie, nous proposait Corias, extrait donc de son prochain album. Vous n'avez rien perdu de votre énergie non plus, hein, François Heureux ?
1: Mais jamais. Bonjour Sophie, bonjour tout le monde. Vous avez aimé Ormuz, Sophie, vous allez adorer Bab El Mandeb, un autre point de passage stratégique désormais contrôlé par les rebelles Houthis au Yémen, des alliés de l'Iran. Du coup, le pétrole flambe à nouveau, $107 le baril de brut ce matin. Que peut faire le gouvernement pour limiter la flambée des prix à la pompe ? Notre invité ce matin est le ministre de l'économie David Clarinval. Va-t-il réussir à activer le fameux cliquet inversé ? Vos questions sur WhatsApp 0 471 200 500. Voici le journal avec Aline Gonçalves.
2: Des perturbations à l'aéroport de Charleroi dès demain soir. Les contrôleurs aériens vont faire grève toutes les nuits pendant presque un mois. Si la situation reste effectivement bloquée, les vols de nuit seront annulés, ceux de la journée perturbés. C'est un méga procès qui s'ouvre aujourd'hui à Bruxelles. 46 personnes sont jugées pour leur implication dans des trafics de drogue dans le quartier Matongé à Ixelles. C'est un homme d'affaires russe proche de Poutine qui a financé les somptueuses festivités liées au mariage du fils aîné de Donald Trump. Le couple l'a confirmé après des révélations d'un site d'investigation. Bonjour à toutes et à tous. Les nuits seront calmes au-dessus de l'aéroport de Charleroi dès demain. Les contrôleurs aériens vont se croiser les bras durant 24 nuits, quasiment un mois. Une action de grève chez Skies confirmée hier suite aux échecs de négociation avec la direction des contrôles aériens. Fioril Michaud, pourquoi cette grève ?
3: Tout serait une question de prime, même si les syndicats et la direction de Skies, qui gère les aéroports, ne sont pas tout à fait d'accord sur la nature de celle-ci. Selon la direction, les contrôleurs aériens réclameraient une augmentation de leur prime de nuit, 160% de plus que l'actuelle. Mais les syndicats ne disent pas du tout la même chose. Les aiguilleurs de Charleroi souhaiteraient simplement une indemnité spécifique au travail de nuit, comme ce que leurs collègues de Liège ont déjà, par exemple. Dans tous les cas, les discussions tournaient autour du travail de nuit et elles n'ont mené nulle part. Et c'est évidemment pour cela que les syndicats ont déposé un préavis de grève pour les shifts de nuit. La grève commence donc demain à 22h jusqu'à 8h le lendemain matin. Et puis elle reprendra à 22h jusqu'à 8h le lendemain et ainsi de suite jusqu'au 10 octobre.
2: Et concrètement, Fioril, pour les voyageurs, y aura-t-il des conséquences ?
3: C'est presque certain, même s'il y a peu d'activité la nuit à l'aéroport de Charleroi pour les voyageurs. Ce n'est pas pour autant qu'il ne s'y passe rien. Il y a par exemple des rotations de compagnies aériennes la nuit, notamment et surtout Ryanair qui fait atterrir ses appareils. Donc un arrêt de tout décollage ou d'atterrissage risque de créer des retards ou des annulations de vol dans la journée. Et la situation pourrait s'empirer au fur et à mesure de la grève. Les voyageurs devront donc bien vérifier si leur vol décolle dans les semaines à venir.
2: Les explications de Fioril Michaud. C'est un méga procès autour du trafic de drogue qui s'ouvre aujourd'hui à Bruxelles, celui du hotspot Matongé, l'un des nombreux points de deal de la capitale. Pour accueillir les 46 prévenus, les audiences du tribunal correctionnel ont dû être délocalisées dans un ancien bâtiment de l'OTAN. Mylène Bergmans, tout commence avec une descente à Ixelles en 2025.
4: Oui, un grand coup de filet début novembre 2025 dans les galeries Matongé et Vendôme, à côté de la porte de Namur, dans le centre de Bruxelles. Suivi de 25 perquisitions. Résultat, une cinquantaine d'interpellations et des saisies de drogue, d'armes, de GSM et d'argent. Selon les calculs du parquet du procureur de Roi, ce point de deal aurait généré au minimum 6 millions d'euros entre 2022 et 2025. Parmi les 46 personnes poursuivies pour vente de cannabis, de cocaïne ou de MDMA, 4 le sont également pour détention et port d'armes et une dizaine sont citées comme dirigeants présumés d'une organisation criminelle. Et c'est d'ailleurs tout l'enjeu de ce procès, comprendre s'il y avait bien une organisation criminelle structurée et hiérarchisée. Selon nos confrères de La Libre qui ont eu accès au dossier du parquet, il y avait bien un chef dans ce hotspot Matongé, un homme de 35 ans qui dirigeait une dizaine de vendeurs au moins. Des kilos de drogue et de l'argent en cash ont également été saisis dans 2 appartements qu'il avait loués. Les avocats des prévenus, eux, réfutent l'idée d'une organisation criminelle structurée. Ils parlent de business de la débrouille.
2: Voilà, procès qui s'ouvre donc aujourd'hui à Bruxelles. Quand une banque se fait piégée par un fraudeur. La banque en ligne Revolut a divulgué par erreur les données de 680 de ses clients à un escroc qui s'était fait passer pour une instance gouvernementale légitime. Une fois la fraude avérée, l'entreprise affirme avoir pris contact directement avec les clients affectés pour leur offrir une assistance. Sur les 680 personnes concernées, seul un petit nombre serait belge. Direction les États-Unis à présent, un nouveau scandale éclabousse le clan Trump. Le mariage du fils aîné du président Donald Trump Jr. qui a eu lieu en mai dernier. Ce mariage a été largement financé par un oligarque russe proche de Vladimir Poutine. Olivier Boulenc, c'est ce que révèle un site d'investigation américain.
5: Et cela pose évidemment la question de l'influence supposée de Moscou sur Washington. Selon l'article de nos confrères du site américain ProPublica, le mariage aux Bahamas du fils du président aurait été largement financé par Umar Khemlev. On parle de centaines de milliers de dollars. Umar Khemlev, c'est qui ? C'est un homme richissime qui a fait fortune en investissant dans la construction, la restauration et les paris sportifs. Il dirige également l'Association internationale de boxe amateur avec qui le CIO a rompu pour cause de gouvernance douteuse. Plus grave, il est également impliqué dans une organisation russe prétendument humanitaire, mais visée par des sanctions ukrainiennes, car soupçonné d'avoir un rôle dans l'enlèvement d'enfants ukrainiens dans les territoires occupés par la Russie.
2: Alors c'est un personnage trouble, mais quel est son lien avec la famille Trump ?
5: Un porte-parole du fils du président américain a confirmé qu'Umar Khemlev est un ami de Donald Trump Jr. Il a précisé que les deux hommes n'entretiennent pas de relations d'affaires. Un ancien responsable du FBI estime, lui, que les oligarques comme Khemlev agissent souvent de concert avec le gouvernement russe et que Trump Jr. s'est mis dans une situation très délicate.
2: Les explications d'Olivier Boulin, que Donald Trump lui affirme que Moscou et Kiev ont accepté de cesser de frapper leurs infrastructures énergétiques respectives. Aucune partie ne confirme. Et cette nuit, un drone russe a frappé une station-service de Kiev et des entrepôts, selon le maire de la capitale ukrainienne. En Ukraine, justement, l'armée russe tire sur les hôpitaux, les ambulances, de manière délibérée et systématique. C'est MSF Belgique qui le dénonce. Notre correspondante Maureen Mercier a rencontré Christopher Stokes. Il est coordinateur pour Médecins sans frontières Belgique à Kiev.
6: MSF dénonce non pas des dommages collatéraux, mais des attaques pensées, délibérées.
7: Pratiquement tous les hôpitaux dans lesquels on a travaillé ont été détruits. On a ici dans la salle un médecin qui a été attaqué lorsqu'il était dans une ambulance. On l'a sauvé, on a dû l'amputer. Il y a tellement d'exemples maintenant que c'est clair qu'il y a un schéma. L'opérateur russe d'un drone qui décide d'envoyer son drone dans une ambulance voit l'ambulance très clairement. Donc c'est un choix délibéré. On est face à une situation qui s'empire, oui.
6: Parce que la Russie attaque de plus belle, parce qu'à cause des drones russes qui pullulent, la surface dans laquelle il devient bien trop risqué de pénétrer ne fait qu'augmenter. Les civils s'y retrouvent sans soins, coincés.
7: On a des gens qui nous arrivent dans des états épouvantables parce qu'il a fallu des heures avant qu'ils puissent atteindre un hôpital.
6: Au risque d'être ciblé s'ajoute le manque de personnel. Après plus de 4 ans de guerre, beaucoup de médecins, infirmiers, contraints, à cause de l'épuisement, de s'arrêter. Impossible aussi pour MSF de prodiguer des soins en Russie et en territoire occupé. Moscou dit niet, et ce depuis le début de la guerre. MSF reconnaît une situation extrêmement compliquée, mais...
7: On n'a pas abandonné.
6: L'ONG refuse de renoncer.
2: Des avions de chasse de l'OTAN ont abattu un drone au-dessus de la Lituanie. Selon la radio nationale lituanienne, ce drone venait de la Biélorussie voisine, un proche allié de Moscou. La Lituanie partage aussi une frontière avec l'enclave russe de Kaliningrad. Ce petit pays balte se sent particulièrement menacé depuis l'invasion de l'Ukraine par la Russie. La fusée européenne Vega C est partie du centre spatial de Kourou en Guyane française cette nuit. Elle emporte avec elle deux satellites. L'un est dédié à la santé des plantes. Il fournira des données sur l'impact des vagues de chaleur sur la végétation et la santé des écosystèmes. La Belgique est partie prenante de ce projet. Et puis l'autre satellite, lui, mesurera l'environnement océanique, mais aussi l'occupation et l'usage des sols pour optimiser les rendements et prévenir les crises alimentaires. C'est la fin de ce journal. Belle matinée à notre écoute.
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1: Merci beaucoup Aline Gonsalves pour ce journal de 7h. C'est un message qu'on va entendre régulièrement ces temps-ci. Faites le plein parce que ça risque d'augmenter ces prochains jours et ces prochaines semaines. Un nouveau détroit stratégique est désormais bloqué. On vous explique tout dans quelques instants. Mais tout d'abord, une belle journée au programme météo du jour de Nicolas.
9: Oui François, en effet, un véritable petit pic de chaleur, une petite parenthèse dans cette semaine. Ce sera aussi bref qu'intense, mais donc voilà, amateurs de soleil et de chaleur, c'est pour vous. C'est pour aujourd'hui avec un ciel qui va se dégager, le soleil qui va se montrer généreux dès qu'il sera là, et des températures qui vont vite grimper pour aujourd'hui. On devrait cet après-midi se retrouver bien avec des valeurs de 25 à 26 degrés en Ardennes et de 27 à localement 29 degrés dans le centre du pays, 22 degrés au littoral où, comme en plein été, soufflera une petite brise. Tout au plus quelques champs nuageux sur le nord. Cette journée de chaleur va donc très vite laisser la place au retour d'averses dès la nuit prochaine. Et puis demain, une Belgique un peu coupée en deux, des averses d'Anvers jusqu'à Liège, un temps plus sec le long de la frontière française et surtout des températures de 8 à 10 degrés inférieures à celles d'aujourd'hui. On reviendra se positionner entre 16 et 20 degrés et la tendance pour la fin de la semaine, un temps quasiment sec à une averse près et des températures quasiment de saison aussi entre 19 et 20, voire 21 degrés.
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1: Bonjour à toutes et tous, il est 7h10, nous sommes le mardi 15 septembre. Bienvenue à vous dans Matin Première. Faut-il ouvrir les portes des écoles à l'intelligence artificielle? On vous emmène ce matin dans un pays qui a dit oui à l'IA dans les classes, l'Estonie, toujours dans le peloton de tête des enquêtes PISA. L'IA à l'école, est-ce une solution? C'est notre dossier du jour à suivre dans un instant. Après Hormuz, Bab el-Mandeb, les rebelles houthis au Yémen ont pris le contrôle d'un point de passage maritime. Mais le pétrole flambe encore plus ce matin. Pourquoi, c'est quoi ce détroit de Bab el-Mandeb? On vous dit tout à 7h20 dans votre rendez-vous Écho. Voilà pour votre menu jusqu'à 7h30. Merci de votre fidélité. Bon réveil à l'écoute de Matin Première.
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1: Et à 7h12, notre opération Parlons Solutions sur l'école se poursuit. Comment sauver notre enseignement? Vous êtes nombreux à réagir et vous pouvez toujours le faire sur le site et l'application RTBF Actu. Et vous êtes plusieurs à nous avoir suggéré de regarder vers d'autres pays confrontés à des difficultés semblables. L'Estonie. L'Estonie qui est souvent citée en exemple pour ses bonnes performances scolaires. Elle est encore dans le top 10 des derniers résultats des enquêtes PISA. Mais l'Estonie partage avec la Belgique et beaucoup d'autres pays d'ailleurs, la difficulté à gérer l'arrivée de l'intelligence artificielle dans les devoirs d'école. Bonjour Myriam Ball.
15: Bonjour.
1: Alors vous revenez de la capitale de l'Estonie, Tallinn, l'Estonie qui a décidé concernant l'IA de soigner le mal par le mal, Myriam.
15: Exactement, l'Estonie a décidé d'autoriser l'IA dans toutes ses écoles secondaires à échelle nationale, et c'est inédit. Donc tous les élèves de 4e, 5e et réto peuvent utiliser l'intelligence artificielle pour leurs travaux. Exemple, au Mustamäe Gymnasium de Tallinn, une école qui teste déjà le système depuis janvier. Voilà, cette élève qu'on entend est devant la classe, elle est en train de faire une présentation qu'elle a préparée avec ChatGPT et avec l'accord du prof.
1: Bon, ChatGPT et l'IA, c'est OK donc dans toutes les écoles secondaires en Estonie, mais j'imagine qu'il y a des conditions pour l'utiliser.
15: Évidemment, évidemment, c'est là tout l'intérêt d'observer cette expérience. Il est demandé aux élèves de renoncer au copier-coller de réponses toutes faites, ce qui est le degré zéro de l'apprentissage et qui mène plutôt à une baisse des résultats aux examens. Alors concrètement, tous les élèves en fin de secondaire reçoivent là-bas un accès à ChatGPT, mais en version scolaire. C'est une version créée par OpenAI et les chercheurs de l'université estonienne de Tartu, et elle a été remaniée pour ne jamais donner de réponses toutes faites, comme le ChatGPT classique. Elle donne plutôt un guidage progressif vers les réponses.
1: Mais c'est un ChatGPT bridé, en quelque sorte ?
15: Alors, à première vue, oui. Et d'ailleurs, dans un premier temps, les élèves trouvent ça très frustrant. Oui. Et puis, ils reçoivent quelques heures de cours sur toutes les fonctionnalités de ChatGPT et autres que les réponses toutes cuites. Et en fait, il y en a pas mal qui vont faciliter les devoirs et l'apprentissage un peu comme un tuteur. Alors, Lisel et Trévory, qui sont en cinquième, l'ont adopté, en tout cas pour les maths.
13: J'ai remarqué que ma réponse était fausse. J'ai donné à l'IA toute ma démonstration. Elle a repéré l'erreur, m'a expliqué ce qui était faux et comment je pourrais mieux m'en souvenir.
16: Si on sait s'en servir correctement, c'est un outil très puissant et efficace pour assimiler la matière et tout comprendre mieux.
15: Alors, les élèves nous racontent aussi être contents que l'IA soit explorée à l'école, puisque, disent-ils, elle fera partie de leur avenir, de leur boulot. Alors, autant comprendre ses ficelles plutôt que la subir.
1: Ouais. Et les profs en Estonie, ils sont formés aussi à l'IA, alors
15: Alors oui, sur base volontaire. Deux profs par école, en fait, sont formés pour devenir des sortes de mentors technologiques dans leur établissement, pour pouvoir donner des explications à leurs collègues et les aider, s'ils le veulent, à revoir leurs cours ou leur façon de donner des devoirs. Alors, l'une des chevilles ouvrières de ce projet, qui s'appelle AI Leap, Pirette Hopi, explique qu'entre élèves et profs, un fossé trop large s'était creusé.
17: Nous avons constaté que 90% de nos élèves de fin de secondaire utilisaient déjà l'IA pour apprendre, et pas d'une bonne façon, en déléguant leur apprentissage. Et en même temps, nous avons observé que moins de la moitié des enseignants utilisaient l'IA. Donc, profs et élèves vivaient dans des mondes différents, et ce n'est pas bon.
1: Bon, Myriam, en Estonie, est-ce qu'on est sûr que ce projet va fonctionner ?
15: Ben non, ils ne sont pas sûrs. Le chercheur qui porte le projet, Yann Aru, admet qu'il ne sait pas encore si l'apprentissage sera amélioré, mais il dit qu'il fallait tenter quelque chose. Ne rien faire, c'était une baisse annoncée des capacités d'apprentissage. Et il va mener une évaluation à échelle nationale aussi, avec ses collègues de psychologie, neurosciences et informatique des universités de Tartu et de Stanford.
18: Notre objectif ici est d'évaluer réellement si leurs compétences d'apprentissage se sont améliorées et aussi d'examiner directement les chats pour voir si un apprentissage s'y produit. Nous devons faire ces démarches. Nous ne sommes pas tout à fait sûrs que ce soit les bonnes, mais vu la perte d'apprentissage à laquelle les élèves sont confrontés, nous devons tenter quelque chose. Et c'est probablement ce qu'il y a de plus raisonnable à faire.
1: Plus raisonnable, Myriam, ça se discute, hein, puisque l'Estonie instaure l'usage de l'IA à l'école au moment même où on parle beaucoup justement des risques de l'intelligence artificielle.
15: Mais oui, on parle quand même du risque que l'IA échappe à ses concepteurs, des ressources énormes qu'elle consomme, des emplois qu'elle supprime précisément pour cette nouvelle génération. Et c'est un projet aussi qui déroule le tapis rouge dans les écoles à OpenAI et son ChatGPT. Or, est-ce qu'OpenAI a les mêmes objectifs que le corps enseignant ? On nous dit que les données des élèves, en tout cas, sont très bien protégées. Mais c'est vrai que ce sont des questions ouvertes. Mais
1: est-ce qu'il y a eu des réticences à ce projet en Estonie ?
15: Oui, mais rien qui ait freiné le projet. Et c'est vrai que d'un point de vue pragmatique, eh bien, il y a cet argument fort que l'IA était déjà répandue à l'école et qu'il s'agit de l'utiliser mieux. Mais il y a aussi des raisons propres à l'Estonie. C'est un petit État balte, juste à côté de la Russie. Elle veut éduquer au numérique tôt pour être solide face à de possibles cyberattaques. Et puis elle veut aussi garder un haut niveau d'éducation pour préserver sa langue et sa culture. Alors l'Estonie publiera les évaluations de cette expérience intéressante pour qu'elle puisse servir de réflexion aux autres régions du monde confrontées aux mêmes questions.
1: Merci beaucoup Myriam Ball pour ce dossier, cette enquête réalisée donc à Tallinn, capitale de l'Estonie, avec Cédric Riflard. Ça a retrouvé sur notre site RTBF Actu et sur notre appli également. L'intelligence artificielle, la question se pose à l'école secondaire, mais aussi évidemment dans l'enseignement supérieur qui fait sa rentrée cette semaine. Et aujourd'hui, Le Monde en direct sur la première sera sur les bancs. de l'UNIF, émission spéciale en direct de Louvain-la-Neuve. Quels sont les grands enjeux de cette rentrée dans l'enseignement supérieur? Ce sera avec Pascal Claude et Julie Morel, avec le Minerval en hausse, mais bien sûr aussi la question de l'IA à l'université dans les hautes écoles échangent avec notamment les rectrices de l'UC Louvain et de l'ULB. C'est donc sur la première tout à l'heure à partir de 17h30. Et à 7h18, Mélanie Pousseur, il y a beaucoup de ralentissements vers Bruxelles ce matin.
19: Oui, on va faire le point ensemble, François. En effet, vers la capitale, comptez 10 minutes supplémentaires peu avant Tubize et puis 10 minutes encore juste après entre Lembeke et Hal. Nous sommes évidemment là sur la E429. Plus 15 minutes entre Affligem et Ternat sur la E40 qui vient de Gand, tout comme sur l'autoroute qui vient de Liège. Et puis, pas mal de monde quand même ce matin, c'est un constat, entre Feluy et Nivelles Sud sur la E19 qui vient de Mons. Rajoutez là 15 minutes à votre temps de parcours. Une fois sur le ring de Bruxelles, il vous faut 10 minutes en plus à hauteur de Waterloo en direction de Zaventem, plus 15 de Grand-Bigard à Vilvoorde, plus 15 également entre Blogny et les Hauts-Sarres. Nous sommes là sur la E40 en province de Liège. C'est en direction de Lonça. Enfin, sur le rail, des retards et suppressions possibles entre Jette et Termonde.
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1: 7h21, excellent réveil à l'écoute de Matin Première et à l'écoute de la voix de David Bowie avec ce Changes. Pour vous réveiller en forme ce mardi.
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0: L'hymne au changement de David Bowie, Changes, c'est en 1972. Et à 7h23, c'est l'économie sans détour, votre rendez-vous éco avec Diane Burkel-Vernet. Bonjour Diane.
1: Bonjour François.
0: On va bien sûr parler des prix du pétrole ce matin, des prix du pétrole qui continuent la semaine comme ils l'ont commencé en hausse ce matin. 107$ pour le baril de Brent, le baril qui s'installe à plus de 100$ donc depuis la prise de contrôle par les rebelles houthis du détroit de Bab el-Mandeb et la fermeture d'un oléoduc clé en Arabie Saoudite fin de la semaine dernière. Alors Diane, on va commencer par le commencement. Bab el-Mandeb, c'est quoi et c'est où ?
1: Alors, c'est au sud de la péninsule arabique, enserré entre le Yémen, Djibouti et l'Érythrée. Se trouve un étroit couloir maritime de 19 km à peine. C'est le détroit de Bab el-Mandeb. Ce passage, il relie la mer Rouge à l'océan Indien. Depuis l'ouverture du canal de Suez en 1869, c'est devenu le principal raccourci maritime entre l'Asie et l'Europe. Et en temps normal, près de 20 000 navires y transitent chaque année. C'est à peu près 10% du commerce mondial.
0: Oui, vous dites en temps normal, ça veut dire que ce n'est plus le cas là aujourd'hui.
1: Oui, depuis la guerre à Gaza en octobre 2023, les Houthis, des rebelles chiites yéménites armés, entraînés et financés par l'Iran, attaquent régulièrement les navires marchands occidentaux à coups de drones et de missiles. Face à la menace, les grandes compagnies maritimes ont fait un choix simple, éviter la zone. Elles font désormais le grand tour de l'Afrique par le Cap de Bonne-Espérance. Résultat, le trafic à Bab el-Mandeb a chuté de moitié et les voyages s'allongent pour les navires de 10 à 15 jours avec des coûts de fret en hausse de 30%.
0: Ouais. Et cette fois, c'est l'Arabie Saoudite qui est au cœur de la cible.
1: Ah, et c'est la cible la plus durement touchée et de loin. Premier exportateur mondial de brut, l'Arabie Saoudite était déjà bloquée au nord par la fermeture du détroit d'Ormuz dans le golfe Persique. Pour contourner ce premier verrou,

0: stock qui ne tiendront que 5 à 7 jours.
1: Bon, il n'y a pas d'alternative ?
0: Si, mais absurde. Ah. Puisque les Houthis affirment cibler explicitement les pétroliers saoudiens, l'Arabie saoudite en fait soutient, ça c'est sur le plan géopolitique, les forces loyalistes au Yémen, ce qui en fait leur ennemi direct. Bref, les navires de Riyad, pour exporter, doivent remonter vers le nord et le canal de Suez. Traverser ensuite la Méditerranée, si vous suivez bien le chemin, longer toute la côte africaine, doubler le cap de Bonne-Espérance et remonter ensuite vers l'Asie. Donc, 4 à 7 semaines de trajet supplémentaire, autant qui pèse bien entendu sur la facture aussi.
1: Mais c'est un sacré détour et plusieurs millions de barils qui ne vont plus circuler du coup.
0: Eh bien oui, faisons le calcul. Le verrouillage d'Hormuz retire déjà près de 10 millions de barils par jour du marché mondial. La fermeture de Bab el-Mandeb pour le pétrole saoudien en retire 5 à 7 millions. On arrive à un déficit quotidien de 15 à 17 millions de barils. Et la conjonction, si vous voulez, de ces trois blocages simultanés, Hormuz, donc Bab el-Mandeb et l'oléoduc saoudien Est-Ouest, crée une situation sans précédent dans l'histoire de l'approvisionnement pétrolier mondial.
1: Ferme plusieurs robinets, plusieurs gros robinets, et ça ne reste pas sans conséquence, évidemment.
0: Ah ben non, les marchés ont réagi immédiatement. Le baril de Brent est au-dessus des 100 dollars, 107 ce matin. On était à 70 dollars avant le début de la guerre au Moyen-Orient fin février. Certains analystes estiment désormais que ce seuil, ces 100 dollars, ce n'est plus un plafond, mais un plancher. Derrière le pétrole, c'est le gaz, l'électricité, les anticipations d'inflation qui flambent et qui suivent. Européens, Asiatiques, Américains, alors même qu'ils ne dépendent plus du Moyen-Orient pour leur brut, tout le monde est touché au portefeuille. Et selon les experts, ce n'est que le début. L'objectif serait de faire monter la pression jusqu'à 120, 130, voire 150 dollars le baril d'ici deux mois.
1: Oui, c'est en tout cas le calcul iranien, Diane.
0: Ah, exactement. Étranglé économiquement par les sanctions américaines, l'Iran a choisi de riposter. Le timing, bien entendu, n'est pas anodin. On est à moins de deux mois des élections de mi-mandat aux États-Unis. La stratégie, elle est claire, faire monter la douleur économique progressivement, méthodiquement, pour contraindre Washington à venir négocier et à céder sur certaines exigences de Téhéran, un bras de fer pétrolier autant qu'un bras de fer politique.
1: Merci pour cette analyse, Diane Burgel-Vernet. Et donc, les prix à la pompe et sur les factures énergétiques qui risquent encore de grimper dans les semaines et les mois qui viennent. Winter is coming, comme dirait l'autre. Merci beaucoup, Diane Burgel-Vernet.
0: Avec plaisir.
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1: Il est 7h30, voici le rappel de l'actu du jour. Une grève des aiguilleurs du ciel de Charleroi en vue. Les syndicats avaient déposé un préavis de grève mi-août. Ils ont donc décidé de l'activer après un constat d'échec à l'issue d'une discussion avec la direction de Skies. Ils vont donc se croiser les bras toutes les nuits de 22h à 8h du matin, du

0: 16 septembre, demain donc, au 10 octobre inclus. La direction de Skies regrette l'ampleur et la durée des actions qui pourraient avoir des conséquences très importantes sur le fonctionnement de tout l'aéroport de Charleroi. Ils ne sont finalement que 10 en Belgique sur 680 en tout. Les clients de la banque Revolut, dont les données privées ont été envoyées par erreur à des criminels, ceux-ci ont réussi à se faire passer pour une agence gouvernementale. La banque n'y a vu que du feu. Elle recommande à ses clients concernés de changer leurs documents d'identité. Ouverture ce matin d'un procès hors norme. Le tribunal correctionnel de Bruxelles se penche sur une affaire de trafic de drogue à Matongué. 46 personnes devraient comparaître. Matongué, quartier Ixellois. Elles ont été interpellées en novembre de l'année dernière au cours d'une opération coordonnée qui a compté 25 perquisitions. Le parquet a calculé que de 2022 à 2025, le trafic aurait généré plus de 6 millions d'euros de bénéfices. Des avions de chasse de l'OTAN en patrouille au-dessus des Pays-Baltes ont abattu un drone non identifié la nuit dernière. C'est le président de la Lituanie en personne qui l'annonce. Avec nos alliés, dit-il, nous continuerons à protéger notre espace aérien. L'épave de l'engin s'est écrasée dans une zone rurale sans faire de dégâts ni victimes. Au Moyen-Orient, les rebelles houthis du Yémen ont mené de nouvelles attaques contre l'Arabie Saoudite. Les infrastructures pétrolières étaient à nouveau la cible. Le royaume saoudien promet, je cite, une riposte ferme. De son côté, l'Iran soutient historique des Houthis, dément toute implication dans ce conflit. Et puis les États-Unis assument, ils ont mis des armes dans l'espace en orbite autour de la Terre. C'est une annonce officielle de l'US Space Force, la plus récente des branches de l'armée américaine créée par Donald Trump lors de son premier mandat. Un traité en vigueur depuis les années 60 interdit en principe la militarisation de l'espace.
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0: Et dans la suite de Matin Première jusqu'à 8h, le prix du baril de brut à 107$ ce matin, l'essence à plus de 2€ le litre, le diesel à 2,40€, les carburants flambent. Que peuvent faire les gouvernements? Rien, ou en tout cas, pas grand-chose. C'est ce que vous expliquera Bertrand Hen à 7h40 dans ses coulisses du pouvoir. On posera quand même la question à notre invité ce matin, le ministre MR de l'économie et de l'emploi, David Clarinval. Face à cette nouvelle crise énergétique qui arrive, comment protéger les citoyens, comment relancer la croissance? Vos questions à David Clarinval, c'est sur WhatsApp 0 471 200 500. Et puis un mot de la météo du jour avec une belle journée, un coup de chaleur aujourd'hui, du soleil et des températures en hausse.
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0: 7h35, la revue de la presse de Nicolas Vandenskrieg. Bonjour Nicolas.
5: Bonjour François, bonjour à tous.
0: On va commencer ce matin, Nicolas, par quelque chose qu'on n'entend pas souvent dans la presse, c'est le silence.
5: Oui, j'aurais pu très théâtralement commencer par quelques secondes de silence bien appuyé, mais ça n'est pas mon genre. Le silence n'a pas bonne presse, vous avez raison. En radio non plus d'ailleurs. Là où il est significatif, c'est quand ce silence se fait entendre en politique. Exemple, glané dans l'écho, Bart De Wever renonce à la tribune de l'ONU. Porter la voix de la Belgique dans le concert des nations, ce n'est pas vraiment son truc. Il laissera faire la représentante permanente sur place. Autre observation, cette petite remarque, l'air de rien, lâchée dans l'édito du Laatste Nieuws. Vous savez, c'est un de ces éditos qui glose sur pas grand-chose, genre qui s'empare d'une maxime et la soupèse au fil des paragraphes. Un euro est un euro, peu importe d'où qu'il vienne, a dit Rousseau. Connor Rousseau, hein, socialiste flamand, pas le douanier. Un euro est un euro, vrai, demande le Laatste Nieuws. Un euro des grandes fortunes vaudra un euro des revenus locatifs, vaudra un euro de la taxation des mutuelles, vaudra un euro sur les 10 milliards à trouver. Mais ce qui frappe donc le Laatste Nieuws, c'est le silence actuel rue de la loi. Non, c'est pas que plus personne ne passe en voiture à cause du prix de l'essence, non, non, le silence politique. Presque aucune réaction à ce ballon d'essai, ni de la part du CDNV, ni de la part de Von Reut, de Rousseau ou autre. Et dès lors, ce que vaut ce silence? Non, ça ne vaut pas un euro, suivez François. Ce que vaut ce silence, ça peut être deux choses, dit Laatste Nieuws. Soit c'est que les partis en présence prennent la chasse aux milliards au sérieux, et pour pas tout faire capoter à l'avance, ils gardent leur opinion pour eux et se gardent donc de poser des vétos trop rapidement. Soit c'est que le parti le plus à gauche de ce gouvernement, Von Reut, est en train de réaliser que pour de vrai, un euro vaut un euro, y compris un euro des mutuelles ou un euro des syndicats. Traduction plus ou moins libre. Dans la chasse aux milliards, on pourrait voir les partis de droite amener l'argent des syndicats et des mutuelles quand ceux de gauche amèneront l'argent des grandes fortunes.
0: Voilà, chacun sort ses arguments bien musclés avant de rentrer en négociation. C'est classique, Nicolas. Tout cela tiré donc d'un silence politique. Un bémol intéressant, cependant, apporté par la dernière heure en édito. Taxer les mutuelles... Attention, hein.
5: Ouais. 1,45 milliard de bénéfices sur les assurances maladie. C'est vrai que dit tel quel, écrit l'ADH, il y a de quoi attirer l'œil du gouvernement, lui qui fouille dans ses tiroirs. Mais attention, dit le quotidien, ne confondons pas bénéfices et cagnottes. Cet argent-là, dans les mutuelles, ce milliard presque et demi, il n'atterrit dans la poche d'aucun actionnaire. Ces sommes viennent financer des services, répondre aux fluctuations du secteur des soins, les taxer comme on le ferait d'un assureur privé, c'est faire payer la note aux affiliés des mutuelles, estime le quotidien, qui verront donc leur cotisation augmenter ou leur remboursement diminuer. Résumé de l'ADH, ponctionner la solidarité au bazooka pour boucler le budget et au final le faire payer par les citoyens, non merci. Si en revanche il s'agit de taxer les mutuelles et les associations sur leurs profits commerciaux, les abus éventuels, d'accord, mais l'un n'est pas l'autre.
0: Ouais, précision utile en effet. Et puisque l'ADH parle de citoyens qui ont présenté la note, l'édito de La Libre s'inquiète lui d'une révolte française.
5: Oui, c'est vrai qu'ils ont la grogne facile, nos voisins. En 2018, une hausse de la taxe carbone avait transformé une incompréhension en colère, dit La Libre, puis en un mouvement de gilet. Il suffit parfois d'une étincelle, écrit ainsi l'éditorialiste, vous connaissez la suite, hein, d'un rien, d'un geste pour allumer le feu. Oui, et dans l'édito, risquez donc la bascule populiste. Les renseignements français prennent le risque de révolte au sérieux, prévient La Libre, d'autant que les appels à manifester dans les prochaines semaines se multiplieront face aux fins de mois difficiles, face à la défiance, face à cette bascule populiste. Évitez donc de répondre par le mépris ou par des promesses électorale hors sol, conseille alors La Libre. Il suffira d'une facture inattendue, d'un plein d'essence impayable ou d'un précompte trop salé. Ça sonne un peu moins comme du Johnny, mais l'idée est la même. Tout cela peut très rapidement allumer le feu ou devenir le symbole d'un sentiment d'injustice et d'abandon.
0: Et donc on convoque Johnny Hallyday pour
5: La Libre, en tout cas,
0: évoquer un éventuel retour des Gilets jaunes. Merci beaucoup pour cette revue de la presse. Nicolas Vandenskrieg, bonjour Bertrand Hen.
12: Mais bonjour.
0: Avant d'évoquer vos coulisses du pouvoir consacrées à la flambée des prix des carburants, un article animalier qui a attiré votre regard ce matin, et on retourne dans les Hauts-de-Fagne.
12: Avec Le Soir qui se demande ce que sont devenus les tétralyres, hein, ces fameux oiseaux, sorte de grosses poules sauvages qui survivaient tant bien que mal sur nos hauts plateaux. Il y avait entre 30 et 40 tétralyres sur le plateau des Fagnes à la veille de l'incendie. Combien en y a-t-il aujourd'hui? Des premières analyses du journal disent que la grosse trentaine d'oiseaux, eh bien, 12 d'entre eux étaient équipés d'un petit émetteur GPS. Ah. Et au lendemain du feu, on garde la trace de 7 tétras équipés de cette balise. Que sont devenus les 5 autres? Mystère. En tout cas, on sait que L'un d'entre eux, une femelle, est mort le 26 août, puisque sa balise a relevé des températures de 64 degrés. Elle a sans doute péri dans l'incendie en voulant rester proche de sa progéniture, dit Le Soir. En tout cas, les balises montrent que certains tétras reviennent sur la zone de l'incendie. Pourront-ils y vivre, y trouver à manger, résister aux prédateurs ? Réponse au printemps prochain.
0: Oui, j'imagine que les scientifiques et autres qui travaillent au plus près des Fagnes vont suivre retour de ces tétralyres sur le plateau des Hauts-de-Fagnes. Vos coulisses du pouvoir, donc Bertrand, à présent, avec les prix des carburants qui tutoient à nouveau les records. Essence à 2 euros le litre, diesel à 2,40 euros. Avant l'hiver, le prix du mazout de chauffage et du gaz va aussi poser des problèmes à de nombreux ménages. Mais les différents gouvernements, Bertrand, sont à peu près impuissants.
12: À peu près impuissant. Oui, souvenez-vous, en 2022, le gouvernement de Croix avait, lui, fait le choix de soutenir massivement les ménages et les entreprises face à la crise de l'énergie. Donc là, c'était juste après l'invasion russe de l'Ukraine. 4 ans plus tard, beaucoup de choses ont changé. La composition du gouvernement n'est plus la même. L'Arizona penche plus à droite que la Vivaldi et peut-être est moins encline à soutenir la consommation. Mais surtout, le contexte a changé, les déficits se sont accumulés, les taux d'intérêt se sont envolés. Et puis si en 2022, on pouvait croire à un choc passager lié à la guerre, en 2026, on ne voit pas de fin rapide à cette crise du pétrole.
0: Oui. Le débat est un peu le même qu'au printemps. Oui. Bertrand, le gouvernement fédéral avait décidé de mesures limitées à l'époque.
12: Oui, et surtout ciblées sur les ménages en difficulté, sur les travailleurs aussi, via l'indemnité kilométrique. C'était l'accord qui avait été trouvé. Une certaine passivité, en tout cas par rapport au gouvernement de Croix, assumée surtout au nord du pays par la NVA et le CDNV, alors que MR et Engagé étaient, eux, en tout cas au moins pour la façade, demandeurs d'interventions plus fortes, notamment via le fameux cliquet inversé. Hein, donc on baisse les axes quand ça monte, et puis on les remonte après quand les carburants rebaissent. Mais ce mécanisme n'a pas été activé. C'est même l'inverse, puisque depuis le 1er août, en pleine vacances, et conformément à l'accord budgétaire de l'année passée, eh bien les axes sur le mazout et le gaz ont été augmentées, alors que celles sur l'électricité ont été baissées.
0: Oui, une hausse d'accises qui fait tiquer l'opposition PS et PTB.
12: Oui, et qui dénonce évidemment un gouvernement impuissant, hypocrite aussi. Les mots utilisés visent à mettre la pression sur le MR et les engagés. Le MR qui réclame à nouveau, comme au printemps, on va sans doute entendre David Clarinval dans quelques minutes, réclamer à nouveau ce cliquet inversé en pleine négociation budgétaire. Et comme au printemps, il se retrouve face à une NVA et un CDNV, en tout cas, beaucoup moins intéressé qu'eux à le faire. La crise énergétique, c'est vrai, arrive au plus mauvais moment, alors que la philosophie générale de ce gouvernement est plutôt d'augmenter les taxes sur la consommation. Alors, par exemple, les hausses de TVA, c'est ce qui s'était passé l'année passée, on en reparle aujourd'hui, ou d'augmenter le coût de certains services. On parle d'augmenter la quote-part du patient chez le médecin, ou le prix des médicaments pour réduire les déficits, et peut-être baisser un peu un jour la pression sur le travail. Or, faire passer des mesures qui réduisent le pouvoir d'achat en pleine crise de l'énergie, eh bien, vous comprenez que ce sera d'autant plus difficile à assumer.
0: Oui, et c'est pour ça que de nouvelles idées ne cessent de surgir. On vient d'en parler dans la revue de la presse, des ballons d'essai, comme on dit, Bertrand.
12: Oui, cette taxation des ASBL, comme les entreprises, qui seraient taxées, pardon, comme des entreprises. Oui. Alors, dans la ligne de mire, ça pourrait être le club de macramé de Bioul. Je ne sais pas s'il y en a un, mais ça pourrait.
0: Sans doute.
12: Mais aussi les syndicats ou les mutuelles, bien sûr. Ça, c'est le gros morceau qui toucherait donc au portefeuille du monde associatif. CDNV et Engagé sont très réticents. Et donc, vous voyez, on est en plein dans cette phase d'écrémage où chacun s'oppose à des mesures des autres. Je ne veux pas de ta réforme des voitures de société. Ok, mais alors, range-moi ta taxe sur les ASBL, voyez. Et donc, concernant le prix des carburants, il n'y aura sans doute pas grand-chose à attendre, vous le disiez tout à l'heure, mais winter is coming, ce sera vrai aussi pour les carburants.
0: C'est en tout cas une nouvelle donne à prendre en compte dans ces discussions budgétaires qui, décidément, s'annoncent compliquées. Merci beaucoup Bertrand Haine, coulisses du pouvoir à retrouver sur RTBF Actu, notre site et notre application. 7h45, Comment est-ce que ça roule ce matin, Mélanie Pousseur? Eh bien, ça ralentit quand même pas mal vers Bruxelles.
13: Voilà, on fait le point. Et on va faire simple, François. Plus 15 minutes sur les différents axes qui permettent d'accéder à ce ring de la capitale. Plus 20 quand même si vous venez de tourner via la E429 où vous perdez 10 minutes peu avant Tubize. Et encore 10 minutes entre Lembeek et Halle. Une fois sur le ring de la capitale, comptez 10 minutes supplémentaires à hauteur de Waterloo en direction du carrefour Léonard. Plus 10 minutes dans l'autre sens également. C'est entre Halle et Bercel. Et encore plus 30 de Grand Bigard à Vilvorde, mais pas d'incident sur ce ring de la capitale, c'est déjà ça. Petit tour maintenant en province de Liège où vous perdez 20 minutes de Blenier jusqu'au Haussard sur la E40 qui vient donc de l'Allemagne vers Lancin, plus 15 minutes entre Éway et Sprimont sur la E25 vers Liège. Quelques fils observés aussi, soyez prudents, sur la E42 avant Grasselogne en direction de Namur et puis sur le rail. Côté positif, rien à vous signaler, pas de perturbation en cours.
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0: Il est 7h47, bonjour Laurent Mathieu.
22: Bonjour tout le monde.
0: On parle emploi, économie et budget ce matin avec l'un des hommes qui va être au cœur de l'actualité des prochaines semaines, le vice-premier ministre de l'économie et de l'emploi au fédéral, l'EMR, David Carinval.
22: Oui, comment renouer avec la croissance, comment stimuler le marché de l'emploi tout en trouvant 10 milliards d'euros dans un conclave budgétaire qui s'annonce sous tension. On a entendu beaucoup de monde ces dernières semaines parler de ces sujets, chacun à sa propre recette. Eh bien, notre invité ce matin sera lui autour de la table de négociation dans les semaines qui viennent. Quel est son plan? Avec quelle liberté va-t-il pouvoir négocier aussi? Le gouvernement peut-il tomber sur ces questions? David Carinval est notre invité.
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0: Bonjour David Carinval.
22: Bonjour.
0: D'abord un mot des prix pétroliers qui repartent à la hausse. 107$ le baril ce matin. Les prix du carburant qui flambent. Est-ce que vous allez faire quelque chose pour protéger les citoyens face à cette hausse des prix à la pompe?
23: Alors en effet, oui, le baril remonte de manière assez importante à cause des événements dans le détroit d'Ormuz et plus généralement dans ce secteur-là. Et donc la question qui préoccupe les gens, c'est de savoir quand est-ce que cela va s'arrêter. On est bien d'accord. En ce qui nous concerne, on est conscient des difficultés que rencontrent les citoyens. Et donc moi, j'ai déjà demandé à ce que l'on puisse discuter de la remise en place du cliquet inversé. Dans le cadre des discussions budgétaires, parce que vous savez qu'il y a un impact budgétaire, on voit que la hausse des produits pétroliers engendre des recettes pour l'État, puisque les accises augmentent, et il y a un peu plus de 100 millions d'euros de recettes depuis le début de cette année en accises supplémentaires, et donc on estime qu'il est légitime de pouvoir ristourner ces un peu plus de 100 millions aux citoyens au travers de ce cliquet inversé, mais ce sera l'objet d'une discussion spécifique dans le cadre du budget.
22: Oui, on va y venir à cette discussion dans un instant, mais d'abord parlons un peu de la croissance. Vous êtes ministre de l'économie, les prévisions de croissance cette année c'est 0,7%, c'est peu. Que répondez-vous à la FEB, donc les patrons des patrons, qui disent, je les cite, les mesures budgétaires étouffent la croissance?
23: Mais nous sommes tout à fait d'accord avec cela. Habituellement, quand on parle de budget, on a parfois tendance à avoir souvent le réflexe, parce qu'il nous concerne au MR, bien sûr, mais dans d'autres parties, à venir avec des taxes ou avec des mesures qui vont pénaliser la croissance, ce qui est évidemment très négatif, puisque en réalité, on a besoin de croissance comme de pain. La croissance, c'est ça qui permet de créer de l'activité économique, c'est ça qui permet de créer de l'emploi. C'est ces emplois qui permettent d'avoir des cotisations sociales. Et c'est donc ces cotisations sociales qui permettent d'avoir un budget en équilibre. Donc, on a besoin de croissance. Et c'est pour ça que j'ai invité cet après-midi les représentants des entreprises, donc les acteurs de croissance, le banc patronal à venir parler avec les trois ministres en lien avec l'économie, c'est-à-dire ma collègue Éléonore Simonet pour les PME et Mathieu Billet pour l'énergie. Nous allons cet après-midi leur présenter notre projet, le projet du MR sur le pacte de croissance et voir avec eux comment on pourrait l'améliorer, l'étoffer pour pouvoir obtenir 1,5 milliard d'économies, ou en tout cas de boost croissance dans le budget qui est sur la table.
1: Justement, la difficulté que vous avez, c'est que lorsqu'un pays doit faire des efforts budgétaires, ça se répercute sur la croissance. C'est le Fonds monétaire international qui le dit, un effort budgétaire de 1% du PIB, que ce soit sous forme d'économie ou de nouvelles taxes d'ailleurs, 2 ans après, ça fait chuter le PIB d'un pays d'1,5%. Autrement dit, pour faire simple, efforts budgétaires et croissance ne font pas bon ménage. Donc, qu'allez-vous dire à ces patrons? Sur quelles mesures travaillez-vous pour relancer la croissance sans que le budget ne dérape?
23: C'est vrai que, de manière générale, les taxes et certaines économies font diminuer la croissance. Mais il y a des mesures, et les économistes les connaissent bien, qui permettent à la fois d'avoir de l'économie budgétaire et de la croissance. Je vais prendre un seul exemple très simple. Aujourd'hui, il y a 300 milliards d'euros qui dorment sur les comptes en banque en Belgique. Il y a 10 000 milliards d'euros qui dorment sur les comptes en banque en Europe. Nous devons, et cet argent malheureusement trop souvent part aux États-Unis pour alimenter la croissance des entreprises américaines. Et donc on veut que cet argent ne parte plus aux États-Unis et vienne alimenter la croissance des entreprises en Belgique et en Europe. On évitera, par exemple, qu'une des centaines de licornes européennes aillent choisir de croître aux États-Unis, qu'elles viennent croître ici.
1: Comment on incite là, les gens qui nous écoutent, peut-être qui investissent dans des entreprises américaines, des actions, des ETF, que sais-je, de leur dire investissez plutôt européen en Belge?
23: Ah, il y a plusieurs méthodes. Il y a tout d'abord une aversion au risque en Europe que l'on doit combattre, on doit les rassurer, et il y a surtout des mesures fiscales et une orientation en leur donnant des outils qui permettra tout simplement à ces Belges qui ont envie aussi d'investir dans des produits rentables, eh bien d'investir dans des produits rentables en Europe et en Belgique. Et c'est comme ça qu'on crée de la croissance et qu'on a de bonnes nouvelles pour le budget.
0: David Claraval, c'est vous qui allez négocier donc ce budget au nom du MR. Est-ce que vous êtes parfaitement aligné avec votre président de parti, Georges-Louis Boucher, qui dit « aucune nouvelle taxe, pas de hausse d'impôts, seulement des économies ».
23: Alors, notre plan à nous pour le MR, il est très clair. On a d'abord presque 4 milliards, ce qu'on appelle la null lane, ça veut dire le respect des décisions du passé. On doit, moi je suis un ministre...
1: Des mesures qui ont été décidées mais qui n'ont pas encore été appliquées.
23: Exactement, moi j'ai fait tous mes devoirs, j'ai rapporté plus d'argent que ce que l'on m'avait demandé dans mes compétences, mais je suis le seul ministre à avoir fait ça. Mes collègues doivent faire la même chose, tout le monde doit respecter sa feuille de route et ces 4 milliards d'euros...
1: Qui par exemple n'a pas respecté dans
23: les... Je ne suis pas là pour montrer du doigt.
1: Vous le faites un peu mais à moitié.
23: Je dis juste que je suis le seul à l'avoir fait. Donc voilà.
1: Tous les autres.
23: Les autres. Mais donc ils doivent tous venir en ayant respecté leur feuille de route. Et ça fait 4 milliards d'euros qui sont trouvés sans devoir prendre de nouvelles décisions, simplement le respect des accords du passé. Le pacte de croissance, donc je viens de parler, c'est 1,5 milliard également. Ensuite, il reste donc plus ou moins 4,5 à 5 milliards d'euros à trouver. Et là, le débat, c'est, en ce qui nous concerne, des mesures en diminution de dépenses, des réformes. Il y a moyen de faire de nouvelles réformes, il y a moyen de diminuer les dépenses. Et à la fin, c'est clair que l'accord du gouvernement dit que dans cette masse de 10 milliards, on aura maximum 1/9 de taxes. Et là, on est tout à fait raccord avec Georges-Louis Boucher. Georges-Louis Boucher dit qu'il y a moyen de le faire sans aucune taxe. L'accord du gouvernement dit qu'on peut aller jusqu'à 1/9. Moi, je dis, essayons de le faire sans aucune taxe. Au pire, il y aura 1/9, comme l'accord du gouvernement le prévoit.
1: Mais
23: on ne doit pas d'ores et déjà dire, comme certains de mes collègues, il faut des taxes et nous, on veut passer par les taxes. Nous, on veut d'abord commencer par les réformes et la diminution des dépenses.
1: Vous dites qu'il ne faut pas faire comme certains de vos collègues dire il faut des taxes, mais vous avez un président de parti qui dit, lui, il faut faut couper dans les dépenses. Il a une position très dure, Georges-Louis Boucher. Il y a toujours un peu de musculation comme ça avant un conclave. Mais c'est vous qui allez devoir négocier. Quand vous entendez Georges-Louis Boucher sortir dans la presse presque tous les jours, est-ce que ça fragilise pas, vous, un peu votre position de négociateur autour de la table?
23: Bon, écoutez, je parle avec mes collègues vice-premiers. Je lis la presse aussi au nord du pays et je vois que tous les présidents, quels qu'ils soient, ont tendance à mettre des lignes rouges ou à en tout cas donner un cap pour montrer quelle est la ligne de leur parti.
1: Mais les lignes de rouge de votre présidence sont quand même plus épaisses que d'autres.
23: Regardez celles de Voreuth, elles sont pas mal clairement établies aussi. Et dans une moindre mesure, on voit aussi qu'au CDNV, il y a des lignes rouges. Le président du CDNV a annoncé qu'il allait manger une ampoule on touchait aux voitures de société. Donc ça, c'est quand même une expression incroyable. Donc je pense que tous les présidents de parti donnent le cap, c'est normal, c'est leur rôle. Ensuite, les vice-premiers, ils sont pragmatiques, ils doivent ensuite trouver des solutions. On est là pour trouver des compromis, mais que ce soit clair, on respectera l'accord du gouvernement. Et donc, en ce qui me concerne, le 1/9 de taxe sera vraiment incontournable.
1: Écoutons un vice-premier, le vice-premier engagé, Maxime Prévost. Il était à jeudi en prime la semaine dernière.
2: Je pense que si on doit à un moment donné, dans la dernière ligne droite, se mettre en mode conclave, il faut alors le faire pleinement, en dormant au même endroit non-stop jusqu'à obtenir un résultat et une fumée blanche, et qu'on doit le faire sans téléphone pour effectivement ne pas être perturbé dans notre négociation par des ukases qui viendraient de l'extérieur.
1: Est-ce que ça vous aiderait qu'on éteigne les téléphones pendant le conclave pour ne pas devoir subir des oukases qui viennent de l'extérieur ?
23: Mais ça ne m'aiderait pas du tout, ça ne changerait rien pour moi, puisqu'en fait j'ai l'habitude de négocier tout au long de la nuit sans que l'on ait d'intervention extérieure.
0: Vous n'avez pas de message Georges-Louis Boucher pendant la négociation ?
23: Oui, je sais, c'est ce que les détracteurs racontent. Je suis un grand garçon, j'arrive à gérer mes dossiers seul, je suis en parfait alignement avec Georges-Louis, nous parlons fréquemment, comme tous les vice-premiers.
1: Donc, sans téléphone, c'est OK pour vous ?
23: Je n'ai pas de problème, s'il n'y a pas de téléphone, pas de laptop, on peut même faire ça avec des vieilles machines à calculer, comme au bon vieux temps des années 70, et si ça peut rassurer Maxime Prévost, on fera ça comme ça.
1: Bon, parlons de ce que vous avez dit. Vous avez comparé un peu la situation de la Belgique à celle de la Grèce, en tout cas, je vais retrouver la citation exacte, vous avez dit « on risque d'être dans une situation comme celle de la Grèce ». Est-ce que ce n'est pas un peu alarmiste quand même, les chiffres du déficit de la Belgique 2026, ce n'est pas les chiffres du déficit de la Grèce 2009 ?
23: Je n'ai pas dit qu'on était dans une situation comme la Grèce.
1: On risque d'être dans une situation
23: si on ne fait rien, on risque d'arriver dans une situation comme la Grèce. Qu'est-ce que cela veut dire ? En fait, les chiffres macro ne sont évidemment pas les mêmes, ils ne sont pas comparables, on n'a pas la corruption qui régnait en Grèce à l'époque, donc ce n'est pas comparable. Mais si on ne fait rien, on va être dans la même situation, que ce soit les taux d'intérêt, que ce soit les déficits, que ce soit au niveau de la dette. On a malheureusement des tendances qui sont toutes négatives et qui vont dans le mauvais sens. Et si donc on ne réagit pas maintenant, avec ces 10 milliards notamment, eh bien on devra malheureusement subir des effets négatifs bien plus graves que si on ne prend pas de décision aujourd'hui.
1: Est-ce que c'est pas le genre de phrase un peu alarmiste ? Évidemment, si on ne fait rien et on est sur une tendance baissière et déficitaire, forcément on pourra arriver dans une situation catastrophique. Mais est-ce que c'est pas le genre de phrase un peu alarmiste qui, justement, pour les citoyens qui nous écoutent, peut faire peur, tout simplement ?
23: Mais non, moi je veux pas faire peur. On n'est pas là pour faire peur, on n'est pas là pour faire mal, on est là pour être, mais on est lucide. Et moi, j'ai une formation d'économiste, donc je suis un peu compté, et malheureusement, quand on voit les chiffres, on doit quand même dire la vérité aux citoyens. Alors, on ne doit pas noircir le tableau, parce qu'en effet, il y a aussi des motifs d'espoir, et moi, je suis persuadé que nous arriverons à inverser la tendance et à obtenir des résultats qui sont positifs, mais on ne peut pas non plus se bercer d'illusions et croire que si on ne fait rien, les choses s'arrangeront toutes seules.
1: Un mot sur la réforme du chômage, la limite des allocations à 2 ans. La réforme vient d'être validée par la Cour constitutionnelle, à l'exception d'une mesure qui est jugée discriminatoire, qui limitait à moins de 12 mois le droit aux allocations pour certaines catégories de chômeurs de longue durée. On parle de 100 000 personnes qui pourraient être concernées. Est-ce que vous avez des chiffres précis et est-ce que vous avez une idée de ce que ça pourrait coûter à l'État ?
23: D'abord, c'est une grande victoire pour le gouvernement et pour moi en particulier. La réforme du chômage est entièrement validée par la Cour constitutionnelle. Il y avait des dizaines de recours de la part des syndicats, des mutuelles, de toute une série d'acteurs. Et tous ces recours sont balayés d'un revers de la main.
1: Si ça concerne 100 000 personnes, c'est quand même pas rien.
23: Il y a un point, c'est la transition. En effet, ils estiment qu'on a été trop vite dans la mise en œuvre de cette réforme. On a été, par exemple, les chômeurs qui étaient au chômage depuis plus de 20 ans auraient dû avoir un an de préavis et pas seulement 6 mois pour se retourner. Ceux qui étaient exclus après 8 ans auraient dû avoir 1 an de préavis et pas 9 mois.
1: On va devoir les rembourser.
23: Il faut simplement recalculer. Ben, par exemple, les chômeurs qui sont aujourd'hui au CPS, on va rien devoir rembourser puisqu'ils ont touché du CPS. Donc, on va devoir faire un jeu d'écriture avec les CPS. On est en train de travailler avec les CPS pour trouver une solution. Là où il y aura un impact, c'est pour celles et ceux. Alors, ceux qui ont trouvé du travail, on s'en réjouit, évidemment, ne sont plus dans les calculs. Ceux qui sont, et il y en a plus ou moins 5%, qui sont en maladie, invalidité, eux non plus ne sont plus dans les tableaux. Ceux qui ont au CPS ont été aidés par les CPS. Donc
1: mais ceux qui sont dans les tableaux.
23: Mais par contre, il reste plus ou moins 25-30% de gens qui n'ont droit à rien, qui ont été exclus, mais qui ont des revenus, qui avaient des recettes par ailleurs. Ceux-là, on va devoir leur donner un complément de 3 à 6 mois en fonction de leur situation. Mais on avait prévu 300 millions dans le tableau budgétaire de base, donc tout ça a été anticipé. Donc moi, je me réjouis vraiment que la Cour constite ait vraiment validé notre réforme, c'est une bonne nouvelle.
0: Voilà, vous avez fait tous vos devoirs, David Glarinval, et vous ne mangez pas d'ampoule. Si vous n'avez pas suivi, on peut réécouter l'interview sur OVO et sur RTBF Actu. Merci beaucoup, David Glarinval, ministre MR fédéral de l'économie et de l'emploi. Merci à vous, Laurent Mathieu.
1: Bonne journée.
0: La première, il est 8h. Et à la une ce matin, 50 000 élèves de 4e primaire qui vont passer une toute nouvelle épreuve à partir d'aujourd'hui.
3: Le test clé pour évaluer le niveau de base des élèves et à travers eux celui de l'école. Mais ça ne compte pas pour des points, pas de panique. La conquête de l'espace n'est pas qu'une rivalité stratégique et technologique entre puissances, c'est aussi une course aux armements. Pour la première fois, les États-Unis avouent avoir déployé des armes en orbite. En Espagne, pour pouvoir s'épanouir dans leur carrière, les sportifs de haut niveau pourront faire congeler leurs ovocytes gratuitement et choisir le bon moment pour être mère. Mais n'est-ce pas une manière de les décourager d'avoir un enfant plutôt que des médailles ?
0: La météo de ce mardi avec Denis Collard.
4: Voici une journée baignée de soleil et marquée par un pic de chaleur qui sera aussi bref qu'intense. Température de 22 degrés au littoral, mais 25 à 26 degrés en Ardennes et une moyenne de 27 à 29 degrés dans les autres régions.
0: Et c'est François Kirsch qui vous présente votre journal de 8h. Bonjour François.
6: Bonjour.
0: Et on commence avec ce mardi les épreuves clés en 4e primaire.
6: Et clés pour calculer, lire, écrire. C'est une toute nouvelle évaluation externe, mais qui n'est pas certificative, comme le CEB par exemple. Ça ne comptera pas pour des points. C'est destiné à mesurer le niveau de chaque élève dans les compétences de base. Nous sommes allés voir à l'école du docteur Cornet de Montigny-le-Tilleul comment les enfants appréhendaient cette épreuve.
7: Quand je vais avoir ça, je vais avoir un peu mal au ventre. Je préfère plus écrire, mais lire, j'arrive pas trop.
24: Je serais plus stressée si ça comptait comme des points, mais vu que ça compte pas, je suis moins stressée que d'habitude.
25: Rassurant, parce qu'il y aura pas les points dans le bulletin, mais j'ai quand même envie d'avoir des bonnes notes, du coup je suis un peu stressée.
26: La partie que je préfère, c'est les calculs, et la partie que j'aime moins, c'est écrire parce que ça fait mal aux mains.
6: Régis Colpo est instituteur de 4e primaire dans cette même école de Montigny-le-Tilleul. Cette nouvelle évaluation peut être bien utile selon lui.
27: Ça me permet en tant qu'enseignant d'avoir un bilan précis du niveau actuel de mes élèves et de pouvoir anticiper ou bien préparer, mettre en place certains, quand on parle d'aménagement raisonnable par exemple. Ça peut être de l'aide en termes de matériel, en termes d'aménagement sur la structure de la copie, d'une feuille. Pouvoir vérifier, communiquer avec les parents là-dessus. Et puis, en termes d'équipe, d'école, oui, on a ce comparatif entre tous les élèves, donc toutes les écoles de la Fédération Wallonie-Bruxelles. Et nous, le caractère plus intéressant, c'est de pouvoir comparer aux écoles qui sont dites similaires à la nôtre et de pouvoir vraiment comparer où on se trouve à cet instant T.
6: Interview de Jawad Mesrouri, les épreuves clés en 4e primaire à partir d'aujourd'hui et jusqu'à la fin du mois. Les patrons saluent les bons résultats de l'enseignement francophone. Lors de la publication des résultats de l'enquête PISA la semaine dernière, on pouvait voir le verre à moitié vide ou à moitié plein, sachant que les résultats des élèves francophones chutent moins que dans les pays voisins. Olivier Douchamp, CEO du groupe Knauf, spécialisé dans les matériaux et systèmes de construction, fait partie des signataires d'une carte blanche à lire aujourd'hui dans l'écho des patrons wallons et bruxellois, une quarantaine, qui, eux, ont décidé de voir le verre à moitié plein.
28: Au niveau de l'enseignement, durant les 10 dernières années, on a avancé mieux que dans les autres pays, donc on n'a pas reculé plus, on est au-dessus de la moyenne de l'OCDE, et c'est ça qui est important. Voyons le côté positif, Arrêtons de trouver, de regarder tout ce qui va pas. Voyons ce qui va, mobilisons-nous tous ensemble pour que l'enseignement puisse progresser par la suite. On en a besoin. Alors, ça s'adresse au monde enseignant, à tous ceux qui sont autour de l'enseignement et évidemment aux étudiants, en leur disant que les entreprises ont besoin d'eux, ont besoin qu'ils se forment, ont besoin d'entrepreneurs par la suite au niveau de notre région. Et ça, c'est le principal message, c'est qu'il ne faut pas baisser les bras, il faut tous se mobiliser ensemble.
3: Une interview de Mylène Berkmans, la carte blanche des patrons wallons et bruxellois est à lire dans l'Écho.
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3: Le harcèlement, on s'y oppose et on en parle ensemble. À l'école Notre-Dame de Cheratte, tout le corps enseignant a été formé à une méthode de prévention du harcèlement. Reportage de Marc Chantemillon et Aline Delvoye.
5: Dans cette classe de 4, 5, 6e primaire, tout est fait pour prévenir le harcèlement. Une prévention qui passe d'abord par le vivre ensemble, notamment à travers des jeux. Ici, par exemple, un élève est caché sous une couverture par la prof.
8: Nazim, c'est toi ?
5: Le but est de retrouver qui a disparu pour apprendre à faire attention aux autres.
9: J'étais sous la couverture et on avait pris beaucoup de temps avant de trouver mon prénom. Et ben moi... J'étais un peu triste parce que je me suis dit, j'ai l'impression que personne n'arrive à me voir.
5: Mettre des mots sur ce que l'on ressent dans un groupe, lors de leur formation, les enseignantes ont appris que les enfants en avaient besoin chaque semaine. Florence Lehan, leur prof.
10: Vous voyez des enfants qui étaient éteints et que maintenant, avec cette méthode, tous les enfants osent s'exprimer, que ce soit devant leurs camarades ou venir nous parler à nous.
5: Florence Lehan et tous ses collègues ont été formés par l'Université de Paix. En Fédération Wallonie-Bruxelles, un élève sur trois est confronté au harcèlement.
3: 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Un mouvement de grève doit commencer demain qui pourrait provoquer des perturbations importantes à l'aéroport de Charleroi. Une grève des contrôleurs aériens de Skies à propos de primes de nuit. Et c'est justement la nuit que les aiguilleurs du ciel arrêteront le travail entre 22h et 8h du matin. Du 16 septembre, demain donc au 10 octobre inclus. Charleroi, c'est essentiellement un aéroport de jour, mais cette grève peut engendrer des retards ou des annulations, auquel cas votre compagnie doit vous prévenir.
0: Ouverture prévue ce matin d'un procès d'envergure au tribunal correctionnel de Bruxelles.
3: Sur une affaire de trafic de drogue à Matongé, ce quartier bien connu d'Ixelles. Ils sont 46 prévenus. Le procès se tiendra au Justicia, l'ancien bâtiment de l'OTAN. Avec une question centrale, Marc Ochinski, la police a-t-elle démantelé un réseau bien organisé ou s'agit-il juste de dealers qui n'avaient rien en commun, si ce n'est de se trouver au même endroit ?
11: Au départ, une observation pendant plusieurs mois des va-et-vient suspects dans les galeries Matongé et Vendôme, deux lieux bien connus pour être des hotspots du trafic de drogue. Puis début novembre, 25 perquisitions et une cinquantaine d'arrestations. Ce sera au parquet à prouver qu'il s'agissait bel et bien d'un réseau et que le chef est derrière les barreaux. Le parquet qui a calculé qu'en 3 ans, le trafic aurait généré plus de 6 millions d'euros de bénéfices.
3: Et c'est une toute nouvelle opération de la Loterie Nationale, la Tombola du patrimoine. L'opération veut associer directement le public à la préservation et à la valorisation de notre patrimoine en Wallonie, à Bruxelles, en Flandre. Comment ça fonctionne, Marie Mikkels?
12: À partir de ce 15 septembre et jusqu'au 15 novembre, le public peut choisir de voter pour son patrimoine préféré. C'est le principe. 4 perles élues dans chacune des 3 régions via un jury. Exemple en Wallonie, l'atelier du peintre et sculpteur Paul Bury. À Bruxelles, la fontaine obélisque des Halles Saint-Géry ou bien des films anciens de la Cinémathèque. C'est l'IRPA, l'Institut Royal du Patrimoine Artistique, qui définira en détail à combien s'élèveront les frais de restauration pour chaque élément favori du public. La directrice de l'IRPA et Hilde de Clercq.
13: Pour les citoyens, ça peut être un grand tableau, mais ça peut être aussi un petit objet qui raconte quelque chose du passé.
12: Tous les partenaires y gagnent en visibilité. L'IRPA et son travail, souvent dans l'ombre. La Loterie Nationale, qui soutient financièrement ce que le public a choisi de restaurer et qui permet à ses joueurs, qui ont un compte, de participer gratuitement. L'administrateur délégué de la Loterie Nationale, Yann Iac.
14: on récolte de l'argent, c'est comme ça honnêtement depuis le Moyen Âge, on l'investit dans les nécessités de la collectivité.
12: Le montant maximum qui sera attribué à un bien pour restauration est de 150 000 euros.
6: Les États-Unis reconnaissent pour la première fois avoir des armes déployées en orbite. Communication remarquée de l'US Space Force, la branche de l'armée américaine chargée des opérations spatiales. Les États-Unis veulent se protéger de la Chine et de la Russie, Olivier Boulenc.
15: Et cela justifie donc que des systèmes de contrôle spatial armés soient bien déployés en orbite au-dessus de nos têtes. L'US Space Force ne précise pas de quelles armes il s'agit. Elle évoque des capacités pouvant être utilisées à des fins défensives comme offensives. Elles permettent notamment d'affecter les systèmes spatiaux d'un adversaire. Washington justifie ce déploiement par la montée en puissance de la Chine et de la Russie. Selon l'armée américaine, Pékin développe des capacités qui visent à neutraliser ou à contrer des satellites, tandis que Moscou considère désormais l'espace comme un véritable champ de bataille.
6: Des armes dans l'espace, s'il en était question, dès le début.
15: C'est vrai, dès le lancement de Spoutnik en 1957, Washington et Moscou ont exploré différentes façons d'armer les satellites et de neutraliser ceux de l'adversaire. En 1967, les grandes puissances ont signé un traité interdisant le déploiement d'armes de destruction massive en orbite, mais ce texte n'interdit pas toutes les armes spatiales, ce qui laisse aujourd'hui la porte ouverte à de nouvelles capacités militaires.
6: Sur Terre, les stocks d'armes américaines ont fondu. Les États-Unis disposent d'une quantité pratiquement illimitée de munitions. Voilà ce que déclarait encore au début du mois le président Trump. Mais le Pentagone, dans un rapport publié hier, reconnaît que la guerre en Iran a provoqué une pénurie de munitions, pénurie qui aurait poussé Donald Trump à renoncer à de nouvelles attaques contre l'Iran cet été.
0: Le mariage d'un des fils du président américain, financé par un oligarque russe.
6: Une révélation du média américain d'investigation ProPublica en mai dernier, mariage fastueux de Donald Jr. aux Bahamas. Oumar Kremlev a payé de ses poches des centaines de milliers de dollars. Un cadeau d'un ami d'une générosité extraordinaire, disent les jeunes mariés. Oumar Kremlev, proche de Vladimir Poutine, dont on pouvait d'ailleurs voir le portrait sur un t-shirt que l'oligarque arborait au mariage. Le président Donald Trump déclare qu'il n'a aucune idée de qui est Oumar Kremlev. Il n'a jamais entendu parler de lui. Des avions de chasse de l'OTAN ont abattu un drone dans l'espace aérien de la Lituanie. Les autorités lituaniennes estiment que le drone venait de Biélorussie, proche allié de la Russie. Ce n'est pas le premier incident du genre, tant s'en faut. Les pays baltes, membres de l'OTAN, redoutent une agression russe, encore plus depuis le début de la guerre en Ukraine. Une évolution majeure dans le sport de haut niveau. La Fédération espagnole facilitera dorénavant la congélation d'ovocytes de ses sportives internationales. Elles pourront donc plus facilement choisir quand elles souhaitent devenir mères sans avoir à sacrifier leur carrière professionnelle. Mais on peut voir les choses sous un autre angle, moins reluisant. Il y a débat, Henri de la Guérille.
16: La Fédération espagnole, qui a noué un partenariat avec une clinique de reproduction assistée, financera la congélation d'ovocytes des joueuses qui le demandent. Une opération qui, aujourd'hui, n'est pas prise en charge par la Sécurité sociale. Cette mesure vient répondre à un problème soulevé par la championne du monde, Alexia Putellas. Les meilleures années sportives d'une footballeuse coïncident en général avec ses années les plus fertiles. Selon l'international Patrick Guijarro, c'est un progrès pour les sportifs de haut niveau.
17: Avec cette mesure, les sportifs doivent comprendre qu'elles n'ont plus à choisir entre leur vie personnelle et leur carrière sportive.
16: Mais pour certaines associations féministes, la mesure est jugée à double tranchant. Au meilleur moment de sa carrière, après sa médaille aux Jeux Olympiques en 2020, en triple saut, Anna Pelletero a décidé d'avoir un enfant. Et selon elle, cette mesure envoie un mauvais signal.
18: Cette mesure prétend-elle aider les femmes à devenir mères ou cherche-t-elle à éviter qu'elles ne le deviennent tant qu'elles sont en train de jouer ? Une mesure qui donne en apparence plus de liberté aux femmes peut en réalité devenir un moyen de pression contre elles.
16: Retarder la maternité, ce n'est pas une mesure de conciliation, a abondé dans le même sens la nageuse olympique Ona Carboneil.
6: Se faire une place dans le sport de haut niveau, c'est un combat pour les femmes. Il faut aussi lutter contre des préjugés qui ont la vie dure. Dans une publicité pour une plateforme de paris
3: sportif, l'actrice américaine Sydney Sweeney pose presque nue. Ses parties intimes sont cachées par des ballons ou vêtements de sport très légers. Une campagne publicitaire très critiquée, Lynn Fauconnier.
1: Et oui, car durant 58 secondes, ce n'est pas la performance sportive, mais la plastique de l'actrice de 29 ans qui est mise en avant. On l'entend aussi répéter le mot sport et murmurer qu'il ne s'agit que de sport. Or, pour de nombreuses sportives, ce spot représente tout l'inverse. Elle dénonce une sexualisation et une objectification du corps des femmes. C'est sans doute la spécialiste du waterpolo Tilly Kearns qui résume le mieux la colère en expliquant, je cite, « Il y a une grande différence entre paraître sexy parce que l'on fait du sport et utiliser le sexe pour vendre entre guillemets du sport », fin de citation. D'autres dénoncent une claque ou un grave retour en arrière dans le combat pour la reconnaissance du sport féminin. Sydney Sweeney, elle, s'est défendue en associant son image à celle de sportives qui ont posé dénudées par le passé pour des magazines. Seul gagnant peut-être dans cette histoire, la marque de Paris Sportif, dont la publicité a été vue à des millions de reprises.
3: Enfin, les Emmy Awards, l'équivalent des Oscars pour les séries de Pitt, a été désignée meilleure série dramatique pour une deuxième année consécutive. Widows B, meilleure série comique.
0: Merci beaucoup François Kirsch pour ce journal de 8h. C'est une déclaration qui n'a pas fait les gros titres, mais qui ne passe pas inaperçu. Yvan Verhoogstraat, le président désengagé, qui déclare que 2029 sera sa dernière élection. Après, il remise les crampons pour réutiliser une image sportive. Il arrête la politique. Déjà, il avait dit qu'il ne ferait que 10 ans en politique, donc il tient parole, mais il décrit un milieu dur, un climat d'usure, difficile, violent parfois. L'usure en politique, on va en débattre à 8h30. Est-ce que la politique est devenue un monde trop dur et trop violent? Pourquoi certains tiennent et d'autres pas? On va explorer tout cela et vous poser vos questions sur WhatsApp 0 471 200 500. Mélanie Pousseur, toujours des ralentissements vers Bruxelles ce matin.
2: Et oui, nous sommes mardi. En général, il y a beaucoup de monde en direction de Bruxelles à cette heure-ci. Comptez 15 minutes en plus sur la E40 qui vient de Liège, la E411 également, 30 en tout de même sur la E40 qui vient de Gand, et 10 minutes supplémentaires peu avant Tubize. Nous sommes là évidemment sur la E429. Le ring de Bruxelles, on fait le tour ensemble. 10 minutes supplémentaires entre Autitre et Aupin, plus 20 ensuite entre Waterloo et Léonard. Soyez prudents évidemment dans ces files. 20 minutes dans l'autre sens entre Grand Bigard et Villevorde. Il y a les chantiers aussi qui provoquent quelques ralentissements. Trafic dense à Vierde sur la E411 vers le Luxembourg. Il faut compter 20 minutes en plus entre Blegny et les Hauts-Sarts sur la E40 en direction de Loncin, plus 15 entre Éouailles et Sprimont sur la E25 vers Liège. Quelques files observées également peu avant Grasselogne sur la E42 vers Namur. Enfin sur le rail, toujours rien à vous signaler, pas de perturbations en cours.
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0: Et puis une belle journée au programme météo de Nicolas.
7: Oui François, en effet, puisque cette journée de mardi sera caractérisée par un pic de chaleur, de l'air qui remonte du sud de la France, poussé par un petit vent de sud, en prime un ciel bien dégagé et du soleil généreux. Il n'en faut pas plus pour faire décoller les températures, sauf au littoral, où il y aura une petite brise du large, 22 degrés, mais partout ailleurs, des valeurs dignes d'un mois d'août, 25 à 26 degrés sur les hauteurs de l'Ardenne et de 27 à localement 29 degrés dans le centre du pays. On en profite car dès la nuit prochaine et à partir de demain, on va changer de masse d'air. On sera plutôt dans une fourchette de 16 à 19 degrés pour demain.
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0: Une dernière élection en 2029 et puis basta. Yvan Verhoogstraat, le président désengagé, quittera la politique dans 3 ans. Il évoque un climat difficile et usant. L'usure en politique, on va en débattre ce matin. Pourquoi certains tiennent longtemps et d'autres pas? Le climat politique est-il devenu plus dur, plus violent qu'avant? Vos questions sur WhatsApp 0 471 200 500. Débat donc à suivre à 8h30. Bonjour Elie Silis.
19: Bonjour François, bonjour à toutes et tous.
0: Votre invité ce matin est un rescapé de l'attentat terroriste de Charlie Hebdo.
19: Oui, un survivant, Luze, le dessinateur qui n'était pas là ce jour-là. Enfin, il est arrivé, mais il était en retard et ça lui a sauvé la vie. Il sort un roman qui s'appelle Un diamant dans les gravats. C'est absolument magnifique. Il est notre invité.
0: Interview à 8h45. Bonjour Xavier Van Bugenhout.
20: Bonjour à toutes et tous.
0: On a touché un tout petit mot, mais on va développer avec vous dans votre journal Culture Média les Emmy Awards.
20: Oui, avec Widows B, la comédie qui a raflé 14 prix au total. Et puis on évoquera aussi le rapport rappeur Macklemore qui a été écarté de la tournée de Ed Sheeran en raison de son soutien à Gaza.
0: Merci à toute l'équipe de Matin Première, Fabien Detienne, Benjamin Diloro, Elena Pantazidis, Xavier Mathieu et Andrea Rouillou. Et il y a aussi Joachim de Coster qui est là.
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0: Et à 8h21, le regard de Maxime Lampol sur l'actualité. Bonjour Maxime.
28: Bonjour François. Dorénavant, chacune de mes chroniques sera précédée de 8 minutes de port de bras, comme au concert de Céline Dion. C'est parti. Les gens applaudissent à Céline Dion. Hein. Regardez, là, je répands mon aura dans la pièce. Parce qu'en 2026, je viens de l'apprendre, il faut soigner son aura. Les adolescents font des battles d'aura. C'est un vrai truc, là.
0: Allez.
28: C'est né sur TikTok, mais ils le font dorénavant dans la rue. Vous devriez les croiser sur le chemin de la boulangerie très bientôt. Ils se réunissent et font des concours de charisme. C'est comme des battles de danse, mais sans l'aspect danse. C'est à base de regards méchants, de gestes comme le dab ou le 6-7. Ils ont même intégré à leur palette ce truc antédiluvien où vous tendez la main et quand l'autre l'attend également, vous la passez dans vos cheveux pour l'humilier. Ouais. Oui, ils font des battles de ça. Chaque geste leur fait gagner des points d'aura. Le truc de la main dans les cheveux, ça vaut des points en 2026. Alors, en préambule, je voudrais dire que je suis peut-être un vieux con qui ne comprend rien à la jeunesse. Que peut-être si j'avais eu le même âge en 1955, j'aurais dit « Elvis Presley ». Qu'en 63, j'aurais dit « les Beatles », ou qu'en 2010 j'aurais dit les 12 coups de midi avec Jean-Luc Reichmann. Mais peut-être aussi que ça va un coup trop loin cette fois-ci. Il y a des tutos Aura Battle sur YouTube. Que des types. Ah ouais, parce que ça sent quand même un peu le truc de gros masculin devenir. C'est toujours des types de 13 ans, mais quand même des types. On dirait qu'ils sortent des petites annonces d'Elysée Moon pour nous dire oui, le charisme, tu l'as ou tu l'as pas. Mais tu l'as pas, mon champion. Je vois bien que t'as l'impression d'être le héros de One Piece et c'est un peu touchant. Mais en vrai, on dirait que tu traduis un texte pour les malentendants fâchés à effectuer ton plexus 6-7. Ah oui, alors j'ai découvert qu'il y avait plein, mais alors plein de déclinaisons au 6-7 original. Attention, Plexus 6-7, rien que pour vous. Plus 250 points d'aura, j'espère que nos auditeurs se régalent. Si j'apprenais que mon fils se met à faire des battles d'aura, mais laissez-moi vous dire que j'appelle moi-même l'établissement Bétarame pour lui trouver une place en internat, en leur disant ne lésinez pas sur les sévices physiques et les humiliations. J'étais pas pour, mais il s'avère que c'est vous qui aviez raison. Là, mon propre fils fait des battles de charisme, et je pense pas qu'on soit sur le Lionel Messi de sa discipline. Je n'ose imaginer les dingueries qu'ils vont nous inventer quand on leur aura coupé les réseaux sociaux, là, les moins de 15. Là. Attention, allez, Xavier, Roubignol 6-7 synchronisé, plus 500 points d'aura pour les deux protagonistes. Allez, Xavier, en logique, tu le faisais mieux. J'espère que nos auditeurs se régalent. J'en peux plus du 6-7. Quand j'en ai entendu parler en juin, je me suis dit, ne perds pas ton temps avec ça, Maxime. Le temps que tu comprennes, ça va être comme Kwakubé. Ils auront inventé autre chose. Et voilà que 3 mois plus tard, on entend encore parler du 6-7. Mais 3 mois, c'est 15 générations de TikTokers. Il y a des gars, ils ont pratiqué le 6-7, ils ont eu le temps d'avoir leur CE1D et ils sont toujours en train de 6-7er. Je crois que je tiens une idée pour être quitte avec le 6-7. On invente une pratique sexuelle répugnante. Et on appelle ça aussi un 6-7.
0: Ouais, pas mal.
28: Comme ça, les jeunes, quand ils parleront du 6-7, il y aura des gens pour faire « dégueulasse ». Mon idée, on fait tout comme d'habitude, mais on remplace chaque terme un peu fleuri par une célébrité qui a 67 ans, 6-7. Fais-moi voir ton Patrick Timsit. Oh, comme ils sont beaux, tes Didier Bourdon et Pascal Légitimus. J'ai terriblement envie de te Jeannie Longo. Et si on essayait de passer par le Michel Onfray? Ça mettrait du piment dans nos rapports intimes. Chaque année, on découvrirait qui va avoir 67 ans et on essaierait des nouveaux trucs. Et je peux déjà vous dire que 2027 va être un grand cru. Écoutez ça, Bruno Taloche, Khaled, Eric, c'est moi où il fait super chaud dans ce studio. Eric, Emmanuel Schmitt, notre bon roi Philippe. Ah, ma douce, comme il me tarde de libérer notre bon roi Philippe sur le coup de 21h30. Voilà, le 6-7 des Yeuves. Ça s'appelle le 6-7 parce que c'est leur âge, mais également parce que se chauffer en évoquant Lionel Chamoulot de France Télévisions, 67 ans le 17 décembre prochain, notez-le dans vos agendas, on fait une soirée thématique à la maison. Le nombre d'heures qu'il faut pour se chauffer, c'est généralement entre 6 et 7. Il faut que le 6-7, ça devienne comme le paddle, qu'on doive spécifier si on pratique celui qui implique des trous de balles ou l'autre. Attention, 6-7, glotte gigotante, plus 2000 points d'aura, j'espère que nos auditeurs se régalent. Finalement, ça m'impressionne pas tant que ça, les batailles de charisme, parce que tous les jours à 7h50, Matin Première nous en propose une. C'est vrai, c'est un peu un combat d'aura, l'interview politique. Si je m'abuse d'ailleurs, depuis l'arrivée de notre nouveau champion Laurent Mathieu, Georges-Louis Boucher n'a pas encore osé se frotter à lui. Redoutant sans doute ce qui est dorénavant ma séquence préférée, la petite question passive-agressive de 7h58. Georges-Louis Boucher, est-ce que vous n'êtes pas libéral comme l'eau des toilettes est potable? À savoir techniquement oui, mais c'est pas pour ça qu'on se régale. Excellente question. Mais aucun point d'aura. GLB contre-attaque avec son regard noir, plus 50 points d'aura. Seulement, il n'y avait pas la paupière qui palpite. Laurent Mathieu enchaîne avec un dab Luigi, plus 300 points. GLB répond avec un 6-7 SMS à Jacqueline Galland pour couper les vivres à Matin Première, plus 500 points d'aura. Bonus de 50 points parce qu'il montre le message à Laurent Mathieu en faisant un 1-1, en basculant sa tête de droite à gauche. Laurent Mathieu tente une fraise dans les cheveux du libéral, pensant gagner 2000 points d'aura. Hélas, les cheveux étaient en fait une perruque sous laquelle il a toujours sa coiffure de 2017, celle que dans le milieu de la coiffure on appelle The Great One, plus 5000 points d'aura pour Boucher, qui met Laurent Mathieu en chaos technique. Tout ça pour vous dire que j'en ai déjà ma claque des battles d'aura. Vivement que ça s'achève, parce que ça me casse les Pascal Légitimus et Didier Bourdon.
0: Donc 6-7, c'est la nouvelle pratique sexuelle
28: que vous lancez
0: ce matin, ouais. Maxime.

0: Matthew McConaughey, la série Widow's Bay, signée Cathy Diplod.
1: Oui, c'était cette nuit, lors de cette 78e édition des Emmy Awards, équivalent des Oscars pour la télévision américaine. Widow's Bay, qui a récolté 14 prix au total, un record pour une comédie qui suit un maire qui tente de développer le tourisme sur une île de Nouvelle-Angleterre, supposément maudite, et chaque épisode fonctionne comme une variation sur un sous-genre différent du cinéma d'horreur. L'acteur principal, Matthew Rhys, a décroché 2 Emmy hier soir, celui de meilleur acteur dans une comédie dans Widow's Bay et celui de meilleur acteur dans une mini-série pour son rôle de psychopathe dans The Beast in Me. Le Emmy Award de la meilleure actrice a été remis à Rhea Seehorn, premier rôle dans Pleurébus, qui a été particulièrement ému hier soir au moment de recevoir son prix.
2: And the Emmy goes to Rhea Seehorn.
3: Sorry. This is me on a beta blocker. It's pretty...
1: Ouais, Rhea Seehorn qui attribue ses émotions aux médicaments qu'elle prend. On retiendra encore de cette cérémonie que la série médicale de Pitt a également reçu l'Emmy Award de la meilleure série dramatique pour la deuxième année consécutive.
0: Et puis le rappeur Macklemore a été retiré de la tournée de Ed Sheeran en raison de son soutien à Gaza.
1: Et l'artiste a été écarté des 8 dates restantes où il devait assurer la première partie de la tournée d'Ed Sheeran. Début septembre, lors d'un concert dans le New Jersey, le rappeur avait lancé Free Palestine et exprimé son soutien aux populations de Gaza et de Jordanie. Ces prises de position ont provoqué les critiques de plusieurs organisations et selon le promoteur Messina Touring Group, plusieurs stades ont ensuite annoncé qu'ils refuseraient d'accueillir les concerts si Macklemore restait à l'affiche. Le promoteur a donc décidé de le retirer de la tournée. Macklemore a défendu sa position, affirmant que si perdre ses concerts permettait de remettre la situation palestinienne au centre du débat, cela en valait la peine.
0: Le promoteur belge de concerts Greenhouse Talent noue un partenariat avec le groupe américain AEG Presence.
1: Oui, qui est l'un des plus importants promoteurs de concerts dans le monde, présent sur 5 continents. AEG organise par exemple le célèbre festival Coachella en Californie. Concrètement, Greenhouse Talent, aujourd'hui premier promoteur de concerts du Benelux, fera partie du réseau européen d'AEG Presence et bénéficiera de ses connexions. Cela pourrait permettre aux promoteurs belges de décrocher plus facilement une date en Belgique lorsqu'un artiste est en tournée européenne. Ce nouveau partenariat, dont les détails financiers n'ont pas été communiqués, s'inscrit dans un contexte plus large de concentration dans le secteur. AEG Presence est le grand concurrent de Live Nation, le plus important promoteur de concerts en Belgique. Le géant américain contrôle déjà Rockwerchter, Dour et d'importantes salles belges, mais aussi la plateforme de vente de places Ticketmaster et désormais le festival Pukkelpop. Fin de semaine dernière, l'autorité belge de la concurrence a clos son instruction, notamment pour abus de position dominante. L'autorité ayant estimé avoir obtenu de Live Nation des engagements garantissant l'indépendance opérationnelle de Pukkelpop pendant au moins 10 ans.
0: Il aurait eu 100 ans cette année, le saxophoniste américain John Coltrane, mis à l'honneur par différents lieux en Belgique.
1: Oui, John Coltrane, né le 23 septembre 1926 en Caroline du Nord, mort en 67 à l'âge de 40 ans. Coltrane, qui n'a joué qu'une seule fois en Belgique durant sa carrière, c'était le 1er août 1965 à Comblain-la-Tour, un concert qui avait d'ailleurs été filmé par la RTB, qui n'avait pas encore de F à l'époque. Le film sera notamment projeté les 23, 25 et 26 septembre à l'ancienne Belgique en prélude à plusieurs concerts. Avant cela, cette semaine, un spectacle de danse signé Salva Sanchis et Anne-Theresa de Kersmacher rend hommage à l'album Love Supreme, à voir sur la scène de l'ancienne Belgique également. On retiendra encore que l'Orchestre Philharmonique Royal de Liège proposera le 25 septembre des versions symphoniques du répertoire de Coltrane avec l'Américain Joe Lovano, un centenaire qui sera également célébré sur la web radio de la RTBF Musique 3 Jazz.
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0: Et on vous dit merci Xavier Van Bugenhout pour ce journal Culture Média.
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11: Matin première, 8h33, voici le rappel de l'actu du jour avec Sophie Brems.
12: Les prix à la pompe explosent ces derniers jours, conséquence du conflit toujours en cours au Moyen-Orient et en pleine négociation autour du budget fédéral. La question d'un mécanisme de compensation est sur la table du gouvernement. Écoutez David Clarinval, le ministre de l'économie.
13: En ce qui nous concerne, on est conscient des difficultés que rencontrent les citoyens. Et donc moi j'ai déjà demandé à ce que l'on puisse discuter de la remise en place du cliquet inversé. Dans le cadre des discussions budgétaires, parce que vous savez qu'il y a un impact budgétaire, on voit que la hausse des produits pétroliers engendre des recettes pour l'État, puisque les accises augmentent, et il y a un peu plus de 100 millions d'euros de recettes depuis le début de cette année en accises supplémentaires, et donc on estime qu'il est légitime de pouvoir ristourner ces un peu plus de 100 millions aux citoyens au travers de ce cliquet inversé, mais ce sera l'objet d'une discussion spécifique dans le cadre du budget.
12: On le rappelle, le cliquet inversé, c'est un mécanisme qui permet donc de transformer une partie de la hausse du prix en baisse des accises, les taxes sur les carburants. Le trafic de drogue dans le quartier Matangé d'Ixelles au centre d'un gros procès qui s'ouvre aujourd'hui devant le tribunal correctionnel de Bruxelles. Un procès hors norme qui va se dérouler en fait au Justitia, l'ancien bâtiment de l'OTAN, pour pouvoir accueillir tous les prévenus. 46 au total, interpellés il y a près d'un an lors d'une grosse opération de perquisition. Selon le parquet, entre 2022 et 2025, ce trafic aurait généré plus de 6 millions d'euros de bénéfices. Pas d'avion qui atterrit sous décolle de l'aéroport de Charleroi la nuit et ce sera comme ça dès demain soir 22h jusqu'à 8h le lendemain et ce sera comme ça pour 24 nuits, quasi un mois. Les contrôleurs aériens se croisent les bras suite aux échecs de négociations avec la direction sur les primes de nuit. Les conséquences sont encore floues. Si vous devez prendre l'avion d'ici le 10 octobre, renseignez-vous donc auprès de votre compagnie aérienne. Enfin, si vous devez prendre le train aux Pays-Bas, là, une importante panne bloque pour l'instant le réseau ferroviaire. Cette panne pourrait être due à un sabotage. Des matériaux ont été en effet retrouvés à plusieurs endroits et semblent y avoir été déposés délibérément. C'est ce qu'indique le gestionnaire ferroviaire, ProRail.
11: Et 8h35, l'usure en politique en débat ce matin, après une petite phrase du président désengagé, Yvan Verhoekstraat, qui déclare que 2029 sera sa dernière échéance électorale. Petite phrase confirmée hier à nos confrères de Sudinfo. 2029 sera bien ma dernière année d'élection, dit l'eurodéputé, qui évoque un climat difficile, un quotidien usant. Il ne faut pas tirer sur l'élastique, ajoute-t-il. Un cas qui en rappelle un autre, celui de David Leister, ancien chef de file du MR à Bruxelles, et qui avait jeté l'éponge, quitté les hautes fonctions politiques après des mois d'échecs pour former un gouvernement bruxellois. David Leister évoquait trois formes de violence quand on fait de la politique. Écoutez-le.
14: Une d'abord, que je crois tout politique qui démarre n'a pas vu venir, c'est la vindicte populaire. logique, on est en démocratie, heureusement qu'elle existe, mais elle peut être très violente à l'ère des réseaux sociaux. Ensuite, vous avez la violence de vos collègues directs, parfois, je dirais, pas uniquement des partis adverses, mais en interne aussi.
15: Au sein du MR.
14: Alors oui, et je dirais... je ne cherche pas à viser le MR particulièrement ici, je pense que ça, dans tous les partis, c'est pareil, mais c'est dur aussi. Et puis alors, évidemment, vous avez la violence des autres partis qui défendent leur idéologie, leur programme, et qui savent que, étant dans un système proportionnel, il faut pouvoir s'en sortir avec une victoire, qu'elle soit politique, qu'elle soit communicationnelle, et donc c'est très très dur.
11: L'usure en politique, est-ce que vous la comprenez? La politique est-elle plus dure, plus violente aujourd'hui qu'avant? On en débat ce matin et vous posez vos questions sur WhatsApp 0 471 200 500. Il y a ce matin pour vous répondre Dorian de Méhus, bonjour.
16: Bonjour.
11: Rédacteur en chef de La Libre Belgique, et Martine Dubuisson, bonjour.
17: Bonjour.
11: Chef adjointe du pôle pouvoir et politique au journal Le Soir. Martine Dubuisson, elle vous a surpris cette déclaration de Yvan Verhoeven, un président de parti qui est aux affaires, là, voilà, son parti est au pouvoir au fédéral, à tous les niveaux de pouvoir, et il annonce que 2029, c'est la dernière fois qu'il se présente, c'est fini après.
17: Mais c'est vrai que ça peut paraître un petit peu surprenant, parce qu'il faut se rappeler qu'il est arrivé du monde de l'entreprise en politique seulement en 2022, et donc 4 ans plus tard, il dit déjà que ce sera sa dernière campagne. Maintenant, Dorian rappelait qu'il a annoncé dans La Libre déjà qu'il voulait faire à peu près 10 ans en politique. Ben, 2 législatures, c'est 10 ans, ça fait 10 ans. Donc voilà, maintenant il y a de plus en plus de politiques, hommes et femmes, qui disent qu'ils ne feront pas toute leur carrière en politique. Il y a peut-être une question de génération aussi, parce qu'on a connu des politiques qui faisaient avant toute leur carrière professionnelle en politique. On peut parler du champion qui était Herman De Croo, qui a été en politique pendant 60 ans, 56 ans au Parlement.
11: Le père d'Alexandre De Croo.
17: Le père d'Alexandre De Croo. On a vu des figures comme Elio Di Rupo, toujours actif, Laurette Onkelinx, Didier Reynders à l'époque. Donc des gens qui, effectivement, commençaient parfois comme collaborateurs et qui faisaient toute leur carrière en politique. Maintenant, il y en a de plus en plus. Même Georges-Louis Boucher dit qu'il ne fera pas toute sa carrière professionnelle en politique, même s'il s'est présenté pour la première fois aux élections communales en 2006, ça fait déjà 20 ans, et que ça fait déjà 7 ans qu'il est président de parti. Mais donc, effectivement, il y a une usure, les 3 usures ou les 3 violences qu'il subisse, comme David Lester le disait, qui étaient vraiment emblématiques de cette usure et de ce ras-le-bol, finalement. Maintenant, il faut aussi admettre que, pour la plupart, en tout cas, des politiques, c'est un boulot quasi 24 heures sur 24, 7 jours sur 7, certainement pour des présidents.
11: Bon, David Lester, qui est bourgmestre quand même.
17: Qui lui est encore bourgmestre, mais qui a renoncé au niveau régional.
11: Mais effectivement, il a renoncé au niveau régional et à diriger le MR bruxellois. Est-ce que c'est la différence de renommée entre ceux qui font de la politique mais qui viennent du monde de l'entreprise, comme Yvan Verhoeven, et puis ceux qui en font un métier, finalement, la politique?
18: Oui, je pense qu'il y en a qui font de la politique évidemment comme un métier, comme une vocation. Un jeune, ils veulent faire de la politique toute leur vie. Et puis il y a ceux qui veulent faire de la politique à un moment donné, apporter une utilité, une expérience, un caractère, une personnalité. Mais on sent quand même que dans la génération de ceux qui ont 40 ans, ils se posent beaucoup plus de questions qu'avant par rapport à, tiens, est-ce que j'ai vraiment envie de faire toute ma vie là-dedans? Et une des premières raisons, c'est qu'il y a une absence quasi totale de vie privée. Le soir, ils sont toujours en train de travailler, le week-end aussi. C'est très prenant, le GSM est toujours allumé. Et donc on sent qu'il y a une adrénaline, mais qui n'est pas toujours bien vécue par tous. C'était le cas notamment de David Lester. Deuxième chose, c'est évidemment cette violence en politique, par rapport aux autres, par rapport parfois aux médias, par rapport à son propre parti. La gestion des conflits internes aux militants, par exemple, il paraît que gérer des sections locales, c'est très compliqué, c'est très prenant. Et on sait qu'il y a des personnalités politiques, comme par exemple Sophie Wilmès, qui ne rêvent pas du tout d'être présidente de parti à cause de tous ces enjeux-là. Donc ça, ces ressources humaines-là, c'est aussi un enjeu qui joue très très fort. Et puis vous avez les postures, et là, on sent un ras-le-bol chez certains de se dire il y a tellement de postures qu'on ne parle plus du fond. On parle du budget, mais en fait, non. On parle 90% du temps, on parle des postures, comment est-ce qu'on va y gagner, notre communication, qu'est-ce qu'on va mettre en avant, qu'est-ce qu'on ne peut pas perdre. Et en fait, on ne parle pas des vrais problèmes. Et ça, sincèrement, ça use beaucoup de politiques qui découvrent quelque part cette image qu'ils n'avaient pas perçue avant.
11: C'est plus violent qu'avant, la politique, Martine Dubuisson. Et alors, on reparle toujours des réseaux sociaux, mais c'est une réalité
17: Par rapport aux réseaux sociaux, oui, puisque souvent ou régulièrement sous couvert d'anonymat, on peut se permettre plein de choses qu'on ne dirait peut-être pas en face et même en vis-à-vis, notamment les bourgmestres disent qu'ils ramassent quand même beaucoup. Moi, j'ajouterais un élément par rapport, pour voir la différence entre ceux qui viennent, par exemple, du milieu de l'entreprise. Je pense que c'est aussi plus difficile peut-être pour eux d'accepter le temps long de la politique. Quand on est patron d'une entreprise, ben, entre le moment où on prend une décision et elle se concrétise, ça va beaucoup plus vite qu'en politique. En politique, même des gros dossiers importants peuvent prendre des années avant de s'implémenter concrètement. Et donc ça, je me dis que pour des gens qui viennent du terrain, c'est peut-être plus difficile à accepter que ceux qui ont grandi au niveau local et puis peut-être régional, fédéral, qui ont fait toute leur carrière en politique.
11: Stéphanie, réflexion intéressante sur WhatsApp ce matin. Elle nous dit « J'essaie d'être une citoyenne active et parfois j'ai envie d'aller plus loin en m'engageant en politique. Théoriquement, je pourrais, j'ai des compétences sur le sujet, mais quand je vois même au niveau local combien le politique est une grande famille de copinage et tellement hors sol de la réalité, cela me fait peur, comme si dès qu'on touche le pouvoir, on en oublie les raison de son engagement et on devient déconnecté de la réalité. Voilà pour le témoignage de Stéphanie. Il y a quand même une tension là, entre d'une part des politiques qui nous disent c'est dur, on bosse comme des fous, on est sous tension tout le temps, et puis une partie de la population qui voit quand même les politiques comme un grand monde, comme le dit Stéphanie, hors sol, entre copains, on s'arrange. Il y a quand même une tension là, Dorian Lemieux.
18: Il y a une tension qui est réelle, mais je pense aussi que les politiques souffrent parfois de l'image qu'ils donnent en tant que politiques. Oui. Vous dites, mais moi je suis beaucoup plus ouvert, je suis beaucoup plus émotionnel, je suis beaucoup plus sympathique que l'image que j'en ai, et le fait d'être toujours attaqué sur les réseaux sociaux, qui est devenu une abomination pour eux, hein, c'est quelque chose qui est compliqué à gérer, à se dire, mais c'est pas, je ne suis pas comme ça. Combien de fois est-ce qu'on n'entend pas les politiques nous dire, mais l'image qu'on a de moi n'est pas la bonne. Et on parle pas, on a parlé de David Lester aussi, de Verhofstadt, mais on n'a pas parlé de Valérie Van Peel, la présidente de l'ANVA aujourd'hui, avait quitté la politique. C'est Bart De Bever qui a été la rechercher à un moment donné, et elle n'a pas pu refuser, mais en fait, elle était très contente de quitter la politique à un moment donné. Et donc, vous avez ces aspects-là, et moi, j'en ai un peu parlé la semaine dernière dans La Libre, les nouvelles manifestations maintenant, qui quasiment systématiquement défilent devant les domiciles des politiques, qui touchent leurs familles, qui inquiètent parfois leurs enfants, c'est beaucoup plus souvent qu'avant. Hein. Donc ça s'est multiplié, ce genre de choses, avec des G2, des tags et autres.
11: Ouais, ça, vous n'aviez pas aimé.
18: Mais c'est pas que j'ai pas aimé, c'est qu'on sent qu'il y a des
11: politiques. La visite domiciliaire à Maxime Prévost.
18: Vous avez un ou une ministre aujourd'hui qui déménage le temps de son mandat pour ne pas avoir ce problème-là, pour protéger sa famille. Ce n'est pas normal. Et donc, on n'a pas à manifester devant la maison d'un député pendant que celui-là est au Parlement, par exemple, que ses enfants sont sur la maison. Je trouve pas ça normal, je trouve que c'est une dérive. Alors ça commence par des œufs et par des tags, mais on sait pas où ça peut terminer. Donc je pense que protéger le domicile, protéger la famille, qui paye très cher, hein, il faut bien le comprendre, hein, la famille paye très cher le coût politique de quelqu'un, que ce soit un homme ou une femme, qui est en politique, et on a parfois tendance à l'ignorer.
11: Alors Sébastien vous répond, enfin je sais pas s'il répond à ce que vous venez de dire, mais en tout cas c'est une réponse, il dit usure en politique, mais c'est la politique de ce gouvernement qui est dure, c'est l'argument principal de ceux qui sont notamment allés réveiller Maxime Prévost à 5h du matin à son domicile. Et puis Sarah nous dit « Trump a fait beaucoup de mal à la sérénité des débats et à la manière dont la politique se fait et se partage ». Ça aussi, c'est une évolution de la société, ce qui se passe aux États-Unis, le trumpisme, l'évolution des débats en politique, tout ça se durcit. On n'allait pas réveiller les ministres avant à 5h du matin.
17: Je pense que les syndicats ont fait ça depuis des années. Peut-être qu'effectivement, il y a maintenant un peu plus d'agressivité avec des jets d'œufs ou de tomates, on a connu ça aussi.
18: Des donc, tags.
17: Ou des tags. Oui, les tags des façades des partis, ouais, ça c'est très régulier.
18: Voilà.
17: Et c'est clair que la politique est de plus en plus polarisante. Et là encore, les réseaux sociaux où il faut s'exprimer de façon très courte n'aident pas parce que c'est beaucoup de yaka, de slogans et on se répond en quelques mots. Donc ça, je pense que ça n'aide pas du tout le débat démocratique qui demande du temps, et je parlais du temps long de la politique, prendre de grosses décisions, changer les lois, ça prend du temps, et le citoyen peut être, nous les premiers, impatient, ça c'est évident.
11: Voilà, l'usure en politique avec Yvan Verhofstadt, donc qui annonce que 2029 sera sa dernière échéance électorale, le président des engagés. Merci à vous deux d'avoir alimenté ce débat. Il y avait Martine Dubuisson pour le journal Le Soir, et Dorian Demeus pour La Libre Belgique.
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11: 8h47, Élodie de Sélis avec votre invité ce matin. Retour sur une date marquante et encore très douloureuse de notre histoire récente.
25: Le mercredi 7 janvier 2015, Ronald Luzier fête ses 43 ans. Il sera peut-être un peu en retard pour sa réunion de travail, mais on lui pardonnera sans doute, car c'est son anniversaire. Et en plus, il apporte à ses collègues une galette des rois. Il arrivera effectivement en retard, et cela lui sauvera la vie. Car tous ses collègues sont morts. Ronald Luzier est dessinateur sous le nom de Luz. Il travaillait à Charlie Hebdo. 11 ans plus tard, que faire de cette déflagration? La collection Ma nuit au musée des éditions Stock fait passer à des auteurs une nuit dans des lieux d'art et d'histoire et de faire de cette expérience nocturne, de l'inspiration qu'elle a suscitée, un récit publié sous forme de roman. Luz, lui, fera une demande originale. Il choisit d'investir à la tombée du soir le centre Pompidou, haut lieu de la culture à Paris, mais qui est totalement en travaux en ce moment et va rester fermé pendant 5 ans. Et c'est justement cet aspect qui a attiré Luz pour lui, le chantier, les décors, le vide sont autant d'échos à sa propre reconstruction. Il en publie un livre bouleversant, ça s'appelle Un diamant dans les gravats. Luz est avec nous ce matin, bonjour.
26: Bonjour.
25: Merci d'être avec nous pour ce livre Un diamant dans les gravats chez Stock. Donc, vous avez commencé par le dessin de presse, Luz à Charlie Hebdo, mais pas que, mais aussi le dessin de concert, on va l'apprendre dans ce livre. Vous allez quitter Charlie quelques mois après les attentats pour vous orienter vers la BD où vous allez recevoir plusieurs prix et vous voici écrivain. Un texte écrit mais parsemé de dessins et en fait vous expliquez que c'est par là que vous allez commencer car c'est votre nature, votre langue maternelle pratiquement. Vous parlez de béquille graphique en ce qui concerne le dessin. C'était aussi parce que vous ne vous êtes pas autorisé tout de suite à être écrivain?
26: Je pense oui. Encore là j'ai presque du mal à le dire.
25: Vous êtes écrivain.
26: Merci. Merci beaucoup. Je pense que cette nuit au musée, elle était assez incroyable parce qu'aller dans un musée vide, ça veut dire sans personne autour de soi, sans les visiteurs, sans présence. Et le dessin a toujours pour moi été une présence en fait. Particulièrement quand on est en reportage, on est concentré sur son, on essaye de capter l'énergie d'un moment et puis de le retranscrire dans son carnet. C'est un ami pour moi le dessin. C'est quelqu'un, je l'ai dit d'ailleurs une fois dans Catharsis il y a très longtemps. Ça fait partie des amis que j'ai cru avoir disparu à un moment donné. Je pensais que je pouvais plus du tout dessiner et lui il est revenu. Voilà, lui il a continué à surgir au bout de mes doigts. L'écriture m'a permis d'être plus... Il y a une pudeur naturelle dans le fait de lire un texte ou d'écrire un texte et qui m'a permis d'être le plus impudique possible dans ce que je voulais raconter.
25: Voilà, avec on retrouve donc ces dessins qui sont effectivement pas trop présents. C'est pas un livre graphique, c'est un vrai roman. Et puis il y a votre trait qui apparaît au détour des pages et certaines phrases. Donc je vais en citer une de circonstance. Un quotidien de dessinateur, c'est la permanence d'une odeur de rentrée des classes. On y est toujours parce que il y a forcément des gommes, des crayons, des lattes. Le dessinateur sent le mois de septembre. Et c'est vrai que vous expliquez que le dessin ça commence dans la petite enfance. On a tous tenté de bonhomie mumifier le monde, de dessiner des bonhommes. Et puis la plupart des gens s'arrêtent en grandissant. Pourquoi vous, vous n'avez jamais arrêté?
26: Ben justement, c'est le mystère en fait. Je ne crois pas à l'inéisme du dessinateur. Je pense qu'il y a, juste un espèce, une espèce de mystère dans le fait qu'un enfant continue, ne puisse plus s'arrêter de dessiner. Mais ça, c'est aussi, moi j'ai été aidé avec des parents qui m'ont mis des crayons, des stylos, des papiers, des bandes dessinées à disposition, et qui m'ont soutenu dans ma vie d'artiste aussi.
25: Et alors vous dites, le 7, des hommes sont entrés dans une rédaction et ont mitraillé des gens qui, pour la plupart, dessinaient des bonhommes. Ce qui évidemment nous renvoie à ce contraste encore plus grand entre la violence de ce qui s'est produit à Charlie Hebdo et ce que vous étiez en train de faire. Vous dites pas les attentats ou le drame de Charlie, ni même le 7 janvier 2015, vous dites le 7 qui est à la fois le jour de votre naissance et puis tragiquement devenu le premier jour du reste de votre vie, une sorte de seconde chance de vie. Qu'est-ce que ça représente, le fait d'appeler ça le 7 ?
26: Je pense que je le fais rentrer dans une numérologie personnelle. Je l'identifie avec un seul mot, donc ça veut dire que c'est comme si c'était très à la fois très précis, comme si c'était tout petit, comme le chat d'une aiguille, parce que c'est un parce que le 7, ça appartient à tout le monde.
25: Donc c'est une distance.
26: Oui, c'est à la fois une distance, et puis même si c'est le jour de mon anniversaire, c'est le jour aussi, c'est aussi le jour, savez-vous, de l'anniversaire de Nicolas Cage. Depuis le jour où j'ai appris
25: ça. Et de Eden Hazard, si je peux ajouter quelque chose.
26: Exactement. Oui. Du coup, je me dis, bon, il y a d'autres anniversaires, il y a d'autres sources de bonheur ce jour-là. Et peut-être, le 7, c'est un tout petit mot, c'est juste un chiffre, c'est juste un nombre, et c'est pas un chiffre. Et on peut le tenir dans la main. Et c'est peut-être mon objectif que je réussis à atteindre, c'est de tenir cette date dans la main, de faire en sorte que ce soit quelque chose qui ne me fasse plus peur, parce que on a bien dépassé ça depuis longtemps, mais ne me perturbe plus en fait, et que je peux tenir, et que je peux jeter derrière mon épaule quand je veux.
25: Vous écrivez « Je ne dessine pas pour être moins seul, mais pour me retrouver mieux et entier ». Et il y a plusieurs métaphores, plusieurs symboles entre ce musée qui est fermé, qui est en rénovation totale, et votre histoire. Il y a la destruction partielle avant la reconstruction, chantier, la poussière, l'absence, mais aussi la présence. Parce que même si les œuvres ont été décrochées, on en voit encore certains signes. Vous y étiez allé de nombreuses fois dans ce centre Pompidou, donc vous saviez où étaient certaines. Et les artistes, en fait, sont toujours présents. Et ils deviennent finalement une présence des compagnons durant cette nuit très particulière dans ce musée. Et donc Picasso, Klein et d'autres vont côtoyer aussi les amis que vous avez perdus, Sharp, Tinius, Cabu, Walensky et les autres. Et puis, il y a ces boîtes dans lesquelles sont conservées les œuvres qui sont décrochées. Pour le moment, vous allez toucher ces boîtes, vous allez même les enlacer à certains moments en vous disant, bon, ça paraît bizarre, mais tant pis. Et ça va vous permettre en fait de dire au revoir. C'est ça aussi qui vous a manqué. Vous avez enterré 8 amis en 3 jours et vous dites, c'est à ce moment-là que j'ai pu leur dire au revoir en touchant d'autres boîtes qui vous font penser à des cercueils. Est-ce que cette nuit au musée, qui au départ paraissait peut-être un petit peu ludique, a été encore plus concluante que ce que vous aviez imaginé?
26: Oui, c'est certain. Je ne pensais pas qu'elle allait être aussi ludique, déjà, au départ. Et je ne pensais pas qu'elle allait m'amener autant vers... alors, je ne sais même pas si on peut dire si ça m'a reconstruit ou rénové, ou je pense que ça... Vous savez, on parle toujours de travail, de deuil. Et des fois, on se dit, c'est bien de faire un travail de deuil, mais on a déjà suffisamment de boulot comme ça dans la vie. Pourquoi en rajouter un de plus? Je pense qu'il y avait juste quelque chose dans ces deuils-là que j'avais laissé de côté. Et c'est finalement quelque chose de physique. Le fait d'être dans un musée, de serrer dans mes bras... C'est vrai que ça peut paraître un peu absurde, mais de serrer dans mes bras une caisse dans laquelle il y a un tableau de Kirchner, ça fait remonter en moi une partie de cette histoire de l'art qui m'a nourri. Et, Effectivement, on a tous été très pudiques, on ne s'est pas jeté sur les cercueils des uns et des autres, alors qu'on aurait peut-être d'une certaine manière un peu voulu, pour faire ressurgir la mémoire, l'amitié, l'énergie, la beauté de la personne qui avait dedans. Mais oui, caresser ses caisses, être dans cette... Cette nuit au musée m'a permis de convoquer tout ce que j'avais en moi et tout ce que j'ai aussi délaissé, y compris peut-être d'une certaine manière l'artiste ou le dessinateur que j'ai laissé tomber aussi. J'ai pas de regret de ne plus être un dessinateur de presse. J'ai peut-être le regret de ne plus être dans une rédaction, ça par contre, c'est assez certain. Et particulièrement dans cette rédaction-là. Et peut-être que ça m'a permis de ressouder, de remettre mon esprit là où il aurait toujours voulu être.
25: Alors, on n'aura malheureusement pas le temps d'en parler, mais je tiens à signaler qu'il y a la version audio de ce livre, Un diamant dans les gravats, qui est lu par vous-même. Et c'est vrai qu'on ne le dit pas assez, mais les versions audio de livres existent de plus en plus souvent. Ce n'est pas forcément toujours adapté à tous les types de formats de livres, mais quand c'est l'auteur qui lit, ça donne évidemment une dimension très particulière, surtout dans ce cas-ci. Luz, un grand merci d'être venu. Je rappelle donc le titre, Un diamant dans les gravats, publié chez Stock. Merci beaucoup.
26: Merci.
11: Merci à vous, Luz. Dans quelques instants, le journal de 9h.
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11: Et le prochain invité de Élodie de Célis, c'est Philippe Besson pour son nouveau livre, son nouveau roman, La première phrase du premier livre. Philippe Besson à suivre après 9h. Il y aura aussi les clés d'Arnaud Reusen. Bonjour Arnaud.
5: Bonjour François, bonjour à tous.
11: Spécial jeune dans les clés ce matin.
5: Oui, effectivement, on a accueilli une classe de jeunes en situation de handicap dans une école spécialisée à Bruxelles. Et bah, vous savez, c'est toujours eux qui choisissent le sujet qu'on met sur la table. Et ils voulaient parler de leur santé mentale. En expliquant que bah, ils ont des enjeux de santé mentale qui sont encore plus importants ou différents d'autres jeunes. Et vous allez voir, les témoignages sont très forts. Je vous en ferai écouter quelques extraits juste après le journal.
11: Sujet fort après le journal de 9h, présenté par Aline Gonzalez.
24: Des perturbations à l'aéroport de Charleroi dès demain et pour presque un mois, les contrôleurs aériens vont faire grève toutes les nuits. Ils réclament un alignement de leurs primes et rémunérations sur celles de leurs confrères de l'aéroport de Liège. C'est un homme d'affaires russe, proche de Poutine, qui a financé les somptueuses festivités liées au mariage du fils aîné de Donald Trump. Le couple l'a confirmé après les révélations d'un site d'investigation. Bonjour à toutes et à tous. Les nuits s'annoncent calmes au-dessus de l'aéroport de Charleroi dès demain. Les contrôleurs aériens vont se croiser les bras durant 24 nuits, quasiment un mois. Une action de grève chez Sky confirmée hier suite aux échecs des négociations avec la direction des contrôleurs aériens. Les travailleurs veulent les mêmes conditions que leurs confrères de Liège, Michel Gretzer, permanent au syndicat chrétien, la CSC Transcom.
27: La raison de cette grève, c'est des négociations qui ont commencé depuis le mois de février, suite à la réorganisation de Sky, et une demande de légitime des travailleurs de lisser les conditions de travail entre Charleroi et Liège. sur les conditions et les salaires. Le ciel n'est pas un jeu. Il y a bien des passagers autour. Il y a une grande responsabilité au niveau des travailleurs. Et je pense que bloquer cette situation pour quelques travailleurs, c'est irresponsable de la direction.
24: Une interview de Valentin Lecoq. Difficile à ce stade de prédire l'impact précis de la grève qui aura lieu donc entre 22h et 8h toutes les nuits. Les vols de nuit pourraient être annulés, ceux de la journée perturbés. Il revient aux compagnies aériennes d'informer directement les passagers dont le vol serait affecté. C'est un méga procès autour du trafic de drogue qui s'ouvre aujourd'hui à Bruxelles. Celui du hotspot Matongé, l'un des nombreux points de deal de la capitale. Pour accueillir les 46 prévenus, les audiences du tribunal correctionnel ont dû être délocalisées dans un ancien bâtiment de l'OTAN, le Justicia. L'enjeu de ce procès sera de déterminer si les prévenus faisaient partie d'un réseau bien organisé ou s'ils agissaient indépendamment mais sur un même territoire. Attention, si vous êtes client chez Revolut, les données de certains clients ont fuité. La banque en ligne parle d'environ 680 clients touchés, dont 10 en Belgique. Revolut confirme avoir été victime d'une escroquerie. Sans le savoir, elle a transmis des données sensibles de certains de ses clients à des fraudeurs. Les hackers ont réussi à subtiliser ces données en se faisant passer pour une agence gouvernementale, François Corbiot.
6: Tout est parti d'un mail envoyé à Revolut au nom d'une agence gouvernementale. Croyant répondre à une requête officielle, la banque transmet alors les données privées de certains de ses clients avant de se rendre compte de la supercherie Revolut.
7: À partir du moment où nous avons détecté cette fraude, nous avons immédiatement bloqué l'adresse concernée et alerté l'agence gouvernementale ainsi que les services chargés de la protection des données et les régulateurs financiers.
6: Parmi les données transmises, il est question de nom, date de naissance, adresse, téléphone, pièce d'identité et même de selfies d'authentification Revolut.
7: Pour être clair, les systèmes de Revolut et les fonds des clients n'ont pas été affectés. Nous avons directement contacté les personnes concernées pour les en informer et leur apporter notre aide.
6: Du côté de Testache, on appelle les clients touchés à être particulièrement attentifs dans les prochaines semaines. Julie Frère.
8: Le risque le plus concret suite à cette fuite de données, c'est vraiment le risque de phishing, d'usurpation d'identité, de fraude. Donc, soyez extrêmement vigilants par rapport aux SMS, aux emails, aux appels, hein, c'est probablement le risque le plus important.
6: L'association de défense des consommateurs rappelle les conseils d'usage, comme changer ses mots de passe ou encore surveiller les opérations bancaires et les notifications suspectes.
24: Revolut qui compte 1 million de clients en Belgique. Une panne importante perturbe ce matin le réseau ferroviaire néerlandais. Elle semble avoir été provoquée par un acte de sabotage. C'est ce qu'indique ce matin le gestionnaire du réseau, qui précise que des matériaux ont été retrouvés à plusieurs endroits sur les voies et qu'ils semblent y avoir été déposés délibérément. Il y a tant de lignes perturbées qu'aucun système de bus de remplacement n'a pu être mis en place. En Hongrie, c'est le premier signe clair d'un changement de politique en ce qui concerne les droits des LGBTQIA+. Le nouveau gouvernement a présenté un projet de loi qui doit supprimer des dispositions introduites sous le gouvernement de l'ancien Premier ministre, Viktor Orban, qui avait fait interdire la promotion et l'affichage de l'homosexualité et de la transition de genre de mineurs. La Cour de justice de l'Union européenne avait estimé que cette loi contrevenait au droit de l'Union européenne. Le gouvernement de Peter Maguire veut donc changer ses règles. Direction les États-Unis à présent, où un nouveau scandale éclabousse le clan Trump, le mariage du fils du président Donald Trump Jr. Ce mariage qui a eu lieu en mai dernier a été largement financé par un oligarque russe, un proche de Vladimir Poutine. Olivier Boulin, c'est ce que révèle un site d'investigation américain.
9: Et qui a été confirmé par le fils du président. Donald Trump Jr. a déclaré que ce très cher ami avait offert deux soirées de festivités incroyables aux Bahamas. Ce très cher ami est Umar Kremlev, un homme richissime qui a fait fortune en investissant dans la construction, la restauration et les paris sportifs. Il dirige également l'Association internationale de boxe amateur avec qui le CIO a rompu pour cause de gouvernance douteuse. Plus grave, il est également impliqué dans une organisation russe prétendument humanitaire mais visée par des sanctions ukrainiennes car soupçonné d'avoir un rôle dans l'enlèvement d'enfants ukrainiens dans les territoires occupés par la Russie.
24: Et puis en avril, il a aussi reçu une décoration des mains de Vladimir Poutine.
9: Le président russe lui a décerné l'ordre de l'amitié, une haute distinction en Russie. Un ancien responsable du FBI estime que les oligarques comme Kremlev agissent souvent de concert avec le gouvernement russe et que Trump Jr. s'est mis dans une situation délicate. Ce n'est pas la première fois que des liens entre le pouvoir russe et les Trump sont établis. Les services de renseignement américains et le Sénat avaient conclu que Vladimir Poutine avait ordonné une opération destinée à influencer l'élection de 2016 en favorisant Donald Trump.
24: Les explications d'Olivier Boulin, que les États-Unis disposent d'armes déployées en orbite, c'est l'US Space Force qui le dit, confirmant pour la première fois la présence de telles capacités dans l'espace. L'US Space Force qui évoque des armes pouvant être utilisées à des fins offensives comme défensives. Elles permettent notamment d'affecter les systèmes spatiaux d'un adversaire. Washington justifie ce déploiement par la montée en puissance des capacités de la Chine et de la Russie, là aussi dans l'espace. C'est la fin de ce journal, belle matinée.
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24: Et dans la suite de Matin Première, on retrouve Élodie De Célis et Xavier Van Bugenhout.
12: Merci beaucoup Aline Gonsalves, qu'on retrouvera elle-même à 9h30 pour le rappel des titres.
24: À tout à l'heure, suite.
12: Aline. 9h07, vos conditions de circulation en compagnie de Mélanie Pousseur. Comment ça se passe ce matin, Mélanie? Bonjour.
13: Bonjour Élodie, bonjour tout le monde. Eh bien, nous avons un rappel, un accident à Halleurs sur la E40 vers Liège. C'est la voie centrale qui est entravée dans ce secteur. Un chantier qui vous ralentit, on le connaît bien. Plus 20 minutes entre Blogny et Votem. 10 minutes supplémentaires entre Éway et Sprimont. Nous sommes là sur la E25 vers Liège. Et peu avant, Grasse-Ologne sur la E42 en direction de Namur. On continue notre petit tour des chantiers avec 10 minutes en plus entre Champion et le viaduc de B sur la E411 vers le Luxembourg et 10 minutes supplémentaires de Ville-sur-Aisne au Reux sur la E19 en direction de Bruxelles. Tiens, tiens, sur les autres axes en direction de la capitale, vous perdez en moyenne 10 voire 15 minutes. Les deux tronçons les plus encombrés du ring de Bruxelles, on retient bien, c'est de Waterloo à Lyonard et de Wemel à Vilvoorde. Pas de surprise donc ce matin. Un véhicule en panne sur la Nationale 25, c'est à hauteur de Tine en direction de Wavre, c'est la voie de gauche qui est bloquée. Et puis on termine par une bonne nouvelle sur le rail où il n'y a pas de perturbation actuellement.
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12: Et bonjour à vous si vous nous rejoignez sur la première. Nous sommes ensemble jusque 10h avec Xavier, avec Mylène Lé, Joachim de Coster, Olivier Depri, toute l'équipe de Matin Première dont vous faites partie. Bien évidemment, merci d'être à l'écoute. Dans un instant, Philippe Besson sera notre invité pour son dernier livre qui parle du premier livre. Ne vous inquiétez pas, on va vous expliquer ça, tout ça, dans un instant. Cécile Posse sera là pour sa séquence double face et décollera la double face du groupe Led Zeppelin. Et puis on parlera de l'exposition 3 années d'acquisition par le musée Marthe Donna à Ytre. Mais tout cela, ce sera après la question clé d'Arnaud Roysen. Et aujourd'hui, Arnaud, vous vous penchez sur un sujet qu'on traite assez peu dans les médias, la santé mentale des jeunes en situation de handicap.
5: Oui, et si je vous en parle, c'est dans le cadre de l'une de nos spéciales jeunes. Vous savez, ces émissions où l'on invite des élèves de 5e et de réto à venir réaliser une émission avec nous, ici à la RTBF. Et ce sont eux qui ont le choix du thème. Et à la toute fin de l'année scolaire dernière, on avait reçu une classe d'une vingtaine d'élèves d'une école qui s'appelle l'école intégrée en région bruxelloise, une école spécialisée qui accueille des élèves présentant des déficiences auditives, des troubles du langage, handicap moteur aussi, certains étaient en chaise roulante. Et tous ces élèves nous avaient demandé que l'on consacre l'émission à leur santé mentale, précisément, parce qu'ils estimaient que si la santé mentale de tous les jeunes est un problème, est une vraie question de société aujourd'hui, eh bien, l'était encore plus, sans doute, pour eux qui sont en situation de handicap.
16: Ouais, et vous avez recueilli des témoignages particulièrement forts.
5: Oui, c'est peut-être l'émission qui m'a le plus ému et touché depuis qu'on réalise les clés quotidiennement, parce que ces jeunes ont été très transparents, en fait, sur les raisons qui font que, dans leur vie à eux, eh bien, s'ajoutent des stress que les autres n'ont pas, par exemple. Écoutez, le témoignage de Sabrine, qui est malentendante.
18: On a ce truc, on a l'anxiété sociale, on n'ose pas parler avec les gens parce qu'on entend mal parfois et on a peur d'oser. Généralement, par exemple, quelqu'un peut nous demander un truc au métro, mais sauf qu'on n'entend pas au métro et du coup on stresse. Donc ça commence par ça en fait. On nous donne une étiquette directe de sourde. Or qu'en fait, on n'est pas si différent, c'est juste qu'on entend mal et c'est tout. C'est vraiment ça.
19: Les ados, en général, ils n'osent pas parler, ils n'osent pas s'exprimer. Et nous, en tant que malentendants, déjà, on sait qu'on est malentendants. Et on est aussi des adolescents. Donc, on n'ose pas vraiment s'exprimer par peur d'être jugé et de se dire, en fait, finalement, on n'est pas comme les autres et tout, parce que la personne ne va pas me comprendre, comment on va communiquer et tout. Le fait que ça met du stress, de l'anxiété et tout, on n'osera jamais faire, en fait. En fait, je vais m'isoler dans mon coin.
5: On voit vraiment que pour ces jeunes, d'autres enjeux viennent se greffer à ceux qui sont déjà difficiles à assumer pour tout adolescent.
24: Et puis les élèves ont aussi été très transparents sur ce qui se passe dans leur famille.
5: Oui, ou en tout cas sur le ressenti qu'ils ont des relations familiales, cette impression parfois d'être un poids pour leur entourage.
19: Dans nos familles, en fait, on a des parents qui sont normaux, donc qui n'ont jamais, dans leur famille, eu des problèmes donc, comme moi. Je suis malentendante. Et en fait, il n'y avait pas eu ça dans notre famille. Et le fait que je suis née malentendante, pour les parents, c'était nouveau. Ils ne savent pas comment réagir face à ce problème-là. Donc moi, je vais me sentir mal. Je vais me sentir en surcharge. Enfin, je vais me sentir un poids pour ma famille.
20: Oui, et puis aussi la question de la fratrie aussi. Les frères et sœurs sont jaloux en disant mais comment ça se fait que lui, avec son handicap, du coup, il a plus d'attention que moi par rapport à mes parents. Donc voilà, il y a aussi toutes ces questions-là.
5: Voilà, et là, la plupart de ces jeunes qui terminaient leur réto quand on les a reçus entrent dans l'enseignement supérieur cette semaine. Et ils nous ont expliqué aussi une autre source de stress, là, pour eux maintenant. C'est toute la difficulté de vivre ce moment charnière. Là, ils étaient dans une école, cette école intégrée, qui est un peu un cocon, où ils sont parfois 5-6 par classe, où il y a des enseignants, il y a tout un encadrement qui va être attentif à leur situation particulière, à les aider justement à pouvoir suivre une scolarité la plus normale possible, justement, dans ces conditions-là. Et là, maintenant, ils vont se retrouver dans des établissements d'enseignement supérieur classiques, avec certes quelques aménagements, mais c'est plus du tout la même chose. Et ça, ils disaient que c'était très déstabilisant, qu'ils ont des contacts avec des anciens élèves qui disent que c'est vraiment une gigantesque claque, tout d'un coup, quand on arrive justement dans l'enseignement supérieur classique. Et de tout cela, donc, on va en parler avec eux aujourd'hui. On a reçu aussi l'une de leurs enseignantes qui va nous donner aussi son regard sur à la fois les témoignages, parce que certains des profs qui étaient là étaient un peu surpris même de tout ce qui a pu sortir dans la discussion qu'on a eue, et puis sur comment eux, ils essayent comme enseignants d'accompagner, de gérer ça au quotidien. C'est dans les clés donc tout à l'heure à 12h30.
24: Épisode très important des clés donc tout à l'heure à 12h30 sur la première et puis en podcast bien évidemment comme à chaque fois. Merci beaucoup Arnaud Roysen.
5: Belle journée.
24: Et à demain. On va écouter les Britanniques de God Street Park dans ce featuring avec Céleste qui en fait a été enregistré il y a 8 ans mais qui paraît aujourd'hui sur leur prochain album qui est attendu pour le 16 octobre. On écoute Easy.

0: Céleste avec God Street Park pour Easy qu'on écoutait sur la première. Et dans un instant, Xavier, notre invité sera Philippe Besson.
1: Oui, pour son dernier livre intitulé « La première phrase du premier livre ». C'est un récit autobiographique dans lequel Philippe Besson revient sur les trois décennies qui précèdent la publication de son premier roman.
0: Et c'est juste après ceci, on vous attend.
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0: C'est le 29e roman de Philippe Besson, mais ça pourrait être le premier, ou on espère que non, le dernier. Car c'est presque une autobiographie que nous livre cette fois l'auteur de Une pension en Italie, sorti il n'y a même pas un an, de Arrête avec tes mensonges, le plus connu, primé et adapté au théâtre et au cinéma, ou encore de son premier roman, paru en 2001, En l'absence des hommes. Et c'est bien du chemin qui a mené à ce premier ouvrage dont il est question aujourd'hui. Aujourd'hui, Philippe Besson raconte son enfance, sa jeunesse, ses amours, ses premiers choix professionnels, tout ce qui l'a poussé à l'acte d'écrire. Et c'est toute une fin de siècle qui renaît et dans laquelle on se replonge. On s'identifie très facilement à ce jeune garçon qui, entre deux classes, deux âges, deux déménagements, deux épisodes de Dallas, observe les grands mouvements qui ont changé le monde et les faits divers qui ont secoué la France. Gorbatchev et le petit Grégory, la mort de Pompidou et celle de Clo-Clo, le grunge et les missiles, les Jeux Olympiques et le sida, Michel Drucker, tout ce temps-là, et bien évidemment un petit peu de Jean-Jacques Goldman, qui est même sur la couverture, car ça c'est obligé. Ça s'appelle La première phrase du premier livre, c'est édité chez Julliard. Philippe Besson est avec nous ce matin. Bonjour.
13: Bonjour.
0: Bienvenue à vous, Philippe Besson. Alors, on peut se demander pourquoi vous avez voulu écrire ce livre fresque, qui est à la fois témoignage de vie, très personnel, guide de survie à l'usage des futurs écrivains, et livre d'histoire, car on voit défiler 25-30 ans en 5 secondes, et c'est assez ébouriffant.
13: Oui, ça a peut-être un petit côté nécro, je ne sais pas si j'ai eu raison, mais non, en fait, il y a un élément déclenchant qui n'était pas très drôle au départ, qui est... En fait, on me diagnostique un cancer, et donc, à partir de là, vous vous posez la question d'une fin prématurée, quoi, proche. Et vous vous dites, qu'est-ce que je garderais? Qu'est-ce qui subsisterait de ce temps-là, de la jeunesse? Qu'est-ce qui subsisterait des instants d'avant? Et j'ai eu envie de... Et souvent, on élague, et on se souvient un peu plus d'un Éden perdu, d'un bonheur ancien, que des choses un peu terribles, même s'il y a dans ce livre beaucoup d'épisodes terribles. Mais, et voilà, j'ai voulu reconstituer ça, et en même temps, comme vous le disiez, en le faisant, je me suis rendu compte que, finalement, toutes ces années traversées pavait le chemin jusqu'au premier livre, jusqu'à l'écriture du premier livre. Et puis il y a aussi le fait que beaucoup de gens, beaucoup de lecteurs, de lectrices que je rencontre dans les librairies, dans les salons, me disent comment vous êtes devenu écrivain? Je dis, vous savez, il n'y a pas de mode d'emploi, il n'y a pas de règle.
0: Parce que ce n'était pas votre premier métier.
13: Non, pas du tout. Oui. Mais je dis, voilà, je peux vous expliquer comment moi j'ai été conduit à ça. Et c'est aussi, ce livre est une forme de réponse en disant peut-être que, oui, le fait que mes parents et mes professeurs m'aient donné l'amour des livres ou des mots, ça a aidé. Peut-être que le silence dans lequel j'ai été enfermé pendant de nombreuses années a fait qu'on a envie à un moment de contrarier justement ce silence et d'écrire des livres. Peut-être que les nombreux disparus qui ont jalonné ma jeunesse m'ont donné envie de poursuivre le dialogue avec eux autrement et dans les livres. Et donc tout ça fabrique effectivement un chemin vers l'écriture. Donc c'est ça que j'ai voulu faire, oui.
1: Alors, vous remontez jusqu'à votre enfance,
13: ouais.
1: Vous racontez votre jeunesse dans ce petit village de Charente. C'est la Charente ou
13: La Charente, la Mérac, oui, absolument.
1: Voilà. Il y a une réflexion qui est assez vertigineuse sur la question de la mémoire. Dès le début, vous dites, en fait, la mémoire, c'est pas seulement dont on se souvient, c'est ce dont on croit se souvenir.
13: Oui.
1: Et en fait, c'est là qu'on dit, notre identité, elle est construite sur une part de fiction.
13: Oui.
1: Est-ce que c'est aussi pour ça que vous avez écrit, là? C'était de revenir sur votre histoire, c'était un petit peu d'acter, de chasser la fiction, d'essayer de vous rapprocher de...
13: Oui, j'avais envie d'être le plus près possible de la vérité. Et en même temps, c'est vrai que la vérité est une notion parfois un peu mouvante ou subjective. Et je commence le livre par un exercice de mémoire ancienne. On me demande quel est mon plus lointain souvenir. Donc je raconte ce plus lointain souvenir. Et puis une fois que je l'ai raconté, je dis, mais en fait, la personne à qui je le raconte me dit, mais c'est impossible que vous vous en souveniez parce qu'à cet âge-là, en l'occurrence j'ai 2 ans et demi, on ne se souvient pas de ce qui est arrivé. Ça s'appelle l'amnésie infantile. Et je dis, non, c'est vrai, c'est pas mon souvenir, c'est celui de ma mère. Mais elle me l'a raconté tellement souvent que c'est devenu le mien. Et la mémoire, c'est ça, c'est aussi ce qu'on s'est approprié. Et puis ce qui est amusant dans la mémoire, c'est qu'il y a des mémoires exactes. La mienne est très exacte sur les détails. Je peux avoir oublié l'essentiel, souvent, mais jamais les détails. Je peux me souvenir d'un parfum, d'un bruit de porte qui grince, d'un visage qui se détourne. Ça, ces choses-là, mais je peux avoir oublié qu'il y a eu une guerre, par exemple. Ça, c'est possible. Mmh. Et puis après, il y a une mémoire qu'on reconstitue grâce à la confrontation avec ceux qui ont vécu la même histoire que nous. Et ça, c'est assez curieux parce que on voit des gens qu'on a connus il y a 30 ans, on leur dit « tu te souviens ?» et la personne se souvient, mais pas de la même chose. Et puis il y a une mémoire qui est presque un peu fantasmée, c'est-à-dire les choses ne se sont pas passées comme ça, mais on aurait bien aimé que ça se passe comme ça, où on essaie de corriger l'histoire. Mais moi, là, j'ai voulu être le plus exact possible, être au plus près de l'authenticité, de la sincérité, de la vérité, parce que je me suis dit, ces souvenirs intimes, je vais les partager justement avec ceux qui vont lire, et ce que vous disiez, c'est-à-dire que je voulais qu'on fasse défiler l'histoire contemporaine, et donc il y a cette idée, on a vécu ça. Donc c'est pas seulement des mémoires personnelles, c'est l'autobiographie de ma génération d'une certaine manière. Et là, on peut pas me biaiser parce qu'on sait ce qui s'est passé. Donc, mais sauf que moi, j'en fais une espèce de lecture sensible. J'essaie de faire que ces événements soient pas juste donnés de manière brute parce que ça n'a aucun intérêt, tout le monde les connaît. Mais comment ils m'ont traversé ou comment ils nous ont traversé à ce moment-là.
0: Ouais. Oui, c'est exactement ça, parce qu'il y a une ligne du temps. Bon, là, vous auriez pu faire des recherches Wikipédia ou autre et dire, ouais, il s'est passé ça telle année. Mais chaque fois, vous vous mettez à hauteur du petit bonhomme et puis jeune garçon qui grandit et qui voit les choses avec les yeux, avec parfois pas toutes les clés, pour comprendre. Est-ce que, quand même, vous vous souveniez de certains événements qui vous ont paru être significatifs de telle chose et en fait, après coup, c'était pas du tout ça. Est-ce que vous aviez quand même, est-ce que vous avez quand même une mémoire historique par rapport aux grands événements?
13: Ce qui est drôle, c'est qu'il y a des choses qui m'ont marqué, mais pour des raisons qui sont parfois annexes. Par exemple, j'évoque la mort de Claude François. J'ai 11 ans quand Claude François meurt. Et tout d'un coup, tout s'est arrêté chez nous en France. Il y avait cette idée que tout le monde ne parlait que de ça.
0: Oui, vous expliquez, il n'y a plus d'attentat en Irlande.
13: Rien ne se passe. Oui, c'était vraiment, ça avait absorbé toute l'information. Et moi, je savais qui était Claude François. J'avais 11 ans, mais en même temps, bon, j'étais pas non plus dévasté. Et puis, ce qui m'a surpris, c'est ça, la suspension de toute autre information au profit de celle-là. Et en même temps, c'était aussi l'idée que quelqu'un de célèbre étant mort, tout d'un coup, la mort, ça voulait dire quelque chose. C'était une chose abstraite, la mort, pour moi. Personne n'était mort à ce moment-là dans ma vie. Mes grands-parents étaient encore vivants, etc. Et tout d'un coup, quelqu'un meurt. Et donc, tout d'un coup, ça devient ça, concret, la mort. Un type s'électrocute dans sa baignoire. En plus, c'est assez tragique. Bon. Et vous vous dites, ah donc, c'est ça, la mort. Et vous avez 11 ans et vous prenez cette information. De la même manière, quand...
0: arriver à Claude François.
13: Oui, c'est ça. Et je me souviens de l'élection de Marguerite Yourcenar. Et moi, je ne savais pas qui était Marguerite Yourcenar. Vous pensez bien, j'ai 13 ans à ce moment-là. Mais je sais qu'il y a cet homme qui parle à la télévision, qui est un autre académicien, et qui dit, qui s'appelle Jean Guiton, et qui dit pendant 300 ans, l'Académie française n'avait pas accueilli de femmes, et il aurait été bon que pendant 300 ans, elle continue à ne pas en accueillir. Et je me dis, mais c'est atroce de dire une chose comme ça. Et je me dis, je suis devenu féministe ce jour-là, mais sans le savoir, je ne sais pas que je deviens féministe. Mais je me dis, comment on peut parler d'une femme comme ça? Je trouve ça odieux. Et c'est ça qui est intéressant, c'est comment l'information vous arrive, comment vous la prenez de manière sensible, pas forcément intelligente. Ce n'est pas votre intelligence que ça parle, c'est votre cœur. Et après, comment avec les années, vous la réécrivez, cette histoire? Vous comprenez que ça vous a forgé, formé.
0: Il y a aussi des événements de France où nous, depuis la Belgique, on a l'impression que ça a mobilisé tous les Français, que c'était que c'est

0: du tout, il y avait deux chaînes, bon. Et puis en plus, on n'avait pas le droit de la regarder passer 8 heures. Et donc, du coup, cette idée que le fracas du monde, son désordre, m'arrivait de manière très, très amortie, je ne savais pas, puis mes parents me protégeaient beaucoup. Donc, ce qui se passait, c'était lointain, c'était nébuleux, il fallait justement être protégé de ça. Et quand ça m'arrive, j'en fais une lecture, là aussi, distanciée. Donc, je ne voulais pas que ce soit le regard de l'adulte qui, tout d'un coup, a posteriori, regarde, mais comment je les ai pris à ce moment-là, parce que c'est comme ça que nous tous, nous les avons reçus. Et c'est vrai que, du coup, on fait un tri qui est extrêmement différent. Et donc, c'est vrai que dans ce livre, il y a des choses qui peuvent paraître des détails ou anecdotiques, mais qui, pour moi, étaient importantes. L'avènement de Jean-Jacques Goldman, c'était beaucoup plus important que n'importe quoi d'autre.
1: Bah, il me semble, oui.
0: Que n'importe quoi d'autre.
1: Et ça, on est tous d'accord.
0: Bien sûr.
2: Vous êtes ce qu'on appelle un transfuge de classe, Philippe oui. Besson, parti d'un milieu modeste, et vous vous retrouvez dans une école de commerce, dans un milieu beaucoup plus bourgeois, etc. Et c'est quelque chose que vous racontez, qui est à la fois une forme d'émancipation, mais aussi qui vous fait ressentir pas mal de culpabilité. Et c'est quelque chose qui vous a poursuivi quand même assez longtemps. Oui. Et moi, j'ai le sentiment que c'est même quelque chose dont on ne se défait jamais complètement.
0: Non, ce qui est curieux, c'est ça. Parce que moi, j'ai grandi, oui, dans un milieu plutôt modeste, donc dans un petit village. Et puis, je me retrouve un jour dans une école de commerce. Autour de moi, il n'y a que des Parisiens et des gens qui sont assez fortunés, en tout cas aisés, qui sont à peu près tous de droite quand moi, je suis supposé être de gauche. Donc, on voit qu'il y a des valeurs qui ne sont pas communes, qui n'ont pas de problème à dépenser de l'argent. Moi, je n'en ai pas d'argent. Et tout d'un coup, il y a une espèce de choses curieuses, et en même temps j'ai envie d'appartenir à ce monde-là, parce que je comprends que c'est l'élévation, que c'est l'émancipation, c'est autre chose que mes origines, et puis à ce moment-là j'ai 20 ans, et on a un peu envie de se débarrasser de ses racines et ses origines, et puis d'entrer dans la grande photo du monde. Et donc il y a cette espèce de contradiction, de paradoxe dans lequel on vit, et c'est pas simple. Et puis à un moment d'ailleurs on se défait de ça, comme si on avait honte de l'endroit d'où on vient, ce qui est affreux, et puis tout d'un coup on y revient plus tard, c'est-à-dire on est à nouveau fier de ses origines, et je pense que ça parle à beaucoup de monde, cette idée d'avoir été un petit gamin voilà, des classes populaires, de chercher une émancipation et puis de revenir à ses origines. Mais ça n'a pas été simple. Et aujourd'hui encore, je le porte. C'est-à-dire, je me souviens d'avoir été ce jeune homme-là. Mais aujourd'hui, j'en suis très fier.
1: Alors, c'est le roman, on le disait, d'une génération. Génération, pour vous, en plus, jeune garçon qui se découvre homosexuel, marqué par le sida, oui. Aux visites au pire âge, hein, de 17 à 30 ans. Là, vous allez perdre des dizaines d'amis, une génération décimée. Vous avez l'impression qu'aujourd'hui, on a oublié ça aussi ?
0: On a oublié. On a oublié parce que en Occident, au moins, on ne meurt plus du sida. Ailleurs, oui, mais en Occident, non. Et donc, comme c'est plus une maladie mortelle, peut-être qu'elle est moins inquiétante. Inquiétante pour les gens, ce qui est une erreur. Nous, quand vous étiez diagnostiqué séropositif, quand on vous disait que vous avez le sida, c'était une condamnation à mort. C'était fini. Et donc, moi, autour de moi, j'avais des amis, des amoureux, des amants qui ont eu 20 ans, qui n'en ont jamais eu 22 ou 23. C'était des garçons vibrionnants, charmants, joyeux, agréables, agaçants, irritants, merveilleux. Et tout d'un coup, ça devenait des jeunes gens de 42 kilos dans une chambre d'hôpital avec la peau tachetée et le regard exorbité, ne comprenant pas ce qui venait de se produire et se disant c'est fini, ça y est, la vie s'arrête. Et moi, c'était une injustice terrible parce qu'on peut se résoudre à la disparition de quelqu'un de 80 ans, ça paraît le cycle normal de la vie, pas à la disparition de quelqu'un. Maintenant, on ne comprend pas, ça nous éblouit, ça nous... Et moi, pendant longtemps, pour qu'ils soient encore là, je n'avais que des cimetières. Moi, je me suis penché sur des tombes pendant très très longtemps. Je connais chacune des allées, chacune des villes où ils sont enterrés. Et j'ai dialogué avec eux pendant longtemps dans le silence. Et les livres, ça arrive comme ça aussi, parce que tout d'un coup, je me dis, je vais poursuivre le dialogue autrement. Et puis surtout, je vais essayer de les rendre à nouveau vivants. C'est-à-dire que quand j'écris, par exemple, À l'absence des hommes, mon premier livre, justement, le personnage principal qui s'appelle Vincent de l'Étoile, c'est la copie de quelqu'un que j'évoque dans le livre, qui s'appelle Mathieu. Que j'ai connu quand j'étais étudiant à Rouen, justement, et à qui je fais un dernier au revoir, qui est un adieu, en fait, alors qu'il est sur le balcon de son studio. Et je sais que c'est fini, que c'est la dernière fois que je le vois. Et tout d'un coup, quand j'écris En l'absence d'homme, il est vivant à nouveau. Il est là à nouveau. C'est ça, la force de l'écriture. Et en même temps, l'écriture, elle vient aussi de ce qu'on appelle la culpabilité du survivant. C'est-à-dire, vous vous dites pourquoi eux et pas moi ? Sur la photo prise à la fin des années 80, on est 10. Et sur cette même photo, à la fin des années 90, on est 2. Et vous vous dites pourquoi les balles les ont touchées eux, parce que le premier livre en plus ça parle de la Première Guerre mondiale et des soldats qui montent au front. Et je dis ça, je dis ces soldats ils montaient au front et à côté leur ami mourait, il y avait une balle qui les touchait, puis il y en avait un ou deux qui arrivaient à passer les lignes. Moi j'ai passé les lignes et je sais pas pourquoi.
1: Mais c'est voué pour nous transmettre toutes ces lignes. D'ailleurs, ça s'appelle la première phrase du premier roman et on attend Philippe Besson, la deuxième phrase du prochain roman. On vous attend ici même en studio. Merci beaucoup d'avoir été avec nous ce matin. 9h32, rappel des titres avec Aline Gonsalves.

0: Un drone abattu cette nuit au-dessus de la Lituanie, abattu par les avions de chasse qui participent aux missions de surveillance de l'OTAN. Le drone venait de Biélorussie, proche allié de la Russie, qui partage sa frontière avec la Lituanie. Et ce matin, c'est l'armée danoise qui signale qu'une frégate russe a tiré des fusées éclairantes sur un de ses hélicoptères qui effectuait une opération de routine au-dessus de la mer Baltique. Aux Pays-Bas, c'est un sabotage qui serait à l'origine d'une panne ferroviaire massive. De nombreuses lignes sont touchées, tellement qu'il a été impossible d'organiser un service de bus de remplacement. Selon le gestionnaire du réseau, cette panne aurait été provoquée par des matériaux retrouvés sur les voies et qui semblent y avoir été déposés délibérément. Le trafic ferroviaire est à l'arrêt dans de larges parties du centre et du nord des Pays-Bas. Chez nous, c'est le trafic aérien qui va être perturbé dès demain soir à l'aéroport de Charleroi. Les contrôleurs aériens vont se croiser les bras toutes les nuits entre 22h et 8h du matin. Grève annoncée jusqu'au 10 octobre inclus, soit 24 nuits. Le conflit social porte sur les primes de nuit, justement. À ce stade, l'impact précis de la grève n'est pas connu. Les compagnies aériennes sont censées informer leurs passagers dont les vols seraient affectés. Ouverture ce matin d'un procès hors norme. Ils sont 46 à comparaître devant le tribunal correctionnel de Bruxelles. Marc Ochinski, ils sont soupçonnés d'avoir fait partie d'un réseau organisé de trafic de drogue.
1: Le coup de filet avait eu lieu début novembre 2025. S'il avait visé le quartier de Matongé, près de la porte de Namur, considéré comme un hotspot du trafic, il s'était étendu bien plus loin. Pas moins de 25 perquisitions avaient été menées. Résultat, une cinquantaine d'interpellations et des saisies de drogue, d'armes, de GSM et d'argent. Le blanchiment d'argent est d'ailleurs un des axes de l'enquête. Le parquet estime que entre 2022 et 2025, l'organisation criminelle aurait amassé plus de 6 millions d'euros en vendant cannabis, MDMA et cocaïne. Et la Libre Belgique fait également état de versements de plusieurs dizaines de milliers d'euros sur le compte de celui qui est présenté comme le chef du réseau. C'est d'ailleurs ce dernier point que le parquet devra prouver, qu'il y avait bel et bien un réseau organisé et non pas un rassemblement de dealers autour du même lieu.
0: Un procès qui s'ouvre donc aujourd'hui. Les prévenus sont tellement nombreux que les audiences ont dû être délocalisées au Justicia, le palais de justice installé dans les anciens locaux de l'OTAN.
2: Merci beaucoup Aline Gonsalves. 9h35, on passe aux bonnes colonnes avec vous Nicolas Manuscric, bonjour.
3: Bonjour Élodie, bonjour à tous.
2: Nous sommes le mardi 15 septembre, oui. C'est aujourd'hui la journée internationale de la démocratie, l'occasion d'observer ce qu'en dit la presse.
3: Oui, et d'abord saluons les démocraties qui nous écoutent, on sait qu'il y en a, bonne journée à toutes.
2: Et à tout de suite.
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2: Les bonnes colonnes de Nicolas Vandenskrieg. Ce 15 septembre, c'est la journée internationale de la démocratie, Nicolas. Mais on va commencer par ce qu'on connaît le mieux, bah oui. La Belgique.
3: Ah ben oui, et on va commencer par lui souhaiter une belle journée à la démocratie belge. On avait un peu oublié ce jour de la démocratie. C'est De Morgan qui nous l'a rappelé ce matin en se penchant sur le Sénat. Vous vous souvenez, au cœur de Bruxelles, le Parlement en face du Palais Royal, de l'autre côté du parc, le Parlement donc divisé en deux, d'un côté la Chambre des représentants, de l'autre le Sénat. Bah maintenant, le Sénat n'est plus vraiment le Sénat, ou en tout cas, c'est désormais une Chambre qui n'aura bientôt plus de voix, et l'on se demande ce que le fédéral pourrait bien en faire. une pièce en pente remplie de fauteuils en velours sur les sites de location. C'est pas ça qui va vous remplir les caisses, hein. Alors certains proposent d'en faire un musée de la démocratie avec un audio guide qui dirait « C'est ici qu'autrefois les sénateurs votaient les lois ». Dites-vous de plek, war de sénatoren vroeger stemmen overweten.
6: Et là, dites, c'est pas idiot hein, d'en faire un musée, oui. Parce que voilà, c'est pas l'idée la plus vivante non plus, cela dit.
3: Mais non, c'est ce qu'écrit le Morgan aussi. Un musée, c'est tout de même là où on met les choses qu'on n'utilise plus. Elle est un peu salée cette phrase-là, mais elle donne à réfléchir à propos du Sénat. Autre idée, celle du G1000, une association citoyenne propose d'installer un conseil des citoyens. Au cœur de ce Sénat, 50 Belges et Belges tirés au sort, qui suivraient un thème par an avec un droit de vote structurel. Vous avez un citoyen sur quatre, écrit le Morgan, un sur quatre seulement se sent écouté par le monde politique. 4 sur 5 se dit prêt par contre à prendre part à ce genre de panel citoyen. On laisse l'idée poser là où elle est, mais c'est vrai qu'entre exposer le passé ou proposer à des citoyens de parler de l'avenir, il y a comme un choix démocratique à faire.
2: Et si on se déplace un tout petit peu vers l'ouest, la France est ces jours-ci aux prises avec ses élections présidentielles.
3: Oui, et autant dire que là, en termes de démocratie, ça secoue pas mal. Le Monde publie un sondage IFOP ce mardi qui observe 59% des Français se disent inquiets. 74% estiment que ça va empirer. Et 71% attendent de la présidentielle un vrai changement social et politique. Voilà, écrit Le Monde, le quotidien français, voilà qui signe un solide avertissement pour les différents candidats à la présidentielle. Notre voisin est traversé par un désir de changement profond, muqulé donc par l'inquiétude très forte, l'incertitude réelle et parfois aussi par la colère. On pourrait s'en émouvoir, ce serait une erreur. L'envie de changement radical a une conséquence, observe le quotidien français. Le début de campagne électorale suscite l'intérêt de trois quarts des sondés. Et ça aussi, c'est un record en France, du genre, comme dirait l'autre, qui nous oblige, nous, médias, à un devoir d'explication et de pédagogie. Et ça tombe bien parce que c'est pile notre boulot. Tiens, élection démocratie, de jolis mots aussi, qui nous emmèneront encore dans 5 jours à Berlin et en Poméranie-Occidentale-Mecklembourg, parce que là-bas aussi, on va voter. En Russie aussi, mais là, il y a une blague qui circule, on connaît déjà le vainqueur et le résultat. Il ne reste plus aux Russes, qu'à aller voter dimanche. Le dépouillement, lui, sera facultatif. Cela nous enseigne alors une dernière chose en ce jour de la démocratie, voir ce que Poutine fait d'un Parlement qui ne sert plus à rien, il le remplit d'obligés.
2: Bon, voilà, c'est important, évidemment. Mais je suis un peu déçue ce matin, à la revue de presse, je vous ai entendu faire Johnny. Pourquoi nous, on n'a pas droit à Johnny
3: allumer le feu. Pas tous les jours.
2: Merci, Nicolas Vandenskrieg. Dans un instant, ce sera la chronique double face, je me trompe de chronique, oui. De Cécile Poss. Ouais, c'est quand même une histoire de facettes. On va parler ce matin, Cécile, du groupe Led Zeppelin.
11: Mais oui, d'ici quelques minutes, bah, c'est des petites anecdotes amusantes. Voilà.
2: Des petites anecdotes amusantes sur Led Zeppelin, ne manquez pas ça dans la suite de Matin Première.
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0: Entre troisième choix, message dissimulé et attaque judiciaire, nous revenons ce matin, Cécile Post, sur quelques aspects du groupe Led Zeppelin.
1: Mais oui, Led Zeppelin, écoutez un peu cette vocale ici.

0: les fans du groupe Robert Plant.
1: Il tient la note presque aussi bien que Céline Dion.
2: Oui, c'est vrai, pourquoi on n'en parle pas autant?
0: Oui, voilà, c'est ça. Bon, on en parle ce matin, Robert Plant, hein, donc qui fait cette prouesse vocale. Est-ce que vous connaissez ceci? You shot me down, bang, bang.
2: La chanson, je suppose, mais le chanson. Xavier connaît sûrement.
1: Non.
2: Xavier connaît
1: non.
2: tout d'habitude.
0: Alors, ça s'est chanté pas. Par Terry Reid. Et ceci.
2: Ça n'a pas l'air de. Cécile Post en train de nous piéger.
0: Le blind test raté, mais c'est pas grave. En fait, Jimmy Page, qui soit dit en passant, pensait devenir biologiste hein, quand même à la base, lorsqu'il voulait former son groupe Led Zeppelin, il pensait à Terry Reid, donc le premier qu'on a écouté, ou Steve Marriott qu'on entend là maintenant, mais pas à Robert Plant qui était inconnu à l'époque et qui n'était donc que le troisième choix. D'ailleurs, Robert Plant qui deviendra célèbre. Et même avec le succès, sa maman ne considérait pas cela comme un vrai boulot, puisqu'elle lui avait quand même écrit « Tu as été un très méchant garçon, pourquoi est-ce que tu ne reviens pas ? Écoute, la place de comptable est toujours libre, alors rentre à la maison et puis nous on ferait comme si rien de tout cela ne s'était produit. »

0: Ah, ça c'est le 8 septembre 1971 sur l'album Led Zeppelin 4 que paraît Stairway to Heaven, le tube planétaire de Led Zepp qui n'est pas sorti en single à l'époque.
1: Non, alors c'est 8 novembre, mais non, c'est pas sorti en single parce que le groupe n'est pas fan des singles. Donc si vous aimez une de leurs chansons, vous n'avez qu'à acheter l'album sur lequel figure le titre qui vous fait de okay, l'œil.
2: Merci.
1: Et Stairway to Heaven est aussi interprété lors des concerts, évidemment, à chaque live, et Jimmy Page improvise.

0: Est-ce que c'est vrai que Stairway to Heaven est une œuvre satanique?
1: Alors ça, c'est une rumeur qui a,
0: bah, qui a la vie. Je pose la question.
1: Voilà, exactement.
2: Il fallait la poser.
1: Mais oui, parce que c'est une rumeur quand même. Hein. Mais elle a été alimentée par plusieurs facteurs. D'abord, Jimmy Page était attiré par l'ésotérisme. Et puis, il est devenu propriétaire d'un bien qui appartenait à l'occultiste Aleister Crowley. Et donc, forcément, certains milieux religieux de cette époque ont commencé à imaginer certaines choses et à prendre leur désir pour la réalité. Et puis, en 1982, un télévangéliste affirme qu'en écoutant Stairway to Heaven à l'envers, on pouvait entendre des phrases signifiant qu'il vivait pour Satan. Ce à quoi le label Swan Song Records, donc le propre label du groupe, répond « Nos platines ne tournent que dans un seul sens, à l'endroit. »
2: Bon, alors attention, parce que gros dossier aussi, ça, Stairway to Heaven, il y a une accusation de plagiat pour ce titre.
1: Mais oui, qui émane du groupe Spirit. Alors selon eux, Led Zeppelin aurait copié l'intro de leur titre Taurus, je vous laisse écouter. On sent l'inspiration, évidemment. Alors, verdict, pas de plagiat, mais ils ont failli avoir une autre poursuite judiciaire. En fait, le 28 février 1970, ils sont à Copenhague, ils donnent un concert. Et on les menace de poursuite judiciaire. Alors, de la part de qui? De Frau Eva von Zeppelin, qui est donc la descendante du comte Ferdinand von Zeppelin, le constructeur d'avions et le fondateur de la compagnie Zeppelin Airship. Donc, elle est assez fâchée. Il y a une émission de télévision. Et en fait, si vous voulez, ce nom de Led Zeppelin, un groupe provient d'une blague en fait de Keith Moon qui prédisait à Jimmy Page que son groupe allait s'écraser comme un dirigeable de plomb. Et donc la comtesse von Zeppelin est assez fâchée, elle trouve que c'est une insulte pour les membres de sa famille, en plus elle considère les Zeppelin comme des singes hurleurs. Du coup, quand ils sont allés donner leur concert à Copenhague pour éviter donc un procès, ils ont pris un surnom, ils ne se sont plus appelés des Zeppelin, mais de Nobs, donc les nobles, et c'est là aussi une espèce de clin d'œil justement au rang aristocrate de Frau von Zeppelin. Et ils ont d'ailleurs écrit une chanson que j'ai malheureusement pas retrouvée, justement pour elle, Dancing with Snow Queen. Voilà. Peut-être.
0: Merci beaucoup Cécile Post pour cette double face, même triple, quadruple face de Led Zeppelin. Merci beaucoup à vous. Si l'on prenait le temps, avec Vanessa Paradis, il y a

0: Et on est comme ça, nous, dans Matin Première, on passe de Led Zeppelin à Vanessa Paradis. Xavier, on écoutait Il y a, souvenir déjà de 2009 sur la première. Et puis maintenant, on va parler du seul musée en Belgique consacré à une femme. Et qui nous en parle, devinez qui ? Xavier Van Muggenhout.
1: Oui, c'est le musée Marthe Donnas qui est situé à Ytre. C'est l'occasion de découvrir notamment l'exposition qui se tient en ce moment et qui est consacrée aux œuvres acquises ces trois dernières années. Marthe Donnas, artiste incroyable, totalement oublié, totalement méconnu dont l'histoire est absolument fascinante.
0: Eh bien, ne manquez pas la suite de Matin Première, il est 9h50.
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0: Et direction Ytre pour une exposition qui se tient au musée Marthe Donnas. L'occasion notamment de découvrir les œuvres acquises par le musée ces trois dernières années, mais surtout de rappeler qui était cet artiste exceptionnel. On en parle ce matin avec Marcel Dalloz, le conservateur du musée. Bonjour.
19: Bonjour.
1: Bonjour Marcel Dalloz. Alors, on va peut-être commencer par relever quelque chose qui est à la fois très surprenant et en même temps pas tant que ça. Votre musée, le musée Marthe Donnas à Ytre, est le seul musée de Belgique consacré à une femme artiste.
19: C'est exact. C'est exact, il n'y en a pas d'autres.
1: Je trouvais ça assez dingue aujourd'hui, en 2026.
19: Oui, bon, ça reflète sans doute la mise à l'écart des femmes pendant très longtemps. Et nous nous employons à faire revivre l'univers de Marthe Donnas, mais aussi d'un nombre important de femmes artistes. Puisque dans notre collection qui comporte 650 œuvres, il y en a la moitié qui ont été réalisées par des femmes artistes. Elles sont 42 dans notre collection.
1: L'histoire de Marthe Donnas, elle est assez emblématique, évidemment. Pour les femmes dans l'histoire de l'art, c'est un schéma qui se répète. Et pourtant, Marthe Donnas, elle est vraiment considérée comme l'une des pionnières du modernisme belge.
19: C'est exact. Elle passe pour être la première femme cubiste et abstraite pendant une courte période, 4 ou 5 ans. où elle a évidemment été à l'avant-garde et intégrée dans des groupes importants comme la Section d'Or.
1: Ouais, elle a exposé partout, à l'international. C'est quelqu'un qui était reconnu. Pendant la Première Guerre mondiale, elle s'exile aux Pays-Bas, puis en Irlande. Elle va apprendre l'art du vitrail. Vous le disiez, elle réalise ses premières œuvres cubistes, puis abstraites. Enfin, c'était vraiment une artiste protéiforme.
19: Oui, oui. Elle a bénéficié des expériences et des rencontres, parce que jusqu'à son arrivée à Paris en 1916, quand elle fuit la révolution de Pâques à Dublin, elle n'avait jamais vu d'œuvre d'art moderne, et c'est la découverte des peintures cubistes d'André Lhote, notamment, qui va l'inciter à fréquenter son atelier, et elle va découvrir un nouveau mode de représentation sur lequel elle va s'appesantir, et entre autres grâce à l'influence d'Archipenko qu'elle rencontre à Nice, le sculpteur ukrainien qui s'est spécialisé dans les sculpto-peintures, et elle va vivre à côté de lui, et elle va développer une peinture extrêmement originale, même si, et là on revient au problème des femmes, il lui a conseillé de changer son nom, donc elle va signer sous un pseudonyme non genré, Tour Donas, pendant plusieurs années, au point qu'on se demande qui est cet artiste.
1: Ouais, parce que c'était évidemment un milieu très masculin. Bon, je résume grossièrement, c'est pas tout à fait ça qui s'est passé, mais elle s'est mariée, et en fait elle va abandonner progressivement la peinture, en quelque sorte.
19: Oui, oui, à un moment donné, suite à l'éloignement d'Archipenko, la maladie, des doutes sur sa manière d'aller au bout de son langage abstrait. Elle va faire marche arrière, et sans doute qu'on va lui faire comprendre qu'il est raisonnable et qu'il est temps de se ranger. Et donc elle va se marier. Elle va se marier et va venir s'installer à Ytre, dans le Brabant wallon, dans une maison qui appartient à la famille de son mari.
1: Elle est anversoise, hein, d'origine.
19: Elle est anversoise d'origine, francophone, oui, bien sûr. Et elle a eu toutes les peines du monde à faire vivre sa passion, puisque son père était farouchement opposé à ce qu'elle fréquente l'académie. C'est un gros problème. Et donc, quand elle revient à Ytre et qu'elle est mariée, sa peinture redevient figurative, presque innocente. Elle découvre un autre monde, qui est celui de la campagne. Ouais. Mais elle n'a plus le moindre contact avec les milieux d'avant-garde.
1: Ouais. Pendant une longue période, et puis elle va y revenir.
19: Oui. Elle va arrêter de peindre pendant 20 ans, découragée, trop absorbée par les tâches domestiques dans la maison où elle doit s'occuper de toute une famille, et ça l'empêche de peindre, évidemment. Et donc elle arrête de peindre. Elle va donner naissance à l'âge de 45 ans à une fille. Ça va aussi l'accaparer, bien sûr. Mm-hmm. De temps à autre, elle peint une œuvre de circonstance, de commande, mais globalement, on peut dire qu'elle a cessé de peindre pendant deux décennies avant qu'elle ne recommence en 1947. Ouais. Et quand elle recommence en 1947, elle veut se rassurer, elle recommence par du figuratif. Ouais. À nouveau teinté de naïveté, des formes toutes simples. Mais la tentation de l'abstraction est là. Et après 10 ans, elle va effectivement retourner dans cette voie qu'elle avait découverte vers 1920.
1: Un petit mot, si vous voulez bien, sur les œuvres qui sont mises en avant en ce moment au musée Marthe Donas, parce qu'il y a à la fois les acquisitions récentes de ces 3 dernières années, et puis aussi ces premiers travaux que vous avez mis en avant.
19: Oui, oui, nous avons une double exposition. Donc, les acquisitions de nos 3 dernières années, nous sommes contents de montrer au public que notre collection, notre fonds s'enrichit, et il s'est enrichi notamment et in extremis d'un petit tableau figuratif de Marthe Donas qui se trouvait au Brésil, et qui est arrivé par...
1: Oui, c'est miraculeux.
19: assez extraordinaire. Il est arrivé à Ytre et il a été présenté dans l'exposition. C'est émouvant parce que c'est un petit tableau, un tableau de fleurs, mais qui a été peint dans la maison même où il est exposé.
1: Ouais. Ouais, ça, c'est l'une des choses qui est à voir en ce moment. On a un tout petit mot, l'agrandissement du musée, ça y est, c'est quelque chose qui se met en place.
19: Oui. Le projet est sur les rails, le permis d'urbanisme est déposé, et donc nous nous engageons dans une vaste... entre entreprise, parce que jusqu'à présent, nous ne pouvions pas montrer en permanence nos œuvres de Mardonnas, et nos œuvres sont stockées à l'extérieur, ce qui nous prive d'accrochage, de dialogue dans nos montages.
1: Bon, bah, à voir, évidemment, cette exposition, ces expositions et ces œuvres de Mardonnas à Ytre jusqu'au 11 octobre, et puis bah, le reste de l'année pour voir toute son œuvre.
0: Merci beaucoup, Marcel Dalloz et Xavier Van Bugenhout.
19: Merci
0: beaucoup. À voir absolument. Merci à toute l'équipe de Matin Première qui était avec
1: Juste la petite
0: matin.
1: Pièce. Il y a une pièce de théâtre également consacrée à Mardonnas qui est à voir en ce moment au Théâtre de la Valette. C'est jusqu'au 20 septembre, si je ne m'abuse.
19: Et on va.
0: C'est l'année,
19: l'année Mardonnas. Il y aura d'autres séances au mois d'octobre. Mardonnas, une vie abstraite.
0: Une vie abstraite. Merci beaucoup à vous tous et à toute l'équipe. Merci d'avoir été à l'écoute. On passe la main à Matin Première. Attends.
20: Bonjour, il commence avec un peu de retard parce que certains accusés se sont trompés de bâtiment. Ils étaient au palais de justice au lieu du Justicia à Evere pour une affaire de trafic de drogue à Matongué, un quartier d'Ixelles. Un procès hors norme avec 46 prévenus. Selon le parquet, en 3 ans, le réseau criminel a récolté plus de 6 millions d'euros de bénéfices. Les contrôleurs aériens de l'aéroport de Charleroi vont se croiser les bras durant 24 nuits, presque un mois. Les syndicats et la direction de Skies, le gestionnaire du trafic aérien, n'ont pas réussi à s'entendre sur les indemnités des travailleurs liées au travail de nuit. Les aiguilleurs du ciel débuteront donc leur grève demain à 22h jusqu'à 8h le lendemain matin et ainsi de suite jusqu'au 10 octobre. Le réseau ferroviaire néerlandais est sans dessus-dessous ce matin. Les autorités suspectent un sabotage. Du matériel semble avoir été placé sur les voies pendant la nuit à de nombreux endroits du réseau. Infrabel indique qu'un seul train Eurocity entre Rotterdam et Bruxelles est supprimé pour l'instant. Un drone a été abattu par l'OTAN cette nuit au-dessus de la Lituanie. Le drone provenait de la Biélorussie, proche allié de Moscou et voisin de la Lituanie. Ce n'est pas le premier drone intercepté par le pays balte, qui se sent particulièrement menacé depuis le début de la guerre en Ukraine. Et justement, concernant la Russie, l'armée danoise a indiqué qu'un navire de guerre russe avait tiré 2 fusées éclairantes en direction d'un hélicoptère en opération. L'hélicoptère se trouvait au-dessus de la mer Baltique, au large de la ville la plus au sud du Danemark. Personne n'a été blessé. La Russie n'a pas encore réagi à l'incident. Une cérémonie prestigieuse s'est clôturée cette nuit aux États-Unis, les Emmy Awards, l'équivalent des Oscars de la télévision. 2 séries sont sorties du lot. La comédie d'épouvante Widow's Bay a raflé 14 prix, dont celui de la meilleure comédie. Et la série médicale de Pitt remporte pour la 2e année de suite le prestigieux prix de la meilleure série dramatique. C'est la fin de ces infos. Bonne matinée.
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22: Youya!
19: Bah d'accord, bonjour à toutes et tous.
22: J'espère que vous allez bien.
19: Oui.
22: Et que votre semaine a bien débuté. On va la poursuivre évidemment aujourd'hui, ce mardi.
19: Globalement, ça va. Dites, demain débute la semaine de la mobilité et on va tenter dans cette émission, je dis bien tenter, un pari un peu fou, complètement dingue.
22: Mais on y croit.
19: Oui. Réconcilier les usagers de la route et vous allez l'entendre, il y a du taf.
23: Les piétons là, quand on s'arrête en voiture là pour vous laisser traverser, ceux qui font pas le petit coucou, c'est quoi votre problème? Vous voulez voir le monde brûler, c'est ça? Vous appréciez le chaos? C'est un espèce de contrat moral et social qu'on a passé automobiliste piéton depuis des milliers d'années, ça. C'est pas compliqué, sans déconner. On s'arrête pour le voir, ce geste. C'est la seule et unique raison pour laquelle on s'arrête en voiture. Putain, c'est comme les motos, quand on les laisse passer, c'est parce qu'ils font le petit chassé avec le pied, là. On peut pas arrêter ça, ça tisse du lien, les gars. Faut qu'on reste soudés, les temps sont durs. Putain, gardons ça, quoi. Faites l'effort. Et puis commencez pas dans les commentaires à dire oui, mais les gars, la voiture, elle doit s'arrêter pour me laisser passer. Du coup, pourquoi je lui dirais merci? Non, ça fait partie du deal, ok? Gardons le lien, ok? Je compte sur vous.
19: Fabien V31 sur l'Instagrammeur, évidemment. Et ça fait partie des petits gestes qui vous énervent particulièrement, Véronique Thiberguien.
22: Ouais, j'adore quand on me fait coucou.
19: Oui, bah oui. Et quand on ne le fait pas, ça vous énerve. Alors, c'est vrai qu'il y a plein de gestes quand on est usager qui peuvent énerver. Quand on est automobiliste, on peste sur le vélo qui vient de passer au rouge, mais on oublie qu'on n'a pas respecté juste avant, par exemple, la zone 30 km/h devant une école. Ou quand on est vélo, on peste sur la voiture qui a trop frôlé alors qu'on vient de passer au rouge, etc., etc. Ces questions, on les entend tout le temps et ça fait très longtemps qu'on les entend dans nos pays.
2: pays. Il y a d'autres pays d'ailleurs qui ont mis en place depuis beaucoup plus longtemps de véritables politiques pour réconcilier les usagers de la route. C'est sur ce point que l'on va mettre l'accent aujourd'hui. Comment réconcilier les usagers de la route? Qu'est-ce qui vous plaît, vous, quand vous êtes automobiliste et que vous voyez un petit geste d'un cycliste ou d'une trottinette? Ou au contraire, quel est le comportement d'un automobiliste que vous appréciez particulièrement quand vous êtes piéton, par exemple? Eh bien, 0471 200 500, n'hésitez pas à nous partager ce qui vous fait du bien. Pas spécialement beaucoup de gueule, on en a suffisamment, mais ce qui vous fait du bien, ce qui réconcilie les usagers de la route.
22: Allez, on croit en vous aussi, évidemment, et on compte sur vous. 0471 200 500, 0471 200 500 pour vos messages, qu'ils soient écrits ou vocaux, on se fera un plaisir évidemment de les partager. En attendant, on va se poser d'abord la question du jour et on va partir vous décrire un festival à ne pas rater.
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22: Pourquoi notre société a-t-elle tant de mal à prendre soin? Eh bien, c'est peut-être Alexis Garcia qui va nous donner cette réponse, directeur général et artistique. Bonjour Alexis Garcia.
21: Bonjour.
22: Puisqu'on va parler évidemment de la 4e édition du festival Prendre Soin, qui croise expression artistique, expertise scientifique et engagement citoyen pour réinventer notre approche du bien-être. D'après vous, pourquoi notre société a-t-elle tant de mal à prendre soin ?
21: Je ne vous cacherai pas qu'il y a sûrement des raisons économiques là-dessus. Je dirais que d'un coup, c'est plus facile de soigner les gens parce qu'il y a tout un marché derrière qui marche, que ce soit du médicament, des médecins ou autre chose, et que la prévention, ben, au final, à part rapporter la santé aux gens, ça ne rapporte pas économiquement. Je pense qu'il y a une des raisons, et sûrement pas la seule.
2: Mais pourtant, la prévention devrait rapporter économiquement quand on regarde les chiffres.
21: Mais c'est ça, mais sauf que ça rapporte sur le long terme, et donc on n'a pas assez d'investissement. Et alors après, si on parle un peu de la lasagne institutionnelle belge et nos 9 ou 11 ministres de la Santé, on n'arrive même plus à les compter, et la différence, en fait, la répartition par région, fédérale et tout ça, c'est aussi très compliqué d'avoir une politique un peu cohérente au niveau de la santé, qui fait que tous les acteurs et actrices du métier puissent se parler ensemble et construire ensemble un vrai plan de santé global pour les citoyens et les citoyennes de la Belgique.
22: Et l'idée, d'ailleurs, de ce festival, prendre soin, c'est bien de décloisonner aussi, de sortir un peu toutes ces questions de santé des murs des hôpitaux et de notre quotidien pour les faire entrer également dans le champ artistique. Parce que finalement, ces deux champs dialoguent très très bien et ça fait 4 éditions que vous le montrez.
21: Tout à fait, ça fait 4 ans à l'image des festivals Nourrir, où on mélange vraiment les différentes approches pour aborder un sujet, ici la santé, donc le regard artistique, le regard politique, associatif et le regard universitaire. Et c'est vraiment ce mélange des genres qui fait qu'on peut aborder un sujet autrement. Et surtout avec la santé, il y a quelque chose qui fait peur. On pense maladie, mort, fin de vie. Et nous, ce qu'on voudrait un petit peu, c'est re-rendre sexy les questions de santé pour que chacun et chacune puisse s'en emparer. Et du coup, l'art, le théâtre, le cinéma, la musique permet vraiment de changer la manière de regarder les choses et donc peut-être d'avoir un impact aussi sur la manière dont nous, on voit notre propre santé, celle des autres et celle de la société.
2: Pourquoi ? Qu'est-ce qui est sexy dans bien des questions de santé qui sont bien envisagées ou mises en avant par un artiste ou une artiste ?
21: Mais moi, ce que je trouve très sexy, c'est qu'une fois qu'on se sort la question de santé juste de la question de la maladie et du soin, et qu'on rentre sur la question que, en fait, prendre soin, être en bonne santé, c'est être capable d'être en bon endroit au niveau des déterminants sociaux. Donc ça veut dire qu'on agit sur le logement, qu'on agit sur l'alimentation, qu'on agit sur le sens dans la vie. Et il y a quelque chose de très collectif dans les festivals que nous menons. On est une 30aine de partenaires à Liège. D'ailleurs, on va faire une édition dans le Brabant Wallon 10 jours après, où on sera une 20aine de partenaires. Et donc c'est cette question de collectif, d'être ensemble, à se poser ces questions de santé, se rendre compte que la maladie n'est pas qu'une question individuelle, mais bien en fait quelque chose qui nous atteint tous et toutes, et que plus on partage, plus on sait se réapproprier nous-mêmes notre propre santé. Et ça, c'est un des objectifs du festival, que les citoyens et les citoyennes sachent aussi de quoi ça parle, qu'est-ce que c'est que la santé, qu'est-ce que c'est que le monde du personnel soignant, qu'est-ce que c'est que le monde des médecins, qu'est-ce que c'est que le monde de la recherche. Ben nous, c'est toutes ces approches-là qui nous intéressent à apporter, et la question sexy, ben, c'est la poésie de l'art, entre autres.
22: Avec une nouveauté pour cette édition en 2026, alors vous l'avez déjà un petit peu annoncé aussi, il y aura un prolongement dans le Brabant Wallon du 8 au 15 octobre, mais la nouveauté, ce sera aussi ce village Prendre Soin au Petit Chêne.
21: Exactement, à l'image du festival Rêve Général qu'on avait fait en 2024, où on avait sorti des chapiteaux sur l'université, sur le site de l'université. Ici, on avait envie de remonter un petit village, un lieu central, où on peut aussi juste rentrer dans ce lieu-là, c'est déjà prendre soin. Comment prendre soin de nos publics? Comment créer un lieu chaleureux, ouais, un peu hors du temps, où on va pouvoir vivre pendant 12 jours des activités diverses et variées.
22: Mmh. Avec des rendez-vous à ne pas rater aussi, et puisqu'on parle de santé, on parle aussi de santé mentale, de bien-être, de construction, une approche aussi particulière par rapport à la jeunesse.
21: Oui, pour nous c'était important de toucher un peu à tous les pans de la santé, même si la semaine après le festival d'ailleurs c'est la semaine de la santé mentale dans, oui, la Fédération Wallonie-Bruxelles. Aujourd'hui c'est un sujet tellement important, et surtout celle des jeunes, la santé mentale, qu'on a vraiment voulu travailler avec nos partenaires qui s'occupent de ce sujet-là, à créer des moments où on peut vraiment le mettre sur la table, accompagner les familles. Qu'est-ce que c'est difficile quand on est parent d'avoir un jeune ou une, oui, jeune en difficulté, et inversement, quand on est jeune, on se sent souvent dans cette solitude, on a peur de parler de sa propre santé mentale à ses amis, des fois on la cache si on a des problèmes, et comment justement trouver des espaces où on peut mettre ça sur la table et commencer à agir, parce qu'en plus c'est des choses qui prennent du temps, dans ce monde assez angoissant, je dois vous l'avouer.
2: Vous pensez qu'on manque d'espace de ce type justement, où à la fois des jeunes qui souffrent de santé mentale, mais aussi l'entourage qui souffre de voir un jeune souffrir, puissent tout simplement parler, être entendu, vider son sac?
21: Alors, il y en a, des fois plus méconnus que ce qu'on croit, il y en a plus que ce qu'on croit, et donc ça c'est un des objectifs du festival, dire qu'à Liège il existe des choses, mais alors après c'est difficile aussi, eux-mêmes ils sont en difficulté financière aujourd'hui, je ne vais pas vous le cacher, mais ça c'est comme tout le milieu associatif, mais par exemple dans les écoles, et je sais que c'est en train d'y réfléchir, mais comment mettre en place aussi des cellules à l'intérieur des écoles pour que les ados, les étudiants puissent être là, et il existe les plannings familiaux, la Ligue des familles, où on peut parler de ces choses-là quand on est parent, mais on n'est pas forcément en contact avec ces informations-là, et c'est ça qui est dommage pour moi.
22: Et il ne faut pas oublier qu'effectivement ce festival c'est aussi un autre endroit où l'on peut justement parler de ces sujets, que l'on soit des professionnels, des jeunes, des citoyens, et échanger dans un cadre un peu différent qui est celui où s'anime aussi tout l'art et le milieu artistique. Et d'ailleurs la journée d'ouverture officielle du festival le jeudi 24 septembre, eh bien ce sera par exemple une soirée avec Jérôme Collin, parrain de cette édition, et la sortie de son nouveau livre « Je suis né dans la tempête ». Et le vendredi 25, pas oublier non plus la représentation du spectacle Urgence. Un mot sur ce spectacle?
21: C'est un spectacle de théâtre documentaire et où j'ai fait la mise en scène et je joue aussi dedans. Ouais. Si vous voulez me voir jouer une sage-femme, bienvenue. Et donc on a interviewé pendant 2 ans vraiment le personnel soignant de l'hôpital, et on a voulu présenter leur réalité sur scène. Et donc c'est un peu ça, on a recréé un peu l'intérieur d'un hôpital. Il y a 4 personnes qui déambulent et qui racontent leur quotidien, leurs difficultés, leurs problèmes, leurs joies, leurs peurs. Et c'était un peu mettre le nez sur une réalité, ouais, qu'on a vue un peu pendant le Covid, mais qu'on a très vite oublié. Et aujourd'hui, c'est un métier en pénurie, c'est des gens qui se dévouent, et si l'hôpital tient, c'est grâce au personnel soignant, et nous voulions leur rendre hommage.
2: Et c'est un formidable spectacle, mais c'est l'occasion surtout d'entendre de vrais témoignages, ce spectacle, de se rendre compte de la réalité, parce que souvent, quand on parle de pénurie dans le milieu médical, etc., on n'a pas de visage, on n'a pas de réalité, on n'a pas de faits très concrets. Là, grâce à cette parole, on se rend compte des difficultés qui sont immenses dans le milieu médical.
21: Tout à fait. Et d'ailleurs, Solidaris est partenaire de cette soirée et aussi de celle d'ouverture avec Jérôme Collin pour justement travailler sur cette question de la difficulté du métier. Mais pendant quelques années, il y avait de moins en moins d'inscriptions, et cette année, il y a un vrai regain pour retourner vers l'aide et le soin. Mais il y a un vrai travail à faire sur la reconnaissance, sur la question des salaires, sur la question du nombre de personnel. Et donc, pour moi, c'est un énorme chantier qu'on oublie, et voilà.
22: Avec, je voudrais vraiment le signaler aussi, le samedi 26 septembre, la journée Prendre soin des familles avec des animations et des activités intergénérationnelles. Le dimanche 27 juin, c'est une journée consacrée à l'endométriose avec une soirée projection au docu cabaret et des spectacles. Il y aura également, à ne pas rater, on en a parlé, la santé mentale des familles le mercredi 30 septembre, et puis une journée ciné-débat intergénérationnel le 1er 1er octobre et pour clôturer en beauté le 2 octobre consacré à l'Université de Liège, avec aussi évidemment cette recherche qui est mise en avant aujourd'hui et qui permet aussi d'avancer. Alexis Garcia, on ne ratera pas ce rendez-vous. Si vous voulez en savoir plus sur la programmation et ne rien rater, c'est festivalprendresoin.org, festivalprendresoin.org en un mot. Merci beaucoup. Et merci, bon succès à vous pour cette quatrième édition. À bientôt.
21: À bientôt. Bonne journée à tous et à toutes.

0: Manu Chao avec Me Gustas Tu. Il est 10h17 dans un instant, le dossier.
1: Oui, le dossier consacré à cette question ô combien importante. Hein, comment réconcilier les usagers de la route? On va vous donner la parole, évidemment, au 0471 200 500. On va essayer de comprendre un petit peu pourquoi on est nerveux ou nerveuse au volant, sur son...
0: Moi, jamais.
1: Menteuse, on a des vidéos. On a évidemment des sommets. Qu'est-ce qui explique qu'on change comme ça, eh bien, de personnalité quand on est derrière un volant, sur un vélo, une trottinette ou à pied? Mais surtout, qu'est-ce qui nous permet de nous réconcilier? Qu'est-ce qui nous permet, comme dit Caroline Mas, d'envoyer le plus beau sourire en remerciement en retour? Eh bien, c'est tout simplement, pour reprendre son message, lorsqu'un automobiliste anticipe sa traversée de rue, s'arrête avant qu'elle ne marque un quelconque arrêt au bord du trottoir. À ce moment-là, eh bien, il reçoit mon plus beau sourire en remerciement en retour. On a beaucoup de messages positifs.
0: Et le petit coucou.
1: Le petit coucou.
0: Le lever de la main.
1: Ça, c'est votre truc. Hein.
0: Mais ça, et alors, quand je vois des enfants faire ça, je fonds. Mais quand on est usagé de tout. On est une fois automobiliste, on est une fois piéton, on peut être cycliste, etc. Donc, comment est-ce qu'on va réconcilier ce joli petit monde?
1: On va tenter de comprendre d'où ça vient, finalement. Qu'est-ce qui est mis en place dans d'autres pays? Depuis combien de temps est-ce que ces politiques sont mises en place? Et puis, on n'oubliera pas le petit coucou pour Véronique Thiberghien, si vous la croisez demain.
0: Contre morale et sociale. Hein.
1: Attention.
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16: Ce qui est énervant, c'est des fois le comportement de certains, que ce soit automobilistes ou cyclistes, qui pensent que voilà, la route est juste à eux. Voilà, il faut la partager.
17: Les voitures qui dépassent très rapidement les cyclistes. Je ne sais rien faire, mais je trouve que c'est dangereux.
18: Ils ne respectent pas les règles, puis ils roulent un peu trop vite, et puis ils sont agressifs.
19: Vous parlez des automobilistes?
18: Oui.
1: Les automobilistes, oui. D'autres diront, ce sont les cyclistes. Mais non, ce sont les piétons. Mais non, ce sont ceux en trottinette, ceux et celles qui sont en trottinette. Comment réconcilier les usagers de la route, Gwenaëlle de Kerguelen? Bonjour.
11: Bonjour.
1: On va dire qu'il y a un tout petit peu de travail. C'est vous qui avez proposé ce sujet pour Il n'y a pas de planète B et pour Tendance Première, parce que la question, elle mérite d'être posée à la veille de la semaine de la mobilité.
11: Bah oui, tout à fait, en fait. Je crois que le matin, quand on sort de chez soi, on a tous plus ou moins le même objectif. Hein, c'est se déplacer d'un point A à un point B dans la bonne humeur. Et là, on vient de l'entendre, il y a des tensions. Le côté dans la bonne humeur, ben, en fait, on n'y est pas du tout. Et ces tensions-là, elles peuvent amener un sentiment d'insécurité. Alors, il y a les tensions qu'on vit au quotidien sur la route. Il y a aussi des chiffres qui nous paraissent parfois un peu alarmants et qui font qu'on va hésiter à prendre son vélo ou même à marcher. Il y a des piétons aussi qui peuvent se sentir en insécurité. Et donc, ben, ces chiffres, ils sont à mettre en perspective, évidemment. Mais on a, par exemple, le dernier baromètre de la sécurité routière de Vias qui nous dit que bah, les accidents corporels impliquant les cyclistes, ils ont augmenté de 9,4% en un an. Même si, évidemment, on en reparlera, le nombre de cyclistes a augmenté aussi. Il y a d'autres chiffres encore plus dramatiques de Assuralia là, qui nous disent que 45% des accidents sur le chemin du travail impliquent de la mobilité douce en 2025. C'est plus qu'en 2019. Mais bon, là aussi, évidemment, le nombre d'usagers en mobilité douce ont augmenté. Il y a Vias qui nous dit aussi que plus il y a de cyclistes, plus il y a de trottinettistes, et bien plus la sécurité augmentera. Alors aujourd'hui, on s'est dit que c'était cool de faire le point justement sur ces tensions, de se rendre compte aussi que il y a encore beaucoup de gens qui prennent la voiture. Finalement, quand on regarde les enquêtes de mobilité entre 99 et aujourd'hui, pour la Belgique, on a 11% de personnes qui se déplacent à vélo, 56% des déplacements qui se font en voiture, 23% des personnes qui marchent, le reste le font en transport en commun. Mais on peut peut-être faire un petit focus sur ces 11% de personnes qui se déplacent à vélo. C'est très variable d'une région à l'autre. On y reviendra aussi. À Bruxelles, on est à 3% de déplacements à vélo. En Wallonie, 2%. Et en Flandre, là, on est à 17%. Alors, ce n'est pas encore énorme. Quand on regarde les Pays-Bas, on pourra en reparler. Aux Pays-Bas, ils sont à 27% de déplacements à vélo.
1: C'est vrai que quand on parle des Pays-Bas, il y a une politique qui a été mise en place depuis très longtemps. On va y revenir justement sur cette politique, entre autres avec vous, Barbara Stinglambert. Bonjour.
19: Bonjour.
1: Vous êtes docteur en mobilité à l'UC Louvain. Et c'est vrai que bien, ces tensions, cette thématique de mobilité, vous l'étudiez. Quand on entend les chiffres, quand on entend les témoignages, on aurait pu passer des heures à entendre des hommes, des femmes, des jeunes, des moins jeunes, à râler toujours sur l'autre, en oubliant que, eh bien, soi-même, probablement, qu'on a coupé une ligne blanche, ou qu'on ne s'est pas arrêté exactement à temps, ou qu'on a fait un petit doigt d'honneur à l'autre. C'est marrant, comme on pense toujours que c'est de la faute de l'autre.
19: Oui, c'est quelque chose de sociologique, c'est très naturel. Naturellement, on va d'abord se dire que c'est l'autre le coupable avant de se remettre soi-même en question. Donc c'est un truc assez naturel. Et en mobilité, c'est encore plus fort que tout le monde se déplace. Et tout le monde se déplace dans son propre mode de transport, avec sa propre réalité, son propre quotidien. Moi, quand je me déplace, je veux aller à mon travail, je veux y arriver vite, bien, de manière confortable. Toute personne qui vient dans mon chemin me dérange instantanément, que je sois ou pas en tort. Et on remarque que dans tous ces conflits, finalement, il y a cette part de sociologie qui vient vraiment alimenter une tension qui est naturellement là. Donc on a d'une part des modes motorisés, peu importe que ce soit des transports en commun, une voiture personnelle, où en fait on a tout un habitacle autour de nous. On est vraiment coupé du monde extérieur et on va assez vite sans vraiment s'en rendre compte, puisqu'on n'a pas le vent sur notre tête, sur nos bras, sauf quand on ouvre les fenêtres qui fait très chaud. Et en fait, cet habitacle, encore plus en voiture individuelle, ça devient finalement l'extension de chez soi. Et donc dans ma voiture, je mets ma musique, je téléphone, je peux écrire au volant même si c'est pas autorisé, parce qu'il va me dire quoi, en fait, je suis chez moi. Et donc finalement, quelqu'un qui vient me couper la route sans que je m'y attende, sans que je l'ai entendu, parce qu'avec Céline Dion à fond, finalement, on l'entend pas très bien, eh bien ça vient se saisir. Et donc on se dit, mais cette personne, elle vient m'envahir dans mon chez moi. Et donc directement, on est sur une position un peu défensive. Et à l'inverse, on va avoir tout ce qui est cycliste, piéton, trottinettiste, où là, on est surexposé au monde extérieur. La seule chose qui nous protège, c'est éventuellement un casque quand on en met un, ou des petites coudières si on est vraiment motivé. Mais du coup, là, on va être en surattentivité. On va vraiment être hyper sensible à n'importe quel stimuli qui vient de l'extérieur. Et les voitures, une voiture contre un vélo, on perd. Et donc, on est un peu sur la défensive directement en se disant, cette voiture, elle m'attaque. quand bien même je sais que je vais trop vite ou que je grille une priorité de droite, cette voiture, elle va me percuter et moi je vais mourir ou je vais me blesser très fort.
1: Vous parlez d'extension de son chez-soi, d'autres parlent d'extension de la longueur du sexe masculin. Hein.
19: Aussi.
1: On peut dire ça aussi, ce sont des témoignages qui nous arrivent. Mais ce qui est très intéressant, c'est de se rendre compte, quand on va plonger dans les archives de l'INA par exemple, c'est qu'en 1957, eh bien, ce constat, il était déjà d'actualité.
20: Vous êtes monsieur distingué, aimable, courtois. Cela se voit lorsque vous êtes en compagnie. On le dit et vous le croyez. Mais il y a en vous un personnage tout prêt à donner un démenti à cette flatteuse réputation, le chauffeur. À peine assis au volant, regardez-vous. Vous n'êtes déjà plus le même. Vous démarrez sans vous occuper des autres, et l'autre, vous l'envoyez dans le décor. Vous aviez tort, vous le savez, alors vous êtes grossier. Vous croyez trop facilement que la route vous appartient et que toutes les places de stationnement sont...

0: transition en fait, et c'est un peu ce qu'on vit aujourd'hui aussi, transition parce que on arrive dans une période où ça devient le tout à la voiture après la Seconde Guerre mondiale, et ben on parle de quasiment 10 fois plus de voitures, et donc forcément les voitures vont prendre plus de place sur la route, ça va créer des tensions. C'est intéressant pour ça aussi de regarder la situation aux Pays-Bas par exemple, où ben on vit aussi cette transformation et où, à contrario, en fait, il y a eu un grand mouvement social qui est né du fait que il y a eu énormément de morts sur la route aussi, avec plus de voitures, plus de morts, dont des cyclistes et des enfants. En 1971, aux Pays-Bas, on a 3300 morts en une seule année, dont environ 400 enfants de moins de 14 ans. Et en fait, l'histoire raconte qu'il y a un journaliste dont la fille est décédée à ce moment-là, qui a publié un article sur le sujet. Et un an plus tard, il y a un grand mouvement qui se crée, qui s'appelle Stop de Kindermord, donc littéralement Stop au massacre d'enfants, avec des manifestations, des personnes qui se couchent pour bloquer la chaussée, des enfants aussi qui sont utilisés dans les manifestations, qui font semblant d'être morts dans des bâtiments publics. Et tout ça, plus les chocs pétroliers, ça va amener des vraies décisions politiques. Donc parfois on a ce mythe des Pays-Bas où on se dit oui, en fait c'est facile de faire du vélo là-bas, le pays est plat, toutes les conditions sont réunies. Mais en fait ce changement de système-là, c'est le fruit de vrais choix politiques.
1: Eh bien, qu'est-ce qui a été mis en place aux Pays-Bas? Qu'est-ce qui pourrait être mis en place? Et qu'est-ce qui est déjà mis en place chez nous? Qu'est-ce qui vous réconcilie avec les autres usagers de la route? Quand je traverse en courant ou en marchant, j'envoie un bisou de la main en guise de remerciement. Et l'effet est du tonnerre. Je vous invite à essayer, nous écrit Emmanuel. Elle sait pas, donc le petit mouvement de main, c'est le bisou directement.
2: C'est encore mieux, je trouve.
1: Encore mieux.
2: Mais c'est déjà pas mal. Et signe de main aussi que je remarque de plus en plus, par exemple, chez des cyclistes à l'égard de moi, conductrice de voiture, quand je m'arrête ou quand je les laisse passer, etc. Qu'ils aient le droit ou qu'ils n'aient pas le droit, qu'ils soient prioritaires ou pas. Alors, la première fois, ça m'a presque émue. Et je me suis dit, allez, c'est chouette, on est tous ensemble, on est dans la même galère. Et c'est un peu ce que pense peut-être aussi Gilles, qui nous parle de comment réconcilier et des gestes qui lui font du bien.
3: Bonjour, moi je vous écoute dans ma voiture justement, et un petit truc que je trouve vraiment sympa, c'est quand on arrive devant des cyclistes qui sont à deux l'un à côté de l'autre, comme ils ont tout à fait le droit, et que ils pensent simplement à se remettre l'un derrière l'autre le temps qu'on passe. Voilà, c'est un petit truc agréable pour un automobiliste, et qui donne du coup envie de passer vraiment gentiment, de faire attention à eux, et qui favorise de vivre ensemble sur la route.
1: Ensemble, c'est ce qu'on va mettre en avant dans cette émission. N'hésitez pas à nous partager vos témoignages, tout ce qui va bien finalement ce matin. Est-ce que vous avez envoyé un petit bisou, un petit geste de la main? Est-ce que vous avez aidé un autre usager, etc.? N'hésitez pas, 0471 200 500, 0471 200 500. J'ai presque l'impression d'être dans une secte quand je dis ça aux gens. Allez, partagez-nous ce qui vous fait du bien. 0471 200 500.
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1: Et on va tenter de réconcilier les usagers de la route aujourd'hui avec nos invités Gwenaëlle.

0: Le Kegeler, journaliste pour Y a pas de planète B. Barbara Stinglambert, qui est docteur en mobilité à l'UC Louvain, qui étudie justement ces phénomènes depuis pas mal d'années. Puis vous, Anne Leroux, bonjour.
1: Bonjour.
0: Vous êtes directrice et responsable comme de ProVélo Bruxelles. On l'entendait dans les différents témoignages, dans ce qui nous arrive aussi. Il y a des petits gestes qui font du bien. La convivialité, finalement, elle fait du bien. Est-ce que dans le cas de ProVélo, dans vos formations que vous proposez, que ce soit aux tout petits, dans les écoles ou aussi aux adultes, la convivialité, ça fait partie des... Non pas des règles, mais des bases pour une meilleure réconciliation.
1: Mais complètement, la convivialité, mais ça, c'est un peu le bon sens aussi. On est tous à un moment en voiture, ou enfin la plupart en voiture, ou à vélo, ou à pied. Donc c'est bien de se le rappeler, de se remettre dans la peau de l'autre aussi. C'est quelque chose qu'on partage beaucoup dans nos formations. Mais également la communication, simplement on en parlait tantôt, des petits gestes. Montrer qu'on s'est vu, montrer qu'on s'est compris, bien indiquer où on va... C'est super important, autant bien sûr pour les automobilistes que pour les cyclistes.
0: Quoi, montrer qu'on s'est vu, montrer qu'on a vu que l'autre a fait attention, Barbara Stinglambert, ça fait partie justement des choses qui permettent d'adoucir un peu, de faire retomber la pression.
2: Exactement, c'est aussi un peu un cercle vertueux où si je croise une personne gentille dans la rue, je vais déjà, moi, être encline à la prochaine personne que je croise, amener un peu de cette gentillesse que j'ai héritée. Et donc, comme voiture et vélo, il y a cette tension qui est de « je suis enfermée dans ma voiture » et je suis surexposée à l'espace, mais en fait de montrer qu'on s'est vu, de se dire « ah merci c'est gentil », un petit signe de tête, mais du coup on a un peu un retour positif, un renforcement positif de « ah ben pour le prochain cycliste que je croise en tant qu'automobiliste, je vais faire attention parce qu'il y a un peu cette gentillesse qui est héritée ».
0: Sauf que c'est très compliqué parfois quand on a eu peur.
2: Exactement.
0: De rester gentil.
2: Exactement. C'est ça aussi tout le problème, c'est qu'on a le cercle inverse qui peut se faire de si j'ai une altercation où je me suis senti en danger, je vais être d'office un peu plus à cran pour ma prochaine interaction, ce qui peut du coup engendrer de nouveaux conflits et amener finalement un cercle un peu vicieux des tensions entre cyclistes et automobilistes.
3: Et ça justement, ça dépend pas uniquement du fait qu'on soit sympa, c'est aussi l'infrastructure qui est à disposition et qui nous met parfois réellement en danger, qu'on soit en voiture ou qu'on soit cycliste justement.
2: Tout à fait. Et on voit surtout quand on interroge des cyclistes que cette question de est-ce qu'il y a ou pas une infrastructure, c'est pas suffisant. Il y a aussi le fait de l'infrastructure en elle-même. Comment est-ce qu'on l'a étudiée? Comment est-ce qu'on l'a placée? Et comment est-ce qu'on l'a intégrée avec le reste des usagers de la route? Depuis les années 2000, avec cette hausse des accidents, même aux Pays-Bas, la réponse qui a été apportée, c'est de séparer les flux. Alors c'est très bien séparer les flux, parce que du coup, on va plus vite, on fait moins attention aux autres, hop, chacun sa route. Le problème, c'est qu'à un moment, les routes, elles se croisent, elles se retrouvent, on se retrouve à un moment réunis ensemble. Et du coup, si on a parcouru 10 km tout seul sur sa piste cyclable ou tout seul sur son autoroute, évidemment, le premier passage piéton, le premier rond-point, on va être un peu surpris de voir un cycliste débarquer ou un piéton traverser la route. Et ça, du coup, c'est un vrai souci. Et aux Pays-Bas, il y a une grande attention qui a été menée là-dessus depuis les années 70, notamment avec des lobbies et des voitures et des cyclistes, pour dire, mais en fait, il faut qu'on fasse attention au moment où on est ensemble pour qu'on puisse vivre ensemble et éviter les accidents. Donc juste mettre une piste cyclable, c'est déjà super, mais encore faut-il qu'au moment où elle retrouve la route, les cyclistes soient réintégrés en sécurité et que les automobilistes soient conscients que des cyclistes vont être réintégrés en toute sécurité. Et donc séparer, ça ne se fera pas partout parce que parfois il n'y a pas l'espace et parfois ça ne sert pas toujours à quelque chose. Il vaut mieux parfois se dire on cohabite tous ensemble, notamment dans les centres-villes, comme ça les enfants peuvent jouer dans la rue, comme ça on peut se balader à pied et ça met beaucoup plus de monde en sécurité. Alors ça ralentit un peu les voitures. Maintenant c'est au prix d'un confort de vie, de moins de bruit, de moins de pollution aussi et de moins d'accidents. Et donc de peut-être aussi de dire vu qu'en ville je roule pas vite, peut-être que je vais me déplacer autrement pour prendre plus de plaisir sur mon trajet.
4: En faisant mes recherches sur la manière dont on peut réconcilier les usagers de la route dans différents pays, des choses qui sont mises en place ou des débats qui apparaissent, il y a souvent la question du permis de conduire qui revient, et notamment cette notion que finalement les automobilistes ont passé plusieurs heures de cours, un examen théorique, plusieurs heures de pratique, un examen pratique pour pouvoir circuler sur la route. Et que finalement, les motos, c'est la même chose. Finalement, les cyclistes et ceux qui roulent en trottinette, pas forcément, et donc n'ont pas forcément la connaissance des règles qui s'appliquent également à eux en matière de code de la route et des choses comme ça. Alors, pour certains, c'est totalement inutile, pour d'autres, c'est une revendication. Est-ce que vraiment, par exemple, avec Prévolet, vous vous dites quand même un minimum d'apprentissage ou bien c'est bon, ça suffit, on peut les laisser comme ça. Je sais qu'avec les enfants, vous faites beaucoup de travail, justement.
1: Oui, en fait, on fait un vrai travail de sensibilisation. Donc, la question du permis vélo qui se pose de temps en temps, ça pose question parce que ça freine un peu l'accès à, justement, un moyen de déplacement qui est très accessible. Mais par contre, c'est pas pour autant qu'il faut pas se sensibiliser. Donc, en effet, nous, on donne énormément de formations dans les écoles. Ça s'appelle le brevet du cycliste pour apprendre à se déplacer autour de son école, connaître le code de la route, évidemment, se déplacer en sécurité. Mais on le fait aussi auprès d'adultes dans des formations, toutes les formations qu'on donne. Et alors là où il y a une différence un peu avec la trottinette quand même, c'est vrai que en fait l'apprentissage du vélo, il va quand même toujours s'accompagner justement d'un apprentissage, d'un accompagnement. Il faut apprendre l'équilibre, etc. Mmh. Et que ce soit les parents, l'école, via Pro Vélo, etc. Il va quand même y avoir un certain nombre d'informations sur le code de la route, les panneaux, etc. qui vont être donnés. La trottinette, c'est encore plus accessible d'une certaine manière. On peut vraiment monter dessus sans avoir être passé par ce moment d'apprentissage. Et c'est vrai que là, il y a aussi tout un travail de sensibilisation qui est important à faire pour être en sécurité.
0: Anne Leroux, justement, quelles sont les erreurs les plus fréquentes des hommes et des femmes qui viennent suivre les formations pro vélo?
1: Une erreur fréquente, c'est de vouloir se mettre le plus possible sur le côté de la route pour ne pas gêner la circulation. Mais en fait, c'est un comportement qui peut s'avérer dangereux dans le sens où on est moins visible. On est moins visible et on peut, du coup, laisser la place à une voiture qui, en fait, n'a pas vraiment la place, être frôlé de très près, etc. Donc nous, ce qu'on conseille, c'est quand même de vraiment prendre sa place. On est légitime en tant que cycliste sur la route, de manière à ce qu'on ne puisse pas laisser une voiture nous frôler de trop près, à ce qu'on ne se prenne pas des portières de voitures qui sont stationnées, et surtout qu'on soit bien visible, qu'on montre bien nos intentions.
0: Barbara Stinglambert, je vais revenir sur cet exemple bien précis, puisqu'à Bruxelles, il y a quelques mois, il y a un cycliste qui s'est fait tabasser, voire même plus d'ailleurs, par un automobiliste sur une voie cycliste, justement, parce qu'il était au milieu et l'automobiliste n'a pas supporté. Ce genre de comportement, qu'est-ce qui explique qu'à un moment, quelqu'un puisse sortir de sa voiture et tabasser un cycliste juste parce que pendant 300 mètres, il était au milieu de la route? Parce que tout cycliste ou tout piéton ou tout usager faible va pouvoir dire de temps en temps quand même c'est très limite.
2: Oui, et c'est malheureux en fait d'en arriver là, et on voit que c'est tout un contexte de, quand on est en voiture, on est coupé vraiment du monde extérieur et on a cette... Une voiture, ça peut rouler très vite, vraiment. Et alors, se retrouver dans une zone 30 en voiture, je pense que tout le monde peut être d'accord pour dire que c'est pas très confortable. On a vraiment envie d'accélérer. Et alors, se retrouver dans une zone 20, donc une rue cycliste, où on est derrière un cycliste qui plus est, a l'audace de se mettre au milieu de la route, en tant qu'automobiliste, on ressent vraiment cette frustration de... Enfin, moi, je peux rouler plus vite, mais surtout, je veux rouler plus vite. On voit que si on a la possibilité d'aller plus vite, on va d'office aller plus vite. D'ailleurs, on le voit avec des trottinettes qui sont débridées, même des petites motos, des mobylettes qui vont être débridées, parce qu'il y a cette idée de « Ah, mais je peux aller plus vite, j'ai envie d'aller plus vite ». Et donc, dès qu'on nous ralentit, il y a cette notion de « Mais c'est injuste, on me prend ma liberté ». Et là, en l'occurrence, dans les rues cyclistes, il y a beaucoup aussi d'automobilistes qui n'ont pas conscience que les cyclistes ont le droit d'être au milieu de la route et qui s'attendent du coup à ce que presque les cyclistes roulent sur le trottoir pour dégager la voirie qui est à la voiture. Et ça, c'est un héritage vraiment depuis les années 70, où en fait, on construit des routes de plus en plus larges, de plus en plus droites, de plus en plus rapides. Et maintenant, on fait... un peu machine arrière, où on se dit, parfois, ça vaut la peine de ralentir, en fait. Et en fait, on est dans une conscience où tout va plus vite, toujours plus grand, toujours plus vite, toujours plus fort. Et donc, de revenir un peu en arrière là-dessus, c'est presque comme si on enlevait une liberté à quelqu'un. Et donc, ça amène cette frustration. Ajoutez à ça le stress d'un trajet, vous êtes en retard, vous avez entendu une mauvaise nouvelle. Ça peut vous faire péter un câble et vous déshumaniser vraiment la personne en face de vous. Vous dites, c'est un vélo, au lieu de vous dire, c'est un cycliste. Mmh. Comme on dit, c'est une voiture et c'est pas un automobiliste.
3: Ça, c'est hyper intéressant, justement, parce que souvent, même dans les médias, en fait, on remarque qu'on parle de cycliste, mais de voiture. On n'humanise pas la personne qui est dans sa voiture, alors que la personne qui est sur son vélo, on l'humanise. Mais je voulais aussi revenir sur une notion, Barbara, quand vous dites audace d'être au milieu de la route, on a parlé aussi du fait d'oser prendre sa place sur la route. Il y a vraiment une question d'inclusivité qui est hyper importante. Il y a des études qui ont montré, notamment, que, en fait... plus on se déplace à vélo, en fait, plus on a de moyens financiers. Et c'est destiné à une certaine catégorie de la population aujourd'hui qui va peut-être oser plus que les autres prendre la place. Au-delà, du prix d'un vélo, etc. Et il y a tout un travail justement chez ProVélo pour essayer d'amener tous les publics au vélo.
1: Oui, absolument. Donc, ce qu'on voit aujourd'hui, et plusieurs études le montrent, en fait, c'est que la pratique du vélo, en particulier à Bruxelles, dans les grandes villes, elle est quasi exclusivement une pratique des populations les plus favorisées, des plus hauts revenus ou qui ont des études de type long, etc. Et donc aujourd'hui, tout l'enjeu, c'est vraiment d'amener en fait d'autres populations qu'on dit éloignées de la pratique du vélo et d'adresser d'autres freins que pas uniquement les infrastructures dont on parle, qui sont évidemment très importantes, mais aussi d'autres freins, parce qu'en fait chaque cycliste est une personne qui a des besoins différents. Il va y avoir des cyclistes débutants, il va y avoir des familles qui ont des chaînes de déplacement beaucoup plus complexes, on va avoir des personnes en situation de précarité, etc. Et donc il y a un ensemble de freins qu'on doit adresser dans un accompagnement, des freins économiques, des freins géographiques, des freins de capacité aussi, simplement là, il y a des personnes qui ne savent pas encore rouler à vélo, et puis des freins d'appropriation culturelle. Donc on en parlait tout à l'heure, avoir envie en fait de rouler à vélo, que ce soit finalement un marqueur social positif, ce qui n'est pas encore vraiment le cas.
0: Oser également tenter le vélo ou tenter d'autres modes de déplacement.
4: Eh bien, on va en reparler après Pomme, si vous le voulez bien. On reprendra également le message de Roland qui nous propose une idée à travers son message pour réconcilier les usagers de la route. Si vous-même vous en avez une idée, n'hésitez pas à la partager. 0471 200 500.

0: Rime avec Le Village. Il est 10h46. On poursuit bien sûr notre dossier du jour.
1: Tendance première. Avec ce que nous vous proposons aujourd'hui, c'est de tenter de réconcilier les différents usagers de la route. On a beaucoup de témoignages qui nous arrivent. On va donner évidemment bien tout le temps, toute la place à ceux et celles qui nous ont bien fait part de leurs témoignages. Mais avant cela, c'est vrai que Juliette Stéphane s'est baladée dans la rue. Elle a posé la question aux gens, tiens, comment réconcilier les différents usagers? Et vous allez voir que ben, la réponse n'est pas si simple.
2: Bonne question. Je pense que... Il n'y a pas grand-chose à faire. Je veux dire, de plus en plus aussi d'automobilistes deviennent cyclistes, donc on voit très bien voilà, les points positifs et négatifs de chaque situation. Et, ouais, ce qui est énervant, c'est des fois le comportement de certains.
3: Ben, je pense qu'ils devraient respecter le code de la route, tout comme les automobilistes, les camions, les bus et tout le monde. Et que s'ils ne le respectent pas, ben, ils doivent être mis à l'amende, comme tout le monde, malheureusement.
0: Roland a une idée. Ce qu'il faut, nous dit-il, c'est utiliser tous les modes de transport selon leur pertinence. Moi, je roule en vélo, je roule en voiture, je prends les transports en commun, je marche comme piéton. Et du coup, c'est facile de comprendre la position de chaque utilisateur parce que je suis moi-même un utilisateur différent selon les moments et selon les besoins. Se mettre à la place de l'autre, finalement, et vivre sa réalité sur le terrain.
4: Oui, absolument. Mais c'est quelque chose d'essentiel. On en parlait aussi tantôt. Donc, on travaille aussi avec des professionnels de la route qui sont toute la journée dans leur bus, dans leur tram, donc avec la STIB, avec Bruxelles Propreté, on a travaillé avec Delaine aussi, pour sensibiliser en fait à la réalité des autres usagers. Et ça fonctionne vraiment. C'est-à-dire que on va sortir de son bus, on va vraiment aller à vélo dans les rues qu'on emprunte en général justement sur son trajet, et on va se rendre compte en fait de la vulnérabilité d'un cycliste quand on est dépassé par un bus à 30 km/h. Et vice versa, on va aussi, nous, enrichir nos formations auprès des cyclistes en expliquant c'est quoi la réalité en fait de ces personnes qui ont des stimuli aussi à l'intérieur de leur bus ou de leur tram, qui ont une fatigue aussi qui s'accumule parce qu'ils roulent toute la journée, qui ont des angles morts, et donc vraiment se mettre à la place. Et donc on fait aussi monter des cyclistes dans les bus, dans les trams ou dans les camions de Bruxelles Propreté, pour qu'ils se rendent compte vraiment de la réalité, et ça change beaucoup la perspective.
1: Barbara Stingue-Lambert.
5: Et aussi cette idée de se mettre à la place de l'autre, c'est une porte d'entrée hyper intéressante pour questionner ses habitudes de mobilité. Ouais. Se déplacer, c'est pas un acte conscient en soi. On fonctionne très fort par habitude. L'être humain adore fonctionner par habitude pour tout, et heureusement, parce que sinon on se poserait beaucoup de questions dans notre journée. Et en fait, de pouvoir tester quelque chose fait qu'on ça devient plus facile de se l'approprier. Et on le voit que des personnes qui, du coup, testent le bus, testent le train pendant un mois, deux mois, deux semaines, ben, ça devient plus facile de dire « Ah, ok, je peux considérer ce mode de transport pour me déplacer. » Et avec le vélo, on voit que ça marche très, très bien. Les systèmes de parrainage dans les entreprises où, en fait, un collègue va nous montrer l'itinéraire qu'il ou elle prend pour aller au travail. Et du coup, on se sent rassuré. On se dit « Cette personne l'a déjà fait, donc c'est que le trajet est ok. Donc, je peux le faire aussi, je m'identifie. » Et cette idée de ramener de l'humain derrière ces modes de transport, ben, ça aide à déjà vivre ensemble, mais aussi pouvoir se dire, ben, moi aussi, je peux changer mes modes de transport. Et c'est de ça qu'on a besoin, c'est d'avoir un panel à disposition et de se dire, ben, chaque mode a son utilité finalement.
1: On a des témoignages aussi d'auditeurs et d'auditrices qui nous disent, maintenant ça devient le bazar sur les pistes cyclables, avec des cyclistes qui s'engueulent également. C'est vrai qu'on peut avoir cette notion de vitesse, l'autre va plus vite ou moins vite que moi, ça énerve, etc. etc. On ne va pas se poser là-dessus. Barbara, je voudrais qu'on revienne sur les aménagements qui fonctionnent aujourd'hui, parce qu'il y a de véritables politiques publiques qui ont été mises, voilà, on cite toujours l'exemple des Pays-Bas, mais aussi dans certaines régions, dans certaines communes. Qu'est-ce qui fonctionne aujourd'hui pour une bonne réconciliation finalement des différents usagers, une meilleure entente entre tous les usagers? On n'oublie évidemment pas le piéton là-dedans.
5: Non, il faut surtout pas oublier le piéton. Ce qu'il faut, et c'est d'ailleurs depuis les années 2000, un peu avant le Covid, les Pays-Bas ont commencé à se rendre compte qu'ils avaient mis la place du vélo là où la voiture est à sa place en Belgique et en France, par exemple. Donc, le vélo, c'était tout au vélo. Et du coup, ça amenait des conflits avec les piétons dans les zones piétonnes où, en fait, on remarquait que vraiment, il y avait un trop grand différentiel de vitesse. Et donc, ce qu'il faut faire aujourd'hui quand on réfléchit à une infrastructure, c'est vraiment se poser la question de tous les usagers qui vont utiliser ou traverser cette infrastructure. Et donc, évidemment, en fonction de la vitesse ou de l'espace qu'on a à disposition, on ne va pas mettre la même solution en place. Donc, si on est entre deux villes, dans une zone plus éparse ou moins dense, moins densément urbanisée, évidemment, là, on peut faire rouler les voitures vite. Et à partir de 70 km/h, il faut séparer les flux. Il faut mettre les piétons et les cyclistes autre part. Et d'ailleurs, il faut mieux même séparer cyclistes et piétons là où c'est possible, parce qu'un vélo, ça roule à 20-25 km/h. Un piéton, c'est beaucoup plus lent. Donc, évidemment, il vaut mieux se séparer quand le but, c'est d'aller vite, de relier des points de manière A vers B, et entre les deux, on ne fait pas d'arrêt. Par contre, quand on est dans un centre urbain, quand on est en ville, dans un village, là, le but, c'est aussi de ralentir tout le monde, parce qu'en fait, on veut amener de la vie. Et du coup, là, on va plutôt que de séparer tout le monde, parce que déjà, on n'a pas la place, les maisons, elles sont déjà construites, les rues ne sont pas extensibles à l'infini. On va plutôt se dire, on va ralentir les voitures, et si on ralentit les voitures, on peut mettre les cyclistes sur la voirie. Et si on ralentit même assez les voitures, on peut mettre les cyclistes au milieu de la voirie, au lieu de dessiner une piste cyclable sur le côté. Et en fait, là, dans ces conditions-là, on ramène de la vie ensemble, les zones de rencontre à 20 km/h, les piétons sont sur la route, il n'y a même plus de trottoir, c'est ce qu'on voit dans le centre de Namur, notamment avec cette grande zone piétonne, ou à Bruxelles aussi, on voit que ça ramène de la vie.
1: Mais ça ramène aussi pas mal de gens qui râlent au début, parce qu'il faut s'habituer aussi à ça, ce changement d'habitude, donc on a tendance quand même, en tant qu'humain, à râler d'abord.
5: On n'aime pas qu'on touche à nos habitudes, mais c'est surtout qu'en plus, c'est des aménagements qui, généralement, ne sont pas gratuits, ça coûte quand même de l'argent, même si c'est pas aussi cher qu'une autoroute pour les voitures, on compare souvent les deux, mais en fait, ce qui est aussi difficile en termes d'aménagement ou de mobilité, c'est qu'il y a un retour sur investissement qui s'inscrit dans un temps relativement long. Donc si on met une piste cyclable, ou si on crée une zone piétonne, il faut attendre parfois jusqu'à 5 ans pour se rendre compte de l'impact réel de cette nouvelle infrastructure par rapport à la situation d'avant. 5 ans, c'est souvent un mandat politique, et donc du coup, c'est un peu difficile d'avoir un peu de courage politique de mettre en place une infrastructure, parce que déjà, ça va coûter cher, les gens vont se dire « Oula, on touche à mes habitudes, j'aime pas trop ça », et en plus de ça, il va falloir dire aux gens « Mais je vous promets, dans 3-4 ans, vous verrez l'impact ». Et donc ça fait 3-4 ans, on se dit « Mais enfin, ça sert quand même à rien, c'est de l'argent dépensé pour rien ».
1: Vous avez déjà un tout petit peu répondu à cette question, mais qu'est-ce qui fait que dans certaines communes, il y a une volonté politique, et que dans d'autres, il n'y a pas cette volonté politique d'amener justement différents usages, de permettre aux piétons d'être en sécurité, à la trottinette d'être en sécurité, au vélo d'être en sécurité, à la voiture d'être en sécurité, et au transport en commun d'être en sécurité. Ça fait 40 ans, j'ai l'impression que chaque année, à l'occasion de la semaine de la mobilité, on parle de ça. Et 40 ans qu'on voit que dans certaines villes, ça ne bouge pas.
5: Oui, j'allais dire, c'est une question très vaste, on se la pose depuis très longtemps, justement. Et ce qu'on voit, c'est qu'au Pays-Bas, ce qui a permis l'essor du vélo et des aménagements même piétons, c'est en fait la population qui a dit qu'elle n'était pas d'accord. Il y a eu des manifestations. Au Pays-Bas, dans les villes, il n'y a pas de rideau aux fenêtres, parce qu'en fait, les enfants jouent dans la rue, et donc il n'y a pas de rideau, comme ça on surveille les enfants directement de chez soi. Et ça, c'est une culture qui était là, et auquel les Hollandais ont tenu, et se sont battus pour que, au final, en 2020, on démantèle des autoroutes pour remettre un canal, pour ramener de la vie. Et en fait, on voit que c'est vraiment à la fois la population qui va demander et être en demande d'infrastructures, de sécurité. Il y a aussi les lobbies qui rentrent en compte. Le lobby de la voiture aux Pays-Bas a fait beaucoup pour qu'il y ait des pistes cyclables séparées qui soient créées. Parce que c'était tout ça leur avantage, que les vélos ne soient pas sur la route. Et donc, il y a d'une part ça. Il y a d'autre part le budget qu'on a à disposition. Toutes les communes n'ont pas finalement la même liberté économique de mettre en place des infrastructures. Surtout que parfois, l'infrastructure qui est nécessaire parce qu'on ne veut pas ralentir la voiture, elle est un peu conséquente. Et puis, il y a le troisième volet où là, avec ProVélo, on est très d'accord, c'est que l'information, donc la donnée de combien de cyclistes, où vont les cyclistes, quel est le besoin finalement, mais ça, c'est finalement quelque chose qui vaut de l'or et c'est très difficile à obtenir, surtout à l'échelle d'une commune où en fait, les gens ne restent pas cantonnés à la commune. Donc, il y a plein de trajets qui se font dans tous les sens. Il y a plein de différents types de cyclistes. Il y a des jeunes, il y a des plus âgés, il y a des différents types de véhicules aussi, différents types de vitesses. Et tout ça, il faut le prendre en compte. Et avoir la donnée adaptée, c'est très compliqué.
1: Merci beaucoup à toutes les trois. Merci Gwenaëlle de Kegeler, Barbara Stinglambert et Anne Leroux. On rappelle évidemment les formations ProVélo qui sont ouvertes à toutes et tous, pas qu'aux jeunes, puisque en tant que parent, on a certainement eu son fils ou sa fille qui a suivi ces formations. Non, elles sont ouvertes à tout un chacun. Merci également pour vos commentaires.
0: Gwenaëlle, il n'y a pas de planète B, va se concentrer aussi un peu sur ce sujet-là, évidemment.
6: Tout à fait. Ce samedi, sur Tipeee, c'est notre émission de rentrée. Ne ratez pas.
0: Ben, on va évidemment pas le rater. Et n'oubliez pas que vous soyez sur les roues de votre vélo, de votre voiture, de votre moto, que vous soyez à pied, le petit coucou, c'est un contrat moral et social entre vous et
1: nous. Lancez-vous en politique, ouais. Ça va marcher, je le sens.
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0: Un peu de douceur avec Gilda, tout pour plaire, pour terminer et clôturer ce Tendance Première. On se retrouve demain à 10h. Retrouvez-nous sur les réseaux sociaux également et sur toutes les bonnes plateformes de podcast.
1: Oui.
0: Vincent Delpuisé et toute l'équipe de Ça vaut vraiment le détour. On va aller les retrouver du côté de Bonvillers. Bonvillers, parce qu'il y a des mauvais.
2: Ah ben oui, ce sont tous les autres. Hein. Et comme il y en a beaucoup en Wallonie, des Villers, ben comme ça ici, on est sûr qu'on est dans les bons, vous voyez. Et on va vous le prouver pas plus tard que dans un instant sur La Première.
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0: Bonjour à toutes et tous, c'est le début aujourd'hui du procès Matonge devant le tribunal correctionnel francophone de Bruxelles. 44 personnes sont poursuivies pour trafic de cannabis et de cocaïne à Bruxelles entre 2022 et 2025. 4 hommes sont aussi poursuivis pour la détention ou le port d'armes prohibées. 9 audiences sont prévues dans ce dossier. Aujourd'hui, l'audience a été interrompue 30 minutes après son ouverture, dans l'attente de l'acheminement des prévenus qui, selon une source, auraient été conduits au mauvais endroit. Est-ce un sabotage ? C'est en tout cas l'une des pistes envisagées pour expliquer l'importante panne qui perturbe le réseau ferroviaire néerlandais. Le gestionnaire du réseau a retrouvé sur les voies des éléments de matériel qui pourraient avoir été placés là volontairement. Conséquence de cette panne, le trafic ferroviaire est à l'arrêt dans de larges parties du centre et du nord des Pays-Bas. Pour l'instant, les conséquences sur le réseau ferroviaire belge restent limitées. Infrabel indique qu'un train Eurocity entre Rotterdam et Bruxelles et retour est supprimé. Selon l'armée danoise, une frégate russe aurait tiré 2 fusées éclairantes en direction d'un hélicoptère en opération au-dessus de la mer Baltique, au large du Danemark. Un tir irresponsable, dénonce la première ministre du Danemark, Mette Frederiksen. Dans l'actualité aussi, les inquiétudes de Bilal Chuktay. Il est ingénieur en sécurité informatique, spécialisé dans l'intelligence artificielle au sein de Google DeepMind. Et il a démissionné car il s'inquiète de la trajectoire de cette technologie vis-à-vis de l'humanité. « Je crois sincèrement, dit-il, que l'IA a le potentiel de nous tuer tous et que nous pourrions manquer de temps pour éviter cette issue. » Le chercheur estime qu'il faudrait tempérer le développement de l'IA à une vitesse que la société peut gérer, sans quoi des dommages extrêmes se produiront. Donald Trump, de son côté, continue de traiter de canular la théorie selon laquelle l'intelligence artificielle pourrait anéantir l'humanité. Enfin, une nouvelle hausse du prix du diesel est prévue demain, une hausse de 6,1 centimes. Le prix du litre grimpe à 2,468 euros. C'est quelques centimes de moins que le record de 2,489 euros le litre, record atteint le 9 avril dernier. Voilà pour les infos. Très belle journée à notre écoute.
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3: Et vous vous apprêtez probablement à vivre le meilleur moment de votre matinée, hein, le plus rigolo et le plus instructif en tout cas. Ça vaut vraiment le détour, prends les commandes. Et ce matin, on prend la direction de Charleroi pour s'arrêter un peu au nord, hein, dans une commune qui sent bon la verdure, les Pâquerettes, et dont le nom sonne un peu comme une garantie de qualité. Les Bonvillers nous accueillent ce matin. On va apprendre toute cette semaine à connaître tous les villages qui la composent. Et en attendant, nous sommes en public ici à la maison de village de Villers-Perouin. Merci d'être là, les Bonvillersois. Vous pouvez déjà vous applaudir. Et oui, ce matin, deux candidates vont s'affronter sur toute une série de questions. Et pour les aider à atteindre la finale ou à sombrer dans les profondeurs, hein, ça, on verra, deux capitaines ont décidé de donner le meilleur d'eux-mêmes, c'est-à-dire de faire comme d'habitude, car ce sont les meilleurs. Réal Cielé et Eric de Stark sont là. Merci.
4: Bonjour les amis.
5: Bonjour Eric.
3: Alors, vous n'êtes pas du coin, hein, les amis, et pourtant, apprêtiez-vous à voir vos candidates se tourner vers vous, l'œil implorant, hein, convaincus que vous connaissez la réponse. Hein. Et pour ce qui est de faire votre mieux, je compte sur vous. Pour qui est-ce que vous allez rouler aujourd'hui, Réal ?
4: Eh bien, aujourd'hui, j'ai l'opportunité, la chance de jouer avec Pauline. Pauline qui est avocate en droit de la famille. On va enfin trouver une solution pour vos 21 enfants illégitimes, cher Vincent. D'accord. Et puis, Pauline, c'est surtout une future habitante, puisqu'elle a acheté son bien ici à Franey-Gosselies, mais qui est en cours de construction. C'est ça, on est en plein dans les travaux, là.
6: De rénovation.
4: Rénovation, pardon. Elle aime beaucoup faire quelque chose aussi, et que je crois beaucoup de propriétaires de chiens aiment faire, c'est faire la voix de leur chien. Vous savez, « Ah, j'ai mangé, je suis bien content. » Ça, des suites. Et donc, Pauline est une professionnelle de doublage. C'est quoi comme chien, vous avez ça, vous...
6: C'est un teckel, il s'appelle Dobby.
3: Et donc, il a la voix de Dobby dans Harry Potter, alors, c'est
6: ah,
3: ça
6: ben, on essaye, hein.
3: Ah oui,
4: si vous avez sympa. Un coup de fatigue, eh bien, elle peut vous doubler.
3: Sans problème. D'accord. Vous savez, dans ce métier, on est doublé tout le temps. Tout le monde essaie de nous doubler tout le temps. Alors, Pauline, je vous souhaite le meilleur des parcours dans cette partie, mais je m'apprête à vous mettre dans les pattes une autre candidate qui, elle aussi, va tenter d'atteindre la finale. Elle est aidée par Eric de Stark. Et de qui s'agit-il alors, Eric ?
7: Il s'agit de Sophie. Et Sophie est, accrochez-vous, facilitatrice en transition énergétique et alimentaire.
3: Oh, oula, attendez.
7: Architecte de formation, Sophie se reconvertit doucement vers la nutrition, le profilage alimentaire. J'ai hâte de connaître le profil alimentaire de toute l'équipe. Et comme on ne se refait pas, le sport favori de Sophie, c'est le jogging de la carotte.
0: Ah oui,
7: oui. Eh bien oui, on reste dans la transition alimentaire. Parce que hâte de découvrir cette course de relais, 4 fois 100 mètres en passant une carotte, ou en la mangeant.
5: Oh, je continue.
7: Nous allons en savoir dans un instant beaucoup plus quand Sophie nous révélera tout sur la Ducasse de Mettay. Aujourd'hui, Sophie bâtit sa maison, elle aussi comme Pauline, et souhaite voir la fin des travaux. Et en plus de tous ses talents, Sophie a la faculté de retenir toutes les plaques minéralogiques.
3: Oh, wow.
7: Hop Sophie, on vous écoute.
3: Ah, c'est plein de personnes ressources hein, ici sur la commune. Et donc vous êtes une fan de ce jogging des carottes,
6: oui.
3: Dont on a parlé, vous y participez régulièrement.
6: Chaque année, oui, à la Ducasse de Mellet.
3: Alors, Sophie et Pauline, j'ai une bonne et une mauvaise nouvelle pour vous. La mauvaise, c'est qu'il va falloir gagner. La bonne, c'est que ben, ça vaut le coup. Parce que notre finaliste remportera une nuit pour deux dans l'une des tiny houses du domaine du Prémati à Profondeville. 7 petits cocons installés en pleine verdure dans un environnement où la nature et les chevaux font partie du décor, mais aussi avec chacun son jacuzzi ou son bain nordique privatif, parce qu'on n'est pas des bêtes non plus.
7: Hein, et on dort avec les chevaux.
3: Et on dort avec les chevaux, bien sûr.
7: Un bain nordique avec un cheval.
3: Alors, allez déjà voir comme c'est mignon tout plein, un cheval dans un bain nordique sur leur site prémati.be, M-A-T-H-Y pour le Mati. Alors il se peut que vous n'alliez pas en finale, auquel cas vous ne repartirez pas les mains vides, loin de là. On vous offre le tote bag, ça vaut vraiment le détour, avec à l'intérieur 2 entrées pour le magnifique domaine provincial de Chevetogne. Vous pouvez y aller jusqu'au congé de Toussaint, après il ferme, mais bonne nouvelle, vos entrées sont aussi valables en 2027. Donc tout va bien,
7: ouais.
3: Vous avez le temps. Alors les récompenses sont donc connues, les candidats sont prêtes, enfin normalement, il ne manque plus que les questions, ben, ça tombe bien, voici tout plein. C'est parti pour la première manche. On va beaucoup parler hein, des bons Villers dans cette manche, forcément, mais avant de voir ce que vous en savez, j'aimerais savoir comment vous la voyez, cette commune, Sophie. Qui est-ce que je dois absolument rencontrer ici au Bon Villers ?
6: Lucien Michaud.
3: Lucien Michaud. Et pourquoi est-ce qu'il faut le rencontrer ?
6: Parce que c'est un habitant de Mellet et il connaît énormément de choses sur l'histoire de notre village.
3: Lucien Michaud. Bah alors, restez bien avec nous. On le recevra jeudi dans cette émission. Il pourrait effectivement nous dire tout ce qu'il sait sur les Bons Villers. Alors, Pauline, bon, je sais que vous n'y habitez pas encore, mais qui, à part votre entrepreneur de restauration, il faut absolument rencontrer ici, sur la commune ?
6: C'est Christian Kounen. En fait, il habite la commune de Fresne-lès-Gosselies, là où on a acheté avec mon compagnon, depuis un peu plus de 30 d'années. C'est un entrepreneur qui a investi dans la commune, qui est bientôt pensionné, donc ça vous donne un peu le temps qu'il y a passé. Et il s'investit dans les activités, culturelles et festives de la commune, mais il est aussi toujours là pour donner un coup de main aux habitants de manière générale, et donc il est assez connu et il a très bonne réputation. Donc voilà, petite dédicace personnelle.
3: Et ben voilà, on l'embrasse hein, s'il nous écoute, et puis ça donne envie de le rencontrer, effectivement. Alors, jusqu'ici, voilà, vous venez de me parler de vos Bons Villers à vous, maintenant c'est moi qui vais vous en parler. Et le problème, c'est que je vais peut-être vous mentir. Ah oui, 2 affirmations pour chacune, à vous de décider si elles sont vraies ou si elles sont fausses. Et si le doute s'installe, c'est possible, votre capitaine est là pour vous aider, pour vous conseiller. Alors, il ne connaît pas spécialement les Bons Villers, mais il a un micro, il a une opinion, et ça, parfois ça suffit pour qu'il dise quelque chose. Alors, on va commencer avec vous, Sophie et Eric, et cette première question. La commune des Bons Villers, elle est donc constituée de 5 localités, et le moins qu'on puisse dire, c'est qu'on aime faire la fête ici, puisque chaque localité dispose de sa propre ducasse. Est-ce que c'est vrai ou est-ce que c'est faux ?
7: La Ducasse de Rêve, la Ducasse de Mettay.
3: De Mellet.
7: À Mellet.
6: Il y a la Ducasse de Rêve.
7: Ah bah alors voilà, oui.
6: Il y a la Ducasse de Wayot.
7: Wayot.
6: Et Fresne-lès-Gosselies, je pense qu'on n'a pas dit. Donc
7: non, et il y a une Ducasse aussi.
6: Oui.
7: Alors je crois qu'on est à 5. Oui.
3: Oui. Ah bah alors vous me dites oui. Chaque bon, en tout cas, on corrigera tout à l'heure.
4: Qu'on est l'inventé, oui, avec 5 Ducasses.
3: En tout cas, on verra tout à l'heure. Mon autre question n'a rien à voir avec les Bons Villers, sinon ce serait trop facile, évidemment, Sophie. On part au Luxembourg. Au Luxembourg, les trains sont gratuits pour les résidents, mais pas pour les touristes. Est-ce que c'est vrai ou est-ce que c'est faux ?
7: Ça, c'est bien luxembourgeois. Non, je sais pas, le train, ce qui... Mais ce serait bien luxembourgeois, on pourrait dire ça.
6: Moi, je dirais vrai.
3: Vous dites vrai. Donc, c'est gratuit pour les résidents luxembourgeois, mais pas pour les touristes. C'est bien noté. C'est qui le touriste dans cette première manche ? On va le savoir tout de suite en corrigeant votre questionnaire. Alors, ma première question concernait les ducasses. Alors, écoutez, en fait, le moins qu'on puisse dire, c'est qu'ici, dans la commune des Bons Villers, on aime faire la fête, mais on aime aussi son village. Ah oui, parce que chaque localité dispose en effet de sa propre fête et les ducasses sont encore organisées séparément. Il y a le Wawa Playa à Wayot. Il y a la Ducasse de Frasnes, on en a parlé, la Ducasse de Rèves, Villers sans fête, je pense que ça s'appelle pour Villers-Perouin, et Mêlée en folie pour Mêlée. En tout cas, c'est une excellente réponse.
8: Bravo.
3: Bravo Sophie. Ah oui, un premier point remporté dans cette manche. Alors, si vous êtes résident luxembourgeois, vous apprendrez avec plaisir que le train est totalement gratuit en seconde classe sur l'ensemble du territoire du Grand-Duché. Tout comme d'ailleurs les bus et les tramways, ils ne payent pas. Alors cette mesure s'applique à tous les résidents et à tous les touristes, figurez-vous.
8: Quoi,
3: besoin d'un acheter de billets pour voyager au Luxembourg, on se déplace gratos. Eh oui.
8: Okay.
3: Ah bah, ils sont gentils finalement les luxembourgeois.
8: Ils ont les moyens. Hein.
3: Finalement, ils s'en sortent quand
8: quel
3: même pas.
8: Quel piège.
3: Ah oui, ouais, je vous ai bien eu là-dessus. Alors, je vais me retourner vers l'autre équipe, celle de Pauline et de Réal. Avec cette première question, on va rester évidemment dans la commune des Bonvillers, mais on va plus précisément à Mêlée pour cette question, parce que là-bas se dresse encore aujourd'hui un donjon. Hein, le bâtiment il est classé, mais totalement vide aujourd'hui, et à vrai dire, interdit d'accès pour des raisons de sécurité. Est-ce que c'est vrai ou est-ce que c'est faux ?
6: Instinctivement, j'aurais tendance à dire qu'il n'est pas accessible.
8: Pas accessible. Ouais. Donc on dit vrai, c'est inaccessible.
3: On dit vrai, c'est inaccessible. Ouais. C'est bien noté, on corrigera dans un instant. J'ai une deuxième question qui n'a absolument rien à voir. On va du côté des lemmings. Vous voyez ces petites bêtes là ? Alors si leur population est trop importante, les lemmings la régulent en se suicidant. Est-ce que c'est vrai ou est-ce que c'est faux ?
6: Oui, c'est possible qu'il y ait des comportements de groupe chez les animaux.
8: Chez les lemmings, ça c'est sûr. Mais est-ce que c'est de l'autorégulation ? Ça, je ne sais pas.
6: Allez, on tente.
8: Allez, vrai.
6: Ouais.
3: Vous me dites que c'est vrai. Alors, vous vous êtes donc jeté à l'eau, vous aussi, dans cette première manche.
8: Pourvu qu'on ne finisse pas comme les lemmings.
3: Avec les résultats, on va le savoir. En revenant sur votre première question, le donjon de Mêlée est le témoin de l'occupation de la région au XIIIe siècle par les seigneurs de Mêlée. Alors, évidemment, ils ne sont plus là depuis longtemps. Et aujourd'hui, il existe même une école, vous l'avez très bien dit, Réal, construite juste à côté de ce donjon qu'on a d'ailleurs autrefois l'école du vieux château.
7: Eh bien, le donjon, c'est la cour de récréation des enfants.
3: Et si vous poussez la porte du donjon de Mêlée, vous tomberez sur un musée. Le musée de la Tuile, s'il est encore là aujourd'hui. En tout cas, le donjon n'est pas vide du tout. Il est tout à fait accessible. Eh oui, c'est pas la réponse que vous m'avez donnée.
8: Non.
3: Alors, on part du côté des lemmings à présent. Ça n'a absolument rien à voir, hein, puisqu'il n'y a pas de lemmings ici à Mêlée. Ils se sont tous...
8: ils se sont jetés du donjon.
3: Oui. Depuis l'apparition en 1958 du documentaire The White Wilderness, car je parle très bien anglais, c'est un documentaire qui montrait une immense population de lemmings se jetant d'une falaise. Ouais. Une véritable légende urbaine est née. Ah. Les lemmings réguleraient leur surpopulation en se suicidant. Ouais. C'est totalement faux. Quand leur population grandit trop vite, ils quittent leur territoire pour chercher de la nourriture. Alors bien sûr, quand ils sont en migration, ils se trouvent confrontés, imaginons, à une grande étendue d'eau, mais ils vont essayer de la traverser, quelle que soit la taille, ils ne vont pas se rendre compte. Et si l'étendue est trop vaste, ils finiront par se fatiguer, se noyer. C'est pas vraiment ce qu'on peut appeler un...
8: L'autorégulation.
3: Oui, non, c'est en tout cas un suicide. Ça n'est pas ça. Alors de l'extérieur, ça fait croire à ça, mais il n'en est rien. Voilà,
8: je rêve ou c'est un carton plein, Pauline,
6: c'est un très bon départ.
3: Effectivement. Disons que voilà, vous avez chauffé le moteur, Pauline, et vous allez.
7: Ça arrive à tout le monde.
3: Bientôt marquer des points. Ce qu'a fait déjà Sophie. Hein. Sophie ne vous a pas entendu, elle a déjà marqué un point.
7: Et on s'est fait avoir sur la deuxième question.
3: C'est pas grave. Vous remportez la première manche et c'est déjà très très bien. Voilà un bel ascendant dans ce match. Un match qui continue dans un instant avec le célèbre jeu des dictionnaires. Restez bien avec nous. Troisième album pour la Britannique Georgia Smith qui viendra le défendre d'ailleurs le 29 mai prochain à l'ING Arena avec notamment ce titre « I lied, you lied ».

0: I lied, you lied. Bref, il n'y en a pas un pour rattraper l'autre. C'était Georgia Smith sur la première.
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0: 1-0, voilà où nous en sommes, au Bonvillers, ça ferait notre première manche. Sophie joue aujourd'hui avec Eric de Stark, c'est elle qui a un point, face à Pauline qui joue avec Réal Cielé. Et pour l'instant, donc c'est Sophie qui mène, et il reste évidemment largement de quoi faire bouger tout ça ici. Mais avant de repartir à la chasse au point, revenons quelques instants à vos Bonvillers, à vous, hein, cette commune que nous visitons. Pauline, si vous deviez montrer les Bonvillers à quelqu'un pour la toute première fois, vous commenceriez par où? Sur la commune.
12: On habite près du centre sportif, et juste derrière il y a un chouette parcours pédestre et qui mène en fait sur le château du Dobler, qui voilà, architecturellement est vraiment très sympa, totalement réaffecté par la commune. Il y a une crèche maintenant qui y est, mais voilà, ça vaut le détour.
0: Ça vaut vraiment le détour, vous voulez dire? Ça, c'est bien
13: joué,
0: ça.
13: Pauline, remisez le titre dans l'anecdote, excellent.
0: Formidable, merci beaucoup Pauline, on note bien ce conseil. Et vous alors, Sophie, si on devait montrer les Bonvillers à quelqu'un pour la toute première fois, où est-ce qu'on doit l'emmener?
14: Moi, j'irai aussi à Fresnes-lès-Gosselies, sur le site d'Agricœur. C'est un tiers-lieu principalement nourricier. Et donc, on y trouve un brasseur, une boulangère en l'occurrence, une épicerie vrac, des producteurs qui cultivent sur place.
13: Des carottes.
14: Entre autres.
0: Plein de carottes.
14: Et alors, il y a une coopérative qui propose des paniers pour les citoyens à base des produits locaux, principalement de notre commune. Et c'est aussi très convivial, il y a régulièrement des guinguettes qui sont organisées sur place.
0: Ah ben voilà, une belle manière de rencontrer les Bonvillersois.
13: Il y a un élevage de joggers aussi.
14: On peut y aller en courant.
0: On peut y aller en courant. Dites, à présent, on va jouer avec les mots, puisque voici notre jeu des dictionnaires, un mot improbable pour chacune, suivi de deux définitions, celle d'un capitaine et la mienne. La bonne est peut-être parmi ces deux définitions, et peut-être pas. Parce que vous disposez d'un troisième choix qu'on appelle la définition mystère. Alors celle-là, on ne vous la lira pas. Mais vous pouvez décider de tout miser dessus, hein, si vous n'êtes pas convaincu par les deux premières. Alors si vous choisissez la définition mystère, on vous la dévoile, on vous dévoile ce qu'il y a derrière. Mais à ce moment-là, c'est trop tard. Les jeux sont faits, vous avez choisi. Plus moyen de dire, ah non, je préférais l'autre, c'est trop tard. Bref, deux définitions visibles, une à l'aveugle, une seule est la bonne réponse. Et on va commencer bien avec l'équipe de Pauline et de Réal. Avec un nom propre, à votre avis, qui sont ou qui étaient Michel et Edmond Navratil? Michel et Edmond Navratil, Eric.
10: Michel et Edmond Navratil. Nés à Colombey, les deux églises, morts à Trois-Ponts, les frères Navratil étaient les inventeurs du cocktail Malataf. Il n'a jamais fonctionné. Au lieu de faire boum comme le cocktail Molotov. Au lieu de faire boum, il faisait fouf. Le 4 décembre 1975, à force de revoir les composants et les doses de leur cocktail, en ajoutant des substances très instables, les Navratils ont fait péter tout leur laboratoire. L'explosion fut d'une telle intensité que leurs corps se sont littéralement volatilisés. Ils sont ainsi devenus le premier duo d'hommes invisibles. Ils ont alors rejoint le cirque Barnum et ont fini leur jour sur scène avec leur célèbre cocktail Malataf, qui fait fouf, auquel ils avaient ajouté simplement de la farine, ce qui permettait de faire apparaître leur visage juste avant le salut. Un jour, on ne les a plus vus du tout. Déjà qu'on ne les voyait pas beaucoup, on pense alors qu'ils sont morts. Mais allez savoir, oui. Depuis chaque fois que j'entends fouf, je regarde s'ils n'apparaissent pas.
0: Ben oui. Et Dieu sait que vous entendez souvent fouf aussi. Alors, bon, dites c'est bien, mais restons sérieux 2 minutes. Chaque année, en Belgique, plus de 50 enfants sont oubliés à la garderie d'IKEA après que leurs parents ont terminé leurs achats et ont tout imbriqué dans la voiture. Heureusement, la plupart du temps, après un appel en magasin, les parents retardataires arrivent l'air gêné pour récupérer leur progéniture. La plupart du temps. Parce que je me souviens, moi, de l'histoire du petit Kevin que ses parents n'étaient venus rechercher qu'au bout de 3 jours. À la fin du week-end, heureusement que le magasin avait pu le nourrir avec des boulettes de viande Côte Bullard, servies dans des assiettes farclude sur une table Sandsberg. Pauvre Kevin. Ceci dit, le record est encore aujourd'hui détenu par 2 frères, Michel et Edmond Navratil, abandonnés dans la garderie du Titanic en 1912 et que leurs parents ne sont toujours pas venus chercher. C'est une honte. Alors, je ne sais pas s'ils nous écoutent, mais la White Star tenait à signaler que bon, ils ferment à 20h. Et bon, on va peut-être commencer à s'organiser. Donc, à votre avis, Michel et Edmond Navratil, est-ce que c'était 2 bébés abandonnés sur le Titanic? Est-ce que c'était les 2 hommes invisibles? Ou est-ce que c'est la définition mystère?
13: Le cocktail Malataf, l'iceberg ou la définition mystère?
12: J'aime beaucoup les 2 premières définitions.
13: Oui,
12: elles sont géniales. J'aurais tendance à aller vers la mystère.
13: Ben oui, on dit définition mystère.
0: Vous partez sur la définition mystère. Eh bien, la définition mystère, elle dit que Michel et Edmond Navratil, c'est le vrai nom de Roxy Rookie. Donc,
13: mais
0: c'est
13: non.
0: Pas ça du tout, évidemment. Hein. Et non, Michel et Edmond Navratil, ce sont ceux qu'on appelle les enfants du Titanic.
13: Oh non.
0: Les 2 seuls enfants bébés non réclamés parmi les enfants retrouvés. C'est horrible, hein, comme histoire.
12: Ah oui.
0: Puisque leurs parents se sont noyés, évidemment, et n'ont jamais réclamé leur enfant. Et leur sort a ému le monde entier.
13: Hein, puisque, quand ça reste une émission de divertissement.
0: Absolument.
10: Alors, par contre, ce que vous avez raconté sur IKEA, c'est vraiment arrivé. C'est le directeur de l'IKEA de Sterrebeek qui nous a envoyé le message suivant, c'est-à-dire qu'un soir, une responsable est restée seule avec 2 enfants, ce qui était dans les balles. Et puis les parents sont arrivés, vraiment, alors que le magasin était fermé, désolé, on était coincés sur l'autoroute, ils les avaient déposés le matin et laissés dans les boues. Et depuis, il y a un bracelet, en fait, les parents étaient partis à la mer et disent « j'aime bien les boules hein. ».
0: Ne laissez pas vos enfants dans les boules.
10: C'est une histoire vraie.
0: C'est une histoire vraie. Ceci dit, j'ai une autre définition, mais cette fois pour vous, évidemment, Sophie et Eric. Et ils nous emmènent du côté d'un nom commun. À votre avis, qu'est-ce qu'un chiton? Un chiton, c'est...
10: Alors un chiton, c'est...
0: Eric, C-H-I-T-O-N, réal, c'est quoi un chiton?
13: Le chiton, c'est l'ancêtre de la culotte ou du slip à l'antiquité grecque. Mais comme à l'époque, les Grecs étaient prescripteurs et surtout qu'ils avaient toujours besoin de ne jamais rien faire comme les autres, il s'agissait d'un vêtement du dessous où tout était à l'air libre quand même. Donc chiton était donc non seulement le nom de cette étoffe, mais parfois également la question posée aux comparses les moins pudiques qui nous entouraient. Dès lors, en groupe, cette bande de dégueulasses pouvait s'oublier à volonté en rue sans jamais crader leur ancêtre de slip. C'était donc une grande robe, pour hommes ou pour femmes selon les coupes. Les hommes les portaient courts, sauf quand ils vieillissaient. Il fallait bien sûr l'allonger pour cacher ce que la pesanteur attirait à elle. Sinon, ça servait vraiment plus à rien de porter un dessous bande de sale porc. Le chiton kangourou qui permettait de garder tout ensemble n'est venu malheureusement que beaucoup plus tard, parce que oui, l'homme est créatif, mais il est lent. Et surtout, c'est un gros dégueulasse.
0: On l'aura compris, Réal n'aime pas le chiton.
13: Non.
0: En tout cas, c'est sa proposition. Je vous propose autre chose, moi, Sophie. On dit chiton, mais en fait, on devrait dire chiton, parce qu'il vient d'Espagne, le chiton. Le chiton, dans les corridas, c'est le type chargé d'aller exciter le taureau juste avant qu'il soit lâché dans l'arène. Vous avez remarqué comme ils sont toujours bien énervés, les taureaux, au moment où on ouvre la porte de leur enclos. Mais c'est parce qu'ils en ont gros sur la patate. Et pour cause, depuis une heure et demie, il y a un type avec un chapeau en forme de cervelas qui leur crie des insultes depuis l'autre côté de la barrière. « Hé, tes cornes, on dirait un guidon de vélo. Hein? » Ou alors « Ta sœur, elle fait du lait demi-écrémé. Hein? » Ou bien « Ton arbre... » Ton arbre généalogique, c'est le menu de Buffalo Grill. Alors, le chiton ne recule devant rien. Le chiton appuie là où ça fait mal. Et le rêve du taureau dans l'arène, ça n'est pas d'embrocher le toréador ou les picadors, mais bien de faire sa fête au chiton de sa mère, qu'il a fait mousser toute la matinée. La corrida est cruelle, peut-être encore plus qu'elle veut bien le montrer. Alors, militons ensemble pour que tout ça s'arrête, évidemment, ou qu'au moins, une fois sur deux, la barrière qui protège le chiton soit laissée entrouverte. Juste pour rigoler, quoi. Donc, à votre avis, Sophie et Eric, le chiton ou le chiton, c'est quoi? Est-ce que c'est un vêtement du dessous dans l'Antiquité? Est-ce que c'est quelqu'un qui énerve les taureaux dans les corridas? Ou est-ce que c'est la définition mystère que je ne vous ai pas lue?
10: Alors Sophie...
14: Aucune des deux m'a vraiment convaincue.
0: Ouais, ah ben on vous remercie en tout cas, on a fait le maximum.
15: Oui, c'était pas terrible.

0: et réel. Alors, on va dire que le moteur est allumé. Oui, hein, ça y est.
1: On mais passe non. 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
0: Oui. Allez-y, n'allez pas vous faire mal non plus. Hein. En tout cas, la suite, c'est dans un instant, on va parler d'un violoniste, un grand, un très très grand violoniste, né sur la commune, il s'appelait Arthur Grumiau. On en parle dans un instant sur la première.
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0: Et si vous nous rejoignez, bienvenue au Bonvillers, au nord de Charleroi, où Sophie joue aujourd'hui avec Eric de Starck face à Pauline qui joue avec Réal Cielé. Alors pour l'instant, c'est l'équipe de Sophie qui mène dans cette partie, mais d'une courte tête. Et puis la partie est encore loin d'être terminée. Et dans notre troisième manche, comme chaque jour, on va profiter du jeu pour pousser un peu plus loin notre découverte de la commune, pour aujourd'hui parler d'une personnalité de la musique qui est née ici, à Villers-Perouin. Je parle du violoniste Arthur Grumiau. Et pour en parler, merci d'accueillir Madame Myriam Damé. Alors Myriam, bonjour, vous êtes administratrice de l'ASBL, Cercle Artistique et Culturel Bonvillersois, et vous êtes responsable du concert annuel en hommage à Arthur Grumiau. Alors en deux mots, on va rappeler qui était Arthur Grumiau.
12: Arthur Grumiau est un célèbre violoniste qui est né ici, donc dans le village de Villers-Perouin. Sa maison est juste à côté de l'église, sur la place donc, du village. Il est né le 21 mars 1921, tout petit. Voilà, il a été lancé, je vais dire, dans la musique, grâce à son grand-père.
0: Toute la famille, du côté de sa mère, je pense, était déjà très, très férue de musique. Et...
12: Tout à fait. Donc, très tôt, je pense qu'il avait à peine 2 ans, il est parti, suite à la séparation de ses parents.
0: Oui.
12: Il est parti avec sa maman chez son grand-père, Pierre-Joseph Fichefet.
0: À Fleurus.
12: À Fleurus, oui. Voilà, qui est à environ à 10 kilomètres d'ici. Mm-hmm. Donc son grand-père tenait un magasin de musique, il avait été musicien à l'armée. Et donc là, il complétait en donnant des leçons à des enfants.
0: Oui.
12: Et Arthur Grumiau, tout petit, donc, profitait vraiment de ses formations parce qu'il se tenait sous l'escalier. Et il ne perdait

0: pas une miette donc, de ce que racontait son grand-père.
1: Ah oui, c'est comme ça qu'il a appris les rudiments, en tout cas, du violon.
0: Oui, en fait, au début, le grand-père ne se souciait pas vraiment de lui, mais un jour, il entend sonner les cloches du village, et puis il demande à son grand-père, « Grand-père, tu connais les notes qu'on a jouées ?» Et son grand-père répond, « Bah non, pas vraiment. » Et alors, il s'est mis à chanter et énumérer les notes. Et le grand-père a vérifié sur le piano, et c'était donc tout à fait ça.
1: Il avait donc l'oreille absolue.
0: Voilà, Arthur il a découvert, ainsi que son petit-fils. Et alors, donc, à partir de ce moment-là, il a pris en charge vraiment sa formation.
1: Oui, avec le succès qu'on lui connaît. Alors, à quel point il était célèbre, Arthur Grumiau, de son vivant? On parle d'un grand violoniste belge, mais c'était vraiment une star mondiale du violon.
0: Tout à fait. Il a très tôt fait des tournées donc, en Amérique, donc dans les grandes salles de Boston, New York, Chicago, et même au Canada, donc au Québec. Et ces tournées, il les a répétées deux fois, et c'était des tournées vraiment assez longues, qui duraient bien 6 mois.
1: J'ai entendu qu'il était aussi parti en tournée dans l'espace, c'est vrai ça?
0: Ah, oui, oui, tout à fait. Donc à un moment donné, on a mis des témoignages, je vais dire, de personnes célèbres, donc dans la sonde Voyager, donc oui, dans l'espace.
1: Il y a un enregistrement d'Arthur.
0: Et voilà, donc il y a un enregistrement d'Arthur Grumiau, la gavotte en rondon de Bach, qui a été enregistrée donc dans la sonde. Et voilà, peut-être qu'un jour des extraterrestres.
1: Ben oui, pour dire qu'est-ce que c'est que ce truc. Et alors, comment est-ce qu'on pourrait qualifier le jeu d'Arthur Grumiau? Qu'est-ce qu'il avait de particulier?
0: Il jouait avec vraiment passion. Une musique vraiment toute en finesse, en élégance aussi. Donc, il avait vraiment un jeu remarquable. Et certains disent qu'il a été en fait privé d'une enfance, je vais dire normale,
1: ah oui,
0: d'autres
1: oui,
0: enfants. Et que donc, son côté écorché vif trouvait vraiment à s'apaiser donc, dans la musique.
1: Et est-ce qu'il est revenu de temps en temps? On a compris qu'il est parti assez vite pour vivre chez ses grands-parents en Fleurus, mais est-ce qu'il revenait de temps en temps à Villers-Perouin?
0: Une fois, c'est-à-dire en 1977, il est revenu donner un concert dans l'église de Villers-Perouin au profit d'une école de musique naissante, donc ici à Villers-Perouin. L'église était comble, il y avait plus de 500 personnes, donc on ne sait pas du tout comment on a pu les faire entrer dans l'église.
1: En tout cas, un grand souvenir.
0: Et ici, ce jour-là aussi, donc, il a été fait citoyen d'honneur de la commune.
1: De la commune
0: donc,
1: oui.
0: Et on a posé sur sa maison natale, qui existe toujours, donc une plaque commémorative, et c'est lui-même qui l'a inaugurée.
1: C'est sa maison natale, on peut la visiter, ou alors non, c'est pas un musée, c'est juste
0: non,
1: la
0: pas
1: maison,
0: du tout.
1: Il y a une plaque.
0: Il y a une plaque. Nous, on avait espéré que la commune éventuellement la rachète, ou la fondation Arthur Grumiau, qui
1: oui,
0: s'occupe des,
1: ah oui,
0: des archives d'Arthur Grumiau, mais voilà, parce qu'elle a, bon, elle a été plusieurs fois à vendre, mais...
1: C'est donc maintenant c'est... devenu un snack.
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1: Alors, Mireille, on parle évidemment beaucoup du talent, du jeu d'Arthur Grumiau, mais pour jouer comme lui, encore fallait-il avoir un bon instrument entre les mains. Et justement, ça va être l'objet de l'une de mes questions. Est-ce qu'on va d'abord jouer avec Pauline ou d'abord avec Sophie? C'est vous qui choisissez.
0: Avec Pauline?
1: Avec Pauline, qui va peut-être avoir l'occasion de marquer son premier point dans cette manche. On va s'intéresser à la fabrication du violon, parce qu'un violon traditionnel, il n'est pas taillé dans un seul et même bois. Hein. Le luthier utilise plusieurs essences différentes, chacune pour ses qualités bien particulières. Et c'est votre question, Pauline. Lequel de ces mariages de bois retrouve-t-on traditionnellement dans la fabrication du violon? Réponse A, épicéa, érable, ébène. On dirait un devis pour refaire votre parquet. Réponse B, chêne, hêtre et acajou. Si vous rajoutez deux chaises et un buffet, vous avez la salle à manger de chez mes grands-parents. Ou réponse C, palissandre, bouleau et noyer.
3: Je sais que le bouleau est utilisé pour des instruments, mais est-ce que c'est le violon? Et en même temps, l'ébène, j'ai l'impression qu'on entend souvent, enfin les grands violons, il y a de l'ébène dedans, quoi.
4: Moi, vraiment, j'opterais pour la première.
3: Mais faisons ça.
1: Eh bien, vous partez sur l'épicéa, érable et ébène. Alors, effectivement, on mélange les essences parce qu'il faut des qualités très différentes en fonction de l'endroit du violon. Hein, les éclisses, c'est-à-dire les côtés, ne doivent pas être aussi durs que le manche ou inversement. Et pour ça, eh bien, le trio d'essences gagnantes, c'est épicéa, érable et ébène. C'est une bonne réponse.
4: Bravo,
1: Pauline. Alors, Myriam, vous êtes très investie dans l'organisation de concerts. On va avoir l'occasion d'en reparler. Est-ce qu'aujourd'hui, un jeune violoniste, il connaît forcément le nom de Grumio?
0: Je pense quand même, quand ils font les études supérieures, très certainement. Mais j'ai envie de dire que la mémoire d'Arthur Grumio est entretenue. Par exemple, le conservatoire de Charleroi porte le nom d'Arthur Grumio.
1: Il y a aussi un concours Arthur Grumio.
0: Voilà, l'école primaire s'appelle aussi l'école Arthur Grumio. Il y a d'ailleurs une belle structure métallique réalisée par un artiste des Bonvillers.
1: Et qui représente...
0: Qui représente Arthur Grumio.
1: D'accord.
2: Ah, bah, concours voilà. Elisabeth Grumio. Ouais.
0: Alors oui, il y a bien sûr le concours Reine Elisabeth, et pendant très longtemps Arthur Grumio était dans le jury.
1: Et puis on rappelle qu'il y a le concours international Arthur Grumio qui est un peu l'antichambre du concours Reine Elisabeth. On y voit beaucoup de jeunes
0: de tout jeunes, oui, il y a plusieurs
1: qui vont briller plus tard. Oui. Oui. Alors on va parler du concert annuel donné en sa mémoire. Ça se passe toujours au même endroit, ce concert?
0: Oui, dans l'église.
1: Ici, la fameuse église qui a accueilli...
0: À Villers-Perrouin.
1: Ici, à Villers-Perrouin, comme ce sont des concerts hommages, qu'est-ce qu'on fait? On joue des œuvres qu'il a jouées, qu'il a enregistrées ou...
0: Non, pas du tout, disque. Je dirais. Mais en fait, moi, j'estime que rendre hommage à Arthur Grumio, c'est aussi rendre hommage aux jeunes qui font de la musique, leur vie et leur
2: à
0: passion.
2: L'inspiration.
0: Donc, on invite... différentes formations.
1: Et on tient avec Grumio, l'un des plus grands noms du violon belge, vous l'aurez compris, mais quelques décennies avant lui, la Belgique avait déjà vu naître un autre immense violoniste, à savoir Eugène Isaïe. Alors Isaïe, il était tellement proche de la famille royale qu'il fut même le professeur de violon de la reine Elisabeth. Ça a donné lieu au concours Reine Elisabeth.
2: Il s'appelait d'abord concours
0: Eugène Isaïe.
1: Tout à fait. Et quand il s'agissait d'évaluer les talents de son élève, il ne se laissait pas vraiment impressionner par la couronne. Si vous voyez, il n'avait pas sa langue dans sa poche. Et Sophie, Eric, c'est ma question. Quel commentaire pour le moins surprenant Eugène Isaïe aurait-il fait à propos de la manière dont la reine Elisabeth jouait du violon? Réponse A, il a dit « Elle joue avec son cœur, même si la main serait plus pratique. » Ou réponse B, « Elle a l'âme d'une musicienne et les doigts d'une reine. » Ou réponse C, « Elle en joue délicieusement mal. » À votre avis, qu'est-ce qu'il a dit, Isaïe, à propos du jeu de violon de la reine Elisabeth?
2: Bon, on soupçonne qu'il y avait une relation entre eux. Hein.
1: Oui, alors donc, ça, évidemment, on est dans la légende.
2: Il peut y avoir de l'ironie.
1: Oui.
2: Je serais assez pour la 3, parce que je la trouve un peu ironique, comme ça, un peu piquante. On essaye la 3.
1: J'ai vu sur la 3.
2: On tente le coup.
1: Eh bien, le moins qu'on puisse dire, c'est que Eugène Isaïe n'avait pas sa langue en poche et qu'il avait le sens de la formule, fut-il devant une tête couronnée ou pas. Et il aurait qualifié le jeu de la reine Elisabeth en disant qu'elle en jouait délicieusement mal. C'est une excellente réponse.
4: Bravo.
1: Bravo, bravo. Alors, on va voir ce que donnent les scores dans un instant. Mais avant ça, je voulais remercier encore notre invitée, Myriam Damet, d'être venue nous parler d'Arthur Grumio. Évidemment, on va donner la date du prochain concert, qui se passera, si je ne m'abuse, le 16 octobre.
0: C'est bien ça.
1: C'est bien ça, dans l'église de Villers-Perrouin. Hommage à Arthur Grumio. On peut encore vous applaudir, Myriam. Merci d'être venue. À présent, place au score. Et fini de rigoler, les amis.
2: Ouais.
1: 2 points pour l'équipe de Sophie et d'Éric et 1 point pour l'équipe de Pauline et de Réal qui s'accrochent.
2: Oui,
1: qui s'accrochent dans cette partie. Alors, il ne reste plus qu'une seule manche, mais vous allez pouvoir
2: remonter
1: éventuellement au score, Pauline. C'est tout ce qu'on vous souhaite. Et ça va peut-être se passer dans un instant sur la première. Et si ce titre vous rappelle des souvenirs, c'est que vous êtes vieux, désolé. Mais je fais partie du lot, évidemment. Voici Roxy Music, More Than This.

0: moment d'un des... C'était Roxy Music sur RTBF, la première.
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0: Retour au Bonvillers où Pauline et Sophie vont maintenant se disputer le dernier point avant la finale avec un score oulala des plus prometteurs. Hein. 2 points pour Sophie, 1 point pour Pauline. Tout peut encore arriver. Le suspense est absolument insoutenable. Je n'en peux plus, je transpire. Je bégaye. Alors pour le gagner, ce point, eh bien, changement de rôle. Cette fois, les questions, c'est vous qui allez me les poser. Je vous donne le début d'une histoire. Vous avez 2 minutes pour découvrir la fin. Vos capitaines, Eric de Stark et Réal Sélé, peuvent évidemment participer à l'enquête et surtout écoutez bien l'autre équipe, hein, elle pourrait poser exactement la question dont vous auriez besoin pour lui voler la victoire. Voici en tout cas votre point de départ. Notre enquête nous emmène à New York et plus précisément dans le Bronx. Là-bas, comme dans beaucoup de villes, il y a un zoo. Mais quelle est la particularité de ce zoo?
15: C'est un animal très rare qui y siège.
0: Un seul animal.
15: Un seul animal. Une puce.
0: Non.
16: Il n'y a pas de grille. Les animaux sont en libre liberté. Ils peuvent partir quand ils veulent.
0: Ah oui. Et alors, ils se nourrissent des habitants.
15: Des enfants.
0: Des visiteurs. Non, il y a des grilles.
16: Il y a des grilles.
17: C'est le plus vieux zoo du monde.
0: Alors, ce n'est pas le plus vieux zoo du monde. C'est un zoo...
15: Il y a un record.
16: Il y a des loups.
0: Ça n'est pas un record. Il n'y a pas de loups. Enfin, vous,
16: si, si, peut-être des loups, oui.
0: Mais c'est un zoo, en fait, tout ce qui est plus normal. On y trouve des animaux. Donc, mais quelque part, entre la maison des souris et le coin des girafes, il y a quoi?
15: Un éléphant. On cherche un type d'animal?
0: Oui, on pourrait dire ça, oui.
15: D'accord.
16: Un okapi.
0: Il y a un okapi, non.
16: C'est un cousin de la girafe.
15: Il y a genre une espèce d'animale où l'être représenté est le seul encore vivant.
0: Ah oui, ce serait le seul.
15: Le seul loup à trois pattes, par exemple.
0: Non. Ceci dit,
16: il y a le bison.
0: On s'approche un petit peu. Je suis pas sûr qu'on trouve ça dans d'autres zoos. Hein. Je crois qu'on le trouve que dans celui-là.
16: Donc c'est un animal.
15: C'est un oiseau.
0: C'est pas un animal, c'est plusieurs animaux. On en trouve 11 animaux différents, de races et de tailles différentes. Et pourtant,
17: ils ont tous une particularité commune.
0: Exactement.
17: Okay.
15: Commune.
16: Oui. Ils sont albinos.
15: Est-ce qu'ils ont 4 pattes?
0: Pas tous.
15: Non, ils en ont 2.
0: Pas tous.
16: Ce sont des marsupiaux.
17: Il y a un handicap
0: de toutes les races. Il n'y a pas une forme de handicap.
16: Ce sont des mammifères.
0: Alors, il y a vraiment de toutes les classes. Alors, les enfants trouvent ça un peu moins drôle que de donner à manger aux éléphants, forcément.
16: Ce sont des enfants cachés de Donald Trump.
15: Ce sont des animaux aquatiques.
16: Et ça fait longtemps qu'ils sont là.
0: Alors, ça fait. Je ne sais pas quand ils ont ouvert ça.
16: Ce sont des animaux qui ont été créés en
15: laboratoire.
16: Comme de lit.
0: Non. C'est un enclos plutôt calme, pour vous dire.
17: Ok, c'est.
16: Ils ont dépassé 100 ans.
0: Non.
16: Comme des tortues, quoi.
0: Oui.
15: Ils sont toujours en vie.
0: Vous me dites,
17: ils sont toujours vivants.
0: Ah ben non, justement, c'est ça le. Ah, là, on s'approche très très fort.
15: C'est 11 animaux morts. On montre aux enfants 11 animaux morts.
16: Non, ce sont des œufs. Alors, ils sont encore dans leur fœtus.
0: Non. Alors ils sont morts effectivement. Pourquoi on les montre alors?
15: Ils sont coincés dans un fossile. Ils sont complètement fossilisés.
16: Empoisonnés.
0: Non. Vous pourriez notamment y voir un tigre de Tasmanie, un loup des Malouines, un canard.
16: Ah, c'est des animaux qui ont disparu. C'est terminé. Ils ont
0: été. En fait, cet espace montre à voir 11 pierres tombales.
16: Des animaux disparus.
0: Sur laquelle il y a une photo d'un animal disparu du fait de l'activité humaine, évidemment.
16: J'ai le bouquin là-dessus.
0: Et c'est un endroit du cimetière qui s'appelle Extinct Animal Graveyard, une parcelle du zoo de Bronx qui accueille donc 11 pierres tombales.
16: L'ours.
0: Et voilà. Oui. Alors évidemment, l'idée c'est de conscientiser le poids de l'activité humaine sur la nature qui l'entoure. Il y a bien sûr plus que 11 animaux disparus, mais bon, ils n'allaient pas non plus en faire une nécropole immense. voilà. C'était juste pour faire passer le message. Ça n'empêche pas d'aller faire une doudouce aux girafes bien vivantes juste bien à côté, juste après. C'est la réponse que j'attendais. Je n'ai pas vraiment eu la réponse que je voulais, en tout cas pas dans le temps imparti. Et ça fait, tout simplement, ça n'a pas fait bouger les scores. Ce qui fait les affaires de Sophie.
15: Dommage.
0: Et d'Eric, qui décrochent leur ticket pour la finale. Félicitations les amis, on peut vous applaudir. Alors Pauline, vous quittez la compétition ici, mais avec quand même de quoi considérablement adoucir le traumatisme, si je peux dire ça comme ça. Notre très chic tote bag, ça vaut vraiment le détour, avec deux entrées pour le domaine provincial de Chevetogne. Franchement, ça aurait pu se passer plus mal. Hein.
17: J'ai passé un très très bon moment.
0: Ah, écoutez, nous aussi, franchement, on vous souhaite tout le succès possible dans la rénovation de votre maison ici. Alors merci d'avoir joué avec nous. Et puis quant à vous, Sophie, votre affaire n'est pas encore terminée avec nous. Une dernière épreuve vous attend, le terrible questionnaire décalé de la grande finale, c'est juste après ça. Et oui, le temps se couvre pour Sophie qui va bientôt devoir se lancer dans notre finale. Mais avant ça, un dernier rayon de soleil avec Sunshine, dernier titre de Jungle.

0: Sunshine, c'était Jungle. Et vous êtes sur La Première.
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0: Et nous retrouvons Sophie, notre finaliste du jour. Et vous n'êtes pas toute seule, Sophie, puisque Eric de Stark reste évidemment à vos côtés pour cette dernière épreuve. On vous emmène dans le questionnaire décalé. Je vais vous poser une série de questions. Mais quelle que soit la question que je vous pose, vous devez toujours répondre à la question précédente. Ça vaut le coup en tout cas de s'accrocher, Sophie, parce qu'en cas de victoire, vous partez à deux au domaine du Prémati à Profondeville pour une nuit dans l'une de leurs tiny houses ouverts avec jacuzzi ou bain nordique privatif.
2: Jacuzzi avec cheval.
0: Eh oui. Voilà ce qu'il y a en tout cas au bout du tunnel. Mais pour le moment, entre vous et le bain nordique, il y a moi. Coucou. Il y a moi et cette première question à laquelle vous ne répondez pas tout de suite. Donc, un bon Villersois a la chance de résider dans cette commune baptisée Les Bons. Quel rocker français, membre fondateur des Chats Sauvages, chantait Twist à Saint-Tropez? C'était Dick
3: Villers.
0: Dick Villers. Au tennis, l'opposé du coup droit, c'est le...
2: Reverse.
0: C'est le reverse, oui. Les feuilles mortes ou encore le cancre sont des poèmes signés Jacques...
3: Revers.
0: Jacques Revers. Quel adjectif précède le mot narcissique quand on veut désigner un individu manipulateur? C'est un...
3: Prévert.
0: Un prévert narcissique, oui. Si un nombre n'est pas pair, c'est qu'il est...
3: Pervers.
0: Ce qu'il est pervers, oui. Quelle station radio française est numéro un dans les sondages? C'est France
2: Impair.
0: France Impair, oui, oui. Alors, si je vous prends deux tiers, que vous reste-t-il?
2: Inter.
0: Inter, oui. Quand vous voulez boire une bière en France, vous devez vous commander...
3: Un tiers,
0: oui. Et enfin, compléter le titre de ce télécrochet français, c'est la Starac...
3: Un demi.
0: La Starac un demi, bravo. C'est fait, Sophie. Félicitations. Presque toute seule, comme une grande. Vous partez donc... pour vous remporter cette nuit pour deux personnes au domaine du Prémati à Profondeville, pour une nuit pour l'une de leurs tiny house avec jacuzzi, bain nordique privatif et éventuellement cheval en option. Alors maintenant que toute pression a disparu, Sophie, c'était comment cette petite heure passée avec nous?
3: C'était très chouette.
0: Écoutez, merci, j'espère que vous avez appris des choses sur les bons Villers ou sur le reste du monde. Quant à vous qui...
2: On sait comment on fait un violon maintenant.
0: Ben oui, ça, alors ça, on le sait. Quant à vous qui nous écoutez, la prochaine personne à qui je dis bravo, ben ça pourrait être tout à fait vous si vous habitez près de l'une de nos prochaines étapes. Nous serons par exemple ce jeudi à Gèves, nous serons le mercredi 23 septembre à Lierneux, le 24 à Gouville, le 1er octobre à Thuin et le 8 octobre à Gansoren. Venez jouer avec nous, les inscriptions se font sur le site de La Première et sur la page de l'émission. Et puis, si vous pensez qu'on devrait venir découvrir votre commune, écrivez-nous sur detour@rtbf.be et dites-nous pourquoi on devrait venir. Surtout, on n'est pas très difficile à convaincre de toute façon et ce serait une belle occasion de se rencontrer. Merci à nos candidates du jour, Sophie et Pauline. Merci à leur capitaine, Réal Cielé et Eric de Star.
2: Au revoir les amis.
0: À Muriel Dujacquier, Carole Baquet, Alexandre Mazoyer, Nicolas Hanno, Vincent Van Der Venet, Pierre-Alexandre Neumann et Daniel Scheck. La programmation musicale, c'était Olivier Depris, la production Xavier Guélit. On se retrouve demain, même endroit, même heure, pour un autre numéro de Ça vaut vraiment le...
4: Détour.
0: À demain. Et dans une poignée de secondes, on s'informe avec le journal de midi.
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19: Bonne journée à tous. On va profiter de cette journée qui sera véritablement le pic de chaleur de cette semaine. Si vous aimez le soleil et la chaleur, vous serez servi aujourd'hui. C'est plein soleil pour tout le monde et les températures grimpent rapidement. On devrait se retrouver dans des températures dignes du mois d'août, hein, avec 25 à 26 degrés en Ardennes, 27 à localement 29 degrés dans le centre du pays. Un petit peu moins au littoral où, comme en plein été, il y aura une petite brise du large avec 22 degrés. Attention, ce pic de chaleur, il est intense, mais il est bref aussi. Dès ce soir et la nuit prochaine, on va changer progressivement de masse d'air, avec quelques averses qui vont surtout concerner l'est et le nord du pays demain. Mais les températures demain vont perdre une moyenne de 8 à 9 degrés par rapport à aujourd'hui. Ce sera 16 à 19 degrés pour demain, entre éclaircies, passages nuageux et quelques ondées.
20: Bonjour à toutes et tous. Du neuf dans la disparition de Timéo, cet enfant de 5 ans dont le corps a été retrouvé le 24 août à Onhué, en province de Namur. Tout comme celui de son père, Brian Brigou, le parquet de Namur a rendu public aujourd'hui le résultat de plusieurs devoirs d'enquête. Il confirme tout d'abord, grâce aux analyses ADN, que les corps retrouvés sont bien ceux de Timéo et de son père, ce que les autopsies n'avaient pas permis de faire. Le parquet a aussi donné des informations sur les analyses toxicologiques réalisées sur le corps de Brian Brigou. Des traces de consommation de drogue ont été décelées. Enfin, le GSM de Brian Brigou, qui était recherché par les enquêteurs, a été retrouvé. Les enquêteurs sont en train de l'analyser. La circulation des navires a repris dans le port d'Anvers. Elle avait été interrompue hier en fin de journée à cause d'une fuite d'huile. Des opérations de nettoyage sont toujours en cours. 3 quais restent inaccessibles. Les contrôleurs aériens de l'aéroport de Charleroi vont se croiser les bras pendant 24 nuits, presque un mois. Les syndicats et la direction de Sky, le gestionnaire du trafic aérien, n'ont pas réussi à s'entendre sur les indemnités des travailleurs liées au travail de nuit. Les aiguilleurs du ciel débuteront donc leur grève demain à 22h jusqu'à 8h le lendemain matin et ainsi de suite jusqu'au 10 octobre. Un drone a été abattu pour la première fois par l'OTAN au-dessus de la Lituanie. Le drone venait du Bélarus. Il a été abattu par des appareils italiens, appareils qui assurent la protection du ciel des pays baltes dans le cadre de la police de l'air de l'OTAN. La Lituanie, la Lettonie et l'Estonie, qui partagent une frontière avec la Russie, enregistrent régulièrement des intrusions de drones sur leur territoire. Le nombre de centenaires au Japon dépasse maintenant les 100 000. Cela n'était jamais arrivé. Autre record à l'autre bout de la pyramide des âges. Le taux de fécondité n'a jamais été aussi bas dans le pays, ce qui cause des problèmes pour le pays comme des pénuries de main-d'œuvre, un gonflement de la facture de la sécurité sociale et un rétrécissement de l'assiette fiscale. Autre déséquilibre, 90% des centenaires sont des femmes. Voilà pour les infos. Très belle journée à notre écoute.
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0: Midi 4, bonjour, rebonjour tout le monde. Bienvenue, rebienvenue sur la première. C'est l'invité de Laurent Mathieu qui va arriver dans un instant. On la personne aujourd'hui de David Clarinval, vice-premier MR, ministre fédéral de l'économie et de l'emploi. À quelques jours de l'ouverture des discussions budgétaires au fédéral, quel est le plan de David Clarinval? Est-ce qu'il est sur la même ligne que son président de parti? Comment relancer la croissance? Que répondre aux patrons qui craignent que les mesures budgétaires étouffent l'économie? Beaucoup de questions pour le ministre. David Clarinval en interview sur la première, c'est dans quelques minutes. Bertrand Hainé, les coulisses du pouvoir ensuite. On va revenir avec lui vers midi 22 sur la hausse du prix des carburants et sur les conséquences aussi que cette flambée pourrait avoir pour nous cet hiver niveau coût de chauffage. Ensuite, à midi 30, retour des clés avec Arnaud Reussen. Il est question ce mardi de la santé mentale des jeunes en situation de handicap. Arnaud Reussen, bonjour.
1: Bonjour Vanessa, bonjour à tous.
0: Alors en juin dernier, vous avez récolté les témoignages d'élèves de Réto à l'école intégrée à Woluwe-Saint-Lambert.
1: Effectivement, ce sont des jeunes qui sont pour certains malentendants, d'autres ont un handicap moteur, doivent se déplacer en chaise roulante, d'autres encore avaient de légers troubles du langage. Tous des étudiants qui sont des élèves qui sont dans une école spécialisée, très adaptée justement à leurs besoins. Ils sont 4, 5, 6 par classe en général. Mmh. Et plusieurs classes s'étaient rassemblées pour venir dans cette spéciale jeune, comme on le fait régulièrement avec des jeunes dans les clés. Et là, ce qui était interpellant, c'est qu'on leur laisse toujours le choix du thème qu'ils veulent mettre sur la table et qu'on discute avec eux. Mmh. Et là, le thème qu'ils avaient choisi eux-mêmes, c'était leur santé mentale, la santé mentale de jeunes, justement, en situation de handicap. Et c'était une émission très touchante parce qu'ils ont été très transparents, je pense très vrais, sur toute une série de difficultés qu'ils rencontrent et sur lesquelles c'est peut-être pas si simple de mettre des mots. Et pourtant, ils en ont mis des mots assez forts, je trouve.
0: C'est vrai qu'on n'en parle pas beaucoup. Et donc, il y a toute la scolarité. Les écoles qui sont ici de type 4 et de type 7, est-ce que vous savez précisément ce dont il s'agit? Parce qu'on entend toujours, il est dans une école de type, elle est dans une école de type machin, mais on ne sait pas exactement ce que ça veut dire.
1: C'est de la définition de certains types de handicap, et c'est ceux que je vous mentionnais ici, de troubles du langage, troubles de l'audition, mm-hmm. etc. Alors, je ne pourrais pas vous faire le détail précis, mais alors, surtout, ce qui était intéressant, si vous voulez, c'est qu'ils ont parlé de leur situation à l'école, mais dans l'école, ils sont un peu dans un cocon, justement, où on tient compte un peu de tout ça. Par contre, dans le reste de la société, quand ils doivent aller simplement prendre parfois des transports en commun, ils expliquent qu'eux, ils se font parfois aborder, comme tout un chacun peut être abordé dans une station de métro, mais quand vous avez un trouble au niveau de l'audition, etc., tout de suite, ça vous met en situation potentiellement de stress, parce que vous n'allez pas pouvoir faire comprendre tout de suite à la personne que vous avez une difficulté à entendre ce qu'elle vous dit, ou à vous exprimer pour lui répondre. Donc ça, c'est un premier stress qui peut se poser, mais alors il y a aussi toute la question de l'accessibilité. Dans certains lieux, quand vous devez vous déplacer en chaise roulante, ça impose des tonnes d'organisation en amont de se rendre quelque part. Il y a tout le stress aussi que ces jeunes ressentent à l'idée de passer en école supérieure. Il n'y a pas de petit cocon comme ils l'ont là aujourd'hui dans l'école secondaire où ils étaient. Et donc, c'est un peu un saut dans le vide pour certains, tout d'un coup, de se retrouver dans un établissement d'études supérieures où il y aura quelques aménagements raisonnables, mais pas du tout la même chose que ce qu'ils ont connu jusque-là. C'est un peu tout ça qu'ils ont mis sur la table, mais y compris avec des mots très, très transparents sur parfois ce qu'ils ressentent par rapport à leurs parents, par rapport à leurs frères et sœurs, du fait d'avoir ce qu'ils ressentent quand même comme une différence, ce qu'ils ressentent parfois comme un problème à gérer pour leur famille. Et donc, c'est en ça que c'était assez interpellant de les écouter dans la longueur.
0: On va les écouter tout à l'heure à 12h30 avec leur professeur aussi, Virginie Richel, qui sera votre invitée. On vous retrouve à 12h30.
1: À tout à l'heure.
0: Les clés donc et la santé mentale des jeunes aujourd'hui en situation de handicap sur la première. On parle emploi, économie et budget ce mardi avec un homme qui va être au cœur de l'actualité des prochaines semaines. C'est le vice-premier ministre de l'économie et de l'emploi au fédéral, le MR David Clarinval. Comment renouer avec la croissance? Comment stimuler le marché de l'emploi tout en trouvant quand même ces fameux 10 milliards d'euros dans le conclave budgétaire qui s'annonce sous haute tension? Quel est son plan à lui? Avec quelle liberté va-t-il pouvoir négocier? Le gouvernement peut-il tomber autour de ces questions? Quelle est l'atmosphère au sein de l'Arizona? David Clarinval est l'invité de Laurent Mathieu ce mardi sur la première. Et d'abord un mot des prix pétroliers qui repartent à la hausse, les prix des carburants qui flambent. Est-ce que le gouvernement va faire quelque chose pour protéger les citoyens et les citoyennes, pour nous protéger face à cette hausse des prix à la pompe?
2: Alors en effet, oui, le baril remonte de manière assez importante à cause des événements dans le détroit d'Ormuz et plus généralement dans ce secteur-là. Et donc la question qui préoccupe les gens, c'est de savoir quand est-ce que cela va s'arrêter. On est bien d'accord. En ce qui nous concerne, on est conscient des difficultés que rencontrent les citoyens. Et donc moi, j'ai déjà demandé à ce que l'on puisse discuter de la remise en place du cliquet inversé. Dans le cadre des discussions budgétaires, parce que vous savez qu'il y a un impact budgétaire, on voit que la hausse des produits pétroliers engendre des recettes pour l'État, puisque les accises augmentent, et il y a un peu plus de 100 millions d'euros de recettes depuis le début de cette année en accises supplémentaires, et donc on estime qu'il est légitime de pouvoir ristourner ces un peu plus de 100 millions aux citoyens au travers de ce cliquet inversé, mais ce sera l'objet d'une discussion spécifique dans le cadre du budget.
3: Oui, on va y venir à cette discussion dans un instant, mais d'abord parlons un peu de la croissance. Vous êtes ministre de l'économie, les prévisions de croissance cette année c'est 0,7%, c'est peu. Que répondez-vous à la FEB, donc les patrons des patrons, qui disent, je les cite, les mesures budgétaires étouffent la croissance?
2: Mais nous sommes tout à fait d'accord avec cela. Habituellement, quand on parle budget, on a parfois tendance à avoir souvent le réflexe, parce qu'il nous concerne au MR, bien sûr, mais dans d'autres parties, à venir avec des taxes ou avec des mesures qui vont pénaliser la croissance, ce qui est évidemment très négatif, puisque en réalité, on a besoin de croissance comme de pain. La croissance, c'est ça qui permet de créer de l'activité économique, c'est ça qui permet de créer de l'emploi. C'est ces emplois qui permettent d'avoir des cotisations sociales. Et c'est donc ces cotisations sociales qui permettent d'avoir un budget en équilibre. Donc, on a besoin de croissance. Et c'est pour ça que j'ai invité cet après-midi les représentants des entreprises, donc les acteurs de croissance, le banc patronal à venir parler avec les trois ministres en lien avec l'économie, c'est-à-dire ma collègue Éléonore Simonet pour les PME et Mathieu Billet pour l'énergie. Nous allons cet après-midi leur présenter notre projet, le projet du MR sur le pacte de croissance et voir avec eux comment on pourrait l'améliorer, l'étoffer pour pouvoir obtenir 1,5 milliard d'économies, ou en tout cas de boost croissance dans le budget qui est sur la table.
3: Justement, la difficulté que vous avez, c'est que lorsqu'un pays doit faire des efforts budgétaires, ça se répercute sur la croissance. C'est le Fonds monétaire international qui le dit, un effort budgétaire de 1% du PIB, que ce soit sous forme d'économie ou de nouvelle taxe d'ailleurs, 2 ans après, ça fait chuter le PIB d'un pays d'un demi-pourcent. Autrement dit, pour faire simple, efforts budgétaires et croissance ne font pas bon ménage. Donc, qu'allez-vous dire à ces patrons? Sur quelles mesures travaillez-vous pour relancer la croissance sans que le budget ne dérape?
2: C'est vrai que, de manière générale, les taxes et certaines économies font diminuer la croissance. Mais il y a des mesures, et les économistes les connaissent bien, qui permettent à la fois d'avoir de l'économie budgétaire et de la croissance. Je vais prendre un seul exemple très simple. Aujourd'hui, il y a 300 milliards d'euros qui dorment sur les comptes en banque en Belgique. Il y a 10 000 milliards d'euros qui dorment sur les comptes en banque en Europe. Nous devons, et cet argent malheureusement trop souvent part aux États-Unis pour alimenter la croissance des entreprises américaines. Et donc on veut que cet argent ne parte plus aux États-Unis et vienne alimenter la croissance des entreprises en Belgique et en Europe. On évitera, par exemple, que des centaines de licornes européennes aillent choisir de croître aux États-Unis, qu'elles viennent croître ici.
3: Comment on incite les gens qui nous écoutent, peut-être qui investissent dans des entreprises américaines, des actions, des ETF, que sais-je, de leur dire investissez plutôt européen ou belge?
2: Ah, il y a plusieurs méthodes. Il y a tout d'abord une aversion au risque en Europe que l'on doit combattre, on doit les rassurer, et il y a surtout des mesures fiscales et une orientation en leur donnant des outils qui permettra tout simplement à ces Belges qui ont envie aussi d'investir dans des produits rentables, eh bien d'investir dans des produits rentables en Europe et en Belgique. Et c'est comme ça qu'on crée de la croissance et qu'on a de bonnes nouvelles pour le budget.
4: David Claraval, c'est vous qui allez négocier donc ce budget au nom du MR. Est-ce que vous êtes parfaitement aligné avec votre président de parti, Georges-Louis Boucher, qui dit aucune nouvelle taxe, pas de hausse d'impôts, seulement des économies?
2: Alors, notre plan à nous pour le MR, il est très clair. On a d'abord presque 4 milliards, ce qu'on appelle la null lane. Ça veut dire le respect des décisions du passé. On doit, moi je suis un ministre...
3: Des mesures qui ont été décidées mais qui n'ont pas encore été appliquées.
2: Exactement. Moi j'ai fait tous mes devoirs. J'ai rapporté plus d'argent que ce que l'on m'avait demandé dans mes compétences, mais je suis le seul ministre à avoir fait ça. Mes collègues doivent faire la même chose. Tout le monde doit respecter sa feuille de route et ces 4 milliards d'euros...
3: Qui par exemple n'a pas respecté dans
2: les... Je ne suis pas là pour montrer du doigt.
3: Vous le faites un peu mais à moitié.
2: Je dis juste que je suis le seul à l'avoir fait. Donc voilà.
3: Tous les autres.
2: Les autres. Mais donc ils doivent tous venir en ayant respecté leur feuille de route. Et ça fait 4 milliards d'euros qui sont trouvés retrouver sans devoir prendre de nouvelles décisions, simplement le respect des accords du passé. Le pacte de croissance dont je viens de parler, c'est 1,5 milliard également. Ensuite, il reste donc plus ou moins 4,5 à 5 milliards d'euros à trouver. Et là, le débat, c'est, en ce qui nous concerne, des mesures en diminution de dépenses, des réformes. Il y a moyen de faire de nouvelles réformes, il y a moyen de diminuer les dépenses. Et à la fin, c'est clair que l'accord du gouvernement dit que dans cette masse de 10 milliards, on aura maximum 1/9 de taxes. Et là, on est tout à fait raccord avec Georges-Louis Boucher. Georges-Louis Boucher dit qu'il y a moyen de le faire sans aucune taxe. L'accord du gouvernement dit qu'on peut aller jusqu'à 1/9. Moi, je dis, essayons de le faire sans aucune taxe. Au pire, il y aura 1/9 comme l'accord du gouvernement le prévoit. Mais on ne doit pas d'ores et déjà dire, comme certains de mes collègues, il faut des taxes et nous, on veut passer par les taxes. Nous, on veut d'abord commencer par les réformes et la diminution des dépenses.
3: Vous dites, il ne faut pas faire comme certains de vos collègues dire, il faut des taxes, mais vous avez un président de parti qui dit, lui, il faut faut couper dans les dépenses. Il a une position très dure, Georges-Louis Boucher. Il y a toujours un peu de musculation comme ça avant un conclave. Mais c'est vous qui allez devoir négocier. Quand vous entendez Georges-Louis Boucher sortir dans la presse presque tous les jours, est-ce que ça fragilise pas, vous, un peu votre position de négociateur autour de la table?
2: Bon, écoutez, je parle avec mes collègues vice-premiers. Je lis la presse aussi au nord du pays et je vois que tous les présidents, quels qu'ils soient, ont tendance à mettre des lignes rouges ou à, en tout cas, donner un cap pour montrer quelle est la ligne de leur parti.
3: Mais les lignes de rouge de votre présidence sont quand même plus épaisses que d'autres.
2: Regardez celles de Voreuth, elles sont pas mal clairement établies aussi. Et dans une moindre mesure, on voit aussi qu'au CDNV, il y a des lignes rouges. Le président du CDNV a annoncé qu'il allait manger une ampoule si on touchait aux voitures de société. Donc ça, c'est quand même une expression incroyable. Donc je pense que tous les présidents de parti donnent le cap, c'est normal, c'est leur rôle. Ensuite, les vice-premiers, ils sont pragmatiques, ils doivent ensuite trouver des solutions. On est là pour trouver des compromis, mais que ce soit clair, on respectera l'accord du gouvernement. Et donc, en ce qui me concerne, le 1/9 de taxe sera vraiment incontournable.
3: Écoutons un vice-premier, le vice-premier engagé, Maxime Prévost. Il était à Jeudi en Prime la semaine dernière.
5: Je pense que si on doit à un moment donné, dans la dernière ligne droite, se mettre en mode conclave, il faut alors le faire pleinement, en dormant au même endroit non-stop jusqu'à obtenir un résultat à une fumée blanche, et qu'on doit le faire sans téléphone pour effectivement ne pas être perturbé dans notre négociation par des ukases qui viendraient de l'extérieur.
3: Est-ce que ça vous aiderait qu'on éteigne les téléphones pendant le conclave pour ne pas devoir subir des oukases qui viennent de l'extérieur?
2: Mais ça ne m'aiderait pas du tout, ça ne changerait rien pour moi, puisqu'en fait j'ai l'habitude de négocier tout au long de la nuit sans que l'on ait d'intervention extérieure.
4: Vous n'avez pas de message, Georges-Louis Boucher, pendant la négociation?
2: Oui, je sais, c'est ce que les détracteurs racontent. Je suis un grand garçon, j'arrive à gérer mes dossiers seul, je suis en parfait alignement avec Georges-Louis, nous parlons fréquemment comme tous les vice-premiers.
3: Donc sans téléphone, c'est OK pour vous?
2: Moi, je n'ai pas de problème s'il n'y a pas de téléphone, pas de laptop. On peut même faire ça avec des vieilles machines à calculer, comme au bon vieux temps des années 70. Et si ça peut rassurer Maxime Prévost, on fera ça comme ça.
3: Bon, parlons de ce que vous avez dit. Vous avez comparé un peu la situation de la Belgique à celle de la Grèce. En tout cas, j'ai retrouvé la citation exacte. Vous avez dit, on risque d'être dans une situation comme celle de la Grèce. Est-ce que ce n'est pas un peu alarmiste quand même, les chiffres du déficit de la Belgique 2026, ce n'est pas les chiffres du déficit de la Grèce 2009?
2: Je n'ai pas dit qu'on était dans une situation comme la Grèce.
3: On risque d'être dans une situation comme la Grèce.
2: Si on ne fait rien, on risque d'arriver dans une situation comme la Grèce. Qu'est-ce que cela veut dire? En fait, les chiffres macro ne sont évidemment pas les mêmes, ils ne sont pas comparables, on n'a pas la corruption qui régnait en Grèce à l'époque, donc ce n'est pas comparable. Mais si on ne fait rien, on va être dans la même situation. Que ce soit les taux d'intérêt, que ce soit les déficits, que ce soit au niveau de la dette, on a malheureusement des tendances qui sont toutes négatives et qui vont dans le mauvais sens. Et si donc on ne réagit pas maintenant, avec ces 10 milliards notamment, eh bien on devra malheureusement subir des effets négatifs bien plus graves que si on ne prend pas de décision aujourd'hui.
3: Est-ce que c'est pas le genre de phrase un peu alarmiste? Évidemment, si on ne fait rien et on est sur une tendance baissière et déficitaire, forcément on pourra arriver dans une situation catastrophique. Mais est-ce que c'est pas le genre de phrase un peu alarmiste qui, justement, pour les citoyens qui nous écoutent, peut faire peur, tout simplement?
2: Mais non, moi je veux pas faire peur. On n'est pas là pour faire peur, on n'est pas là pour faire mal, on est là pour être, mais on est lucide. Et moi, j'ai une formation d'économiste, donc je sais un peu compter, et malheureusement, quand on voit les chiffres, on doit quand même et dire la vérité aux citoyens. Alors on ne doit pas noircir le tableau, parce qu'en effet, il y a aussi des motifs d'espoir, et moi je suis persuadé que nous arriverons à inverser la tendance et à obtenir des résultats qui sont positifs, mais on ne peut pas non plus se bercer d'illusions et croire que si on ne fait rien, les choses s'arrangeront toutes seules.
3: Un mot sur la réforme du chômage, la limite des allocations à 2 ans. La réforme vient d'être validée par la Cour constitutionnelle, à l'exception d'une mesure qui est jugée discriminatoire, qui limitait à moins de 12 mois le droit aux allocations pour certaines catégories de chômeurs de longue durée. On parle de 100 000 personnes qui pourraient être concernées. Est-ce que vous avez des chiffres précis et est-ce que vous avez une idée de ce que ça pourrait coûter à l'État ?
2: D'abord, c'est une grande victoire pour le gouvernement et pour moi en particulier. La réforme du chômage est entièrement validée par la Cour constitutionnelle. Il y avait des dizaines de recours de la part des syndicats, des mutuelles, de toute une série d'acteurs. Et tous ces recours sont balayés d'un revers de la main.
3: Si ça concerne 100 000 personnes, c'est quand même pas rien.
2: Il y a un point, c'est la transition. En effet, ils estiment qu'on a été trop vite dans la mise en œuvre de cette réforme. On a été, par exemple, les chômeurs qui étaient exclus qui étaient au chômage depuis plus de 20 ans auraient dû avoir 1 an de préavis et pas seulement 6 mois pour se retourner. Ceux qui étaient exclus après 8 ans auraient dû avoir 1 an de préavis et pas 9 mois.
3: On va devoir les rembourser.
2: Il faut simplement recalculer. Ben, par exemple, les chômeurs qui sont aujourd'hui au CPS, on va rien devoir rembourser puisqu'ils ont touché du CPS. Donc on va devoir faire un jeu d'écriture avec les CPS. On est en train de travailler avec les CPS pour trouver une solution. Là où il y aura un impact, c'est pour celles et ceux. Alors ceux qui ont trouvé du travail, on s'en réjouit, évidemment, ne sont plus dans les calculs. Ceux qui sont, il y en a plus ou moins 5%, qui sont en maladie, invalidité, eux non plus ne sont plus dans les tableaux. Ceux qui ont au CPS ont été aidés par les CPS. Donc
3: mais ceux qui sont dans les tableaux.
2: Mais par contre, il reste plus ou moins 25-30% de gens qui n'ont droit à rien, qui ont été exclus, mais qui ont des revenus, qui avaient des recettes par ailleurs. Ceux-là, on va devoir leur donner un complément de 3 à 6 mois en fonction de leur situation. Mais on avait prévu 300 millions dans le tableau budgétaire de base, donc tout ça a été anticipé. Donc moi, je me réjouis vraiment que la Cour constitue ait vraiment validé notre réforme, c'est une bonne nouvelle.
0: En tout cas, rendez-vous fin septembre pour le conclave budgétaire. David Clarinval, le vice-premier MR, ministre de l'Emploi et de l'Économie. Il était au micro de Laurent Mathieu ce matin avec François Heureux. C'était dans Matin Première. 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Et Laurent Mathieu est son invité, c'est tous les matins à 7h45. Daryl Hall, John Oates dans la musique de La Première. Et puis les coulisses du pouvoir avec Bertrand Hennes.

0: On va aller vers les coulisses du pouvoir maintenant sur la première, midi 22. Bertrand N. Et les prix des carburants qui tutoient à nouveau des records. Essence à 2 euros le litre, diesel à 2,40. Avant l'hiver, les prix du mazout, de chauffage et du gaz vont aussi poser problème à certains ménages. Mais les différents gouvernements sont à peu près impuissants.
1: À peu près impuissant. Oui, souvenez-vous, en 2022, le gouvernement de Croix avait, lui, fait le choix de soutenir massivement les ménages et les entreprises face à la crise de l'énergie. Donc là, c'était juste après l'invasion russe de l'Ukraine. 4 ans plus tard, beaucoup de choses ont changé. La composition du gouvernement n'est plus la même. L'Arizona penche plus à droite que la Vivaldi et peut-être est moins encline à soutenir la consommation. Mais surtout, le contexte a changé. Les déficits se sont accumulés. Les taux d'intérêt se sont envolés. Et puis, si en 2022, on pouvait croire à un choc passager lié à la guerre, en 2026, on ne voit pas de fin rapide à cette crise du pétrole.
2: Oui. Le débat est un peu le même qu'au printemps. Oui. Bertrand, le gouvernement fédéral avait décidé de mesures limitées à l'époque.
1: Oui, et surtout ciblées sur les ménages en difficulté, sur les travailleurs aussi, via l'indemnité kilométrique. C'était l'accord qui avait été trouvé. Une certaine passivité, en tout cas par rapport au gouvernement de Croix, assumée surtout au nord du pays par la NVA et le CDNV, alors que MR et Engagé étaient, eux, en tout cas au moins pour la façade, demandeurs d'intervention plus forte, notamment via le fameux cliquet inversé. Hein, donc on baisse les accises quand ça monte, et puis on les remonte après quand les carburants rebaissent. Mais ce mécanisme n'a pas été activé. C'est même l'inverse, puisque depuis le 1er août, en pleine vacances, et conformément à l'accord budgétaire de l'année passée, eh bien les accises sur le mazout et le gaz ont été augmentées, alors que celles sur l'électricité ont été baissées.
2: Ouais, une hausse d'accises qui fait tiquer l'opposition PS et PTB.
1: Oui, et qui dénonce évidemment un gouvernement impuissant, hypocrite aussi. Les mots utilisés visent à mettre la pression sur le MR et les engagés. Le MR qui réclame à nouveau, comme au printemps, on va sans doute entendre David Clarinval dans quelques minutes, réclamer à nouveau ce cliquet inversé en pleine négociation budgétaire. Et comme au printemps, il se retrouve face à une NVA et un CDNV, en tout cas, beaucoup moins intéressé qu'eux à le faire. La crise énergétique, c'est vrai, arrive au plus mauvais moment, alors que la philosophie générale de ce gouvernement est plutôt d'augmenter les taxes sur la consommation. Alors, par exemple, les hausses de TVA, c'est ce qui s'était passé l'année passée, on en reparle aujourd'hui, ou d'augmenter le coût de certains services. On parle d'augmenter la quote-part du patient chez le médecin, ou le prix des médicaments pour réduire les déficits, et peut-être baisser un peu un jour la pression sur le travail. Or, faire passer des mesures qui réduisent le pouvoir d'achat en pleine crise de l'énergie, eh bien, vous comprenez que ce sera d'autant plus difficile à assumer.
2: Oui, et c'est pour ça que de nouvelles idées ne cessent de surgir. On vient d'en parler dans la revue de la presse, des ballons d'essai, comme on dit, Bertrand.
1: Oui, cette taxation des ASBL, comme les entreprises, qui seraient taxées, pardon, comme des entreprises. Oui. Alors, dans la ligne de mire, ça pourrait être le club de macramé de Bioul. Je ne sais pas s'il y en a un, mais ça pourrait.
2: Sans doute.
1: Mais aussi les syndicats ou les mutuelles, bien sûr. Ça, c'est le gros morceau qui toucherait donc au portefeuille du monde associatif. CDNV et Engagé sont très réticents. Et donc, vous voyez, on est en plein dans cette phase d'écrémage où chacun s'oppose à des mesures des autres. Je ne veux pas de ta réforme des voitures de société. Ok, mais alors, range-moi ta taxe sur les ASBL, vous voyez. Et donc, concernant le prix des carburants, il n'y aura sans doute pas grand-chose à attendre, mais winter is coming. Ce sera vrai aussi pour les carburants.
0: Les coulisses du pouvoir, Bertrand N, c'est tous les matins à 7h40 dans Matin Première avec François Heureux. Vous les retrouverez donc bien sûr demain en direct et à tout moment en podcast via RTBF Ovio. Presque midi 27 à midi 30, spécial jeunes dans les clés, des jeunes de Réto en situation de handicap au micro d'Arnaud Ruisson pour parler de leur santé mentale. Restez bien avec nous, les clés arrivent dans un instant. Bonne journée sur la première.
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12: Bonjour à toutes, bonjour à tous et bienvenue dans Les Clés pour une nouvelle émission spéciale jeunes. Dans ce numéro, ce sont des jeunes porteurs de handicap qui prennent la parole sur un sujet qu'ils ont eux-mêmes voulu mettre en avant, leur santé mentale. On sait que la santé mentale des jeunes est aujourd'hui un vrai sujet de préoccupation, mais on va découvrir dans cet épisode enregistré au mois de juin dernier que pour ces jeunes de l'enseignement spécialisé, la charge mentale est souvent encore plus lourde et ils en parlent, vous allez l'entendre, avec beaucoup de franchise.
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12: Il s'appelle
6: Gabriel.
13: Mohamed.
14: Isabelle.
15: Mélissa.
16: Théophile.
6: Zakaria.
17: Yas.
18: Raoula.
19: Miem.
20: Diane.
21: Adina.
22: Sabrine.
23: Romaïsa.
24: Et Angeli.
12: En tout, 14 jeunes de 5e et de Réto venus d'une même école.
25: Nous sommes tous à l'école intégrée. C'est une école sourde. Il y a aussi il y a le type 4 et le type 7. Le type 7, c'est pour les gens qui sont malentendants et sourds. Et le type 4, c'est pour les personnes qui sont en fauteuil roulant.
16: Il y a aussi des troubles 10, d'autres troubles, d'autres handicaps invisibles. Et le type 7, c'est pour les sourds et malentendants.
12: L'école intégrée, c'est son nom. Elle est située à Woluwe-Saint-Lambert, en région bruxelloise. Elle accueille des élèves depuis la première maternelle jusqu'à la fin du secondaire, avec des modalités d'enseignement adaptées pour accompagner chaque élève selon ses besoins spécifiques dans une logique d'intégration. Mais concrètement, ça veut dire quoi ?
14: Alors par exemple dans le type 4, parce que moi j'ai fait de l'ordinaire aussi, par exemple dans le type 4 il y a de la kiné, il y a des logos, il y a des ergos, et tandis que dans l'école ordinaire t'as pas un suivi médical là-bas, donc c'est ça qui fait la différence un peu.
12: Et dans les classes vous êtes combien en général ?
14: 5, moi dans ma classe on est 5, et ça dépend des classes, il y en a ils sont 3, par exemple dans les classes de 3e ils sont 2, ça dépend vraiment.
12: Et donc toi, tu étais dans l'enseignement ordinaire avant, ça a dû faire une grosse différence quand même. Oui. Parce que là, tu étais dans des classes de 20-25 et tout d'un coup, dans des beaucoup plus petits groupes.
14: Oui, c'est mieux comme ça. Moi, je trouve que c'est encore mieux comme ça, mais surtout dans l'école, tu as un suivi médical là-bas et c'est encore mieux. Il y a des infirmières et il y a un suivi médical en gros.
26: Par rapport à l'école intégrée, je pense qu'on l'appelait comme ça pour intégrer les gens qui ont du mal avec l'école ordinaire. Ben, on les intègre. On les adapte aussi par rapport à leur situation. On est une école tous ensemble, quoi.
12: L'idée, c'est d'essayer autant que possible de suivre le programme classique de l'enseignement obligatoire, mais d'adapter les enseignements, la pédagogie, d'avoir un accompagnement plus individualisé pour tenir compte des situations de chacun et de chacune.
14: Le gros mot, c'est aménagement raisonnable. En fait, à l'école, par exemple, à l'intégrée, que ce soit dans le type 7 ou dans le type 4, il y a des différents aménagements raisonnables. Par exemple, dans le type 4, on utilise l'ordinateur. C'est un outil, par exemple, parce qu'il y a des personnes qui ont du mal à écrire ou, en fait, pour divers problèmes de santé. Tandis qu'à l'école ordinaire, plusieurs écoles, moi, dans plusieurs écoles, on ne pouvait pas avoir l'outil qui est l'ordinateur. Donc, on a beaucoup d'avantages là-bas.
27: Dans les écoles ordinaires, l'ordinateur est souvent considéré comme une triche, alors que ce n'est pas le cas.
12: Et ici, c'est plutôt une aide, pour le coup.
27: Ici, c'est plutôt vachement accepté, en tout cas au type 4.
12: Parmi les élèves qui nous avaient rejoints pour cette émission, certains sont en orientation commerce, d'autres en cours.

0: comptabilité, en infographie, en agent d'éducation. Pour beaucoup, la suite, ce seront des études supérieures, avec des idées déjà bien précises de ce qu'ils comptent faire.
1: Moi, je vais aller en business international ou dans le tourisme.
2: Moi, je vais y aller dans l'architecture d'intérieur.
3: Moi, en infirmière, à Léonard de Vinci.
4: Moi, je vais faire informatique après.
5: Moi, je vais faire EFEC en comptabilité.
6: Moi, l'année prochaine, j'irai en études d'art à Mons, à l'art au carré.
0: Cette dernière élève, qui s'appelle Lisa, s'exprimait pour notre émission en langage des signes. Et c'est donc son interprète que vous entendez ici. Les présentations étant faites, entrons dans le vif du sujet que les élèves eux-mêmes ont choisi d'aborder suite à un vote dans leur classe. La santé mentale des jeunes, et en particulier la santé mentale des jeunes en situation de handicap. J'ai demandé à ceux et celles qui avaient voté pour ce thème de nous expliquer pourquoi ils l'avaient choisi.
2: Pour moi, personnellement, je trouve que les jeunes, c'est un peu tabou de parler tout ce qui est santé mentale, que ça soit la dépression, que ça soit le stress. Parce qu'en fait, on vit avec ça, c'est le quotidien. On stresse pour tout et les adultes, je ne dis pas tous les adultes, mais on dit souvent que c'est normal de stresser pour un oral, c'est normal de stresser pour un contrôle, c'est normal de rater, ça arrive. Mais les jeunes, sans savoir, ils vont le mettre au fond d'eux, quelque chose d'assez noir.
7: Moi, j'avais choisi la santé mentale des jeunes parce que c'est un sujet qui me préoccupe. Il y a beaucoup d'études qui le montrent, les jeunes ne vont pas bien. Et surtout, je pense que les jeunes en situation de handicap souffrent en plus de la vision que la société donne du handicap. Les jeunes en situation de handicap dans la société ne sont pas beaucoup visibilisés. Et les seuls moments où ils sont visibilisés, c'est les campagnes CAP 48, alors que normalement, ils devraient être quand même... Je veux dire, on est des humains comme les autres, quoi. On n'est pas des extraterrestres, voilà.
0: Les facteurs qui viennent rajouter du stress et de la charge mentale aux jeunes porteurs de handicap, ils peuvent être multiples. Sabrine, qui est malentendante, raconte notamment toute l'angoisse qu'elle peut ressentir parfois dans des interactions avec d'autres.
2: On a ce truc, on a l'anxiété sociale, on n'ose pas parler avec les gens parce qu'on entend mal parfois et on a peur d'oser. Généralement, par exemple, quelqu'un peut nous demander un truc au métro, mais sauf qu'on n'entend pas au métro et du coup on stresse. Donc, ça commence par ça en fait, surtout ça. On nous donne l'étiquette directe de sourde, or qu'en fait on n'est pas si différent, c'est juste qu'on entend mal et c'est tout, c'est vraiment ça.
1: Les ados en général, ils n'osent pas parler, ils n'osent pas s'exprimer. Et nous, en tant que malentendants, déjà on sait qu'on est malentendants et on est aussi des adolescents, donc on n'ose pas vraiment s'exprimer par peur d'être jugé et de se dire, en fait, finalement, on est pas comme les autres et tout, parce que la personne va pas me comprendre, comment on va communiquer et tout. Le fait que ça met du stress, de l'anxiété et tout, on n'osera jamais faire, en fait. En fait, je vais m'isoler dans mon coin. Et c'est là que ça commence, parce que la personne, elle va s'isoler. Et c'est comme ça que ça commence, en fait, et ça s'arrête pas, quoi.
2: On dit qu'en fait on est pareil, mais en fait on n'est pas vraiment pareil, on est dans deux mondes différents. Et ça, c'est ça qu'on a du mal, surtout. On se dit en fait on est pareil, alors pourquoi j'arrive pas à comprendre la personne?
0: Et pourquoi toi tu penses que vous êtes dans deux mondes différents?
2: Il y a tellement de trucs. Déjà l'école, c'est deux écoles différentes. On est dans une classe avec très peu d'élèves, et comparé à l'école ordinaire, il y en a beaucoup, donc ils ont plus de trucs, ils ont peut-être les réseaux sociaux, ils ont aussi l'influence, ils ont tous ce truc que nous, on n'a pas. Et moi, parfois, je peux parler avec des gens d'ordinaire, des personnes qu'ils entendent très bien, mais parfois, ils vont me parler des choses que moi, je ne comprends pas et que je ne connais pas, ou bien il y a une tendance que je ne connais pas et que je ne suis pas.
8: Ce qui rajoute aussi la charge mentale, c'est tout ce qui est administratif, par exemple, toutes les démarches qu'on a tout le temps à faire, les rendez-vous médicaux, en plus de l'école, le fait qu'on doit parfois travailler plus que les autres. Voilà.
7: Moi, ce que je voulais aussi rajouter, c'est la planification des trajets. Je veux dire, je pense qu'il y en aura d'autres ici qui sont plus légitimes que moi pour parler de ça. Mais par rapport au handicap, il y a aussi le fait, par exemple, les chaises roulantes, pour les voyages réto. c'est toute une organisation, il faut trouver un lieu accessible, il faut se dire, ok, est-ce que les voiturettes pourront rentrer dans cet hôtel, est-ce que les voiturettes, enfin, il y a aussi cette question de, en fait, d'accessibilité, parce que, et même pour les sorties, il faut voir si les stations sont accessibles, si les lieux sont accessibles, il faut parfois changer de lieu, parce que finalement, le lieu en question, l'ascenseur est en panne, ou il y a quelque chose qui ne va pas, donc voilà, c'est tout ça aussi qui rajoute.
0: Même dans leur école, où l'enseignement a été pensé en fonction des contraintes liées au handicap, même avec une équipe pédagogique qui essaye de tenir compte des contraintes de chacun et de chacune, il reste des facteurs de stress spécifiques à certaines situations.
2: On a par exemple des rendez-vous médicaux ou même plein de problèmes de santé qui font que par exemple on a des absences. Par exemple, moi, j'ai beaucoup d'absences. Bah, ça peut vite devenir un stress parce que le fait que tu dois te mettre en ordre en plusieurs cours, demander ce que tu dois repasser, plein d'évaluations par les différents profs, de dire est-ce que j'ai fait bien ci, bien ça. Et quand je dis absence, par exemple, tu t'absentes à cause de ta santé, donc tu te dis est-ce que ta santé, elle va bien et tout. Et des fois, tu as une mauvaise nouvelle, tu vois. Donc, tu essayes de ne pas montrer ça au prof et tout. Donc, c'est un peu très, très, très compliqué.
0: C'est un peu très très compliqué. J'ai l'impression que cet oxymore trahit une partie du ressenti de ses élèves. Conscients d'avoir aujourd'hui des conditions d'apprentissage favorables dans l'école où ils sont, mais des conditions, un accompagnement qui ne suffisent pas à compenser toutes les charges qui pèsent sur eux du fait de leur handicap, de leur état de santé parfois. Des charges qui pèsent aussi d'ailleurs sur leurs parents.
3: Dans nos familles, en fait, on a des parents qui sont normaux, donc qui n'ont jamais, dans leur famille, eu des problèmes, donc, comme moi, je suis malentendante. Et en fait, il n'y avait pas eu ça dans notre famille. Et le fait que je suis née malentendante, pour les parents, c'était nouveau. Ils ne savent pas comment réagir face à ce problème-là. Et mes parents, en fait, ils voient ça comme un problème. Mais maintenant, je sais parler, je sais communiquer, il n'y a pas vraiment une grosse différence. Mais parfois, on me dit que c'est quand même un surcharge, parce qu'on doit faire attention à toi, on doit faire en sorte que tu comprennes. Donc moi, je vais me sentir mal, je vais me sentir en surcharge, enfin, je vais me sentir un poids pour ma famille.
7: Il y a beaucoup de familles où l'enfant handicapé, c'est un poids plus qu'autre chose, parce qu'en fait, ils se disent, et puis il y a aussi ce truc aussi, pourquoi nous, en fait, pourquoi c'est arrivé à nous? Il y a ce truc d'en fait, on ne choisit pas. Et c'est vrai. Les parents ne choisissent pas d'avoir un enfant qui naît comme ça. Mais voilà, c'est la vie et il faut qu'ils l'acceptent. Ce qui n'est pas toujours simple.
9: Mmh. Mais tu as l'impression que ça se transfère un peu sur toi. En même temps, tu ressens cette charge et du coup, ça pèse aussi un peu sur toi de ressentir ce que tes parents ressentent. On pourrait le dire comme ça?
7: Oui, et puis aussi la question de la fratrie aussi. Les frères et sœurs sont jaloux en disant mais comment ça se fait que lui, avec son handicap, du coup, il a plus d'attention que moi par rapport à mes parents. Donc, ouais, il y a aussi toutes ces questions-là.
2: On n'en parle pas souvent, mais généralement, on a tous ce truc où on se dit en fait, je suis le défaut de la famille, je suis la déception de la famille. Et généralement, ça commence comme ça et on ne se sent pas à sa place. Et on a toujours ce truc où on se dit, mais pourquoi je dois m'adapter? Pourquoi je dois m'intégrer? Pourquoi je ne peux pas être moi-même? Et c'est ça que c'est ça pour la charge mentale pour les jeunes, c'est vraiment ça.
9: Mmh. T'as l'impression quand même de devoir faire énormément d'efforts, etc., pour te mettre dans cette société qui elle, ne fait pas toujours les efforts. Oui. C'est ça, c'est toi qui dois te mettre dans le moule de la société, entre guillemets.
2: Oui, j'ai toujours ce truc où je dois m'adapter pour eux, mais eux, ils ne s'adaptent pas pour moi. Je ne vois pas beaucoup de personnes qui signent ou qui essayent de comprendre. C'est toujours moi qui dois m'adapter. C'est toujours moi qui dois m'intégrer pour eux. Et c'est toujours moi qui a du mal. Mmh. Et ça, je suis pas la seule, on a tous ce truc.
3: Il y a aussi les relations en dehors de la famille, ça veut dire, je m'explique. Il y a des gens, ils vont te demander, t'es malentendant, du coup, admettons, tu veux faire des enfants plus tard. Tes enfants seront sourds aussi ou porteurs de handicap. Et les gens, des fois, ils ont du mal à accepter.
9: C'est vrai, on t'a déjà entendu ce genre de réflexion-là, toi, on t'a déjà fait ce genre de remarques.
3: Oui, oui, bien sûr, on m'a déjà dit, admettons, toi, tu te maries, t'as des enfants seront handicapés et tout, et forcément, moi, je dis, je sais pas, ça dépend vraiment de l'avenir et tout, mais s'ils sont porteurs de handicap, c'est pas un souci. Vraiment, ça dépend du point de vue des gens et des circonstances.
0: Malgré ces charges, à la fois lourde et diffuse, beaucoup d'enfants disaient se sentir chanceux de vivre dans un pays comme le nôtre et de pouvoir bénéficier d'un enseignement tel qu'ils le reçoivent à l'école intégrée. Un cocon protégé, un espace adapté et bienveillant, mais que certains et certaines en dernière année du secondaire s'apprêtent maintenant à quitter.
4: Pour le moment, c'est ma dernière année à l'école intégrée et je suis là-bas depuis ma sixième primaire. Et voilà, c'est comme une famille, on s'adapte à toi, la vie est belle, quoi. T'as besoin d'une aide, un claquement de doigts, tu l'as. Mais je sais qu'après ça, ça sera plus le cas, ça sera vraiment à toi de gérer ton avenir et tu vas devoir faire face aux problèmes que le handicap peut apporter dans ta vie. Donc voilà, moi je commence à avoir des aperçus de cela, parce que quand je partais souvent aux portes ouvertes des universités, etc., je me dis ok, c'est différent. Donc je me prépare déjà à mon quotidien après ce cocon familial que j'ai eu pendant plus de 6 ans. Donc voilà, c'est un peu ça.
10: C'est vraiment un changement, ce qui est stressant du coup, parce qu'évidemment, on est dans une petite école, tout le monde nous écoute, tout le monde nous répète les cours, on a nos problèmes à nous. Et donc, les profs nous laissent le temps de comprendre la matière, le cours. Mais quand maintenant, on doit changer et partir aux études supérieures, ça va être beaucoup plus compliqué à suivre.
1: En fait, à l'école intégrée, comme elle a dit, on te voit vraiment comme une personne. Alors qu'à l'université ou à notre école, on va te voir comme un chiffre ou un nombre. Ça veut dire qu'on ne va pas vraiment te calculer, on ne va pas te dire ah, est-ce que tu es bien ou pas, est-ce que tu es stressé, est-ce qu'on peut t'aider. Là-bas, on ne te calcule pas vraiment, on va te donner les cours, tu vas suivre étape par étape, même si ça ne va pas dans ta vie en général. Alors qu'à l'école intégrée, on fait vraiment attention à toi, on prend le temps de t'écouter. Et même si tu ne comprends pas vraiment, on essaie de s'adapter à la personne, que ce soit dans le temps ou même à l'écoute et tout. Et c'est une grande différence, en fait. Mmh. Et voilà.
0: Théophile, lui, va carrément quitter l'école intégrée au terme de sa 5e pour aller faire sa dernière secondaire dans un établissement qu'il décrit comme un peu moins cocon, histoire d'avoir comme une sorte de sas de transition. Un choix qu'il a posé avec ses parents sur base de témoignages d'autres jeunes qui ont vécu la même transition avant lui.
7: Beaucoup de jeunes qui sortent, ils sont d'anciens élèves qui sont revenus à l'école pour témoigner, disent qu'on se prend une baffe monumentale quand on sort de ce cocon-là et qu'on arrive en haute école, on est vraiment, on tombe de haut, oui. On est lâché, quoi. Et c'est nous-mêmes aller faire toutes les démarches, tout ça, donc c'est ça aussi qui est compliqué pour certains jeunes.
0: Beaucoup des élèves présents ont témoigné de leur angoisse au moment de ce passage vers les études supérieures, qui est déjà un moment difficile à affronter pour tout jeune, mais qui paraît d'autant plus déstabilisant à ces jeunes en situation de handicap. Alors, pour terminer, j'avais envie de leur demander quel message ils avaient envie d'envoyer à la société pour tenter pour l'avenir d'améliorer les choses.
11: Le message que je veux faire passer, c'est de ne pas juger aussi vite et de comprendre et de se mettre à la place des autres. Donc quand on dit ne fait pas aux autres ce qu'on n'aimerait pas qu'on te le fasse, donc se mettre à la place et ressentir cette charge-là.
1: Essayez de vous adapter les uns envers les autres et pas qu'une personne fasse l'effort et l'autre rien du tout. Vraiment, essayez d'avoir de l'empathie envers l'un, envers l'autre, c'est tout.
9: Qu'est-ce que tu voudrais toi aussi passer comme message ?
4: Je dirais s'ils peuvent nous faciliter la tâche en diminuant les charges administratives, ce serait très bien.
3: Mmh. Moi, j'avais rajouté que personne doit négliger les jeunes, les adolescents, surtout s'ils nous demandent de l'aide, faire toujours quelque chose et ne jamais négliger cette demande-là, parce que c'est déjà compliqué, du coup, de demander de l'aide aux adultes.
9: T'as l'impression que c'est parfois un peu le cas aujourd'hui, qu'on a tendance à pas tout à fait écouter ce que les jeunes apportent comme demande en matière de santé mentale ?
3: Oui, c'est ça. Donc, vraiment faire attention à nous, les jeunes, et surtout aux handicaps moteurs, aux handicaps invisibles aussi, ou nous, sourds malentendants.
0: Voilà donc pour ces témoignages des élèves de cette école intégrée à Woluwe-Saint-Lambert. Et avec nous, pour réagir à ce qu'on vient d'entendre là, il y a Virginie Richel. Bonjour.
12: Bonjour.
0: Vous êtes professeure en sciences sociales, justement, dans cette école intégrée pour les élèves de la 3e à la 6e secondaire. J'ai d'abord envie de vous demander comment vous réagissez à ce que vous venez d'entendre là, comment vous recevez ces mots de vos élèves que vous aviez emmenés d'ailleurs pour cette émission ici à la RTBF.
12: Oui, alors je trouve que c'est très émouvant, c'était déjà très émouvant de les écouter une première fois, s'exprimer, et là c'est encore plus émouvant, j'ai envie de dire, parce qu'ils sont très, très touchants, très vrais dans leur réalité, et de les avoir entendus comme ça, je réalise aussi les difficultés qu'ils peuvent rencontrer. J'étais très, très étonnée de leur franchise, de leur capacité comme ça à s'exprimer sur un sujet qui est quand même intime et difficile pour eux.
0: J'imagine qu'il y a des choses qui ne vous surprennent pas tout à fait dans ce que vous entendez là, notamment dans les difficultés par rapport à la société, au fait de devoir s'adapter à une société qui n'intègre pas toujours ou pas suffisamment les personnes porteuses de handicap, la question du regard aussi que la société peut poser sur eux. Ça, j'imagine que c'est quelque chose qui revient souvent et que vous avez déjà eu l'occasion d'aborder avec eux.
12: Oui, tout à fait. On le vit au quotidien, j'ai envie de dire, parce qu'on essaye d'organiser des sorties, on essaye de sortir des murs de l'école, d'aller visiter des lieux, de participer à des activités culturelles ou autres. Et on est quand même beaucoup confronté à la bonne volonté des gens. Tout le monde a envie, on sent, de nous accueillir. Mais il y a des contraintes physiques, des ascenseurs qui sont en panne, qui sont trop petits. Le temps que ça prend aussi pour à chaque fois se déplacer, donc on est toujours en retard. Donc il y a beaucoup de bonne volonté, mais on sent des obstacles et une méconnaissance aussi. Beaucoup d'élèves disaient « on est dans deux mondes différents ». Et ça, je le sens très fort. Alors, on essaye de faire des ponts entre les mondes, mais c'est compliqué, c'est beaucoup d'énergie. Et pour eux, ils sont si fort fatigués quand on fait une sortie après une journée. C'est très fatigant pour eux aussi. Et voilà.
0: Oui, et donc, vous travaillez quand même un petit peu à ça, dans une école comme celle-là, à justement se dire, tiens, ben, oui, on a une école qui est un peu cocon, on va en reparler, hein, d'ailleurs, mais qui est inscrite dans une société dans laquelle ils vont devoir vivre. Et donc, on essaye de travailler ça un peu, justement, avec les élèves.
12: Oui, tout à fait. Je pense qu'on essaye de trouver un équilibre entre cette intégration, cette inclusion dans la société, et aussi le fait, on a quand même envie de les protéger un petit peu aussi. Donc c'est pas toujours évident de trouver cet équilibre, parce que parfois on se rend compte qu'on leur demande aussi beaucoup. On se rend pas toujours compte aussi qu'on leur demande beaucoup. Il y a le regard des gens, comme je disais, il y a l'accès physique aux choses. Donc voilà, c'est un équilibre à trouver, mais je pense que c'est vraiment important, surtout dans les années en 5e et 6e, de les ouvrir au monde, de les faire rencontrer des gens qui travaillent dans des univers complètement différents, pour qu'ils puissent, pas seulement avec leur famille, aller dans des endroits différents, mais aussi que l'école puisse leur permettre de découvrir le monde et la société, tout simplement.
0: Parce qu'on entend aussi que ce moment de transition vers la suite, hein, notamment les études supérieures, voire un métier pour certains, est un moment qui est redouté. Ils ont la conscience, en fait, que là, ils vivent dans un univers un peu privilégié, en tout cas qui va tenir compte de leur situation, et qui vont se retrouver demain dans des établissements ou dans des métiers où on ne va pas en tenir compte du tout de la même manière. Ça, vous perceviez que c'était une angoisse qui vivait fort chez eux ?
12: Oui, assez fort. Alors, il y a ce côté où ils ont envie, évidemment, de partir, comme tout jeune. Il y en a qui sont là depuis les primaires, parfois même la crèche, parce qu'il y a une crèche aussi. Donc cette envie très forte de partir, de prendre son indépendance, et cette peur de qu'est-ce que ça va être. Parce que comme un élève disait, je ne sais plus qui, que quand on fait revenir des anciens jeunes, ils disent tous un petit peu la même chose, on se prend des baffes. C'est énormément de choses à gérer, énormément de stress au niveau de l'administration, tout ce qui est papier, trouver des aménagements, enfin aller demander pour avoir des aménagements auxquels ils ont droit. Donc faire valoir certains droits qu'ils ont, trouver parfois un logement, avoir une rentrée, donc on essaye de préparer ça au mieux, donc on essaye avec les PMS, avec les portes ouvertes, on fait les salons, le CIEP et des choses comme ça, mais ça reste théorique et ça reste une grosse étape pour eux.
0: Et vous savez que pour certains, une fois qu'ils vont se retrouver justement dans ces études supérieures, ça va être vraiment compliqué à gérer. Il y a des choses qu'on peut prendre en compte dans une structure comme la vôtre, où on a des petites classes de 4, 5, 6, et où c'est pratiquement impossible, même avec certains aménagements raisonnables, dans des auditoires où on est plusieurs centaines. Donc ça doit être difficile aussi de se dire, ben oui, on les laisse partir, mais on sait que là, ils vont vivre des moments, pour certains, qui vont être vraiment difficiles.
12: Oui, parfois on est surpris. dans les deux sens, on peut être surpris très positivement. Il y en a, on a très peur pour eux. Et puis on les revoit un an ou deux après, on a des nouvelles et en fait, ils s'en sortent très bien. Et d'autres, on se disait, ça va aller et puis ça va moins bien. Mais ils rebondissent aussi, hein. Ils changent d'orientation, ils changent de projet. Il y a l'environnement familial qui fait beaucoup aussi. S'ils sont bien soutenus par la famille, on voit qu'ils rebondissent quand même pas mal. Maintenant, il y en a qui sont beaucoup plus livrés à eux-mêmes. Et là, c'est évidemment beaucoup plus compliqué pour eux.
9: Un petit mot alors, j'ai envie de vous poser la même question qu'aux élèves, en quelque sorte, du message à la société. Vous qui vivez justement avec ces jeunes, vous qui essayez de mettre des solutions en place pour les accompagner au mieux dans ce moment charnière,

0: qu'est-ce que vous auriez envie d'envoyer comme message? Les points où vous vous dites, là, il y a des choses qu'on pourrait vraiment améliorer si on veut une société vraiment d'inclusion, une société qui vraiment intègre ce qu'on a inscrit aujourd'hui dans les principes même de fonctionnement de la Belgique, mais qu'on n'arrive pas encore aujourd'hui à réaliser pleinement.
1: J'ai envie de dire un petit peu comme Diane disait, les procédures administratives. Moi, quand je vois les dédales administratifs dans lesquels ils sont plongés, pour avoir des papiers, pour avoir une autorisation. Alors en Belgique, c'est encore plus compliqué avec les régions, les communautés, etc. Ils doivent souvent aller d'un endroit à l'autre aussi, où les parents doivent se déplacer. Donc ça, c'est déjà un point très très lourd, je pense, pour eux, énorme, si ça pouvait être un petit peu simplifié. Puis que les lieux soient accessibles aussi, évidemment, qu'on travaille sur l'accessibilité des transports, qu'on travaille sur l'accessibilité... des endroits, des lieux culturels. Et je pense que c'est en créant tout ça, en se mélangeant en plus, finalement, qu'on peut prendre conscience de tout ça. C'est en le vivant. Donc, on permette à ces jeunes de sortir et qu'on permette de les accueillir. Et ça va se faire naturellement. Je pense que les esprits s'ouvrent si on est en contact avec la différence.
0: Oui, c'est du concret, du pragmatique sur lesquels les gouvernements peuvent agir. Les solutions administratives, les solutions d'accessibilité. Mais ce que vous dites, si je comprends bien, c'est que si on travaille à ces enjeux-là pragmatiques et concrets, on va aussi favoriser un changement peut-être de regard aussi de la société parce qu'on sera plus souvent au contact les uns des autres. C'est un peu ça que
1: je pense, parce qu'à chaque fois qu'on sort, on rencontre des gens qui sont très gentils, qui ne se rendent pas compte des réalités, mais qui sont pleins de bonne volonté. Et donc, si le lieu est déjà plus accessible, s'ils sont plus en contact, par exemple, on a été au cinéma et on se rendait compte qu'il n'y avait pas de sous-titres à un moment donné, donc le cinéma est gentiment venu vers nous, on a fait un partenariat avec un cinéma où les sous-titres ont pu être mis après, donc nous on s'est engagé à aller plusieurs fois par an au cinéma. Donc c'est un chouette projet, donc des choses comme ça, on sent beaucoup de bonne volonté, mais il faut qu'on y aille, il faut qu'on se montre, entre guillemets, pour que ça puisse bouger.
0: Un message important aussi à faire passer en pleine campagne Cap 48, l'opération de la RTBF qui veut contribuer à bâtir une société plus inclusive et à changer aussi le regard sur le handicap. C'était donc Les Clés. Merci à Virginie Richel et à tous les élèves de sa classe pour le temps consacré, pour la franchise des échanges. Merci à Sarah Pousset pour l'organisation de cette rencontre, à Jonathan Remy pour la réalisation sonore. Et si ce contenu vous a parlé, vous a touché, vous a intéressé, n'hésitez pas à le partager autour de vous.
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4: Un téléphone portable retrouvé, des analyses toxicologiques révélées. L'enquête avance 3 semaines après la découverte des corps de Timéo et Brian Brigou. Est-ce un sabotage de grande ampleur? Les services secrets néerlandais enquêtent après une panne importante sur le réseau des trains aux Pays-Bas. Avec la tête, elle dansait aussi très bien et son visage dansait avec tout le reste. Catherine Ringer, la chanteuse des Rita Mitsouko, est décédée. Bonjour, l'enquête progresse 3 semaines après les découvertes des corps de Timéo, 5 ans, et de son père Brian Brigou en région namuroise. Ils avaient disparu fin juin. Les analyses toxicologiques ont révélé des traces de drogue dans le corps du père et le parquet annonce avoir retrouvé son téléphone portable. François Louis.
5: Ce GSM contient peut-être des informations importantes concernant les dernières heures de la vie de Brian et de son fils de 5 ans, Timéo. Des messages, des photos. On sait que dans les enquêtes, désormais, les téléphones peuvent se montrer très bavards. Les résultats des analyses toxicologiques sont également tombés. Il y avait bien des traces de drogue dans le corps de Brian, ce qui n'est pas une grande surprise. Ces problèmes de toxicomanie étaient connus. Par contre, les analyses n'indiquent pas de présence de produits toxiques dans le corps de son fils Timéo, ce qui écarte l'hypothèse d'une mort par empoisonnement, par exemple une prise massive de médicaments. Alors, de quoi sont morts Brian et Timéo? Dans quelles circonstances? Le père a-t-il mis fin à ses jours après avoir tué son fils? La famille ne peut croire à cette hypothèse et s'accroche à l'idée d'un règlement de compte lié à de mauvaises fréquentations. Le GSM de Brian Brigou, désormais dans les mains des enquêteurs, permettra peut-être d'élucider ce mystère.
4: Les dernières précisions données par notre journaliste François Louis. Plus de 100 millions d'appels frauduleux ont été interceptés en 6 mois entre janvier et juin de cette année. Ce sont les données fournies par l'Institut belge des services postaux et des télécommunications. Dans 7 cas sur 10, les escrocs usurpaient un numéro de téléphone belge qui existe afin de gagner la confiance de leurs victimes. Faux départ pour cet important procès concernant le trafic de drogue à Matongé, un quartier de la commune d'Ixelles en région bruxelloise. Des détenus ont été envoyés au mauvais palais de justice. Marc Ochinski, que s'est-il passé?
6: Oui, ils étaient 46 prévenus à devoir comparaître ce matin, 5 détenus et 41 libres, mais le palais de justice de la place Poulart, ne disposant pas d'une salle capable d'accueillir autant de monde, le procès a été délocalisé au Justicia, dans les anciens locaux de l'OTAN à Arun. Problème, les agents chargés d'extraire les détenus de leurs cellules n'ont apparemment pas été informés, ils les ont donc amenés au mauvais palais de justice, place Poulart. Après une suspension de séance de 2 heures, le tribunal a donc pu commencer à entendre brièvement les premiers prévenus. Jusqu'à présent, tous ont présenté une défense similaire, niant avoir vendu des stupéfiants et expliquant que s'ils fréquentaient le quartier de Matongé, c'était comme beaucoup de membres de la communauté congolaise. Le suspect numéro 1, celui soupçonné d'être le chef de l'organisation, devrait être entendu seulement dans l'après-midi.
4: Marc Ochinski avec Ariane Dufresne pour ce premier jour d'audience dans ce procès concernant le trafic de drogue à Matongé. Ni décollage, ni atterrissage pendant 24 nuits, c'est la menace des contrôleurs aériens de l'aéroport de Charleroi. Ils ont l'intention de faire grève dès demain soir, de 22h à 8h du matin, et de reproduire le même scénario chaque nuit jusqu'au 10 octobre. Ces contrôleurs aériens de Charleroi réclament les mêmes salaires et primes de nuit que leurs collègues de l'aéroport de Liège. Mais la direction parle de réalités différentes, avec un trafic d'avions plus important la nuit à l'aéroport de Liège. Un accord de dernière minute pourrait encore tomber. Syndicats et direction de Skies espèrent pouvoir retourner autour de la table des discussions. Nous devrions en savoir davantage dans les prochaines heures. Près de 2,50€ le litre, le prix du diesel augmentera encore demain et son prix maximum frôlera le record d'avril dernier. Le harcèlement à l'école ou sur les réseaux sociaux au cœur de la troisième opération HOPE, l'opération de la RTBF. 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
4: 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Chez nos voisins aux Pays-Bas, la circulation des trains reste très perturbée aujourd'hui après une panne sur le réseau ferroviaire ce matin. Et le mot sabotage est évoqué, un sabotage de grande ampleur. Des objets ont été déposés sur les voies et tout a commencé par une collision avec l'un de ces objets d'ailleurs. Heureusement, sans dommage, Pascal Bustamante.
7: Le réseau néerlandais a été perturbé en 13 endroits distincts. Certains axes ont même été fermés. La perturbation a été de telle ampleur que des bus de remplacement n'ont pas pu être organisés. ProRail est le gestionnaire de l'infrastructure ferroviaire néerlandaise. Sa porte-parole, Joke van der Kruis, s'est expliquée sur le plateau de la télévision publique WNL.
8: Des objets ont été retrouvés sur les voies à plusieurs endroits. Nous traitons donc désormais ces incidents comme des actes de sabotage. Nous savons que ces objets ont été déposés délibérément à Steenwijk. Un train a d'ailleurs percuté l'un d'entre eux. Heureusement, cela n'a provoqué aucun accident grave, bien que des situations dangereuses aient indéniablement été créées.
7: Les tubes posés sur les voies ont conduit le système de sécurité à indiquer des anomalies sur 20 tronçons différents, obligeant des agents à se rendre sur place.
8: La sécurité n'a pas été compromise car notre système nous alerte dès qu'un objet est déposé sur la voie, signalant ainsi la présence d'un train là où il ne devrait pas y en avoir. Nous intervenons alors immédiatement.
7: Les services secrets néerlandais se sont joints à la police pour tenter de découvrir l'origine de ces sabotages.
4: Et la compagnie de chemin de fer aux Pays-Bas annonce la reprise progressive du trafic. Et pour l'instant, aucune conséquence, ou en tout cas des conséquences limitées sur le trafic des trains chez nous. Le Danemark parle d'une action irresponsable. Il accuse la Russie d'avoir tiré deux fusées éclairantes vers un hélicoptère danois au-dessus de la mer Baltique. L'incident s'est déroulé hier soir à l'extrême sud du Danemark. Il n'y a ni blessés ni dégâts. Copenhague accuse régulièrement la Russie de mener des opérations à l'aide de drones sur son territoire. Elle incarnait la liberté sur scène, dans ses textes, ses musiques, ses prises de position. Catherine Ringer, la chanteuse des Rita Mitsouko, est décédée d'un cancer foudroyant un mois à peine avant ses 69 ans. Katharina Lettor revient sur la carrière de cette artiste à la voix puissante et pleine de folie.
9: Catherine Ringer, une icône de la musique française. Une énergie, un tempo, une voix hors du commun que les générations n'ont jamais cessé de chanter. Catherine Ringer, c'est évidemment la moitié des Rita Mitsouko, le duo qu'elle forme à partir de la fin des années 70 avec Fred Chichin, son compagnon à la ville comme à la scène. Et puis en 1984, il y a ce tube. Marcia Baila, un immense succès. 1 million d'exemplaires vendus à travers le monde. Les Rita Mitsouko sont propulsés au premier plan. Viendront ensuite Andy, les histoires d'A, le petit train, ou encore l'incontournable C'est comme ça. Catherine Ringer, c'est rock, c'est pop, punk, tout à la fois, avec cette fantaisie portée par une voix puissante, théâtrale. En 2007, après la mort de Fred Chichin, elle avait poursuivi sa carrière en solo, en continuant de faire vivre sur scène les chansons d'Erita Mitsouko.
4: Le décès de Catherine Ringer, la chanteuse des Rita Mitsouko. C'est la fin de ces informations. Merci de nous écouter.
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11: 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Ensuite, après 14 heures, c'est dans le Japon médiéval que va nous plonger Nicolas Bogaerts, précisément à l'époque Sengoku, celle des seigneurs locaux et des samouraïs, en prise avec une Europe coloniale. Nous serons en compagnie de Cyril Pedrosa, auteur avec Teio Matsumoto de la BD Nabonjin, littéralement « Barbare du Sud ».
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2: Nous sommes le 7 novembre 1699 dans le quartier du Faubourg Saint-Germain à Paris. C'est là qu'une jeune femme vit séquestrée depuis un mois. Elle décide d'écrire un billet de protestation qu'elle fait parvenir à un notaire. Le notaire est nommé Barbare. Elle lui confie qu'elle a subi de la part de son père et de celle de son frère aîné des mauvais traitements pour l'obliger à renoncer à l'héritage de sa mère morte quand elle n'avait que 4 ans. Isolée au milieu d'hommes, la demoiselle refuse pourtant de se soumettre à l'autorité patriarcale et décide donc de se battre pour toucher ce qui lui est dû. La jeune femme s'appelle Marie-Madeleine Perrault. Elle est la fille aînée de l'académicien Charles Perrault, le célèbre conteur à qui l'on doit le petit chaperon rouge, le chat botté, le petit poucet ou bien encore Barbe Bleue. Marie-Madeleine est bien consciente du risque qu'elle prend et elle décide donc de fuir, de se réfugier au couvent de Port-Royal. Sa requête déclenche une procédure judiciaire le 5 janvier 1700. Alors en quoi le cas de Marie-Madeleine Perrault est-il lié à Barbe Bleue? Que nous raconte au fond ce conte cruel écrit par son père? Cette histoire de l'ancien régime nous éclaire-t-elle sur les ressorts du féminicide, de la violence au sein du couple, des noirceurs du mariage? Faut-il autopsier Barbe Bleue pour comprendre nos propres peurs?
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3: Bon, c'est moi qui vais lire. La petite sirène ou Barbe Bleue?
4: Barbe Bleue, je t'écoute.
3: Il était une fois un homme qui avait de belles maisons à la ville et à la campagne. De la vaisselle d'or et d'argent, des meubles en broderie et des carrosses tout dorées, mais par malheur, cet homme avait la barbe bleue.
2: Un extrait du film Barbe Bleue, réalisé par Catherine Breillat, sorti en 2009. Et pour évoquer donc les ressorts, ce qui est en coulisses de ce Barbe Bleue, ce conte de Perrault, nous sommes en compagnie de Jennifer Tamas. Bonjour Jennifer Tamas.
5: Bonjour Laurent de Hausset.
2: Agrégée de lettres modernes, enseignante à la Rutgers University dans New Jersey aux USA. Donc, et vous êtes l'autrice de ce Barbe Bleue contre-enquête, ce qui fait trembler les hommes qui a paru au Seuil. La figure de Barbe Bleue qui continue de hanter l'époque contemporaine, et vous en donnez plusieurs exemples. Il n'y a pas si longtemps, François Gillot, l'une des compagnes de Pablo Picasso, qui fait allusion dans son autobiographie par exemple.
5: Oui, tout à fait. La question de départ, c'était est-ce que cette figure archaïque qui précède Perrault, qui hante les contes, a quelque chose d'actuel? Est-ce que cette figure rôde parmi nous? Est-ce qu'elle est active? Et donc, mon idée, c'était de retracer un peu ces cheminements et de m'arrêter vraiment dans la société d'Ancien Régime et plus particulièrement dans les 10 dernières années du XVIIe siècle, pour comprendre une récurrence, et la récurrence, c'était celle des époux monstrueux que convoque Perrault, mais aussi qui est sans arrêt invoqué par des femmes qui écrivent des contes de fées pour dire quelque chose de leur vie et aussi de l'institution du mariage.
2: Alors on va revenir justement à cet ancien régime où l'union d'un homme et d'une femme repose au fond, c'est ce que vous démontrez, sur une sorte de paradoxe qui naît d'une méfiance mutuelle. Alors comment comprendre ce paradoxe ?
5: Oui, je me suis interrogée pour savoir finalement l'hétérosexualité au XVIIe siècle, comment elle se construisait. Et finalement, moi je ne suis pas historienne, mais je m'intéresse à la culture d'Ancien Régime, à l'histoire, et je suis d'abord experte en littérature. Mais ce qui me semblait flagrant, c'est que dans les comédies de Molière, dans les tragédies de Racine, dans les romans, dans les contes de fées, il y a toujours cette défiance des femmes vis-à-vis des hommes qui est construite. Puisque à chaque fois, on se rend compte que c'est un père qui soit garde sa fille à la maison, soit la met dans un couvent. Et puis, on enseigne aux femmes à redouter les hommes, à leur dire de se méfier d'eux. Et puis, tout à coup, on les sort de la maison ou du couvent pour leur dire que cet objet de défiance doit devenir un objet de désir. Et donc, il y a cette injonction paradoxale du côté des femmes, mais l'injonction paradoxale, elle n'est pas moins grande du côté des hommes, puisqu'on apprend aux hommes que toute leur valeur viendra du fait des coups d'épouser une jeune femme vierge, que la valeur des femmes tient à cette virginité. Et puis, quelque part, au bout d'un moment, eh ben, ils vont devoir déflorer ces femmes qui vont perdre de la valeur par eux-mêmes. Et donc, comment fait-on pour faire saigner une femme et la déflorer, donc lui faire perdre du prix, continuer à l'estimer? Et puis, comment être doux si le but, c'est de la faire saigner et de s'assurer que l'hymen est bien rompu à une époque où il y a des médecins qui sont consultés, parce que parfois l'hymen n'a pas été rompu, on peut casser des mariages à ce sujet, et donc il y a cette défiance réciproque.
2: Et alors cette défiance qui se mue finalement en une séduction pour l'honnête homme, cet homme qui est devenu un fort honnête homme, on verra tout à l'heure ce qu'il faut entendre par là, mais serait-ce dû, c'est la question que vous posez, à la magie qu'opère la pilosité bleue du personnage dans Barbe Bleue, qui représente cette pilosité, au fond, beaucoup de choses en somme. Alors, quels sont les multiples sens de cette barbe bleue? Quels sont les multiples sens possibles?
5: Alors, tout l'objet du livre, c'est de faire une enquête qui parte d'une énigme pour chaque chapitre. Le premier chapitre, c'est exactement le sujet que vous évoquez, qui est double, c'est-à-dire pourquoi cette barbe est bleue? Qu'est-ce que ça peut vouloir dire, le bleu, au XVIIe siècle, dans les dictionnaires d'époque, par rapport à la symbolique des couleurs, par rapport à d'autres fantasmes qui viennent de textes passés? Et comment, chez Perrault, qui retravaille ce motif qui existe avant lui, rappelons-le, dans les folklores, etc., comment une jeune fille qui est dégoûtée par un homme qui a la barbe bleue va finalement être fascinée par lui? Puisque chez Perrault, Barbe Bleue demande à la jeune fille son consentement. Et au début, elle refuse, et puis quelque chose va se passer qui fait qu'elle va changer d'avis sur cet homme et qu'elle va le percevoir, vous l'avez dit, comme un fort honnête homme. Ouais.
2: Le dictionnaire universel de Furtière dévoile une face assez fascinante, d'ailleurs, que pourrait avoir cette barbe bleue ou cet époux à la barbe bleue.
5: Alors oui, parce que j'ai cherché à comprendre, et finalement, ce que nous dit le dictionnaire de Furtière à l'entrée bleue, c'est que c'est un mari qui... c'est un homme dont le visage va devenir bleu, et ça traduit des troubles à l'âme, une inquiétude ou un deuil. Et donc, la question c'était, est-ce que Barbe Bleue a des bleus à l'âme, quelque part? Qu'est-ce qui fait qu'elle va se tourner vers lui? Qu'est-ce qu'il cache de son passé? Parce que on comprend bien que la barbe bleue, c'est aussi quelque chose qui cherche à souligner le mystère de cet homme dont on ne connaît pas les parents, dont on ne connaît pas l'origine, ce qui fait que la critique littéraire a des profonds désaccords sur ses origines, mais dont on ne connaît pas non plus la filiation. On ne sait pas d'où il vient, on ne sait pas où il va, puisque ça, c'est encore une des énigmes du texte. On comprend qu'il a été marié plusieurs fois, et pourtant, il n'a pas d'enfant.
2: Il y a plusieurs autres versions du conte, vous le disiez, hein, Perrault n'en est pas l'inventeur de Barbe Bleue, n'est pas le créateur de Barbe Bleue, et dans certaines versions, d'ailleurs, l'homme n'est pas un homme, l'époux n'est pas un homme, mais c'est un animal.
5: Oui, alors effectivement, cet époux monstrueux dans les versions du folklore peut apparaître sous les traits d'un serpent. Mais ce qui m'intéressait, c'est comment elle est mobilisée par les femmes, comme Madame de Murat, Madame d'Aulnoy, Mademoiselle l'Héritier, qui est la nièce de Perrault, pour questionner l'institution du mariage. Et comment ça se fait que finalement aujourd'hui on connaît Barbe Bleue, mais on ne connaît pas le prince Marcassin, le roi Porc, le serpentin vert? Enfin, c'est-à-dire qu'il y a quelque chose dans l'ordre de cet époux monstrueux qui passe par la métamorphose animale.
2: Alors, on est dans un contexte de l'essor de la culture galante, de la critique du mariage par les femmes au XVIIe. On reviendra sur certaines autrices qui vont porter cette critique, mais quels sont ces effets du côté des hommes au XVIIe, donc des hommes qui déplorent évidemment l'essor de cette culture?
5: Donc, ce que je racontais dans le petit libelle qui précédait la publication de Barbe Bleue il y a 2 ans, c'est comment la galanterie, redessiner les rapports de genre, reconfigurer aussi l'espace social et une forme de mixité dans laquelle les femmes devenaient des interlocutrices de choix et pouvaient défendre leur position sur le mariage. Par exemple, Scudéry disait que le mariage était un esclavage à travers soit des textes théoriques, mais aussi des romans qui étaient des best-sellers, des contes de fées, de la poésie et puis de cette culture des salons qui passaient beaucoup par le fait de tester certains textes, de se lire, de les composer à deux, à plusieurs. Et donc, dans cette nouvelle culture, finalement, les femmes trouvent une nouvelle lumière, une nouvelle légitimité aussi. Et donc, ça redessine non seulement les rapports de genre et les rapports de pouvoir, mais aussi la question de la célébrité, la question de la lumière qu'on fait sur certaines œuvres. Mmh. Donc, des gens par exemple comme Boileau, déplore ce que Mademoiselle de Scudéry fait au roman en changeant les dialogues de roman, en rendant ses personnages galants. Et elle dit, maintenant on ne peut plus lire de roman puisque finalement ce qu'elle fait, c'est qu'elle vide les valeurs héroïques des personnages masculins et qu'on n'a que des doucereux, des hommes un peu tièdes. Mm-hmm. Ce que va prolonger quelque part quelqu'un comme Rousseau qui, bien qu'il adore les pièces de Racine, va dire que finalement la tragédie française ne montre que des héros galants et que comme les femmes ne peuvent pas devenir hommes, elles ont efféminé les hommes.
2: Il est beaucoup aussi question, à travers le conte de Barbe Bleue, de la situation économique, du mariage des filles, et de la situation des filles en général, d'ailleurs, dans la société du XVIe siècle, il est beaucoup question d'argent.
5: Alors, ce qui se passe, c'est qu'il y a aussi, au niveau de la société, des lois qui vont changer, notamment pour des questions d'héritage et de dot. Mais ce qui est certain, c'est que avec ces fictions sur le mariage, avec ces contes de fées autour du mariage, beaucoup de choses sont cryptées. Et la question de savoir comment on fait couple et comment on va faire fructifier un mariage, un bon mariage, nous laisse à penser que la question économique est vraiment fondamentale, notamment parce qu'en fait, il y a une tendance au XVIIe siècle qui paraît un peu paradoxale, c'est que d'un côté, les familles sont mus par des logiques d'intérêt. Il faut que leurs enfants se marient pour faire fructifier les biens des familles, que les familles soient bourgeoises, aristocrates ou même dans la paysannerie. Donc on ne demande pas aux enfants de consentir à des unions. Il faut favoriser les familles. Et d'un autre côté, au contraire, l'Église prône le consentement des jeunes gens puisque, à ce moment-là, par cet amour et par ce choix, pourra jaillir l'amour de Dieu, la fidélité, etc. Et donc cette tension entre la volonté des familles et ce que veut l'Église crée des paradoxes, crée des interrogations dont on peut rendre compte dans toute cette production littéraire de l'époque.
2: Ce que montre encore l'univers du conte, c'est qu'il y aurait une destinée biologique. Alors que faut-il en penser? On va le voir avec Jennifer Tamas.
6: Et comment trouves-tu?
7: Bon, bien fait et le plus doux du monde.
6: Mais quoi? Les autres filles viennent ici sous la contrainte, à contre-cœur. Et toi, c'est le plaisir qui t'a entraîné. Mais quel âge as-tu donc?
7: J'ai 17 ans là, et puis c'est bien ce beau.
6: Un bel âge pour faire une jeune morte. Et tu n'as pas peur?
7: Oh non, monseigneur. Auprès de vous, je n'ai rien à craindre.
6: Mais on t'a donc jamais parlé de moi. Mon histoire est pourtant connue de toute l'Europe. Nul ne l'évoque sans épouvante.
7: Oh, on raconte tant de choses. Et puis vous savez, s'il fallait croire toutes les femmes, oh, voilà mes 10 ans. Sérieusement, je vis chez vous.
6: Mais ma barbe, ne t'inspire-t-elle aucune crainte?
7: Ben, elle est bleue. C'est la couleur de la Vierge Marie et du ciel au printemps. On la dirait toute fleurie de myosotis.
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2: Barbe bleue, la version de Christian Jacques, un film sorti en 1951. Alors, sous l'Ancien Régime, vous le disiez, Jennifer Tamas, la jeune femme est éduquée à conserver sa pureté. Il n'y a pas d'éducation sexuelle. L'espace conjugal est à la fois le lieu de l'initiation sexuelle et celui de l'abus. Ça évoque aussi cette croyance en une destinée biologique. Chez les frères Grimm, par exemple, dans une version postérieure du conte de Perrault, l'homme, donc l'époux, ne se contente pas de tuer ses épouses, il les met en pièces, il garde tous les membres dans une bassine qui devient un bain de sang. Alors cette sérialité, vous dites-vous que c'est aussi pour montrer ces réalités, donc des meurtres, c'est aussi pour appuyer cette croyance en une destinée biologique?
5: Alors ce qui m'intéresse, c'est justement de quoi cette sérialité est-elle le nom? C'est-à-dire, qu'est-ce qu'elle masque? Et il est vrai que on le voit avec Perrault, les femmes sont tuées les unes après les autres et Barbe Bleue conserve leur corps dans un petit cabinet qu'il ferme à clé et qu'il interdit à sa jeune épouse d'ouvrir. Du côté des conteuses, c'est vraiment intéressant parce que la sérialité, elle est dépliée souvent à travers la nuit de noces qui est fondamentalement absente chez Perrault. Donc par exemple, chez Madame de Murat,

0: Et donc, il y a vraiment ce travail sur les rites, les symboles, le sang qui accompagne le corps des femmes, du sang des règles, au sang des couches, au sang de la mise à mort, au sang de l'accouchement, qui est questionné à travers tous ces contes de manière plus ou moins différente. Et pour finir sur cette idée de sérialité, il se trouve que dans la vie des femmes, la sérialité aussi, c'est celle qu'on éprouve quand on tombe enceinte et qu'on met au monde des enfants. Et par exemple, il y a une lettre de Madame de Sévigné qui supplie son gendre d'arrêter d'engrosser sa fille en lui disant « Mais à force de lui faire des enfants, mois après mois, année après année, vous allez finir par me la tuer. » Donc, cette sérialité, elle est vraiment... Elle dit quelque chose des corps, elle dit quelque chose aussi du couple et des rapports de pouvoir qui s'y jouent.
1: Alors, Madame d'Aulnoy, par exemple, elle va... À qui on doit l'expression, d'ailleurs, c'est ce que vous rappelez dans votre ouvrage, Jennifer Tamas, l'expression de conte des fées. Madame d'Aulnoy, elle va retourner les stéréotypes, et notamment les stéréotypes de genre, et également la symbolique sexuelle, érotique. Comment fait-elle? Que nous dit-elle?
0: Alors, il y a quelque chose dans l'idée que les femmes meurent qui est proprement insupportable chez les conteuses. Vous l'avez dit, il y a plusieurs morts atroces qu'on appelle aujourd'hui des féminicides. Au XVIIe siècle, on pouvait parler d'uxoricide, le fait de tuer l'épouse, l'époux. Et donc, vous l'avez dit, parfois, c'est des mises à mort où on conserve les corps. Parfois, on retrouve des traces chez Grimm où c'est pas seulement le meurtre, mais c'est le démembrement des femmes. Et donc, ce que fait Madame d'Aulnoy, c'est qu'elle nous fait croire à ces meurtres le soir de la nuit de noces. Et d'ailleurs, elle revisite l'usage du cabinet, par exemple, dans Le Prince Marcassin, où le cabinet, c'est aussi un lieu où les femmes peuvent se retirer soit pour écrire, soit pour réfléchir, soit pour essayer de se défendre. Et ce qu'elle fait à la fin, c'est qu'elle ressuscite ces femmes. Puisque le prince Marcassin croit les tuer les unes après les autres, ce qui lui donne d'ailleurs l'occasion de parler avec sa mère et de donner aussi l'occasion à sa mère de réfléchir à ce que c'est que la monstruosité d'un enfant qu'on aime. Mais à la fin du conte, elle va rendre la vie à toutes ces femmes.
1: Autre empêcheuse de tourner en rond, si j'ose dire, c'est Madame de Laguette, dans ses mémoires. Madame de Laguette, qui est née à Catherine Murdrach, ses mémoires sont publiées en 1680. Elle nous révèle, elle, une personnalité, dites-vous, d'une aristocrate extraordinaire qui a refusé aussi de jouer le rôle traditionnel assigné aux femmes. Alors, qui est-elle? Que fait-elle?
0: Alors, Madame de Laguette, j'ai lu ses mémoires et bon, alors... Dans les mémoires, il y a une part de fantasme et il y a une part de réalité. Mais ce qui est intéressant, c'est qu'elle explique précisément comment, en tant que jeune fille, elle est partagée parce qu'elle adore son père, alors même que son père est d'une violence extrême envers elle et qui va la séquestrer d'ailleurs, puisqu'elle veut épouser un homme qu'il ne souhaite pas qu'elle épouse. Et avec la complicité de sa mère, dont elle explique que c'est une mère extraordinaire, parce que bien qu'aristocrate, elle l'a allaitée et par cet allaitement lui a donné une force incroyable. Elle explique que par la complicité de sa mère, elle va finir par épouser l'homme qu'elle aime, sauf que l'homme qu'elle aime, justement, est lui-même un homme extrêmement violent qui menace de la battre, de la tuer, et qu'en fait, elle a trouvé le moyen de déjouer cette violence. Donc, il y a toute une réflexion sur comment s'émanciper de la violence et choisir un époux qui ne soit pas violent, alors même que l'éducation qui est faite aux femmes est une éducation des corps contraints, des corps violentés, des corps martyrisés. Donc il y a toute une réflexion de cette jeune femme à travers ses mémoires, puis ensuite comment elle défend sa maison, comment elle-même va aussi enfanter, qui est fascinante et qui nous permet de réactiver aussi ce conte de Barbe Bleue.
1: Ouais. Alors, des contradictions, des paradoxes auxquels sont soumises les femmes, mais les hommes aussi, comme vous le montrez dans votre essai, hein, Barbe Bleue contre enquête, des hommes donc pris dans des injonctions contradictoires qui alimentent une hantise de l'impuissance.
0: Oui, parce que le divorce

0: n'existe pas au XVIIe siècle, mais on peut séparer les époux si leur union n'est pas fertile. Et donc pèse cette injonction pour les deux hein, de produire des enfants. Et il y a une pratique, c'est Yves Citon qui a beaucoup étudié ces congrès pour impuissance, c'est-à-dire que les femmes peuvent aussi dire que l'union est infertile à cause des hommes qui ne sont pas capables de planter en elles une graine d'enfant et qui vont obtenir gain de cause et une séparation à un moment où tout à coup, ce qui est fort, c'est qu'on va exposer la sexualité, donc la conjugalité sur la place publique, dans un lieu judiciaire et examiner en fait l'intimité du couple. Ce qui est fort avec Barbe Bleue comme conte, c'est que c'est un des contes qui commence par le mariage et au contraire hein, de ceux qui finissent par un mariage, on commence par le mariage et on nous invite à aller regarder ce qui se passe derrière la porte quand la fête est finie, que les invités sont partis et qu'on va plonger au cœur d'une conjugalité qui provoque des tremblements de toutes parts.
1: Alors, tremblement donc face à, à l'impuissance face de l'homme, face à une possible infertilité, mais aussi dans l'Ancien Régime, sous l'Ancien Régime, une terreur face à la femme enceinte. Elle se traduit comment, cette terreur, Jennifer Tamar?
0: Oui, j'ai aimé travailler deux cabinets, donc le cabinet dont il est sans arrêt question dans ce conte de Barbe Bleue, et qui attire nos regards, vraiment qui les fige sur une scène de meurtre, tout part de là, et qui nous empêche de voir un autre cabinet, celui-ci plus métaphorique, qui est le ventre secret des femmes. Et donc, il y a par exemple une version très ancienne de Barbe Bleue, qui est une version celtique, où la jeune fille s'appelle Tréfine, et où le mari interdit à toute femme qu'il épouse de tomber enceinte. Parce que si elle tombe enceinte, alors il a reçu une prophétie qui fait que leur fils le tuera. Et donc, ce Barbe Bleue-là tue chaque femme qui tombe enceinte. Et pourquoi c'est vraiment intéressant de déplier ce questionnement depuis le folklore, donc depuis un temps très ancien, mais de regarder ce que ça devient au XVIIe, parce qu'il y a quelque chose de l'ordre de la filiation qui pose problème aux hommes, peut-être un doute sur l'origine du fruit du corps des femmes, mais il y a peut-être aussi l'idée que lorsque la femme met au monde un petit garçon, l'homme ne se reconnaît pas dans cet enfant et voit surgir une part terrifiante en lui qu'il n'avait pas vue. Et c'est par exemple ce que dit Madame d'Aulnoy quand elle écrit Le Prince Marcassin, puisque le couple infertile finit par accoucher d'un petit marcassin. Donc la mère reconnaît cet enfant, l'adopte, s'occupe de lui, etc. Et le père le rejette au point de vouloir le tuer. Et donc, ça pose la question de comment on met au monde des monstres et en quoi l'éducation participe ou non de cette reconnaissance de l'enfant.
1: On arrive aussi d'un XVIe siècle qui vient de donner un cadre pénal à l'avortement, ce qui relevait autrefois du péché inexpiable pour le christianisme devient juridiquement un infanticide. Depuis quelque temps déjà, une femme est obligée de déclarer systématiquement toute gestation de moins de 3 mois pour éviter toute atteinte au fœtus. Et vous rappelez également, Jennifer Tamas, que sous l'Ancien Régime, malgré tout, les assassinats commis par un grand seigneur sur la personne d'une femme sont finalement assez peu poursuivis.
0: Alors, il y a plusieurs choses dans ce que vous rappelez. La déclaration d'Henri II qui criminalise les femmes qui ne déclarent pas leur grossesse parce qu'on redoute les infanticides, on redoute aussi la suppression de parts, c'est-à-dire que les femmes se débarrassent du fruit de leurs entrailles. Il y a des femmes, par exemple, je pense aux sœurs Mancini, qui racontent dans leur mémoire qu'au bout de 3 fils qu'elles ont donnés à leur mari, elles ne veulent plus avoir d'enfants. Et elle demande vraiment, donc c'est Marie Mancini qui raconte, elle veut arrêter tout commerce sexuel et puis quand elle sent qu'elle est enceinte, elle va faire du cheval et et provoquer, tenter de provoquer du moins ces fausses couches parce qu'elles ne peuvent plus sans arrêt cumuler les grossesses. Donc il y a cette défiance vis-à-vis de ce que les femmes font avec le fruit de leurs entrailles. Ça, ouais. C'est le premier élément. Le deuxième élément, c'est que pour ce qui concerne les crimes d'adultère au XVIIe siècle, si un homme surprend sa femme en train de le tromper en flagrant délit dans le lit conjugal, il a le droit de la tuer, en fait. Et donc, ce droit est profondément asymétrique. Et évidemment qu'une femme n'a pas le droit de tuer son mari, même si elle le prend en flagrant délit d'adultère. Et donc, c'est aussi quelque chose qui est retravaillé profondément par la littérature d'époque.
1: Ouais. Barbe Bleue, contre-enquête, nous sommes en compagnie de Jennifer Tamas.
2: Voici les clés des deux grands garde-meubles. Voici celle de la vaisselle d'or et d'argent qui ne sert pas tous les jours. Et voici celle de mes coffres-forts où sont mes pierreries. Et voilà le passe-partout qui ouvre tous les appartements. Je te donne toutes ces clés pour que tu en fasses l'usage que tu veux. Mais par contre, pour cette petite clé-là, c'est la clé qui ouvre le cabinet au bout de la galerie de l'escalier bas. Je vous la confie, madame. Et je vous défends d'y entrer.
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1: Barbe Bleue, le film de Catherine Breillat, toujours en 2009. Alors revenons peut-être maintenant, Jennifer Tamas, avant de poursuivre, sur le cas de Marie-Madeleine Perrault. Est-ce que cette histoire de séquestration, elle est connue au XVIIe siècle? Perrault est un académicien reconnu, Louis?
0: Oui, Perrault est un académicien reconnu, mais je ne pense pas que ce cas de séquestration soit très connu, puisque c'est des chercheurs qui ont retrouvé une pièce dans les actes notariés, donc aux archives nationales. Il y a eu un article de la part de mon collègue Volker Schroeder qui s'est intéressé à cette archive et qui l'a reproduite sur un site. Et puis, après, moi, je suis allée la chercher pour essayer un peu de comprendre d'où ça venait. Et ça m'a intéressée, mais d'une façon un peu particulière. C'est-à-dire que, effectivement, moi, je suis pas historienne, je suis littéraire. Et donc, dans les études littéraires, on a considéré qu'il fallait faire vraiment une séparation entre la vie et l'œuvre. Et donc, ce que je propose de faire, c'est de faire sauter un peu un verrou méthodologique, mais pas pour réduire la vie d'un homme, l'œuvre d'un homme à sa vie, à ses faits, à ses actions les plus atroces, mais pour essayer de proposer une forme de continuum entre cette vie rêvée, cette vie vécue. Et c'est pour ça que j'ai typographiquement fait une séparation entre l'enquête que je mène sur Barbe Bleue et certaines archives judiciaire, puisque ce qui m'a saisi en fait en m'intéressant à ces comptes, c'est de voir à quel point, que ce soit Perrault, Madame de Murat, Madame d'Aulnoy, tous ces gens étaient passés entre les mains de la justice, de la police, des registres d'écrou. Et finalement, il y avait une sorte d'interrogation sur ce que ces contes de fées nous disaient de l'imaginaire nuptial et sur cette société d'Ancien Régime qui connaît une crise du mariage. Donc c'est vraiment prendre au sérieux les contes comme une archive de l'imaginaire pour comprendre un peu ce qui se joue dans les débats de société à cette fin du XVIIe siècle, en particulier à un moment où il y a l'affaire des poisons, à un moment où les hommes redoutent leurs épouses, ou à un moment où justement Louis XIV va réguler ce qu'on appelle alors la poudre de succession, c'est-à-dire l'arsenic, qui est employé par des femmes pour tuer leur mari et puis devenir veuve et hériter. C'est-à-dire que c'est un conte de la part de Perrault qui interroge le statut de la veuve, puisqu'à la fin, dans cette version-là, il se trouva qu'il n'avait point d'héritier et qu'elle hérita de tous ses biens. Donc c'est l'ironie de Perrault nous invite à questionner ce statut de veuve.
1: C'est aussi de la part de Perrault une condamnation, et pas que de lui, mais à travers son compte en tout cas, une condamnation de la recherche du savoir par les femmes.
0: Alors c'est ça qui est très intéressant, c'est voilà une histoire qui nous raconte comment un homme tue les femmes les unes après les autres. La dernière s'en sort miraculeusement par l'aide de ses frères et de sa sœur. Mais la morale de l'histoire, c'est attention, les femmes curieuses sont dangereuses. Mmh. Et ça résonne particulièrement dans ce studio parce que je suis assise devant une tasse, la première, où voilà, l'adage, c'est « soyez curieux ». Et donc, c'est vraiment passionnant puisque c'est ça, c'est l'idée que au départ, la curiosité est un vilain défaut et que c'est pas du tout un défaut genré. Et puis, il va y avoir un changement de paradigme vers la fin du XVIe au XVIIe siècle, où on associe la curiosité des hommes à une volonté de savoir, de connaissance, et on fait confiance aux esprits des hommes pour bien diriger leur raisonnement. Tandis qu'on va attacher à la curiosité des femmes une forme de concupiscence, de sensualité et de condamnation que réactive Perrault dans cette première morale qui va à l'encontre de ce que nous raconte le conte. Puisque finalement, c'est parce qu'elle a été curieuse qu'elle a pu mettre un terme à ce cycle de féminicide et puis se rendre compte qu'elle était avec un prédateur, retrouver la trace du passé de ses femmes et clore quelque chose de gravissime.
1: Alors, on peut faire aussi des échos aujourd'hui avec certains vocabulaires empruntés quand on veut parler justement des violences faites aux femmes. Enfin, vous montrez qu'au fond, l'interdiction du cabinet par l'époux, donc ça peut masquer une perversité en désignant l'autre comme possiblement auteur de faute ou autrice de faute.
0: Oui, c'est cette inversion de la faute. Alors, aux États-Unis, il y a un sociologue qui a conceptualisé la notion de victim blaming, c'est-à-dire que c'est l'homme qui tue. Tout le récit nous fait voir cet homme qui tue et qui tient des cadavres. Et finalement, il y a une sorte de retournement final où le coupable devient la victime. Et donc, il y a une sorte de faille narrative qui fait qu'on change de perception. Et ça ne s'arrête pas au conte de Perrault, puisque après, il y a des continuateurs du conte qui vont essayer de fabriquer l'innocence de ce Barbe Bleue ou nous présenter l'homme bourreau comme une victime. Je pense en particulier, même s'il faut le prendre avec beaucoup d'ironie, le texte d'Anatole France, où, en 1909, où il va réécrire cette Barbe Bleue et où il va nous dire mais finalement on n'a rien compris à Barbe Bleue, c'était un homme en fait qui avait peur des femmes, qui n'avait pas beaucoup de succès, qui était timide, et puis les femmes qui sont entrées dans son cabinet n'ont pas vraiment vu des cadavres, c'était des peintures de femmes mortes, et au fond du cabinet il y avait une porte de secours qu'elles ont prise et il s'est fait jouer des femmes et en fait voilà, c'est ça, c'est très intéressant d'un point de vue littéraire pour savoir comment on interroge la fiabilité des récits et comment on construit en fait l'innocence.
1: Ouais. Ce qui est aussi encore passionnant, on l'a compris dans votre ouvrage Jennifer Tamas, donc c'est ces cas très, très concrets, ces femmes qui se sont levées pour marquer leur insoumission. Par exemple, Catherine Lecomte, c'est une Parisienne du XVIIIe siècle qui est l'épouse de François Attrie, qui est un marchand, un épicier. Elle est la mère de trois enfants. Elle aussi va donc dire qu'elle n'est pas d'accord. Comment fait-elle ?
0: Ça, c'est quelque chose que j'ai trouvé aux Archives nationales avec l'aide des archivistes, puisque j'avais très peur en tant que littéraire de me lancer dans ce labyrinthe de papiers anciens. Et je suis tombée sur un petit écriteau qui était reproduit et qui était conservé tel quel aussi. Et c'était une interdiction qui était donnée à une femme qui était accrochée à des portes. Et il était écrit que la femme âgée apprenne à la jeune femme à être soumise à son mari. Et ce que nous dit le rapport de police, c'est que cette jeune femme vient porter plainte parce que ses écriteaux sont partout dans sa maison, mais que le mari les a aussi accrochés à la maison de ses parents, et qu'il y a cette espèce de répétition de terreur, et qui fait qu'en fait, elle est victime de mauvais traitements, et qu'elle ne... Elle hésite à quitter son domicile parce qu'elle a des enfants, que son mari lui a aussi donné des coups alors même qu'elle était enceinte. Et donc, il y a toute cette réflexion sur qu'est-ce que dit cette injonction à la soumission dans le mariage au début du XVIIIe siècle, et quels sont les recours pour une femme dont j'ai essayé de recueillir la voix, alors même que la voix est celle des rapports de police, c'est la voix que les hommes consignent, et donc il est difficile parfois de retrouver la voix des femmes derrière cette sorte de ventriloquie des archives, puisque c'est quand même les hommes qui font l'histoire. Et ça m'a beaucoup intéressée de regarder en fait ce que devenait l'intérieur des maisons, cet effort de séquestration et cette répétition. Voilà, cette sérialité de panneaux, cette répétition, et la terreur qui pouvait résulter de cette répétition, mais aussi... De quoi ce mari a-t-il peur ? Et comment ça se fait que la répétition nous dit quelque part que l'autorité est bafouée ? Puisque si on répète, ça veut dire qu'on n'est pas entendu. Donc c'est essayer de creuser de ces deux côtés de l'archive qui m'a intéressée.
1: Alors que reste-t-il de tout ce que l'on vient d'évoquer ? Les masculinistes, les virilistes, la culture incel, celle des célibataires involontaires, ont-ils digéré Barbe Bleue ? C'est ce que l'on va voir pour terminer avec Jennifer Tamas.
4: Et c'est alors que la jeune fille trouva par hasard toutes les femmes disparues de Barbe Bleue. Leurs têtes tranchées saignaient encore. Leurs yeux pleuraient encore. Mais chut, qui va là ?
5: Je rentre tôt, ma douce épouse. Où êtes-vous ? Oui, ma femme, une surprise, en effet. Ainsi, maintenant, vous savez mon secret.
6: Non !
5: Vous, la plus jeune et la plus douce de toutes mes épouses, préparez-vous à mourir.
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1: Leçon de piano, c'est le film de Jane Campion, hein, sorti en 1993, et on voit ici une représentation de Barbe Bleue en ombre chinoise dans une école. Alors, viriliste, masculiniste, incel, donc les célibataires involontaires, ont-ils, selon vous, ou réactivent-ils, selon vous, Jennifer Tamas, est-ce que c'est ce que vous avez constaté à travers vos recherches, réactivent-ils justement tous ces mécanismes, tous ces stéréotypes que l'on vient d'évoquer, ceux du 17e et avant ?
0: Alors, d'abord, sur l'archive sonore que vous avez évoquée, ce que je trouve vraiment intéressant, c'est comment le texte de Perrault, qui est retravaillé, donne lieu à des hallucinations. C'est-à-dire que c'est un texte qui est tellement énigmatique, qui nous sature notre imaginaire et qu'on projette des fantasmes ou des peurs. Par exemple, quand on dit, voilà, et on découvre les cadavres, on voit les yeux qui pleurent, on voit... Tout ça, c'est une glosse du texte qui n'est pas chez Perrault. Et par rapport à la question du mariage et des célibataires involontaires, ce qui est vraiment le point commun, c'est ce qu'on peut retracer à partir de la seconde morale de Perrault. C'est-à-dire que 2 ans plus tard, Perrault ajoute une morale où il dit « Mais finalement, je vous ai parlé de ce Barbe Bleue, mais c'est un conte du temps passé. Aujourd'hui, ça n'existe plus, les maris monstrueux, et c'est les femmes qui désormais ont le pouvoir. On ne sait plus qui des deux est le maître. » Et l'idée que Barbe Bleue est une figure du passé, il y a peut-être une nostalgie vis-à-vis de ce passé-là, de ce type de mariage-là, où désormais les femmes ont tous les pouvoirs et où elles n'ont plus besoin des hommes, c'est un peu ce discours nostalgique qu'on retrouve chez les célibataires involontaires, c'est-à-dire que le mariage n'est plus du tout un cadre ou quelque chose qui est nécessaire dans la vie des femmes, et que du coup, que devient ce droit au sexe qu'il revendique ? Et cette idée que c'était mieux avant, cette nostalgie de l'avant, c'est vraiment aussi quelque chose que que ce conte de Perrault retravaille avec beaucoup d'ironie, beaucoup de cruauté aussi, puisque qu'est-ce qui se passe à la fin du XVIIe siècle? En fait, les femmes sont encore soumises à l'institution du mariage, puisque devient subversive quelqu'un comme Gabriel Suchon, qui revendique le célibat laïque, qui revendique une troisième voie où on ne serait ni on appartiendrait à son mari, ni on appartiendrait à Jésus, qui serait le mari de plusieurs femmes aussi. Enfin, ce sont les mots de Gabriel Suchon, qui voit une sorte de continuité entre le mariage civil et religieux et le mariage monial. Et donc, du coup, enfin, il y a cette idée de la question du pouvoir, c'est-à-dire qu'est-ce que c'est que finalement ce pouvoir qui imagine que le pouvoir d'avant était toujours plus grand.
1: Le Barbe Bleue n'est pas seulement un conte, c'est une archive de l'imaginaire nuptial dont nous avons hérité. C'est ce que vous démontrez dans cet ouvrage Barbe Bleue, contre-enquête, qui est apparu aux éditions du Seuil. Jennifer Tamas, merci beaucoup de nous avoir apporté encore une fois vos lumières aujourd'hui.
0: Merci à vous.
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1: Voilà, restez avec nous, on va se retrouver juste après les informations de 14h et c'est Nicolas Bogart qui va nous rejoindre en compagnie de ses invités. Nous allons prendre avec lui la direction du Japon au XVIe siècle, un Japon qui part à la rencontre, parfois brutale, avec une Europe coloniale. Rendez-vous juste après les informations de 14h.
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23: Bonjour à toutes et tous. La ministre wallonne en charge des aéroports vient à la rescousse de la direction de Skies pour tenter de convaincre les syndicats de renoncer à la grève qu'ils comptent mener pendant 24 nuits à partir de demain soir, de 22h à 8h du matin. Elle appelle à une reprise du dialogue entre la direction et les syndicats en présence du ministre fédéral de la Mobilité, Jean-Luc Cruc. Cette grève, dit-elle, frappe directement l'aéroport de Charleroi, ses partenaires et ses quelques 300 000 passagers. L'aéroport ne peut pas subir des interruptions de services répétées. Il faut, dit la ministre, une solution structurelle. Un avion de la compagnie aérienne espagnole Iberia a dû procéder à un atterrissage d'urgence à l'aéroport de Zaventem. Des fumées avaient été signalées à bord. Selon Brussels Airport, l'avion a atterri en toute sécurité et les passagers ont pu quitter l'appareil. La cause des dégagements de fumée n'est pas encore connue. Cinq grandes nappes de pétrole sont visibles sur des images satellites dans le détroit d'Ormuz. Selon Greenpeace, le pétrole a désormais atteint la côte iranienne, près de l'île de Kezm, où se trouvent également des zones naturelles protégées. Le pétrole pourrait provenir d'un pétrolier touché lors d'une attaque. Le trafic reprend doucement aux Pays-Bas après une panne sur le réseau ferroviaire ce matin. Et le mot sabotage est évoqué, un sabotage de grande ampleur. Des objets ont été déposés sur les voies. Le réseau néerlandais a été perturbé en 13 endroits distincts. Certains actes ont même été fermés. Les services secrets néerlandais se sont joints à la police pour tenter de découvrir l'origine de ces sabotages.

0: Mitsuko, Catherine Ringer, décédée d'un cancer, elle avait 68 ans. On donne notamment au duo des compositions illustres telles que Marcia Baila, que vous entendiez ici, ou encore C'est comme ça et Andy. Le duo avait été créé dans les années 80 par Catherine Ringer et son compagnon Fred Chichin à la guitare. Il est décédé, lui, en 2007. Voilà pour les infos, merci d'être avec nous.
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2: Merci Marie-Laure de Kharkov. On vous retrouve pour d'autres informations sur RTBF La Première à 15h.
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2: Dans une bande dessinée écrite à deux mains et non pas à quatre, enfin ce serait ridicule, le français Cyril Pedrosa et le japonais Taiyo Matsumoto illustrent la rencontre au XVIe siècle de l'Orient et de l'Occident au Japon, à travers la personne de Fernando, c'est un marin portugais échoué sur l'île de Tanegashima au sud de l'archipel Nippon. Publié chez Dupuis, Nabanjin rappelle par ses prémices un peu le Shogun de James Clavell, cette série mythique était adaptée à la télé, mais l'œuvre proposée ici par les deux auteurs propose une histoire bien différente, une histoire que va nous conter Cyril Pedrosa, n'est-ce pas mon cher Nicolas Bogarz, vous l'avez rencontré.
4: Et oui, nous sommes en 1543, Laurent. Fernando, marin et mercenaire portugais, échoue au Japon sur l'île de Tanegashima après que son bateau a été attaqué par des pirates sur la route de Macao. Il est recueilli par un vieux pêcheur, Shonbei, vieux pêcheur donc qui a perdu son fils en mer. Premier choc, premier contact entre deux cultures qui s'ignorent, en tout cas à peu près, les empires coloniaux et maritimes des couronnes espagnoles et portugaises du XVIe siècle et le Japon dit médiéval. Précisément l'époque Sengoku, caractérisée par le pouvoir des seigneurs locaux, les Sengoku Daimyo, et le rayonnement des samouraïs. Espagnols et portugais sillonnent alors les mers de Chine où ils ont établi des comptoirs. Le contact avec le Japon semblait inévitable. Et cette rencontre que documente le dessinateur Cyril Pedrosa et le mangaka, donc l'auteur de manga, Taiyo Matsumoto, dans cet ouvrage Nanbanjin, traduit par « Peuple étranger du Sud », le nom que les Japonais donnaient aux Occidentaux. Un récit qui nous offre donc le point de vue d'un Européen du XVIe siècle qui va tenter de s'orienter dans cette nouvelle société dont il va apprendre la langue et les usages. Et le point de vue donc de la société japonaise qui va scruter ce nouvel arrivant avec ses codes à elle. Les deux points de vue se retrouvent donc au milieu du livre, puisque le manga japonais, vous n'êtes pas sans le savoir, se lit dans l'autre sens. C'est donc un projet ambitieux, subtil, historiquement précis et visuellement somptueux, dont Cyril Pedrosa nous partage la genèse.

Ce qui m'intéressait, c'était à la fois la rencontre, parce que c'est vraiment une rencontre du troisième type, entre deux civilisations extrêmement élaborées, mais très différentes l'une de l'autre. Et puis, l'influence du point de vue sur ce récit, et à quel point, finalement, la perception des événements est totalement différente. Et je me suis dit que j'adorerais, en fait, développer un récit où je raconterais l'histoire d'un de ces marins portugais, voilà, qui arrive sur l'archipel du Japon, et de travailler avec un auteur japonais qui raconterait la même histoire, mais vu du point de vue des habitants du village, ce serait merveilleux. Et c'est comme ça que l'histoire est partie, sachant qu'en fait, très peu de temps après avoir eu ce livre entre les mains, j'ai appris que Taiyo Matsumoto, qui est un de mes auteurs japonais préférés, venait en France au festival d'Angoulême. Donc je me suis dit, là, il y a vraiment une espèce d'alignement de planètes qui est incroyable. Il faut que je saisisse cette occasion, que j'essaie de le rencontrer et de lui proposer ce projet, quoi.

0: ça, et un peu né par hasard, je me suis retrouvé avec entre les mains un petit bouquin qui s'appelle « Découverte du Japon par les Européens ». Et qui contient entre autres des chroniques écrites à l'époque par des Portugais qui essayent de convaincre le roi du Portugal de développer les liens économiques et politiques avec le Japon pour faire du bon commerce. Et il y a aussi une chronique japonaise de la même époque. Et ce qui m'a tout de suite fasciné, c'est que bien sûr ça raconte la même histoire, mais en fait c'est pas du tout la même histoire. Le simple fait de changer de point de vue et de culture fait que le récit est très différent. Et je me suis dit, là il y a vraiment un sujet à développer.
1: Entre vous et Taiyo Matsumoto, il y a bien sûr deux univers visuels différents, mais c'est aussi des univers sonores. Ça passe par la langue aussi. On parlait de choc de culture, de rencontre de culture. Dans les phylactères, on voit s'exprimer du côté du récit que vous écrivez, Fernando qui entend le japonais de manière phonétique, et du côté du récit de Taiyo Matsumoto, c'est le portugais entendu comme ça par les japonais. Et à mesure que Fernando apprend le japonais, au fur et à mesure de son intégration, on va y revenir, son japonais francisé change, son usage des verbes, la conjugaison, enfin tout ça se précise, ça marque vraiment l'évolution aussi du personnage.
0: Oui, absolument. C'est-à-dire que ce qui était très important et qui a toujours été très, très important dans ce projet, c'était de singulariser nos points de vue le plus possible. Et le rapport à la langue est évidemment un moyen de singulariser un point de vue. Et donc, dans mon récit, je place le lecteur toujours aux côtés de Fernando, ce qui fait que le lecteur, comme Fernando, entend au début des gens qui lui parlent dans une langue phonétique qu'il peut entendre, enfin qu'on peut lire mais qu'il ne comprend pas, et puis petit à petit sa connaissance du langage lui permet de comprendre ces mots, et donc le lecteur lui aussi finit par comprendre ce que lui disent les gens autour de lui. Et du côté du récit de Taiyo, on est du point de vue des habitants du village, donc on parle la même langue qu'eux, on comprend parfaitement tout ce qu'ils disent, mais par contre au début on a face à nous un personnage qui parle en portugais, on comprend pas ce que ça veut dire, et c'était très amusant de jouer avec ça et avec les incompréhensions que ça suscite et qui se lèvent petit à petit.
1: C'est une période particulière, c'est l'époque Sengoku, celle des seigneurs locaux, les Sengoku Daimyo, des samouraïs aussi, c'est une ère trouble, d'instabilité. Et pourtant, ce n'est pas vraiment un conte politique, c'est plutôt un conte d'acculturation, de rencontre des cultures. Le contexte politique, bien sûr, est important, mais vous choisissez de parler de ce contact des cultures par la base, par des rencontres entre des individus. Pourquoi ?
0: Ouais, c'est ce qui nous intéressait le plus. Mmh. C'est vrai qu'on a été attentif à essayer évidemment de ne pas faire d'anachronisme, même d'inscrire cette histoire dans sa réalité historique autant que possible. Cette partie-là est un tout petit peu évoquée quand même par Taiyo, disons le contexte politique et la situation politique du gouverneur de cette île et les raisons pour lesquelles il s'intéresse à cet étranger. Mais c'est quelque chose qui échappe pratiquement totalement à mon personnage. Ils sont bien qu'il y a une emprise, ils sont bien qu'il y a des gens qui s'intéressent à lui, mais il sait pas pourquoi. Mais c'est vrai que nous, ce qui nous intéressait le plus, c'était de travailler cette matière qui est la rencontre de l'autre. Qu'est-ce que, et cet autre qui est parfois vraiment un autre, on peut nouer avec lui une relation très forte, et ça dépend de ce qui nous anime, ça dépend de ce qui nous précède, et c'était ça, cette matière-là, qui nous intéressait le plus.
1: Nanbanjin, barbare du Sud, donc c'est le nom que les Japonais donnaient aux navigateurs espagnols ou portugais qui arrivaient par le Sud, par Macao.
0: C'est ça, tous les Occidentaux qui arrivaient.
1: Mais c'est aussi un démon rouge, parce que Fernando a les cheveux roux, ce qui est aussi assez exceptionnel au Portugal au XVIe siècle, mais encore plus pour le Japon. Et du côté de Matsumoto, il est déjà de votre côté, dans votre dessin, c'est déjà un colosse, il est déjà assez grand,
0: c'est musclé,
1: un guerrier. Mais alors, véritablement, du côté japonais, il est perçu comme un géant avec ses têtes rousses.
0: C'est une très très belle idée de bande dessinée qu'a eu Taiyo. Quand on travaillait sur l'histoire, il ne l'avait pas particulièrement évoqué. En fait, je l'ai découvert en recevant son storyboard et je me suis dit, quelle idée merveilleuse. Effectivement, en fait, d'abord la bande dessinée seule, je crois, permet de faire ça, c'est-à-dire de faire accepter qu'un personnage qui a deux fois la taille d'un être humain soit reçu dans un village et puis vive au milieu des autres. Et puis en fait, on s'y habitue très très vite dans le récit, on trouve ça naturel, on accepte que cette espèce de personnage mi-homme, mi-démon soit accueilli par ses villageois. Donc c'est une très très belle idée de bande dessinée. Et puis ça permet de raconter très très simplement comment il est perçu. C'est un alien. C'est vraiment un alien pour ces gens. Et c'est normal, on peut se mettre à leur place, quoi. Et d'ailleurs, ils pensent très sérieusement pendant un temps que c'est un démon. Mais comme en France ou ailleurs, au XVIe siècle, on pouvait envisager un rapport aux esprits assez différent de celui qu'on a aujourd'hui. Donc il y a un doute. Est-ce que c'est vraiment un être humain? C'est pas certain, mais même ça, c'est un sujet intéressant. Est-ce que l'autre est vraiment un être humain?
1: Mmh.
2: Cyril Pedrosa est notre invité. Il est le co-auteur avec Taiyo Matsumoto de la bande dessinée Nabanjin, qui raconte donc l'acculturation d'un marin portugais immergé dans la société japonaise, Nicolas.
3: Oui, l'acculturation, c'est donc ce processus par lequel un individu ou un groupe humain adopte totalement ou partiellement les éléments culturels, la langue, les valeurs, les pratiques, l'alimentation d'un autre groupe à la suite d'un contact direct et continu. Et bien, c'est précisément ce dont nous sommes les témoins, et faut-il le rappeler, en bénéficiant non pas de la seule perspective de Fernando, mais aussi de ses hôtes. Alors, contrairement au livre Shogun que vous mentionniez tout à l'heure, Laurent, ici, Fernando n'est pas happé par les rouages du pouvoir et ses luttes intestines. C'est une rencontre, on l'a dit, essentiellement par les strates populaires moins connues de la société nippone du XVIIe siècle, avec tout un travail de précision historique supervisé par un historien, Yoshihiko Sata, et une traductrice, Shoko Takahashi, pour les échanges entre les deux auteurs, afin que l'album illustre la richesse et les défis de cette rencontre, donc, entre deux cultures.

0: cette histoire, elle s'est construite par des échanges permanents. C'est une méthode de travail qui est un peu particulière, parce qu'en fait, on a, d'une certaine manière, écrit ensemble et jamais. On n'a jamais été côte à côte pour écrire cette histoire, mais on passait du temps et des... voilà, j'ai eu cette idée, qu'est-ce que tu en penses? Comment tu pourrais l'intégrer dans ton récit? Tu as envie de l'intégrer dans ton récit ou pas? Et donc, nous-mêmes, on alimentait ce récit de nos points de vue réciproques, aussi parfois même de nos incompréhensions. Je ne comprends pas pourquoi ton personnage réagit comme ça. Donc c'était très fécond. Et je pense que c'est ça aussi quand même qui a clairement évité le risque d'un point de vue ethnocentrique, c'est qu'en fait on avait deux points de vue dès le début. Deux points de vue, donc bien sûr sur le récit en lui-même, mais même deux points de vue sur qu'est-ce que c'est qu'un personnage, comment on raconte ses émotions. Donc on était là comme peuvent le faire deux musiciens qui dialoguent, qui arrivent avec leur instrument, qui ont leur propre univers et puis qui essaient de trouver un terrain commun ensemble.
1: Pour représenter cette société japonaise du XVIe siècle, j'imagine que vous avez dû vous documenter, parce qu'on est, dans les détails de la vie villageoise, le travail de la pêche, les auberges. On va en parler aussi, les différentes strates de la société japonaise. En termes de documentation, comment vous avez travaillé?
0: J'avoue que c'est vraiment Taillot qui a travaillé avec l'historien, qui avait déjà collaboré avec lui sur Samouraï Bambou, et il a ressenti tout de suite le besoin de travailler avec lui, et je le comprends. En fait, moi j'étais vraiment en difficulté depuis ici de trouver de la documentation. J'ai pu, en allant sur place, faire des repérages, des choses comme ça, mais on avait quand même besoin d'entrer dans un niveau de détail suffisant. On n'avait pas besoin de quelque chose d'absolu, mais c'est vrai que, je ne sais pas, par exemple, cette auberge, pendant très longtemps, dans la mise en scène, on avait besoin... Les chambres de l'auberge étaient au premier étage, mais ça nous servait pour la mise en scène, c'était même très très très pratique pour la mise en scène, puis l'historien dit non. Non, oui. Je suis désolé, mais là, les maisons dans un a fortiori dans un village au XVIe siècle, non, c'est de plein pied, c'est comme ça, il va falloir faire avec. Bon, on a fait avec, on a modifié notre histoire, donc on a essayé d'être attentif à ça. Et puis, et beaucoup de documentation photographique, parce qu'évidemment, il y a un travail de conservation au Japon, d'objets, de costumes, etc. Donc on s'est beaucoup appuyé là-dessus. Je me suis rendu compte assez vite qu'il y avait un piège à être trop orienté vers, disons, des références d'histoire de l'art japonaise, parce que malgré tout, moi je parle d'un personnage occidental, qui vient avec son point de vue, sa culture, ses habitudes culturelles, et que donc j'avais peut-être plutôt intérêt à rester dans un vocabulaire de bande dessinée européenne, ce que j'ai plutôt fait finalement. Taillot, de son côté, lui, vraiment resté, ils en sont divers. Enfin, il a déployé un dessin qui est propre à chaque histoire. C'est quelqu'un qui remet en question son dessin beaucoup, mais là, il a trouvé une esthétique qui marche très très bien pour son récit. Très cohérente, surtout qu'il ne bouge pas, parce que lui, il raconte le point de vue d'une société. Mais moi, j'ai regardé un peu des choses, bien sûr, pour les chromis, et puis aussi parce que je savais que nos deux récits devaient se rejoindre, donc il fallait que mon dessin évolue de manière à pouvoir rencontrer le sien dans une fin commune qui soit harmonieuse, en fait. Donc c'était un vrai petit défi esthétique. Mais je suis quand même plutôt resté sur des références de bandes dessinées. Et de bandes dessinées européennes, très premier degré, aventure, etc. Je suis plutôt allé puiser de ce côté-là.

0: Fernando, à mesure qu'il s'intègre, donc il vit dans ce village, il va bien sûr rencontrer des personnages, des personnalités. Deux, si vous voulez bien. La première, c'est Toramaru. Il est impétueux, violent. Qui est-il ?
1: C'est un voyou qui a été recueilli par un autre voyou et qui était un peu son mentor, voilà, et qui a fait son éducation de voyou. Et puis maintenant, Toramaru est devenu un homme adulte et est en rivalité avec son mentor. Donc c'est un personnage, évidemment c'est Taïo qui l'a vraiment développé, qui a développé son histoire. Moi j'avais en tête dans cette trame du début, cette triangulation entre Fernando, ce voyou Toramaru et puis Komajiku qui est la femme, une prêtresse, danseuse qui est au centre de toutes leurs attentions. J'étais tombé là aussi sur un tout petit texte qui évoquait, alors pas des voyous de Nagasaki mais de Kyoto, qui étaient un peu des azous, quoi, qui s'habillaient avec des kimonos de femmes, qui avaient un comportement tout à fait excentrique, etc., qui était très choquant. Ça me plaisait beaucoup, cette figure. Alors finalement, Taïo lui a donné une inflexion légèrement différente, mais en fait c'est aussi un citadin. C'est un citadin qui arrive chez les ploucs. C'est comme ça qu'il en parle, vraiment. Oui. Et parce que la particularité quand même de cette arrivée de Fernando, il n'arrive pas au Japon, il arrive dans un village en fait. Enfin, sur une île, déjà c'est particulier, mais vraiment dans un village. Ce qui est la structure de la plupart des pays de cette époque-là. Mais on est loin de la capitale et ça change beaucoup de choses.
0: Deuxième personnage important, Komagiku. Mm-hmm. Alors c'est ce qu'on appelle une miko itinérante, alors une prêtresse. Mais de qui s'agit-il ? On ne sait pas très bien s'il est actrice, prêtresse. Que font les miko au XVIe siècle ?
1: J'aurais du mal à vous l'expliquer, de vous dire. Enfin, disons qu'on est à mi-chemin entre la prêtresse, l'artiste et la courtisane. C'est un rôle comme ça, un peu une fonction, une place sociale un peu ambiguë. C'est en tout cas des personnages itinérants, et je pense qu'ils subvenaient à leurs besoins au gré des offrandes ou des relations qu'elles tissaient ici ou là. La particularité de ce personnage féminin, que je trouve très joli, c'est que c'est un personnage qui est très très libre, qui noue les relations qu'il a envie de nouer. Quand elle en a assez, elle arrête, et personne n'y trouve rien à redire. C'est quelque chose d'assez intéressant dans cette société.
2: Nabanjin, littéralement peuple du Sud ou barbare du Sud, un barbare dans le sens étranger, n'est-ce pas Nicolas ?
3: Oui.
2: C'est le titre de la bande dessinée signée Cédril Pedrosa et Taïo Matsumoto aux éditions Dupuis. Pourquoi cette appellation justement de peuple du Sud ?
3: Bien, techniquement, j'ai envie de dire, Espagnols et Portugais rejoignaient leurs comptoirs commerciaux asiatiques dans les mers du Sud du Japon, les mers de Chine, à Macao, en Malaisie, en Indonésie, aux Philippines. C'est de là qu'ils parvenaient au Japon, par accident d'abord, un peu à l'image de Fernando, et puis avec quelques dessins derrière. L'évangélisation d'abord, et puis surtout la vente d'armes à feu. D'ailleurs, savez-vous que l'île Tanigeshima, où se tient l'histoire, est aussi le nom d'une arquebuse introduite au Japon par les Portugais, précisément en 1543. C'est une réalité évoquée par le récit de Cyril Pedrosa, dont le premier geste du héros, d'ailleurs, Fernando, sera de cacher son pistolet à lui, conscient sans doute du danger plus que symbolique qu'il représente.

cette histoire d'armes à feu, évidemment, c'est ça qui a noué très profondément et très durablement les relations entre le Portugal et le Japon, parce que les Portugais arrivent avec un objet dans un moment de guerre féodale intense qui peut être déterminant pour la conquête du pouvoir, à une époque où les Japonais disposent d'armes à feu mais extrêmement rudimentaires qui leur viennent de Chine, je crois, des espèces de bâtons, comme des mortiers un peu, voilà, mais qui sont pas très maniables, pas très précises, et pas d'armes de poing, etc. Donc c'est un enjeu politique énorme. Mais nous, on s'arrête au moment où tout va basculer. Parce que, en fait, bon, d'abord, cette histoire, elle est connue. Et puis, ce qui nous intéresse, c'est qu'est-ce qui reste de ces deux hommes en particulier, de Fernando et de Chobet, de leur rencontre, et comment l'un et l'autre se sont fait du bien et reconstruits. Et donc, il n'y aura pas de tome 2, il n'y aura pas de suite. Non. Mais non, parce que voilà, Fernando, il va continuer sa route, et puis Chobet, il va continuer sa vie.

0: Il a quand même un geste au moment où il arrive,
1: bien sûr,
0: qui est important et qui aura son importance aussi, bien sûr, dans le reste de l'histoire. Oui, mais il a un geste, il va cacher l'arme directement.
1: En fait, cette arme qu'il cache, c'est pas tant pour protéger les Japonais de cette arme, c'est d'abord pour se protéger lui-même et puis pour renoncer à son passé. Il veut plus être un guerrier, il veut plus faire la guerre, il veut plus tuer des gens pour quelque chose qui en plus n'a aucun sens pour lui. Pour faire quoi? Pour les convaincre de quoi? De quel dieu? De quel roi? Il veut plus. Donc il se débarrasse de cette arme et puis cette arme, elle lui revient à la figure comme un boomerang. Mais ça, c'est parce que c'est notre côté vicieux dans l'histoire, parce qu'on bien a sûr. Envie de ça, parce que c'est ça l'objet du danger, c'est ça l'objet aussi de la transaction qui va se nouer ensuite entre les Portugais et les Japonais. Donc il y a tout un jeu autour de cette arme qui est déterminant pour lui. Il essaie de s'en débarrasser, elle revient, il la détruit, enfin voilà, il est embarrassé avec cet objet. Moi, j'étais très, très, très sensible à cette idée de l'emprise. Enfin, comment, vous savez, le cœur social vous, à la fois vous façonne, vous construit, puis parfois vous abîme et vous détruit. Et Fernando, c'est quand même un personnage qui essaye beaucoup d'échapper à l'emprise. Et ce qui se passe et ce qu'il éprouve sur cette île, c'est qu'il a pendant un temps, bref ou long, ça dépend de comment on ressent cette expérience, il a la sensation d'échapper à l'emprise. Tout à coup, il est dans un monde dont les règles ont assez peu d'effet sur lui. Il se sent extrêmement libre et c'est un moyen pour lui de se reconstruire. Et puis, au fur et à mesure, effectivement, qu'il comprend cette langue, qu'il finit par en comprendre les subtilités, les ressorts, les enjeux, petit à petit, il se rend compte qu'il est un sujet sur cette île, en fait, dans tous les sens du terme, et que l'emprise de cette société s'abat sur lui et qu'il va devoir faire avec. Alors, son premier réflexe, c'est qu'il a plutôt envie de partir, de s'enfuir, mais simplement, il a noué une relation avec quelqu'un, et une relation qui a de l'importance pour lui. Et alors, il doit se dire, qu'est-ce que je fais? Je suis ma vie, j'échappe à l'emprise, ou je prends soin de cette personne qui a pris soin de moi? Je vous raconte pas ce qu'il fait, mais c'est ça son enjeu, en fait. Je me suis dit à un moment donné, il y a un truc qui va être formidable, c'est que Fernando, là, il va être dans un monde où personne ne le comprend et qu'il va pouvoir dire à voix haute tout ce qu'il pense sans être en danger. Il va pouvoir dire toute sa détestation de Dieu, de l'Église. Il le ressent très profondément. Dans un moment où, là, pour le coup, c'est pas possible de parler comme ça au Portugal ou n'importe où en Europe, parce que sinon, on est vraiment en difficulté, voire en danger. Il n'empêche que ce sujet, disons, de... Parce qu'en réalité, c'est pas Dieu le problème pour Fernando. C'est plutôt ce qu'en font les hommes et comment ce qu'en font les hommes, ça a un impact sur son existence qu'il fait souffrir, tout simplement. Et ça, il en peut plus.

0: Intéressant aussi, c'est qu'il découvre la société japonaise, pas uniquement par les humains qui la composent, mais aussi par la nature. Mmh. Alors, il y a un théâtre visuel de la nature qui est, dans les deux parts des récits, très très importante. Des divagations, des flâneries, une certaine forme de contemplation aussi. Alors, le XVIe siècle au Japon, c'est aussi là où le zen apparaît, où certaines formes de spiritualité s'imposent du bouddhisme zen. C'est important aussi d'aborder cette question-là par ces divagations, ces flâneries de Fernando.
1: Je ne l'ai pas tout à fait abordé de cette manière-là, parce que j'avais quand même en tête que Fernando est un personnage qui a un rapport à la spiritualité très distant. Enfin, c'est-à-dire que c'est quelque chose qu'il ressent plutôt comme une menace. C'est-à-dire quand il arrive dans ce temple et qu'il découvre les statues, il n'est pas ému, il plaisante, il aboie en voyant une statue de chien. Enfin, voilà, mais par contre, je pense que ce qui le touche là, c'est plutôt dans ce paysage. En fait, voilà, il est dans un paysage nouveau, et comme à chaque fois pour chacun d'entre nous, quand on est dans un paysage nouveau, on le voit. Les paysages qui nous sont familiers, on n'arrive plus tellement à les voir. Là, il le voit, et qu'est-ce qu'il voit? Eh ben, il voit que tout est vivant. Que tout est vivant autour de lui, les arbres, la faune, la flore, tout est vivant autour de lui, et ça lui permet de se rendre compte que lui aussi, il l'est. Donc c'est surtout ça. Je pense que dans le récit de Taillot, le rapport à la spiritualité est abordé un peu différemment. C'est pas du tout une ligne principale, mais c'est toujours présent, en fait. Mais c'est normal, parce que ça fait partie totalement de la culture du corps social qu'il décrit. Plus le temps passe, plus... c'est vraiment banal ce que je veux dire, mais disons que plus le vivant m'émeut, en fait. Et plus je suis touché par ce qui est autre chose que l'expérience humaine de la vie. Et que voilà, la faune, la flore qui se déplace, je trouve ça de plus en... Enfin, qui se déploie, pardon, je trouve ça de plus en plus miraculeux. Et il se trouve, en plus, qu'un de mes tout premiers voyages au Japon où j'étais pas très en forme, voilà, je me suis retrouvé un peu comme Fernando devant un paysage tout à fait nouveau, et j'ai été émerveillé, mais pas, ce paysage n'est pas plus beau qu'un autre, mais simplement là je le voyais et je me disais, mais c'est splendide là, toute cette vie c'est quand même magnifique, et il serait dommage de pas y prendre goût, en fait.

0: Cyril Pedrosa, il nous a guidés en notre compagnie, Nicolas Bogaerts, dans les planches donc, de cette rencontre historique entre Orient et Occident au Japon, riche de deux points de vue différents, on l'a compris.
1: Une démarche surprenante mais ô combien réjouissante qui témoigne de ce que la rencontre de l'altérité, mon cher Laurent, offre non pas de danger mais de dépaysement, de réinvention de soi, d'humilité. Aussi, Nanbanjin, c'est aux éditions Dupuis, collection Air Libre. C'est somptueux, c'est édifiant et absolument recommandé.
0: Une séquence qu'on retrouve bien sûr sur RTBF Ovio. L'émission du jour était réalisée par Marcellino Costenaro, Morgane Coljon, Elena Verrier, Laurence Arianoff. Quand la guerre, puis l'insurrection populaire de l'année 1870-1871 frappe la capitale française, les animaux ne restent pas de simples témoins. Ils deviennent les victimes, mais aussi les acteurs oubliés hein, aujourd'hui du drame qui se joue, des chevaux de trait aux éléphants du Jardin des Plantes, en passant par les animaux de compagnie, les chiens, les chats, mais aussi les pigeons voyageurs et d'autres. Nous allons découvrir le tragique destin de cette véritable arche de Noé parisienne, donc prise dans la tempête. Mais avant cela, n'oubliez pas de chanter, c'est la playlist sur la première, une playlist placée sous le signe un peu triste aujourd'hui de Catherine Ringer, ma chère Alexandra Vassem.
2: Oui, on va évidemment rendre hommage à Catherine Ringer, certainement une voix unique, mais pionnière de la déconstruction.
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1: Bonjour à vous, bienvenue dans la playlist sur la première avec cet après-midi, entre autres des tickets pour le concert d'Idil, je vous en reparle dans quelques instants. Mais d'abord, artiste française majeure, moitié d'Erita Mitsouko, Catherine Ringer est décédée d'un cancer foudroyant cette nuit à l'âge de 68 ans. Le duo qu'elle formait avec son compagnon Fred Chichin, lui aussi emporté par un cancer à l'âge de 53 ans, a marqué plusieurs générations. On lui reconnaît entre mille, une voix lyrique, rock et punk à la fois, et une grande liberté de ton et d'interprétation. En 1985, Marcia Baila, hymne déchirant sur la mort de la danseuse argentine que le cancer avait emportée, se vendra à plus d'un million d'exemplaires. Les histoires d'amour finissent mal, Anne dit c'est comme ça, il y a de la haine. La puissance fantasque du duo a électrisé les pistes de danse des années 80 à nos jours. Anticonformiste, audacieux, excentrique, avec 7 albums studio, 2 lives et de nombreuses collaborations avec les Sparks ou Iggy Pop, Marc Lavoine, Bernard Lavillier, Erita Mitsouko ont signé d'une griffe et d'un riff unique l'histoire de la musique francophone. On les a beaucoup aimés, mais comme Catherine Ringer le chantait, les histoires d'amour finissent mal en général. Alors merci pour la liberté, l'audace. Merci pour la danse, chère pionnière de la déconstruction.

0: Catherine Ringer, la chanteuse d'Erita Mitsuko, est décédée cette nuit à l'âge de 68 ans. J'ai eu le plaisir de la rencontrer et de l'interviewer à plusieurs reprises. Et j'ai eu le plaisir de rencontrer une femme sérieuse, détendue, brillante, concentrée et aussi très joyeuse.
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Le producteur d'AI pour Drake, pour Mac Miller, pour Kendrick Lamar, entre autres, est aussi parolier, DJ, chanteur. Il vient de sortir son premier album sous son nom, c'était le 28 août dernier. Ça s'appelle Black Boy Alternative. Et de cet album, nous écoutions à l'instant How to Pray avec Kendrick Lamar et Amber Mark. Après le succès de Myopa en 2020, l'artiste danoise Agnès Sobel signe son retour avec l'annonce d'un cinquième album qui sortira ce 18 septembre, The Meaning of Flowers. Et puis restez attentifs, des concerts arriveront dans la foulée. Voici extrait de cet album, Lay Melly.

La franco-israélienne Yael Naïm a sorti son 5e album, Solaire, en février dernier. 5 ans après le précédent, Yael Naïm sera en concert avec la première le 9 octobre au Centre culturel Ducle et le 15 juin 2027 au Central à la Louvière. Extrait de Happiness Anytime Part 2, voici Leon Bridges, Talk It Over.

0: Léon Bredez, à l'instant, Talk It Over. Merci pour votre écoute cet après-midi. C'est Jean-Louis Lay qui vous attend pour l'heure H cet après-midi. Une histoire de chasse aux sorcières. Mais d'abord, le journal de 15h. Je vous remercie pour votre écoute d'RTBF La Première et je vous souhaite une douce après-midi. Merci.
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21: Bonjour à toutes et tous, la protection civile sera bien renforcée. Le ministre de l'Intérieur, Bernard Quintin, l'a affirmé ce matin en commission de la Chambre lors d'un débat consacré aux incendies dans les Hauts-de-Fagne. Les lieux où sont situées les casernes et où est stocké le matériel seront évalués. Bernard Quintin a aussi plaidé pour la mise en place d'une provision de crise permettant de prendre des décisions rapidement sans devoir se demander qui payera. Du neuf dans la disparition de Timéo, cet enfant de 5 ans dont le corps a été retrouvé le 24 août à Honhé, en province de Namur, tout comme celui de son père, Brian Brigou. Le parquet de Namur a rendu public aujourd'hui le résultat de plusieurs devoirs d'enquête. Il confirme tout d'abord, grâce aux analyses ADN, que les corps retrouvés sont bien ceux de Timéo et de son père, ce que les autopsies n'avaient pas permis de faire. Le parquet a aussi donné des informations sur les analyses toxicologiques réalisées sur le corps de Brian Brigou. Des traces de consommation de drogue ont été décelées. Enfin, le GSM de Brian Brigou, qui était recherché par les enquêteurs, a été retrouvé. Les enquêteurs sont en train de l'analyser. Des tuyaux et d'autres objets ont été retrouvés à 27 endroits différents sur les voies de chemin de fer aux Pays-Bas, ce qui a fortement perturbé le réseau toute la matinée. La plupart des lieux ont été libérés en fin de matinée et les trains peuvent à nouveau rouler. Le gestionnaire néerlandais du rail privilégie la piste d'un sabotage, mais les auteurs et les raisons ne sont pas encore connus. Un ancien haut responsable néo-nazi du parti grec Aube Dorée, qui a récemment reçu le soutien d'Elon Musk, a été libéré ce matin d'une prison de haute sécurité et a annoncé dans la foulée le lancement d'une nouvelle formation politique. Mais il a l'interdiction de se présenter à une élection jusqu'en 2033. L'ancien député d'Aube Dorée de 2012 à 2019 et ancien porte-parole de cette formation reconnue comme une organisation criminelle a fini de purger sa peine de prison, notamment pour meurtre. En Turquie, des dizaines de personnes qui protestaient contre un coup de filet anti-LGBT+ en cours ont été interpellées à Istanbul. Des dizaines de personnes avaient été arrêtées dimanche par la police turque dans des bars gays et au domicile de militants LGBT pour obscénité, aide à la prostitution ou liens financiers avec l'étranger. Et puis le décès de Catherine Ringer, la chanteuse du duo Lerita Mitsuko, qui s'est rendue célèbre dans les années 80 avec les tubes comme Marcia Baila, Andy ou encore des histoires d'amour finissent mal. Catherine Ringer avait 68 ans. Elle souffrait d'un cancer foudroyant. Voilà pour les infos. Merci d'être avec nous.
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5: Merci et bon après-midi. 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Lilia Sadi, surnommée la sorcière de Torryburn, reste une figure énigmatique de la chasse aux sorcières en Écosse. Lilia Sadi, une sorcière torturée et enterrée, c'est le sujet de leur hache cet après-midi. 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
38: Aujourd'hui dans l'heure H, je vous parle de la persécution des sorcières en Écosse. Entre le 16e et le 18e siècle, 3000 à 4000 personnes sont torturées avant d'être condamnées au bûcher ou à la pendaison. Il n'y avait aucune indulgence envers les sorcières que l'on estimait porteuses de forces malveillantes. Lilia Sadi sera bien malgré elle une de ses nombreuses victimes. À cause d'une accusation qui, non seulement ne tient pas la route, mais qui en plus a été prononcée par une voisine qui simplement la déteste, Lilia Sadi verra sa vie basculer.

0: Lorsque Nora passe voir son ami Lilias, le lendemain après-midi, elle hésite à lui parler des deux hommes habillés de noir qui l'ont suivi hier jusque chez elle. Elle ne souhaite pas faire peur à son ami, mais d'un autre côté, elle aimerait la mettre en garde. Mais en garde contre quoi ou qui, se demande finalement Nora. Ne serait-il pas déjà venu la chercher s'ils avaient pris les accusations de cette vieille folle au sérieux? Deux jours plus tôt, Nora est allée au marché et elle avait entendu que l'Inquisition ne tarderait pas à emprisonner les soi-disant sorcières. On prétendait qu'il était bien trop dangereux de les laisser en liberté car elle risquerait de jeter des sorts aux villageois. Les deux amis passent l'après-midi ensemble en évitant soigneusement le sujet. Lilias parle de sa réserve de fleurs qui diminue à vue d'œil pendant que Nora lui raconte les aventures de sa cousine, habitant dans le village voisin. L'atmosphère est détendue et c'est ce qu'il faut aux deux femmes pour oublier le temps d'un moment ces persécutions qui n'en finissent plus. Il est déjà tard lorsque Nora quitte son amie pour retourner chez elle. Le lendemain matin, le soleil est à peine levé lorsque ces fameux deux hommes frappent à la porte. Il demande de la suivre sans faire d'histoire. Lilias est effrayé, mais tente de ne rien laisser paraître. D'une voix qu'elle se veut forte et assurée, elle demande de quoi elle est accusée. Aucune réponse. En pleine maîtrise d'elle-même, elle ose leur résister en leur disant qu'elle ne les suivra pas tant qu'elle n'aura pas obtenu d'explication. Un léger agacement sur le visage des deux hommes est perceptible. Lilias sait au fond d'elle-même que sa réaction ne joue pas en sa faveur, mais elle ne peut se résigner à se rendre si facilement. Elle n'a rien à se reprocher et devrait pouvoir les suivre la tête haute, mais elle n'y arrive pas. La peur a pris possession de chaque parcelle de son corps. Après un face-à-face qui semble durer des heures, mais qui ne prendra que 10 minutes, Lilias Hadi se voit conduire fermement jusqu'à la prison à quelques rues de là. Elle n'aura pas eu le temps de prendre quelques affaires. Elle n'aura pas eu l'occasion de prévenir son amie. Lorsqu'elle jette un dernier regard à sa maison, elle aperçoit sa voisine qui observe la scène, le sourire triomphant. La cellule de Lilias est minuscule. Son seul contact avec l'extérieur provient d'un petit soupirail situé en hauteur. La lumière du jour lui permet de conserver la notion du temps. Le vent qui s'infiltre rend l'air un peu plus respirable. Les bruits de la rue lui font se sentir moins isolé. Voilà déjà une journée qu'elle est enfermée. Elle n'a reçu aucune visite, aucune nourriture, aucune explication non plus. À son arrivée, on lui a tendu une longue robe grise usée par le temps. Le tissu sent mauvais, mais elle n'a pas d'autre choix que de l'enfiler. C'est pour nous assurer que tu ne caches rien sous tes jupons, sale sorcière, lui a-t-on craché à la figure. Voilà les seuls mots qu'elle a entendus depuis son arrestation. Il semble qu'elle se trouve au fond d'un long couloir. D'autres portes s'ouvrent et se referment régulièrement. Elle entend les gémissements de douleur, les supplications, mais aussi les cris. Elle ferme les yeux, surtout. Ne pas paniquer. Elle tente de convaincre qu'il s'agit d'une erreur absurde. Sa vie se résume à ses plantes et à soulager les maux, rien d'autre. Elle n'a rien à faire ici. Au petit matin de sa deuxième journée d'enfermement, Lilias entend la clé dans la serrure. La porte s'ouvre sur un homme au sourire mauvais. Son odeur est telle que Lilias ne peut s'empêcher de grimacer. Cet homme respire le mal. Lorsqu'il prend sans ménagement son bras pour la sortir de sa cellule, elle sait que l'implorer ne servira à rien. Elle est le mal qu'il faut détruire. C'est cela qu'elle aperçut dans les yeux remplis de haine de son bourreau. Lorsque Lilias rentre dans une petite pièce sombre, elle aperçoit, accroché au plafond, un gros crochet dans lequel on a passé une corde. Un homme est assis dans un coin de la pièce. Elle le connaît. Oui, il s'agit du pasteur local. Elle l'a aperçu quelques semaines plus tôt. Elle se souvient de leur regard ce jour-là, lorsqu'elle est rentrée dans l'église. Il n'avait rien de bienveillant. Sur le petit bureau devant lui sont disposées quelques feuilles. Certaines encore blanches et attendant les aveux, d'autres déjà noircies, d'une écriture élégante et serrée, reprenant en détail les faits qui lui sont reprochés. L'homme la regarde se placer sous la contrainte du bourreau, sous le crochet. Il lui attache fermement les mains derrière le dos en s'assurant que les bras restent bien tendus. Notre héroïne du jour n'est plus toute jeune. Elle a 64 ans et ses articulations d'épaule ont toujours été fragiles. Elle a déjà mal, alors que le bourreau n'a même pas encore commencé. La peur ne la quitte pas, mais elle espère toujours. Un malentendu, une erreur. L'homme assis derrière le bureau prend la parole. Je ne vais vous poser que deux questions. Elles sont très simples. Votre sort ne dépend que de vous et de votre collaboration. Vous avouez, vous ne souffrirez pas. Les choses sont extrêmement simples. Mais avant de vous poser ces deux questions, il est de mon devoir de vous éclairer sur les raisons de votre présence ici. Vous êtes accusé de pratiquer la sorcellerie et de forniquer avec le diable. Vous êtes accusé d'avoir invoqué Satan afin de jeter un sort à votre voisine. Vous êtes accusé de vous être détourné du Christ au profit du diable. Vous êtes accusé de prendre part à des soirées secrètes avec d'autres sorcières en vue de pratiquer la sorcellerie. L'homme se tait. Lilias est abasourdi. Un rire nerveux lui échappe. C'est de la folie. Elle a envie de hurler au mensonge, mais elle se tait, car cela ne servirait à rien. Elle vit un cauchemar et prie pour se réveiller rapidement. Tout cela n'a aucun sens. Tout cela est ridicule. L'homme reprend calmement. Première question. Confirmez-vous les chefs d'accusation ? Seconde question. Êtes-vous prête à nous donner les noms des autres personnes présentes à ces réunions ? J'insiste sur le fait que, dans l'affirmative, nous pourrions nous montrer indulgents. Lilias ne dit rien. Un bref signe de la tête de l'homme et aussitôt le bourreau commence à tirer sur l'extrémité de la corde. Les bras de Lilias se soulèvent et le bourreau cesse de tirer lorsque les pieds touchent encore à peine le sol. Elle grimace, mais ne dit rien. Les minutes s'écoulent. Elles deviennent vite des heures. L'homme derrière son petit bureau répète inlassablement les deux questions. Le bourreau, face au silence de la condamnée, continue de tirer sur la corde. Les pieds de la pauvre femme ne touchent plus le sol. Suspendue dans les airs, une douleur fulgurante transperce ses épaules. Les larmes lui montent aux yeux. Elle se mord la lèvre, mais continue à nier les différents chefs d'inculpation. Lorsqu'elle regagne sa cellule au fond du couloir, elle tient à peine sur ses jambes. Par fierté, elle ne gémit pas et tente de garder la tête haute. Son bourreau la pousse sans aucune considération dans sa cellule, ferme la lourde porte et la laisse seule avec ses blessures et ses peurs. Nora a compris dès le lendemain de l'arrestation de Lilias que quelque chose de terrible s'était produit. Lorsqu'elle est passée devant la maison de son amie, elle a vu des inscriptions gravées maladroitement sur la porte d'entrée. On pouvait y lire « Sale sorcière, tu as eu ce que tu mérites. » Avec effroi, Nora a regardé autour d'elle, ne voulant croire à l'impensable. Mais lorsque son regard a croisé celui de la voisine et qu'elle y a vu le sourire mauvais Sur son visage, elle a compris. À peine retournée chez elle, Nora s'est effondrée en pleurs. Elle savait que la prochaine fois qu'elle reverrait son amie, ce serait sur le bûcher. Voilà déjà 3 semaines que Lilias est enfermée et torturée. Elle n'aura pas un jour de répit. Jour après jour, son bourreau viendra la chercher. Jour après jour, l'homme assis derrière son petit bureau posera ses 2 questions sans obtenir les réponses désirées. La malheureuse s'élève de plus en plus haut dans les airs. Hier, on l'a soulevée tellement haut que sa tête touchait presque le plafond. Malgré cela, Lilias se tait. 2 jours plus tôt, elle a été forcée de rester debout durant plus de 24 heures sur un petit tabouret. Interdiction de manger, de boire et de dormir. Elle a cru devenir folle, mais n'a pas cédé. Aujourd'hui, le bourreau change de méthode et lui accroche un poids à ses chevilles. Ses épaules sont sur le point de céder. Lilias s'évanouit de douleur. Sans ménagement, le bourreau retire le poids et décroche la condamnée. Convaincue que les sorcières, grâce à leur pouvoir, étaient capables de résister à la douleur, l'acharnement dont font preuve les bourreaux est tout simplement inimaginable. Certaines sorcières se verront privées de certains sens, comme la vue ou l'ouïe. D'autres verront leurs membres écrasés. Une violence inouïe qui souvent aboutira à des aveux. Lilias Hadi sera torturée pendant un long mois avant d'avouer, épuisée. Le verbe « avouer » doit être mis entre guillemets car il n'y avait rien à avouer. Rien de ce qui était reproché à Lilias n'était vrai, mais l'épuisement, la douleur et l'envie que cela s'arrête a poussé Lilias à abdiquer et à raconter l'histoire que l'homme voulait entendre. J'étais dans un champ de maïs lorsque le diable est venu me rendre visite la première fois. C'était au coucher du soleil. Le diable portait un chapeau. Sa peau était pâle, froide aussi, et ses pieds avaient la forme de sabots. L'homme lui demande s'ils ont bien eu une relation charnelle. Lilias confirme et admet qu'il lui a fait renoncer au baptême. Elle précise aussi qu'après cette première fois, le diable s'est rendu à plusieurs reprises chez elle. Ah, l'homme est content. Au fur et à mesure qu'elle raconte, il retranscrit chaque mot. Qu'importe que cette confession soit le résultat d'un mois de torture, c'est une victoire, encore une. Lilias admet avoir participé à des réunions avec d'autres sorcières et en présence du diable. Plusieurs fois, l'homme lui parle de Nora, mais elle ne dit rien. Lilias ne donnera le prénom d'aucune autre femme, prétextant qu'elles étaient masquées et donc non identifiables. L'insistance et l'intensité des tortures la pousseront toutefois à révéler certains noms, mais ces noms seront bien choisis. Ils n'appartiendront qu'à des personnes déjà décédées. Au bout d'un mois de torture, elle est vaincue. Un mois de torture pour une confession biaisée. Pourtant, cette victoire est de très courte durée, car Lilias Hadi mourra avant que la sentence ne soit prononcée. Sa mort, loin de soulager les habitants, les remplira de terreur, car c'est sur le bûcher qu'elle aurait dû mourir, et non pas sur le sol de sa cellule. Car il n'y a que le feu qui puisse assurer qu'une sorcière ne revienne du monde des ténèbres. Alors comment faire pour s'assurer que Lilias Hadi ne revienne pas d'entre les morts pour se venger ?
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0: Burn the Witch, c'était Radiohead. Pour illustrer Lilia Sadi, une sorcière torturée et enterrée, c'est le récit de l'heure H cet après-midi sur RTBF, la première.
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2: Lorsque deux hommes viennent frapper à la porte de Lilia Sadi, elle est loin d'imaginer que son destin va prendre une tournure tragique. Lorsque Lilia Sadi s'entend accuser de sorcellerie par ces deux inconnus se tenant droit comme des i et tout de noir vêtus, elle manque de s'évanouir. Lorsque ces deux personnes lui somment de la suivre immédiatement sous prétexte que l'on ne peut laisser une sorcière en liberté, sous peine que par esprit de vengeance, elle jette un sort à tout le village, Lilia Sadi ose dire non de la tête et demander des explications. Lorsqu'ils perdent leur calme ou prennent peur devant son refus d'obtempérer et commencent à la brutaliser, Lilia Sadi comprend que son sort est déjà fixé et que rien de ce qu'elle pourra dire ou demander ne les fera changer d'avis. À leurs yeux, elle est une sorcière, rien d'autre. Et à leurs yeux toujours, elle doit mourir. Nous sommes en 1704, dans la région de Fife, à Torryburn, petit village côtier à l'est de l'Écosse. Dans cette région, la chasse aux sorcières est loin d'en être à son balbutiement. Sur simple dénonciation, des milliers de femmes et d'hommes se verront accusés d'une des nombreuses hérésies de l'Église, la sorcellerie. Lorsqu'on pense au mot « sorcière », on y associe presque immédiatement les mots tels que « torture »,« bûcher » ou encore « inquisition » et « diable ». Les tortures, Lilia Sadi les subira. L'inquisition, elle y sera confrontée de la pire façon qu'il soit. Nous sommes le 31 août 1704. Il est environ 9h du matin et c'est l'heure H de mon histoire. Nous sommes dans l'est de l'Écosse, dans le village de Torryburn, et la chasse aux sorcières est à l'apogée de ses persécutions et de sa cruauté. Telle une épée de Damoclès qui peut frapper à n'importe quel moment, la peur d'être accusée pour sorcellerie fait désormais partie du quotidien de la plupart des habitants. La condamnation peut frapper sans crier gare et sans raison, comme ce fut hélas le cas pour Lilias. Elle deviendra en 2019 le symbole de la terrible chasse aux sorcières qui a sévi en Écosse durant presque deux siècles. Elle sera la représentante de toutes les victimes accusées à tort de sorcellerie. Mais avant que Lilia Sadi ne devienne un symbole, laissez-moi vous raconter les derniers instants de cette femme, surnommée la sorcière de Torryburn. Lorsque Nora quitte la maison de Lilias, son amie de longue date, le soleil est déjà haut dans le ciel. Mais il n'arrive pas à donner un semblant de chaleur à cette grisaille qui n'en finit pas. Ce ciel, chargé, reflète l'ambiance générale du village. Les persécutions à l'encontre des sorcières et des sorciers vont bon train. Les deux femmes ne peuvent s'empêcher d'en parler à chaque fois qu'elles se voient. Ces condamnations ne datent hélas pas d'hier. Elles existaient déjà bien avant leur naissance. Mais elles ont cette désagréable impression qu'elles se sont intensifiées ces derniers mois. On aura sent bien que Lilias tente, tant bien que mal, de camoufler sa peur. Tout le voisinage sait qu'elle est passionnée par les plantes, qu'elle en connaît chaque particularité et qu'elle les utilise fréquemment pour soulager douleurs et divers maux. À chaque mal, son remède, aime-t-elle à dire à Nora en souriant. Mais le sourire est forcé et il fait vite place à la peur. n'aura sait que leur mode de vie à toutes les deux font jaser. Deux femmes autonomes et sans mari. Ça a de quoi susciter méfiance, jalousie, voire haine. Nora se dépêche. Elle n'a pas une minute à perdre. Tenant un panier assez lourd, coincé au creux de son bras, Nora accélère le pas et disparaît.

de hausser le ton sur sa voisine. Cette dernière a prétendu, d'une voix assez forte pour que tout le monde l'entende, avoir remarqué une ombre qui semblait tout sauf humaine se promener dans sa chambre du premier. Le son de l'Ilias n'a alors fait qu'un tour et, submergée par ses émotions, elle n'a rien trouvé de mieux que de lui répondre avec violence de se mêler de ses affaires et d'arrêter avec ses insinuations ridicules. La voisine, outrée par l'attitude de l'Ilias, est rentrée chez elle en criant à qui voulait bien l'entendre « Méfiez-vous de l'Ilias à dire, éloignez-vous d'elle, éloignez vos enfants !» Lorsque l'Ilias a répété ces derniers mots à son amie, le visage de Nora est devenu extrêmement pâle. Et elle n'a pu retenir un gémissement. Mon Dieu, mais qu'avait-elle fait? Pourquoi s'être emportée de la sorte? Pourquoi n'a-t-elle pas simplement ignoré cette vieille vipère qui passe son temps à boire et à raconter des histoires abracadabrantes? Après avoir déposé son panier chez sa tante et échangé quelques mots, Nora décide de faire quelques pas le long du rivage avant de rentrer chez elle. La mer est aussi grise que le ciel, mais elle est calme. Petit à petit, l'eau se retire et laisse apparaître une étendue de vases noirs, recouverte par endroits d'algues visqueuses. Nora s'assoit sur un muret et regarde au loin. Les deux hommes qui la suivent se sont arrêtés à une distance raisonnable et l'observent. Ils ont tout leur temps. Hier encore, Nora a appris l'emprisonnement de la femme d'un ami. Soupçonnée de sorcellerie et enfermée sans plus d'explications, son mari, désespéré, cherche vainement à comprendre et à la sortir de là. Il y a peu d'espoir qu'il y arrive. Pire, il faut espérer que lui-même ne fasse pas l'objet de poursuites. Qui sont ces gens qui accordent leur confiance à des dénonciations douteuses plutôt qu'à des preuves objectives et concrètes? Nora craint pour l'Ilias, et l'histoire lui donnera raison. Nora se lève et rentre chez elle. Elle sent toujours cette présence désagréable. Elle jette un rapide coup d'œil par-dessus son épaule et les aperçoit. Ils sont encore là. Visage neutre et habillé de noir, ils n'essaient même pas de se dissimuler. Mais que me veulent-ils, pense-t-elle? La peur s'empare d'elle. Instinctivement, elle accélère le pas. Sa maison n'est plus qu'à quelques mètres. Vite, elle s'empresse d'ouvrir la porte. Ses clés tremblent dans sa main, elle peste. « Respire, se dit-elle. Respire, ils n'ont rien contre toi. » Enfin, la porte s'ouvre. Nora se précipite à l'intérieur et ferme directement la porte à double tour. Elle reste quelques minutes adossée au mur et guette le moindre bruit. Elle entend les pas s'approcher et s'arrêter devant la fenêtre de la cuisine. Nora retient son souffle. De longues secondes s'écoulent, mais il ne se passe rien. Les pas s'éloignent. Elle attend encore quelques minutes avant d'ouvrir la porte. Elle jette un œil à droite, puis à gauche. Personne. La rue est vide. Nora se laisse tomber dans le fauteuil en face de la cheminée et fond en larmes. L'Ilias retourne dans la cuisine. Bon, elle doit s'activer car elle a prévu d'apporter pour la fille d'une amie une préparation à base de bruyère calune. Cette plante recouvre les landes écossaises et est considérée depuis toujours comme une plante magique. La fleur étant essentiellement violette, on dit que si une jeune fille trouve un brin de bruyère aux fleurs blanches, elle sera mariée dans l'année. L'Ilias sourit. Elle aime cette histoire, mais ne la raconte plus. C'est bien trop dangereux en ces temps où chaque parole peut vous conduire au bûcher. Mais cela n'empêche pas l'Ilias d'aimer cette fleur. Ses vertus antiseptiques sont incontestables. Elle espère, grâce à sa mixture, soulager la vilaine plaie sur la jambe de la petite fille. Pendant tout le temps que dure sa préparation, elle repense aux mots prononcés par cette vieille vipère de voisine. Non mais qu'ai-je donc fait pour qu'elle m'en veuille à ce point? Et c'est quoi cette

0: histoire d'ombre dans ma chambre. Comment aurait-elle pu voir une ombre alors qu'il n'y a même pas de lumière? Elle croit quoi, la vieille vipère? Que je vais utiliser le peu de bougies qu'il me reste pour éclairer ma chambre? Lilia s'énerve. Elle sait qu'elle ne doit pas, mais c'est plus fort qu'elle. Elle sait qu'elle doit se faire discrète et se faire oublier, mais tout ça, c'est tellement ridicule. Dans son énervement, elle lâche le bol qui tombe et se brise en 3 morceaux. « Ah mince, peste-t-elle ! Me voilà bonne pour tout recommencer !» Ses mains tremblent. Chaque parcelle de son corps est habitée par la peur. « Il faut que je me calme. On peut rien faire contre moi. J'ai rien fait. Tout mon entourage pourra témoigner en ma faveur. Je suis une personne respectable. » Mais au fond, Lilias sait que personne ne pourra l'aider. Machinalement, elle va chercher un nouveau bol et recommence sa mixture. La soirée est déjà bien avancée lorsqu'elle a terminé. La petite fille habitant 2 maisons plus loin, Lilias décide de lui apporter le cataplasme sans attendre. Elle sort de chez elle. À peine quelques minutes plus tard, elle est assise dans la cuisine de son amie avec, posé devant elle, un bol d'une délicieuse soupe chaude. La blessure de la petite fille est vilaine, mais elle le sait, la mixture fera des miracles. Les deux femmes discutent joyeusement pendant que la petite fille se repose dans son lit. Lilias passera la soirée là-bas. Personne ne remarquera la présence des 2 hommes tous de noir vêtus, postés non loin de là et observant attentivement les moindres faits et gestes. Il est tard lorsque Lilias rentre chez elle. Fatiguée, elle monte directement se coucher, sans avoir allumé une quelconque lumière. « Quelle idiote cette voisine !» pense Lilias. « Personne ne serait assez fou que pour croire à des bêtises pareilles !» Malgré elle, un sourire se dessine sur son visage. Elle ose même espérer que cette histoire sera vite oubliée et que les choses reprendront leur cours normal. Hélas, le destin en décidera autrement. Il va tristement ressembler à celui de milliers d'autres femmes, à toutes celles accusées sans raison valable de sorcellerie et d'adoration du mal. Et rien ni personne n'est en mesure de stopper la machine qui est déjà en marche.
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0: On écoutait Solane, extrait de Sillon sombre, ce sera beau. Appelle-moi sorcière, la chasse aux sorcières de Lilia Sadi, une sorcière torturée et enterrée. La suite de ce récit arrive, mais on s'informe d'abord. On va voir comment ça se passe pour vous cet après-midi sur les routes.
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2: 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Et on prend la direction de l'E40, ce chantier qui vous ralentit à hauteur de Vautem, surtout en direction de Liège. Ajoutez une vingtaine de minutes à votre temps de parcours. Direction ensuite le ring de la capitale où vous commencez tout doucement à ralentir. Quelques ralentissements entre Grand Bigard et Zaventem. Ajoutez une dizaine de minutes également un petit peu plus loin entre Woluwe et Saint-Étienne et le carrefour Léonard. 5 minutes supplémentaires dans l'autre sens entre Woluwe et Saint-Étienne et Grand Bigard. Ajoutez de 10 à 15 minutes.
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13: Aujourd'hui dans l'heure H, je vous parle d'une femme accusée comme tant d'autres d'être une sorcière. Accusée de sorcellerie, il faudra un mois de torture pour venir à bout de sa résistance. Pourtant, la victoire de son bourreau sera de très courte durée. Lilia Sadi mourra avant son jugement et ce détail est loin d'être anodin. Une terreur s'empare des habitants du village côtier de Torryburn, en Écosse. N'ayant pas été brûlée vive, comme cela aurait dû être le cas, comment faire pour que Lilia Sadi ne revienne pas d'entre les morts pour les hanter ?

0: Il aura donc fallu un long mois de torture quotidienne pour que Lilia Sadi prononce les mots tant attendus. Le pasteur local, assis derrière le petit bureau, est satisfait. Il savait que la femme, brisée devant lui, était une sorcière. Il l'avait sentie dès qu'elle était entrée pour la première fois dans la pièce. Il ne cesse d'ailleurs de se vanter auprès de ses amis. « Moi, » aime-t-il à répéter, « je les repère à des kilomètres et je suis fier de pouvoir affirmer qu'elles ne m'échappent jamais. » Elles finissent toutes par avouer. Que sa confession ait jailli sous la torture n'est pour lui qu'un détail insignifiant. Les sorcières ne ressentent pas la douleur, c'est bien connu. Pourquoi aurait-il pitié de cette femme qui s'est détournée du droit chemin? Pourquoi aurait-il une once de tristesse en voyant la condamnée couverte du sang de ses blessures et brisée? Pourquoi aurait-il de la compassion en la voyant à peine tenir sur ses jambes disloquées par le poids des pierres? Enfin, elle a avoué. Elle a admis adorer le diable. Rempli du sentiment du devoir accompli, l'homme se lève et, avant de quitter la pièce, lui jette un dernier regard méprisant. Ses dernières paroles résonnent encore dans la tête de Lilias. Il te reste 2 jours avant que la sentence ne soit prononcée. Le lendemain matin, lorsque le gardien rentre dans sa cellule, il la retrouve inerte au milieu de la pièce. Persuadé qu'elle est juste endormie, il se rapproche prudemment et lui touche l'épaule couverte d'hématomes. S'attendant à un gémissement de douleur, il s'étonne de l'absence de son. Il la retourne et à la vue de son visage, il comprend que Lilias ne fait plus partie de ce monde. Loin de le rassurer, il sort précipitamment de la cellule en hurlant de terreur. « Elle est morte !» crie-t-il affolé. « Elle est morte !» Lorsqu'une sorcière est condamnée, c'est par le feu qu'elle doit périr. La mort sur le bûcher est le seul moyen de s'assurer que les sorcières ne reviennent pas des ténèbres pour se venger et jeter des sorts. On comprend mieux la terreur qui gagne les habitants de ce petit village côtier de l'est de l'Écosse. Lilias est morte avant sa condamnation. Lilias, la sorcière, n'a donc pas péri dans les flammes et risque de revenir se venger. Comment faire pour éviter cela? Sans perdre une seconde, le corps meurtri de Lilia Sadi est sorti de sa cellule. Une foule est rassemblée à l'entrée de la prison. Il n'aura pas fallu plus de 20 minutes pour que l'annonce du décès de la sorcière fasse le tour du village. 2 hommes déposent le corps dans une simple caisse en bois. Cette caisse est ensuite enterrée sur le rivage de Torryburn Beach. Les habitants sont persuadés que reposer à la limite entre la marée haute et la marée basse maintiendrait l'âme de Lilias dans les limbes. Et comme 2 précautions... valent mieux qu'une, les 2 hommes, aidés par quelques villageois, placent sur la caisse en bois une grande et lourde dalle rectangulaire. Cette dernière empêchera ainsi le diable de la réanimer. Une fois la sorcière enterrée, la foule attend patiemment que la marée haute recouvre l'entièreté de la dalle avant de rentrer chez eux, rassurés. Nora a observé toute la scène. Elle sait qu'elle n'est pas à l'abri et qu'il vaudrait mieux pour elle qu'elle s'en aille. Mais pour aller où? Les rumeurs se propagent à la vitesse de la lumière, surtout celles liées à la sorcellerie. Tant que cette folie ne cessera pas, elle ne sera à l'abri nulle part. Elle attend que les derniers curieux soient partis pour se diriger vers la tombe de son ami. Elle se retient de pleurer de peur qu'on la surprenne. « On ne pleure pas une sorcière », lui a-t-on maintes fois répété, du bout des lèvres. Elle prononce une prière. Au bout de quelques minutes, elle tourne le dos à la sépulture cachée par les eaux et se dirige tranquillement vers chez elle en prenant garde de ne pas passer devant la maison de Lilias. Arrivée devant chez elle, elle ouvre la porte et rentre. La porte refermée dans son dos, la maison est dans le noir complet. Nora se laisse envahir par les ténèbres et s'autorise enfin à pleurer. L'histoire de Lilia Sadi, la sorcière de Torryburn, ne s'arrête pas avec sa mort. Elle deviendra le symbole de ce chapitre sombre de l'histoire qu'était la chasse aux sorcières. Sa tombe sera pillée par des collectionneurs d'antiquités en 1852. Ses restes seront éparpillés. Son crâne sera exposé dans plusieurs endroits avant de se retrouver dans l'université St. Andrews, située sur la côte est de l'Écosse. Il sera photographié par l'équipe de l'université. C'est à partir de ces photos qu'en 2018, à l'aide d'outils de sculpture virtuelle en 3D, son visage a pu être révélé. Il est le premier visage d'une femme écossaise accusée de sorcellerie. Grâce à lui, la chasse aux sorcières prend soudainement une dimension plus réelle. Le visage de Lilia Sadi porte en lui tous les visages des 4000 victimes innocentes. Sur la plaque commémorative de Lilia Sadi, on peut y lire ceci. Lilia Sadi, 1640-1704. Il craignait qu'elle ne ressuscite d'entre les morts. Comment aurait-elle pu le faire puisqu'elle était une femme ordinaire accusée? Une femme ordinaire accusée. Une femme ordinaire comme tant d'autres, victimes de la terrible chasse aux sorcières qui a sévi en Écosse entre le XVIe et le XVIIIe siècle. Voilà pour ce récit que j'ai eu la chance de partager avec vous grâce à la plume de Stéphanie Weber et à la collaboration des équipes de LDV Productions.
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0: La sorcière et l'inquisiteur de l'album Cool Frenzy de Rita Mitsuko. Merci pour votre écoute. Leur H revient évidemment du lundi au vendredi à 15h02 et quand vous le souhaitez en podcast, entre autres sur Ovio. La suite de nos programmes, c'est Entrée sans frapper. C'est le journal de 16h et un point météo. Merci pour votre écoute et bon après-midi avec nous.
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16: Bonjour tout le monde, c'est une véritable journée de juillet que nous connaissons aujourd'hui, avec des maxima de 23 degrés à la côte, entre 25 et 27 degrés en Ardennes, et jusqu'à 29 degrés au centre, et également beaucoup de soleil, même s'il aura tendance à se voiler quelque peu au fil des heures. Mais ensuite, pour cette nuit, le décor sera différent, avec le passage d'un front qui pourrait donner quelques averses localisées, surtout au centre et au nord-est du pays, entre 12 et 15 degrés pour cette nuit, et puis demain, mercredi, on gardera un petit risque d'ondées au nord de Bruxelles en matinée. Ailleurs, ce sera plus sec et lumineux. Et puis en après-midi, ce risque d'ondées concernera surtout l'est du pays. Sinon ailleurs, le temps sera également partagé entre nuages et belles éclaircies. Et nous retrouverons des températures de saison entre 16 et 20 degrés pour demain.
17: Bonjour à toutes et tous. À 16h, les principales infos à retenir aujourd'hui. Les deux corps retrouvés à Onhé, en province de Namur, le 24 août, sont bien ceux de Timéo, 5 ans, et de son père, Brian Brigou. Le parquet l'a confirmé ce matin après analyse de l'ADN des deux personnes. Le parquet a aussi donné des informations sur les analyses toxicologiques réalisées sur le corps de Brian Brigou. Des traces de consommation de drogue ont été trouvées. Enfin, le GSM de Brian Brigou, qui était recherché par les enquêteurs, a été retrouvé. Les enquêteurs sont en train de l'analyser. 833, c'est le nombre de vols susceptibles d'être affectés par la grève annoncée des contrôleurs aériens à Charleroi. Une grève de nuit qui doit démarrer demain à 22h jusqu'à 8h du matin et puis toutes les nuits suivantes jusqu'au 10 octobre inclus. Les syndicats des contrôleurs demandent une harmonisation des statuts et des primes de nuit entre les aéroports de Charleroi et de Liège. Mais la direction refuse car selon elle, les réalités ne sont pas les mêmes dans les deux aéroports. Charleroi étant un aéroport principalement de jour, contrairement à Liège où il y a une moyenne de 27 vols de nuit quotidiennement. La direction de Skies, qui estime que cette grève est un très mauvais signal, elle conseille aux passagers des compagnies qui opèrent à l'aéroport Carolo de vérifier le statut actualisé de leur vol auprès de leur compagnie avant leur départ. Une quinzaine de travailleurs de l'entreprise EVS, spécialisée dans la technologie vidéo et implantée dans le zoning du Sartilement à Liège, ont été licenciés hier. C'est ce qu'annonce aujourd'hui la CNE, qui dénonce une procédure menée sans concertation préalable avec les instances représentatives du personnel. Le syndicat craint de nouveaux départs dans les prochaines semaines et reproche à la direction de l'entreprise, spécialisée en vidéo, de vouloir contourner la procédure de licenciement collectif. Au total, quelques 370 personnes sont actives chez EVS à Liège. Un des groupes les plus détonnants du rock français, Lerita Mitsuko, a perdu sa voix, celle de la chanteuse Catherine Ringer, qui est décédée d'un cancer hier soir à 68 ans, ce qui clôt définitivement l'histoire du duo mythique en France qu'elle avait formé avec son compagnon Fred Chichin, mort en 2007. L'un de ses tubes, Marcia Baila, hymne déchirant sur la mort de la danseuse argentine Marcia Moreto, emportée par un cancer, s'est vendue à plus d'un million d'exemplaires. Voilà pour les infos, merci d'être avec nous.
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8: Il est 16h03, c'est entrée sans frapper. Il y a Eviane, il y a Marie, Agnès Baupin. Dans ce studio, il y a Sophie Frison. Bonjour Sophie.
18: Bonjour Jérôme.
8: Face à vous dans Bagarre dans la discothèque, il y a Nicolas Herman. Bonjour Nicolas.
19: Bonjour, bonjour.
8: Il n'a pas voulu mettre son casque alors qu'on fait de la radio.
18: Ça va pas.
8: Ça abîme ses petits cheveux. Et donc vous commencez avec un quart de point de pénalité, vous commencez à moins un quart. Nicolas, cette partie.
19: Mais c'est pas juste.

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1: Sophie Frison est relax, elle mène déjà alors que ça n'a pas commencé. Zéro Sophie et Nicolas à moins un quart de point. Sophie, quelle chanson... C'est une question dangereuse, je le concède. Quelle chanson a comme titre une phrase qu'on ne devrait jamais dire à un enfant?
2: Est-ce qu'on peut tout dire à un enfant? Non. Et pourtant, j'en ai dit des trucs. Hein. Des trucs où, au moment même où la phrase sort de ta bouche, tu dis « Ah, ça, il va en parler à son psy dans 20 ans. » Et c'est OK. J'ai envie de me foutre des baffes. Parce qu'on a beau avoir lu deux articles sur l'éducation positive, à la 48e fois où tu demandes à ton gosse de mettre ses chaussures et qu'il les a toujours pas mises, Dolto peut aller se faire voir. Oui, il y a des phrases qu'on regrette immédiatement, hein, celles qu'on essaie de réparer avec un « Non, mais maman voulait pas dire ça comme ça. » Or que si, maman voulait exactement dire ça comme ça. Si tu mets pas tes putains de chaussures, j'annule ton anniversaire. Alors bien sûr, je suis pas folle, hein, j'ai pas annulé son anniversaire. Non, déjà j'ai payé la compte. Mais s'il y a bien une phrase qu'on a déjà tous pensée et qu'on peut vraiment pas dire, c'est celle-là.
1: Ah oui, on peut pas. Non, fuck you, on peut pas dire. Hein,
2: évidemment,
1: non.
2: On peut pas dire fuck you à son enfant, mais on peut dire maman a besoin de 5 minutes.
1: Exactement, c'est beaucoup mieux, Sophie. Et vous, Nicolas Herrmann, quelle chanson a comme titre une phrase qu'on ne devrait jamais dire à un enfant?
3: Bah, vous en savez quelque chose, hein. Déjà, tu es trop lent, faut pas le dire. Et puis, t'es nul, tu mets pas ton casque. Ça, c'est pas bien, faut pas dire ça.
1: Exactement.
3: Moi, on m'a dit, t'es nul, tu n'as pas de rythme. Du coup, je ne sais pas danser, je ne sais pas chanter, je n'ai aucun rythme. Et je suis quand même dans cette émission de musique, je ne sais pas pourquoi. Mais ce que je sais, c'est qu'il y a une chose qu'il ne faut pas dire aux enfants. C'est ça.
1: Don't cry, ne pleure pas. On ne doit pas dire ne pleure pas aux enfants.
3: Non, il ne faut pas dire aux enfants ne pleure pas. Non, il faut que les émotions se libèrent. Il ne faut surtout pas les garder. Et ça fait tellement bien de pleurer. Moi, j'en sais quelque chose. Encore hier, je regardais Coup de foudre dans Notting Hill pour la 100e fois et je pleurais encore. Et ça fait du bien de pleurer.
1: Pathologique.
3: Alors, cette chanson, c'est vrai qu'il l'a écrite pour un adulte qui était en rupture et donc il a dit qu'il voulait le consoler et tout ça. Mais il y a une chose qu'il sait très bien faire. Il a le pouvoir, s'il, de parler et de faire pleurer tout le monde.
1: Non, pas moi.
3: Vous n'aimez pas?
1: Non.
3: Et il a... Ah ouais, c'est vrai. J'adore. Et il a dit, quand je chante des chansons comme Don't Cry, je vois des hommes mûrs pleurer dans le public et cela représente tout pour moi. Et c'est tellement beau aussi de voir des adultes pleurer. Mais si vous détestez Cyril...
2: Bah, c'est pas un homme mûr déjà.
1: Je ne déteste pas Cyril, je ne déteste pratiquement personne.
3: Oui, non mais...
1: Et surtout pas Cyril, mais on écoute Lily Allen. Et Don't Cry, si vous aviez pris par exemple la chanson de Guns N' Roses, qui s'appelle Don't Cry...
3: Oui, mais je préférais celle-ci, j'ai hésité longtemps, mais je préférais celle-ci.
1: Le résultat, tu perds.

0: Teddy Allen, on ne dit pas fuck you à un enfant. Vous avez un point. Sophie Frison, vous avez toujours moins un quart. Nicolas Herman, à cause du casque et de cils.
1: Les deux.
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0: Bagarre dans la discothèque, c'est tous les jours sur la première entre 16h et 16h30. Les questions sont posées sur la page Facebook de la première. Merci beaucoup de participer, évidemment. Deuxième question, c'est pour vous, Nico. Si vous pouviez confectionner sur mesure le parfum de vos rêves, ah, ça va être dégoulinant, sa réponse. Quelle note, quelle petite note lui donneriez-vous à ce parfum? Et vous lui donneriez surtout le nom de quelle chanson?
4: Alors moi, je vais vous répondre vraiment au premier degré.
0: Mmh, comme d'hab.
4: Le parfum de mes rêves, c'est le souffle que Margot a apporté à ma vie.
0: Ah là là,
4: j'ai attendu.
0: Elle est formidable, hein, je la connais, elle est formidable.
5: Mais c'est dégoulinant. Voilà.
0: Mais il dégouline.
4: J'ai attendu 48 ans, nous nous sommes croisés, nous nous sommes ratés et enfin trouvés.
0: C'est vrai.
4: Et le parfum, c'est ça.
0: C'est un très très beau nom de parfum. Le
4: tourbillon de la vie, c'est le nom.
0: Quelqu'un l'a déjà fait, non?
4: Non, et c'est pour ça que je l'ai inventé.
0: Joli. Très bonne idée.
4: Alors elle est arrivée avec ses yeux opales d'un bleu profond. Alors j'ai vraiment fait ses premières notes de tête, c'est parce que c'est les premières, avec un air marin venu du Nord, parce qu'elle vient du Danemark, du Suède. Et puis une touche de bergamote lumineuse, pétillante, avec la douceur, le caractère de l'élégance, ça c'est Margot. Et bien sûr des racines d'angélique légèrement poivrées, parce qu'elle est mon ange, mais elle s'est piquée aussi. Pour les notes de cœur... L'iris, bien évidemment, pour sa voix élégante, raffinée, avec quelque chose de très velouté, mais aussi du thé noir pour la profondeur de sa voix, quelque chose qui reste dans l'air quand elle a prononcé. Quand elle a prononcé ses premiers mots, elle m'a dit « Tu vas faire de la glu toute la soirée ?» J'ai dit « Non, toute la vie.
0: Oh » Allez, c'est bon, c'est bon.
4: Non,
0: c'est bon.
4: Y a non, c'est bon. Non, je veux la fin, c'est le musc, parce que, en fait, si vous voulez, c'est la chaleur de nos bras qui resteront toujours enlacés. Le tourbillon de la vie, c'est le parfum comme le souffle qui a donné vie à mes rêves.
5: Non, oh, ça va.
4: C'est même le
0: mais
4: slogan.
0: Un quart de point de pénalité en plus, parce voilà. qu'on a demandé d'arrêter, vous n'avez pas arrêté.
4: Mais j'ai
0: donc
4: fait
0: vous
4: le slogan.
0: Tombez à moins un demi, Nico.
4: Mais j'ai fait le slogan.
0: Ouais, mais moins un demi. Le tourbillon de la vie, c'est une bonne idée, mais vous êtes quand même à
5: puis
0: moins.
5: Puis on en a marre de ça, le bonheur,
4: non, le
5: ras-le-bol.
0: Si vous pouviez confectionner sur mesure le parfum de vos rêves, etc., quel nom vous lui donneriez, Sophie?
5: À ma...
0: Joker, lequel?
5: Brave, x3.
0: X3, on risque.
5: Amateur de la poésie, bonjour. Le parfum de mes rêves, rien que ça. Celui qui entrerait dans une pièce 5 minutes avant moi et qui me donnerait l'envie d'y rester pour l'éternité. Mmh. En note de tête, je mettrais l'odeur de l'intelligence, bien. De l'élégance, de l'authenticité. En note de cœur, un peu d'humour, beaucoup de désir et ce qu'il faut de mystère. Et en note de fond, la paix. La paix, hein. Ça sent quoi la paix? J'en sais rien, peut-être que je ne la porte même pas moi-même, mais j'aimerais bien en connaître l'odeur la prochaine fois. Et ce parfum, je le nommerai simplement...
0: C'est un beau nom de parfum aussi, mon mec à moi.
5: Ouais, et tu le mets tous les matins, comme ça, partout, tu vois.
0: C'est une bonne idée. C'était x3. Vous avez 4 points, Sophie Frison.
4: C'est pas juste, c'est trop bon.
0: T'as moins un demi.
4: Non, c'est pas trop juste.
0: Ah, ça se passe pas si bien que prévu.
4: Mon nom, le tourbillon de la vie pour un parfum, c'est magnifique.
0: Ouais, c'était une bonne idée.
5: C'était.
0: Mais l'argumentaire était trop long.
4: Enlève-moi encore un quart de point.
0: Je sors. Moins un demi. 4 pour Sophie, et nous avons tous l'immense plaisir d'écouter maintenant sur la première Patricia Cass, avec mon mec à moi.

0: parle d'amour comme il parle des voitures. Ça, c'est pas un bon titre de parfum. Mais mon mec à moi, c'était bien, je trouve. Vous avez 4 points, Sophie. Nikos, c'est une très belle participation. La deuxième mi-temps arrive.
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0: 17h30. 16h16, il y a Evilia Marie, Agnès Idura, Eric Russon dans quelques instants, Nicolas Herman, bien sûr, une très très belle participation à ce jeu juste ici, et Sophie qui a 4 points. Sophie, quelle est la plus belle chanson avec dedans des nanananananana ? Mais attention, pas de Hey Jude. C'est une question de Véronique Tibérien, figurez-vous.
10: Ah ouais. C'est bon.
0: Free from desire.
10: Question
0: des gros
10: suivante.
0: Nanana.
10: Il y en a pas, il y en a partout. On est en 97, j'avais la tête dans les bacs du GB d'Odorgame pour acheter le single que je m'empressais aussitôt d'aller écouter sur mon Discman anti-choc, le cul sur la banquette du Lunch Garden, en attendant que les bigoudis de ma mamie sèchent sous le casque du salon de Monsieur Paquet. Véridique, c'était une longue phrase. Hein.
0: Ouais.
10: Voilà ce que je faisais de mes samedis après-midi, alors que d'autres découvraient la délinquance. Moi, je marchais en buffalo et pantalon trompette bleu ciel, toi mon toit, de chez Saxo, celui de la chaussée d'Alzenberg pour celles qui ont la ref, en espérant qu'un mec, véridique, avec des spikes, me mate et me propose d'aller boire une Smirnoff Ice au bar à bar. Toute une époque.
0: Et c'est arrivé ?
10: Ben évidemment, je n'ai fait que ça durant mon adolescence.
0: C'est une grosse chanson avec des nanananananananana, Gala Freed from Desire. Vous n'avez rien à raconter sur Gala, Nico ?
11: Si, j'ai même fait une chronique il n'y a pas longtemps, mais ce n'était pas avec lui, c'était avec Eric. Si vous pouvez aller la réécouter sur Ovio. Je raconte toute l'histoire parce qu'elle n'avait pas, enfin, elle n'a jamais touché de droit, d'argent. Voilà.
10: Il y avait une rumeur comme quoi elle était morte aussi, Gala, tout en
11: non.
10: temps.
11: Non, non, elle est,
10: non, non, elle est vivante.
11: Je l'avais rencontrée à Brooklyn,
0: oui,
11: dans
0: oui,
11: un
0: oui,
11: bar.
0: Il a passé une très belle soirée, Gala.
11: Et voilà, mais elle n'a pas d'argent, en fait. C'est un succès planétaire. Là, ils ont réenregistré sa chanson, et donc elle commence un peu à en gagner. Si on utilise la chanson, la nouvelle maquette.
0: Qu'elle a utilisée, exactement. Nico, voilà. Quelle est la plus belle chanson avec des nanananananana dedans, qui soit mieux que Gala Free From Desire, ça ne va pas être facile.
11: Ouais, mais non, mais en revanche, vous pouvez remarquer quelque chose, c'est que malgré mes points négatifs, je reste toujours de bonne humeur.
10: Oui.
11: Toujours
0: et combatif.
11: Toujours de bonne vibration.
0: C'est des très beaux nanas. Good Vibrations, c'est les Beach Boys, des formidables nananas.
11: Oui. Les plus beaux.
0: Pas les plus beaux, mais c'est
10: ils sont beaux.
0: Formidables
11: nananas. Magnifique, cette chanson. Et c'est, vous savez que lui, il avait complètement arrêté les tournées. Et en fait, il se souvenait que sa mère lui disait tout le temps, c'est important que tu sois, que tu sentes les vibrations des gens et tout ça. Parce que regarde les chiens. Les chiens, quand ils sentent pas quelqu'un, ils aboient. Et donc, il est parti de ça, il a fait cette chanson-là. Et voilà.
0: Alors, est-ce que ça va être nanana, nanana, nanana ?
11: Ça va être nanana.
0: Ou est-ce que ça va être nanana, nanana, nanana, nanana ?
11: Il est emmerdé parce que. C'est parce qu'il veut me faire vraiment perdre.
10: Arrête ta mage.
0: Mais pourquoi je pense que le monde tel qu'il va a besoin de galas et de fruit from desire.
11: Bah,

0: Free from Desire, c'était Gala, donc c'est du très beau nananana dans l'histoire de la musique populaire, bien sûr. 16h21.
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0: J'aime beaucoup cette question. Quelle est, Nicolas Herman, la meilleure chanson qui, dans son pays, est presque, j'ai bien dit presque, devenue un hymne national? Joker.
2: x9.
0: Ah, bien essayé. On peut aller jusque x3.
3: Bon, attendez, alors je vais mettre toutes les chances de mon côté. Je vais mettre mon casque.
0: Ah, ça, c'est une bonne décision.
4: Voilà. Ah, ben voilà, c'est mieux.
3: Attention, j'ai un t-shirt. Il est un peu usé. Mais qu'est-ce qu'on voit sur mon t-shirt?
0: Bob Marley, bah, One Love.
3: Eh ben, c'est ça.
0: Dans son pays, la Jamaïque, en l'occurrence, c'est presque devenu un hymne national, ce One Love de Bob Marley. Bonne réponse.
3: Ouais, et vraiment, vraiment, parce qu'à l'époque, la Jamaïque qui était. Il y avait de gros problèmes de gangs et de partis politiques qui se tiraient dessus tout le temps. On a même essayé de l'assassiner. Mm-hmm. Il est parti pendant 14 mois, il est revenu et il a fait le concert One Love Peace. Mm-hmm. Et là, il a réussi à rassembler les deux. Qui se tapaient dessus, les deux parties différentes, qui se sont montées sur scène et qui se sont serrées la main. Et donc, c'est vraiment considéré un peu comme le deuxième hymne de la Jamaïque. Mmh. Et puis, c'est l'hymne de la paix aussi. On en a besoin aujourd'hui. Et puis, j'ai mis mon casque et puis voilà quoi.
0: C'est déjà bien. Eh bien, je vous donne un quart de point positif. Donc,
3: en plus,
0: vous êtes à moins 0,25 pour le moment. D'accord. C'est déjà bien.
3: Et j'ai mis le t-shirt.
0: Et vous jouez votre joker. Hein.
3: Ouais,
0: et, votre joker, c'est x3. Sophie. Quelle est la meilleure chanson qui, dans son pays, est presque devenue un hymne national?
4: C'est une bonne idée de remplacer les hymnes nationaux par des chansons que tout le monde connaît.
0: Ouais.
4: Ça donne l'ambiance d'un pays, hein. Le Royaume-Uni, par exemple. L'Angleterre.
0: Pour être anglais,
4: rien que par cette chanson. Bah oui, l'Angleterre, mélancolique, bourrée, mais unie.
0: Ouais.
4: L'Italie.
0: Bah, évidemment.
4: Ça donne envie de tomber amoureux et de boire du spritz, évidemment. Mmh. L'Allemagne.
0: C'est vrai, c'est les hymnes nationaux.
4: Ah oui, et eux, ils ont quand même réussi à faire d'une chanson sur la fin du monde un tube qu'on passe dans les mariages.
0: Ouais.
4: La France. Oh mais non, t'es trompé, Marie-Agnès, c'est pas ça du tout, voyons. Voilà. La France, évidemment, et ils sont pas d'accord. Et puis, il y a évidemment la Belgique.

0: on a soif.
1: C'était formidable. Merci beaucoup pour tous ces hymnes nationaux. Voilà. Maintenant, je vais quand même choisir entre le grand Jojo et Bob Marley.
0: Oh, bah.
1: Ce qui n'est pas simple, Bob Marley.
0: Mais non,
1: bravo pour cet argumentaire, Sophie. Mais là, quand même, ça fait pas le foie. Et c'est 3 points, Nico.
0: Il est bouche bée, là, encore. Il se demande ce qui s'est passé.
1: 2, c'est plein de 5, c'est
2: bien. Enfin, j'ai perdu, quoi.
1: Ouais.
0: Bon, mais tu termines en beauté. Hein.
2: Oh, c'était bien, toi.

0: Oh, que c'est joli, One Love, hein. People Get Ready, c'est signé Bob Marley. Merci à tous les deux pour votre belle participation dans Bagarre dans la discothèque. Merci. On va recevoir dans Entrée sans frapper maintenant Clément Viktorovitch, hein. Il va venir en spectacle avec son spectacle L'Art de ne pas dire chez nous dans quelques jours. On en parle avec lui dans quelques instants.
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0: Il est 16h30, il y a Eve Marie Agnès dans ce studio. Nicolas Herman, nous sommes mardi et de temps en temps, c'est Il était une fois, on s'intéresse aux petites histoires de la grande histoire de l'art et de la culture.
17: Et oui, et aujourd'hui je vais revenir sur une magnifique, une sublime amitié entre deux auteurs de la littérature française qui se sont connus à 10 ans au collège à Marseille. Ils étaient ensemble en classe, Albert Cohen et Pagnol, Marcel Pagnol. Ils sont restés amis toute leur vie jusqu'à la mort.
0: Eh bien, on va raconter cette histoire dans quelques instants. Les sorties cinéma et plateformes, ce sera avec vous Éric Russon.
18: Oui, avec un documentaire sur la Cisjordanie occupée, avec un petit bonbon. Mais je vous en parlerai tout à l'heure, c'est le plaisir gourmand de la semaine, avec un thriller psychologique et avec le retour pour une deuxième reboot, une franchise que vous connaissez peut-être, Resident Evil.
0: Ah bah évidemment qu'on la connaît.
18: Et on parlera aussi d'une petite surprise dans les plateformes.
0: Clément Viktorovitch est notre...

a-t-elle souvent dit, qui lui donnera, hein, a-t-elle souvent dit, la rage de vivre. Elle quitte l'école à 15 ans pour faire du théâtre expérimental. C'est à cette époque qu'elle côtoie d'ailleurs la danseuse argentine Marcia Moreno, hein, avec qui, elle ne le sait pas encore, va changer radicalement son destin et sa vie. Et en 1979, une autre rencontre va bouleverser son existence avec Fred Chichin. Le coup de foudre est aussi amoureux que musical. Il crée alors les Rita Mitsouko.

Ça s'appelle Don't Forget the Night. C'est en 82, mais c'est en 84 que sur le premier, hein, véritable album intitulé Rita Mitsouko, la chanson française est complètement bouleversée par cette espèce de mélange de rock, de chansons, de punk, de guitare tranchante, de rythme latino et d'électronique. Et le triomphe arrive à travers un titre hommage à la danseuse Marcia Morello que Ringer avait rencontrée adolescente. Plus qu'une chanson, hein, c'est même un hymne funèbre transformé en banger de dancefloor, l'hymne d'une génération. Mais c'est...

C'est en 1984 et tout ce qui va faire l'Hérita dans les prochaines années est déjà là. Hein, une tradition de chansons réalistes, une musique dansante, une voix qui joue la comédie et surtout, hein, sous les couleurs éclatantes de la joie de vivre, la présence inévitable et perpétuelle de la mort. En 86, avec l'aide de Tony Visconti, producteur notamment de David Bowie, ils sortent de No Comprendo, album formidable. Et s'il fallait, hein, un groupe patron du rock français, il est définitivement trouvé avec ce triptyque de single imparable, c'est comme ça. C'est comme ça. Sur cet album, on trouve aussi Andy. Et il y a aussi les histoires d'âme, hein, les histoires d'amour finissent mal en général.

Le troisième album va sortir en 88, s'intitule Marc et Robert. Quel titre, hein, tout de même, pour un disque. Le titre principal, hein, c'est Le Petit Train, qui semble enfantin et joyeux. Mais peu à peu, ce train enfantin devient celui de la déportation. Et ça, c'est tout, Rita. Hein. La joie, l'enfance et toujours la mort. Parce que c'est là que les histoires vraies finissent en réalité. La même année, Catherine signe aussi un tube aux côtés de Marc Lavoine.

0: Derrière, il y aura encore Système D, Cool Frénésie, La Femme Trombone et Variety. Et après la mort de Fred Chichin en 2007, Catherine continuera de se produire. Elle aura toujours associé l'inassociable, l'élégant et le grotesque, la chanson et le punk, l'amour fou et le deuil, la joie et la mort qui vient. Catherine Ringer est décédée. Elle avait 68 ans et même si elle nous avait prévenu, nous sommes choqués de réaliser qu'elle avait raison. Les histoires d'amour finissent mal, en général.
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0: Et nous accueillons notre invité du jour, Clément Viktorovitch. Bonjour Clément.
2: Et bonjour.
0: Bienvenue dans cette émission. Vous êtes politologue, vous êtes chroniqueur, vous avez votre chaîne Twitch, hein, qui est une des plus écoutées et regardées en France, en ce qui concerne en tout cas la politique. On vous a vu dans plein de médias, notamment sur Clic, sur Canal+. Vous avez été en quotidien, sur TMC, France Info aussi. Et vous êtes celui qui décrypte le discours politique. Il y a eu plusieurs ouvrages. Déjà en 2021, il y avait eu Le pouvoir rhétorique. En 2023, on va en parler aujourd'hui, L'art de ne pas dire, qui était tiré de votre spectacle. Et puis, il y a aussi eu Logocratie en 2025. Mais venons sur ce livre de 2023 et ce spectacle, L'art de ne pas dire, que vous allez

0: joué hein, chez nous en Belgique dans les jours prochains. Ce sera la première date le 2 octobre au Cirque Royal Bruxelles et puis le 18 novembre au Forum de Liège et le 19 novembre au Théâtre Royal de Mons. C'est un texte de fiction hein, finalement. Est-ce que vous pouvez expliquer à nos auditrices et nos auditeurs c'est quoi l'art de ne pas dire ? C'est donc un homme qui monte sur scène et qui vient pour se venger, Clément.
1: Oui, c'est exactement ça. Donc, l'art de ne pas dire, c'est une pièce de théâtre sous la forme d'un seul en scène. Mm-hmm. J'incarne en effet le conseiller en communication du président. Le président n'est pas nommé, il peut ressembler à certaines figures que l'on connaît, mais il n'est pas nommé. La pièce est une pièce qui n'est pas une pièce d'actualité, hein. Elle est décontextualisée et elle peut être lue et relue à l'aune de nombreux contextes, y compris d'ailleurs le contexte belge, bien sûr. Et donc, on a ce conseiller en communication du président qui a accompagné son chef d'État qui lui a permis de prendre le pouvoir et qui se fait virer au gré d'un scandale un peu ridicule, mais un scandale malgré tout. Il en conçoit évidemment une grande colère, il va décider de se venger et sa vengeance, ça va être d'organiser une conférence devant les citoyennes et les citoyens où il va déballer tous les secrets de communication et même, disons-le, de manipulation du pouvoir. C'est donc une pièce de théâtre, mais sous la forme d'une conférence. Et puis c'est l'histoire d'un homme qui fait le bon choix, qui fait la bonne action, mais pour la mauvaise raison, puisque lui, il vient partager son savoir avec les citoyennes et les citoyens, mais pas du tout par goût de l'éducation populaire, par pur souci de la vengeance.
0: Ouais, voilà, vengeance. Et vous, c'est pour l'éducation populaire, hein, vous le dites hein, d'ailleurs dans certaines notes, que finalement, ce spectacle ou vos livres, ce sont un petit peu des manuels d'autodéfense hein, contre le discours politique, contre en tout cas les trucs qu'utilise le discours politique que vous démontez hein, et que vous prouvez un à un. Parce qu'évidemment, si la politique ne dit plus les choses, alors comment vote-t-on ? Pour qui vote-t-on ? Et surtout, pourquoi ? C'est les questions que vous posez. Par exemple, vous montez sur scène et vous allez nous parler d'un certain Alexander Todorov. Et oui, nous votons aussi, nous les êtres humains, à la tête du client, Clément. C'est une réalité.
1: Oui, c'est vrai, et c'est tout l'enjeu du spectacle. L'objectif, évidemment, c'est de transmettre des outils aux citoyennes et aux citoyens, que chacun et chacune ressorte en ayant des trucs, des astuces, des armes pour décrypter le discours. Et puis en même temps, on essaye de le faire de manière légère, drôle, que ce soit quelque chose d'enthousiasmant. Et donc, on parle notamment d'Alexandre Todorov, qui est un chercheur qui a publié une étude réelle et qui montre qu'une part de notre vote passe par le visage des responsables politiques. On s'en rend même pas compte nous-mêmes. C'est quelque chose qui est, pour une large part, inconscient. Mais dans notre vote, alors ça dépend des individus, évidemment, plus on est informé, plus on est expert en politique, plus on lit les journaux et moins cette part a d'importance. Mais chez chacun et chacune d'entre nous, le visage de la personne pour qui on vote a un impact sur notre propension à voter pour lui ou pour elle.
0: Voilà, Alexander Todorov l'a démontré hein, scientifiquement. C'est ce qu'on appelle notamment les attributs physique de la compétence. Bah oui, ça existe, les attributs physiques de la compétence. Dans ce spectacle, bah, il va y avoir la déclaration de candidature du fameux député. Hein. Il va faire sa déclaration de candidature et vous la récitez, hein, elle ressemble à une déclaration de candidature comme on en a entendu 48 en France dans les 6 derniers mois. Et tout de suite, vous dites, tiens, on va jouer à un jeu. Est-ce que c'était du vide ? Ou est-ce que c'était du plein ? Est-ce que dans ce discours, il y avait beaucoup de phrases vides ? Ou est-ce que les phrases étaient pleines de sens ou d'autres choses ? Est-ce que vous pouvez donner des exemples de discours politiques que l'on entend à tour de bras sur nos antennes et sur vos antennes en France, qui sont vides ou qui sont pleines ? Et si oui, et si pleines, pleines de quoi ?
1: Oui, alors c'est vrai que ça c'est le plaisir qu'on a sur scène, c'est qu'on joue avec les citoyennes et les citoyens, les spectateurs et les spectatrices plutôt, c'est un spectacle interactif, on propose des jeux et notamment ce jeu du vide ou du plein où effectivement je prononce un discours en y mettant tout l'enthousiasme et la conviction, la ferveur même dont je suis capable et puis quand on l'écoute comme ça et qu'on se laisse bercer, le discours effectivement il a l'air d'être un discours de déclaration de candidature tout à fait fiable, pas forcément brillant mais tout à fait crédible quoi. Et puis derrière, je le ressaucissonne et on découvre que tout est vide. Alors, c'est très facile hein, de faire du vide dans le discours. Il suffit d'employer des grands mots ronflants, mais qui ne veulent rien dire. Ou du moins, qui veulent dire quelque chose de différent à chacun ou à chacune. Donc, si je vous dis, par exemple, ensemble, il est temps de reconstruire une Belgique qui va aller loin, une Belgique plus forte parce que le monde est toujours plus menaçant. Le monde nous regarde de haut. Eh bien, il est temps que nous aussi, nous prenions de la hauteur. Et même, j'ose le dire, de la grandeur. Voilà. Là, je n'ai absolument rien dit, évidemment. Tous les mots sont totalement vides. Et alors, ce qui est fabuleux, c'est qu'on peut continuer comme ça, vraiment, très longtemps, à l'infini. Dans le... je suis magnanime avec les spectateuristes, puisque dans le spectacle, le discours de déclaration dure, je pense, 5 minutes. Mais en fait, quand on écoute Emmanuel Macron, par exemple, en 2017, puisque c'est largement sur son discours qui a été modélisé, celui qu'on a écrit, ces discours duraient une heure et demie. Ouais. Et quand on les décrivait, quand on les décryptait plutôt, et ben derrière, il n'y avait rien.
0: Du vide, donc. Mais des fois, c'est plein. Et c'est plein, par exemple, quand on dit le climat fulmine, l'économie craque, l'inflation galope, l'énergie manque, et désormais, la guerre rôde. C'est plein de quelque chose, Clément Viktorovitch. C'est plein d'infusions de peur. C'est-à-dire que ces discours, ils sont là pour nous terroriser d'une certaine manière et qu'on se dise, mais tiens, cette personne pourrait me sortir de cet embarras.
1: Oui, oui, bien sûr, c'est tout à fait vrai. Hein. C'est un des mécanismes principaux de la rhétorique, c'est ce qu'on appelle le pathos, le recours aux émotions des auditeurs et des auditrices. Et donc, l'un de ce qu'on appelle les pivots émotionnels les plus utilisés dans le discours, c'est le pivot peur-solution, qu'on peut appeler peur-soulagement, voire peur-espoir. Mmh. On commence par gorger l'auditoire de peur en agitant des menaces réelles ou supposées, des menaces qu'on va gonfler, on va aller chercher des faits divers pour les rendre encore plus terrifiantes, terrorisantes. On va expliquer que c'est le chaos qui est devant nous si nous ne faisons rien. À ce moment-là, évidemment, les auditeurs et les auditrices ont envie de fuir la salle, sont recroquevillés sur leur siège, mais nous ne les laissons pas ainsi, parce que sinon, ça ne mobiliserait pas les votes. On va apporter les solutions, on va dire, eh bien, si vous m'élisez, voici ce que je ferais. Et puis là, on n'a qu'à égrener 2 ou 3 mesures plus ou moins floues, plus ou moins déjà existantes, ou alors plus ou moins impossibles à mettre en place, peu importe. Tout ce qui compte, c'est que ça ait l'air d'être une solution qui vient apporter une résolution à cette terreur, une résolution, encore une fois, par le soulagement, voire par l'espoir, l'espoir d'un monde plus beau. Et en fait, tous ces mécanismes rhétoriques, on les retrouve effectivement à longueur de discours. Ce qui est important pour chacun et chacune d'entre nous, c'est d'arriver à lire entre les lignes, d'arriver à repérer ce qui se cache derrière pour voter non pas sur ce qui nous a émus, mais pour voter sur ce qui nous a réellement, profondément convaincus.
0: Voilà, hein, et c'est le danger évidemment des démocraties telles que nous les vivons pour le moment, et c'est sur ça que vous mettez le doigt, Clément Viktorovitch. Éric Russon, vous avez une question
2: pour Clément. Oui, Clément, bonjour. Vous arrivez souvent sur mon fil internet, quel que soit le réseau, parce que voilà, vous êtes quelqu'un qui me parle, vous êtes quelqu'un qui fait des choses qui m'intéressent. Et là, tout ce que vous venez de dire m'a convaincu, évidemment, puisque les algorithmes m'amènent à vous ou le contraire. Est-ce que c'est le cas de tout le monde? Est-ce que la scène que vous pratiquez maintenant est un bon moyen pour détourner les algorithmes et pour aller chez ceux qui ne sont pas forcément convaincus par votre discours?
1: Oui, c'est une très belle question. Déjà, d'une part, les algorithmes, effectivement, ils existent, ils sont terribles et ils ont tendance à nous enfermer dans ce qu'on appelle communément des bulles de filtre. C'est un peu plus compliqué que ça, mais c'est-à-dire des espaces numériques où on entend en permanence l'écho de notre propre pensée. Et c'est vrai que faire comme je le fais, la création de contenu, de l'analyse sur Internet, je pense que c'est quelque chose d'important. Ça me semble avoir sa place dans le débat public. Et en effet, je pense que c'était pas suffisant. Alors, déjà, d'une part, il faut dire quand même que les algorithmes, heureusement, ne sont pas parfaits, et heureusement, il y a encore de la découvrabilité. On peut encore, sur Internet, avoir une parole qui se diffuse malgré tout. Mais il est vrai qu'aller sur scène, c'est à la fois déjà un plaisir exceptionnel, puisqu'on va retrouver la chaleur, la ferveur des personnes qui sont là, ici, présentes, et c'est tellement rare, et c'est tellement beau, dans le monde dans lequel nous vivons aujourd'hui, de pouvoir encore partager des moments comme ça. Et puis, en effet, c'est aussi l'occasion de s'adresser à un autre public, et de s'adresser à lui autrement. C'est vrai que ça fait des années et des années maintenant que j'essaye d'expliquer, de transmettre avec les outils qui jusqu'alors étaient les miens, c'est-à-dire ceux d'un universitaire, d'expliquer et de transmettre toutes ces armes du discours. Mais là, ici, sur scène, j'essaye de faire autre chose. J'essaye d'utiliser le théâtre pour les faire vivre, les faire ressentir. Je ne me contente pas, comme on est en train de le faire là d'ailleurs, d'expliquer les procédés. Les montre en incarnant celui qui les met en œuvre. Et donc, en montrant les yeux dans les yeux aux gens qui viennent me voir, le cynisme et même parfois la cruauté que cela nécessite pour employer de tels procédés qui, si si vous me posez la question à moi, des procédés qui affaiblissent, distordent même nos démocraties. Et ça, ça permet de venir sur scène à la fois partager un moment joyeux et drôle avec les gens, un moment chaleureux. En même temps, ça permet de leur faire vivre des émotions. Et puis derrière, et c'est quand même tout le prolongement du spectacle, ça permet d'essayer de faire passer un message qui me paraît être un message essentiel sur notre démocratie.
0: Eh bien, on va en parler, de ce message essentiel sur notre démocratie. C'est dans l'art de ne pas dire, je rappelle, le 2 octobre au Cirque Royal à Bruxelles, le 18 novembre au Forum de Liège et le 19 novembre au Théâtre Royal de Mons. Ne bougez pas, Clément Viktorovitch, on revient.
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0: Olivia Rox.
4: Et on prend la direction du ring de Bruxelles avec toujours cet accident à hauteur du carrefour Léonard en direction de Tervuren. Pour passer cette perturbation, vous devez ajouter plus d'une heure à votre temps de parcours. Donc courage et patience surtout. Un petit peu plus loin, vous êtes aussi ralenti entre Zaventem et Grand Bigard. 20 bonnes minutes supplémentaires. Dans l'autre sens, Grand Bigard-Zaventem, là aussi, vous pouvez ajouter une vingtaine de minutes supplémentaires. On quitte la capitale, direction le 40 à hauteur de Votem. Le chantier vous ralentit en direction de la Cité Ardente, ajoutez 45 minutes supplémentaires et on termine avec cet accident sur le R3 de Charleroi, hauteur de Châtelineau, en direction d'Épigny. Véhicule qui se situe dans la sortie, donc le passage est difficile, situation dangereuse, soyez prudents.
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0: Politologue, chroniqueur, streamer, auteur français, spécialiste de la rhétorique, Clément Viktorovitch est notre invité aujourd'hui pour son seul en scène, l'art de ne pas dire, qui sera joué le 2 octobre au Cirque Royal à Bruxelles, le 18 novembre au Forum à Liège et le 19 novembre au Théâtre Royal à Mons. Bon, vous avez droit chaque fois à 30 secondes de réponse, Clément Viktorovitch. On comprend bien que le discours rhétorique, c'est une science en soi et qu'il y a des trucs pour faire passer un discours. Allez, on décrit trois chose. L'euphémisation, par exemple, c'est quoi ?
1: Oh, l'euphémisation, c'est très simple. On prend une réalité un peu douloureuse que tout le monde comprend et puis on va l'enrober de coton avec des mots qui sont un peu plus affaiblis, un peu plus doux, un peu plus joyeux. Donc, par exemple, au lieu de dire « il va maintenant falloir faire une cure d'austérité, le pays va mal », on va dire « il est temps de s'en remettre au sérieux budgétaire que je crois tout le monde appelle de ses voeux ». On a dit exactement la même chose, mais étonnamment, ça fait moins peur et donc ça suscite moins de réactions.
0: Ouais, on ne dit pas couper dans les services publics, on dit on va moderniser les services publics.
1: Par
0: on
1: ne
0: demande plus des
1: exemple.
0: Sacrifices aux gens, on leur demande des efforts. Et dans l'entreprise, ça m'intéresse toujours beaucoup, on ne dit plus employé, mais on dit collaborateur. Comme ça, il y a moins de hiérarchie. Et on ne dit plus travailleur précaire, on dit travailleur flexible, par exemple. Le deuxième qu'on peut étudier, c'est l'anticatastase, Clément.
1: Oui, l'anticatastase, c'est une triste nouveauté des temps contemporains. On connaissait le mensonge évidemment, qui a toujours existé en politique, qui consiste à dissimuler une réalité trop douloureuse, trop dure, trop accablante pour pouvoir être assumée publiquement. Eh bien, l'anticatastase, c'est un mensonge qui s'affirme ou s'affiche publiquement, un mensonge les yeux dans les yeux. Tout le monde peut voir que l'on ment, mais on ment malgré tout. Et on peut aujourd'hui, grâce à cette triste invention que sont les réseaux algorithmés, notamment du fait des bulles de filtre dont on parlait tout à l'heure, on peut aujourd'hui mentir en sachant que nos followers seront exposés à notre mensonge, mais ils ne seront pas exposés au décryptage du mensonge, et donc on ne sera jamais attrapé, ou plutôt on sera immédiatement attrapé, mais les personnes auxquelles on s'adresse, eux, elles et eux, n'en sauront rien. Et ça, malheureusement, finalement. C'est une triste invention de leaders politiques tels que Donald Trump, tels que aux États-Unis, bien sûr, Jair Bolsonaro au Brésil. On peut penser à Boris Johnson en Grande-Bretagne. Et malheureusement, et ça c'est moi qui ai tenté modestement de l'établir dans mon propre travail de recherche, à travers le livre que j'ai écrit, Logocratie, c'est aussi le cas en France d'Emmanuel Macron.
0: Voilà, hein, c'est ce que vous allez démontrer dans Logocratie, hein, qui était sorti en 2025. Allez, un dernier, la péroraison.
1: Oh, bah, la péroraison, c'est tout simplement la conclusion du discours. Alors évidemment, si je vous dis on va maintenant travailler notre conclusion, vous êtes un peu déçus parce que vous attendiez un expert en rhétorique. Si je vous dis il est temps de travailler notre péroraison, là tout d'un coup vous êtes plus enthousiaste, ça revient exactement au même. Et effectivement, tout le jeu d'une belle péroraison dans un discours, c'est de créer une forme d'envolée vers l'enthousiasme, d'accoler comme ça quelques mots grands, quelques mots forts, de susciter un crescendo et de recueillir les applaudissements. Alors ça c'est pareil, c'est très facile, hein, on peut en pisser littéralement au kilomètre, hein, ça donne quelque chose comme « Mesdames, messieurs, ensemble, nous sommes plus forts. Mesdames, messieurs, ensemble, nous irons plus loin. Mesdames, messieurs, ensemble, nous existons enfin en tant que peuple. Mesdames, messieurs, le peuple est de retour. »
0: Ouais, voilà. Je vous avais fait une magnifique péroraison, Clément. Eric.
2: Oui, on se dit évidemment en vous écoutant que ce que vous allez chercher dans les discours, c'est plutôt à droite, voire à l'extrême droite. Mais moi, j'ai l'impression, à vous écouter aussi,
0: partout, je pense,
2: que c'est dans tous les discours aujourd'hui.
1: Oui, bien sûr, ce qu'il faut dire, c'est que nul camp politique n'a le monopole de la déloyauté, hélas. Et d'ailleurs, si on suit un peu mon travail, on se rendra compte que j'adresse mes flèches à absolument tous les partis et toutes les familles politiques, dès lors que j'y repère des procédés qui me paraissent, moi, critiquables, voire détestables. Il y a une chose qu'il faut dire néanmoins, c'est que la déloyauté, et au-delà de la déloyauté, plus spécifiquement le mensonge, sont très différents selon qu'ils viennent de l'opposition ou du gouvernement. Parce que quand l'opposition ment, elle ment en son propre nom. Elle ment dans le cadre de la compétition électorale. C'est déjà tout à fait contestable, mais ça ne l'engage qu'elle. Par contre, quand le gouvernement ment, il ment au nom de l'État. C'est un mensonge officiel. Il ment pour justifier des décisions prises en notre nom à chacun et chacune, nous le peuple. Et donc ce mensonge-là, il est d'une nature plus grave, il distord profondément le débat public. Pour moi, c'est précisément quand un gouvernement a recours de manière structurelle au mensonge, comme encore une fois Trump, Johnson ou Emmanuel Macron, qu'un gouvernement bascule de la démocratie à ce que j'appelle moi la logocratie.
0: La logocratie, hein, dans votre ouvrage de 2025. Soyons clairs, hein, les Français vont voter, hein, au mois d'avril prochain. Nous, en Belgique, on vote beaucoup aussi, Clément Viktorovitch. on n'a pas un dimanche de libre. Très très pragmatiquement, à quoi devons-nous en tant que citoyens faire attention? Là, un petit conseil en passant aux auditeurs, auditrices de la première, à quoi vraiment on doit tendre l'oreille pour justement voter sur ce qui nous convainc, sur ce qui nous habite et pas juste sur ce qui nous émeut?
1: Eh bien, moi, je pense que cette question appelle deux réponses courtes. La première réponse, c'est il faut être attentif à tous les procédés que j'ai eu la chance d'ébaucher avec vous aujourd'hui. Toutes ces euphémisations, toutes ces techniques de langue de bois, cette utilisation structurelle du vide dans le discours. Tout ça, il faut y être attentif parce que ça détourne notre attention de ce qui compte, c'est-à-dire les arguments, les faits, les données et les propositions qui seuls comptent. Donc ça, pour les repérer, pour y être attentif, on a besoin d'un peu de rhétorique, et c'est ce que j'essaie de transmettre modestement à mon échelle dans mes livres, mais aussi dans ce spectacle. Et puis, il y a une deuxième chose à laquelle il faut être attentif, c'est les mensonges. Et les mensonges sont très différents, que ce soit des mensonges qui veulent se dissimuler ou des anticatastases qui s'affichent presque au grand jour. Mais les mensonges sont différents parce qu'on ne peut pas les repérer depuis l'intérieur du discours. C'est la définition d'un mensonge. Ouais. Il faut des connaissances extérieures pour savoir que ce qui nous est dit est mensonger. Et les mensonges, ils viennent déformer, distordre profondément le débat public. Et là, j'aurais deux conseils. Le premier, évidemment, c'est de tenter de s'informer mieux, même si je sais que ce n'est pas toujours facile, on n'a pas toujours le temps. Et le deuxième conseil, et sans doute le plus important, c'est d'apprendre à reconquérir notre colère, notre indignation. Moi, je pense que ce qui permet aux politiques de mentir, c'est précisément que nous y sommes habitués et que nous avons tendance à dire « Off, c'est pas si grave, off, et d'accord, il a menti, mais au fond, ne mentent-ils pas tous ?» Mais si, c'est grave. Et non, ils ne mentent pas tous. Et non, ils ne mentent pas tous partout. Il y a encore des pays, comme en Espagne, par exemple, où le mensonge est perçu très négativement et attire l'opprobre sur celles et ceux qui s'en rendent coupables. C'est vrai dans les démocraties du Nord également. Et donc c'est pour ça que, pour moi, si les citoyennes et les citoyens apprennent à se remettre en colère quand on leur ment les yeux dans les yeux, alors c'est le premier pas, je crois, pour que nos démocraties et nos débats publics aillent mieux.
0: Eh bien, figurez-vous que je vous invite au spectacle de Clément Viktorovitch, L'art de ne pas dire, le vendredi 2 octobre à 20h au Cirque Royal à Bruxelles. Je répète, le vendredi 2 octobre à 20h au Cirque Royal à Bruxelles. Si vous êtes intéressé et libre, vous nous envoyez tout de suite un SMS au 6031, code DIRE, D-I-R-E, suivi de vos noms, prénoms et adresse postale. Je rappelle, hein, donc ce spectacle, L'art de ne pas dire, Clément Viktorovitch, 2 octobre, 20h, Cirque Royal à Bruxelles, 6031 par SMS, code DIRE, D-I-R-E, suivi de vos noms, prénoms et adresse postale. Merci Clément d'avoir été notre invité.
1: Merci infiniment pour votre invitation.
0: Merci beaucoup. Éric Russon et Nicolas Herman, vous êtes là évidemment, c'est la suite d'Entrée sans frapper avec aussi Hélène Maquet.
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16: Bonjour tout le monde, il fait toujours très chaud sur le pays en cette fin d'après-midi, avec des valeurs jusqu'à 29 degrés, ce qui est 10 degrés au-dessus des normales de saison. Mais ensuite, à partir du milieu de la nuit, eh bien, le décor va changer quelque peu, avec un ciel qui se fera plus nuageux et des averses éparses qui arriveront surtout sur l'est du pays, mais qui peuvent également toucher le nord et le centre. La frontière française, elle, devrait rester totalement au sec. Nous aurons entre 12 et 15 degrés pour cette nuit, et puis demain mercredi, nous aurons un ciel partagé entre nuages et éclaircies. Quelques petites averses sont également possibles, surtout au nord du pays en matinée et sur l'est en après-midi, mais elles resteront assez faibles en termes de cumul. Et côté température, on retrouvera des valeurs de saison entre 16 et 20 degrés.
17: J'ai trouvé ma devise, deux verbes auxiliaires : être vaut mieux qu'avoir. Marina Zvetaeva.
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0: Il est 17h, il y a Eve Marie Agnès, Nicolas Herman avec vous, c'est Il était une fois.
17: Oui, et je vais revenir sur une histoire magnifique d'amitié entre deux auteurs de la littérature, Marcel Pagnol et Albert Cohen, qui se sont connus à 10 ans en 6e primaire et qui sont restés amis jusqu'à la mort.
0: Exactement, belle histoire d'amitié et de lettres, bien sûr. Plateforme et cinéma, ouais. C'est vous Éric Russon.
2: Alors au cinéma, on va rencontrer Alice, qui est au pays des colons, c'est en Cisjordanie occupée, c'est ma priorité. On aura aussi un quatuor de comédiens formidable dans l'invitation, il y aura The Plague avec le formidable Joe Edgerton, et puis retour de Resident Evil pour la 8e fois, je crois.
0: Exactement.
2: Deuxième reboot.
0: Il est 17h01, on s'informe avec Hélène Maquet. Bonjour Hélène.
2: Bonjour.
0: C'est le 17h d'Hélène.
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0: Nous sommes le 15 septembre 2026, que le temps passe vite, jour de la mort d'une icône de la chanson française.
18: Catherine de Rita Mitsouko, ça fait presque noble. Hein ? Qui vous êtes, vous, Catherine de Rita Mitsouko?
19: La noblesse de Catherine Ringer, la chanteuse de Rita Mitsouko. Voilà ce qu'elle disait en 1987, quand on lui demandait « Tiens, comment ça va la gloire ?»
18: Ouais, ça va bien. De toute manière, il ne faut jamais oublier que ça va s'arrêter au bout d'un moment. Donc, que la gloire, c'est un moment, à moins de faire une carrière.
19: La carrière, finalement, aura donné quelque chose de rare, celle d'une icône ultra populaire qui aura fait, au bout du compte, très peu de concessions.
0: Cette journée du 15 septembre 2026, Hélène Maquet, vous nous la racontez.
19: Alors, on démarre la journée dans le studio de Matin Première. Pico Bello, Laurent Mathieu a invité David Clarinval, ministre de l'économie. Il veut le cliquer inversé pour les carburants et pas de nouvelles taxes au budget. Mais surtout, en 12 minutes, David Clarinval déroule toutes les expressions de la langue française.
20: On ne doit pas noircir le tableau, mettre des lignes rouges ou en tout cas donner un cap comme au beau vieux temps des années 70. Je suis un grand garçon, je ne suis pas là pour montrer du doigt.
19: Ok, jusque-là, on suit bien David Clarinval et puis tout à coup, ça dérape.
20: Le président du CDNV a annoncé qu'il allait manger une ampoule si on touchait aux voitures de société.
19: Oh. Manger une ampoule, c'est hyper bizarre cette expression. Qu'a voulu dire Samy Madi, le président du CDNV? Petit A, le président du CDNV veut manger Maxime Lampol, mais il l'a dit avec un accent flamand et David Clarinval n'a pas bien compris. Petit B, le président du CDNV a tranquillou inventé une expression pour dire qu'il est prêt à tout pour qu'on ne touche pas aux voitures de société. Petit C, le président du CDNV, Samy Madi, est prêt à de véritables comportements à risque qu'il ne faut pas reproduire à la maison pour devenir une lumière. Ne répondez pas, ce n'est pas nécessaire.
0: On n'allait pas le faire, vous inquiétez pas. Surtout que la Hélène, désolée, mais on n'avance pas fort sur le récit de la journée.
19: Mais vous faites bien de me le rappeler, Jérôme. Ce matin, dès le début de la journée, la petite musique qui monte depuis des jours s'amplifie.
21: Un mot des prix pétroliers qui repartent à la hausse, 107 $ le baril ce matin, les prix du carburant qui flambent.
19: Alors que le prix des carburants flambe à l'aéroport de Charleroi, des avions risquent bien de rester cloués au sol.
22: Ni décollage, ni atterrissage pendant 24 nuits. C'est la menace des contrôleurs aériens de l'aéroport de Charleroi. Ils ont l'intention de faire grève dès demain soir, de 22h à 8h du matin, et de reproduire le même scénario chaque nuit jusqu'au 10 octobre.
19: À 10h18, alerte. Le prix du diesel est encore en hausse, proche de son record. Il passe demain à 2,468 €. Et puis on apprend que l'enquête progresse 3 semaines après les découvertes des corps de Timéo, 5 ans, et de son père Brian Brigou en région namuroise. Ils avaient disparu fin juin. Les analyses toxicologiques ont révélé des traces de drogue dans le corps du père. Le parquet annonce également avoir retrouvé son téléphone portable. Les enquêteurs espèrent y trouver les localisations, des photos ou des messages qui permettraient de mieux comprendre ce qu'il s'est passé le jour du drame. Il est midi 20 et on apprend la mort de Catherine Ringer. C'est rare qu'à la rédaction, presque tout le monde soit touché en même temps par la mort d'un ou d'une artiste parce que chacun, chacune a ses goûts. Tout l'après-midi, on entend siffloter ou chantonner les airs des Rita Mitsouko. Pour plusieurs générations, il y a quelque chose d'un bien commun qui disparaît avec la mort de Catherine Ringer. Oh, vous savez quoi ? Aujourd'hui, c'est la journée internationale de la démocratie. Oh. Eh ben, on va bien en profiter. Ah ouais, c'est aussi l'anniversaire de Wout Van Aert aujourd'hui.
0: C'est vrai ?
19: Coïncidence ? Je ne pense pas.
0: Oh, je ne pense pas non plus, Hélène. C'était le vélo et elle. Oh, si vous savez. C'était le fil info de la journée. Allez, comme si les choses n'étaient pas déjà assez flippantes, on passe maintenant en mode dystopie. J'ai vu passer cette info et j'ai failli avoir une petite descente d'organes. Les États-Unis annoncent avoir envoyé des armes dans l'espace.
19: Franchement, l'intelligence artificielle qui tue tous les humains d'ici 2030, ça nous avait déjà bien flingués. Mais alors là, franchement, activer le mode Star Wars, c'est beaucoup en moins d'une semaine. Alors que depuis 1967, les États-Unis ont signé, tout comme la Russie d'ailleurs, le traité sur l'espace extra-atmosphérique. Ce traité, il interdit le déploiement d'armes de destruction massive en orbite. Pascal Bustamante a tenté de comprendre exactement de quoi il s'agit quand on parle de cette guerre dans l'espace.
23: Troy Mank, le secrétaire de l'US Air Force, n'a pas précisé la nature exacte de l'armement spatial américain, mais n'a laissé aucun doute sur son existence.
24: Aujourd'hui, nous continuons à faire en sorte d'être prêts à relever les défis posés par l'évolution des menaces, où qu'elles se manifestent. C'est pourquoi les États-Unis disposent désormais d'armes de contrôle spatial en orbite, capable de défendre les forces armées contre les actions hostiles de nos adversaires.
23: Les moyens spatiaux américains sont de nature défensive et offensive. Leur déploiement est justifié par la présence dans l'espace des rivaux géopolitiques des USA, la Russie et la Chine. Cette dernière a réagi. Guo Jiakun, porte-parole du ministère chinois des Affaires étrangères.
4: La Chine plaide constamment en faveur de l'utilisation pacifique de l'espace, de la préservation de la sécurité spatiale, et elle s'oppose à la militarisation de l'espace, à sa transformation en champ de bataille, ainsi qu'à toute course aux armements dans ce domaine. Nous pressons la partie américaine de cesser le déploiement de ses capacités militaires et de se préparer à une guerre dans l'espace.
23: Depuis 1967, les États-Unis, la Chine, la Russie et l'Inde ont étudié des moyens de mener des opérations de combat dans l'espace, notamment en ciblant les satellites des pays rivaux.
19: Le porte-parole du Kremlin, Dimitri Peskov, a de son côté déclaré que l'espace doit rester exempt de tout armement et demande un large rassemblement international pour une démilitarisation complète de l'espace.
0: Elle est folle cette phrase, démilitarisation complète de l'espace. Hélène, est-ce qu'on peut revenir sur un petit truc quand même ? Que ça me chipote. Qu'est-ce qu'a voulu dire Sami Mahdi, le président du CNV, avec l'ampoule ?
20: Le président du CNV a annoncé qu'il allait manger une ampoule on touchait aux voitures de société.
19: Oh, écoutez, je suis désolée, je suis perdue. J'ai cherché si c'était une expression traduite littéralement du néerlandais, mais pas du tout. Je crois qu'il veut juste vraiment pas qu'on touche aux voitures de société. Il préfère se faire super mal en avalant un objet hyper dangereux. Les négociations sur le budget avant d'y entrer, c'est toujours comme ça. Chacun veut montrer qu'il est le plus fort. Lui, il dit, moi, je crois que je peux te croquer une ampoule. Je crois que c'est juste ça. Bon, allez, c'est Quiz Actu.
0: Ah, chouette.
19: Je vous pose une question, la réponse est une ampoule ou une lumière. Le Danemark a annoncé hier qu'un de ses hélicoptères avait été visé par des fusées éclairantes tirées depuis un navire militaire russe qui se trouvait dans la mer Baltique. Certes, les fusées n'ont pas touché l'hélicoptère, mais ça a fait quand même beaucoup de...
0: lumière.
19: Et aussi un incident diplomatique. Le Danemark convoque aujourd'hui l'ambassadeur russe. Attention, elle peut s'avaler.
0: L'ampoule,
19: je suis contente que vous suiviez au même titre qu'une couleuvre, une pilule, un chapeau, des kilomètres, un tout rond qu'on peut avaler tout rond.
0: Exactement.
19: En Belgique, elle risque de nous coûter plus cher cet hiver avec la hausse du pétrole et du gaz.
5: La lumière.
19: Exactement, corrélation entre l'évolution des prix des carburants et de l'électricité notamment, parce qu'à un moment donné, quand le nucléaire tourne à plein régime, il faut lancer des centrales à gaz. Franchement, David Carinval...
20: On a besoin de croissance comme de pain.
19: Utiliser tant d'expressions dans une seule et même interview, c'est pas un style un peu...
0: Ampoulé.
19: Ampoulé, exactement. Catherine Ringer, c'était quand même une vraie...
0: lumière.
19: C'était pas une lumière, c'était un phare dans la nuit. Ouais.

0: Est-ce que c'est bien, Catherine Ringer-Rita Mitsouko, elle avait 68 ans. Merci beaucoup, Hélène Maquet.
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0: Julie Morel, à 17h30, il y aura le monde en direct, mais vous n'êtes pas en studio avec nous puisque vous êtes sur la grande place de Louvain-la-Neuve. Bonjour Julie.
3: Bonjour Jérôme, exactement. Je suis à Louvain-la-Neuve, il faisait beau aujourd'hui, on s'est dit qu'on allait sortir. Et puis c'est la rentrée académique hein, cette semaine. Tous les étudiants du supérieur sont en train de faire leur rentrée. C'est l'occasion de nous intéresser aux grands enjeux qui se posent au monde académique. Il y en a pas mal. Le définancement, la hausse du coût du Minerva, l'accessibilité des études supérieures. De tout ça, on va parler. Ainsi que de l'intelligence artificielle, forcément. Mmh. L'intelligence artificielle qui force les universités à se réinventer. On aura plein d'invités. On aura notamment avec nous les rectrices de l'UC Louvain et de l'ULB. À tout à l'heure. Pour leur poser des questions, vous n'hésitez pas. 0 471 200 500, c'est le numéro de notre WhatsApp. Et puis vous nous rejoignez aussi, évidemment, si vous nous écoutez pas trop loin de Louvain-la-Neuve. On est sur la Grand Place et on vous attend pour nous suivre avec plaisir.
0: Merci Julie, le monde en direct, c'est à 17h30.
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4: Et on prend la direction du ring de Bruxelles. Toujours cet accident à hauteur du carrefour Léonard en direction de Tervuren. Ajoutez plus d'une heure, 1h30 à votre temps de parcours pour passer cet accident. Secteur donc à éviter. Vous ralentissez un petit peu plus loin entre Crymen et Grand Bigard. Ajoutez une vingtaine de minutes. Dans l'autre sens, ça se charge également. Grand Bigard, Zaventem, une vingtaine de minutes également supplémentaires. Et puis si vous quittez Bruxelles en direction de Nivelles via le 19, vous êtes ralenti depuis au titre. Ajoutez une bonne quinzaine de minutes à votre temps de parcours. Des chantiers aussi qui vous ralentissent sur le 411 à hauteur de Vierde en direction du Luxembourg, plus 20 minutes. Le chantier de Votem sur le 40 vous ralentit également. 45 minutes en direction de Liège, dans l'autre sens vers Aix-la-Chapelle. Ajoutez 5 minutes.
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0: 17h13, il y a Hélène Éric Russon, Nicolas Herman avec vous, c'est « Il était une fois ».
15: Et oui, mon cher Jérôme, j'ai eu envie de commencer ma rentrée scolaire, un peu tardive, c'est vrai, en vous parlant d'amour, bien sûr, hein, l'histoire d'une magnifique amitié qui débute sur les bancs d'école à Marseille, Albert Cohen et Marcel Pagnol, deux sublimes auteurs de la littérature française.
0: Ouais.
15: Un peu comme vous et moi.
0: Oh.
15: C'était à Paris, mais le chant des cigales n'était jamais loin de nous.
0: C'est vrai.
15: Tu lisais Chateaubriand, moi Georges Clemenceau. Ou plutôt l'inverse, je ne sais plus. Mais ce qui est sûr, c'est que tu étais déjà brillant et moi souvent Clément quand tu oubliais mon anniversaire. Aujourd'hui, tu écris des romans et moi je les lis. Oh. C'est moins fatigant. Mais quelle joie de lire tes mots à chaque sortie. Je suis né dans la tempête, sorti tout droit de ton plus bel organe. Le cerveau me comble des plus beaux orgasmes. toute notre histoire en détail sur mon site www.orgasmerman.com. Mais si je devais résumer notre amitié en une phrase, notre amitié est aussi éblouissante que la puissance de l'accélération que tu dépeins dans ton sublime roman.
0: Oh, il est gentil. Allez, on passe à autre chose.
15: Sublime comme le lien indestructible qui existait entre l'auteur de Belle du Seigneur et celui de la trilogie marseillaise, Marius, Fanny et César. Il était une fois deux écoliers, Marcel Pagnol, futur membre de l'Académie française, et Albert Cohen, lauréat en 1968 du Grand Prix du roman de l'Académie française.
0: Le premier est né le 28 février 1895 à Aubagne, en France. Le deuxième, le 16 août 1895 à Corfou, en Grèce.
15: Ils se rencontrent à 10 ans au Grand Lycée de Marseille. Alors, la famille d'Albert Cohen avait dû fuir l'île grecque après un pogrom et trouver refuge à Marseille. Quant à Marcel, il quitte les collines qui portent aujourd'hui son nom, les collines de
0: Garlaban.
15: Voilà, son nom. Et donc, il fait sa rentrée dans cette célèbre école. Alors, c'est un véritable coup de foudre amical entre les deux hommes. Cohen écrivit en 1978 « Aussitôt aimé, le premier jour de mon entrée en sixième, d'abord appelé Pagnol et puis quelques semaines plus tard appelé Marcel, à jamais mon frère et ami. » Les deux nouveaux amis ne se lâchent plus, ils parlent des heures entières, ils s'accompagnent l'un chez l'autre, ils lisent Shakespeare, Dickens, Baudelaire, ils rient en permanence et s'aiment comme deux frères.
0: À 11 ans, Marcel Pagnol rêve d'écrire une épopée napoléonienne comme celle d'Homère.
15: Ouais, sauf qu'en fait, Albert n'en croit pas un mot. Marcel, c'est un mélancolique bien plus proche du romantisme de Musset. D'ailleurs, à l'époque, il lui achetait souvent des poèmes afin d'aller courtiser les jeunes filles. Et en 1976, donc des années après, lors d'une interview, Albert Cohen raconte qu'il se rappelle de tous les poèmes de Marcel Pagnol, alors que pas Marcel Pagnol ne se souvient plus du tout de ses poèmes. Et donc, Albert Cohen se mit à la citer, et je vous le cite, « Au dehors, sur les arbres sombres, frappent les gouttes de pluie. Moi, je suis triste et je m'ennuie dans la classe où nage l'ombre. »
0: Pas mal.
15: Pagnol a 12 ans. Mais un acte fonde leur lien pour l'éternité. Je reprends les mots de Marcel Pagnol quelques années plus tard. J'avais un ami qui s'appelait Albert. Il me dit un jour qu'il était juif, ce qui ne me fit ni chaud ni froid. C'était une époque heureuse et on ne nous avait pas encore affirmé qu'il était légitime et même urgent de les asphyxier dans la chambre à gaz. Moi, je croyais tout bonnement que c'était une religion. Albert me détrompa et puis il m'affirma que son nom signifiait prêtre et qu'il avait le droit de bénir. Je lui demandais donc sa bénédiction qu'il m'accorda généreusement. L'année de leur rencontre, Albert Cohen fut très marqué lorsqu'un marchand le traita de sale youpin. Il se sentit chassé de la communauté humaine. Il trouva une forme de réparation auprès de son ami. Je le cite, « Avec lui, j'ai senti qu'un juif pouvait être aimé. » Les années passent, le bac, les études, les éloignent, une première guerre aussi, et puis les retrouvailles grâce à un article signé Albert Cohen. Une deuxième guerre, l'un fuit en Suisse, puis à Londres, l'autre reste en France.
0: Fin des années 40, Marcel Pagnol a beaucoup, beaucoup de succès au théâtre, au cinéma, et il entre à l'Académie française en 47.
15: Voilà, et leur amitié reste intacte, beaucoup d'affection, d'admiration, d'enthousiasme l'un pour l'autre, et des retrouvailles au travers de la littérature. En 1954, Albert Cohen rend hommage à sa mère dans le magnifique livre de ma mère. En 1958, Pagnol répond avec Le château de ma mère. L'une est une œuvre déchirante écrite dans le deuil, l'autre une évocation lumineuse des souvenirs d'enfance, mais elles se rejoignent dans la célébration de l'amour maternel. En 1968, Belle du Seigneur, donc le récit d'un amour absolu entre Soleil et Ariane, qui à force de vouloir échapper au réel, finit par s'auto-détruire. Albert Cohen reçoit le grand prix du meilleur roman de l'année de l'Académie française. Et il y a deux membres de l'Académie française, Marcel Pagnol, bien sûr, mais aussi Marcel Brion, qui était dans cette même classe de 6e à Marseille. Aux côtés d'Albert Cohen, un grand cru. Pagnol écrivit dans le Figaro « Nous n'étions pas de très brillants élèves et notre bon maître a dû être bien surpris lorsqu'il a vu deux membres de ce trio téléphoner au troisième pour lui annoncer la nouvelle. » Une amitié infaillible jusqu'à la mort de Marcel Pagnol le 18 avril 1974. Albert Cohen ne s'en remettra pas et il écrivit dans Carnet 1978 « Ainsi, à l'entrée du 17 février, je me regarde dans la sempiternelle glace et je revois ma mère morte. » Et mes amis morts, et Marcel Pagnol, le plus aimé, l'unique ami de mon enfance, Marcel d'autrefois, Marcel vivant qui venait vers moi et m'embrassait, Marcel mon rieur bien-aimé, aujourd'hui le plus mort de mes morts.
0: Le plus mort de mes morts, c'est absolument terrible. Merci Nicolas, cette grande histoire d'amitié entre Cohen et Pagnol. Niall Horan, End of Nira, et ensuite on jette un coup d'œil aux sorties plateforme et cinéma du jour avec Eric Russon, vrai ou faux?
1: Vrai.
0: Ah, j'allais dire faux. Cette équipe m'étonnera toujours.

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0: 17h20 minutes, Eric Russon, les sorties cinéma. On commence avec Alice au pays des colons.
2: احنا هون شعب بنقدر نعيش مع بعض يهود وعرب هذول حكومة.
0: C'est de qui, avec qui ça parle de quoi?
3: Alors, c'est ma priorité de cette semaine. C'est un documentaire réalisé par Yanis Mamdi qui risque de passer un peu sous les radars. C'est dommage, donc c'est pour ça que j'en parle en priorité. C'est un film tourné dans deux lieux de Cisjordanie occupés, à Beit Jala. On fait connaissance avec Alice, celle du titre, Kisaya, donc une militante de 30 ans qui lutte pour récupérer sa terre, tout simplement, qui est aux mains des colons israéliens. Et à Madama, on découvre Ala Asnar, même âge, qui construit sa maison depuis plusieurs années sans savoir s'il pourra la finir un jour. Il n'y a pas une journée sans que son village soit attaqué par des colons qui brûlent les maisons, qui brûlent les voitures, qui brûlent les arbres. Tous ces gens sont poussés à bout, sont surtout poussés à quitter leur terre pour se rendre en Jordanie. Le film est engagé du côté des Palestiniens, bien sûr. Rappelle que la Cisjordanie est occupée illégalement depuis 1960. Mais il n'est pas manichéen. Il donne aussi la parole à des citoyens israéliens qui militent pour la fin de ce conflit. Certains des intervenants le voient d'ailleurs pour un avenir proche. J'espère qu'ils auront raison. En attendant, les face-à-face violents qui ont lieu tous les jours sont dans le film. Avec de part et d'autre, ça m'a fort frappé, des portables qui filment. C'est mon film de la semaine. Alice au pays des colons.
0: Ça s'appelle Alice au pays des colons. Aussi sortie de la semaine, The Invite.
3: Yes.
4: We feel a very strong connection with you guys.
5: That is so nice. Thank you.
6: Yeah.
5: Oh, say thank you, Joe.
6: Thank you. Thank you. Very flattering. You can ring my bell.
3: Voilà, en anglais, ça s'appelle donc The Invite. L'invitation, c'est le remake d'un film espagnol, figurez-vous. Et c'est réalisé ici par la comédienne Olivia Wilde, qu'on a vu dans Babylone. Et l'interprète, d'ailleurs, Angela, une femme un peu angoissée, mariée à Joe, jouée par l'impeccable Seth Rogen. Un prof de musique râleur et bougon. Ce couple un peu essoufflé reçoit les nouveaux voisins, Pina et Hawk. Penélope Cruz et le magnifique Edward Norton, qui ne sont ensemble que depuis un an, c'est un jeune couple, et ça s'entend à travers les murs. Ce que Joe apprécie plus que modérément, ces deux-là affichent tous les stigmates des gens qui ont réussi à se réinventer face aux autres qui ont l'air en bout de course. Mais attention aux apparences, alors c'est une proposition un petit peu indécente qui va amener chacun et chacune à se révéler. Pourquoi c'est bien? Parce que c'est un huis clos et que ça ne fait jamais théâtre filmé, parce que le film est construit uniquement sur des dialogues, mais ce n'est jamais bavard, et parce que le casting est parfait, que demande le peuple, plaisir gourmand de la semaine.
0: Le casting de star en l'occurrence. De Invite, on rit, c'est quoi?
3: On rit beaucoup. Seth Rogen est parfait. Parfait. Et le petit retournement de fin est parfait aussi.
0: Ok, The Plague aussi sort cette semaine.
7: You guys got The Plague? It's not funny, bro.
0: C'est quoi The Plague?
3: C'est un premier film de Charlie Pollinger avec plein d'ados, dont Everett Blunk, qui joue donc le rôle principal de Ben, et le formidable Joe Edgerton, qu'on avait vu dans Train Dream, c'est la série Underground Railroad. Alors Ben, le jeune Ben, intègre une équipe de water-polo dans une école où il va se faire deux amis, un qui est populaire, l'autre qui a été marginalisé à cause de ses problèmes de peau, une espèce d'eczéma, d'où le titre de Plague. Quel camp choisir, celui de la masse ou celui de la marge? De Plague est construit comme un thriller psychologique autour de la thématique du harcèlement et de cette question, pourquoi les groupes humains se choisissent-ils toujours? Des boucs émissaires, c'est un film tendu, un voyage dans l'enfer de ce qui peut se passer dans la tête d'un gamin de 13 ans qui apprend la violence de la vie. C'est très efficace, c'est très intéressant et j'ai beaucoup aimé.
0: Au rayon blockbuster, il y a The Resident Evil.
8: There's an emergency here. I was wondering if I could use your phone.
3: Franchise tirée d'un jeu vidéo, évidemment, on le rappelle, dans lequel on trouvait avant Mila Jovovich. Ça faisait 10 ans qu'elle avait abandonné ce truc. Mais elle n'est plus à l'affiche de ce nouveau reboot réalisé par l'Américain Zach Cregger. C'est qui c'est Zach Cregger? C'est celui qui avait fait l'excellent Weapons, évanoui en 2025, où il y avait plein de gamins d'une classe qui s'évanouissaient dans la nature. On rappelle que c'est tiré d'un jeu vidéo, qu'il s'agit d'échapper à une chose qui prend possession du corps des gens et les transforme en monstres. Ce dernier opus écrit par le réalisateur est clairement construit comme un jeu avec des niveaux à chaque fois plus difficiles, plus dingues, donc il y a une forme de surenchère. Ce qui m'a plu, d'abord, c'est l'horreur traitée avec de l'humour. Le personnage central est un transporteur, livreur d'organes. Il a deux mots dans son vocabulaire, motherfuck et fuck. Mais c'est très drôle. C'est l'excellente idée du film, dont j'avoue avoir adoré la première moitié du jeu. enfin du film, un petit peu moins la deuxième. Quand on commence à expliquer du truc,
0: ça. Oui, c'est ça. Mais c'est blockbuster, quoi.
3: Est-ce que je peux rajouter deux, trois petits trucs?
0: Oui, Eric.
3: Un petit mot sur le dernier film d'Eli Shouraki, hein, qui dirige Kadmerad et notre Marie Gina. Enfin, notre, c'est pas la nôtre, mais enfin, elle est quand même un petit peu de ce pays. Dans Les héros du Louvre, ça raconte l'histoire de son grand-père. C'est un film à la gloire de ses héros, hein, qui n'ont pas de statut. Alors, voilà, c'est plein de bonnes intentions, mais on dirait un film des années 80 qu'on a sorti de réfrigérateur et qu'on a décongelé. 10% le film,
0: c'est la série qui devient un film.
3: Depuis quelques jours, c'est justement là le problème. C'est le même problème que pour Kaamelott, on est habitué à un format, à des habitudes, et puis à un moment donné, on en change. C'est comme pour ces humoristes qu'on aime dans leur billet radio et qu'on va voir sur scène. Donc mon conseil, voyez le film si vous n'avez pas vu la série. Vous avez vu la série ?
0: J'ai vu la première saison de la série.
3: Eh ben, ça suffit. Allez, semaine prochaine, je vous parle d'une série, ça va vous plaire, dérivée de Big Bang Theory.
0: Ah ben oui.
3: Ça s'appelle Stewart Failed to Save the Universe sur Prime. C'est en 10 épisodes. Pour le moment, il n'y en a que 8 disponibles. Je vous en dis plus la semaine prochaine.
0: C'est peut-être déjà la série de la décennie. Pourquoi pas. Stewart revient. Vous savez, c'est le mec à son magasin hein, dans Big Bang Theory.
3: Librairie.
0: Une de mes idoles. Écoute, merci Eric Russon.
3: Avec plaisir.
0: Merci Nicolas Hermant.
9: Merci.
0: Merci Hélène Maquet.
9: Plaisir.
0: Merci à Eve et Marie-Agnès Beaupin. Tout de suite en file à Louvain-la-Neuve, oui, sur la Grand Place pour la rentrée universitaire avec Le Monde en direct.
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26: À Reyers, à Bruxelles, comme Grand Place à Louvain-la-Neuve, il est tout juste 17h30.
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26: Bonsoir à toutes et à tous et bonsoir Julie.
27: Bonsoir Pascal, bonsoir tout le monde.
26: Édition spéciale du Monde en direct ce soir en cette semaine de rentrée dans le supérieur. Ça concerne tout de même pas moins de 215 000 étudiants en Fédération Wallonie-Bruxelles.
27: On vous accueille dans une ville universitaire pour baliser les enjeux de l'enseignement supérieur. Nous sommes installés Grand Place à Louvain-la-Neuve.
26: La rentrée est marquée par une hausse sensible du Minerval, un droit d'inscription qui peut monter jusqu'à 1194 euros. Comment les universités ont-elles adapté leurs aides ? Cette hausse s'ajoute à d'autres frais conséquents. Le prix du COT, par exemple, on voit que de plus en plus de jeunes sont contraints de travailler pour compenser. Alors, question, étudier à l'université ou dans une haute école, est-ce devenu impayable ? Comment rendre les études dans le supérieur accessibles à toutes et à tous ? On ouvre la conversation. Ce soir, le temps d'un Allô le Monde grand format.
27: Oui, on se penchera aussi sur le taux de réussite dans le supérieur, le financement des universités. Et puis, nous poserons cette question. Quelle place faut-il réserver à l'intelligence artificielle dans les auditoires et les formations ?
26: Bien sûr, on vous attend comme chaque soir au 070 66 55 44. C'est Pauline qui prend dès à présent vos appels, vos messages également sur WhatsApp 0471 200 500.
27: Et puis cette question aussi ce soir, que reste-t-il de la vie universitaire ukrainienne après 4 ans et demi de guerre ? Nous rejoindrons notre correspondante à Kiev dans le Carrefour dans 15 minutes.
26: Louvain-la-Neuve où nous sommes ce soir est devenu en quelques décennies un pôle économique majeur en Wallonie. On prend 5 minutes pour comprendre dans un instant les évolutions de la ville avec notre premier invité.
27: Mais avant, comment ne pas évoquer la disparition de cette voie ?

0: étudiante sortie de terre au début des années 70.
1: Ici donc va naître une ville. Ce qui est certain, c'est que ce n'est pas une université qui va se transporter à Otigny, mais une ville universitaire. Une grande université dans une petite ville.
2: C'était il y a 60 ans. Si on avait planté notre tunnel au même endroit, sur le même spot, avec les mêmes coordonnées GPS qu'aujourd'hui, on serait au milieu des champs. Mmh. Et aujourd'hui, on est au milieu d'une ville qui compte 11 000 habitants permanents, auxquels viennent s'ajouter 25 000 étudiants chaque jour. Une ville au profil démographique unique en Belgique, devenue un pôle économique majeur.
0: Alors, entre l'utopie des débuts, la ville que l'on projetait de construire en 1971, quand le roi Baudouin impose la première Pierre, et aujourd'hui, quel a été le chemin parcouru? On prend immédiatement 5 minutes pour comprendre avec notre premier invité ce soir, c'est le bourgmestre d'Otigny, Louvain-la-Neuve, Nicolas van der Maron, qui est le premier invité à nous rejoindre ici, Grand Place à Louvain-la-Neuve. Bonsoir.
3: Bonsoir
0: et bienvenue à vous. Est-ce que les Flamands, à la fin des années 60, ont fait un beau cadeau aux Wallons en les chassant de Leuven?
3: Alors, je ne sais pas si à l'époque ça a été perçu comme un grand cadeau, mais en tout cas, moi, en 2026, je suis très fier d'être bourgmestre de cette ville universitaire, en tout cas. Oui.
2: Mais rétrospectivement, vous diriez que c'était un beau cadeau à la Wallonie, parce qu'on voit aujourd'hui que c'est une ville qui porte, non seulement à l'échelle de la province, mais aussi de la région et du pays.
3: Oui, tout à fait. Louvain-la-Neuve est devenu, je pense, un pôle important, un pôle culturel, un pôle sportif, un pôle économique pour la région et pour la province Brabant-Wallon. On est vraiment la grande ville, la ville emblématique du Brabant-Wallon, c'est Louvain-la-Neuve, et c'est effectivement grâce notamment à l'avenue de l'université dans les années 70.
2: Mmh. On dit parfois que Louvain-la-Neuve, c'est une ville de jeunes, mais est-ce qu'on ne se trompe pas aujourd'hui quand on dit que Louvain-la-Neuve est une ville de jeunes? Il y a aussi quelques vieux, j'en vois quelques-uns depuis ici,
0: qui me pardonnent,
2: mais en tout cas, ils n'ont plus l'air d'être nécessairement au début de leur cursus universitaire.
3: Mais il y a quelques années, effectivement, mais je pense qu'au début, il n'y avait effectivement que des étudiants. Il y avait 3 fermes ici avant l'université, et puis maintenant, on a effectivement l'université. Il y a 12 000 habitants sous Louvain-la-Neuve, mais en réalité, l'université s'intègre dans une ville bien plus large que Louvain-la-Neuve, Otigny-Louvain-la-Neuve, où on compte 32 000 habitants, plus les 25 000 étudiants. Sur le site de Louvain-la-Neuve, on est sur 12 000 habitants, effectivement, plus 12 000 étudiants qui dorment toute la nuit. Donc, oui, maintenant, on a vraiment une ville mixte. Ce n'est pas qu'un campus universitaire, c'est une véritable ville qui accueille une université.
2: Mixte, est-ce qu'elle l'est totalement? Parce que je parlais des aînés, je parlais des étudiants et vous rappeliez leur nombre, mais on dit qu'il n'y a plus beaucoup de familles à Louvain-la-Neuve, qu'elles ne peuvent plus se permettre en fait de vivre dans cette ville devenue très chère sur le plan immobilier. Est-ce que c'est une des ambitions aujourd'hui, c'est de faire revenir des familles, des gens qui ont 30, 40 ans avec enfants?
3: C'est clairement un des grands enjeux de cette ville, c'est que le logement est impayable pour les jeunes famille, et donc tout l'enjeu est dans les futurs développements immobiliers sur le territoire communal, c'est comment peut-on faire pour attirer des familles, comment peut-on faire pour que les logements soient accessibles à toutes les bourses, en tout cas un maximum de bourses, ça c'est clairement l'enjeu qui nous occupe pour le moment.
2: Mais donc là c'est le bourgmestre qui nous dit, en fait, se loger est impayable dans ma commune pour une famille.
3: C'est compliqué pour une jeune famille du Brabant Wallon, des Brabançons ou des Otintois qui ont vécu toute leur vie à Louvain-la-Neuve, quand ils arrivent à l'âge de pouvoir éventuellement acheter un bien immobilier, c'est vraiment devenu compliqué. Il faut vraiment 2 salaires universitaires, des parents qui aident pour pouvoir s'acheter un logement.
2: La faute à qui, Nicolas van der Maron?
3: La faute à tout le monde. Enfin, je ne veux pas flaguer une responsabilité en particulier. Je pense qu'il y a un engouement, il y a une spéculation immobilière qui est évidemment importante, et pas qu'à Otigny-Louvain-la-Neuve. On est en Brabant-Wallon, la zone où l'immobilier est le plus cher du pays, donc c'est pas propre à Otigny-Louvain-la-Neuve, mais c'est clair qu'on a un pôle hyper attractif, donc on est aussi victime, je pense, du succès de cette ville qui rend fatalement le produit immobilier plus cher qu'ailleurs.
2: C'est une ville qui est totalement atypique à l'échelle de la Belgique, Louvain-la-Neuve. C'est aussi une ville expérience. Qu'est-ce qui a été réussi dans cette ville et qu'est-ce qui ne l'a pas été selon vous aujourd'hui avec 60 ans de recul?
3: J'ai pas envie de dire qu'il y a des choses qui n'ont pas réussi. Je pense que c'est avant tout une belle réussite. D'abord, architecturalement, on a quand même construit une ville sur une dalle de béton. Donc, c'est vraiment une curiosité architecturale pour les facultés du monde entier. C'est une réussite dans le sens où on n'a pas juste un campus dans une ville, mais vraiment une ville universitaire. Donc ça, je pense que c'est vraiment intéressant. Je pense qu'en réalité, l'université a compris sa place. Et je pense que c'est un bon dialogue entre les différents partenaires. Je pense que c'était une grande réussite pour la région wallonne à l'époque d'accueillir l'université, de mettre en place des infrastructures avec une troisième gare, la gare de Louvain-la-Neuve, qui a été créée, avec des infrastructures routières qui ont permis d'accueillir cette ville.

0: Donc ça, c'est aussi un succès d'un investissement public de l'époque. Mmh. C'est un succès pour l'université qui est vraiment devenue l'université francophone la plus importante du pays. Et c'est un succès pour la ville qui profite de cette notoriété pour être un pôle qui dépasse les territoires communaux, mais qui est vraiment un pôle d'attractivité pour l'ensemble de la région.
1: Mais si vous voulez continuer à développer cette ville, j'imagine qu'il faut aussi être lucide sur ce qui n'a pas fonctionné. Qu'est-ce qui n'a pas fonctionné? C'est important de le savoir si on veut continuer à évoluer.
0: Je pense que ce qui n'a pas toujours fonctionné par le passé, c'est des relations parfois tendues entre la ville et l'université, plutôt que de voir ces deux entités comme des partenaires de premier choix. Donc ça, c'est un point.
1: Le plus gros employeur, évidemment, de la commune, et le plus grand propriétaire aussi.
0: Voilà. Voilà, tout à fait. Donc, je pense qu'il faut... L'important, c'est de pouvoir écouter l'autre, c'est de pouvoir se mettre à la place de l'autre, comprendre qu'on peut avoir des intérêts divergents entre l'université et la ville. Mm-hmm. Mais le tout, de pouvoir toujours s'entendre en bonne intelligence. Et c'est comme ça qu'on fait progresser la ville, je pense.
1: Une dernière question très rapide, parce qu'on en parle beaucoup dans les rues de Louvain-la-Neuve aujourd'hui. 325 euros par an de taxes pour les coteurs. C'est une nouveauté et ça ne fait pas plaisir quand on sait que le prix des cotes est déjà très élevé.
0: Alors, ce n'est pas une nouveauté et ce n'est pas une taxe pour les coteurs, c'est une taxe pour les non-domiciliés sur le territoire communal. Et
1: ça la veut taxe, dire la même existe. Chose, plus ou moins, non ?
0: Il n'y a pas que des coteurs qui ne sont pas domiciliés sur le territoire communal. Mmh. C'est clair qu'il y en a beaucoup d'entre eux, on ne va pas se le cacher, qui sont touchés par cette taxe. La taxe, elle n'est pas nouvelle, elle existe depuis les années 2000. Elle a été augmentée à chaque début de mandature et cette fois-ci également. Pourquoi ? Parce qu'en réalité, moi, il faut vous imaginer que je gère une ville de 57 000 âmes, 32 000 habitants plus 25 000 étudiants, mais que je n'ai pas les financements pour ces 25 000 étudiants. Or, je dois leur organiser la sécurité. Les services de police ils fonctionnent aussi pour les étudiants et c'est bien normal. Mais les déchets, moi, ils ne payent pas leurs taxes déchets. On ramasse tous leurs déchets toute l'année, etc. Donc, à un moment donné, la ville...
1: Vous estimez que c'était une nécessité?
0: Mais c'est une nécessité parce que l'université, elle est régionale et pas communale. Et donc, à un moment donné, il n'y a pas de raison que la ville se substitue aux autres niveaux de pouvoir pour financer une université de caractère régional.
2: Merci Nicolas Van Damaren d'avoir été notre premier invité en direct de Louvain-la-Neuve ce soir. Bonne soirée.
0: Bonne soirée.
1: Bonne soirée.
2: 17h39, la rentrée dans le supérieur, ici et ailleurs, on l'évoque ce soir dans le Carrefour. Et avec nous ce soir, Anna Bertrand, Maureen Mercier et Marc Sirlerot. Bonsoir à tous les trois.
3: Bonsoir.
4: Bonsoir à tous.
2: Marc, vous êtes parti aujourd'hui à la rencontre des étudiantes et étudiants de Louvain-la-Neuve.
3: Oui, avec une obligation déjà pour bon nombre d'étudiants, choisir la bonne formation, la bonne orientation pour réussir. Et vous savez que ce n'est pas toujours un choix facile à 17 ou 18 ans.
1: Mais oui, on remarque qu'il y en a beaucoup qui se trompent, en effet. Anna, vous êtes notre correspondante à Pékin et vous vous êtes penchée sur le succès des universités chinoises.
5: Tsinghua, Baïda, ces noms ne vous disent peut-être rien et pourtant les universités chinoises grimpent dans les classements mondiaux et attirent désormais des étudiants du monde entier. On en parle dans Le Monde en Direct.
2: Maureen, vous êtes notre correspondante à Kiev. C'est une rentrée en temps de guerre que vous nous racontez ce soir.
6: En Ukraine, 60 universités ont d'ores et déjà été détruites ou sont carrément rasées. On verra comment les étudiants et les enseignants continuent malgré tout à faire cours.
2: A tout de suite, le Carrefour est à suivre. Bonsoir Giuseppe Santoliquido.
7: Bonsoir.
2: Votre humeur tout à l'heure avec de la douceur.
7: Avec de la tendresse, oui. Je vais vous expliquer pourquoi cette rentrée génère en moi beaucoup de tendresse à l'égard de ces jeunes qui entrent à l'université, surtout ceux qui entrent pour la première fois.
2: Rendez-vous tout à l'heure, 17h55. Et là, on file sur les routes. Le RTBF Mobile Info, comment ça roule? Bonsoir Olivia Rox.
8: Bonsoir à toutes et à tous. Alors
2: Quelles sont vos dernières informations? Allez-y.
8: J'allais commencer avec une bonne nouvelle. L'accident à hauteur du Carrefour Léonard, direction Tervuren, est terminé. Il faut que les fils se résorbent peu à peu. Pour le moment, ajoutez encore 40 à 45 minutes à votre temps de parcours. Si vous tentez de quitter Bruxelles depuis Hautitre en direction de Nivelles, vous ralentissez, ajoutez une bonne quinzaine de minutes. D'autres chantiers qui vous ralentissent, notamment sur l'E40 à hauteur de Vautem, plus d'une heure à ajouter à votre temps de parcours en direction de Liège. Et on termine avec le chantier de Vierde sur l'E411 direction Luxembourg, plus 15 minutes.
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2: La météo, après cette journée estivale, on retrouve un temps plus nuageux accompagné de températures de saison. François Boiry. Oui, c'est ça. On a vécu une parenthèse d'une journée digne d'un mois de juillet. Mais à partir de ce soir et de demain, eh bien, on retrouvera un temps plus habituel pour un mois de septembre. Tout d'abord, du côté des températures, on attend cette nuit des minima assez homogènes sur le pays, entre 13 et 15 degrés. Et puis pour la journée de demain, on perdra 10 degrés par rapport à aujourd'hui, ce qui donnera des maxima compris entre 16 et 19 degrés. Et du côté de la couleur du ciel, eh bien, il se fera plus nuageux en milieu de nuit, avec des averses éparses qui arriveront surtout sur le nord du pays, mais qui peuvent également toucher le centre et l'est. Et enfin pour demain, mercredi, nous aurons un ciel partagé entre nuages et belles éclaircies. Quelques petites averses sont également possibles, surtout sur le nord en matinée et sur l'est du pays en après-midi, mais ça restera assez faible en termes de cumul.
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2: 17h44, le monde en direct depuis Louvain-la-Neuve ce soir avec un carrefour sur les bancs de l'UNIF.
1: Oui, ceux de Lucé-Louvain pour commencer, mais quelles sont les filières les plus plébiscitées aujourd'hui? Marc Cirlerot va nous raconter.
2: Une nouvelle rentrée alors que la guerre se poursuit, nous serons à Kiev.
1: Enfin, les universités chinoises qui attirent de plus en plus d'étudiants étrangers.
2: L'enseignement supérieur a fait sa rentrée hier, ça concerne plus de 215 000 étudiants.
1: Parmi eux, bon nombre découvrent cette année l'enseignement supérieur avec des règles de réussite désormais plus précises, mais aussi plus strictes. D'où l'importance de faire le bon choix d'orientation, mais c'est pas toujours facile. Marc Cirlerot, vous avez rencontré ce midi des étudiants dans les rues de Louvain-la-Neuve.
3: Oui, et les étudiants rencontrés semblent plutôt sûrs de leur choix d'études, aujourd'hui en tout cas, mais Bastien, qui entame des études de sciences politiques, reconnaît tout de même qu'il a un peu hésité.
19: J'ai hésité avec histoire à la base, mais oui, finalement, sciences politiques, c'était quand même ce qui me correspondait le mieux. C'est ce que je voulais faire, il y avait des cours plus généraux, donc je suis vraiment content du choix que j'ai fait.
20: Pourquoi ce choix? Vous voyez plus tard en train de faire de la politique?
19: Pas tellement. À la base, si j'ai pris sciences politiques, c'était pour éventuellement prendre une mineure en histoire et faire peut-être professeur d'histoire ou quelque chose. Mais en fait, je sais que mes choix vont probablement changer d'une année à l'autre. Le master, c'est dans 3 ans.
2: Marc, vous avez aussi rencontré un étudiant qui entame des études de bio-ingénieur, des études qui ont la cote en fait aujourd'hui.
3: Oui, comme la psycho, le droit, la médecine, et Timès, donc, qui est ici étudiant en première année en bio-ingénieur, lui explique qu'il n'a jamais hésité dans son choix.
21: Les sciences et les maths, ça m'a toujours intéressé. C'est les matières dans lesquelles je suis le plus à l'aise.
20: Vous n'avez pas hésité, vous n'êtes pas dit, tiens, je pourrais faire Sciences Po, gestion, médecine.
21: Médecine et tout ça, ça m'a intéressé, oui, à un moment. Mais je sais vraiment depuis quelques années, depuis 2 ans, depuis la 5e, que je vais faire bien ingénieur.
20: Qu'est-ce que vous voulez faire après? Parce que quand vous dites ça, ça veut dire que vous savez déjà ce que vous allez faire, que vous aurez fini vos études?
21: Je me disais me lancer en bio-ingénieur et voir au fur et à mesure des années où j'allais vraiment me diriger avec les options bac et les masters qui s'offriront à moi.
3: Alors, autre étude qui a la cote aujourd'hui, et ce n'est pas vraiment neuf, les études de gestion. Emma est déjà bien lancée et son choix, elle l'avait aussi fait très rapidement.
22: Je
0: suis en master 1 en sciences de gestion pour faire après finance internationale. En fait, depuis le départ, je savais que je voulais faire quelque chose dans la finance. Du coup, je me suis lancée en économie.
20: Est-ce que c'était facile le passage du secondaire à l'UNIF? On dit que c'est une transformation importante.
0: Ça n'a pas été un vrai choc. Après, c'est sûr qu'en première année, il faut trouver la méthode de travail, les petits tips à avoir, les bons plans et tout. Et après, la bac 2, ça suit le reste.
1: Mais voilà, tous les étudiants ne sont pas dans ce cas. Ils ne savent pas tous, dès la fin de leurs humanités, vers quoi s'orienter. Il y a beaucoup de choix possibles, d'où l'importance aussi d'être guidé quand on ne sait pas, Marc.
3: Et c'est notamment le rôle d'Olivier Renders, directeur du Centre d'information et d'orientation à l'UC Louvain. Aujourd'hui, plus de la moitié des étudiants qui passent par ce centre sont déjà lancés dans leur parcours. Et souvent, bien vite, ils se rendent compte que ça ne va pas.
14: Il y a des moments clés. Un ou deux mois après la rentrée, on a déjà les premiers signes de personnes, d'étudiants qui se disent « Tiens, je suis déstabilisé par les enseignements reçus, je ne me sens pas forcément à ma place. » Jusqu'à novembre, en fait, on peut encore se désinscrire de son parcours. Jusqu'à fin octobre, on peut encore se réorienter. Et même quand on est en bac 1, on a la possibilité de se réorienter après la session de janvier. Le deuxième timing, je crois que c'est après la première année, où on a acquis soit la totalité de ses 60 crédits, soit un peu moins. Et donc, on se pose des questions. Stop ou encore? Est-ce que ça a encore du sens? Donc ça, c'est un deuxième timing.
2: Donc il n'est jamais trop tard pour changer, Marc, des changements d'orientation qui sont possibles, même en cours d'année, ce que beaucoup d'étudiants ne savent pas toujours lorsqu'ils s'inscrivent. Merci Marc Cielero pour ces témoignages. On vous retrouve un peu plus tard au cœur de cette spéciale. Étudier alors que les bombes ne cessent de tomber.
1: Nous voilà à présent en Ukraine. Comment les universités parviennent-elles à continuer à fonctionner alors que la situation ne cesse de se détériorer?
2: Maureen Mercier, vous êtes notre correspondante sur place. Maureen, les universités continuent-elles vraiment de fonctionner, d'y accueillir les étudiants, Maureen?
6: L'Ukraine, c'est quasi 20 fois plus grand que la Belgique. La guerre va donc vous frapper différemment en fonction de là où vous vous trouvez. À proximité de la ligne de front, étudier dans les murs de l'université, ce serait tout simplement suicidaire. Aucun étudiant ne peut étudier autrement qu'en distanciel, derrière son écran, donc. Et faire face, vous l'imaginez, aux nombreuses coupures d'électricité. Dans le pays, comptez 1 million d'étudiants environ. Plus de 60 universités ont d'ores et déjà été détruites, voire vraiment totalement rasées, selon des chiffres de l'ONU qui datent de 2024, pas de chiffres plus récents, mais les dégâts sont aujourd'hui encore plus importants, évidemment. Beaucoup d'étudiants ont dû se réfugier dans des villes considérées comme plus sûres, dont la capitale.
1: Oui, sauf qu'à Kiev, Maureen, on le sait, la situation a radicalement changé. La Russie bombarde la capitale, y compris en pleine journée.
6: Oui, j'allais y venir. Il y a encore deux semaines, les étudiants pouvaient espérer faire leur rentrée et continuer à étudier comme ils l'avaient fait jusque-là à Kiev. Attention, la situation n'était clairement pas confortable. À chaque fois que vous entendez ceci, une alerte anti-aérienne, donc, les cours sont interrompus, les étudiants descendent à l'abri. Cela va lorsqu'il y a une ou deux alertes par jour. Aujourd'hui, il y en a 10, 15 par jour. L'université est littéralement paralysé. Et je vous donne un exemple très concret. Il y a à peine deux semaines, un bombardement russe a carrément touché l'Université nationale des technologies alimentaires, plein centre-ville de Kiev. Parce que oui, c'est aussi une réalité du matériel militaire et les soldats peuvent utiliser ces locaux pour se camoufler. Dans ce cas, les étudiants ne sont pas présents, mais les locaux sont pulvérisés, par ici en l'occurrence, de drones.
2: Et que dire, Maureen, à propos de la santé mentale des étudiants? On les imagine en souffrance, Maureen.
6: Imaginez, le Covid a ébranlé bon nombre d'étudiants en Europe, on le sait. Ici, les jeunes Ukrainiens ont vécu évidemment aussi la pandémie. À peine en étaient-ils sortis, la guerre qui éclate, cela fait plus de 4 ans et demi maintenant. Au fur et à mesure de mes reportages, je rencontre des étudiants qui prennent des anxiolytiques, qui disent leur mal-être, oui. La difficulté à étudier, problème de mémoire, de concentration, qui viennent se greffer à cela également. Et puis la peur, évidemment, parce que des cités universitaires sont régulièrement touchées.
1: Et est-ce qu'il y a, malgré tout, des solutions qui se mettent en place aujourd'hui, un soutien qui vient de l'étranger ?
6: Oui, via le programme européen Erasmus+, plus de 52 000 Ukrainiens ont pu poursuivre leurs études ou leurs activités universitaires depuis le début de la guerre, selon la Commission européenne. Certaines universités européennes accueillent aussi directement des étudiants, c'est le cas de l'Estonie. Et pour finir, peut-être sur une note positive, ce qui est très impressionnant ici, c'est que malgré les difficultés inouïes, le niveau des étudiants ukrainiens continue de se distinguer et reste particulièrement élevé.
2: Maureen Mercier, notre correspondante à Kiev. Les universités chinoises qui ont le vent en poupe à présent.
1: Oui, les grandes institutions américaines attirent toujours, mais elles font désormais face à la concurrence grandissante des universités chinoises.
2: Anna Bernard, vous êtes notre correspondante à Pékin. La Chine est-elle en train de devenir une alternative crédible au modèle universitaire américain ?
5: La Chine fait une progression spectaculaire dans les classements universitaires. Elle compte désormais 13 universités dans le top 200 mondial du Times Higher Education, dont 5 dans le top 40. À Pékin, il y a donc Tsinghua et Peking University, qu'on appelle aussi Beida. Dans le classement mondial 2026 du Times, Tsinghua est 12e, Beida 13e, et derrière elle, on trouve encore Fudan, Zhejiang, Shanghai Jiaotong ou l'Université des sciences et technologies de Chine. L'Université de Hong Kong est elle aussi très bien classée à la 33e place.
1: À quoi ressemble cette université Tsinghua, dont on parle désormais comme d'un concurrent du MIT ou encore de Stanford ?
5: Tsinghua, c'est une véritable ville universitaire. Son campus à Pékin couvre près de 500 hectares. L'université compte plusieurs dizaines de milliers d'étudiants et s'est développée autour d'une idée très simple, faire de la recherche au plus haut niveau mondial. Et cela se voit dans les infrastructures à Tsinghua. On travaille dans des secteurs très pointus, voire même stratégiques, comme l'intelligence artificielle, les semi-conducteurs, les biotechnologies, mais aussi sur le spatial. Des étudiants participent par exemple au développement de nanosatellites et de projets de constellations en orbite.
2: Et pour financer tout cela, il faut évidemment beaucoup d'argent.
5: Il y a les financements publics chinois très importants, mais aussi les dons et les fondations universitaires. Tsinghua, par exemple, dispose d'une fondation qui collecte des financements auprès des entreprises, d'anciens étudiants et de donateurs pour financer notamment des bourses, des infrastructures et des projets de recherche. C'est un point important dans la compétition avec les universités américaines. La bataille se joue aussi sur la capacité à financer les chercheurs et à leur donner les moyens de travailler.
1: Ces universités, elles cherchent aussi à attirer des étudiants étrangers, on le sait. Ça veut dire qu'un étudiant belge peut vraiment aller étudier à Tsinghua ?
5: Absolument, et c'est déjà le cas. Il existe des liens avec la Belgique, Tsinghua, notamment un partenariat avec AO Leuven, avec des échanges d'étudiants, de chercheurs et des collaborations scientifiques. L'université chinoise a également travaillé avec l'université libre de Bruxelles, celle de Liège ou encore l'université de Gand. Donc un étudiant belge peut tout à fait venir passer un semestre à Tsinghua dans le cadre d'un échange avec des cours en anglais. 500 cours en anglais sont aujourd'hui accessibles aux étudiants étrangers. Il y a une volonté très claire d'internationalisation et Tsinghua n'est pas un cas isolé, les universités chinoises les mieux classées multiplient les partenariats avec des établissements européens.
2: Pour comprendre cette montée en puissance, il faut peut-être dire un mot du fameux Gaokao.
5: Ah, le Gaokao, c'est un peu le grand rendez-vous qui fait trembler les lycéens chinois. C'est l'examen national d'entrée à l'université. Chaque année, plus de 10 millions de jeunes le passent et le résultat va déterminer l'université qu'ils pourront intégrer. La compétition est donc féroce, surtout pour accéder aux établissements les plus prestigieux. Et cela explique aussi pourquoi les étudiants chinois arrivent dans ces universités avec une solide culture du travail et de la compétition académique.
1: Alors, dernière question, Anna. Est-ce que la Chine va dépasser Harvard ou le MIT ?
5: Ce qu'il faut comprendre, c'est qu'une grande université ne vend pas seulement des cours. Elle vend un diplôme, une réputation, un réseau, une promesse d'avenir. Et ce qui est certain, c'est que la compétition mondiale s'est déplacée. D'un côté, l'attractivité du modèle américain est fragilisée par son coût, les tensions politiques, les restrictions visant les étudiants étrangers, les visas et les incertitudes autour du financement de la recherche. De l'autre, l'attrait pour les universités chinoises augmente. Imaginons donc le raisonnement d'un étudiant de 18-20 ans. Pourquoi dépenser une fortune aux États-Unis, s'endetter potentiellement avec une procédure de visa incertaine si Tsinghua est 12e mondial, Beida 13e et que Pékin devient lui-même un centre scientifique et technologique majeur. Donc oui, cela crée une fenêtre pour la Chine et surtout des perspectives nouvelles pour les étudiants du monde entier.
2: C'était le Carrefour du Monde en direct. Et à 17h56, place à l'humeur de l'écrivain Giuseppe Santoliquido.
1: Une humeur, Giuseppe, en lien forcément avec la rentrée universitaire.
7: Oui, tout à fait. Comme je l'ai dit tout à l'heure, j'éprouve de la tendresse pour ces milieux de jeunes qui font leur rentrée universitaire aujourd'hui, et notamment ceux qui l'abordent pour la première fois. Parce que si je la leur souhaite enthousiasmante, riche en découvertes intellectuelles et humaines, cette primo-entrée repose en réalité sur un contresens absolu, sur une absurdité existentielle. En effet, demander à un jeune de 18, 19, 20 ans qui ne se connaît pas lui-même, ne connaît pas son environnement, ne connaît pas le monde, qui possède tout au plus de vagues notions du secteur qu'il s'apprête à intégrer, lui demander dans ces conditions d'opérer un choix qui va déterminer sa vie entière est une ineptie totale. C'est presque le contraire qu'il faudrait faire, l'obliger à ne pas choisir, à assister pendant une période déterminée à des conférences, à visiter des expositions, à voyager, à se rendre, que sais-je, en maison de repos, en crèche, dans certains services publics, bref, à appréhender même partiellement la société dans laquelle il œuvrera. Je sais que certains sont portés par une vocation, c'est un avantage considérable, mais pour beaucoup de ces jeunes, il s'agit d'un saut complet dans l'inconnu. Ça a été mon cas. À 24 ans, au plus profond d'une errance existentielle qui semblait ne devoir jamais trouver d'issue. J'étais un jeune adulte privé de présent puisque je ne nourrissais d'intérêt pour rien et l'avenir me paraissait aussi inconsistant qu'un banc de brume. Je suis arrivé à l'université comme on entrerait dans la bibliothèque de Babel imaginée par Borges, accablé par un énorme complexe d'infériorité, m'attendant à croiser des génies dans tous les auditoires, des poètes récitant tes vers dans les couloirs, des philosophes tapis derrière les portes. Puis j'ai compris que l'essentiel n'était pas les cours, ou du moins qu'avec du travail et de l'assiduité, la réussite aux examens serait acquise, même pour moi. La révélation, en revanche, la vraie, celle qui s'est apparentée à une renaissance, a été la découverte de moi-même. L'université, bien au-delà des cours, m'a enseigné que l'art de vivre consiste à garder intact le sentiment d'apprendre. Par toutes les possibilités qu'elle offre aux étudiants, séminaires, conférences, ciné-clubs, elle est un des lieux, pas le seul, mais un des principaux, qui offre à l'individu la possibilité de découvrir les ressources qui sommeillent en lui. Dans un monde où l'avidité tient lieu d'ambition, il ne s'agit pas en réalité d'y apprendre un métier, d'assimiler les trépidations creuses de l'air du temps, de se préparer au cirque du pouvoir avec ses acrobaties et ses couleurs. Il s'agit, grâce au savoir, de raccourcir la distance qui nous sépare de ce que nous sommes. Car s'il n'y a pas de signalisation au croisé des chemins de l'existence, épouser une vie qui corresponde à notre caractère et à nos dons est une arme de construction massive pour le bonheur. Quitte à tenter et à retenter, à tomber et à se relever, à se réorienter, parce que le vrai danger n'est pas de se tromper à 20 ans, c'est à terme de sortir de soi, de devoir faire le deuil un jour de celui ou de celle que l'on pouvait être et qu'on ne sera pas.
2: Éloge de l'université, en quelque sorte, soir.
1: Salué par la cloche.
7: Oui, salué par la cloche. Place.
2: Avant les taux horaires de 18h sur RTBF, la première, qui vont arriver dans quelques instants. Et puis, ce sera bien sûr la suite de notre édition spéciale, toujours ici en direct de la Grand Place à Louvain-la-Neuve. Mais d'abord, on va retrouver, bien sûr, la synthèse complète de l'actualité du jour, en compagnie ce soir de Marie-Laure de Kerckhove, avec les cloches, donc ici à la Grand Place à Louvain-la-Neuve.
8: Encourager les ponts entre le monde de l'entreprise et celui de l'enseignement, c'est l'une des pistes pour relever encore le niveau de l'enseignement supérieur en Belgique, qui fait sa rentrée cette semaine. Nous avons assisté à Jean Blou à une rencontre dans cet esprit entre des leaders économiques et des étudiants. À quel point les citoyens tiennent-ils à la démocratie? Comment veulent-ils être gouvernés? Veulent-ils être plus impliqués dans les décisions? Ce sont quelques-unes des questions posées par une enquête de l'ULB à l'occasion de la Journée internationale de la démocratie. Quelques réponses dans un instant. L'intelligence artificielle stimule la production de PFAS dans le monde. Ces polluants éternels seraient utilisés dans les data centers pour les refroidir. C'est ce qu'affirme une ONG suédoise. Bonsoir à toutes et tous. En cette semaine de rentrée dans le supérieur, une quarantaine de chefs d'entreprise signent aujourd'hui une carte blanche dans le quotidien L'Écho pour saluer les progrès accomplis par la Belgique francophone dans le classement PISA qui évalue la qualité de l'enseignement dans les pays de l'OCDE. Et pour encourager les ponts entre le monde de l'enseignement et celui de l'entreprise, c'est dans cet esprit qu'hier à Jean Blou, des entrepreneurs sont venus à la rencontre des étudiants. Cela s'est passé à la Haute École Charlemagne où l'on enseigne la gestion horticole, l'architecture paysagère ou la conception d'emballages écologiques. Les dirigeants de Wallonie Entreprendre, l'outil économique et financier de la région, et AKT, la Fédération Wallonne des entreprises, sont venus expliquer ce qu'est réellement l'entrepreneuriat, les opportunités et les pièges à éviter. Comme le premier travail pratique cette semaine, les étudiants vont d'ailleurs devoir imaginer et créer un vrai projet industriel, comme s'ils lançaient leur entreprise. Cédric Loriot.
9: De tout ce que j'ai entendu, c'est plutôt rassurant, je trouve.
11: Laurine est en troisième année en architecture paysagère. Elle sait vers quelle branche se diriger à la fin de ses études, mais entendre qu'il existe en Wallonie des organismes qui peuvent aussi l'accompagner dans un projet personnel, ça la rassure.
9: J'avais déjà quelque part un objectif déjà en tête, et donc ça me conforte encore plus d'avoir fait ces études-là.
11: Alessandro, qui entame des études en technique de gestion horticole, est aussi très agréablement surpris.
22: C'est très positif, finalement, comme message. Voilà, je pars déjà avec l'idée de l'entrepreneuriat. Effectivement, c'est une introduction qui est assez intéressante de ce point de vue-là.
11: Le monde de l'enseignement et celui de l'entreprise ne se sont pas toujours compris. C'est pourtant indispensable pour l'activité économique wallonne, estime Frédéric Panier, le patron de la Fédération Wallonne des entreprises.
23: On sent vraiment qu'aujourd'hui, le monde de l'école a changé, qu'il est ouvert au monde de l'entrepreneuriat. On est ici au sein du réseau d'enseignement public, qui est aussi un des plus proactifs. Le challenge qui commence cette semaine, ce hackathon pour stimuler l'entrepreneuriat, c'est le symbole qu'on est peut-être en train de passer. C'est une frontière.
11: 140 étudiants de la Haute École Charlemagne ont donc une semaine pour imaginer un projet professionnel, le concrétiser et le soumettre à l'avis d'experts.
8: Un reportage réalisé par Cédric Loriot. Une grève de 24 jours se profile donc dans le ciel wallon dès demain soir. Les contrôleurs aériens se mettront en grève tous les soirs de 22h à 8h du matin, et ce jusqu'au 10 octobre. Après des semaines de discussions, direction et syndicats n'ont pas pu se mettre d'accord. Ce soir, l'aéroport parle d'une prise d'otage. On a un peu plus de précision aujourd'hui sur les conséquences probables du mouvement. Lena Gaïs et Maïté Warland.
24: Plus de 800 vols impactés, près de 150 000 passagers en tout. La grève des contrôleurs aériens qui s'annonce à l'aéroport de Charleroi, si elle est menée jusqu'au bout, va avoir un impact immense sur le trafic aérien. Ce matin, sur le parking de l'aéroport, les passagers en partance sont plutôt compréhensifs.
25: Ben je sais que bon, les gens revendiquent leurs heures et tout ça, ce qui est normal, mais bon, il y a combien de Ryanair qui vont quitter Charleroi ?
26: Ça reste embêtant pour certaines personnes. Il faut savoir aussi la raison pour laquelle ils font la grève.
24: Mais justement, quelles sont les raisons de la grève ? Eh bien, c'est une prime de nuit, octroyée aux contrôleurs liégeois, mais pas aux Carolo. La charge de travail ne serait pas la même, selon Skies, qui gère le contrôle aérien chez nous. C'est faux, rétorquent les syndicats. Ce soir, l'organisme de contrôle est obligé de prévenir les compagnies de cette grève imminente. Audrey Dorigo, porte-parole de Skies.
27: Il a été communiqué envers elle que à partir de demain, la tour de contrôle de Charleroi cesserait ses activités à partir de 22h jusqu'à 8h du matin, jusqu'au 10 octobre inclus.
24: La direction de Skies nous dit rester ouverte à la discussion pour tenter de trouver une solution in extremis.
8: Et quoi qu'il en soit, vérifiez le statut de votre vol avant de prendre l'avion à Charleroi. Une dizaine de travailleurs de l'entreprise liégeoise EVS ont été licenciés hier. L'entreprise EVS est spécialisée dans la technologie vidéo. La direction évoque une croissance moins élevée que prévue. La CNE, le syndicat chrétien, dénonce une procédure menée sans concertation préalable avec les représentants du personnel. Au total, quelques 370 personnes travaillent au sein d'EVS à Liège. Un conseil d'entreprise est prévu jeudi. Il avait été programmé avant ces licenciements. Du neuf aussi dans le dossier Timéo et Brian Brigou, dont les corps ont été retrouvés fin août dans un bois de Honhé, en région namuroise. Deux mois après leur mystérieuse disparition, les analyses ADN confirment bien qu'il s'agit de ces deux personnes. Les analyses toxicologiques ont révélé des traces de drogue dans le corps de Brian, le père, ce qui n'est pas vraiment une surprise. Ces problèmes de toxicomanie étaient connus des enquêteurs. Le parquet annonce aussi que son GSM a été retrouvé, ce qui pourrait donner un coup d'accélérateur à l'enquête et peut-être permettre d'élucider cette mystérieuse et dramatique affaire. Comment les citoyens veulent-ils être gouvernés ? Par leurs élus, par des experts, en participant eux-mêmes aux décisions ? À l'occasion de la Journée internationale de la démocratie, l'ULB publie une vaste enquête menée dans 9 pays européens. Katharina Le Thor, la grande leçon, c'est que les citoyens veulent un peu de tout.
28: Les citoyens ne pensent plus forcément la politique en modèle fermé. La grande majorité des quelques 13 500 Européens interrogés imaginent des modèles hybrides. Par exemple, pour 30 à 40% d'entre eux, eh bien, il faut renforcer le poids des citoyens et des experts dans la prise de décision. Jean-Benoît Pilet, co-auteur de l'enquête.
4: Ce que veulent les citoyens, c'est un système où la voix des citoyens pèse plus. Ça ne veut pas dire qu'elle doit s'imposer de façon unique, mais qu'en tout cas, elle soit prise en compte de façon plus sérieuse et qu'elle ne soit pas simplement un avis parmi d'autres.
28: 6 modèles de démocratie ont émergé de cette enquête lancée en 2018. Et la plupart ne choisissent pas un acteur plutôt qu'un autre. Ils préfèrent combiner élus, comités d'experts, participation citoyenne. Quant à l'autoritarisme pur, il ne séduit pas.
4: Par exemple, les régimes fascistes, où vraiment on remet complètement en cause l'idée même que le citoyen pourrait intervenir. Ça, on ne trouve pas un soutien massif à ça. Par contre, des citoyens qui sont prêts à accepter des formes d'autoritarisme, si le citoyen peut à certains moments intervenir, ça, c'est quand même quelque chose qu'on voit émerger.
28: Une enquête qui nous invite surtout à nous interroger. Comment souhaitons-nous être gouvernés ?
10: À noter que la participation citoyenne fait aussi l'objet d'un documentaire réalisé par la RTBF et que vous pouvez retrouver sur le site RTBF Actu. 6 ans après l'explosion au port de Beyrouth au Liban qui a fait 235 morts et 6500 blessés, le parquet réclame des poursuites contre l'ex-président Aoun. Il y a 3 ans, 2 hauts responsables du gouvernement libanais avaient déjà été mis en examen. Le directeur de la Sûreté Générale, Abbas Ibrahim, et le chef de la Sûreté d'État, Tony Saliba. Selon de nombreux Libanais, beaucoup de personnes dans l'administration comme dans les forces de sécurité savaient que des produits extrêmement dangereux étaient stockés dans les hangars sur le port, contrairement aux normes de sécurité, et qu'un danger était imminent. L'intelligence artificielle booste la production de PFAS dans le monde. Selon une enquête menée par l'ONG suédoise Chemsec, la quasi-totalité des 10 plus grands fabricants de polluants éternels prévoit d'augmenter leur production. L'objectif, répondre à la demande des centres de données. Mais pourquoi ces produits chimiques sont-ils utilisés dans les data centers, Alice Debatty ?
12: Les PFAS permettent de refroidir les serveurs. C'est l'un des défis majeurs des centres de données, éviter la surchauffe. Concrètement, les serveurs dédiés à l'intelligence artificielle sont plongés dans une cuve de produits chimiques. Au contact des composants chauds, le liquide bout et évacue la chaleur sous forme de vapeur. Cette technique en circuit fermé permet d'éviter le gaspillage massif d'eau, un argument massu dans le secteur. Les centres de données sont souvent pointés du doigt dans les villes où ils s'implantent pour leur consommation volumineuse d'eau. Mais cette alternative présente aussi des risques. Ces substances chimiques sont extrêmement persistantes dans l'environnement. Selon l'ONG suédoise Chemsec, ces polluants éternels constituent une bombe à retardement pour la santé humaine. Pour elle, cette augmentation de la production risque de compromettre les initiatives qui visent à restreindre les PFAS en Europe, au Royaume-Uni et dans certaines régions des États-Unis.
10: Les explications d'Alice Debatty. C'était une icône du rock français des années 80. La chanteuse française Catherine Ringer est décédée, emportée par un cancer foudroyant la nuit dernière. Catherine Ringer avait fondé au début des années 80 avec son compagnon Fred Chichin l'un des groupes français les plus populaires, les Rita Mitsouko. Marie Mikils évoque ce groupe unique en son genre.
13: C'est un choc esthétique dans le paysage de la chanson française de l'époque. Des références funk, rock, un ton décalé, une certaine sensualité et toujours ce sens de la fête. Visuellement aussi, les Rita Mitsouko, c'est l'importance du vêtement, de la coiffure, des couleurs vives. En 1985, la sortie de Marcia Baila, Marcia Danse, est un raz-de-marée. Une chanson écrite après le décès de Marcia Moretto, très proche de Catherine Ringer. La chanson évoque le cancer de la danseuse et c'est la patte des Rita Mitsouko, ce contraste des sujets graves sur des rythmiques joyeuses. Des chansons qui font encore danser, qui font partie de la mémoire collective. Catherine Ringer en était fière, l'interview date de 2024.
15: On a fait de la musique et des chansons qui ont servi aux autres, qui ont eu du succès, qui sont encore aimées. J'ai de la chance.
13: Catherine Ringer, c'est aussi plusieurs duos célèbres. Qu'est-ce que t'es belle avec Marc Lavoine ou bien Idée Noire avec Lavilliers. En 2007, le décès du compagnon de Catherine Ringer marque la fin d'Erita Mitsouko. Elle entamera une carrière solo, mais jamais elle n'atteindra le succès du groupe qu'elle avait créé avec son grand amour, Fred Chichin.
10: Évocation signée Marie Mikils. Voilà pour le journal. Merci d'être à l'écoute.
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2: Merci beaucoup à vous, Marie-Laure, pour ces infos. On vous retrouve très bientôt. Quelles sont les inquiétudes et les grands objectifs des étudiants et des universités en cette rentrée? On va cerner les enjeux ensemble ce soir en direct de Louvain-la-Neuve. Nous sommes grand place ce soir à Louvain-la-Neuve et on débat de toutes ces questions ensemble, le temps d'un Allô le Monde grand format. Les études dans le supérieur sont-elles à la portée de toutes et tous et de toutes les bourses? Comment lutter contre l'échec dès la première année? Le décret paysage est-il une solution? Et puis, quelle place pour l'intelligence artificielle dans la formation des jeunes?
1: Voilà quelques questions que nous vous soumettons. On attend vos questions, vos réflexions, vos témoignages. 070 66 55 44 et via WhatsApp au 0 471 200 500. Avec nous, notamment, il y aura les rectrices de l'UC Louvain et de l'ULB ainsi que deux représentantes des étudiants.
2: Bonsoir Annick Capelle.
0: Bonsoir.
2: Un jour une carte avec vous et ce sont les étudiants qui se déplacent sur votre carte ce soir, Annick.
0: Oui, et cette carte, elle est en train de changer. L'Europe attire de plus en plus d'étudiants étrangers alors que les États-Unis et le Royaume-Uni perdent du terrain.
2: A tout de suite, Annick. Le Monde en direct est à Louvain-la-Neuve jusqu'à 19h.
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2: Très bon début de soirée avec nous sur RTBF, la première, 18h12, place comme promis à un jour une carte. Et ce soir, la carte de la mobilité étudiante.
1: Oui, partir étudier à l'étranger est presque devenu un passage obligé pour certains étudiants. Mais les trajectoires évoluent, Annick, c'est ce qu'on voit. L'Europe séduit de plus en plus au détriment des universités américaines et britanniques.
0: Oui, pendant des décennies, le rêve universitaire était surtout anglo-saxon. Aujourd'hui, le curseur se déplace vers l'Europe continentale. Alors les chiffres définitifs de cette rentrée 2026 ne sont pas encore disponibles évidemment, mais plusieurs indicateurs sont assez parlants. D'abord, les chiffres du département d'État américain sur le nombre de visas délivrés aux étudiants étrangers. Il a chuté de 36% cette année, soit près de 100 000 visas de moins. Autre indicateur, la Common App, c'est la plateforme de candidature aux universités américaines. Elle enregistre 10% de candidats internationaux en moins pour cette rentrée d'automne. C'est sa plus forte baisse jamais enregistrée. Et le phénomène ne concerne pas uniquement les États-Unis. Selon le baromètre mondial Study Portals, les autres grandes destinations anglo-saxonnes, à savoir le Royaume-Uni, le Canada et l'Australie, perdent elles aussi du terrain.
2: Mais pourquoi, Annick, les universités européennes seraient-elles soudain devenues meilleures?
0: Alors, pas nécessairement, c'est surtout le calcul des étudiants qui a changé. Premier élément, le prix. Dans une université californienne, par exemple, un étudiant étranger peut débourser près de 48 000 dollars par an. Et dans les établissements américains les plus prestigieux, la facture peut même dépasser les 100 000 dollars. Alors, à titre de comparaison, en Belgique francophone, un étudiant non européen paiera autour de 4 200 euros par an en plus du Minerval. Même chose en Suisse, par exemple, à l'école polytechnique de Zurich, où les étudiants étrangers représentent près de la moitié des effectifs. Les frais annuels tournent autour de 4 700 euros.
1: Cela dit, il n'y a pas que la facture qui joue, il y a aussi le contexte politique et administratif.
0: Oui, vous avez raison. Au Royaume-Uni, depuis le Brexit, le contexte s'est vraiment compliqué. Les étudiants européens ne bénéficient plus des mêmes conditions que les Britanniques. Ils sont soumis aux tarifs internationaux. Ça va parfois du simple au triple. En plus, le Royaume-Uni ne fait plus partie du programme Erasmus+. Même s'il doit normalement le réintégrer l'année prochaine, on croise les doigts. Quant aux États-Unis, c'est le durcissement de la politique migratoire de l'administration Trump qui effraie évidemment avec des règles beaucoup plus strictes sur les visas et les conditions de séjour.
2: Et alors, qui en profite, Annick?
0: Alors, les grands gagnants sont l'Allemagne, les Pays-Bas, la Suisse, surtout pour les sciences et l'ingénierie. L'Espagne et le Portugal progressent notamment de commerce. Pour la Belgique, le tableau est nuancé. D'un côté, la plateforme Study Portals constate un léger recul des recherches sur des universités belges, mais sur le terrain, la tendance est plutôt positive. À l'UC Louvain, qui nous accueille ici par exemple aujourd'hui, la part des étudiants internationaux est passée de 18% à plus de 22% en 10 ans. Cela dit, il ne faut pas regarder uniquement vers l'Europe. L'Asie devient elle aussi une destination universitaire majeure. Elle attire même davantage que l'Europe.
1: Cette baisse d'étudiants internationaux a aussi un coût économique ?
0: Oui, évidemment. Selon la NAFSA, qui est l'association des éducateurs internationaux, cette baisse pourrait coûter, tenez-vous bien, 3,4 milliards de dollars aux économies locales américaines. Alors soyons clairs, ce ne sont pas les universités les plus prestigieuses qui trinquent. La fameuse Ivy League aux États-Unis, Oxford au Royaume-Uni affiche toujours complet. Non, ce sont surtout les universités régionales et moins cotées qui sont fragilisées. Et selon une estimation, près d'un établissement sur quatre risque de fermer ou de fusionner au cours des 10 prochaines années. Pour l'Europe, en revanche, c'est une vraie fenêtre d'opportunité. Et pour la Belgique aussi, certes, en Fédération Wallonie-Bruxelles, un étudiant international ne rapporte pas forcément beaucoup à son université, mais il bénéficie certainement à l'économie de notre région.
2: Annick Capel sur RTBF La Première. Merci à vous, Annick, et bonne soirée.
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2: Le RTBF Mobile Info, on va sur les routes avec Denis Lagasse. Bonsoir Denis.
7: Bonsoir.
2: Direction le Ring de Bruxelles.
7: Oui, où ça va mieux malgré tout. Il y avait donc un accident à Léonard. Il est en effet terminé. C'est, on le rappelle, hein, vers Tervuren. Alors c'est en quasi-retour à la normale. Comptez encore 5 à 10 minutes. Et puis un autre accident vient de se produire dans la même zone. Cette fois, c'est sur le 411 à hauteur de Jesus Eik en direction donc de la capitale. Actuellement, 10 minutes supplémentaires. Mais donc, situation à surveiller. Le ring de Bruxelles qui reste toutefois fort encombré entre Wemmel et Wezenbeek dans les deux sens, 15 minutes supplémentaires. Et puis il faut s'armer de patience du côté du chantier de Wetem, le 40 donc. C'est 1h15 de ralentissement vers Bruxelles. Courage, patience évidemment si vous êtes dans le coin. Des répercussions dans la même zone d'ailleurs, hein, sur le 25 en direction de Wetem, 15 minutes depuis visée. Et puis enfin sur le 411 à Bouge, autre chantier, autre ralentissement, 15 minutes actuellement vers Arlon.
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2: 18h18, étudier à l'université est devenu impayable. Et puis l'IA a-t-elle sa place à l'UNIF? Échange en direct dans un Allô le Monde grand format. Dans un instant, vous nous appelez, vous prenez la parole. 070 66 55 44. À tout de suite, bon début de soirée.
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2: 18h21, nous sommes toujours en direct de la Grand Place ici à Louvain-la-Neuve qui grouille de monde puisque c'est la rentrée dans les universités hautes écoles cette semaine. Rentrée qui nous donne l'occasion de questionner les grands enjeux auxquels doit faire face l'enseignement supérieur aujourd'hui.
1: Parmi ces enjeux, il y a la question de l'accessibilité, le coût des études notamment, il y a le financement de l'enseignement supérieur qui a baissé et c'est un vrai défi de continuer à accueillir les étudiants dans de bonnes conditions. Et puis on évoquera aussi le taux de réussite qui reste toujours plus faible que chez nos voisins. Et puis, l'intelligence artificielle, évidemment, qui force tous les établissements d'enseignement à se réinventer.
2: Alors, pour partager une réflexion, pour nous faire part d'un témoignage ou d'une question, deux solutions s'offrent à vous. Vous nous rejoignez ici rapidement sur la Grand Place à Louvain-la-Neuve. Vous nous appelez, comme chaque soir, 070 66 55 44, 070 66 55 44. Et pour vos messages sur WhatsApp, le numéro, c'est le 0471 200 500.
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2: Et nos invités ce soir jusqu'à 19h, deux rectrices, Françoise Smets, la rectrice de l'UC Louvain, Anne Michaud, rectrice de l'ULB, et puis deux représentantes du monde étudiant avec nous, la présidente de la FEF. La FEF, c'est la Fédération des étudiants francophones, Lénaïque Dumont, et puis avec nous, enfin, Lisa Lecoq, coprésidente de l'AGEL, l'Assemblée Générale des étudiants de Louvain. Vous pouvez vous emparer de vos micros, et nous vous souhaitons avec Julie la bienvenue. Bonsoir à vous quatre.
1: Merci d'être là.
15: Bonsoir.
2: Voilà, en cœur. On va commencer avec un point d'actualité, si vous le voulez bien. Cette déclaration dans un communiqué partagé hier soir qui concerne Gaza et des étudiants qui veulent venir ici. Vous êtes toutes les deux dites consternées, puisque avec huit autres recteurs et rectrices, par le refus d'accueillir 13 étudiants de Gaza qui ont obtenu une bourse, mais pas de visa. Le gouvernement fédéral n'est pas parvenu à se mettre d'accord sur ce sujet. Qu'est-ce que ça raconte, Anne Michaud ?
15: Comme vous le disiez, nous sommes consternés, toutes les universités que vous avez mentionnées, donc autrement dit toutes les universités belges. Mettre le sort de 13 chercheurs ou étudiants en cause et en marchandage contre d'autres mesures demandées par d'autres ministres du gouvernement est tout à fait inacceptable.
2: Vous allez vous mobiliser d'une manière ou d'une autre ?
15: On se mobilise déjà, donc par exemple en faisant des communiqués communs. Même à l'ULB, on soutient également judiciairement les demandes des chercheurs. Et donc contrairement à ce que vous avez dit, certains d'entre eux ont un visa. Mais personne ne peut les évacuer, alors que les États européens, par exemple la France encore hier, a évacué 170 Gazaouis. Donc rien n'empêche la Belgique de faire pareil.
1: François Smets, consternation, c'est le mot qui était dans le communiqué. Vous n'arrivez pas à comprendre en fait l'argumentation du gouvernement fédéral ?
20: Non, à un certain moment, il n'est juste plus audible quand toute une série de pays autour de nous trouvent des solutions pour accepter ces personnes qui ont subi et qui se sont soumises à un processus de sélection extrêmement exigeant, qui ont été sélectionnées sur base de leur qualité et qu'on les empêche d'arriver. C'est vraiment ridicule, ça appauvrit notre enseignement, notre recherche, également celle des personnes là-bas. Et si personne ne trouve de solution, alors on comprend mieux. Mais quand on devient les derniers à ne pas en trouver, ça devient inaudible.
1: Alors, évidemment, un des grands sujets de la rentrée, hein, outre ce point d'actualité, c'est le coût du Minerval. Alors, j'ai pas fait un long trajet pour arriver ici jusqu'à la Grand Place, mais je pense que j'ai entendu au moins quatre groupes d'étudiants en parler. J'aimerais d'abord vous donner la parole à vous, Lénaïque Dumont, nouvelle présidente de la FEF. On est donc passé de 835 à 1194 euros. C'est une augmentation sensible. C'est une augmentation fréquentation qui touche 6 étudiants sur 10, on le précise, les 4 autres étudiants sur 10 peuvent bénéficier d'une réduction. Il y a des boursiers qui ne payent rien, il y en a 1 sur 10 qui paye 830 comme avant et 1 sur 10 environ qui paye 374 euros s'il vit dans des conditions dites modestes. Est-ce que on ne parle que de ça à la FEF pour le moment? C'est le gros sujet qui vous mobilise?
3: Oui, c'est vrai, c'est un sujet très d'actualité. Je me permets un petit éclaircissement. Les 835 euros ne concernaient en grande partie presque que les universités, certaines hautes écoles qui donnaient des masters, etc. Mais il y a beaucoup d'établissements d'enseignement supérieur, hautes écoles et écoles supérieures des arts qui avaient un minerval à 175, 200, 300, 400 euros.
1: Oui, c'est vrai qu'ici, je n'ai parlé que des universités. En effet, vous faites bien de le préciser.
3: C'est ça. Et ça, c'était leur taux plein. Aujourd'hui, ces personnes qui payaient des montants plus réduits vont se retrouver à payer 1200 euros. Dans ces 60% d'étudiants qui paieront un minerval à 1200 euros, il y a une bonne partie qui vont voir une augmentation de 1000 euros, de 800 euros, de 600 euros. C'est un sujet qui est très d'actualité et on a d'ailleurs une manifestation demain pour rappeler notre mécontentement sur le sujet.
1: Avec déjà un impact significatif visible, Françoise Metz, est-ce que ça se marque sur les inscriptions par exemple?
20: Alors, il est trop tôt pour avoir une vision globale, mais pour l'instant, non, nous n'avons pas de diminution d'inscription. Elles sont plutôt légèrement à la hausse. C'est une inquiétude des collègues des hautes écoles ou des écoles supérieures des arts, puisque c'est vrai que l'augmentation est parfois plus marquée chez eux. Ce serait que certains étudiants et étudiantes se disent alors ben, pourquoi pas l'université. On espère qu'ils vont bien réussir à réfléchir à leur projet de vie et pas changer pour ce genre de raisons. Mais pour l'instant, il n'y a pas d'impact sur le nombre d'inscriptions. Non.
1: Les universités ont pour la plupart mis des choses en place hein, sur fonds propres pour notamment ces étudiants qui viennent de familles où les revenus ne permettent pas nécessairement d'avoir de réduction, mais qui ne sont pas riches pour autant. Ça représente quand même pas mal de situations, ça, Anne Michaux.
15: Oui, tout à fait. Donc d'abord, il y a d'une part les étudiants qui se verront refuser une aide par la communauté française, mais il y a aussi, moi, ce qui m'inquiète fort, c'est les revenus les plus modestes de ceux qui font payer 1200 euros. C'est pas énorme. Donc, par exemple, un comptable et une assistante sociale en couple et qui ont 2 enfants, je ne vois pas comment ils vont payer 2 fois le minerval en question. Et donc oui, tant à l'UC Louvain qu'à l'ULB, nous avons et dans d'autres universités, nous avons débloqué des fonds pour venir en aide à ces étudiants-là. Oui.
1: Des solutions aussi type prêt sans intérêt dans vos universités, on fait ça?
20: Alors, on essaye d'éviter ça parce qu'on sait, pour les expériences anglo-saxonnes, que c'est souvent un cadeau empoisonné. Donc, on essaye plutôt d'aider directement et d'aider de la manière la plus individuelle possible. Ils n'ont pas tous besoin du même type d'aide. Donc, parfois, c'est pour le minerval, mais parfois, ils ont besoin d'aide au logement, d'aide à la nourriture, d'aide au numérique, d'assistance d'une manière ou d'une autre. Et donc, c'est important aussi de pouvoir les accueillir dans leur individualité et d'essayer de répondre au mieux à leur situation.
2: Ce renforcement des aides de la part des universités, ça a tendance à vous rassurer?
6: Donc effectivement, on l'a souligné, on l'a déjà fait, on ressouligne la politique volontariste pour ma part de l'UC Louvain. On le reconnaît, on en est vraiment très heureux.
2: Mais
6: malgré tout, on a énormément de craintes, notamment au niveau des heures de job étudiant. On le sait, il y a énormément d'études sur ça. Plus les étudiants job, plus ça impacte leur réussite académique. Aujourd'hui, on a des balises de finançabilité assez réduites. Donc on est inquiet que ça, ces étudiants qui jobent beaucoup, qui ont les capacités sans aucun souci de réussir des études s'ils avaient les conditions socio-économiques privilégiées qui leur permettraient. On a une deuxième inquiétude, toujours au niveau des jobistes, c'est l'impact sur la santé mentale des étudiants qui vont se retrouver à jobber énormément, à devoir gérer énormément de choses en même temps dans leur vie. On sait que la santé mentale des jeunes n'est pas au beau fixe, ça ne date pas d'hier, ça ne va pas vers une amélioration malheureusement, et donc c'est vraiment une inquiétude qu'on a.
2: Et du côté de la FEF, vous avez fait les comptes, cette année scolaire qui s'annonce, elle va coûter beaucoup plus cher aux étudiantes et aux étudiants.
3: Oui, en effet, pour la rentrée académique, on a décidé de revoir un petit peu les chiffres de ce que ça coûtait une année d'études. Donc pour ça, on s'est basé sur une évaluation des frais d'études qu'on avait réalisé en 2024 avec quatre autres associations, dont la FEF, qui se basait principalement sur des études qui étaient commanditées par le gouvernement auprès de bureaux d'études ou d'instituts de recherche. Et on le voit, une année d'études, ça peut coûter entre 8 100 et 13 600 euros.
1: En fonction de si on doit avoir un logement ou pas.
3: C'est ça. C'est ça. Et de là découle aussi toute la question du logement. Il y a de plus en plus de logements étudiants en fait, qui sont privés. On demande énormément d'argent aux étudiants pour avoir un logement qui est parfois insalubre. Il y a quand même eu une augmentation entre 24 et 25% en moyenne d'augmentation dans le prix du loyer. Et il y a une manque aussi, il y a un gros manque de logements pour ces étudiants.
0: Manque d'offres.
3: C'est ça, manque d'offres et manque d'offres publiques.
1: De qualité.
3: Et de qualité. Ça a été relevé en 2024, il y avait 854 plaintes pour des logements insalubres qui ont été enregistrées. Les logements sont insalubres, coûtent une fortune. On demande vraiment beaucoup plus de logements publics pour accueillir les étudiants qui en ont besoin, quoi.
1: J'aimerais vous faire réagir, Françoise Smets. La situation de pénurie, la situation qui est ici aussi expliquée par la présidente de la FEF, vous a fait évoluer dans votre politique de gestion des cotes, notamment avec Lucie Louvain ?
20: Donc à l'UCL Louvain, on a une politique très forte de cotes. Hein. On est une des universités européennes avec le plus de cotes qui nous appartiennent. Donc on a plus de 6000 cotes à proposer à nos étudiantes et étudiants sur les différents campus. Et on veille à garder un prix toujours au moins 20% inférieur à celui du marché, en espérant avoir un impact sur les cotes privées qui existent au même endroit et qui peuvent donc plus difficilement augmenter. Alors on y arrive, pas partout de la même manière. Bruxelles reste un endroit qui est difficile à ce niveau-là, c'est certain. À Louvain-la-Neuve, on a un peu plus d'influence par rapport à ce qui est permis et accepté par les étudiantes, les étudiants, la population. Donc on continue à essayer d'augmenter notre offre de logement sur l'ensemble de nos campus, y compris à Bruxelles, où c'est un vrai challenge. Et par rapport à la rénovation de nos bâtiments, Louvain-la-Neuve s'est construite il y a

0: Chiffres que l'on vient d'évoquer.
1: Absolument, et ça fait, j'entame ma 7e année et je ne suis pas rassurée sur cette question.
0: Vous avez l'impression vraiment que la situation empire ?
1: Elle ne s'améliore pas du tout, et donc le financement, on le sait, n'est pas à la hauteur des enjeux d'une université. Mais j'aimerais rebondir sur ce qui a été dit tout à l'heure. Une des problématiques de l'accessibilité, c'est aussi la santé mentale de nos jeunes. C'est pas facile de savoir ce qu'on veut faire dans la vie quand on vit dans un monde comme celui-ci. Et donc là aussi, les universités développent des aides. Parce qu'il n'y a pas que la question de l'argent. Et comme on vous l'a dit, nos universités font tout ce qu'elles peuvent. Parfois, pour certains d'entre eux, on débloque jusqu'à 8000 euros par an. Donc vraiment, les universités se démènent pour soutenir les étudiants. Une de mes préoccupations, outre la santé mentale qui me préoccupe depuis 2020 d'ailleurs, c'est les étudiants qui ne demandent pas l'aide. Il y en a beaucoup dans toutes les unifs qui ne s'adressent pas à nos services
2: pour
1: sociaux.
2: Pour quel motif ?
1: Soit parce qu'ils ne connaissent pas, soit la honte. Et donc moi, notre message ici, c'est de dire n'ayez pas honte de vous adresser à nos universités. Et je lisais un interview de la ministre de l'Enseignement supérieur qui disait que par rapport à l'année passée, le nombre de demandes n'ont pas augmenté, alors qu'elle espère de passer de 1 à 10% pour les étudiants de conditions modestes. Donc rappelons-leur de s'adresser. C'est pas une honte d'avoir besoin d'un soutien financier pour commencer des études, ni un soutien psychologique, ni un soutien à l'orientation quand on est perdu à 18 ans. Moi, je serais à leur place. Je pense que je ne saurais pas trop quoi.
2: C'est pas facile, Lisa Lecoq, parfois d'aller frapper à la porte des aides qui sont possibles.
3: Je pense qu'il y a aussi un autre volet qui n'a pas encore été abordé, c'est la paperasserie administrative de la demande d'aide au niveau de la Fédération Wallonie-Bruxelles. Premièrement, demander une bourse, c'est énormément de paperasse. C'est aussi une charge mentale. C'est calculer, on le rappelle, la bourse est calculée au niveau des parents. Or, il y a des parents qui ont tout à fait les moyens de payer les études, mais qui ne le font pas. Et donc là, il y a énormément d'étudiants qui, en fait, n'ont pas droit à des aides sociales. C'est une de nos craintes aussi. C'est qu'ils n'ont pas droit à ces aides sociales, mais finalement, eux n'ont pas d'aide de leurs parents. Et donc, ces étudiants-là font partie de ceux qui doivent jobber énormément, atteindre leurs 650 heures par an, et également, voire les dépasser en travaillant au noir.
4: Parlons du financement, hein, enjeu qui n'est pas neuf, celui-là, avec une première intervention de Ingrid qui était dans le public sur la Grand Place, qui nous a rejoint.
2: Bonsoir.
4: Bonsoir. Vous êtes chercheuse ?
5: Oui.
4: Et vous aviez envie d'intervenir ce soir, de partager une réflexion et votre inquiétude sur cette question du financement de l'enseignement supérieur.
5: Oui, voilà, donc je suis ici en tant que membre du collectif interuniversitaire Université en colère qui s'est créé en 2025 en réaction à toutes les réformes des gouvernements Azur et Arizona qui sont en route depuis le début de la législature et qui attestent en fait d'un renforcement du définancement, du sous-financement de la recherche et de l'enseignement supérieur. Et donc en contrepoint de tout ce qui vient d'être dit sur l'enseignement, je voulais faire part en fait d'une situation qui est vraiment de plus en plus difficile au niveau de la recherche, donc le financement de la recherche en général, et avec comme impact une précarisation grandissante en fait des chercheurs et des chercheuses en CDD, donc les doctorants, les post-doctorants, une difficulté de plus en plus accrue en fait à obtenir des postes académiques. Et donc ce sont des choses qui sont vraiment très problématique. Et donc il y a toute une série de réformes qui sont en cours. En fait, le gouvernement Azur a voté une réduction structurelle du budget du FNRS jusqu'en 2029. Le gouvernement Arizona a un projet de réforme fiscale qui vise la recherche dans le secteur public en fait, et donc dans les universités, réforme qui ne touchera pas le secteur privé. Donc on se questionne un peu sur le gain en fait pour l'État, et on perçoit cette réforme comme une attaque en fait contre les missions de service public de l'université, les lieux en fait, l'université, le lieu où on mène une recherche indépendante, transparente, au service de la société. Donc ce sont des choses qui inquiètent grandement les chercheurs et les chercheuses et les membres des universités.
4: Merci d'avoir partagé ce témoignage avec nous.
2: Que répondez-vous, la rectrice de l'UC Louvain?
6: Mais qu'on partage entièrement ces inquiétudes et qu'on a déjà beaucoup alerté, et on essaye de communiquer avec les différents ministre impliqué, mais c'est difficile. On pense qu'il y a effectivement une perte de confiance dans le rôle de l'université, alors que dans la société actuelle, vraiment, la recherche indépendante, la possibilité d'enseigner dans tous les domaines, cette autonomie que nous

0: avons est essentielle pour justement pouvoir viser le long terme et une vraie prévention et une vraie réponse aux défis qui nous attendent. Donc on est inquiet, on tire la sonnette d'alarme, on espère être entendu sur certains dossiers, on en a déjà perdu certains autres au niveau des pensions, des académiques notamment. On sait que ça sera un vrai challenge pour que nos universités restent attractives, alors qu'une des seules richesses de la Belgique, ce sont ses cerveaux. Et donc, voilà, il faut qu'ils sortent du court terme et qu'ils repensent à plus long terme.
1: J'ai lu certains chiffres aujourd'hui qui montrent qu'en 20 ans, l'enseignement supérieur, si on calcule en tout cas le financement par étudiant universitaire, c'est moins 25%. Ça veut dire que ce financement, il a quand même sérieusement baissé, Annemie Schaus. Pas nécessairement dans les mêmes proportions que ce qu'on voit par exemple pour l'enseignement obligatoire. Alors l'idée n'est pas de critiquer qu'on donne de l'argent à l'enseignement obligatoire, mais en l'occurrence on voit que le financement n'est pas le même.
2: Tout à fait, et c'est particulièrement vrai pour les universités qui sont les seules dans l'enseignement supérieur à subir ce traitement du définancement par étudiant, contrairement aux autres types d'enseignement supérieur, il faut quand même le dire.
1: Et les conséquences, c'est quoi? C'est des grands éditoires surchargés,
2: c'est moins de TP. C'est moins de TP, c'est moins de profs. Moi qui ai fait mes études, je ne vous dirai pas quand, mais il y a quand même longtemps, j'ai pu bénéficier de l'ascenseur social. Je pense qu'à l'heure actuelle, le taux d'encadrement dont moi j'ai pu bénéficier quand j'étais jeune n'est plus du tout le même. Et donc ça implique des QCM, des QRM, des modes d'évaluation qui n'évaluent rien. Et ça n'aide pas à l'augmentation du taux de réussite de nos étudiants.
1: On n'a pas assez de personnel, en fait, pour faire passer des examens oraux ou alors pour corriger des examens écrits,
2: c'est
1: ça ?
2: Ou pour faire des amphis à des tailles humaines. Donc, il y a des amphis en sciences humaines de 1200 étudiants. Moi, j'ai donné cours jusqu'à il y a quelques années à 1200 étudiants. C'est énorme pour corriger. Alors, on a un ou deux assistants qui nous aident, mais ce n'est pas ça qui nous permet de faire une évaluation à la hauteur des enjeux. Et donc, oui, on est tous inquiets et on n'est pas les premières à l'avoir dénoncé, nos prédécesseurs aussi. Et comme vous le disiez, en 20 ans, moins 25% de financement par étudiant.
3: Et vous vous faites du souci, notamment à Annemie Schaus, pour les sciences humaines qui seraient dans le viseur?
2: Oui, tout à fait. Donc, je partage évidemment ce qui a été dit sur les risques pour la recherche et particulièrement sur les sciences humaines, parce qu'un des leitmotifs qu'on entend ces derniers temps dans certains cabinets ministériels, c'est l'impact économique de la recherche fondamentale et que les sciences humaines n'en auront pas, outre qu'elles sont évidemment wokistes et que donc il faut arrêter de les financer.
3: Les sciences humaines, ça ne rapporte pas, c'est ça le message
2: voilà,
3: que vous entendez?
2: Voilà, ça ne rapporte pas, ça ne crée pas d'emplois, ce qui est complètement faux, parce que les études, et notamment une étude faite par les universités flamandes, ont démontré que tant les sciences humaines que les sciences exactes ramènent économiquement 6 fois plus que ce qu'on y investit.
1: On va faire réagir peut-être les étudiantes, les représentantes étudiantes, et notamment sur les conséquences de ce sous-financement. On parlait d'auditoires bondés, on parlait de moins de TP, de QCM. Tout ça, ça a un impact très concret en fait pour les étudiants. Vous avez l'impression qu'il y a aussi davantage du coup de sélection qui est faite, qu'il y a beaucoup plus d'étudiants qui abandonnent en cours de route?
4: Je ne saurais vous répondre au niveau de la sélection. Par contre, sur la qualité de l'enseignement, c'est certain. Je suis aussi étudiante en sciences humaines, je suis étudiante en sciences politiques, pour être exacte. Il est vrai qu'il y a un manque d'assistants et on se retrouve avec parfois des TP à 50, 60 personnes. Ça ne sert à rien de faire des TP à 50 ou 60 personnes, qu'on soit bien d'accord. C'est un manque de financement qui est partout, dans tous les secteurs, qui est, je pense, particulièrement en sciences humaines encore plus que dans les autres secteurs, que ce soit dans la recherche ou dans l'enseignement. Et c'est des conditions qui, effectivement, pèsent sur la réussite, sur l'encadrement, sur les chercheuses, sur les chercheurs, sur les doctorants, sur les doctorantes, sur les assistantes, sur les assistants et sur les académiques. Donc ça pèse sur tout le monde et c'est vraiment un problème qui est croissant et c'est un problème sur lequel on doit travailler parce qu'aujourd'hui, l'encadrement, avec ce définancement depuis plus de 20 ans, est vraiment touché.
3: 18h42, vous restez bien là, la suite de notre Allô le Monde, grand format. Dans un instant, nous interrogerons la place de l'intelligence artificielle à l'université. Vous continuez à nous appeler 070 66 55 44. À tout de suite.
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3: 18h45, bon début de soirée avec nous, entouré d'étudiants, pas loin de certains auditoires également. Nous sommes ce soir en direct de la Grand Place, ici à Louvain-la-Neuve, à l'occasion de la rentrée dans le supérieur. Et c'est la suite et fin de notre Allô le Monde que nous vous proposons jusqu'à 19h.
1: Oui, avec la question de l'intelligence artificielle. Quelle place pour l'IA à l'UNIF ? Avec nous, la rectrice de l'UCLouvain Louvain, Françoise Metz, la rectrice de l'ULB, Annemie Schaus, la présidente de la FEF, Lénaïque Dumont, et enfin la coprésidente de l'AGL, l'Assemblée Générale des étudiants de Louvain, Lisa Lecoq.
3: Alors, ces derniers jours, des chercheurs en intelligence artificielle démissionnent en estimant que les grandes entreprises qui développent l'IA ne sont pas responsables. La déclaration la plus spectaculaire, c'est celle de Jacob Coxon, qui a travaillé chez OpenAI et chez Anthropic, et qui dit que les gens qui construisent l'IA croient sincèrement qu'ils pourraient tous nous tuer d'ici la fin de la décennie. Cette déclaration, elle a été copieusement partagée ces derniers jours. Comment l'avez-vous reçu, cette information ? On va faire un petit tour de table. D'abord, Françoise Metz.
0: C'est une information qui nous inquiète, évidemment, mais dans notre day-to-day, on est plutôt motivé et mobilisé à faire rentrer l'intelligence artificielle dans l'enseignement.
3: Parce que c'est une opportunité parce qu'il n'y a pas le choix, comme le disiez.
0: Je pense que les deux réponses sont exactes, mais c'est vraiment une opportunité si elle est utilisée à bon escient. Et donc, notre rôle, c'est à la fois d'encadrer nos enseignantes et nos enseignants pour qu'ils l'utilisent à bon escient pour optimaliser la manière dont ils donnent cours, et puis nos étudiants et étudiantes pour que ça les aide à optimaliser leur apprentissage et pas à les contourner, évidemment. Donc, il faut qu'on les sensibilise au fait que s'ils font tout faire par l'IA, une fois qu'ils seront dans le monde professionnel, ça sera plus compliqué. Mais après, une fois qu'ils seront dans le monde professionnel, ils utiliseront l'IA aussi. Donc, on veille vraiment avec un outil qu'on a développé, et maintenant, à la rentrée...
3: Vous avez votre IA à l'UC Louvain, mais qu'est-ce qu'il qu'ils peuvent faire précisément pour vous? Jusqu'où ils peuvent utiliser l'intelligence artificielle aujourd'hui, vos étudiants?
0: Mais donc, ils peuvent l'utiliser dans la majorité des cours. Évidemment, par rapport aux évaluations, c'est un vrai challenge. Mais sinon, pour les cours, beaucoup de cours maintenant mobilisent l'IA, leur font faire des travaux sur l'IA. Ils s'entraînent avec des patients virtuels sur l'IA. Et surtout, c'est encadré par leurs enseignants, c'est-à-dire que c'est les enseignants, les enseignantes qui ont entraîné les coachs. Et donc, ils sont sûrs de le faire sur leur matière de cours et de la manière dont ils seront évalués à l'examen.
3: Les coachs, c'est donc des machines, hein.
0: Ouais. Les coachs, c'est notre outil, c'est notre outil interne d'intelligence artificielle sur lequel ils peuvent s'entraîner, mais ils le font déjà. Tous les étudiants, toutes les étudiantes actuellement utilisent l'IA pour s'entraîner, pour se faire questionner, pour se faire expliquer ce qu'ils n'ont pas compris, et pour faire leurs travaux, et pour faire corriger leurs travaux.
1: Et donc ça veut dire, Annemie Chose, que ceux qui décideraient, par exemple, de ne pas l'utiliser, ils vont être complètement largués, alors?
2: Oui, complètement. Ouais. Tout le monde l'utilise et donc je rejoins tout à fait François. C'est un formidable outil pédagogique.
1: Ça n'aurait pas de sens de faire des universités, par exemple, des sanctuaires sans intelligence artificielle?
2: Non, absolument pas. C'est un formidable outil. Il existe. Si on l'interdisait, ce serait absurde. De toute façon, il rentrerait par la fenêtre avec les étudiants.
3: Donc je sais que ça a été. Tous les profs sont obligés d'y aller. Si par exemple un prof dit ah ben non, moi je veux pas y toucher, je boycotte l'IA, il est viré.
2: La liberté académique fait que les profs peuvent interdire l'usage de l'IA, mais ils doivent quand même bien se rendre compte que c'est compliqué de l'interdire complètement. Donc il vaut mieux l'encadrer et l'université est là justement pour apprendre à comprendre ce que dit l'IA, à la contester, à développer son esprit critique, à démontrer que les connaissances de base, les étudiants l'ont, mais c'est un formidable outil pédagogique, ça c'est clair. Et le coaching, comme on parlait tout à l'heure, ça se fait dans toutes les facultés. Et comme vous le disiez, certains métiers risquent de disparaître si on n'intègre pas l'IA dans les enseignements. Le codage en informatique, moi j'y connais rien, mais je sais que maintenant l'IA peut le faire. Il faut donc que les études en informatique en tiennent compte. En droit, là je m'y connais, certaines tâches que font les stagiaires maintenant sont faites par l'IA. Donc la formation doit en tenir compte et l'intégrer dans sa formation. C'est ça l'avenir et c'est ça l'actualité de toute façon.
1: Lénaïque Dumont, est-ce qu'on réfléchit à la place de l'intelligence artificielle dans le cursus académique à la FEF?
18: On en a déjà parlé, dire que l'IA, l'utilisation de l'IA dans l'enseignement supérieur, ça n'existe pas, ce serait se mentir. Mais je pense que l'utilisation de l'intelligence artificielle oblige à quand même à repenser l'enseignement et la manière d'évaluer et d'accompagner les étudiants de manière générale. Il y a des établissements d'enseignement supérieur qui interdisent l'utilisation de l'IA. Alors que de mon point de vue, on devrait plutôt accompagner les étudiants, les former et leur expliquer les enjeux et les difficultés rencontrées avec l'IA et l'importance aussi de la confidentialité, etc.
1: Il y a encore des grandes différences d'approche aujourd'hui entre établissements. C'est ce que vous constatez avec votre fédération qui chapeaute un peu
18: Il y a une différence d'approche et puis il y a des étudiants qui utilisent l'IA peut-être pour rédiger tous leurs travaux ou peut-être pas du tout, mais il y a une majorité d'étudiants qui l'utilisent pour réexpliquer la matière vue en classe, simplifier les explications aux besoins, s'entraîner aussi, mettre son cours dans la plateforme d'intelligence artificielle, de se poser des questions, etc., faire un petit peu des QCM, ce genre de choses. Mais vous savez aussi à quoi sert l'IA à certains moments? En fait, l'IA, elle est aussi utilisée comme psy pour des étudiants. Il y a des étudiants qui n'ont pas de moyens, il y a des étudiants qui sont en détresse, qui utilisent l'intelligence artificielle comme médecin, comme psychologue, parce que c'est accessible, parce que c'est gratuit. Mais l'IA, ça ne remplace pas du tout les aides de proximité et les aides indispensables, quoi.
3: Et vous ?
4: Je rejoindrai tout à fait ce qui a été dit. Je pense qu'on ne peut pas aujourd'hui nier l'IA, ça ne sert à rien, c'est contre-productif. On doit former dans la mission de former des citoyennes, des citoyens à alerte des universités. On doit former les gens à l'IA. Aujourd'hui, tout le monde utilise l'IA.
3: Et vous en avez quel usage, vous, précisément dans vos études de sciences humaines, en sciences politiques, si je me souviens bien ?
4: C'est ça. Alors, je dirais que c'est très variable. Personnellement, il va me servir plus de relecteur. Ça va être son principal usage, honnêtement. Il peut aussi servir en statistique si on doit coder des graphiques. Alors, c'est pas les sciences informatiques, mais ça peut aider également. Je suis convaincue que l'IA, on doit y rester quand même, on doit y faire très attention parce que l'IA, c'est une analyse de données, ce n'est pas un esprit critique. Or, la mission de l'université est aussi de former un esprit critique. Et donc, sur ce point-là, on doit faire attention et c'est pour ça qu'il est important de responsabiliser les étudiants. Elle a parlé de la confidentialité, c'est aussi un point important. On ne peut pas mettre des collectes de données dans l'IA si on les donne à Gemini, c'est les données à Google. Mmh. Donc, ça, c'est aussi des choses qui doivent être sensibilisées et c'est important qu'on y participe. Et l'interdire, je dirais entre guillemets bêtement, bah, c'est contre-productif pour moi parce que c'est vraiment nier le fait que, effectivement, aujourd'hui les gens s'aident de l'IA. Mmh.
1: J'aimerais juste aussi vous faire réagir à ce qui m'apparaît à ce stade comme une contradiction. On dit qu'il va falloir, par exemple, évaluer les étudiants différemment avec des mémoires oraux, ce genre de choses. On a dit juste avant qu'on savait plus, qu'on n'avait plus le personnel pour prendre tout ce temps. On fait comment, du coup, François Smet ?
0: Alors, on développe des solutions innovantes et nous, on travaille beaucoup avec nos étudiantes et nos étudiants et les aînés encadrent les plus jeunes, ce qui participe aussi à leur apprentissage. Et donc on a un programme tout à fait nouveau qui aide les étudiantes et les étudiants à développer leurs compétences orales en étant encadrés par des étudiants qui sont déjà plus avancés dans leur parcours. Et on a quand même une vraie volonté de remettre plus d'examens oraux dans les cursus d'une manière ou d'une autre, peut-être en évaluant plusieurs cours en un seul examen et en mettant les enseignants et les enseignantes ensemble. Mmh. Et dans le même ordre d'idée, par rapport à ce qui a été dit, des étudiants qui utilisent comme psychologue ou médecin, ça c'est évidemment très dangereux, moi en tant que pédiatre, je suis totalement contre. Et on lance le même type de programme. Donc, 75 de nos étudiants vont être formés pour détecter les signes de détresse mentale chez leurs collègues, pouvoir les écouter ou pouvoir les orienter vers notamment le service d'aide qui fait plus de 2500 consultations gratuites par an. Et donc voilà, c'est quelque chose aussi. On essaye vraiment que les étudiantes et les étudiants entre eux puissent s'aider aussi. Et on les forme à le faire correctement. Et on est persuadé que ça leur fait acquérir de très belles compétences aussi.
3: Les représentants des étudiants en parlaient d'esprit critique il y a quelques instants. Est-ce qu'il n'y a pas malgré tout un risque là avec l'intelligence artificielle qui quelque part nous pousserait à moins penser alors que l'université précisément c'est le lieu où on pense. Et ça, ce sont des réalités que partage pas mal de chercheurs, de penseurs aujourd'hui qui publient des livres de sciences humaines, Anne Michaux.
2: Oui, tout à fait. Et vous imaginez bien qu'à l'Université Libre de Bruxelles qui revendique le libre examen, c'est
3: évidemment
2: fondamental.
3: Mmh.
2: Et donc, il faut revenir à l'esprit critique et montrer aux étudiants là où la réponse de l'IA est beaucoup trop lisse. Il suffit, je suppose que vous l'utilisez aussi, les textes qui sortent de là sont lisses, sont certes très bien écrits, mais n'ont pas la créativité qu'un être humain peut avoir. Donc, voilà, ça, toutes les universités le développent et ça va devoir revenir au centre de nos enseignements. Et pour rebondir sur la santé mentale qui me préoccupe, c'est rigolo parce qu'à l'ULB, on a développé le même projet qui s'appelle Sentinelle avec des pairs également. Et je voudrais quand même rappeler que les aides des universités pour le soutien psychologique, mais aussi du fédéral pour le coup, pour une fois soulignons que le fédéral aide et rembourse l'aide, les consultations psychologiques aux jeunes jusqu'à 24 ans. À nouveau, c'est comme pour l'aide sociale, il faut oser aller voir un psy et pas s'adresser à une IA qui va de toute façon à la fin vous répondre n'importe quoi.
1: On n'a pas eu beaucoup le temps de parler du taux de réussite hein, et de l'impact du décret paysage. Mais si on parle d'IA et de taux de réussite, vous pensez que ça va avoir un impact significatif, Françoise Metz, la présence de l'intelligence artificielle sur la réussite des étudiants ?
0: Alors, je pense que si on fait bien évoluer nos manières d'évaluer, ça ne devrait pas avoir un impact. Ça peut être un outil d'aide à la réussite si on optimalise à la fois nos enseignements et les apprentissages des étudiants et des étudiantes. Mais ça ne devrait pas permettre de mieux réussir que ce qu'il ne faisait avant. Donc, il faut qu'il soit clair sur ce que c'est réussir. Le décret était vraiment très compliqué. Et on voit que les taux de réussite sont variables aussi selon la stratégie des étudiants. Donc, mais par rapport aux étudiants moins favorisés, par rapport aux étudiants à profil spécifique, on a pu faire une analyse assez poussée qui montre que globalement, les taux de réussite sont assez similaires. Donc, ceux qui en ont besoin arrivent sans doute à faire appel aux aides qui leur sont proposées. Néanmoins, on cherche toujours plus et donc on essaie toujours de s'améliorer.
3: Eh bien, voilà pour cette édition spéciale du Monde en direct qui s'est déroulée dans le cadre de l'opération Parlons Solutions, rappelons-le. Un grand merci à toute l'équipe qui était avec nous présente ce soir et un merci particulier à Bawandine qui a coordonné ce projet sur le plan technique depuis de nombreuses semaines déjà. La suite sur RTBF, la première, c'est bien sûr les informations de 19h et puis la suite, comme chaque soir, en compagnie de Vanessa Clac qui prendra le relais. Nous, on revient en studio demain,
1: évidemment,
3: à 17h30. Belle soirée.
1: D'ici la belle soirée. À demain.
3: Merci pour tout.
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3: Il est 19h. David Griffon, bonsoir à tous. Il y avait déjà un petit peu de stress aujourd'hui pour les élèves de 4e primaire. Les élèves passaient pour la première fois le nouveau test clé. Entendez, calculer, lire, écrire les matières qui seront évaluées. Cela doit permettre aux professeurs en fait, de mieux suivre les enfants pendant l'année qui s'annonce. Alors on s'est arrêté tout à l'heure à l'Athénée Princesse Elisabeth à Ewa. C'est un reportage de Marc Mellon.
30: Le test dénommé clé pour calculer, lire et écrire est une évaluation externe non certificative organisée en début d'année scolaire dans tous les réseaux. Il permet de vérifier si l'élève a acquis certaines compétences. Il aidera aussi les enseignants à adapter leur pédagogie. Yves Jadoul, instituteur.
31: Je vais les corriger, je vais pouvoir me rendre compte un petit peu où sont les difficultés, quelles sont les choses qui n'ont pas été assimilées et retravailler ça avec les élèves.
30: La directrice Françoise Frins est tout à fait enthousiaste par rapport à cette idée de vérifier les connaissances de chacun.
32: Notre réseau en plus OEBE a fait également ce même type de test avec les enfants de 3e année et c'est une nouveauté également de cette année scolaire 2026-27.
30: Ces élèves disposaient d'une heure de cours pour répondre aux 28 questions. Certains d'entre eux s'étaient préparés à la maison et d'autres pas du tout.
33: J'ai demandé à mon papa qui me demande de faire des calculs et j'ai écrit et c'était pas bon, je devais le refaire. Jusqu'à ce que je comprenne.
34: J'ai juste parlé à ma grand-mère que j'avais des examens aujourd'hui et qu'elle m'a dit de lire correctement les questions pour ne pas avoir de faute.
30: Les résultats seront analysés et permettront de tirer les grands enseignements de cette photographie des apprentissages. Ce mercredi, c'est le test de lecture qui est programmé.
3: L'enquête progresse en province de Namur. 3 semaines après la découverte des corps du jeune Timéo, 5 ans, et de son papa Brian Brigou à Honhé, le parquet de Namur a donné plus de détails ces dernières heures. Le téléphone portable du papa a notamment été retrouvé. Les messages et les appels vont pouvoir être analysés. C'est une piste que les enquêteurs souhaitent approfondir. Les analyses toxicologiques ont également livré leur verdict. Sans grande surprise, des traces de drogue ont été détectées dans le corps du papa qui était toxicomane.
2: Jusqu'à 150 000 passagers pourraient être touchés par la grève des contrôleurs aériens qui s'annonce à l'aéroport de Charleroi. 800 vols seront concernés au total, selon Skies, l'entreprise responsable du contrôle aérien en Belgique. Alors que faire si vous devez prendre un vol dans les prochains jours au départ de l'aéroport Carolo? Eh bien avant tout, surveillez votre boîte mail, votre compagnie aérienne devrait communiquer. Syndicats et directions ne sont pas parvenus à s'entendre sur une prime de nuit pour les contrôleurs actifs à Charleroi. Une grève de 24 nuitées commence demain soir à 22h, chaque nuit jusqu'à 8h du matin, et ce jusqu'au 10 octobre. Le gouvernement fédéral est à la recherche de 10 milliards d'euros, on le sait, pour assainir les finances publiques. Un secteur estime qu'il trinque beaucoup en ce moment. L'Horeca, les cafés et restaurants plaident pour une baisse de la TVA dans leurs établissements. Dans le secteur, il faut dire que les faillites s'enchaînent, des centaines d'emplois passent à la trappe. Hugues Van Peel a rencontré plusieurs patrons plutôt inquiets.
4: Jean-Pierre est restaurateur depuis de nombreuses années. Il n'échappe pas aux difficultés que rencontrent beaucoup d'acteurs de l'Horeca. La hausse des charges couplée à une baisse du pouvoir d'achat des clients.
5: Celui qui vous livre a une augmentation de ses salaires, il a l'augmentation du mazout, il a l'augmentation des producteurs qui évidemment doivent récupérer aussi leur marge. Et donc c'est un enchaînement qui effectivement à un moment donné, il y en a un qui paie pour tout le monde. Et j'ai envie de dire malheureusement aujourd'hui, c'est le restaurateur qui se retrouve un peu contraint de soit augmenter au risque de perdre sa clientèle. Et d'un autre côté, nous on est obligé de garder une certaine marge correcte pour pouvoir être rentable et payer nos factures. Et ça évidemment, ça devient de plus en plus complexe.
4: Beaucoup ne résistent pas et finissent par laisser tomber. Emmanuel Didion, vice-président de la Fédération Horeca en Wallonie, plaide pour une baisse de la TVA.
6: Ça donnerait une bulle d'oxygène en tout cas, qui permettrait de dégager des marges complémentaires et ça permettrait de viabiliser un plus grand nombre d'entreprises et donc de sauver des emplois.
4: Selon la Fédération Horeca en Wallonie, les faillites du mois de juillet ont causé la perte de 300 emplois et c'était déjà la même chose en juin. Le secteur lance un message d'alerte au gouvernement.
2: Hugues Van Peel avec Benjamin Carlier et Thomas Deschamps. À nouveau du rififi à la tête de la Fédération Belge de Football. On apprend ce soir le départ de Peter Willems, le CIO, le patron de la Fédération. Un conseil d'administration très tendu s'est tenu cet après-midi. Peter Willems et la présidente du conseil d'administration, Pascal Van Damme, ne partageaient plus la même vision. Peter Willems reprochait notamment à Pascal Van Damme sa présence aux côtés de Gianni Infantino, le président de la FIFA, lors du match Belgique-États-Unis à la Coupe du Monde, alors que le président de la FIFA était au centre du scandale Balogun, ce joueur américain dont la suspension avait été levée suite à un coup de téléphone de Donald Trump à Infantino. Pascal Van Damme reprochait de son côté à Peter Willems certains retards dans des projets comme une plateforme digitale pour l'ensemble du football belge. Merci de nous suivre, passez une excellente soirée.
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12: Bonjour tout le monde, bonsoir. Nous voilà partis pour un nouveau soir de première. J'espère que vous allez bien et que vous avez passé jusqu'ici une bonne et belle journée. On est le 15 septembre et c'est l'anniversaire de Camélia Jordana, 34 ans. Le prince Harry, quant à lui, a 42 ans. Aujourd'hui, Harry de Sussex. Journée internationale par ailleurs de la démocratie, j'ai envie de dire profitons-en tant que c'est encore possible. C'est l'occasion en tout cas pour les Nations Unies et pour tout un chacun, toute une chacune, de réexaminer l'état de la démocratie dans le monde et notamment plus concrètement l'état de la liberté d'expression et de la liberté de la presse qui sont entravées, pour ne pas dire menacées, à plusieurs endroits de la planète. Voilà donc pour ce petit positionnement dans la journée. On va se lancer maintenant dans Soir de Première avec les meilleurs moments de la radio, c'est de tradition, parmi lesquels Les Clés avec Arnaud Reussen ou encore Entrée sans frapper avec Jérôme Collin et son équipe. On prend la route en musique, bien sûr. Olivier Depri conduit notre bus musical de ce soir et c'est Alex Warren qui est son premier passager de la soirée. Passenger, oh bah c'est le titre que nous allons écouter pour commencer. Bonne route donc avec nous et bon début de soirée sur la première.
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0: Passenger, c'était Alex Warren sur la première et sur son album Wild Child en 2026, son album de cette année donc. C'est parti pour les clés. Aujourd'hui dans l'émission, Arnaud Royson donne la parole à des jeunes en situation de handicap. Il est allé les voir en juin dans leur école à Woluwe-Saint-Lambert. Ce sont des élèves de Réto. Comment peut-on se projeter dans l'avenir quand le monde autour de soi n'est pas adapté à son handicap? Au niveau des études, au niveau du travail, au niveau de l'autonomie, quels obstacles rencontrent ces jeunes et avec quelles conséquences aussi sur leur santé mentale? C'est ils et elles qui ont choisi le sujet des clés aujourd'hui. Et c'est donc leur parole qu'Arnaud vous propose d'écouter ce soir. Bienvenue dans la première partie des clés.
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7: Bonjour à toutes, bonjour à tous et bienvenue dans Les Clés pour une nouvelle émission spéciale jeunes. Dans ce numéro, ce sont des jeunes porteurs de handicap qui prennent la parole sur un sujet qu'ils ont eux-mêmes voulu mettre en avant, leur santé mentale. On sait que la santé mentale des jeunes est aujourd'hui un vrai sujet de préoccupation, mais on va découvrir dans cet épisode enregistré au mois de juin dernier que pour ces jeunes de l'enseignement spécialisé, la charge mentale est souvent encore plus lourde et ils en parlent, vous allez l'entendre, avec beaucoup de franchise.
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7: Il s'appelle
2: Gabriel.
8: Mohamed.
9: Isabelle.
10: Marissa.
11: Théophile.
2: Zakaria.
12: Yas.
13: Raoula.
14: Miem. Diane.
15: Adina.
16: Sabrine.
17: Romaïsa.
18: Et Angeli.
7: En tout, 14 jeunes de 5e et de Réto, venus d'une même école.
19: Nous sommes tous à l'école intégrée. C'est une école sourde. Il y a aussi le type 4 et le type 7. Le type 7, c'est pour les gens qui sont malentendants et sourds. Et le type 4, c'est pour les personnes qui sont en fauteuil roulant.
11: Il y a aussi des troubles 10, d'autres troubles, d'autres handicaps invisibles. Et le type 7, c'est pour les sourds et malentendants.
7: L'école intégrée, c'est son nom. Elle est située à Woluwe-Saint-Lambert, en région bruxelloise. Elle accueille des élèves depuis la première maternelle jusqu'à la fin du secondaire, avec des modalités d'enseignement adaptées pour accompagner chaque élève selon ses besoins spécifiques dans une logique d'intégration. Mais concrètement, ça veut dire quoi ?
9: Alors par exemple dans le type 4, parce que moi j'ai fait de l'ordinaire aussi, par exemple dans le type 4 il y a la kiné, il y a des logos, il y a des ergos, et tandis que dans l'école ordinaire t'as pas un suivi médical là-bas, donc c'est ça qui fait la différence un peu.
7: Et dans les classes vous êtes combien en général ?
9: 5, moi dans ma classe on est 5, et ça dépend des classes, il y en a ils sont 3, par exemple dans les classes de 3e ils sont 2, ça dépend vraiment.
7: Et donc toi, tu étais dans l'enseignement ordinaire avant, ça a dû faire une grosse différence quand même. Oui. Parce que là, tu étais dans des classes de 20-25 et tout d'un coup, dans des beaucoup plus petits groupes.
9: Oui, c'est mieux comme ça. Moi, je trouve que c'est encore mieux comme ça, mais surtout dans l'école, tu as un suivi médical là-bas et c'est encore mieux. Il y a des infirmières et il y a un suivi médical en gros.
11: Par rapport à l'école intégrée, je pense qu'on l'a appelée comme ça pour intégrer les gens qui ont du mal avec l'école ordinaire. Bah, on les intègre. On les adapte aussi par rapport à leur situation. On est une école tous ensemble, quoi.
7: L'idée, c'est d'essayer autant que possible de suivre le programme classique de l'enseignement obligatoire, mais d'adapter les enseignements, la pédagogie, d'avoir un accompagnement plus individualisé pour tenir compte des situations de chacun et de chacune.
9: Le gros mot, c'est aménagement raisonnable. En fait, à l'école, par exemple, à l'intégrer, que ce soit dans le type 7 ou dans le type 4, il y a des différents aménagements raisonnables. Par exemple, dans le type 4, on utilise l'ordinateur. C'est un outil, par exemple, parce qu'il y a des personnes qui ont du mal à écrire ou, en fait, pour divers problèmes de santé. Tandis qu'à l'école ordinaire, plusieurs écoles, moi, dans plusieurs écoles, on ne pouvait pas avoir l'outil qui est l'ordinateur. Donc, on a beaucoup d'avantages là-bas.
10: Dans les écoles ordinaires, l'ordinateur est souvent considéré comme une triche, alors que ce n'est pas le cas.
7: Et ici, c'est plutôt une aide, pour le
10: oui.
7: coup.
10: Ici, c'est plutôt vachement accepté, en tout cas, type 4.
7: Parmi les élèves qui nous avaient rejoints pour cette émission, certains sont en orientation commerce, d'autres en comptabilité, en infographie, en agent d'éducation. Pour beaucoup, La suite, ce seront des études supérieures, avec des idées déjà bien précises de ce qu'il compte faire.
9: Moi, je vais aller en business international ou dans le tourisme.
19: Moi, je vais y aller dans l'architecture d'intérieur.
8: Moi, en infirmière, à Léonard de Vinci.
12: Moi, je vais faire informatique après.
13: Moi, je vais faire EFEC en comptabilité.
14: Moi, l'année prochaine, j'irai en études d'art à Mons, à l'art au carré.
7: Cette dernière élève, qui s'appelle Lisa, s'exprimait pour notre émission en langage des signes. Et c'est donc son interprète que vous entendez ici. Les présentations étant faites, entrons dans le vif du sujet que les élèves eux-mêmes ont choisi d'aborder suite à un vote dans leur classe. La santé mentale des jeunes, et en particulier la santé mentale des jeunes en situation de handicap. J'ai demandé à ceux et celles qui avaient voté pour ce thème de nous expliquer pourquoi ils l'avaient choisi.
19: Pour moi, personnellement, je trouve que les jeunes, c'est un peu tabou de parler tout ce qui est santé mentale, que ça soit la dépression, que ça soit le stress. Parce qu'en fait, on vit avec ça, c'est le quotidien. On stresse pour tout. Et les adultes, je ne dis pas tous les adultes, mais on dit souvent que c'est normal de stresser pour un oral, c'est normal de stresser pour un contrôle, c'est normal de rater, ça arrive. Mais les jeunes, sans savoir, ils vont le mettre au fond d'eux, quelque chose d'assez noir.
15: Moi, j'avais choisi la santé mentale des jeunes parce que c'est un sujet qui me préoccupe. Il y a beaucoup d'études qui le montrent, les jeunes ne vont pas bien. Et surtout, je pense que les jeunes en situation de handicap souffrent en plus de la vision que la société donne du handicap. Les jeunes en situation de handicap dans la société ne sont pas beaucoup visibilisés. Et les seuls moments où ils sont visibilisés, c'est les campagnes Cap 48, alors que normalement, ils devraient être quand même... Je veux dire, on est des humains comme les autres, quoi. On n'est pas des extraterrestres, voilà.
7: Les facteurs qui viennent rajouter du stress et de la charge mentale aux jeunes porteurs de handicap, ils peuvent être multiples. Sabrine, qui est malentendante, raconte notamment toute l'angoisse qu'elle peut ressentir parfois dans des interactions avec d'autres.
19: On a ce truc, on a l'anxiété sociale, on n'ose pas parler avec les gens parce qu'on entend mal parfois et on a peur d'oser. Généralement, par exemple, quelqu'un peut nous demander un truc au métro, mais sauf qu'on n'entend pas au métro et du coup, on stresse. Donc, ça commence par ça, en fait, surtout ça. On nous donne une étiquette directe de sourde. Or qu'en fait, on n'est pas si différent, c'est juste qu'on entend mal et c'est tout. C'est vraiment ça.
9: Les ados, en général, ils n'osent pas parler, ils n'osent pas s'exprimer. Et nous, en tant que malentendants, déjà, on sait qu'on est malentendants. Et on est aussi des adolescents, donc on n'ose pas vraiment s'exprimer par peur d'être jugé et de se dire, en fait, finalement, on n'est pas comme les autres et tout, parce que la personne ne va pas me comprendre, comment on va communiquer et tout. Le fait que ça met du stress, de l'anxiété et tout, on n'osera jamais faire, en fait. En fait, je vais m'isoler dans mon coin. Et c'est là que ça commence, parce que la personne, elle va s'isoler. Et c'est comme ça que ça commence, en fait, et ça ne s'arrête pas, quoi.
19: On dit qu'en fait on est pareil, mais en fait on n'est pas vraiment pareil, on est dans deux mondes différents. Et ça, c'est ça qu'on a du mal, surtout. On se dit en fait on est pareil, alors pourquoi j'arrive pas à comprendre la personne?
7: Et pourquoi toi tu penses que vous êtes dans deux mondes différents?
19: Il y a tellement de trucs. Déjà l'école, c'est deux écoles différentes. On est dans une classe avec très peu d'élèves, et comparé à l'école ordinaire, il y en a beaucoup, donc ils ont plus de trucs, ils ont peut-être les réseaux sociaux, ils ont aussi l'influence, ils ont tous ce truc que nous, on n'a pas. Et moi, parfois, je peux parler avec des gens d'ordinaire, des personnes qu'ils entendent très bien, mais parfois, ils vont me parler des choses que moi, je ne comprends pas et que je ne connais pas, ou bien il y a une tendance que je ne connais pas et que je ne suis pas.
10: Ce qui rajoute aussi de la charge mentale, c'est tout ce qui est administratif, par exemple, toutes les démarches qu'on a tout le temps à faire, les rendez-vous médicaux, en plus de l'école, le fait qu'on doit parfois travailler plus que les autres. Voilà.
15: Moi, ce que je voulais aussi rajouter, c'est la planification des trajets. Je veux dire, je pense qu'il y en aura d'autres ici qui sont plus légitimes que moi pour parler de ça. Mais par rapport au handicap, il y a aussi le fait, par exemple, les chaises roulantes, pour les voyages réto. c'est toute une organisation. Il faut trouver un lieu accessible. Il faut se dire, OK, est-ce que les voiturettes pourront rentrer dans cet hôtel? Est-ce que les voiturettes, enfin, il y a aussi cette question de, en fait, d'accessibilité parce que, et même pour les sorties, il faut voir si les stations sont accessibles, si les lieux sont accessibles. Il faut parfois changer de lieu parce que finalement, le lieu en question, l'ascenseur est en panne ou il y a quelque chose qui ne va pas. Donc voilà, c'est tout ça aussi qui rajoute.
7: Même dans leur école, où l'enseignement a été pensé en fonction des contraintes liées au handicap, même avec une équipe pédagogique qui essaye de tenir compte des contraintes de chacun et de chacune, il reste des facteurs de stress spécifiques à certaines situations.
9: On a par exemple des rendez-vous médicaux ou même plein de problèmes de santé qui font que par exemple on a des absences. Par exemple, moi, j'ai beaucoup d'absences. Bah, ça peut vite devenir un stress parce que le fait que tu dois te mettre en ordre en plusieurs cours, demander ce que tu dois repasser, plein d'évaluations par les différents profs, de dire est-ce que j'ai fait bien ci, bien ça. Et quand je dis absence, par exemple, tu t'absentes à cause de ta santé, donc tu te dis est-ce que ta santé, elle va bien et tout. Et des fois, tu as une mauvaise nouvelle, tu vois. Donc, tu essayes de ne pas montrer ça au prof et tout. Donc, c'est un peu très, très, très compliqué.
7: C'est un peu très très compliqué. J'ai l'impression que cet oxymore trahit une partie du ressenti de ses élèves. Conscients d'avoir aujourd'hui des conditions d'apprentissage favorables dans l'école où ils sont, mais des conditions, un accompagnement qui ne suffisent pas à compenser toutes les charges qui pèsent sur eux du fait de leur handicap, de leur état de santé parfois. Des charges qui pèsent aussi d'ailleurs sur leurs parents.
8: Dans nos familles, en fait, on a des parents qui sont normaux, donc qui n'ont jamais, dans leur famille, eu des problèmes, donc, comme moi, je suis malentendante. Et en fait, il n'y avait pas eu ça dans notre famille. Et le fait que je suis née malentendante, pour les parents, c'était nouveau. Ils ne savent pas comment réagir face à ce problème-là. Et mes parents, en fait, ils voient ça comme un problème. Mais maintenant, je sais parler, je sais communiquer. Il n'y a pas vraiment une grosse différence. Mais parfois, on me dit que c'est quand même un surcharge parce qu'on doit faire attention à toi, on doit faire en sorte que tu comprennes. Donc moi, je vais me sentir mal, je vais me sentir en surcharge. Enfin, je vais me sentir un poids pour ma famille.
15: Il y a beaucoup de familles où l'enfant handicapé, c'est un poids plus qu'autre chose parce qu'en fait, ils se disent... Et puis, il y a ce truc aussi, pourquoi nous, en fait? Pourquoi c'est arrivé à nous? Il y a ce truc d'en fait, on ne choisit pas. Et c'est vrai. Les parents ne choisissent pas d'avoir un enfant qui naît comme ça. Mais voilà, c'est la vie et il faut qu'ils l'acceptent. Qui n'est pas toujours simple.
16: Mmh. Mais tu as l'impression que ça se transfère un peu sur toi. En même temps, tu ressens cette charge et du coup, ça pèse aussi un peu sur toi de ressentir ce que tes parents ressentent. On pourrait le dire comme ça?
15: Oui, et puis aussi la question de la fratrie aussi. Les frères et sœurs sont jaloux en disant mais comment ça se fait que lui, avec son handicap, du coup, il a plus d'attention que moi par rapport à mes parents. Donc, voilà, il y a aussi toutes ces questions-là.
19: On n'en parle pas souvent, mais généralement, on a tous ce truc où on se dit en fait, je suis le défaut de la famille, je suis la déception de la famille. Et généralement, ça commence comme ça et on ne se sent pas à sa place. Et on a toujours ce truc où on se dit, mais pourquoi je dois m'adapter? Pourquoi je dois m'intégrer? Pourquoi je ne peux pas être moi-même? Et c'est ça que c'est ça pour la charge mentale, pour les jeunes, c'est vraiment ça.
16: Mmh. Tu as l'impression quand même de devoir faire énormément d'efforts, etc., pour te mettre dans cette société qui elle, ne fait pas toujours les efforts. Mmh. C'est ça, c'est toi qui dois te mettre dans le moule de la société, entre guillemets.
19: Oui, j'ai toujours ce truc où je dois m'adapter pour eux, mais eux, ils ne s'adaptent pas pour moi. Je ne vois pas beaucoup de personnes qui signent ou qui essayent de comprendre. C'est toujours moi qui dois m'adapter. C'est toujours moi qui dois m'intégrer pour eux. Et c'est toujours moi qui a du mal. Mmh. Et ça, je suis pas la seule, on a tous ce truc.
8: Il y a aussi les relations en dehors de la famille, ça veut dire, je m'explique. Il y a des gens, ils vont te demander, t'es malentendant, du coup, admettons, tu veux faire des enfants plus tard. Tes enfants seront sourds aussi ou porteurs de handicap. Et les gens, des fois, ils ont du mal à accepter.
16: C'est vrai, on t'a déjà entendu ce genre de réflexion-là, toi, on t'a déjà fait ce genre de remarques.
8: Oui, oui, bien sûr, on m'a déjà dit, admettons, toi, tu te maries, t'as des enfants, tes enfants seront handicapés et tout, et forcément, moi, je dis, je sais pas, ça dépend vraiment de l'avenir et tout, mais s'ils sont porteurs de handicap, c'est pas un souci. Vraiment, ça dépend du point de vue des gens et des circonstances.
7: Malgré ces charges, à la fois lourde et diffuse, Beaucoup d'enfants disaient se sentir chanceux de vivre dans un pays comme le nôtre et de pouvoir bénéficier d'un enseignement tel qu'ils le reçoivent à l'école intégrée. Un cocon protégé, un espace adapté et bienveillant, mais que certains et certaines en dernière année du secondaire s'apprêtent maintenant à quitter.
12: Pour le moment, c'est ma dernière année à l'école intégrée et je suis là-bas depuis ma sixième primaire. Et voilà, c'est comme une famille, on s'adapte à toi, la vie est belle, quoi. T'as besoin d'une aide, un claquement de doigts, tu l'as. Mais je sais qu'après ça, ça sera plus le cas, ça sera vraiment à toi de gérer ton avenir et tu vas devoir faire face aux problèmes que le handicap peut apporter dans ta vie. Donc voilà, moi je commence à avoir des aperçus de cela, parce que quand je partais souvent aux portes ouvertes des universités, etc., je me dis ok, c'est différent. Donc je me prépare déjà à mon quotidien après ce cocon familial que j'ai eu pendant plus de 6 ans. Donc voilà, c'est un peu ça.
8: C'est vraiment un changement, ce qui est stressant du coup, parce qu'évidemment, on est dans une petite école, tout le monde nous écoute, tout le monde nous répète les cours, on a nos problèmes à nous, et donc les profs nous laissent le temps de comprendre la matière, le cours. Mais quand maintenant on doit changer et partir aux études supérieures, ça va être beaucoup plus compliqué à suivre.
10: En fait, à l'école intégrée, comme elle a dit, on te voit vraiment comme une personne, alors qu'à l'université ou à notre école, on va te voir comme un chiffre ou un nombre. Ça veut dire qu'on ne va pas vraiment te calculer, on ne va pas te dire ah, est-ce que tu es bien ou pas, est-ce que tu es stressé, est-ce qu'on peut t'aider. Là-bas, on ne te calcule pas vraiment, on va te donner les cours, tu vas suivre étape par étape, même si ça ne va pas dans ta vie en général. Alors qu'à l'école intégrée, on fait vraiment attention à toi, on prend le temps de t'écouter, et même si tu ne comprends pas vraiment, on essaie de s'adapter à la personne, que ça soit dans le temps ou même à l'écoute et tout. Et c'est une grande différence, en fait. Mmh. Et voilà.
7: Théophile, lui, va carrément quitter l'école intégrée au terme de sa 5e pour aller faire sa dernière secondaire dans un établissement qu'il décrit comme un peu moins cocon, histoire d'avoir comme une sorte de sas de transition. Un choix qu'il a posé avec ses parents sur base de témoignages d'autres jeunes qui ont vécu la même transition avant lui.
15: Beaucoup de jeunes qui sortent, d'anciens élèves qui sont revenus à l'école pour témoigner, disent qu'on se prend une baffe monumentale quand on sort de ce cocon-là et qu'on arrive en haute école, on est vraiment, on tombe de haut, oui. On est lâché, quoi. Et c'est nous-mêmes aller faire toutes les démarches, tout ça, donc c'est ça aussi qui est compliqué pour certains jeunes.
7: Beaucoup des élèves présents ont témoigné de leur angoisse au moment de ce passage vers les études supérieures, qui est déjà un moment difficile à affronter pour tout jeune, mais qui paraît d'autant plus déstabilisant à ces jeunes en situation de handicap. Alors, pour terminer, j'avais envie de leur demander quel message ils avaient envie d'envoyer à la société pour tenter pour l'avenir d'améliorer les choses.
8: Le message que je veux faire passer, c'est de ne pas juger aussi vite et de comprendre et de se mettre à la place des autres. Donc quand on dit ne fait pas aux autres ce qu'on n'aimerait pas qu'on te le fasse, donc se mettre à la place et ressentir cette charge-là.
10: Essayez de vous adapter les uns envers les autres et pas qu'une personne fasse l'effort et l'autre rien du tout. Vraiment, essayez d'avoir de l'empathie envers l'un, envers l'autre, c'est tout.
16: Qu'est-ce que tu voudrais toi aussi passer comme message ?
12: Je dirais, s'ils peuvent nous faciliter la tâche en diminuant les charges administratives, ce serait très bien.
8: Mmh. Moi, je voudrais ajouter que personne doit négliger les jeunes, les adolescents, surtout s'ils nous demandent de l'aide. Faire toujours quelque chose et ne jamais négliger cette demande-là, parce que c'est déjà compliqué du coup de demander de l'aide aux adultes.
16: T'as l'impression que c'est parfois un peu le cas aujourd'hui, qu'on a tendance à pas tout à fait écouter ce que les jeunes apportent comme demande en matière de santé mentale?
8: Oui, c'est ça. Donc vraiment faire attention à nous les jeunes, et surtout aux handicaps moteurs, aux handicaps invisibles aussi, ou nous sourds malentendants.
17: On On parle toujours de la santé mentale et de l'avenir de ces jeunes en situation de handicap à travers leurs témoignages. Des élèves de Réto de l'école intégrée de Woluwe. Avec nous ce soir dans Les Clés, la deuxième partie arrive dans un instant. Die on the Hill dans la musique, c'est la londonienne Sienna Spiro sur la première.

0: Bonne soirée tout le monde et merci de nous écouter. Soir de première, quelle belle et chaude journée. Sienna Spiro, elle sera en concert le 16 mars à Forêt Nationale, 16 mars de l'année prochaine, 2027 donc. Et pour info, c'est un mardi. C'est l'heure de replonger dans les clés. Arnaud Reusson qui donne la parole aujourd'hui à des élèves de Réto, de l'école intégrée de Woluwe-Saint-Lambert. Une école qui accueille notamment des jeunes malentendants et des jeunes avec un handicap physique. Alors quel avenir après l'école et quelles sont leurs inquiétudes aussi face à cet avenir dans un monde qui s'adapte encore mal à leurs besoins. Voici donc la deuxième partie des clés sur la première.
1: Dans notre première partie, on a donc surtout entendu les témoignages très francs, très transparents des élèves par rapport à leur réalité, par rapport à ce que ça crée pour eux comme difficulté en termes de santé mentale. Et là, maintenant, on va entendre leur professeur, l'une de leurs professeurs, qui s'appelle Virginie Richel, qui donne cours de sciences sociales dans cette école intégrée. Et je lui ai demandé, pour commencer, comment d'abord elle avait reçu ces témoignages à l'écoute justement du reportage où s'exprimaient ses élèves.
2: Alors je trouve que c'est très émouvant, c'était déjà très émouvant de les écouter une première fois s'exprimer, et là c'est encore plus émouvant, j'ai envie de dire, parce qu'ils sont très, très touchants, très vrais dans leur réalité, et de les avoir entendus comme ça, je réalise aussi les difficultés qu'ils peuvent rencontrer. J'étais très, très étonnée de leur franchise, de leur capacité comme ça à s'exprimer sur un sujet qui est quand même intime et difficile pour eux.
1: J'imagine qu'il y a des choses qui ne vous surprennent pas tout à fait dans ce que vous entendez là, notamment dans les difficultés par rapport à la société, au fait de devoir s'adapter à une société qui n'intègre pas toujours ou pas suffisamment les personnes porteuses de handicap, la question du regard aussi que la société peut poser sur eux. Ça, j'imagine que c'est quelque chose qui revient souvent et que vous avez déjà eu l'occasion d'aborder avec eux.
2: Oui, tout à fait. On le vit au quotidien, j'ai envie de dire, parce qu'on essaye d'organiser des sorties.

0: Et pour eux, ils sont si fort fatigués quand on fait une sortie après une journée. C'est très fatigant pour eux aussi. Voilà.
1: Oui, et donc vous travaillez quand même un petit peu à ça, dans une école comme celle-là, à justement se dire, tiens, ben, oui, on a une école qui est un peu cocon, on va en reparler hein, d'ailleurs, qui est inscrite dans une société dans laquelle ils vont devoir vivre. Et donc on essaye de travailler ça un peu justement avec les élèves.
0: Oui, tout à fait. Je pense qu'on essaye de trouver un équilibre entre cette intégration, cette inclusion dans la société et aussi le fait qu'on a quand même envie de les protéger un petit peu aussi. Donc c'est pas toujours évident de trouver cet équilibre parce que parfois on se rend compte qu'on leur demande aussi beaucoup. On se rend pas toujours compte aussi qu'on leur demande beaucoup. Il y a le regard des gens, comme je disais, il y a l'accès physique aux choses. Donc voilà, c'est un équilibre à trouver, mais je pense que c'est vraiment important, surtout dans les années en 5e et 6e, de les ouvrir au monde, de les faire rencontrer des gens qui travaillent dans des univers complètement différents pour qu'ils puissent, pas seulement avec leur famille, aller dans des endroits différents, mais aussi que l'école puisse leur permettre de découvrir le monde et la société, tout simplement.
1: Parce qu'on entend aussi que ce moment de transition vers la suite, hein, notamment les études supérieures, voire un métier pour certains, est un moment qui est redouté. Ils ont la conscience, en fait, que là, ils vivent dans un univers un peu privilégié, en tout cas qui va tenir compte de leur situation, et qui vont se retrouver demain dans des établissements ou dans des métiers où on ne va pas en tenir compte du tout de la même manière. Ça, vous perceviez que c'était une angoisse qui vivait fort chez eux ?
0: Oui, assez fort. Alors, il y a ce côté où ils ont envie, évidemment, de partir, comme tout jeune. Il y en a qui sont là depuis les primaires, parfois même la crèche, parce qu'il y a une crèche aussi. Donc cette envie très forte de partir, de prendre son indépendance et cette peur de qu'est-ce que ça va être. Parce que comme un élève disait, je ne sais plus qui, que quand on fait revenir des anciens jeunes, ils disent tous un petit peu la même chose, on se prend des baffes. C'est énormément de choses à gérer, énormément de stress au niveau de l'administration, enfin, tout ce qui est papier, trouver des aménagements, enfin les demander pour avoir des aménagements auxquels ils ont droit. Donc faire valoir certains droits qu'ils ont, trouver parfois un logement, avoir une rentrée. Donc on essaye de préparer ça au mieux. Donc on essaye avec les PMS, avec les portes ouvertes, on fait les salons, le CIEP et des choses comme ça. Mais ça reste théorique et ça reste une grosse étape pour eux.
1: Et vous savez que pour certains, une fois qu'ils vont se retrouver justement dans ces études supérieures, ça va être vraiment compliqué à gérer. Il y a des choses qu'on peut prendre en compte dans une structure comme la vôtre, où on a des petites classes de 4, 5, 6, et où c'est pratiquement impossible, même avec certains aménagements raisonnables, dans des auditoires où on est plusieurs centaines. Donc ça doit être difficile aussi de se dire, ben oui, on les laisse partir, mais on sait que là, ils vont vivre des moments, pour certains, qui vont être vraiment difficiles.
0: Oui, parfois on est surpris. Dans les deux sens, on peut être surpris très positivement. Il y en a, on a très peur pour eux. Et puis on les revoit un an ou deux après, on a des nouvelles et en fait, ils s'en sortent très bien. Et d'autres, on se disait, ça va aller et puis ça va moins bien. Mais ils rebondissent aussi, hein. Ils changent d'orientation, ils changent de projet. Il y a l'environnement familial qui fait beaucoup aussi. S'ils sont bien soutenus par la famille, on voit qu'ils rebondissent quand même pas mal. Maintenant, il y en a qui sont beaucoup plus livrés à eux-mêmes. Et là, c'est évidemment beaucoup plus compliqué pour eux.
1: Un mot sur la famille, justement, vous avez entendu hein, dans leurs témoignages qu'ils se sont livrés, mais notamment aussi sur l'impression qu'ils ont de la façon dont leur famille vit leur handicap. C'était assez touchant d'ailleurs, je trouve, et on a la gorge qui se serre parfois quand certains disent « j'ai l'impression d'être le défaut de la famille, que je suis une forme de déception parce qu'ils n'avaient pas envie d'avoir un jeune comme moi et de devoir gérer ces enjeux-là ». Ça serre un peu le ventre, non, d'entendre ça
0: Oui, tout à fait. C'est vrai que ça, on en parle moins forcément en classe, mais je retenais aussi le mot « poids », d'être un poids pour les parents qui n'avaient pas forcément anticipé d'avoir un enfant qui est différent. Un poids pour la fratrie aussi, parce que c'est pas toujours évident, je pense, pour les frères et sœurs. Donc oui, ça c'est vrai que c'était assez touchant de les entendre parler de leur univers familial qu'on connaît pas toujours très bien non plus, nous.
1: Et on sait que la santé mentale des jeunes, c'est un enjeu pour tout jeune, et on en a beaucoup parlé ces dernières années, en particulier depuis le Covid, en disant qu'il faut mettre plus de choses en place, il faut mieux écouter les jeunes, puis il faut pouvoir les accompagner. Est-ce que dans votre école, il y a justement un suivi particulier au niveau psychologique, justement par rapport à tous ces enjeux que l'on vient d'évoquer ici ?
0: Oui, alors nous on a la chance d'avoir des thérapeutes, de travailler avec des thérapeutes, et beaucoup d'élèves ont des séances psy dans leur thérapie, donc chaque élève a un peu un programme thérapeutique, j'ai envie de dire, rien qu'à lui, qui est fait en fonction de lui, d'elle. Et donc, oui, il y a des psys qui voient régulièrement. Et si nous, on remarque qu'il y a un problème, on peut faire appel aussi. Et alors, ils peuvent être pris en

0: charge, je pense, plus rapidement. Parce que quand on les oriente vers un psy extérieur, ça prend beaucoup de temps. C'est hors des heures scolaires, c'est pas toujours évident pour eux de s'y rendre non plus. Donc ça, on a la chance d'être quand même bien, bien entouré. Et de nouveau, c'est ce qui manque après.
1: Et il y a une interaction entre les enseignants et les psychologues, parce que j'imagine que vous, au quotidien, dans des petits groupes comme ça, il y a des choses que vous pouvez voir, ressentir, entendre, qui ne sont pas forcément possibles à lire de la même manière quand on a une classe de 25 élèves.
0: Oui, tout à fait. On est dans le même bâtiment, donc on a parfois des réunions, donc il y a des informations qui circulent. Et ça, c'est vrai que pour nous, c'est très précieux.
1: Un petit mot alors, j'ai envie de vous poser la même question qu'aux élèves, en quelque sorte, du message à la société. Vous qui vivez justement avec ces jeunes, vous qui essayez de mettre des solutions en place pour les accompagner au mieux dans ce moment charnière, qu'est-ce que vous auriez envie d'envoyer comme message? Les points où vous vous dites, là, il y a des choses qu'on pourrait vraiment améliorer si on veut une société vraiment d'inclusion, une société qui vraiment intègre ce qu'on a inscrit aujourd'hui dans les principes même de fonctionnement de la Belgique, mais qu'on n'arrive pas encore aujourd'hui à réaliser pleinement.
0: J'ai envie de dire un petit peu comme Diane disait, les procédures administratives. Moi, quand je vois les dédales administratifs dans lesquels ils sont plongés, pour avoir des papiers, pour avoir une autorisation. Alors en Belgique, c'est encore plus compliqué avec les régions, les communautés, etc. Donc ils doivent souvent aller d'un endroit à l'autre aussi, où les parents doivent se déplacer. Donc ça, c'est déjà un point très très lourd, je pense, pour eux, énorme, si ça pouvait être un petit peu simplifié. Puis que les lieux soient accessibles aussi, évidemment, qu'on travaille sur l'accessibilité des transports, qu'on travaille sur l'accessibilité... des endroits, des lieux culturels. Et je pense que c'est en créant tout ça, en se mélangeant en plus, finalement, qu'on peut prendre conscience de tout ça. C'est en le vivant. Donc, on permette à ces jeunes de sortir et qu'on permette de les accueillir. Et ça va se faire naturellement. Je pense que les esprits s'ouvrent si on est en contact avec la différence.
1: Oui, c'est du concret, du pragmatique sur lesquels les gouvernements peuvent agir. Les solutions administratives, les solutions d'accessibilité. Mais ce que vous dites, si je comprends bien, c'est que si on travaille à ces enjeux-là pragmatiques et concrets, on va aussi favoriser un changement peut-être de regard aussi de la société parce qu'on sera plus souvent au contact les uns des autres. C'est un peu ça.
0: Je pense parce qu'à chaque fois qu'on sort, on rencontre des gens qui sont très gentils, qui ne se rendent pas compte des réalités, mais qui sont pleins de bonne volonté. Et donc, si le lieu est déjà plus accessible, s'ils sont plus en contact, par exemple, on a été au cinéma et on se rendait compte qu'il n'y avait pas de sous-titres à un moment donné. Donc le cinéma est gentiment venu vers nous. On a fait un partenariat avec un cinéma où les sous-titres ont pu être mis après. Donc nous, on s'est engagé à aller plusieurs fois par an au cinéma. Donc c'est un chouette projet. Donc des choses comme ça, on sent beaucoup de bonne volonté, mais il faut qu'on y aille, il faut qu'on se montre, entre guillemets, pour que ça puisse bouger.
1: Un message important aussi à faire passer en pleine campagne Cap 48, l'opération de la RTBF qui veut contribuer à bâtir une société plus inclusive et à changer aussi le regard sur le handicap. C'était donc Les Clés. Merci à Virginie Richel et à tous les élèves de sa classe pour le temps consacré, pour la franchise des échanges. Merci à Sarah Pousset pour l'organisation de cette rencontre, à Jonathan Remy pour la réalisation sonore. Et si ce contenu vous a parlé, vous a touché, vous a intéressé, n'hésitez pas à le partager autour de vous.

Les clés donc et ce regard sur la santé mentale et l'avenir de ces jeunes en situation de handicap. Une émission que vous pouvez retrouver et partager bien sûr en podcast et sur RTBF. Ovio, on va continuer à profiter ensemble des meilleurs moments de la première ce soir. On écoute Morgan d'abord et puis on va parler notamment des effets et des impacts que les open space ont sur notre santé physique et mentale. D'ailleurs, restez bien avec nous sur la première, Morgan. Est-ce que

0: Laurence Bibeau disait dans son spectacle Miss B, rendez-vous sur le podium. Podium, à l'instant, c'était Morgan. Et non pas sur le podium, mais bien dans les studios de la première. La semaine passée, Véronique et Cédric, dans Tendance Première, ont invité la neuro-architecte Fiona Benkens pour parler des fameux open space. Vous le savez, hein, cette nouvelle tendance dans les entreprises, les bureaux sont devenus des sortes de lofts, hein, des grands espaces sans porte, pour que tout le monde travaille ensemble, pour une communication plus fluide, une meilleure cohésion d'équipe, tout ça. Alors on le sait, hein, notre environnement de travail, bah, ça influence évidemment notre bien-être et aussi notre cerveau et la manière dont il fonctionne. Sauf que dans les open space, eh bien, il y a des stimuli partout. On est en vigilance tout le temps, il y a des bruits, on peut avoir la sensation d'être observé ou des difficultés à se concentrer. Et tout ça peut avoir une incidence, hein, sur nos performances et donc sur notre morale et puis sur notre état de fatigue aussi. En tout cas, Fiona Benkens, donc, qui était invitée, elle a été claire sur le sujet, je cite « Je ne vais pas vous mentir, les open space, c'est une catastrophe ». Fermez les guillemets. Je dois dire que c'est une citation qui vous a bien plu, en tout cas, à voir, revoir et commenter sur notre compte Instagram RTBF La Première. Cette vie, dans un instant, celle de Clara Luciani dans la musique, et aussi celle de nos ados et jeunes adultes qui jouent à Roblox. Est-ce que vous connaissez Roblox? Eh bien, il y a beaucoup de positifs et aussi beaucoup de négatifs dans cette immense plateforme de jeux vidéo. On va en parler dans quelques minutes sur La Première avec Grégory Carrette.
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0: cette vie à l'instant. Sur la première, on profitait ensemble de Clara Luciani. Bonne soirée avec nous. Dans le meilleur de la première ce soir, un extrait d'Entrée sans frapper, émission culturelle de Jérôme Collin. Et la séquence Tu joues ou tu joues pas, c'est Greg Carrette qui nous parle ce soir. Moi, je connaissais parce que j'ai des filles adolescentes dont une joue à Roblox. Eh bien, Roblox fête ses 20 ans.
1: Le jeu vidéo, dans son ensemble, a un peu plus de 50 ans. On commence à bien l'archiver, à le théoriser. Mais aujourd'hui, j'aimerais qu'on braque vraiment le projecteur sur cet immense angle mort culturel. Imaginez, Roblox rassemble chaque jour plus de 70 millions de personnes. Et attention, on a souvent l'image d'un repère d'enfant, ce qui est aussi une réalité, mais le public a grandi. La génération qui a découvert la plateforme il y a 10 ans a vieilli avec le jeu et continue de s'y retrouver aujourd'hui pour passer du temps ensemble. Ainsi, près de la moitié des utilisateurs et utilisatrices a désormais plus de 17 ans, avec une mixité quasi parfaite entre filles et garçons. C'est massif et pourtant, pour le public adulte, disons pour un auditeur classique de la première peut-être, c'est un mystère insondable, le fait que ce monument de la culture populaire souffre ses 20 bougies dans une indifférence intellectuelle quasi totale, dit vraiment beaucoup de notre rapport aux nouvelles formes de création.
2: C'est pour ça que vous êtes là, Greg. Pour ceux qui n'ont pas la moindre idée comme moi de ce qui se cache derrière ce nom, comment ça fonctionne concrètement Roblox ?
1: Eh bien, c'est très simple. Vous téléchargez l'application, c'est gratuit, vous créez un petit personnage 3D assez cubique, assez moche et vous atterrissez dans un catalogue infini. En un clic, vous pouvez faire une course de voiture, vous pouvez gérer une pizza, vous pouvez vous évader d'une prison. C'est un grand bac à sable. C'est une toile blanche et surtout, c'est un immense atelier de fabrication. La plateforme met à disposition à chaque utilisateur une véritable boîte à outils. Concrètement, un enfant, une adolescente dans sa chambre peut s'improviser architecte ou metteur en scène. Il assemble des décors 3D, bricole quelques lignes de code et bâtit de toutes pièces un monde avec ses propres règles de gravité, d'interaction avant d'y inviter la planète entière. J'aime parler ici, moi, d'art brut. C'est une création pure, spontanée, faite par des amateurs et des amatrices, sans aucun filtre éditorial. Visuellement, c'est chaotique, ça part dans tous les sens, mais la vitalité créative y est totalement vertigineuse.
2: Ah, donc chacun crée son univers avec ses règles. Mais justement, ce chaos, ces pixels grossiers, vous le dites, et cet amateurisme, n'est-il pas un risque de nivellement par le bas, si c'est si libre que ça ? Et est-ce que c'est de l'art ?
1: C'est le procès qu'on attend toujours aux nouvelles cultures populaires, comme jadis au roman, feuilleton ou à la bande dessinée. Est-ce un art mineur ? Sans doute. Mais il accomplit un miracle sociologique, transformer des millions de consommateurs passifs en créateurs actifs. Les jeunes y apprennent la logique, le code, la sociabilité. Et si 90% des créations sont oubliables ou absurdes, les 10% restants sont vraiment le véritable laboratoire de la culture de demain.
2: Et ce laboratoire intéresse-t-il le monde réel, Greg ? La culture plus classique ou de masse arrive-t-elle à exister dans cet univers ?
1: Elle s'y précipite avec une grosse gourmandise. Pour la culture classique, l'industrie du divertissement et les grandes marques, Roblox est devenu la nouvelle agora, l'espace public absolu où il faut impérativement exister. On a vu des maisons de haute couture comme Gucci construire des jardins virtuels ou un sac à main en pixels qui a pu se revendre plus cher que son équivalent réel en cuir. Des artistes légendaires comme Elton John ou Lil Nas, cherchant à transcender les époques, y ont donné des concerts colossaux devant des millions d'avatars. C'est passionnant d'un point de vue sociologique, ça veut dire que la culture dominante a compris que l'attention humaine, cette ressource devenue si rare, s'est vraiment déplacée. Roblox prouve définitivement que la frontière entre notre réalité matérielle et l'espace numérique n'existe plus. Les enjeux de prestige, d'appartenance sociale et de distinction s'y reproduisent à l'identique.
2: Un miroir qui brasse, évidemment, j'imagine, en tout cas, énormément d'argent derrière cet art brut, parce que vous dites que c'est de l'art brut, on parle quand même d'une industrie, j'imagine, très florissante.
1: Oui, son modèle économique repose sur une trouvaille redoutable, une monnaie virtuelle appelée le Robux. L'accès au monde, je vous l'avais dit, est gratuit, mais dès que vous voulez acheter un vêtement de marque pour votre personnage ou un pouvoir spécial dans un mini-jeu, vous devez dépenser de vrais euros qui sont convertis en Robux. Cela génère des milliards. Alors, je vous l'ai déjà mentionné, le jeu vidéo aujourd'hui est le loisir le plus lucratif au monde. Ça écrase la musique, ça écrase le cinéma, mais cette montagne d'or cache évidemment un écosystème devenu très froid, une industrie rongée par la rentabilité boursière qui licencie des dizaines de milliers de personnes pour maximiser ses marges à court terme et au détriment de la prise de risque artistique.
2: Oui, comme toutes les formes d'art, bien sûr. Dans ce contexte de rentabilité à tout prix, Roblox n'a-t-il pas, lui aussi, un versant plus sombre ? J'imagine que oui.
1: Ouais, totalement. Sous ses airs inoffensifs, Roblox cache des failles profondes. Le premier danger concerne la sécurité, parce qu'avec ses millions de mondes virtuels et sa messagerie, la plateforme est parfois détournée pour devenir un terrain de chasse redoutable pour la pédocriminalité, ainsi qu'un espace propice au cyberharcèlement. La modération y est un défi titanesque.
2: Relevé ou pas ?
1: Pas vraiment, non.
2: Pas vraiment.
1: Ensuite, l'économie des Robux pousse évidemment à une consommation frénétique, flirtant avec les jeux d'argent, ciblant des cerveaux très jeunes. Enfin, Roblox s'enrichit massivement grâce aux créations de ses utilisateurs, au point qu'on dénonce aujourd'hui une forme de travail infantile non régulé, puisque les créateurs sont payés. La plateforme prend des commissions exorbitantes sur le dos d'adolescents qui codent dans leur chambre, sans protection sociale, sans encadrement légal. On est loin de la poésie, c'est vraiment un écosystème d'une brutalité folle qui exploite la vulnérabilité de sa propre communauté, une face sombre que l'Europe essaye ces jours-ci, de enfin réguler. Bon anniversaire, Roblox.
0: Grégory Carrette, donc, et bon anniversaire à Roblox, effectivement. Tu joues ou tu joues pas, c'est régulièrement dans l'émission Entrée sans frapper et à retrouver, bien sûr, sur Ovio. Demain dans l'émission, Seba et Xavier dans la bagarre, un focus sur la maladie mentale avec Patrick Massé, qui est fondateur de la compagnie belge Théâtre d'un jour. Côté séquence, Dans ma chambre, avec Sébastien Ministru, et les sorties BD avec Xavier, le tout généreusement servi par Jérôme Collin entre 16h et 17h30. On se rapproche les uns et les unes des autres avec Mentissa et Close to You, la chanteuse belgo-congolaise révélée dans The Voice en 2021.

0: Bonne soirée tout le monde et bonne route. On va continuer ensemble avec les meilleurs moments de la radio. Côté musique, Angus et Julia Stone dans les Starting Blocks, José González, Catherine Ringer, mais aussi l'économie sans détour. On fera l'éloge de la distraction et puis on ira visiter un musée. Voilà ce qui nous attend, entre autres, dans l'heure qui arrive. Bonne soirée tout le monde et merci de nous suivre sur La Première, on s'informe.
1: Il est 20h. David Riffon, bonsoir à tous. Le prince héritier saoudien Mohamed Ben Salman et le président égyptien Abdel Fattah al-Sissi ont appelé à garantir la liberté et la sécurité de navigation en mer Rouge. Les deux dirigeants se sont rencontrés aujourd'hui au Caire. Les deux puissances régionales ont discuté de la menace que représente le contrôle des combattants houthis, ces combattants yéménites anti-gouvernementaux sur le détroit de Bab al-Mandeb. Ils prennent de plus en plus d'influence, les houthis, dans la région. Le détroit de Bab al-Mandeb est une voie maritime stratégique à la fois pour l'exportation du pétrole saoudien, mais aussi les flux commerciaux vers le canal de Suez. Ce détroit est le deuxième détroit paralysé ou en passe de l'être au Moyen-Orient. Un engin explosif a été retrouvé sur le site du drone abattu par deux avions de chasse de l'OTAN au-dessus de la Lituanie. C'est une information rapportée par nos confrères du Guardian sur la base d'informations du ministre de la Défense lituanien. L'engin explosif a été neutralisé par des démineurs. Les spécialistes poursuivent l'examen et l'analyse du drone. Le ministre lituanien de la Défense s'est entretenu avec son homologue italien. Ce sont en effet des pilotes de chasse italiens qui sont intervenus dans le cadre de l'OTAN. Ce tir sur un drone d'origine indéterminée au-dessus de la Lituanie, c'est une première pour ce pays membre de l'Alliance Atlantique. Le trafic ferroviaire a presque désormais entièrement repris aux Pays-Bas. Le gestionnaire du réseau a retiré les objets qui se trouvaient sur toutes les voies. Seul un court tronçon dans l'est du pays reste perturbé ce soir. Ce matin, le trafic ferroviaire a été perturbé, principalement dans le centre et l'est des Pays-Bas, par des actes de sabotage au cours desquels de multiples objets ont été déposés sur les voies. On ignore encore qui en est le responsable. Un mot de football, Peter Willems n'est plus le CEO, le patron de l'Union belge de football. La décision a été prise cet après-midi lors d'un conseil d'administration réuni en urgence à Tubize. Peter Willems et la présidente de l'Union belge, Pascal Van Damme, étaient en désaccord quant au traitement de l'affaire Balogun, ce joueur américain dont la suspension avait été annulée avant le 8e de finale de la Coupe du Monde entre les Diables Rouges et les États-Unis. Peter Willems a été démis de ses fonctions. C'est Vincent Manhart, directeur technique de la Fédération, qui est pressenti pour lui succéder. Merci de nous accompagner ce soir. Belle écoute.
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0: Bonsoir, rebonsoir tout le monde et bienvenue, re-bienvenue dans Soir de Première. On continue à faire la route ensemble, on est le 15 septembre et Catherine Ringer nous a quitté cette nuit. Un cancer fulgurant. D'aucuns diront que c'est l'amour qui l'a assassiné, mais l'amour ne tue pas. D'ailleurs, les féminicides, ce ne sont pas des meurtres d'amour, mais bien de domination et de possession. Et des violences, elle en a subi très tôt, comme beaucoup, voire la plupart des femmes. Catherine Ringer nous a quittés, elle est morte, décédée, presque 20 ans après Fred Chichin, son compagnon, son binôme, Derita Mitsuko. Alors on pense à elle, à sa famille, à ses proches, et aussi à tous ceux et toutes celles qu'elle laisse orphelins. On pense à ses mots, à sa voix, à ses tripes, à sa liberté, à son cœur. Elle avait 68 ans et elle était comme une maman pour beaucoup d'artistes. Alors on va l'écouter chanter avec Alison Derouf et on va peut-être pour une fois un petit peu pleurer ensemble ce soir sur RTBF La Première. C'est une chanson qui s'appelle Ma chérie. Et voilà ce qu'Alison Derouf, elle en disait il y a quelques jours au micro de Régine Dubois.
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5: J'ai lu que quand vous l'aviez chanté, elle vous avait tenu la main.
6: Oui, elle m'a pris la main.
5: pendant oui. toute la chanson.
6: Oui.
5: Ah, c'est magnifique.
6: Ah
5: ça.
6: Oui, c'était. Oui, oui. Moi, je suis sortie de mon corps complètement à ce moment-là. Ouais. Oui. Une personne bigger than life, comme disent les Américains.
5: Voilà. Ouais, encore extraordinaire. Encore un modèle, peut-être féminin.
6: Oh, bah, bien plus. Ouais.
7: Va.

0: Ma chérie, donc, c'est la reprise sublime et déchirante, hyper émouvante, d'un titre qu'Anne Sylvestre avait enregistré avec sa fille, Catherine Ringer, qui nous a donc quitté aujourd'hui, partie rejoindre d'autres étoiles, ici avec Alison DeRouf, bien sûr, sur le dernier album d'Alice, qui s'appelle Alice. Catherine Ringer, elle était venue discuter avec Régine Dubois dans l'émission Les Petits Papiers il y a déjà très longtemps, et elle avait tiré le mot urgence. Alors je vous laisse avec encore quelques mots de sa part.
1: Urgence, quand on côtoie la mort, que ce soit soi-même, on a failli mourir ou qu'on a la mort de proche, on se rend compte qu'on est mortel, disons, et des fois ça vous donne une urgence à faire les choses, oui. En disant, on ne sait jamais ce qui peut vous arriver.
0: Voilà, je ne vous laissais pas vraiment, évidemment, puisque c'est l'heure sur la première d'accueillir Diane Burgel-Vernet pour sa chronique L'économie sans détour. Alors les prix du pétrole qui continuent la semaine comme ils l'ont commencé, c'est-à-dire en hausse. 107$ ce matin pour le baril de Brent, le baril qui s'installe à plus de 100$ depuis la prise de contrôle par les rebelles houthis du détroit de Bab el-Mandeb et par la fermeture d'un oléoduc clé en Arabie Saoudite fin de la semaine dernière. Alors Diane, on commence par le commencement. Bab el-Mandeb, c'est quoi, c'est où ?
2: Au sud de la péninsule arabique, enserré entre le Yémen, Djibouti et l'Érythrée, se trouve un étroit couloir maritime de 19 km à peine. C'est le détroit de Bab el-Mandeb. Ce passage, il relie la mer Rouge à l'océan Indien. Et depuis l'ouverture du canal de Suez en 1869, c'est devenu le principal raccourci maritime entre l'Europe et l'Asie. En temps normal, près de 20 000 navires y transitent chaque année. C'est à peu près 10% du commerce mondial.
0: Vous dites en temps normal. Est-ce que ça veut dire que ça n'est plus le cas ?
2: Depuis, c'est vrai, la guerre à Gaza en octobre 2023, les Houthis, des rebelles chiites yéménites armés, entraînés et financés par l'Iran, attaquent régulièrement les navires marchands occidentaux à coups de drones et de missiles. Alors face à la menace, les grandes compagnies maritimes ont fait un choix simple. Éviter les zones. Elles font désormais le grand tour de l'Afrique par le Cap de Bonne-Espérance. Résultat, le trafic à Bab el-Mandeb a chuté de moitié et les voyages s'allongent de 10 à 15 jours avec des coûts de fret en hausse de 30%.
0: Et cette fois, c'est donc l'Arabie Saoudite, Diane, qui est au cœur de la cible.
2: C'est très certainement la cible la plus durement touchée et de loin. Premier exportateur mondial de brut, l'Arabie Saoudite était déjà bloquée au nord par la fermeture du détroit d'Ormuz dans le golfe Persique. Pour contourner ce premier verrou, Riyad avait mis en place une solution de secours, son oléoduc Est-Ouest, 1200 km de tuyaux à travers le désert, reliant les champs pétroliers de l'est du pays au port de Yanbu, sur la mer Rouge. Et de là, les tankers pouvaient descendre vers le sud, franchir Bab el-Mandeb et rejoindre l'Asie. Et c'est ainsi que 4 à 7 millions de barils par jour prenaient cette route. Mais cette porte de sortie, elle vient d'être fermée à son tour après une attaque de drone. Alors les autorités n'ont pas communiqué sur l'attaque, sur la nature des dommages, mais selon les experts, les réparations pourraient prendre plusieurs semaines et les stocks au port de Yanbu ne tiennent que 5 à 7 jours.
0: Mais alors on peut se poser la question, est-ce qu'il n'y a pas d'alternative, Diane ?
2: Si, mais absurde. Puisque les Houthis affirment cibler explicitement les pétroliers saoudiens, l'Arabie Saoudite soutient les forces loyalistes au Yémen, ceux qui ont fait leur ennemi direct, les navires de Riyad pour exporter doivent remonter vers le nord et le canal de Suez, traverser ensuite la Méditerranée, longer toute la côte africaine, doubler le cap de Bonne-Espérance et remonter ensuite vers l'Asie. Donc 4 à 7 semaines de trajet supplémentaire et autant qui pèse sur la facture.
0: Voilà, et plusieurs millions donc de barils qui ne vont plus circuler.
2: Alors faisons le calcul, le verrouillage d'Ormuz retire déjà près de 10 millions de barils par jour du marché mondial. La fermeture de Bab el-Mandeb pour le pétrole saoudien en retire 5 à 7 supplémentaires. On arrive donc à un déficit quotidien de 15 à 17 millions de barils. La conjonction de ces trois blocages simultanés, Ormuz, Bab el-Mandeb et l'oléoduc saoudien Est-Ouest, crée une situation sans précédent dans l'histoire de l'approvisionnement pétrolier mondial.
0: Et ça, évidemment, ça ne reste pas sans conséquence.
2: Ah ben bien sûr, les marchés ont réagi immédiatement. Depuis la fin de la semaine dernière, le baril de Brent est au-dessus des 100$. 107 ce matin, on était à 70$ avant le début de la guerre au Moyen-Orient, fin février de l'année dernière. Certains analystes estiment désormais que ce seuil de 100$, ce n'est plus un plafond, mais un plancher. Et derrière le pétrole, c'est le gaz, l'électricité, l'électricité et les anticipations d'inflation qui flambent et qui suivent, européens, asiatiques, américains, alors même qu'ils ne dépendent plus du Moyen-Orient pour leur brut, tout le monde est touché au portefeuille et selon les experts, ce n'est que le début. L'objectif serait de faire monter la pression jusqu'à 120, 130, voire 150 dollars le baril d'ici 2 mois.
0: Ça, c'est le calcul iranien, Diane.
2: Exactement. Étranglé économiquement par les sanctions américaines, l'Iran a choisi de riposter. Le timing, bien entendu, n'est pas anodin. On est à moins de 2 mois des élections de mi-mandat aux États-Unis. La stratégie est claire. Faire monter la douleur économique progressivement, méthodiquement, pour contraindre Washington à venir négocier et à céder sur certaines exigences de Téhéran. Un bras de fer pétrolier autant qu'un bras de fer politique.
0: Eh bien, merci beaucoup Diane Burgel-Vernet. L'économie sans détour, c'est tous les matins dans Matin Première. Demain, justement, Matin Première sera en direct depuis Strasbourg, François Héreux et toute l'équipe, hein, parce que la présidente de la Commission européenne, Ursula von der Leyen, va prononcer son discours annuel sur l'état de l'Union. Ce sera à 9h devant les eurodéputés qui seront réunis en session plénière au Parlement européen. Événement donc suivi de près par François et nos journalistes de la Première. Ce sera demain dans Matin Première entre 5h et 10h. La musique à suivre de Cherry Farm, Angus et Julia Stone. Et puis on ira se mettre la tête dans les étoiles sur la première avec José González. Et puis Nicolas Bogarts et son mot de travers, il sera question de distraction.

0: Des bons soirs de première, on continue en musique et en séquence avec les meilleurs moments de la radio. C'était José González à l'instant, Teardrop. Et maintenant le mot de travers, un extrait de l'émission Matin Première, la séquence de Nicolas Bogaerts, La Distraction. Une ode aux rêveurs et aux rêveuses, les éternels dans la lune, ceux et celles qui ont la tête dans les étoiles.
1: Hommage en forme d'oxymore à cette tête en l'air, comme chantait Jacques Higelin, qui ont le cœur serré par l'éphémère beauté de la vie, ceux et celles dont les oublis ou les errances agacent, interloquent dans ce monde d'ingénieurs saturés d'injonctions, alors que leur attention flottante révèle pourtant une profondeur insoupçonnée. C'est sans doute pour cela d'ailleurs que certains films les traitent avec indulgence, voire avec tendresse.
2: Quand un distrait rencontre un autre distrait, qu'est-ce qu'il se raconte? Des histoires de... distrait.
3: Madame.
4: Je vous prie de m'excuser, monsieur.
5: Le distrait, le film qui a fait de Pierre Magic Richard la figure de proue d'une distraction essentiellement poétique. Et pourtant, la distraction peut être stigmatisante.
1: Oui, sachez qu'en français, la distraction, c'est d'abord l'action de mettre à part, de détacher par extension le manque d'attention, habituel ou passager, de l'esprit occupé par autre chose que ce qui lui est proposé. Ça donnait distraction comme divertissement, comme diversion. Mais surtout, plus sévèrement, cette incapacité pathologique de fixer son attention. D'où cette manie que nous avons de juger la distraction par ses conséquences. L'absence, la gaffe, la chute, le parapluie oublié, le sel dans le café, la porte vitrée dans la tronche. Or, c'est une mécanique subtile que la distraction. L'attention troque en une fraction de seconde un objet pour un autre, devenu prioritaire parce que plus stimulant. Le trouble déficit d'attention, TDAH, le spectre autistique, les traumas, l'anxiété sont des terrains propices à la distraction. Chez Pierre Richard, revenons-y, la distraction opère comme un lapsus révélateur d'une identité qui tente de trouver sa place dans un monde rigide où l'inattendu l'emporte sur la raison.
6: Voilà ce dont il s'agit. Mon dossier. J'ai oublié de mettre les feuilles de papier dedans. Mon stylo. Dans mon manteau.
7: Mon dossier.
8: Ah, oh, le manteau.
6: Excusez-moi, je suis vraiment distrait.
8: Ça m'arrive quelquefois aussi.
6: Ah, vous? Alors moi...
5: Vous êtes peut-être reconnu aussi Paul Prébois avec Pierre Richard dans ce nouvel extrait.
9: J'ai un poster de Paul Prébois d'ailleurs.
5: Le distrait est aussi souvent maladroit.
1: Oui, mais la distraction, c'est plus que de la malchance. Ça, c'est plutôt l'apanage de l'inspecteur Clouseau dans La Panthère Rose. Chez Pierre Richard, comme chez Monsieur Hulot, le personnage inventé par Jacques Tati en 1953, le temps de vacances assez chahutante, c'est un corps qui exécute autre chose que ce que la situation ou la logique demande. Un déplacement involontaire de l'attention vers une stimulation concurrente qui ouvre une autre issue. Une issue vers un monde plus incertain, plus inhabituel, bancal peut-être, mais pas moins merveilleux.

0: Ah, merci pour le souvenir, Nicolas. La musique d'Alice au Pays des Merveilles de Lewis Carroll, adaptée par Disney. Une ode à la rêverie aussi.
1: Oui, c'est Alice qui tente de garder le fil dans le Pays des Merveilles, où Chapelier, Lapin Blanc et Chat de Chester semblent nous dire « Qui de vous ou de nous ?» a perdu le nord. Au final, celui qu'on appelle sérieux, réaliste, n'aurait-il pas simplement tourné le dos à l'essentiel, c'est-à-dire l'émerveillement, la poésie ordinaire des choses? Peut-être que le distrait, la distraite ne sont pas ceux qui ont perdu le monde, mais qui ont trouvé le leur par la grâce d'un avion dans le ciel, d'une mouche sur la vitre, d'un écureuil dans la cour d'école, comme François Perrin a retrouvé la petite Benz dans La Chèvre. Film parfait pour un dimanche soir, avec cette musique mélancolique signée Cosma, annonciatrice de la fin de l'aventure et du retour à l'école.
2: Bonjour.
3: Bonjour. Où suis-je?
2: Je ne sais pas du tout. Vous entendez les oiseaux?
3: Oui, c'est joli.
2: Oui, c'est très joli.
1: Si le distrait est gaffeur, c'est sans doute qu'il est anxieux, qu'il s'ébat pour exister. Si la distraite est absente, c'est qu'elle tente probablement de rendre son monde intérieur plus apaisé. Alors, l'une et l'autre ne sont pas perdues dans la lune, puisqu'ils s'y retrouvent. Alors, si vous pouviez seulement voir où nous, les distraits, nous allons quand on part comme ça, à l'improviste. Alors, si vous me demandez, moi je peux vous le répondre, je vais vous le dire. On est encore dimanche soir devant la télé. Installez-vous, il y a des plaids, du chocolat chaud, il n'y a pas école lundi. Et le film va recommencer.
4: Nicolas Bogart, le mot de travers, extrait de Matin Première. Et vous rappelez que toutes les séquences et tous les invités de Matin Première, eh bien, vous pouvez les retrouver aussi sur RTBF Ovio. Alors demain, après la spéciale Strasbourg pour le discours d'Ursula von der Leyen au Parlement européen, c'est notamment la romancière française Julia Kerninon qui sera en studio pour parler de son nouveau livre, La dernière des Wilberforce, un livre dans lequel il y a les sœurs Wilberforce et les frères aussi Waldo et Adam qui se retrouvaient chaque année sur une presqu'île de dunes, de vent, de liberté. Mais c'est l'adolescence qui va petit à petit les séparer. Demain donc 9h15 sur la première, elle sera là, Julia Kerninon, en interview avec Élodie et Xavier. Everyone says hi, hi. Le titre Life isn't perfect pour illustrer le propos justement. Non, on n'a pas besoin d'être parfait parfaite et vous savez quoi? La perfection c'est ennuyant, boring vraiment. Du rock anglais lumineux, voilà ce qu'on écoute ce soir sur la première.

0: Otis Redd, et ça fait toujours du bien, tellement de bien de réécouter les Kings of Convenience. C'est chose faite donc sur la première. Un nouveau musée à Rome, mais oui, eh bien on va aller le visiter ensemble dans quelques minutes. Mais avant cela, on va profiter de Crawlers, nouveau jeune groupe de filles. All We Have Is Us.
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0: All we have is us, crawlers. On compte sur les uns et les unes les autres. On va écouter maintenant un extrait du Monde en direct. La séquence La vie ailleurs et direction Rome. Parce que figurez-vous que la civilisation de la Rome antique, eh bien, elle a encore manifestement beaucoup à nous offrir. Un tout nouveau musée vient d'ouvrir ses portes à Rome, sur le site des Thermes de l'Empereur Trajan. On est déjà en train de vivre une épopée, rien qu'en lançant la séquence. Et c'est pas tous les jours qu'un nouveau musée ouvre ses portes. Donc il y avait matière, évidemment. Notre correspondante Valérie Dupont l'a visitée. C'était donc dans Le Monde en direct avec Pascal et Julie.
1: Valérie, vous êtes notre correspondante en Italie. Les premiers visiteurs ont pu découvrir le site pas plus tard que ce week-end.
2: Exactement, hein, des visiteurs qui ont pu pour la première fois pénétrer dans le musée des Thermes de Trajan. Alors, nous sommes en face du Colisée, je vous y emmène pour ceux qui connaissent un

0: Pour Rome, nous sommes sur le Colleopio, le cœur de la Rome antique, là où Néron avait fait bâtir sa Domus Aurea, son immense villa. Mais voilà, Néron a été, après son suicide, condamné à la damnatio memoria, hein, condamné à l'oubli pour l'éternité et à la destruction de tout ce qui rappelait son nom. Ainsi, l'empereur Vespasien construira le Colisée sur les ruines de la villa de Néron. Et un peu plus tard, en 109 après Jésus-Christ, eh bien, l'empereur Traiano ou Trajan construit des thermes publics pour le peuple romain. Et c'est dans les fondations de ces thermes qu'on a fait des découvertes exceptionnelles. Écoutez, Claudio Parisi Presice, c'est le directeur des musées Capitola.
1: Oui, nous avons retrouvé des restes extraordinaires qui appartenaient sans doute à des lieux plus antiques que l'époque de Trajan. Peut-être même que cela se trouvait dans la Domus Aurea, le grand palais de l'empereur Néron. Ce sont deux chefs-d'œuvre uniques au monde, une fresque qui représente une ville en peinture, conservée presque intégralement avec les murailles, et puis juste à côté, une mosaïque murale qui est la plus grande mosaïque conservée depuis l'Antiquité.
2: Alors, vous avez pu entrer dans le musée ce week-end, Valérie. Qu'est-ce qui est exceptionnel ?
0: Eh bien, d'abord, c'est toujours très impressionnant de découvrir des œuvres d'art qui ont presque 2000 ans et que peu de personnes vivantes ont pu admirer réellement. Alors, la fresque permet de découvrir une ville idéale, hein, avec ses murailles, un port, des maisons. Personne ne sait si elle représente la ville de Spoleto ou celle de Rimini, mais les couleurs sont encore intactes, ce qui est vraiment exceptionnel. Et puis, la mosaïque murale est immense et ce qu'il en reste permet de penser que c'était une scène de théâtre en perspective avec un philosophe qui se fait couronner des personnages mythiques comme Énée et sans doute le dieu Apollon. Alors, on sait que Néron adorait le théâtre grec et donc c'est bien possible que cette mosaïque soit l'une des parois de la Domus Aurea, mais sans certitude, disent les archéologues. Et puis, se dire qu'ici, des thermes publics avaient été construits sur 60 000 mètres carrés pour rendre au peuple de Rome les terres de Néron, avec un biais d'accès, tenez-vous bien, qui coûtait seulement le prix du pain de l'époque, hein, une sorte de propagande politique de l'empereur Trajan pour se faire aimer du peuple, du pain et des jeux, et ben, c'est assez intéressant, même au vu de l'histoire moderne.
3: Mais Valérie, ces découvertes ont été faites à la fin des années 90. Pourquoi est-ce seulement maintenant que le musée est accessible?
0: Eh bien, parce que pour mettre à jour ces merveilles, il faut des fonds, il faut de l'argent pour payer les archéologues notamment, chose que Rome n'avait pas. Mais voilà, avec les fonds européens du plan de relance, hein, près de 2 milliards au total, la ville a pu investir 2,7 millions pour continuer les fouilles. De quoi découvrir presque entièrement l'immense mosaïque et protéger la fresque fragile. De plus, cet argent a permis de construire un petit bâtiment qui sert d'accès à la galerie souterraine. Et voilà, c'est un musée qui ne sera ouvert que quelques jours par mois pour limiter l'impact de la présence du public sur ce lieu fragile. Mais les premiers visiteurs étaient vraiment conquis. Écoutez-les.
4: Je suis émue de penser que nous sommes les premiers au monde à officiellement voir ces choses. C'est majestueux, tout était grand, surtout cette mosaïque.
5: C'est la plus belle mosaïque que je n'ai jamais vue de l'époque romaine, probablement parce que c'est sur une paroi et donc on a un effet de profondeur que les mosaïques au sol ne donnent pas.
0: Voilà, alors aujourd'hui je voulais partager cette expérience culturelle un peu particulière parce que comme disait Cicéron, une âme sans culture est comme un jardin sans soin. Je vous laisse méditer.
6: Le Monde en direct avec Pascal et Julie qui étaient tout à l'heure depuis la grande place de Louvain-la-Neuve en direct, justement Le Monde en direct. C'était pour la rentrée académique, du coup j'en profite eh bien, pour souhaiter une bonne rentrée à toutes les étudiantes et à tous les étudiants. Promise, on écoute Jordan Rakei sur la première et puis de la BD.

0: Bonne soirée, bonne route avec nous sur RTBF La Première. On continue à parcourir ensemble les meilleurs moments de la radio. Donc pas de panique, hein, si vous loupez l'un ou l'autre moment pendant la journée, eh bien on les réécoute ensemble tous les soirs à partir de 19h. Un extrait maintenant de Galaxy BD, Thierry Belfroy qui était en studio avec Chloé Cruchaudet pour Home Sweet Home. C'est paru à Futuropolis, c'est son nouveau roman graphique qu'elle a décidé de consacrer à notre manière d'habiter. Eh bien, propos et dessins se rejoignent à la perfection avec Chloé Cruchaudet. On les écoute.
1: Votre parcours a commencé par l'architecture brièvement. Peut-être brillamment aussi, je n'ai pas connu vos résultats à l'époque.
2: Tellement.
1: Vous n'êtes pas allé jusqu'au bout de ces études, mais quand même, on sent bien que c'est un domaine que vous avez exploré.
2: Mmh. Ben, je pense que si on entame ce genre d'études, on garde quand même un œil, un intérêt pour le bâtir un peu toute sa vie. C'est-à-dire que moi, même quand je m'ennuie, je regarde des façades, je me pose des questions sur le rythme qu'a voulu mettre l'architecte sur les fenêtres, etc. Donc, c'est quelque chose qui ne m'a pas quitté. Puis, à vrai dire, il y a quelque chose qui m'a vraiment marqué quand même pendant ces études. Il y avait un cours sur de la morphologie, psycho-architecture, c'est-à-dire en mettant en relation la psychologie des habitants par rapport à leur manière d'habiter. Et ça, c'était complètement passionnant.
1: C'est ce que vous faites ici, hein, d'ailleurs, puisque nous avons trois personnages. On a déjà présenté les deux premiers, Nini et Luca. Alors Nini, elle est vraiment très psychorigide, puisque vous parlez de psycho. Elle, il n'y a rien qui dépasse. Luca, c'est le contraire. Il vit dans un squat, et alors il habite ce squat de manière très particulière. Il y aura une scène, on en reparlera peut-être un peu plus tard, une scène dans le noir, où il va lui faire imaginer ce qu'est son habitat, alors que c'est très différent de ce qu'elle va imaginer grâce au toucher. Et puis il y en a une troisième, Marie, qui est la super bricoleuse, qui les invite ce soir-là à une gravat partie, parce qu'elle est en train de tout démolir dans son appartement. C'est quoi? C'est les trois petits cochons revisités à la sauce Schopenhauer, comme vous le dites vous-même?
2: C'est un petit peu ça, en fait. Je me suis servi de cette structure-là pour faire un récit qui tourne autour de ces trois personnages, dont le point commun est qu'ils sont tous les trois dans une espèce de fragilité un peu immobilière, on va dire. Et avec cette échéance très simple, c'est le temps d'une journée, qui est l'échéance de cette fête qui va avoir lieu le soir. Donc on se promène avec eux et ils échangent sur leurs réflexions, ils échangent autour des objets, de leur maison. Et ça ressemble effectivement au conte des trois petits cochons, à part qu'évidemment, je ne vais pas faire l'apologie...
1: du méchant loup.
2: D'une construction solide et sécuritaire, comme c'est le cas dans le conte. Ouais. Le propos, il est un petit peu ailleurs, bien sûr.
1: Mais le propos, c'est d'interroger nos manières de vivre et d'interroger nos manières de changer ce qu'il nous est donné. C'est-à-dire, au départ, on a tous plus ou moins un cube, plus ou moins plus grand ou plus petit, et on en fait quelque chose de différent en fonction de nos caractères, nos envies, notre passé. Et en réalité, on ne fait pas attention à ça, à la manière dont la décoration intérieure de nos habitations, elle est la résultante de tellement de choses.
2: Oui, alors c'est vrai que de toute façon, quand on parle d'architecture, souvent c'est... pour parler des stars architectes, de l'architecture un petit peu des nantis. Et là, je voulais vraiment parler de quelque chose dont on a la plupart d'entre nous à faire, c'est-à-dire juste on fait ce qu'on a.
1: On récupère des lieux qui ont déjà existé.
2: Voilà, on récupère des lieux qui ont déjà existé.
1: Là, ce sont trois jeunes gens, ils sont dans un atelier, ils sont vraiment des tout jeunes.
2: Hein. Je parle aussi beaucoup du glanage, qui est une activité que, à titre personnel, j'adore pratiquer. Effectivement, on est dans une espèce de société où le visuel a énormément d'importance, et j'ai trouvé que c'était vraiment assez pertinent, en fait, de montrer un peu toutes les ambiguïtés, toutes les absurdités parfois de nos manières d'habiter. Je pense que si on en a conscience, on peut comprendre des manières d'habiter qui finalement nous rendent plus heureux, qui sont peut-être moins en conformité avec ce qu'on attend de nous, et qui potentiellement peut être beaucoup plus vertueux.
1: Ce livre, il vient aussi de votre manière d'habiter?
2: Alors, je tends vers ça.
1: Vous habitez où? Vous faites quoi?
2: Non, mais
1: vous bricolez? Vous n'êtes pas bricoleuse? Vous êtes lequel des trois personnages?
2: Il y a un petit peu moi dans chacun des personnages. Mais celle qui est vraiment la bricoles girl de l'extrême, c'est...
1: Marie.
2: Marie, elle est vraiment très inspirée de ma mère, qui est quand même assez incroyable. Et ça m'a vraiment beaucoup plu de montrer de manière assez lyrique le bricolage, qui est quand même assez peu représenté de manière générale, que ce soit dans la littérature ou dans les arts graphiques, et de montrer des corps qui travaillent. Pour moi, c'était un petit défi. Ça faisait très longtemps que j'avais envie de faire ça. Et je pense que c'est quelque chose qu'on voit rarement et qui peut être assez stimulant.
0: Un extrait donc de Galaxy BD avec Thierry Belfroy. C'était Chloé Cruchaudet et son roman graphique s'appelle Home Sweet Home. Attention, émission spéciale de Galaxy BD samedi qui arrive, le 19, en direct depuis la Bourse à Bruxelles. C'est dans le cadre de la fête de la BD. Et il y aura notamment dans cette émission l'annonce du lauréat du prix Première Atomium Galaxy BD. À suivre donc. Avis aux fans, ce sera samedi à 17h sur la Première. Almost Monday dans la musique, direction 21h, ça s'appelle Super Pré.

0: J'espère que la journée est bonne et belle pour vous et que la soirée c'est tout pareil. Yoa, on va parler de Yoa. Un an après la sortie de son premier album La Favorite, l'autrice, compositrice, interprète et comédienne française Yoa, qui est un peu suisse aussi, victoire de la musique de la Révélation Scène en 2025, elle nous a offert récemment une réédition qui comprend 6 titres inédits, dont Moi, que vous allez écouter bientôt. C'est sorti en juin et elle arrive, Yoa, dans Sacré Français, avec aussi entre autres ce soir Blond Bélier, Swing, Suarez, qui est de retour également avec un nouvel album, Blue Boy Express à découvrir aussi, et Bonneville, voilà pour une partie du programme. C'est Alexandra Vassen évidemment qui arrive pour vous accompagner sur la première. Bonne et belle soirée avec nous, on s'informe.
1: David Riffon, bonsoir à tous. La personne blessée au couteau dimanche matin, place du Marché à Liège. Cet individu a été mis sous mandat d'arrêt selon le parquet. Les faits se seraient déroulés donc vers 7h du matin dimanche sur cette place très fréquentée située en plein centre de la cité ardente où se trouvent notamment plusieurs cafés. Une dispute aurait donc éclaté entre les deux hommes qui auraient sorti un couteau. L'un des deux hommes a été grièvement touché, emmené en urgence dans un hôpital de la région. Ses jours étaient dans un premier temps considérés comme en danger. Le prévenu a ensuite pu être entendu par la police. Les circonstances restent toujours à éclaircir. L'intéressé conteste toute intention d'homicide, mais il admet avoir porté des coups. Le second suspect, lui, est toujours activement recherché. Il n'a pas encore pu être interpellé. Le Parlement européen a approuvé un élargissement de la taxe carbone aux frontières de l'Europe à davantage de produits industriels. Objectif des Européens, lutter encore plus contre la concurrence de pays où les règles sont moins strictes. En vigueur depuis début de cette année, le mécanisme d'ajustement carbone aux frontières, sous l'acronyme MACF, vise à faire payer aux entreprises qui importent certains matériaux un prix du carbone auquel sont déjà soumis des acteurs européens. Il cible notamment les produits issus d'industries très polluantes comme l'acier, l'aluminium, le ciment ou encore les engrais. Mais la Commission européenne souhaiterait rendre plus difficile le contournement de ce mécanisme. Le règlement doit ainsi être étendu à certains produits métallurgiques finis, comme des machines à laver ou certains composants automobiles, afin de dissuader les entreprises d'en importer dans le but de contourner la taxe carbone européenne. L'ambassadeur des États-Unis au Liban s'est rendu aujourd'hui dans le sud du pays où il a, selon l'ambassade, visité un village récemment passé sous le contrôle de l'armée libanaise. C'est un premier test sur le terrain d'un accord israélo-libanais dont l'application piétine. Cet accord cadre a été signé fin juin sous parrainage américain, il y a donc déjà presque 3 mois. Il prévoit le déploiement de l'armée libanaise dans des zones pilotes dont Israël se retirerait au fur et à mesure sous réserve d'un désarmement du Hezbollah pro-iranien. Il était connu pour ses nombreux documentaires sur l'histoire du Chili. Le cinéaste et documentariste Patricio Guzmán est décédé ce mardi à Paris. Il avait 85 ans. Patricio Guzmán s'est distingué dans plusieurs festivals internationaux, à Cannes, à Berlin par exemple. Il était notamment connu pour avoir réalisé entre 72 et 73 La Bataille du Chili, une trilogie sur le gouvernement de l'ancien président socialiste chilien Salvador Allende jusqu'à son assassinat le 11 septembre 73 après le coup d'état de Pinochet. Lui-même avait été arrêté et soumis à des simulacres d'exécution. Il consacrera une grande partie de son œuvre de cinéaste à ausculter l'histoire plus récente de son pays. Merci de nous suivre. Passez une très belle soirée.
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1: Bonjour, bienvenue à vous, bonsoir, merci d'être là à l'écoute de Sacré Français, le meilleur des tendances musicales actuelles de la scène francophone sur RTBF La Première. C'est chaque soir à 21h et à minuit et la version magazine le samedi à 19h. Au programme ce soir, Swing, à ne pas manquer en concert le 13 novembre à l'ancienne Belgique à Bruxelles. Et puis aussi Yoa, Blond Bélier, Mathias Hainaut et Stéphane Echer, extrait de Poussière d'or. Le dernier single s'appelle Toute la place.

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1: Je trace tout droit. 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
1: Dans le sacré français de ce soir, il y avait Camille Bénâtre, Clément Visage et à l'instant Bonneville avec J'ai tenté, mais on écoutait aussi Dina avec deux A à la fin. Elle sera le 16 octobre en concert au Botanique à Bruxelles. C'est Cléa Vincent que voici avec Félix Diot et Déplacement. Merci beaucoup pour votre écoute de Sacré Français et rendez-vous chaque jour à 21h ou à minuit sur RTBF, la première.

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3: François Bouhery pour la météo. Bonsoir tout le monde. Après cette journée digne d'un mois de juillet, eh bien on change de décor pour cette nuit, avec un ciel qui se fera plus nuageux en milieu de nuit et des averses éparses qui arriveront surtout sur le nord du pays, mais qui peuvent également toucher le centre et l'est. La frontière française, elle, devrait rester au sec. Nous aurons entre 12 et 15 degrés pour les minima. Et puis demain, mercredi, nous aurons un ciel partagé entre nuages et éclaircies. Quelques petites averses sont également possibles, surtout sur l'est du pays en après-midi. Mais elles resteront assez faibles en termes de cumul en tout cas. Et côté température, on retrouvera des valeurs de saison entre 16 et 20 degrés.
4: Il est 22h. David Riffon, bonsoir à tous. Échouer n'est pas une option. Bart Doever a glissé quelques mots à nos confrères de la VRT ce soir en marge d'une soirée organisée par l'UNISO, les classes moyennes flamandes. Le Premier ministre ne l'a pas caché. Il va falloir trouver 10 milliards d'euros avec une croissance économique nulle au troisième trimestre. C'est un gros problème de plus pour notre budget. Je ne peux rien affirmer de très rassurant pour l'instant, mais ma volonté est de confectionner un budget qui préserve au maximum notre potentiel de croissance, affirmé Bart Doever. Questionné sur les mesures concrètes qui sont sur la table, le Premier ministre a évidemment évité de répondre, si ce n'est la nécessité, dit-il, de trouver un compromis avec 5 parties autour de la table. La parole est d'argent, le silence est d'or, a conclu Bart Doever. Volodymyr Zelensky prévoit de rencontrer son homologue français Emmanuel Macron en marge de l'Assemblée générale de l'ONU à New York ces prochains jours. C'est ce qu'a écrit le président ukrainien sur X à l'issue d'une conversation téléphonique avec le président français. Lors de cet entretien, il a évoqué avec Emmanuel Macron en détail l'état d'avancement du processus diplomatique pour mettre fin à la guerre entre son pays et la Russie et des mesures envisageables pour y parvenir. Volodymyr Zelensky avait affirmé auparavant prévoir aussi de rencontrer Donald Trump à New York fin de ce mois, après la visite des émissaires américains à Moscou et Kiev il y a une dizaine de jours. Washington tente, on le sait, de relancer les efforts de médiation pour trouver une issue à la guerre. Les dirigeants européens ne participent pas directement à ce processus. Tadej Pogacar a donné de ses nouvelles. Le champion slovène a repris l'entraînement sur rouleau après sa lourde chute lors du Tour d'Espagne. Le quintuple vainqueur du Tour de France a publié une vidéo de sa revalidation. Ce n'est pas du tout comme ça ou pas tout à fait que nous avions prévu de passer le mois de septembre, a écrit Tadej Pogacar en légende de cette vidéo où l'on voit également sa compagne Urszka Zigart, victime elle aussi d'une fracture et même d'une deuxième suite à deux chutes ces dernières semaines. Tadej Pogacar, 27 ans, a lui lourdement chuté dans la 8e étape du Tour d'Espagne alors qu'il était leader de la course. Il a subi des fractures à la clavicule et à une vertèbre cervicale ainsi qu'une commotion cérébrale. Il a dû être opéré et cette chute a mis fin prématurément à sa saison. Merci de nous suivre, passez une très belle soirée.
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5: Bonsoir, rebonsoir tout le monde et bonne suite de soirée avec nous sur la première. On va parler de Barbe Bleue. Barbe Bleue ou la peur des hommes? Tiens, derrière ce conte que l'on connaît toutes et tous, que raconte vraiment la violence, le mariage et la peur de perdre le contrôle? On va ouvrir la porte interdite dans quelques minutes avec Laurent Dehaussé. On va réécouter ensemble un jour dans l'histoire. Voici Beck pour ouvrir cette nouvelle heure. Soyez les bienvenus sur la première.
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0: Ce garçon est merveilleux et il vient de sortir un nouveau single que je vous propose, conseille fortement, sans vous commander, mais d'aller écouter sur vos plateformes. Benjamin Clementine et Nemesis, un de ses tubes de 2015 sur son magnifique album At Least For Now. Comment ça, j'aime beaucoup Benjamin Clementine. Ah bon, ça s'entend ? J'adore ce garçon. London, il a écrit une chanson qui s'appelle London et qui est aussi sublime. Mais voilà qu'il est l'heure de retrouver un jour dans l'histoire, et ce soir Barbe Bleue, un homme qui interdit à sa femme d'ouvrir une porte avant de vouloir la tuer parce qu'elle a désobéi. Mais de quoi cette histoire nous parle-t-elle vraiment, finalement? De la peur des femmes? Ou plutôt des peurs masculines et du besoin de contrôle? Eh bien, c'est ce qu'on va voir ce soir avec Laurent Dehaussée. Bienvenue dans la première partie d'un jour dans l'histoire.
1: Bon, c'est moi qui vais lire. La petite sirène ou Barbe Bleue?
2: Barbe Bleue, je t'écoute.
1: Il était une fois un homme qui avait de belles maisons à la ville et à la campagne, de la vaisselle d'or et d'argent, des meubles en broderie et des carrosses tout dorées. Mais par malheur, cet homme avait la barbe bleue.
3: Un extrait du film Barbe Bleue, réalisé par Catherine Breillat, sorti en 2009. Et pour évoquer donc les ressorts, ce qui est en coulisses de ce Barbe Bleue, ce conte de Perrault, nous sommes en compagnie de Jennifer Tamas. Bonjour Jennifer Tamas.
4: Bonjour Laurent Dehaussée.
3: Agrégée de lettres modernes, enseignante à la Rutgers University dans le New Jersey aux USA. Donc, et vous êtes l'autrice de ce Barbe Bleue contre-enquête, ce qui fait trembler les hommes, qui a paru au Seuil. La figure de Barbe Bleue qui continue de hanter l'époque contemporaine, et vous en donnez plusieurs exemples. Il n'y a pas si longtemps, François Gillot, l'une des compagnes de Pablo Picasso, qui fait allusion dans son autobiographie par exemple.
4: Oui, tout à fait. La question de départ, c'était est-ce que cette figure archaïque qui précède Perrault, qui hante les contes, a quelque chose d'actuel? Est-ce que cette figure rôde parmi nous? Est-ce qu'elle est active? Et donc, mon idée, c'était de retracer un peu ces cheminements et de m'arrêter vraiment dans la société d'Ancien Régime et plus particulièrement dans les 10 dernières années du XVIIe siècle, pour comprendre une récurrence, et la récurrence, c'était celle des époux monstrueux que convoque Perrault, mais aussi qui est sans arrêt invoquée par des femmes qui écrivent des contes de fées pour dire quelque chose de leur vie et aussi de l'institution du mariage.
3: Alors on va revenir justement à cet ancien régime où l'union d'un homme et d'une femme repose au fond, c'est ce que vous démontrez, sur une sorte de paradoxe qui naît d'une méfiance mutuelle. Alors comment comprendre ce paradoxe ?
4: Oui, je me suis interrogée pour savoir finalement l'hétérosexualité au XVIIe siècle, comment elle se construisait. Et finalement, moi je ne suis pas historienne, mais je m'intéresse à la culture d'Ancien Régime, à l'histoire, et je suis d'abord experte en littérature. Mais ce qui me semblait flagrant, c'est que dans les comédies de Molière, dans les tragédies de Racine, dans les romans, dans les contes de fées, il y a toujours cette défiance des femmes vis-à-vis des hommes qui est construite. Puisque à chaque fois, on se rend compte que c'est un père qui soit garde sa fille à la maison, soit la met dans un couvent. Et puis, on enseigne aux femmes à redouter les hommes, à leur dire de se méfier d'eux. Et puis, tout à coup, on les sort de la maison ou du couvent pour leur dire que cet objet de défiance doit devenir un objet de désir. Et donc, il y a cette injonction paradoxale du côté des femmes. Mais l'injonction paradoxale, elle n'est pas moins grande du côté des hommes, puisqu'on apprend aux hommes que toute leur valeur viendra du fait d'épouser une jeune femme vierge, que la valeur des femmes tient à cette virginité. Et puis, quelque part, au bout d'un moment, ils vont devoir déflorer ces femmes qui vont perdre de la valeur par eux-mêmes. Et donc, comment fait-on pour faire saigner une femme et la déflorer, donc lui faire perdre du prix, continuer à l'estimer? Et puis, comment être doux si le but, c'est de la faire saigner et de s'assurer que l'hymen est bien rompu, à une époque coup, il y a des médecins qui sont consultés parce que parfois l'hymen n'a pas été rompu. On peut casser des mariages à ce sujet. Et donc, il y a cette défiance réciproque.
3: Et alors, cette défiance qui se mue finalement en une séduction pour l'honnête homme, cet homme qui est devenu un fort honnête homme. On verra tout à l'heure ce qu'il faut entendre par là. Mais serait-ce dû, c'est la question que vous posez, à la magie qu'opère la pilosité bleue du personnage dans Barbe Bleue, qui représente cette pilosité, au fond, beaucoup de choses en somme. Alors, quels sont les multiples sens de cette barbe bleue? Quels sont les multiples sens possibles?
4: Alors, tout l'objet du livre, c'est de faire une enquête qui parte d'une énigme pour chaque chapitre. Le premier chapitre, c'est exactement le sujet que vous évoquez, qui est double, c'est-à-dire pourquoi cette barbe est bleue? Qu'est-ce que ça peut vouloir dire, le bleu, au XVIIe siècle, dans les dictionnaires d'époque, par rapport à la symbolique des couleurs, par rapport à d'autres fantasmes qui viennent de textes passés? Et comment chez Perrault, qui retravaille ce motif qui existe avant lui, rappelons-le, dans les folklores, etc., comment une jeune fille qui est dégoûtée par un homme qui a la barbe bleue va finalement être fascinée par lui? Puisque chez Perrault, Barbe Bleue demande à la jeune fille son consentement. Et au début, elle refuse, et puis quelque chose va se passer qui fait qu'elle va changer d'avis sur cet homme et qu'elle va le percevoir, vous l'avez dit, comme un fort honnête homme. Ouais.
3: Le dictionnaire universel de Furtière dévoile une face assez fascinante d'ailleurs que pourrait avoir cette barbe bleue ou cet époux à la barbe bleue.
4: Alors oui, parce que j'ai cherché à comprendre et finalement ce que nous dit le dictionnaire de Furtière à l'entrée bleue, c'est que c'est c'est un homme dont le visage va devenir bleu et ça traduit des troubles à l'âme, une inquiétude ou un deuil. Et donc la question c'était, est-ce que Barbe Bleue a des bleus à l'âme quelque part? Qu'est-ce qui fait qu'elle va se tourner vers lui? Qu'est-ce qu'il cache de son passé? Parce que on comprend bien que la barbe bleue, c'est aussi quelque chose qui cherche à souligner le mystère de cet homme dont on ne connaît pas les parents, dont on ne connaît pas l'origine, ce qui fait que la critique littéraire a des profonds désaccords sur ses origines, mais dont on ne connaît pas non plus la filiation. On ne sait pas d'où il vient, on ne sait pas où il va, puisque ça, c'est encore une des énigmes du texte. On comprend qu'il a été marié plusieurs fois et pourtant, il n'a pas d'enfant.
3: Il y a plusieurs autres versions du conte, vous le disiez, hein, Perrault n'en est pas l'inventeur de Barbe Bleue, n'est pas le créateur de Barbe Bleue, et dans certaines versions, d'ailleurs, l'homme n'est pas un homme, l'époux n'est pas un homme, mais c'est un animal.
4: Oui, alors effectivement, cet époux monstrueux dans les versions du folklore peut apparaître sous les traits d'un serpent. Mais ce qui m'intéressait, c'est comment elle est mobilisée par les femmes, comme Madame de Murat, Madame d'Aulnoy, Mademoiselle l'Héritier, qui est la nièce de Perrault, pour questionner l'institution du mariage. Et comment ça se fait que finalement aujourd'hui on connaît Barbe Bleue, mais on ne connaît pas le prince Marcassin, le roi Porc, le serpentin vert? Enfin, c'est-à-dire qu'il y a quelque chose dans l'ordre de cet époux monstrueux qui passe par la métamorphose animale.
3: Alors, on est dans un contexte de l'essor de la culture galante, de la critique du mariage par les femmes au XVIIe. On reviendra sur certaines autrices qui vont porter cette critique, mais quels sont ces effets du côté des hommes au XVIIe, donc des hommes qui déplorent évidemment l'essor de cette culture?
4: Donc, ce que je racontais dans le petit libelle qui précédait la publication de Barbe Bleue il y a 2 ans, c'est comment la galanterie redessinait les rapports de genre, reconfigurait aussi l'espace social et une forme de mixité dans laquelle les femmes devenaient des interlocutrices de choix et pouvaient défendre leur position sur le mariage. Par exemple, Scudéry disait que le mariage était un esclavage à travers soit des textes théoriques, mais aussi des romans qui étaient des best-sellers, des contes de fées, de la la poésie et puis de cette culture des salons qui passait beaucoup par le fait de tester certains textes, de se lire, de les composer à deux, à plusieurs. Et donc, dans cette nouvelle culture, finalement, les femmes trouvent une nouvelle lumière, une nouvelle légitimité aussi. Et donc, ça redessine non seulement les rapports de genre et les rapports de pouvoir, mais aussi la question de la célébrité, la question de la lumière qu'on fait sur certaines œuvres. Mmh. Donc, des gens, par exemple, comme Boileau, déplore ce que Mademoiselle de Scudéry fait au roman en changeant les dialogues de roman, en rendant ses personnages galants. Et elle dit, maintenant on ne peut plus lire de roman puisque finalement ce qu'elle fait, c'est qu'elle vide les valeurs héroïques des personnages masculins et qu'on n'a que des doucereux, des hommes un peu tièdes. Mmh. Ce que va prolonger quelque part quelqu'un comme Rousseau qui, bien qu'il adore les pièces de Racine, va dire que finalement la tragédie française ne montre que des héros galants et que comme les femmes ne peuvent pas devenir hommes, elles ont efféminé les hommes.
3: Il est beaucoup aussi question, à travers le conte de Barbe Bleue, de la situation économique, du mariage des filles, et de la situation des filles en général, d'ailleurs, dans la société du XVIe siècle, il est beaucoup question d'argent.
4: Alors, ce qui se passe, c'est qu'il y a aussi, au niveau de la société, des lois qui vont changer, notamment pour des questions d'héritage et de dot. Mais ce qui est certain, c'est que avec ces fictions sur le mariage, avec ces contes de fées autour du mariage, beaucoup de choses sont cryptées. Et la question de savoir comment on fait couple et comment on va faire fructifier un mariage, un bon mariage, nous laisse à penser que la question économique est vraiment fondamentale, notamment parce qu'en fait, il y a une tendance au XVIIe siècle qui paraît un peu paradoxale, c'est que d'un côté, les familles sont mus par des logiques d'intérêt. Il faut que leurs enfants se marient pour faire fructifier les biens des familles, que les familles soient bourgeoises, aristocrates ou même dans la paysannerie. Donc on ne demande pas aux enfants de consentir à des unions. Il faut favoriser les familles. Et d'un autre côté, au contraire, l'Église prône le consentement des jeunes gens puisque à ce moment-là, par cet amour et par ce choix, pourra jaillir l'amour de Dieu, la fidélité, etc. Et donc cette tension entre la volonté des familles et ce que veut l'Église crée des paradoxes, crée des interrogations dont on peut rendre compte dans toute cette production littéraire de l'époque.
3: Ouais. Ce que montre encore l'univers du conte, c'est qu'il y aurait une destinée biologique. Alors que faut-il en penser? On va le voir avec Jennifer Tamas.
5: Et comment trouves-tu?
6: Beau, bien fait et le plus doux du monde.
5: Mais quoi? Les autres filles viennent ici sous la contrainte, à contre-cœur. Et toi, c'est le plaisir qui t'a entraîné. Mais quel âge as-tu donc?
6: J'ai 17 ans là, et puis c'est bientôt pour vous.
5: Bel âge pour faire une jeune morte. Et tu n'as pas peur?
6: Oh non, monseigneur. Auprès de vous, je n'ai rien à craindre.
5: Mais on t'a donc jamais parlé de moi. Mon histoire est pourtant connue de toute l'Europe. Nul ne l'évoque sans épouvante.
6: Oh, on raconte tant de choses. Et puis vous savez, s'il fallait croire toutes les femmes, oh, voilà mes 10 ans. Sérieusement, je vis chez vous.
5: Mais ma barbe, ne t'inspire-t-elle aucune crainte?
6: Ben, elle est bleue. C'est la couleur de la Vierge Marie et du ciel au printemps. On la dirait toute fleurie de myosotis.
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3: Barbe Bleue, la version de Christian Jacques, un film sorti en 1951. Alors, sous l'Ancien Régime, vous le disiez, Jennifer Tamas, la jeune femme est éduquée à conserver sa pureté, il n'y a pas d'éducation sexuelle. L'espace conjugal est à la fois le lieu de l'initiation sexuelle et celui de l'abus. Ça évoque aussi cette croyance en une destinée biologique. Chez les frères Grimm, par exemple, dans une version postérieure du conte de Perrault, l'homme, donc l'époux, ne se contente pas de tuer ses épouses, il les met en pièces, il garde tous les membres dans une bassine qui devient un bain de sang. Alors cette sérialité, vous dites-vous que c'est aussi pour montrer ces réalités, donc des meurtres, c'est aussi pour appuyer cette croyance en une destinée biologique?
4: Alors, ce qui m'intéresse, c'est justement de quoi cette sérialité est-elle le nom ? C'est-à-dire, qu'est-ce qu'elle masque ? Et il est vrai que on le voit avec Perrault, les femmes sont tuées les unes après les autres et Barbe Bleue conserve leur corps dans un petit cabinet qu'il ferme à clé et qu'il interdit à sa jeune épouse d'ouvrir. Du côté des conteuses, c'est vraiment intéressant parce que la sérialité, elle est dépliée souvent à travers la nuit de noces qui est fondamentalement absente chez Perrault. Donc, par exemple, chez Madame de Murat, on voit un roi porc qui, nuit après nuit, va tuer la jeune fille en la pénétrant. Et donc, cette sérialité dit quelque chose du mariage qui est présenté par beaucoup de ces femmes comme une mise à mort, une mise en terre. Aujourd'hui, on dit dans les expressions un peu populaires l'enterrement de la jeune fille ou l'enterrement de la vie de garçon. Vraiment, au XVIIe siècle, cet enterrement est une mise en terre. Il y a toute une symbolique à partir de l'autel où les jeunes femmes vont se rendre pour se faire saigner comme des proies. Et donc, il y a vraiment ce travail sur les rites, les symboles, le sang qui accompagne le corps des femmes, du sang des règles, au sang des couches, au sang de la mise à mort, au sang de l'accouchement, qui est questionné à travers tous ces contes de manière plus ou moins différente. Et pour finir sur cette idée de sérialité, il se trouve que dans la vie des femmes, la sérialité aussi, c'est celle qu'on éprouve quand on tombe enceinte et qu'on met au monde des enfants. Et par exemple, il y a une lettre de Madame de Sévigné qui supplie son gendre d'arrêter d'engrosser sa fille en lui disant « Mais à force de lui faire des enfants, mois après mois, année après année, vous allez finir par me la tuer. » Donc, cette sérialité, elle est vraiment... Elle dit quelque chose des corps, elle dit quelque chose aussi du couple et des rapports de pouvoir qui s'y jouent.
3: Alors, Madame d'Aulnoy, par exemple, elle va... À qui on doit l'expression, d'ailleurs, c'est ce que vous rappelez dans votre ouvrage, Jennifer Tamas, l'expression de conte des fées. Madame d'Aulnoy, elle va retourner les stéréotypes, et notamment les stéréotypes de genre, et également la symbolique sexuelle, érotique. Comment fait-elle ? Que nous dit-elle ?
4: Alors, il y a quelque chose dans l'idée que les femmes meurent qui est proprement insupportable chez les conteuses. Vous l'avez dit, il y a plusieurs morts atroces qu'on appelle aujourd'hui des féminicides. Au XVIIe siècle, on pouvait parler d'uxoricide, le fait de tuer l'épouse, l'époux. Et donc, vous l'avez dit, parfois, c'est des mises à mort où on conserve les corps. Parfois, on retrouve des traces chez Grimm où c'est pas seulement le meurtre, mais c'est le démembrement des femmes. Et donc, ce que fait Madame d'Aulnoy, c'est qu'elle nous fait croire à ces meurtres le soir de la nuit de noces. Et d'ailleurs, elle revisite l'usage du cabinet, par exemple, dans le Prince Marcassin, où le cabinet, c'est aussi un lieu où les femmes peuvent se retirer, soit pour écrire, soit pour réfléchir, soit pour essayer de se défendre. Et ce qu'elle fait à la fin, c'est qu'elle ressuscite ces femmes. Puisque le prince Marcassin croit les tuer les unes après les autres, ce qui lui donne d'ailleurs l'occasion de parler avec sa mère et de donner aussi l'occasion à sa mère de réfléchir à ce que c'est que la monstruosité d'un enfant qu'on aime. Mais à la fin du conte, elle va rendre la vie à toutes ces femmes.
3: Autre empêcheuse de tourner en rond, si j'ose dire, c'est Madame de Laguette, dans ses mémoires. Madame de Laguette, qui est née à Catherine Murdrach, ses mémoires sont publiées en 1680. Elle nous révèle, elle, une personnalité, dites-vous, d'une aristocrate extraordinaire qui a refusé aussi de jouer le rôle traditionnel assigné aux femmes. Alors, qui est-elle? Que fait-elle?
4: Alors, Madame de Laguette, j'ai lu ses mémoires et bon, alors... dans les mémoires, il y a une part de fantasme et il y a une part de réalité. Mais ce qui est intéressant, c'est qu'elle explique précisément comment, en tant que jeune fille, elle est partagée parce qu'elle adore son père, alors même que son père est d'une violence extrême envers elle, et qui va la séquestrer d'ailleurs, puisqu'elle veut épouser un homme qu'il ne souhaite pas qu'elle épouse, et avec la complicité de sa mère, dont elle explique que c'est une mère extraordinaire, parce que bien qu'aristocrate, elle l'a allaitée, et par cet allaitement lui a donné une force incroyable, elle explique que par la complicité de sa mère, elle va finir par épouser l'homme qu'elle aime, sauf que l'homme qu'elle aime, justement, est lui-même un homme extrêmement violent, qui menace de la battre, de la tuer, et qu'en fait, elle a trouvé le moyen de déjouer cette violence. Donc, il y a toute une réflexion sur comment s'émanciper de la violence et choisir un époux qui ne soit pas violent, alors même que l'éducation qui est faite aux femmes est une éducation des corps contraints, des corps violentés, des corps martyrisés. Donc il y a toute une réflexion de cette jeune femme à travers ses mémoires, puis ensuite comment elle défend sa maison, comment elle-même va aussi enfanter, qui est fascinante et qui nous permet de réactiver aussi ce conte de Barbe Bleue.
3: Ouais. Alors, des contradictions, des paradoxes donc, auxquels sont soumises les femmes, mais les hommes aussi, comme vous le montrez dans votre essai, hein, Barbe Bleue contre-enquête, des hommes donc, pris dans des injonctions contradictoires qui alimentent une hantise de l'impuissance.
4: Oui, parce que le divorce n'existe pas au XVIIe siècle, mais on peut séparer les époux si leur union n'est pas fertile. Et donc, pèse cette injonction pour les deux, hein, de produire des enfants. Et il y a une pratique, c'est Yves Citon qui a beaucoup étudié ces congrès pour impuissance, c'est-à-dire que les femmes peuvent aussi dire que l'union est infertile à cause des hommes qui ne sont pas capables de planter en elles une graine d'enfant et qui vont obtenir gain de cause et une séparation à un moment où tout à coup, ce qui est fort, c'est qu'on va exposer la sexualité, donc la conjugalité, sur la place publique, dans un lieu judiciaire, et examiner en fait l'intimité du couple. Ce qui est fort avec Barbe Bleue comme conte, c'est que c'est un des contes qui commence par le mariage, et au contraire, hein, de ceux qui finissent par un mariage, on commence par le mariage et on nous invite à aller regarder ce qui se passe derrière la porte quand la fête est finie, que les invités sont partis et qu'on va plonger au cœur d'une conjugalité qui provoque des tremblements de toutes parts.
3: Alors, tremblements donc face à une à l'impuissance face de l'homme, face à une possible infertilité, mais aussi dans l'Ancien Régime, sous l'Ancien Régime, une terreur face à la femme enceinte. Elle s'est traduite comment, cette terreur, Jennifer Tamar?
4: Oui, j'ai aimé travailler deux cabinets, donc le cabinet dont il est sans arrêt question dans ce conte de Barbe Bleue, et qui attire nos regards, vraiment qui les fige sur une scène de meurtre, tout part de là, et qui nous empêche de voir un autre cabinet, celui-ci plus métaphorique, qui est le ventre secret des femmes. Et donc, il y a par exemple une version très ancienne de Barbe Bleue, qui est une version celtique, où la jeune fille s'appelle Tréfine, et où le mari interdit à toute femme qu'il épouse de tomber enceinte. Parce que si elle tombe enceinte, alors il a reçu une prophétie qui fait que leur fils le tuera. Et donc, ce Barbe Bleue-là tue chaque femme qui tombe enceinte. Et pourquoi c'est vraiment intéressant de déplier ce questionnement depuis le folklore, donc depuis un temps très ancien, mais de regarder ce que ça devient en 17e, parce qu'il y a quelque chose de l'ordre de la filiation qui pose problème aux hommes, peut-être un doute sur l'origine du fruit du corps des femmes, mais il y a peut-être aussi l'idée que lorsque la femme met au monde un petit garçon, l'homme ne se reconnaît pas dans cet enfant et voit surgir une part terrifiante en lui qu'il n'avait pas vue. Et c'est par exemple ce que dit Madame d'Aulnoy quand elle écrit Le Prince Marcassin, puisque le couple infertile finit par accoucher d'un petit Marcassin. Donc la mère reconnaît cet enfant, l'adopte, s'occupe de lui, etc. Et le père le rejette au point de vouloir le tuer. Et donc ça pose la question de comment on met au monde des monstres et en quoi l'éducation participe ou non de cette reconnaissance de l'enfant.
3: On arrive aussi d'un XVIe siècle qui vient de donner un cadre pénal à l'avortement, ce qui relevait autrefois du péché inexpiable pour le christianisme devient juridiquement un infanticide. Depuis quelque temps déjà, une femme est obligée de déclarer systématiquement toute gestation de moins de 3 mois pour éviter toute atteinte au fœtus. Et vous rappelez également, Jennifer Tamas, que sous l'Ancien Régime, malgré tout, les assassinats commis par un grand seigneur sur la personne d'une femme sont finalement assez peu poursuivis.
4: Alors, il y a plusieurs choses dans ce que vous rappelez. La déclaration d'Henri II, ce qui

0: cheval et provoquer, tenter de provoquer du moins ces fausses couches parce qu'elles ne peuvent plus sans arrêt cumuler les grossesses. Donc il y a cette défiance vis-à-vis de ce que les femmes font avec le fruit de leurs entrailles. Ça, c'est le premier élément. Le deuxième élément, c'est que pour ce qui concerne les crimes d'adultère au XVIIe siècle, si un homme surprend sa femme en train de le tromper en flagrant délit dans le lit conjugal, il a le droit de la tuer, en fait. Et donc, ce droit est profondément asymétrique. Et évidemment qu'une femme n'a pas le droit de tuer son mari, même si elle le prend en flagrant délit d'adultère. Et donc, c'est aussi quelque chose qui est retravaillé profondément par la littérature d'époque.
1: Ouais. Barbe Bleue, contre-enquête, nous sommes en compagnie de Jennifer Tamas.
2: Le conte de Perrault, hein, Barbe Bleue, publié à la fin du XVIIe siècle, raconte aussi les rapports de pouvoir dans le couple. On va poursuivre ensemble pour voir ce que Barbe Bleue peut encore nous dire aujourd'hui, et bien du contrôle justement et des violences faites aux femmes. Ce sera avec Laurent et son invité juste après. Phoebe Bridgers sur la première. 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

Vous êtes toujours là et ça c'est trop chouette. On continuera à écouter les meilleurs moments de la première et plus précisément ici, le meilleur d'un jour dans l'histoire. Que reste-t-il de Barbe Bleue aujourd'hui? Peut-on y déceler et même y disséquer le mécanisme des violences faites aux femmes? Le comte de Perrault, à la fin du XVIIe, est-il déjà le miroir des peurs éprouvées par les hommes? C'est vrai qu'on n'en parle pas souvent. On sait pourquoi les femmes ont peur des hommes, mais

0: Et pourquoi est-ce que les hommes ont-ils peur des femmes? Eh bien, pour relire Barbe Bleue sous cet angle, Laurent reçoit Jennifer Tama, agrégée de lettres modernes, enseignante à la Rutgers University aux États-Unis. Elle a publié ce livre Barbe Bleue contre-enquête, ce qui fait trembler les hommes. C'est paru au Seuil. Et voici la deuxième partie d'Un jour dans l'histoire.
1: Voici les clés des deux grands garde-meubles. Voici celle de la vaisselle d'or et d'argent qui ne sert pas tous les jours. Et voici celle de mes coffres-forts où sont mes pierreries. Et voilà le passe-partout qui ouvre tous les appartements. Je te donne toutes ces clés pour que tu en fasses l'usage que tu veux. Mais par contre, pour cette petite clé-là, c'est la clé qui ouvre le cabinet au bout de la galerie de l'escalier bas. Je vous la confie, madame. Et je vous défends d'y entrer.
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3: Barbe Bleue, le film de Catherine Breillat, toujours en 2009. Alors revenons peut-être maintenant à Jennifer Tama avant de poursuivre sur le cas de Marie-Madeleine Perrot. Est-ce que cette histoire de séquestration, elle est connue au XVIIe siècle? Perrot est un académicien reconnu, Louis?
4: Oui, Perrot est un académicien reconnu, mais je ne pense pas que ce cas de séquestration soit très connu, puisque c'est des chercheurs qui ont retrouvé une pièce dans les actes notariés, donc aux archives nationales. Il y a eu un article de la part de mon collègue Volker Schroeder qui s'est intéressé à cette archive et qui l'a reproduite sur un site. Et puis, après, moi, je suis allée la chercher pour essayer un peu de comprendre d'où ça venait. Et ça m'a intéressée, mais d'une façon un peu particulière. C'est-à-dire que, effectivement, moi, je ne suis pas historienne, je suis littéraire. Et donc, dans les études littéraires, on a considéré qu'il fallait faire vraiment une séparation entre la vie et l'œuvre. Et donc, ce que je propose de faire, c'est de faire sauter un peu un verrou méthodologique, mais pas pour réduire la vie d'un homme, l'œuvre d'un homme à sa vie, à ses faits, à ses actions les plus atroces, mais pour essayer de proposer une forme de continuum entre cette vie rêvée, cette vie vécue. Et c'est pour ça que j'ai typographiquement fait une séparation entre l'enquête que je mène sur Barbe Bleue et certaines archives judiciaire, puisque ce qui m'a saisi en fait en m'intéressant à ces comptes, c'est de voir à quel point, que ce soit Perrot, Madame de Murat, Madame d'Aulnoye, tous ces gens étaient passés entre les mains de la justice, de la police, des registres d'écrous. Et finalement, il y avait une sorte d'interrogation sur ce que ces contes de fées nous disaient de l'imaginaire nuptial et sur cette société d'Ancien Régime qui connaît une crise du mariage. Donc c'est vraiment prendre au sérieux les contes comme une archive de l'imaginaire pour comprendre un peu ce qui se joue dans les débats de société à cette fin du XVIIe siècle, en particulier à un moment où il y a l'affaire des poisons, à un moment où les hommes redoutent leurs épouses, ou à un moment où justement Louis XIV va réguler ce qu'on appelle alors la poudre de succession, c'est-à-dire l'arsenic, qui est employé par des femmes pour tuer leur mari et puis devenir veuve et hériter. C'est-à-dire que c'est un conte de la part de Perrot qui interroge le statut de la veuve, puisqu'à la fin, dans cette version-là, il se trouva qu'il n'avait point d'héritier et qu'elle hérita de tous ses biens. Donc c'est l'ironie de Perrot nous invite à questionner ce statut de veuve.
3: C'est aussi de la part de Perrot une condamnation, et pas que de lui, mais à travers son compte en tout cas, une condamnation de la recherche du savoir par les femmes.
4: Alors c'est ça qui est très intéressant, c'est voilà une histoire qui nous raconte comment un homme tue les femmes les unes après les autres. La dernière s'en sort miraculeusement par l'aide de ses frères et de sa sœur. Mais la morale de l'histoire, c'est attention, les femmes curieuses sont dangereuses. Mmh. Et ça résonne particulièrement dans ce studio parce que je suis assise devant une tasse, la première, où voilà, l'adage, c'est « soyez curieux ». Et donc, c'est vraiment passionnant puisque c'est ça, c'est l'idée que, au départ, la curiosité est un vilain défaut et que c'est pas du tout un défaut genré. Et puis, va y avoir un changement de paradigme vers la fin du XVIe au XVIIe siècle, où on associe la curiosité des hommes à une volonté de savoir, de connaissance, et on fait confiance aux esprits des hommes pour bien diriger leur raisonnement, tandis qu'on va attacher à la curiosité des femmes une forme de concupiscence, de sensualité et de condamnation que réactive Perrault dans cette première morale qui va à l'encontre de ce que nous raconte le conte. Puisque finalement, c'est parce qu'elle a été curieuse qu'elle a pu mettre un terme à ce cycle de féminicide et puis se rendre compte qu'elle était avec un prédateur, retrouver la trace du passé de ses femmes et clore quelque chose de gravissime.
3: Alors, on peut faire aussi des échos aujourd'hui avec certains vocabulaires empruntés quand on veut parler justement des violences faites aux femmes. Enfin, vous montrez qu'au fond, l'interdiction du cabinet par l'époux, donc ça peut masquer une perversité en désignant l'autre comme possiblement auteur de faute ou autrice de faute.
4: Oui, c'est cette inversion de la faute. Alors, aux États-Unis, il y a un sociologue qui a conceptualisé la notion de victim blaming, c'est-à-dire que c'est l'homme qui tue. Tout le récit nous fait voir cet homme qui tue et qui tient des cadavres. Et finalement, il y a une sorte de retournement final où le coupable devient la victime. Et donc, il y a une sorte de faille narrative qui fait qu'on change de perception. Et ça ne s'arrête pas au conte de Perrault, puisque après, il y a des continuateurs du conte qui vont essayer de fabriquer l'innocence de ce Barbe Bleue ou nous présenter l'homme bourreau comme une victime. Je pense en particulier, même s'il faut le prendre avec beaucoup d'ironie, le texte d'Anatole France, où, en 1909, où il va réécrire cette Barbe Bleue et où il va nous dire, mais finalement on n'a rien compris à Barbe Bleue, c'était un homme en fait, qui avait peur des femmes, qui n'avait pas beaucoup de succès, qui était timide, et puis les femmes qui sont entrées dans son cabinet n'ont pas vraiment vu des cadavres, c'était des peintures de femmes mortes, et au fond du cabinet il y avait une porte de secours qu'elles ont prise et il s'est fait jouer des femmes et en fait voilà, c'est ça, c'est très intéressant d'un point de vue littéraire pour savoir comment on interroge la fiabilité des récits et comment on construit en fait l'innocence.
3: Ouais. Ce qui est aussi encore passionnant, on l'a compris dans votre ouvrage Jennifer Tamas, donc c'est ces cas très, très concrets, ces femmes qui se sont levées pour marquer leur insoumission. Par exemple, Catherine Lecomte, c'est une Parisienne du XVIIIe siècle qui est l'épouse de François Attry, qui est un marchand, un épicier. Elle est la mère de trois enfants. Elle aussi va donc dire qu'elle n'est pas d'accord. Comment fait-elle ?
4: Ça, c'est quelque chose que j'ai trouvé aux Archives nationales avec l'aide des archivistes, puisque j'avais très peur en tant que littéraire de me lancer dans ce labyrinthe de papiers anciens. Et je suis tombée sur un petit écriteau qui était reproduit et qui était conservé tel quel aussi. Et c'était une interdiction qui était donnée à une femme qui était accrochée à des portes. Et il était écrit que la femme âgée apprenne à la jeune femme à être soumise à son mari. Et ce que nous dit le rapport de police, c'est que cette jeune femme vient porter plainte parce que ses écriteaux sont partout dans sa maison, mais que le mari les a aussi accrochés à la maison de ses parents, et qu'il y a cette espèce de répétition, de terreur, et qui fait qu'en fait, elle est victime de mauvais traitements, et qu'elle hésite à quitter son domicile parce qu'elle a des enfants, que son mari lui a aussi donné des coups alors même qu'elle était enceinte. Et donc, il y a toute cette réflexion sur qu'est-ce que dit cette injonction à la soumission dans le mariage au début du XVIIIe siècle et quels sont les recours pour une femme dont j'ai essayé de recueillir la voix alors même que la voix est celle des rapports de police, c'est la voix que les hommes consignent. Et donc, il est difficile parfois de retrouver la voix des femmes derrière cette sorte de ventriloquie des archives, puisque c'est quand même les hommes qui font l'histoire. Et ça m'a beaucoup intéressée de regarder, en fait, ce que devenait l'intérieur des maisons, cet effort de séquestration et cette répétition. Voilà, cette sérialité de panneaux, cette répétition et la terreur qui pouvait résulter de cette répétition, mais aussi de quoi ce mari a-t-il peur ? Et comment ça se fait que la répétition nous dit quelque part que l'autorité est bafouée ? Puisque si on répète, ça veut dire qu'on n'est pas entendu. Donc c'est essayer de creuser de ces deux côtés de l'archive qui m'a intéressée.
3: Alors que reste-t-il de tout ce que l'on vient d'évoquer ? Les masculinistes, les virilistes, la culture incel, celle des célibataires involontaires, ont-ils digéré Barbe Bleue ? C'est ce que l'on va voir pour terminer avec Jennifer Tamas.
5: Et c'est alors que la jeune fille trouva par hasard toutes les femmes disparues de Barbe Bleue. Leurs têtes tranchées saignaient encore. Leurs yeux pleurait encore. Mais chut, qui va là?
6: Je rentre tôt, ma douce épouse. Où êtes-vous?
7: Oh, mon époux, quelle surprise!
6: Oui, ma femme, une surprise, en effet. Ainsi maintenant, vous savez mon secret. La plus jeune et la plus douce de toutes mes épouses. Préparez-vous à mourir.
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0: Laurent de Hausset,
3: Leçon de piano, c'est le film de Jane Campion, hein, sorti en 1993, et on voit ici une représentation de Barbe Bleue en ombre chinoise dans une école. Alors, viriliste, masculiniste, incel, donc les célibataires involontaires, ont-ils, selon vous, ou réactivent-ils, selon vous, Jennifer Tamas, est-ce que c'est ce que vous avez constaté à travers vos recherches, réactivent-ils justement tous ces mécanismes, tous ces stéréotypes que l'on vient d'évoquer, ceux du 17e et avant?
4: Alors, d'abord, sur l'archive sonore que vous avez évoquée, ce que je trouve vraiment intéressant, c'est comment le texte de Perrault, qui est retravaillé, donne lieu à des hallucinations. C'est-à-dire que c'est un texte qui est tellement énigmatique, qui nous sature notre imaginaire et qu'on projette des fantasmes ou des peurs. Par exemple, quand on dit, voilà, et on découvre les cadavres, on voit les yeux qui pleurent, on voit... Tout ça, c'est une glosse du texte qui n'est pas chez Perrault. Et par rapport à la question du mariage et des célibataires involontaires, ce qui est vraiment le point commun, c'est ce qu'on peut retracer à partir de la seconde morale de Perrault. C'est-à-dire que 2 ans plus tard, Perrault ajoute une morale où il dit « Mais finalement, je vous ai parlé de ce Barbe Bleue, mais c'est un conte du temps passé. Aujourd'hui, ça n'existe plus, les maris monstrueux, et c'est les femmes qui désormais ont le pouvoir. On ne sait plus qui des deux est le maître. » Et l'idée que Barbe Bleue est une figure du passé, il y a peut-être une nostalgie vis-à-vis de ce passé-là, de ce type de mariage-là, où désormais les femmes ont tous les pouvoirs et où elles n'ont plus besoin des hommes, c'est un peu ce discours nostalgique qu'on retrouve chez les célibataires involontaires, c'est-à-dire que le mariage n'est plus du tout un cadre ou quelque chose qui est nécessaire dans la vie des femmes, et que du coup, que devient ce droit au sexe qu'il revendique, et cette idée que c'était mieux avant, cette nostalgie de l'avant, c'est vraiment aussi quelque chose que ce conte de Perrault retravaille avec beaucoup d'ironie, beaucoup de cruauté aussi, puisque qu'est-ce qui se passe à la fin du XVIIe siècle? En fait, les femmes sont encore soumises à l'institution du mariage, puisque devient subversive quelqu'un comme Gabriel Suchon, qui revendique le célibat laïque, qui revendique une troisième voie où on ne serait ni on appartiendrait à son mari, ni on appartiendrait à Jésus, qui serait le mari de plusieurs femmes aussi. Enfin, ce sont les mots de Gabriel Suchon, qui voit une sorte de continuité entre le mariage civil et religieux et le mariage monial. Et donc, du coup, enfin, il y a cette idée de la question du pouvoir, c'est-à-dire qu'est-ce que c'est que finalement ce pouvoir qui imagine que le pouvoir d'avant était toujours plus grand.
3: Barbe Bleue n'est pas seulement un conte, c'est une archive de l'imaginaire nuptial dont nous avons hérité. Hein. C'est ce que vous démontrez dans cet ouvrage Barbe Bleue, contre-enquête, qui a paru aux éditions du Seuil. Jennifer Tamas, merci beaucoup de nous avoir apporté encore une fois vos lumières aujourd'hui.
0: Un jour dans l'histoire, donc merci Laurent. Barbe Bleue, relue non seulement comme un conte qui fait peur, mais aussi comme une histoire de violence, de pouvoir et de contrôle. Le livre Barbe Bleue, contre-enquête, ce qui fait trembler les hommes au Seuil. C'est un livre de Jennifer Tamas qui était notre invitée ce soir sur la première. 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Et Laurent revient demain, bien sûr, après le journal de 13h pour une nouvelle tranche d'histoire en direct.

0: J'espère que vous avez passé une excellente soirée à notre écoute sur la première. Les meilleurs moments de la radio, c'est tous les soirs, hein, dès 19h et jusqu'à 23h, comme ça. Et puis ça continue même, puisque après la météo et l'info, on vous propose une nouvelle diffusion d'Entrée sans frapper avec Jérôme Collin. Demain, une spéciale matin première en direct depuis Strasbourg pour le discours d'Ursula von der Leyen à propos de l'état de l'Union européenne. Et puis des invités, des émissions tout au long de la journée. Pas de panique donc si vous en loupez l'une ou l'autre, puisqu'on se retrouve demain dès 19h avec les meilleurs moments. Bonne nuit tout le monde et merci d'être fidèle à la première.
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2: François Bouhery pour la météo. Bonsoir tout le monde. Après cette journée digne d'un mois de juillet, eh bien on change de décor pour cette nuit, avec un ciel qui se fera plus nuageux en milieu de nuit et des averses éparses qui arriveront surtout sur le nord du pays, mais qui peuvent également toucher le centre et l'est. La frontière française, elle, devrait rester au sec. Nous aurons entre 12 et 15 degrés pour les minima. Et puis demain, mercredi, nous aurons un ciel partagé entre nuages et éclaircies. Quelques petites averses sont également possibles, surtout sur l'est du pays en après-midi. Mais elles resteront assez faibles en termes de cumul en tout cas. Et côté température, on retrouvera des valeurs de saison entre 16 et 20 degrés.
3: Il est 23h. Pas question d'augmenter la TVA dans les restaurants et les cafés. Les patrons de tavernes et de restaurants réclament même une baisse de la taxe, tant le secteur souffre. On va le voir. L'analyse toxicologique a livré ses résultats dans l'affaire de la disparition de Timéo et de son papa Brian à Honhé il y a 3 semaines. Le téléphone portable du père a été également retrouvé. C'est un élément important pour les enquêteurs. Dans ce journal également, l'hommage à une grande voix de la chanson française, Catherine Ringer, d'Erita Mitsuko, nous a quittés à l'âge de 68 ans. David Riffon, bonsoir à tous. Le gouvernement fédéral de Bart De Wever est à la recherche, on le sait, de 10 milliards d'euros environ pour éviter au budget de l'État de se creuser encore un peu plus. Un secteur estime qu'il trinque beaucoup en ce moment. Pas d'efforts à réaliser selon lui, au contraire. Le secteur Horeca espère qu'il ne subira pas les prochaines mesures budgétaires. Les cafés et restaurants plaident plutôt pour une baisse de la TVA. Dans le secteur, dans ces établissements, il faut dire que les faillites s'enchaînent. Des centaines d'emplois passent à la trappe. Hugues Van Pelle a rencontré plusieurs patrons plutôt inquiets.
4: Jean-Pierre est restaurateur depuis de nombreuses années. Il n'échappe pas aux difficultés que rencontrent beaucoup d'acteurs de l'Horeca. La hausse des charges couplée à une baisse du pouvoir d'achat des clients.
5: Celui qui vous livre a une augmentation de ses salaires, il a l'augmentation du mazout, il a l'augmentation des producteurs qui évidemment doivent récupérer aussi leur marge. Et donc c'est un enchaînement qui effectivement à un moment donné, il y en a un qui paie pour tout le monde. Et j'ai envie de dire malheureusement aujourd'hui, c'est le restaurateur qui se retrouve un peu contraint de soit augmenter au risque de perdre sa clientèle. Et d'un autre côté, nous on est obligé de garder une certaine marge correcte pour pouvoir être rentable et payer nos factures. Et ça évidemment, ça devient de plus en plus complexe.
4: Beaucoup ne résistent pas et finissent par laisser tomber. Emmanuel Didion, vice-président de la Fédération Horeca en Wallonie, plaide pour une baisse de la TVA.
6: Ça donnerait une bulle d'oxygène en tout cas qui permettrait de dégager des marges complémentaires et ça permettrait de viabiliser un plus grand nombre d'entreprises et donc de sauver des emplois.
4: Selon la Fédération Horeca en Wallonie, les faillites du mois de juillet ont causé la perte de 300 emplois et c'était déjà la même chose en juin. Le secteur lance un message d'alerte au gouvernement.
3: Hugues Van Pelle avec Benjamin Carlier et Thomas Dechamp. En province de Namur, 3 semaines après la découverte des corps du jeune Timéo, 5 ans, et de son papa Brian Brigou à Honhé, l'enquête progresse. Le parquet a donné plus de détails ces dernières heures. Les analyses toxicologiques ont livré leur verdict. Sans grande surprise, des traces de drogue ont été détectées dans le corps du papa qui était toxicomane. Autre élément très intéressant, François-Louis, le parquet annonce avoir retrouvé son téléphone portable.
7: Ce GSM contient peut-être des informations importantes concernant les dernières heures de la vie de Brian et de son fils de 5 ans, Timéo. Des messages, des photos. On sait que dans les enquêtes, et désormais, les téléphones peuvent se montrer très bavards. Les résultats des analyses toxicologiques sont également tombés. Il y avait bien des traces de drogue dans le corps de Brian, ce qui n'est pas une grande surprise. Ces problèmes de toxicomanie étaient connus. Par contre, les analyses n'indiquent pas de présence de produits produits toxiques dans le corps de son fils Timéo, ce qui écarte l'hypothèse d'une mort par empoisonnement, par exemple une prise massive de médicaments. Alors, de quoi sont morts Brian et Timéo? Dans quelles circonstances? Le père a-t-il mis fin à ses jours après avoir tué son fils? La famille ne peut croire à cette hypothèse et s'accroche à l'idée d'un règlement de compte lié à de mauvaises fréquentations. Le GSM de Brian Brigou, désormais dans les mains des enquêteurs, permettra peut-être d'élucider ce mystère.
3: La rentrée académique, c'est cette semaine. Quand on pense études supérieures, on imagine bien souvent des facultés bondées sur des campus dans des grandes villes ou des villes moyennes de Bruxelles à Liège, en passant par Louvain-la-Neuve. Mais de plus petites villes, plus rurales, accueillent également des étudiants. Et on le sait moins. Par exemple, à Jodogne, en Brabant-Wallon, 250 étudiants se forment là-bas sur le campus de la Haute École Lucia de Brouckère. Alors pourquoi ce choix? À quoi ressemble leur quotidien loin des grands campus? Stéphanie Van Dreck est partie à leur rencontre.
8: Une école avec vue sur la campagne, des salles de cours à taille humaine. Chloé se sent ici dans son élément. Cette étudiante en deuxième bac d'éducateur spécialisé avait avant cela essayé le droit à l'université.
9: On était dans des auditoires de 600. J'avais vraiment ce ressenti d'être un numéro à l'université. Alors qu'en haute école, les profs connaissent nos noms et nos prénoms. Et il y a vraiment une grosse différence à ce niveau-là, quoi.
8: La proximité a aussi convaincu Chloé de changer d'orientation. Mais se rendre à Jodogne, ce n'est pas évident pour tout le monde, même pour Justin, qui n'habite pourtant qu'à 15 km.
10: Ça se joue à 3 minutes, du coup si je rate la correspondance, ben j'arrive en retard obligatoirement.
8: Des liaisons en bus compliquées, pas de gare et une offre de cotes limitée. La haute école doit prendre tout cela en compte dans l'encadrement de ses étudiants, mais pas question pour autant de les materner, rappelle Émilie DeVos, la directrice de l'implantation.
11: Ça facilite la transition du secondaire au supérieur parce que ça ressemble plus à des grandes classes, mais les exigences sont bien les exigences du supérieur et donc ils doivent travailler en autonomie, ils ont des sessions d'examen et donc ils doivent les préparer en amont et puis ils ont des stages dès la première.
8: Tout cela a l'air bien sage, mais les étudiants nous rassure, il y a aussi une vie estudiantine après les cours.
3: Ce chiffre également dans l'actualité, la guerre contre l'Iran a coûté aux États-Unis 38 milliards de dollars depuis son lancement fin février. Un montant divulgué par le Bureau du Congrès pour le budget, une instance non partisane et donc indépendante. Le CBO affirme que la facture s'alourdit de 2 milliards de dollars par mois. En cas d'accélération, comme c'est le cas ces dernières semaines, elle pourrait monter à 3 milliards. Le seul coût du remplacement des munitions utilisées jusqu'à présent dans le conflit s'élève à lui seul à 22 milliards de dollars. Le retour des conflits à la tête de l'Union belge de football. Le CIO, le patron de la fédération, Peter Willems, a été démis de ses fonctions cet après-midi. Sa vision était devenue incompatible avec celle de la présidente de la fédération, Pascal Van Damme. Peter Willems reprochait notamment à Pascal Van Damme sa présence aux côtés du président de la FIFA, Gianni Infantino, lors du match Belgique-États-Unis à la Coupe du Monde en pleine affaire Balogun. Ce joueur dont la suspension avait été levée sur influence de Donald Trump envers Gianni Infantino. Cet incident a fait déborder le vase pour Peter Willems, mais c'est finalement lui qui a payé la note aujourd'hui. Je vous propose également de revenir sur la disparition d'une grande artiste de la chanson française, Catherine Ringer, est décédée à l'âge de 68 ans des suites d'un cancer foudroyant. Artiste emblématique pendant 4 décennies, chanteuse engagée pour les droits des femmes, pour l'écologie, contre l'extrême droite, Catherine Ringer était indissociable évidemment des Rita Mitsouko, un duo qu'elle formait avec son compagnon, guitariste Fred Chichin, disparu lui en 2007. Leur gros succès, Marcia Baila, en 1984, mais on retient aussi Andy, les histoires d'amour finissent mal, ou c'est comme ça que je vous propose de réécouter ici en version acoustique, c'était en 1996, un concert enregistré à l'Opus Café à Paris. Très belle fin de soirée à notre écoute.

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2: Bonjour à toutes et tous et bienvenue dans Opinion. L'inceste et le déni de la parole des enfants restent des réalités encore trop souvent passées sous silence. Pour faire évoluer les regards, les femmes engagées de la province de Liège et de Namur organisent le 26 septembre prochain à Namur un colloque consacré à cette question. Pour en parler, nous recevons aujourd'hui Marie Verkampst, présidente des femmes engagées de la province de Liège, et la docteur Mariam Natacha Haïdara, pédiatre et co-organisatrice de cet événement. Mariam Natacha, bonjour.
3: Bonjour Inès, merci pour l'invitation.
2: Le premier sondage belge sur l'inceste révèle qu'un Belge sur 10 a été victime de violences sexuelles intrafamiliales. En tant que pédiatre, qu'est-ce que ce chiffre nous dit sur l'ampleur du phénomène en Belgique ?
3: Ce sondage, organisé par les collectifs Patouche et Ensemble contre l'inceste, permet de mettre en lumière une réalité bien trop longtemps occultée. Loin des faits divers isolés, ces chiffres démontrent que l'inceste est un phénomène systémique. Un Belge sur 10 a été victime d'inceste. Cela veut dire qu'il y a eu 1 million de Belges qui ont été victimes d'inceste. Nous ne pouvons plus détourner le regard. Il est impératif de pouvoir agir et mieux protéger les victimes. L'ensemble des résultats de ce sondage belge rejoint les autres enquêtes faites à l'international en France, notamment par la Civise aux États-Unis également et en Angleterre. Toutes ces données convergent vers la même conclusion alarmante.
2: L'un des constats les plus marquants est que de nombreux enfants ne sont pas crus lorsqu'ils révèlent les faits. Pourquoi est-il encore si difficile d'entendre et de reconnaître la parole des victimes ?
3: Il faut savoir que lorsque l'enfant révèle les faits d'inceste, une fois sur deux, il n'est pas cru par son milieu familial, parce que face à cette révélation, le réflexe de protection de la famille vole souvent en éclat au profit de la préservation des apparences. Ils choisissent de taire les faits, de les minimiser pour maintenir une prétendue cohésion familiale. C'est ce qu'on appelle l'omerta. Il y a également ce qu'on appelle le mythe de l'enfant manipulable et manipulé. Mais l'ensemble des études démontrent que 96% des enfants qui révèlent des faits de violence sexuelle disent la vérité. Donc il est important de pouvoir les écouter.
2: Marie, bonjour.
4: Bonjour.
2: Comment l'idée est-elle née d'organiser un colloque entièrement consacré à l'inceste et au déni de la parole des enfants aujourd'hui en Belgique ?
4: Alors, le colloque est né progressivement. D'abord, en mai 2025, Mariam Natacha a interpellé les femmes engagées pour sensibiliser les politiques sur l'inceste et les manquements au niveau de la politique. Au mois d'août et au mois de novembre, elles ont pu rencontrer des députés, Sophie Fachan et Gladys Casady. Suite à ça, en tant que présidente des femmes pour la province de Liège, j'ai trouvé ça très intéressant de pouvoir avoir deux adhérentes qui ont pu cheminer, aller voir des députés, fréquenter les femmes engagées. Et suite à ça, nous avons décidé de faire une soirée. La soirée était trop courte. Nous avons décidé d'en faire une journée et un colloque rien que consacré au niveau de l'inceste.
2: Ce colloque réunira des médecins, des magistrats, des associations, des victimes, mais aussi des responsables politiques. Qu'attendez-vous concrètement de cette journée et quels changements espérez-vous voir émerger pour mieux protéger les enfants ?
3: L'objectif du colloque est de pouvoir initier une prise de conscience, une amélioration des lois encadrant la protection de l'enfance et la lutte contre les violences sexuelles faites aux enfants en Belgique. Le cap de cette journée s'articulera autour de 4 objectifs. Prévenir les violences sexuelles dans l'enfance, écouter la parole des victimes, les protéger sans délai, les accompagner dès la révélation des violences et leur permettre de se réparer. Il y a certaines mesures phares que nous aimerons présenter lors de ce colloque, c'est-à-dire l'ordonnance de protection provisoire de l'enfant, la dépénalisation de la non-représentation d'enfants et également pouvoir renforcer et rendre obligatoires les formations des professionnels en contact avec les enfants. Je dirais que briser le silence sur l'inceste n'est plus une option, c'est une urgence de santé publique et un impératif de protection des droits de l'enfant en Belgique.
2: Mariam Natacha, Marie, merci d'avoir pris le temps d'échanger avec nous. Rendez-vous le 26 septembre prochain à Namur. Inscription sur notre site web lesengagés.be, rubrique agenda. À très bientôt.
3: Merci Inès. Beaucoup.
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5: Il est 16h30, c'est entrée sans frapper. Il y a Eve, il y a Marie-Agnès dans ce studio. Grégory Carrette, bonjour.
6: Bonjour.
5: Tu joues ou tu joues pas, on parle jeux vidéo avec vous.
6: Oui, et un phénomène qui a 20 ans et qui a priori n'intéresse personne qui aurait plus de 20 ans. Voilà.
5: C'est
6: Roblox.
5: Ah bah oui, je vous confirme l'information, jamais entendu parler.
6: Si on était dans un animé, il y aurait un petit corbeau qui passerait, qui fait...
5: Pas mieux. Bonjour Bernard Baudelaire, avec vous, c'est pas grand-chose sur à peu près tout dans votre chronique, on n'apprend pas grand-chose, mais sur à peu près tout.
7: Exact.
5: On va parler de quoi aujourd'hui?
7: Aujourd'hui, on va parler de chanteurs africains très influents, mais encore très souvent... très peu connu.
5: Eh bien, écoutez, on y va. Ce sera entre 17h30 et bien sûr, à 17h, Hélène Maquet viendra nous informer dans le 17h d'Hélène. Et puis, on reçoit John Stargaz aujourd'hui. Bonjour, John.
8: Bonjour.
5: Bienvenue dans cette émission. Guinzou avait disparu presque pendant 17 ans. Et ils sont revenus avec un nouvel album. Hein. C'était en mai dernier. Il s'appelle Wowa, W-O-W-A. Ne vous inquiétez pas, on va tout vous expliquer là, tout de suite.
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5: L'album s'appelle donc W-O-W-A, ça veut dire en gros « When other worlds wait », ça veut dire « Quand d'autres mondes attendent » ou « Quand d'autres mondes nous attendent » ou « Quand d'autres possibles pourraient advenir », ce genre de traduction, c'est juste ?
7: Précisément.
5: Exactement. C'est...
7: Que dire d'autre ? Tout est dit.
5: Eh bien, si tout est dit, on va plonger dans ce disque qu'on avait découvert avec Snow White.

0: Snow White, extrait de cet album, hein. Wawa. On dit Wawa?
1: On dit Wawa. Okay. Et je pensais qu'on allait écouter tout le morceau, mais.
0: Non, pas du tout.
1: En fait, c'est des petits flashs.
0: Pour que les auditrices et les auditeurs puissent savoir de quoi on va parler. Puis un morceau qui m'obsède beaucoup qui s'appelle Forever.
2: Forever.
1: Oui. Tout à fait.
0: Tu comprends pourquoi?
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0: Je te jure, c'est un morceau que j'écoute en boucle depuis quelques mois, qui me fait un truc que j'arrive pas à bien comprendre. J'espère qu'on va le comprendre avant 17h. Puis il y a aussi Apologies.

0: Jeff Sardy au mix, hein, qui n'est pas n'importe qui, on va évidemment y venir avec toi, John. J'ai regardé 17 ans entre deux albums, parce que le dernier c'était Mirror Mirror, donc en 2009. ABBA l'a fait, entre deux visiteurs et voyages, il y avait 35 ans. Il y a eu les Psychedelic First qui l'ont fait, les Eagles ont mis 17 ans entre deux, plus de 17 ans entre deux albums, les Who aussi, Pink Floyd entre The Division Bell et The Endless River, c'était 94 et 2014, 20 ans, Jesus and Mary Chain a fait ça aussi, Tears for Fears l'a fait aussi. Pourquoi vous, ils avaient chacun leur raison de mettre 17 ans entre chaque album, pourquoi vous, vous avez mis 17 ans entre Mirror Mirror et Wah Wah?
1: Mais d'abord...
0: Parce que c'est long.
1: Mais oui, pour certains c'est long, pour nous c'est un peu court. Si tu veux, je sais pas t'expliquer, le temps est passé, on n'a pas calculé, on a enregistré, on a répété, on a recommencé, on a jeté, on a refait. Et puis finalement, 17 ans sont écoulés. Mm-hmm. Donc effectivement, ça a pris le temps que ça devait prendre. Je crois qu'on est quand même un groupe où on se dit que c'est peut-être pas la peine de sortir un truc tant qu'on trouve que c'est pas ni abouti... On n'a pas d'échéance, je pense que notre label l'a bien compris. Et donc une fois qu'on a trouvé que c'était le moment, à tous les niveaux, savoir raconter quelque chose, aimer les morceaux qu'on a fait, bah alors on l'a sorti, donc ça a pris un petit peu de temps.
0: Ouais, alors ça, évidemment tu le sais, hein, on disait, pouvait dire, hein, de Guinzou, qu'il y avait beaucoup d'ambition, vous mettiez des moyens au fait que Guinzou ça sonne, et puis que sur scène il se passe quelque chose, on pouvait vous voir aussi avec de l'ambition, et l'ambition pour moi n'est pas du tout un gros mot, au contraire, ben, la vérité c'est que ces 17 ans prouvent que c'était bien plus relatif que ça, parce que quand Mirror Mirror est sorti, ben, après il y a eu quand même une grosse tournée, vous avez fait le Zénith, si mes souvenirs sont bons, Forêt Nationale, il y a eu des premières parties de Muse, il y a eu évidemment la BO de Taken avec Dragster Wave, etc. etc. Si vous aviez été que ambitieux, je pense que vous auriez pu surfer sur cette vague-là, parce que je pense qu'à l'international, il y avait peut-être un coup à jouer à ce moment-là, vous ne l'avez pas fait. Qu'est-ce qu'on n'a pas compris en fait dans la première partie de Guinzo du coup?
1: Je crois que l'ambition, elle est vraiment au service du projet lui-même. Mais ambition ne veut pas dire opportuniste. Ça veut dire que je pense qu'effectivement, tout ce qui est l'aspect commercial, le hype, le glam, etc. et tout, ce n'est pas notre focus à nous. Mm-hmm. Tant mieux s'il est là, mais on ne va pas aller se vendre pour ça. Même si on devrait, probablement. Mais voilà, je crois que c'est peut-être notre belgitude.
0: C'est ça, ouais.
1: C'est ce côté où on aime bien la qualité, on aime bien les bons morceaux, ça, surtout les bons lives. Mm-hmm. Et puis le reste, si c'est là, c'est bien, c'est bonus. L'ambition, elle est de prendre le temps et de faire les choses qu'on a envie. C'est à ça que ça sert, quand même,
0: le temps.
1: La musique.
0: Et le temps aussi, figure-toi.
1: D'être un peu libre.
0: C'est vrai. When other worlds await, ça veut dire donc quand d'autres mondes attendent ou quand d'autres mondes nous attendent, hein, qu'on a le droit de changer de vie et que la fin d'une chose est probablement le début d'une autre, sauf une dont on ne va pas parler aujourd'hui. C'était ça le sens du titre, c'était de se dire, quoi qu'il arrive dans la vie, parce qu'évidemment, en 17 ans, vous êtes des hommes qui sont devenus encore plus des hommes. Il s'est passé des trucs marrants et des trucs moins marrants, j'imagine.
1: Exact.
0: Dans vos vies. Et c'est ça de se dire aussi, bon, maintenant on sait que même si c'est compliqué la vie, nous n'avons qu'une mission, c'est d'aller joyeusement vers l'inconnu et pas nous prendre trop la tête.
1: Oui, ce qui est pas mal aussi avec cette forme de cette musique, ces paroles, ces titres, c'est que finalement il y a des choses qui sortent, qui te touchent, tu sais pas encore tout à fait les expliquer. Je crois qu'ici, si je dois... rationaliser le titre, c'est d'aller d'un cycle à l'autre, et quand dans ton cycle il y a des choses qui vont ou des choses qui vont pas, ben dis-toi toujours que il y aura autre chose après, il y a autre chose pendant que t'es là. Voilà, ça fait référence à toutes les possibilités, et c'est bon d'y penser quand t'as l'impression à un moment donné que t'es soit dans une dead end, soit que t'es fini, soit que ce qui se passe est une est une tragédie. Vous pouvez toujours se dire il y a pas mal d'autres choses qui sont là, qui t'attendent.
0: Ouais, et c'est pas facile dans non, certains moments.
1: Non, c'est pas, disons que c'est pas un titre comment dire, de coach. Je suis pas là occupé à coacher les gens, je suis là juste à faire un état de fait. Voilà, il y a des trucs où on croyait que c'était comme ça, ben en fait c'est autrement. Tout ce qu'on croit qui va arriver, ben ça se passe toujours autrement. Tout ce qu'on croit qui s'est passé, en fait, c'était quand même un peu autrement, toujours autre chose, d'autres mondes. Donc voilà, ça fait un peu référence à ça. Et pour parler de cet album-ci, c'est quand même probablement des histoires de vie qui ont été poétisées, qui ont été rock'n'rollisées, je sais pas comment tu le dis, soit scénarisées dans des chansons, ouais. Mais voilà, elles sont tout à fait relatives et elles correspondent à des choses qu'on a vécues et que probablement tout le monde vivra.
0: Eh ouais.
1: Ou a déjà
0: la confirmation
1: vécu.
0: Ici, si tu veux. Il y a une des questions quand même, hein, quand pendant presque 17 ans, parce qu'en fait, vous vous êtes reformé, hein, pour, vous avez fait des concerts, hein, pour les 20 ans de l'album Blow, je pense que c'était en 2024, hein, deux ans avant la sortie de ce WOWA. Il y a quand même un truc, quand on commence à réécrire des chansons, et particulièrement probablement des textes, ce qui est, j'imagine, un peu ton boulot aussi dans Guinzou, et puis quand on remonte sur scène, comment on fait pour revenir après 17 ans en sachant bien, mais pas trop, parce que sinon c'est nul aussi, qu'on n'a plus 24 ans.
1: Oh ben on n'y pense pas du tout.
0: Enfin, moi, c'est aussi bien que ça, la musique.
1: Je n'y ai pas vraiment pensé. Disons que je crois que ce qui est important, c'est de croire en ce que tu fais. Si tu es touché par ta musique, elle va t'habiter. Quand tu es sur scène, tu es habité, il n'y a pas d'âge.
0: Mais est-ce que tu...
1: Après, il y a des sauts périlleux que je ne fais plus. Tu vois, il y a des figures avant, j'allais sur le piano, je partais en arrière, je fais un peu moins. Et je m'échauffe un petit peu plus, quoi. Il y a plus de bière au début.
0: Normal.
1: Il faut rester quand même en forme, quoi.
0: comme tout le monde. Est-ce que quand il s'agit d'écrire des textes, est-ce que c'est plus facile aujourd'hui parce que la vie a un peu plus passé qu'avant, ou est-ce que ça reste toujours aussi compliqué?
1: Je sais pas, il y a des morceaux, ça vient tout de suite, d'autres... Tu réfléchis. Moi, j'aime beaucoup écrire les textes parce que je trouve que c'est un chouette exercice, ça me plaît. Mais bon, en écrivant, tu te dis quand même, bon, mais si ça se trouve, je vais devoir la chanter encore pendant 17 ans. Tu vois, donc autant pas dire trop de conneries.
0: Autant même que ce soit bien.
1: Si il y a que ça qu'on sait faire, dire des conneries, nous. Quoi. Donc voilà.
0: Il y a une chanson qui s'appelle Forever. J'en parlais, hein, dans Sainte-Rose. Hein, ma mémoire, c'est la quatrième plage de l'album qu'on va écouter là maintenant en entier. C'est une chanson dont le texte est très court. C'est trois courtes strophes finalement, où la première est une espèce de rencontre entre deux êtres humains. Dans la deuxième strophe, qui est toute courte, l'être humain se dit mais. En fait, c'est triste, mais il y aura une fin à cette histoire. Et puis, la troisième strophe commence par « It's over, c'est fini ». C'est quoi cette chanson? Explique-moi, elle me trouble beaucoup, je l'écoute depuis des mois, et je ne parviens pas à mettre le doigt de savoir pourquoi.
1: Dans cet album, il y a des chansons qui sont métaphoriques, assez universelles, certaines. Celle-là, c'est une sorte de triptyque, si tu veux, d'une relation amoureuse, la rencontre, la séduction, l'excitement, l'euphorie, whatever. Et puis après, il y a l'idée que, bon, on commence à voir un petit peu vers où on va, vers où ça va, ce qu'on aime, ce qu'on n'aime pas, mais avec l'idée que, bah, il pourrait y avoir une fin. Dans ce cas-ci, il y a une fin, donc c'est les trois étapes, je dirais...
0: De l'amour.
1: En tout cas, de la relation amoureuse pour certains, et ça revient, et que ce soit des copains, des copines, toujours des mêmes histoires, et puis peut-être qu'avec l'expérience, on se rend compte qu'elles n'ont rien d'exceptionnel, que c'est toujours la même chose. Et donc, c'est un morceau, c'est une ode à cette histoire-là qu'on a tous vécue. Et bien, qu'on vivra encore.
0: Ah ben on va écouter, hein, ce morceau en entier. Il est extrait donc de cet album, hein, Wowa. À écouter, hein, écouter ce nouvel album de Guinzou. Je rappelle, hein, le concert, c'est le 29 octobre à Forêt Nationale à Bruxelles. On écoute ce Forever. Vous allez voir, c'est une chanson absolument magique.

0: Forever, donc extrait de cet album, hein. Wowa, W-O-W-A. Allez évidemment l'écouter, c'est le nouveau Guinzou. Et je vous rappelle, hein, ce concert à Forêt Nationale, ce sera le 29 octobre.
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0: Il y a Greg, il y a Bernard Debeler et puis il y a John. Hein. Guinzou sort un nouvel album, c'était en le fin mai dernier, et puis ce concert du 29 octobre à Forêt Nationale, finalement. Il y a un truc quand même qu'on apprend à faire avec le temps, c'est à s'excuser. On a écrit, hein, on a entendu hein, au tout début un morceau qui s'appelle Apology, c'est une grosse batterie qui claque au début du morceau. C'est vraiment un morceau hein, qui dit, bon je vais le dire, je vais même le dire à voix haute. Je vais même le dire fort. En fait, je m'excuse parce que je n'ai pas su être à la hauteur de ta valeur, d'une certaine manière, hein, dit la chanson. Il a fallu autant de temps pour pouvoir écrire ce genre de chanson, John.
2: Disons que ça venait dans le package de l'album. Elle était peut-être écrite un petit peu avant, oui. En tout cas dans mes pensées. Et cet album, comme c'est un petit peu ces histoires de vie, je me suis dit, bah, tiens, je vais la placer là. Je vais m'excuser, donc voilà. J'ai toujours pas mal de s'excuser, en fait.
0: Est-ce que vous avez reçu des SMS genre « je suis fier de toi »
2: Non.
0: Ou « merci ».
2: J'ai reçu « excuse acceptée ».
0: Ah, c'est bien. C'est vachement bien. Est-ce que vous prenez encore, en tant que groupe, hein, autant de plaisir à vous retrouver sur scène? Parce que des fois, il y a des choses qu'on fait depuis 30 ans qui peuvent éventuellement lasser un peu. Moi, j'ai revu Guinzou pour la tournée de Blow à l'ancienne Belgique. J'ai pas eu l'impression qu'il y avait de lassitude. Qu'est-ce qui fait quand on se retrouve sur scène comme ça, il y a toujours quand même quelque chose qui se passe?
2: Ah non, là, on est pétillant, on est tout frais, on est content de se voir
0: joyeux.
2: Au local, ça joue plutôt bien, et il y a une excitation parce que on retravaille des morceaux, on joue des nouveaux morceaux, on les met un peu en scène, il y a un peu des trucs de vidéo derrière et ça et tout. Et mais c'est vrai que je ne l'explique pas, c'est comme des ados. Mm-hmm. On est On est content.
0: Ouais, mais c'est chouette de trouver dans sa vie un truc comme ça, non?
2: On dirait que on est des labradors et on va promener. Tu vois, on est dans la voiture, on fait parce qu'on sent qu'on va aller au bois. Ouais, c'est nous ça.
0: C'est génial, non, dans sa vie d'avoir un truc comme ça.
2: Ben oui, c'est. Mais je crois aussi que
0: tout le monde n'a pas ça.
2: Non, mais tu sais, c'est peut-être quand tu ponctues les choses finalement. Des fois, tu te retires à un moment d'une activité pour la retrouver. C'est pas non plus qu'on était. Il y avait une mort cérébrale dans le groupe, mais c'est vrai qu'on a pris du recul, on a fait autre chose. D'autres membres ont eu d'autres projets. Mm-hmm. Et puis on se retrouve, et puis il y a cette espèce d'énergie, et ouais, je l'explique pas, peut-être que c'est ça, ce va-et-vient, un peu moins, un peu plus, qui fait que ça marche comme ça.
0: Il y a une espèce de tradition chez Guinzou, hein, depuis le deuxième album Blow, de commencer les disques par des chansons un peu lourdes et longues.
2: Oui.
0: Y avait Blow sur Blow, puis il y avait une espèce de triptyque, hein, comme ça sur Mirror Mirror. Ici, encore une très longue chanson hein, qui débute cet album, qui s'appelle d'ailleurs c'est le titre du disque. Est-ce que c'est une manière de dire pour vous, on sait qu'une chanson fait 2 minutes 30, parce que si elle fait 2 minutes 30 et qu'avec l'autoplay, ça va. Il y aura une autre chanson après, j'aurai plus de droits d'auteur. C'est pour ça hein, que les chansons durent 2 minutes 30 aujourd'hui hein, dans la pop musique. Il ne faut pas se tromper. Est-ce que c'est pour vous dire qu'on n'a rien à foutre de ce monde-là?
2: Je ne sais pas si on en a à foutre, rien à foutre. Disons que c'est vrai qu'a priori, il y a des groupes qu'on a toujours adorés, comme Pink Floyd, comme Queen, avec lequel on a grandi, et des morceaux peut-être iconiques qui prenaient leur temps. Et au fond, je pense que ça fait partie de notre éducation. Donc, on ne voit pas pourquoi on ne pourrait pas avoir des morceaux qui sont de ce type-là. Et rien ne nous empêche d'apprécier l'exercice du format court.
0: Mmh, bien sûr, vous le faites aussi. Hein.
2: Ça fait aussi partie de la musique qu'on fait. Et je crois que, voilà, aujourd'hui, je ne sais pas si les gens aiment écouter un album tout entier. Je pense que la musique se consomme différemment.
0: Pourtant, vous l'avez quand même construit comme ça, vous.
2: Mais voilà, nous, on aime bien ça. Mm-hmm. Peut-être, Ouais, c'est l'idée d'avoir 40 minutes, 50 minutes disponibles, de voyager. Et c'est ça un album. Ça fait partie de la musique qu'on fait. Donc en fait, les formats, ils existent à plusieurs niveaux. Les morceaux entre eux, et la durée totale de l'écoute.
0: Il y a aussi des interludes hein, sur ce disque, il y en a trois, si ma mémoire est bonne en tout cas. Il y a un truc, on parlait des 17 années hein, entre les deux disques, parce que c'est quand même fun, hein, ça n'arrive pas à tout le monde de faire ça dans la vie. Le monde change, parce qu'il va vite évidemment, quand il y a eu Mirror, il y avait encore une culture du disque, etc. Et puis vous êtes revenu dans un monde de contenu, ce qui est radicalement différent, et tu le sais très bien, parce que par ailleurs, c'est ton métier de faire ça. Est-ce que pour vous, ça change quelque chose, ou en fait, on a le choix de ne pas produire de contenu comme les autres, parce que ce n'est pas si grave si on n'existe pas partout, ou est-ce que c'est vraiment problématique aujourd'hui si on ne le fait pas ?
2: Non, mais si tu veux, le romantisme derrière un groupe, c'est de penser qu'il n'y pense pas à ça. Ouais, il fait la fête, il sort, il fait
0: bien
2: la
0: sûr.
2: Musique, et il en a absolument rien à foutre de tout ça.
0: Mais la vérité
2: Non, on ne le dit pas. Mais disons que, je pense que c'est pas non plus la raison pour laquelle on fait de la musique. Et peut-être que la raison pour laquelle on fait de la musique, c'est presque l'inverse. Donc après, que d'autres autour de nous, qui nous connaissent et qui nous aiment bien, puissent investir le contenu

0: je me suis abstenu à me projeter là-dedans.
1: De ce genre de choses.
0: Par humilité, presque.
1: Exactement. En 10 secondes, c'est quoi ta chanson préférée de Ginzou?
0: De Ginzou?
1: Ouais.
0: Y en a beaucoup que j'aime.
1: Une.
0: Une chanson que j'aime beaucoup, c'est... J'aime bien Blow, mais j'aime bien Dracula Cowboy aussi.
1: Ce sont des bonnes chansons.
0: Ouais, j'aime bien Wawa.
1: On avait dit une. Ah. Merci John, je rappelle l'album Wawa, W-O-W-A, ce concert le 29 octobre à Forêt Nationale, puis il y aura la France, puis il y aura une tournée européenne aussi au mois de mars. Merci John d'avoir été là.
0: Et merci de m'avoir reçu.
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1: 17h13. Bonjour Bernard.
3: Bonjour Jérôme.
1: Un lundi sur deux, vous nous proposez votre séquence, pas grand chose sur à peu près tout. De quoi allez-vous nous parler aujourd'hui?
3: D'à peu près tout, mais surtout pas grand chose en fait. Bon, aujourd'hui je vais vous parler de trois artistes africains, comme je vous le disais, dont l'influence est inversement proportionnelle à leur notoriété. Mais on va commencer par celui qui est incontestablement le plus connu des trois. 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Voilà, Manu Dibango, incroyable. Mm-hmm. Sur le Makossa, donc, de l'artiste camerounais, est sorti en 1972. C'est un tube culte dans les discothèques américaines et européennes, à l'époque. La chanson a été reprise en version salsa par Fania All Stars, en rap par Nairobi, en reggae par Sly and Robbie, mais en 82, Michael Jackson compose et signe, je mets les guillemets, « Wanna be starting something ». Avec d'abord le beat. On remarque évidemment le beat un peu saccadé qui n'est pas sans rappeler celui de Sol Makossa, mais c'est évidemment le climax du morceau qui s'en inspire directement. Cette histoire est évidemment archi-commentée, personne n'en connaît réellement l'histoire.
1: Ce n'était pas crédité sur l'album Thriller. Hein.
3: Non, évidemment. La chanson reste attribuée à Michael Jackson et Manu Dibango n'est toujours cité nulle part. Alors, il y a plein de légendes qui circulent, y compris le fait qu'il soit rentré au Cameroun avec une valise pleine de billets. Moi, j'y crois pas trop. Manu lui-même ne s'est jamais réellement exprimé sur le sujet, mais on pense qu'une solution financière confortable a été trouvée. Jusqu'en 2007, lorsque Rihanna sort « Please Don't Stop the Music » qui se termine comme ceci. Ah ouais.
1: C'est reparti avec Rihanna.
3: Oui, la chanson évidemment de Rihanna, elle a relancé l'affaire. Manu Dibango a cette fois saisi la justice qu'il n'avait pas fait avec Michael Jackson. Alors Michael Jackson, il avait donné son accord à Rihanna. Il a donc touché une partie des droits, mais celle-ci n'avait pas demandé à Manu Dibango. La justice a, hélas pour lui, jugé la requête irrecevable. Oui. Autre cas bien plus récent concerne aussi le Cameroun. On est en 2010, pardon. Pour la première fois, la Coupe du Monde de football se déroule en Afrique du Sud plus exactement. Je parle sous le contrôle d'Hélène. Et l'hymne choisi pour cette Coupe du Monde est Waka Waka, This Time for Africa, interprété par
1: Shakira.
3: Ça fait beaucoup de A. Et Waka Waka est l'hymne de Coupe du Monde plus vendu de l'histoire.
1: Bien sûr.
3: Ce qu'on sait moins, c'est qu'elle s'est largement inspirée, pour ainsi dire une reprise, par Zangalewa, une chanson camerounaise de nouveau en 86, interprétée par le groupe Golden Sounds.
1: Ah oui.
3: C'est une reprise, je pense, à ce niveau-là.
1: Je pense qu'on est sur une reprise.
4: Reworking.
3: Alors, il s'agit à l'origine d'un chant de l'armée camerounaise.
1: Attendez, dans les crédits du morceau de Shakira, c'est écrit que c'est une reprise.
3: Et fait assez surprenant, Golden Sounds, donc le groupe, c'était le groupe de musique de la garde présidentielle camerounaise. C'est pas banal quand même ça. Hein. Alors, dans ce cas précis, il y a eu une négociation en amont, effectivement, et donc elle a abouti à un accord sur les droits d'auteur. Mais le pionnier du genre, le pilleur en chef, si j'ose dire, c'est probablement Serge Gainsbourg. C'est très tôt intéressé à la musique africaine. En 64, il sort Gainsbourg Percussion, un album ambitieux, totalement contre-courant de la chanson française traditionnelle et aussi du mouvement yéyé qui était naissant à l'époque. On y trouve Couleur Café, Pauvre Lola, Marabout ou encore New York, USA. J'ai vu...

0: C'est donc New York USA et on va dire que c'est largement inspiré par ceci.
1: Ah ouais. Même percussion.
2: Et même mélodie.
1: Un reworking, comme dirait Greg.
0: Eh bien, oui et non. Donc, Akiwowo est dû au percussionniste nigérian, cette fois Babatunde Olatunji, qui avait sorti l'album Drums of Passion en 59, un disque encore très très peu connu en Europe à l'époque. Mm-hmm. Reconnaissons donc à Serge Gainsbourg
1: d'avoir
0: un flair remarquable.
1: D'avoir flairé le bazar, quoi.
0: D'ailleurs, sur son album, il reprend 3 chants africains, mais sans les créditer, bien évidemment. Pourquoi s'embêter à l'époque ? Pauvre Lola est en fait une reprise d'une chanson écrite et composée par Myriam Makeba, mais celle-ci n'a jamais fait valoir ses droits.
1: Ah non ?
0: Mais il y a aussi Marabout, remixé bien plus tard par Bob Sinclair. Serge Gainsbourg y signe le texte qui est en fait une célèbre chanson enfantine dont l'origine est évidemment inconnue. Mm-hmm. Et là aussi, pourquoi s'embêter, il la signe. Quant à la musique, c'est plus problématique. On écoute Marabout et dans la foulée, la musique qui l'a inspirée.

0: Y a parenté.
1: Y a parenté, oui. Donc c'est en fait une reprise avec d'autres paroles de Jingo Loba, du même Babatunde Olatunji, version reprise en 1970 sous son titre original par Santana, et puis bien plus tard par plein d'autres, hein, version disco, version house, il y a plein de versions de quoi en faire un tube mondial. À noter que Santana s'était initialement crédité comme auteur de la chanson avant de devoir créditer Olatunji.
2: Ils sont graves, quoi.
1: On y arrive, hein, mais... Il faut vraiment insister, visiblement. Donc Olatunji, il a touché ses droits, mais ça a été un petit peu compliqué. Si on a le temps, je ne sais pas si c'est le cas, on peut écouter un petit bout de Santana.
0: Nous y sommes.
1: Et ben voilà, donc ça c'est Santana. Je vous ai régulièrement parlé ici de plagiat, de réminiscence, de sampling, autant de manières de copier, de s'inspirer d'œuvres préexistantes. Mais aujourd'hui, j'avais envie de mettre l'accent sur la manière dont la musique africaine a longtemps été considérée comme une mine inépuisable d'influence qu'on a trop souvent pillée sans honte.
0: Merci Bernard de Bollère pour cela. C'était pas grand-chose sur à peu près tout, mais je trouve que c'est un peu plus que d'habitude.
1: Merci.

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1: Je préférais d'Hélène. On passe à notre rendez-vous, tu joues ou tu joues pas. Bonjour Grégory Carrette.
2: Bonjour.
1: Rédacteur en chef de RTB FXP, hein, vous venez nous parler de l'anniversaire d'un phénomène dont je n'avais, je l'avoue, jamais entendu parler, c'est Roblox.
2: Shame. Oui, exactement Jérôme, et votre réaction, elle est totalement symptomatique. Le jeu vidéo, dans son ensemble, a un peu plus de 50 ans, on commence à bien l'archiver, à le théoriser, mais aujourd'hui, j'aimerais qu'on braque vraiment le projecteur sur cet immense angle mort culturel. Imaginez, Roblox rassemble chaque jour plus de 70 millions de personnes. Et attention, on a souvent l'image d'un repère d'enfant, ce qui est aussi une réalité, mais le public a grandi. La génération qui a découvert la plateforme il y a 10 ans a vieilli avec le jeu et continue de s'y retrouver aujourd'hui pour passer du temps ensemble. Ainsi, près de la moitié des utilisateurs et utilisatrices a désormais plus de 17 ans, avec une mixité quasi parfaite entre filles et garçons. C'est massif, et pourtant, pour le public adulte, disons pour un auditeur classique de la première peut-être, c'est un mystère insondable. Ouais. Le fait que ce monument de la culture populaire souffre ses 20 bougies dans une indifférence intellectuelle quasi totale, dit vraiment beaucoup de notre rapport aux nouvelles formes de création.
1: C'est pour ça que vous êtes là, Greg. Pour ceux qui n'ont pas la moindre idée comme moi de ce qui se cache derrière ce nom, comment ça fonctionne concrètement Roblox ?
2: Eh bien, c'est très simple. Hein. Vous téléchargez l'application, c'est gratuit, vous créez un petit personnage 3D assez cubique, assez moche, et vous atterrissez dans un catalogue infini. En un clic, vous pouvez faire une course de voiture, vous pouvez gérer une pizza, vous pouvez vous évader d'une prison. C'est un grand bac à sable. C'est une toile blanche, hein, et surtout, c'est un immense atelier de fabrication. La plateforme met à disposition à chaque utilisateur une véritable boîte à outils. Concrètement, un enfant, une adolescente dans sa chambre peut s'improviser architecte ou metteur en scène. Il assemble des décors 3D, bricole quelques lignes de code et bâtit de toutes pièces un monde avec ses propres règles de gravité, d'interaction avant d'y inviter la planète entière. J'aime parler ici, moi, d'art brut. C'est une création pure, spontanée, faite par des amateurs et des amatrices, sans aucun filtre éditorial. Visuellement, c'est chaotique, ça part dans tous les sens, mais la vitalité créative y est totalement vertigineuse.
1: Ah, donc chacun crée son univers avec ses règles. Mais justement, ce chaos, ces pixels grossiers, hein, vous le dites, et cet amateurisme, n'est-il pas un risque de nivellement par le bas, si c'est si libre que ça ? Et est-ce que c'est de l'art ?
2: Bah, c'est le procès qu'on attend toujours aux nouvelles cultures populaires, comme jadis au roman, feuilleton ou à la bande dessinée. Est-ce un art mineur ? Sans doute. Mais il accomplit un miracle sociologique, transformer des millions de consommateurs passifs en créateurs actifs. Les jeunes y apprennent la logique, le code, la sociabilité. Et si 90% des créations sont oubliables ou absurdes, les 10% restants sont vraiment le véritable laboratoire de la culture de demain.
1: Et ce laboratoire intéresse-t-il le monde réel, Greg ? La culture plus classique ou de masse arrive-t-elle à exister dans cet univers ?
2: Bah, elle s'y précipite avec une grosse gourmandise. Hein. Pour la culture classique, l'industrie du divertissement et les grandes marques, ben, Roblox est devenu la nouvelle agora, l'espace public absolu où il faut impérativement exister. On a vu des maisons de haute couture comme Gucci construire des jardins virtuels ou un sac à main en pixels qui a pu se revendre plus cher que son équivalent réel en cuir. Des artistes légendaires comme Elton John ou Lil Nas, hein, cherchant à transcender les époques, y ont donné des concerts colossaux devant des millions d'avatars. C'est passionnant d'un point de vue sociologique, ça veut dire que la culture dominante a compris que l'attention humaine, cette ressource devenue si rare, s'est vraiment déplacée. Roblox prouve définitivement que la frontière entre notre réalité matérielle et l'espace numérique n'existe plus. Les enjeux de prestige, d'appartenance sociale et de distinction s'y reproduisent à l'identique.
1: Un miroir qui brasse, évidemment, hein, j'imagine, en tout cas, énormément d'argent. Derrière cet art brut, parce que vous dites que c'est de l'art brut, on parle quand même d'une industrie, j'imagine, très florissante.
2: Oui, son modèle économique repose sur une trouvaille redoutable, une monnaie virtuelle appelée le Robux. L'accès au monde, je vous l'avais dit, est gratuit, mais dès que vous voulez acheter un vêtement de marque pour votre personnage ou un pouvoir spécial dans un mini-jeu, vous devez dépenser de vrais euros qui sont convertis en Robux. Cela génère des milliards. Alors, je vous l'ai déjà mentionné, hein, le jeu vidéo aujourd'hui est le loisir le plus lucratif au monde. Ça écrase la musique, ça écrase le cinéma, mais cette montagne d'or cache évidemment un écosystème devenu très froid, une industrie rongée par la rentabilité boursière qui licencie des dizaines de milliers de personnes pour maximiser ses marges à court terme et au détriment de la prise de risque artistique.
1: Ouais, comme toutes les formes d'art, bien sûr. Dans dans ce contexte de rentabilité à tout prix, Roblox n'a-t-il pas lui aussi un versant plus sombre ? J'imagine que oui.
2: Ouais, totalement. Sous ses airs inoffensifs, Roblox cache des failles profondes. Le premier danger concerne la sécurité, parce qu'avec ses millions de mondes virtuels et sa messagerie, la plateforme est parfois détournée pour devenir un terrain de chasse redoutable pour la pédocriminalité, ainsi qu'un espace propice au cyberharcèlement. La modération y est un défi titanesque.
1: Relevé ou pas ?
2: Pas vraiment, non.
1: Pas vraiment.
2: Ensuite, l'économie des Robux pousse évidemment à une consommation frénétique, flirtant avec les jeux d'argent, ciblant des cerveaux très jeunes. Enfin, Roblox s'enrichit massivement grâce aux créations de ses utilisateurs, au point qu'on dénonce aujourd'hui une forme de travail infantile non régulé, puisque les créateurs sont payés. La plateforme prend des commissions exorbitantes sur le dos d'adolescents qui codent dans leur chambre, sans protection sociale, sans encadrement légal. On est loin de la poésie, c'est vraiment un écosystème d'une brutalité folle qui exploite la vulnérabilité de sa propre communauté, une face sombre que l'Europe essaye ces jours-ci, de enfin réguler. Bon anniversaire, Roblox.
1: Et bon anniversaire, Roblox. Et très bon anniversaire, on vient à ta fête, quand tu veux. Et on redit l'importance de l'Europe dans les grands enjeux de la tech aujourd'hui. C'est quand même un des pare-feux les plus importants du monde face à la Silicon Valley. Merci beaucoup, dites donc, on a appris plein de choses.
2: Oui, je vous en prie.
1: Et dans pas grand-chose, à peu près. Et dans toujours les deux.
2: Les deux.
1: Ça, c'est
3: formidable.
1: Pas tous les jours.
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0: 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Il est minuit.
1: David Riffon avec vous pour ces informations. Échouer n'est pas une option. Bart De Wever s'est exprimé brièvement ce mardi soir au micro de nos confrères de la VRT en marge d'une soirée organisée par l'UNISO, les classes moyennes flamandes. Le Premier ministre ne l'a pas caché. L'exercice budgétaire qui s'annonce est colossal. 10 milliards d'euros à trouver avec une croissance économique nulle au troisième trimestre. C'est un gros problème de plus pour notre budget. Je ne peux rien affirmer de très rassurant pour l'instant, a déclaré le Premier ministre. Mais ma volonté est de confectionner un budget qui préserve au maximum notre potentiel de croissance. Questionné sur les mesures concrètes qui sont sur la table, Bart De Wever a esquivé. La parole est d'argent, mais le silence est d'or, a conclu Bart De Wever. Les yeux vont également se tourner vers Ursula von der Leyen. Ce mercredi, la présidente de la Commission européenne doit prononcer son discours sur l'état de l'Union. Ce moment politique nous vient tout droit des États-Unis où pareil discours est monnaie courante. C'est l'ancien président de la Commission, le Portugais José Manuel Barroso, qui avait décidé en 2010 d'instaurer la mesure pour l'Europe. Les thèmes de discussion ne manquent pas entre le conflit en Ukraine, la guerre hybride menée par Moscou, la canicule ou encore la crise migratoire. Toutefois, selon des fuites ces derniers jours, on a appris que le discours devrait notamment mettre l'accent plutôt sur la restriction de l'accès des enfants aux réseaux sociaux. Un projet de proposition a fuité lundi. Il rendrait impossible pour les enfants de moins de 13 ans de créer eux-mêmes un compte et ne l'autoriserait que sous certaines conditions à partir de 15 ans. On a appris le décès du cinéaste et documentariste chilien Patricio Guzmán, notamment connu pour avoir réalisé entre 1972 et 73 la bataille du Chili, une trilogie de 5 heures sur le gouvernement de l'ancien président socialiste Salvador Allende jusqu'à son assassinat le 11 septembre 73. Après le coup d'état du général Pinochet, lui-même avait été arrêté et soumis à des simulacres d'exécution. Patricio Guzmán avait ensuite décidé de quitter le Chili. Il s'était exilé à Cuba, en Espagne et puis en France sans jamais toutefois perdre de vue l'histoire mouvementée de son pays. En football, Anderlecht débute ce mercredi soir son parcours européen en phase de Ligue de l'Europa League. Les Bruxellois affrontent pour le premier match les Français de Lyon. Rencontre à suivre à 21h. Merci de nous suivre, où que vous soyez, passez une belle et douce nuit.
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1: Bonjour, bienvenue à vous, bonsoir, merci d'être là à l'écoute de Sacré Français, le meilleur des tendances musicales actuelles de la scène francophone sur RTBF La Première. C'est chaque soir à 21h et à minuit et la version magazine le samedi à 19h. Au programme ce soir, Swing, à ne pas manquer en concert le 13 novembre à l'ancienne Belgique à Bruxelles. Et puis aussi Yoa, Blond Bélier, Mathias Hainaut et Stéphane Echer, extrait de Poussière d'or. Le dernier single s'appelle Toute la place.
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1: Dans le sacré français de ce soir, il y avait Camille Bénâtre, Clément Visage et à l'instant Bonneville avec J'ai tenté, mais on écoutait aussi Dina avec deux A à la fin. Elle sera le 16 octobre en concert au Botanique à Bruxelles. C'est Cléa Vincent que voici avec Félix Diot et Déplacement. Merci beaucoup pour votre écoute de Sacré Français et rendez-vous chaque jour à 21h ou à minuit sur RTBF, la première.

0: Il est 1h.
1: David Riffon avec vous pour ces informations. Échouer n'est pas une option. Bart De Wever s'est exprimé brièvement ce mardi soir au micro de nos confrères de la VRT en marge d'une soirée organisée par l'UNISO, les classes moyennes flamandes. Le Premier ministre ne l'a pas caché. L'exercice budgétaire qui s'annonce est colossal. 10 milliards d'euros à trouver avec une croissance économique nulle au troisième trimestre. C'est un gros problème de plus pour notre budget. Je ne peux rien affirmer de très rassurant pour l'instant, a déclaré le Premier ministre. Mais ma volonté est de confectionner un budget qui préserve au maximum notre potentiel de croissance. Questionné sur les mesures concrètes qui sont sur la table, Bart De Wever a esquivé. La parole est d'argent, mais le silence est d'or, a conclu Bart De Wever. Les yeux vont également se tourner vers Ursula von der Leyen. Ce mercredi, la présidente de la Commission européenne doit prononcer son discours sur l'état de l'Union. Ce moment politique nous vient tout droit des États-Unis, où pareil discours est monnaie courante. C'est l'ancien président de la Commission, le Portugais José Manuel Barroso, qui avait décidé en 2010 d'instaurer la mesure pour l'Europe. Les thèmes de discussion ne manquent pas, entre le conflit en Ukraine, la guerre hybride menée par Moscou, la canicule ou encore la crise migratoire. Toutefois, selon des fuites ces derniers jours, on a appris que le discours devrait notamment mettre l'accent plutôt sur la restriction de l'accès des enfants aux réseaux sociaux. Un projet de proposition a fuité lundi. Il rendrait impossible pour les enfants de moins de 13 ans de créer eux-mêmes un compte et ne l'autoriserait que sous certaines conditions à partir de 15 ans. On a appris le décès du cinéaste et documentariste chilien Patricio Guzmán, notamment connu pour avoir réalisé entre 1972 et 73 la bataille du Chili, une trilogie de 5 heures sur le gouvernement de l'ancien président socialiste Salvador Allende jusqu'à son assassinat le 11 septembre 73. Après le coup d'état du général Pinochet, lui-même avait été arrêté et soumis à des simulacres d'exécution. Patricio Guzmán avait ensuite décidé de quitter le Chili. Il s'était exilé à Cuba, en Espagne et puis en France, sans jamais toutefois perdre de vue l'histoire mouvementée de son pays. En football, Anderlecht débute ce mercredi soir son parcours européen en phase de Ligue de l'Europa League. Les Bruxellois affrontent pour le premier match les Français de Lyon. Rencontre à suivre à 21h. Merci de nous suivre, où que vous soyez, passez une belle et douce nuit.
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3: Et bonjour à vous si vous nous rejoignez sur la première. Nous sommes ensemble jusque 10h avec Xavier, avec Mylène Lé, Joachim de Coster, Olivier Depri, toute l'équipe de Matin Première dont vous faites partie. Bien évidemment, merci d'être à l'écoute. Dans un instant, Philippe Besson sera notre invité pour son dernier livre qui parle du premier livre. Ne vous inquiétez pas, on va vous expliquer ça, tout ça, dans un instant. Cécile Post sera là pour sa séquence double face et décollera la double face du groupe Led Zeppelin. Et puis on parlera de l'exposition 3 années d'acquisition par le musée Marthe Donna à Ytre. Mais tout cela, ce sera après la question clé d'Arnaud Roissen. Et aujourd'hui, Arnaud, vous vous penchez sur un sujet qu'on traite assez peu dans les médias, la santé mentale des jeunes en situation de handicap.
4: Oui, et si je vous en parle, c'est dans le cadre de l'une de nos spéciales jeunes. Vous savez, ces émissions où l'on invite des élèves de 5e et de réto à venir réaliser une émission avec nous, ici à la RTBF, et ce sont eux qui ont le choix du thème. Et à la toute fin de l'année scolaire dernière, on avait reçu une classe d'une vingtaine d'élèves d'une école qui s'appelle l'École intégrée en région bruxelloise, une école spécialisée qui accueille des élèves présentant des déficiences auditives, des troubles du langage, handicap moteur aussi, certains étaient en chaise roulante. Et tous ces élèves nous avaient demandé que l'on consacre l'émission à leur santé mentale précisément, parce qu'ils estimaient que si la santé mentale de tous les jeunes est un problème, est une vraie question de société aujourd'hui, eh bien elle l'était encore plus sans doute pour eux qui sont en situation de handicap.
5: Ouais, et vous avez recueilli des témoignages particulièrement forts.
4: Oui, c'est peut-être l'émission qui m'a le plus ému et touché depuis qu'on réalise les clés quotidiennement, parce que ces jeunes ont été très transparents en fait sur les raisons qui font que dans leur vie à eux, eh bien s'ajoutent des stress que les autres n'ont pas par exemple. Écoutez le témoignage de Sabrine qui est malentendante.
6: On a ce truc, on a l'anxiété sociale, on n'ose pas parler avec les gens parce qu'on entend mal parfois et on a peur d'oser. Généralement, par exemple, quelqu'un peut nous demander un truc au métro, mais sauf qu'on n'entend pas au métro et du coup on stresse. Donc ça commence par ça en fait. On nous donne une étiquette directe de sourde. Or qu'en fait, on n'est pas si différent, c'est juste qu'on entend mal et c'est tout. C'est vraiment ça. Les ados, en général, ils n'osent pas parler, ils n'osent pas s'exprimer. Et nous, en tant que malentendants, déjà, on sait qu'on est malentendants. Et on est aussi des adolescents, donc on n'ose pas vraiment s'exprimer par peur d'être jugé et de se dire, en fait, finalement, on n'est pas comme les autres et tout, parce que la personne ne va pas me comprendre, comment on va communiquer et tout. Le fait que ça met du stress, de l'anxiété et tout, on n'osera jamais faire, en fait. En fait, je vais m'isoler dans mon coin.
4: On voit vraiment que pour ces jeunes, d'autres enjeux viennent se greffer à ceux qui sont déjà difficiles à assumer pour tout adolescent.
3: Et puis les élèves ont aussi été très transparents sur ce qui se passe dans leur famille.
4: Oui, ou en tout cas sur le ressenti qu'ils ont des relations familiales. Cette impression parfois d'être un poids pour leur entourage.
7: Dans nos familles, en fait, on a des parents qui sont normaux. Donc qui n'ont jamais, dans leur famille, eu des problèmes donc, comme moi. Je suis malentendante. Et en fait, il n'y avait pas eu ça dans notre famille. Et le fait que je suis née malentendante, pour les parents, c'était nouveau. Ils ne savent pas comment réagir face à ce problème-là. Donc moi, je vais me sentir mal. Je vais me sentir en surcharge. Enfin, je vais me sentir un poids pour ma famille.
8: Oui, et puis aussi la question de la fratrie aussi. Les frères et sœurs sont jaloux en disant, mais comment ça se fait que lui, avec son handicap, du coup, il a plus d'attention que moi par rapport à mes parents. Donc voilà, il y a aussi toutes ces questions-là.
4: Voilà, et là, la plupart de ces jeunes qui terminaient leur réto quand on les a reçus entrent dans l'enseignement supérieur cette semaine. Ils nous ont expliqué aussi une autre source de stress, là, pour eux maintenant. C'est toute la difficulté de vivre ce moment charnière. Là, ils étaient dans une école, cette école intégrée, qui est un peu un cocon, où ils sont parfois 5-6 par classe, où il y a des enseignants, il y a tout un encadrement qui va être attentif à leur situation particulière, à les aider justement à pouvoir suivre une scolarité la plus normale possible, justement, dans ces conditions-là. Et là, maintenant, ils vont se retrouver dans des établissements d'enseignement supérieur classiques, avec certes quelques aménagements, mais c'est plus du tout la même chose. Et ça, ils disaient que c'était très déstabilisant, qu'ils ont des contacts avec des anciens élèves qui disent que c'est vraiment une gigantesque claque, tout d'un coup, quand on arrive justement dans l'enseignement supérieur classique. Et de tout cela, donc, on va en parler avec eux aujourd'hui. On a reçu aussi l'une de leurs enseignantes qui va nous donner aussi son regard sur à la fois les témoignages, parce que certains des profs qui étaient là étaient un peu surpris même de tout ce qui a pu sortir dans la discussion qu'on a eue, et puis sur comment eux, ils essayent comme enseignants d'accompagner, de gérer ça au quotidien. C'est dans les clés donc tout à l'heure à 12h30.
3: Épisode très important des clés donc tout à l'heure à 12h30 sur la première et puis en podcast bien évidemment comme à chaque fois. Merci beaucoup Arnaud Roysen.
4: Belle journée.
3: Et à demain. On va écouter les Britanniques de God Street Park dans ce featuring avec Céleste qui en fait a été enregistré il y a 8 ans mais qui paraît aujourd'hui sur leur prochain album qui est attendu pour le 16 octobre. On écoute Easy.

0: Céleste avec God Street Park pour Easy qu'on écoutait sur la première. Et dans un instant, Xavier, notre invité sera Philippe Besson.
1: Oui, pour son dernier livre intitulé La première phrase du premier livre. C'est un récit autobiographique dans lequel Philippe Besson revient sur les trois décennies qui précèdent la publication de son premier roman.
0: Et c'est juste après ceci, on vous attend.
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0: C'est le 29e roman de Philippe Besson, mais ça pourrait être le premier, ou on espère que non, le dernier. Car c'est presque une autobiographie que nous livre cette fois l'auteur de Une pension en Italie, sorti il n'y a même pas un an, de Arrête avec tes mensonges, le plus connu, primé, adapté au théâtre et au cinéma, ou encore de son premier roman, paru en 2001, En l'absence des hommes. Et c'est bien du chemin qui a mené à ce premier ouvrage dont il est question aujourd'hui. Aujourd'hui, Philippe Besson raconte son enfance, sa jeunesse, ses amours, ses premiers choix professionnels, tout ce qui l'a poussé à l'acte d'écrire. Et c'est toute une fin de siècle qui renaît et dans laquelle on se replonge. On s'identifie très facilement à ce jeune garçon qui, entre deux classes, deux âges, deux déménagements, deux épisodes de Dallas, observe les grands mouvements qui ont changé le monde et les faits divers qui ont secoué la France. Gorbatchev et le petit Grégory, la mort de Pompidou et celle de Clo-Clo, le grunge et les missiles, les Jeux Olympiques et le sida, Michel Drucker, tout ce temps-là, et bien évidemment un petit peu de Jean-Jacques Goldman, qui est même sur la couverture, car ça c'est obligé. Ça s'appelle La première phrase du premier livre, c'est édité chez Julliard. Philippe Besson est avec nous ce matin. Bonjour.
4: Bonjour.
0: Bienvenue à vous, Philippe Besson. Alors, on peut se demander pourquoi vous avez voulu écrire ce livre fresque, qui est à la fois témoignage de vie, très personnel, guide de survie à l'usage des futurs écrivains, et livre d'histoire, car on voit défiler 25-30 ans en 5 secondes, et c'est assez ébouriffant.
4: Oui, ça peut être un petit côté nécro, je ne sais pas si j'ai eu raison, mais non, en fait, il y a un élément déclenchant qui n'était pas très drôle au départ, qui est... En fait, on me diagnostique un cancer, et donc, à partir de là, vous me posez la question d'une fin prématurée, quoi, proche. Et vous vous dites, qu'est-ce que je garderais? Qu'est-ce qui subsisterait de ce temps-là, de la jeunesse? Qu'est-ce qui subsisterait des instants d'avant? Et j'ai eu envie de... Et souvent, on élague, et on se souvient un peu plus d'un Éden perdu, d'un bonheur ancien, que des choses un peu terribles, même s'il y a dans ce livre beaucoup d'épisodes terribles. Et voilà, j'ai voulu reconstituer ça, et en même temps, comme vous le disiez, en le faisant, je me suis rendu compte que, finalement, toutes ces années traversées, pavait le chemin jusqu'au premier livre, jusqu'à l'écriture du premier livre. Et puis il y a aussi le fait que beaucoup de gens, beaucoup de lecteurs, de lectrices que je rencontre dans les librairies, dans les salons, me disent comment vous êtes devenu écrivain. Je dis, vous savez, il n'y a pas de mode d'emploi, il n'y a pas de règle.
0: Parce que ce n'était pas votre premier métier, on va
4: dire. Non, pas du tout.
0: Citer, oui.
4: Mais je dis, voilà, je peux vous expliquer comment moi j'ai été conduit à ça. Et c'est aussi, ce livre est une forme de réponse en disant peut-être que, oui, le fait que mes parents et mes professeurs m'aient donné l'amour des livres ou des mots, ça a aidé. Peut-être que le silence dans lequel j'ai été enfermé pendant de nombreuses années a fait qu'on a envie à un moment de contrarier justement ce silence et d'écrire des livres. Peut-être que les nombreux disparus qui ont jalonné ma jeunesse m'ont donné envie de poursuivre le dialogue avec eux autrement et dans les livres. Et donc tout ça fabrique effectivement un chemin vers l'écriture. Donc c'est ça que j'ai voulu faire, oui.
1: Alors, vous remontez jusqu'à votre enfance,
4: oui. Hein,
1: vous racontez votre jeunesse dans ce petit village de Charente. C'est la Charente ou c'est
4: la Charente, la Mérac, oui, absolument.
1: Voilà. Et il y a une réflexion qui est assez vertigineuse sur la question de la mémoire. Dès le début, vous dites, en fait, la mémoire, c'est pas seulement dont on se souvient, c'est ce dont on croit se souvenir.
4: Oui.
1: Et en fait, c'est là qu'on dit, notre identité, elle est construite sur une part de fiction.
4: Oui.
1: Est-ce que c'est aussi pour ça que vous avez écrit, là? C'était de revenir sur votre histoire, c'était un petit peu d'acter, de chasser la fiction, d'essayer de vous rapprocher de...
4: Oui, j'avais envie d'être le plus près possible de la vérité. Et en même temps, c'est vrai que la vérité est une notion parfois un peu mouvante ou subjective. Et je commence le livre par un exercice de mémoire ancienne. On me demande quel est mon plus lointain souvenir. Donc je raconte ce plus lointain souvenir. Et puis une fois que je l'ai raconté, je dis, mais en fait, la personne à qui je le raconte me dit, mais c'est impossible que vous vous en souveniez parce qu'à cet âge-là, en l'occurrence j'ai 2 ans et demi, on ne se souvient pas de ce qui est arrivé. Ça s'appelle l'amnésie infantile. Et je dis, non, c'est vrai, c'est pas mon souvenir, c'est celui de ma mère. Mais elle me l'a raconté tellement souvent que c'est devenu le mien. Et la mémoire, c'est ça, c'est aussi ce qu'on s'est approprié. Et puis ce qui est amusant dans la mémoire, c'est qu'il y a des mémoires exactes. La mienne est très exacte sur les détails. Je peux avoir oublié l'essentiel, souvent, mais jamais les détails. Je peux me souvenir d'un parfum, d'un bruit de porte qui grince, d'un visage qui se détourne. Ça, ces choses-là, mais je peux avoir oublié qu'il y a eu une guerre, par exemple. Ça, c'est possible. Mmh. Et puis après, il y a une mémoire qu'on reconstitue grâce à la confrontation avec ceux qui ont vécu la même histoire que nous. Et ça, c'est assez curieux parce que on voit des gens qu'on a connus il y a 30 ans, on leur dit « tu te souviens ?» et la personne se souvient, mais pas de la même chose. Et puis il y a une mémoire qui est presque un peu fantasmée, c'est-à-dire les choses ne se sont pas passées comme ça, mais on aurait bien aimé que ça se passe comme ça, où on essaie de corriger l'histoire. Mais moi, là, j'ai voulu être le plus exact possible, être au plus près de l'authenticité, de la sincérité, de la vérité, parce que je me suis dit, ces souvenirs intimes, je vais les partager justement avec ceux qui vont lire, et ce que vous disiez, c'est-à-dire que je voulais qu'on fasse défiler l'histoire contemporaine, et donc il y a cette idée, on a vécu ça. Donc, c'est pas seulement des mémoires personnelles, c'est l'autobiographie de ma génération, d'une certaine manière. Et là, on peut pas me biaiser, parce qu'on sait ce qui s'est passé. Donc, mais, sauf que moi, j'en fais une espèce de lecture sensible. J'essaie de faire que ces événements soient pas juste donnés de manière brute, parce que ça n'a aucun intérêt, tout le monde les connaît. Mais comment ils m'ont traversé, ou comment ils nous ont traversé à ce moment-là.
0: Oui, c'est exactement ça, parce qu'il y a une ligne du temps. Bon, là, vous auriez pu faire des recherches Wikipédia oui. ou autre et dire ouais, il s'est passé ça telle année. Mais chaque fois, vous vous mettez à hauteur du petit bonhomme et puis jeune garçon qui grandit et qui voit les choses oui. avec les yeux, avec parfois pas toutes les clés, pour comprendre. Est-ce que, quand même, vous vous souveniez de certains événements qui vous ont paru significatifs de telles choses et en fait, après coup, c'était pas du tout ça oui. Est-ce que vous aviez quand même, est-ce que vous avez quand même une mémoire historique par rapport aux grands événements?
4: Ce qui est drôle, c'est qu'il y a des choses qui m'ont marqué, mais pour des raisons qui sont parfois annexes. Par exemple, j'évoque la mort de Claude François. J'ai 11 ans quand Claude François meurt. Et tout d'un coup, tout s'est arrêté chez nous en France. Il y avait cette idée que tout le monde ne parlait que de ça.
0: Oui, vous expliquez, il n'y a plus d'attentat en Irlande.
4: Rien ne se passe. Oui, voilà. C'était vraiment, ça avait absorbé toute l'information. Et moi, je savais qui était Claude François. J'avais 11 ans, mais en même temps, bon, j'étais pas non plus dévasté. Et puis, ce qui m'a surpris, c'est ça, la suspension de toute autre information au profit de celle-là. Et en même temps, c'était aussi l'idée que quelqu'un de célèbre étant mort, tout d'un coup, la mort, ça voulait dire quelque chose. C'était une chose abstraite, la mort, pour moi. Personne n'était mort à ce moment-là dans ma vie. Mes grands-parents étaient encore vivants, etc. Et tout d'un coup, quelqu'un meurt. Et donc, tout d'un coup, ça devient ça, concret, la mort. Un type s'électrocute dans sa baignoire. En plus, c'est assez tragique. Bon. Et vous vous dites, ah donc, c'est ça, la mort. Et vous avez 11 ans et vous prenez cette information. De la même manière, quand...
0: arriver à Claude François.
4: Oui, c'est ça. Et je me souviens de l'élection de Marguerite Yourcenar. Et moi, je ne savais pas qui était Marguerite Yourcenar. Vous pensez bien, j'ai 13 ans à ce moment-là. Mais je sais qu'il y a cet homme qui parle à la télévision, qui est un autre académicien, et qui dit, qui s'appelle Jean Guiton, et qui dit pendant 300 ans, l'Académie française n'avait pas accueilli de femmes, et il aurait été bon que pendant 300 ans, elle continue à ne pas en accueillir. Et je me dis, mais c'est atroce de dire une chose comme ça. Et je me dis, je suis devenue féministe ce jour-là, mais sans le savoir. Je ne sais pas que je deviens féministe, mais je me dis, comment on peut parler d'une femme comme ça? Je trouve ça odieux. Et c'est ça qui est intéressant, c'est comment l'information vous arrive, comment vous la prenez de manière sensible, pas forcément intelligente. C'est pas votre intelligence que ça parle, c'est votre cœur. Et après, comment, avec les années, vous la réécrivez, cette histoire? Vous comprenez que ça vous a forgé, formé.
0: Il y a aussi des événements de France où nous, depuis la Belgique, on a l'impression que ça a mobilisé tous les Français, que c'était véritablement quelque chose de très intense, des élections, Mitterrand par exemple. Et puis c'est marrant de voir votre regard, soit de votre regard d'enfant dessus, oui. ou de voir qu'il y a certaines choses qui se passent, mais parce que c'est pas votre réalité, c'est pas la réalité de vos parents, ça les concerne pas, vous êtes dans un village en Charente. Oui. En fait, tout ça a l'air très très loin. Oui. Alors, encore plus loin pour nous en Belgique.
4: Oui, c'est frappant parce qu'en fait, pendant longtemps aussi, moi j'ai eu la chance de vivre protégé du fracas du monde. Il y a eu ça aussi. Moi j'ai grandi dans un tout petit village de Charente, donc dans le sud-ouest de la France, et il y avait 160 habitants. On habitait une école, hein, l'école de ce village-là. J'habitais le logement au-dessus. La télévision, il n'y avait que ça à ce moment-là. Il n'y avait pas Internet, il n'y avait rien du tout. Il y avait deux chaînes. Bon. Et puis en plus, on n'avait pas le droit de la regarder passer 8 heures. Et donc, du coup, cette idée que le fracas du monde, son désordre, m'arrivait de manière très très amortie, je ne savais pas, puis mes parents me protégeaient beaucoup. Donc ce qui se passait, c'était lointain, c'était nébuleux, il fallait justement être protégé de ça. Et quand ça m'arrive, j'en fais une lecture là aussi distanciée. Donc je ne voulais pas que ce soit le regard de l'adulte qui tout d'un coup, a posteriori, regarde, mais comment je les ai pris à ce moment-là, parce que c'est comme ça que nous tous, nous les avons reçus. Et c'est vrai que du coup, on fait un tri qui est extrêmement différent. Et donc c'est vrai que dans ce livre, il y a des choses qui peuvent paraître des détails ou anecdotiques, mais qui pour moi étaient importantes. L'avènement de Jean-Jacques Goldman, c'était beaucoup plus important que n'importe quoi d'autre.
0: Bah, il me semble, oui.
4: Que n'importe quoi d'autre.
0: Et ça, on est tous d'accord.
4: Bien sûr.
2: Vous êtes ce qu'on appelle un transfuge de classe, Philippe oui. Besson, parti d'un milieu modeste, et vous vous retrouvez dans une école de commerce, dans un milieu beaucoup plus bourgeois, etc. Et c'est quelque chose que vous racontez, qui est à la fois une forme d'émancipation, mais aussi qui vous fait ressentir pas mal de culpabilité. Et c'est quelque chose qui vous a poursuivi quand même assez longtemps. Oui. Et moi, j'ai le sentiment que c'est même quelque chose dont on ne se défait jamais complètement.
4: Non, ce qui est curieux, c'est ça. Parce que moi, j'ai grandi, oui, dans un milieu plutôt modeste, donc dans un petit village. Et puis, je me retrouve un jour dans une école de commerce où autour de moi, il n'y a que des Parisiens et des gens qui sont assez fortunés, en tout cas aisés, qui sont à peu près tous de droite quand moi, je suis supposé être de gauche. Donc, on voit qu'il y a des valeurs qui ne sont pas communes, qui n'ont pas de problème à dépenser de l'argent. Moi, je n'en ai pas d'argent. Et tout d'un coup, il y a une espèce de choses curieuses, et en même temps j'ai envie d'appartenir à ce monde-là, parce que je comprends que c'est l'élévation, que c'est l'émancipation, c'est autre chose que mes origines, et puis à ce moment-là j'ai 20 ans et on a un peu envie de se débarrasser de ses racines et ses origines, et puis d'entrer dans la grande photo du monde. Et donc il y a cette espèce de contradiction, de paradoxe dans lequel on vit, et c'est pas simple. Et puis à un moment d'ailleurs on se défait de ça, comme si on avait honte de l'endroit d'où on vient, ce qui est affreux, et puis tout d'un coup on y revient plus tard, c'est-à-dire on est à nouveau fier de ses origines. Et je pense que ça parle à beaucoup de monde, cette idée d'avoir été un petit gamin voilà, des classes populaires, de chercher une émancipation et puis de revenir à ses origines. Mais ça n'a pas été simple. Et aujourd'hui encore, je le porte. C'est-à-dire, je me souviens d'avoir été ce jeune homme-là. Mais aujourd'hui, j'en suis très fier.
0: Alors, c'est le roman, on le disait, d'une génération. Pour vous, en plus, jeune garçon qui se découvre homosexuel, marqué par le sida, oui. Aux visites au pire âge, hein, de 17 à 30 ans, là, vous allez perdre des dizaines d'amis, une génération décimée. Vous avez l'impression qu'aujourd'hui, on a oublié ça aussi ?
4: On a oublié. On a oublié parce que en Occident, au moins, on ne meurt plus du sida. Ailleurs, oui, mais en Occident, non. Et donc, comme c'est plus une maladie mortelle, peut-être qu'elle est moins inquiétante. Inquiétante pour les gens, ce qui est une erreur. Nous, quand vous étiez diagnostiqué séropositif, quand on vous disait que vous avez le sida, c'était une condamnation à mort. C'était fini. Et donc, moi, autour de moi, j'avais des amis, des amoureux, des amants qui ont eu 20 ans, qui n'en ont jamais eu 22 ou 23. C'était des garçons vibrionnants, charmants, joyeux, agréables, agaçants, irritants, merveilleux. Et tout d'un coup, ça devenait des jeunes gens de 42 kilos dans une chambre d'hôpital avec la peau tachetée et le regard exorbité, ne comprenant pas ce qui venait de se produire et se disant c'est fini, ça y est, la vie s'arrête. Et moi, c'était une injustice terrible, parce qu'on peut se résoudre à la disparition de quelqu'un de 80 ans, ça paraît le cycle normal de la vie, pas à la disparition de quelqu'un. Maintenant, on ne comprend pas, ça nous éblouit, ça nous... Et moi, pendant longtemps, pour qu'ils soient encore là, je n'avais que des cimetières. Moi, je me suis penché sur des tombes pendant très très longtemps. Je connais chacune des allées, chacune des villes où ils sont enterrés. Et j'ai dialogué avec eux pendant longtemps dans le silence. Et les livres, ça arrive comme ça aussi, parce que tout d'un coup, je me dis, je vais poursuivre le dialogue autrement. Et puis surtout, je vais essayer de les rendre à nouveau vivants. C'est-à-dire que quand j'écris, par exemple, En l'absence des hommes, mon premier livre, justement, le personnage principal qui s'appelle Vincent de l'Étoile, c'est la copie de quelqu'un que j'évoque dans le livre, qui s'appelle Mathieu. Que j'ai connu quand j'étais étudiant à Rouen, justement, et à qui je fais un dernier au revoir, qui est un adieu, en fait, alors qu'il est sur le balcon de son studio. Et je sais que c'est fini, que c'est la dernière fois que je le vois. Et tout d'un coup, quand j'écris En l'absence d'homme, il est vivant à nouveau. Il est là à nouveau. C'est ça, la force de l'écriture. Et en même temps, l'écriture, elle vient aussi de ce qu'on appelle la culpabilité du survivant. C'est-à-dire, vous vous dites pourquoi eux et pas moi ? Sur la photo prise à la fin des années 80, on est 10. Et sur cette même photo, à la fin des années 90, on est 2. Et vous vous dites pourquoi les balles les ont touchées eux, parce que le premier livre, en plus, ça parle de la Première Guerre mondiale et des soldats qui montent au front. Et je dis ça, je dis, ces soldats, ils montaient au front et à côté, leur ami mourait, il y avait une balle qui les touchait. Puis il y en avait un ou deux qui arrivaient à passer les lignes. Moi, j'ai passé les lignes et je ne sais pas pourquoi.
0: Mais c'est voué pour nous transmettre toutes ces lignes. D'ailleurs, ça s'appelle la première phrase du premier roman et on attend Philippe Besson, la deuxième phrase du prochain roman. On vous attend ici même en studio. Merci beaucoup d'avoir été avec nous ce matin. Les bonnes colonnes de Nicolas Vandenskriek, ce 15 septembre, c'est la journée internationale de la démocratie, Nicolas. Mais on va commencer par ce qu'on connaît le mieux, la Belgique.
5: Et on va commencer par lui souhaiter une belle journée à la démocratie belge. On avait un peu oublié ce jour de la démocratie, c'est De Morgan qui nous l'a rappelé ce matin en se penchant sur le Sénat. Vous vous souvenez, au cœur de Bruxelles, le Parlement en face du Palais Royal, de l'autre côté du parc, le Parlement donc divisé en deux, d'un côté la Chambre des représentants, de l'autre le Sénat. Maintenant, le Sénat n'est plus vraiment le Sénat, ou en tout cas, c'est désormais une Chambre qui n'aura bientôt plus de voix, et l'on se demande ce que le fédéral pourrait bien en faire. Une pièce en pente, remplie de fauteuils en velours sur les sites de location, c'est pas ça qui va vous remplir les caisses. Alors certains proposent d'en faire un musée de la démocratie avec un audio guide qui dirait « C'est ici qu'autrefois les sénateurs votaient les lois. Dites-vous de plek waar de senatoren vroeger stemden over weten. »
2: Et là, Dites, c'est pas idiot d'en faire un musée, parce que voilà, c'est pas l'idée la plus vivante non plus, cela dit.
5: Mais non, c'est ce qu'écrit le Morgan aussi. Un musée, c'est tout de même là où on met les choses qu'on n'utilise plus. Elle est un peu salée, cette phrase-là, mais elle donne à réfléchir à propos du Sénat. Autre idée, celle du G1000. Une association citoyenne propose d'installer un conseil des citoyens au cœur de ce Sénat, 50 Belges et Belges tirés au sort, qui suivraient un thème par an avec un droit de vote structurel. Vous avez un citoyen sur quatre, écrit le Morgan, un sur quatre seulement se sent écouté par le monde politique. 4 sur 5 se dit prêt, par contre, à prendre part à ce genre de panel citoyen. On laisse l'idée poser là où elle est, mais c'est vrai qu'entre exposer le passé ou proposer à des citoyens de parler de l'avenir, il y a comme un choix démocratique à faire.
0: Et si on se déplace un tout petit peu vers l'ouest, la France est ces jours-ci aux prises avec ses élections présidentielles.
5: Oui, et autant dire que là, en termes de démocratie, ça secoue pas mal. Le Monde publie un sondage IFOP ce mardi qui observe 59% des Français se disent inquiets. 74% estiment que ça va empirer. Et 71% attendent de la présidentielle un vrai changement social et politique. Voilà, écrit Le Monde, le quotidien français, voilà qui signe un solide avertissement pour les différents candidats à la présidentielle. Notre voisin est traversé par un désir de changement profond, mutilé donc par l'inquiétude très forte, l'incertitude réelle et parfois aussi par la colère. On pourrait s'en émouvoir, ce serait une erreur. L'envie de changement radical a une conséquence, observe le quotidien français. Le début de campagne électorale suscite l'intérêt de 3/4 des sondés. Et ça aussi, c'est un record en France, du genre, comme dirait l'autre, qui nous oblige, nous, médias, à un devoir d'explication et de pédagogie. Et ça tombe bien parce que c'est pile notre boulot. Tiens, élection démocratie, de jolis mots aussi, qui nous emmèneront encore dans 5 jours à Berlin et en Poméranie-Occidentale-Mecklembourg, parce que là-bas aussi, on va voter. En Russie aussi, mais là, il y a une blague qui circule, on connaît déjà le vainqueur et le résultat. Il ne reste plus aux, aux Russes qu'à aller voter dimanche. Le dépouillement, lui, sera facultatif. Cela nous enseigne alors une dernière chose en ce jour de la démocratie. Voir ce que Poutine fait d'un Parlement qui ne sert plus à rien, il le remplit d'obligés.
0: Bon, voilà, c'est important, évidemment. Mais je suis un peu déçue ce matin, à la revue de presse, je vous ai entendu faire Johnny. Pourquoi nous, on n'a pas droit à Johnny
5: allumer le feu. Pas tous les jours.
0: Merci, Nicolas Van den Schrik. Dans un instant, ce sera la chronique double face, j'allais dire face B, oui, double face, je me trompe de chronique, oui. De Cécile Poss. Ouais, c'est quand même une histoire de facettes. On va parler ce matin, Cécile, du groupe Led Zeppelin.
6: Mais oui, d'ici quelques minutes, bon, c'est des petites anecdotes amusantes, voilà.
0: Des petites anecdotes amusantes sur Led Zeppelin, ne manquez pas ça dans la suite de Matin Première.
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0: Entre troisième choix, message dissimulé et attaque judiciaire, nous revenons ce matin, Cécile Post, sur quelques aspects du groupe Led Zeppelin.
1: Mais oui, Led Zeppelin, écoutez un peu cette vocale ici.

0: les fans du groupe Robert Plant.
1: Il tient la note presque aussi bien que Céline Dion.
2: Oui, c'est vrai. Pourquoi on n'en parle pas autant?
0: Oui, voilà, c'est ça. Bon, on en parle ce matin. Robert Plant, hein, donc, qui fait cette prouesse vocale. Est-ce que vous connaissez ceci? You shot me down, bang, bang.
2: Alors, la chanson, je suppose, mais le chanson. Xavier connaît sûrement.
1: Non.
2: Xavier connaît
1: non.
2: Tout d'habitude.
0: Alors, ça, c'est chanté par Terry Reid. Et ceci.
2: Cécile Post en train de nous piéger.
0: Le blind test aura raté, c'est pas grave. En fait, Jimmy Page, qui soit dit en passant, pensait devenir biologiste hein, quand même à la base, lorsqu'il voulait former son groupe Led Zeppelin, il pensait à Terry Reid, donc le premier qu'on a écouté, ou Steve Marriott qu'on entend là maintenant, mais pas à Robert Plant qui était inconnu à l'époque et qui n'était donc que le troisième choix. D'ailleurs, Robert Plant qui deviendra célèbre. Et même avec le succès, sa maman ne considérait pas cela comme un vrai boulot, puisqu'elle lui avait quand même écrit « Tu as été un très méchant garçon, pourquoi est-ce que tu ne reviens pas ? Écoute, la place de comptable est toujours libre, alors rentre à la maison et puis nous on ferait comme si rien de tout cela ne s'était produit. »

0: Ah, ça c'est le 8 septembre 1971 sur l'album Led Zeppelin 4 que paraît Stairway to Heaven, le tube planétaire de Led Zepp qui n'est pas sorti en single à l'époque.
1: Non, alors c'est lui novembre, mais non, c'est pas sorti en single parce que le groupe n'est pas fan des singles. Donc si vous aimez une de leurs chansons, bah, vous n'avez qu'à acheter l'album sur lequel figure le titre qui vous fait de l'œil.
2: Merci.
1: Et Stairway to Heaven est aussi interprété lors des concerts, évidemment, à chaque live, et Jimmy Page improvise.

0: Est-ce que c'est vrai que Stairway to Heaven est une œuvre satanique?
1: Alors ça, c'est une rumeur qui a,
0: bah, qui a la vie pose la question.
1: Voilà, exactement.
2: Il fallait la poser.
1: Mais oui, parce que c'est une rumeur quand même. Hein. Mais elle a été alimentée par plusieurs facteurs. D'abord, Jimmy Page était attiré par l'ésotérisme. Et puis, il est devenu propriétaire d'un bien qui appartenait à l'occultiste Aleister Crowley. Et donc, forcément, certains milieux religieux de cette époque ont commencé à imaginer certaines choses et à prendre leur désir pour la réalité. Et puis, en 1982, un télévangéliste affirme qu'en écoutant Stairway to Heaven à l'envers, on pouvait entendre des phrases signifiant qu'il vivait pour Satan. Ce à quoi le label Swansong Records, donc le propre label du groupe, répond « Nos platines ne tournent que dans un seul sens, à l'endroit ».
2: Bon, alors attention, parce que gros dossier aussi, ça, Stairway to Heaven, il y a une accusation de plagiat pour ce titre.
1: Mais oui, qui émane du groupe Spirit. Alors selon eux, Led Zeppelin aurait copié l'intro de leur titre Taurus, je vous laisse écouter. On sent l'inspiration évidemment. Alors verdict, pas de plagiat, mais ils ont failli avoir une autre poursuite judiciaire. En fait, le 28 février 1970, ils sont à Copenhague, ils donnent un concert. Et on les menace de poursuite judiciaire. Alors de la part de qui? De Frau Eva von Zeppelin, qui est donc la descendante du comte Ferdinand von Zeppelin, le constructeur d'avions et le fondateur de la compagnie Zeppelin Airship. Donc elle est assez fâchée, il y a une émission de télévision. Et en fait, si vous voulez, ce nom de Led Zeppelin, un groupe provient d'une blague en fait de Keith Moon qui prédisait à Jimmy Page que son groupe allait s'écraser comme un dirigeable de plomb. Et donc la comtesse von Zeppelin est assez fâchée, elle trouve que c'est une insulte pour les membres de sa famille, en plus elle considère les Zeppelin comme des singes hurleurs. Du coup, quand ils sont allés donner leur concert à Copenhague pour éviter donc un procès, ils ont pris un surnom, ils ne se sont plus appelés des Zeppelin, mais de Nobs, donc les nobles, et c'est là aussi une espèce de clin d'œil justement au rang aristocrate de Frau von Zeppelin. Ils ont d'ailleurs écrit une chanson que j'ai malheureusement pas retrouvée, justement pour elle, Dancing with Snow Queen. Voilà. Peut-être.
0: Merci beaucoup Cécile Post pour cette double face, même triple, quadruple face de Led Zeppelin. Merci beaucoup à vous. Si l'on prenait le temps, avec Vanessa Paradis, il y a

0: perdre le temps.
1: Et on est comme ça, nous, dans Matin Première, on passe de Led Zeppelin à Vanessa Paradis. Xavier, on écoutait Il y a, souvenir déjà de 2009 sur la première. Et puis maintenant, on va parler du seul musée en Belgique consacré à une femme. Et qui nous en parle, devinez qui ? Xavier Van Mugenhout.
2: Oui, c'est le musée Marthe Donnaz qui est situé à Ytre. C'est l'occasion de découvrir notamment l'exposition qui se tient en ce moment, qui est consacrée aux œuvres acquises ces trois dernières années. Marthe Donnaz, artiste incroyable, totalement oublié, totalement méconnu, dont l'histoire est absolument fascinante.
1: Eh bien, ne manquez pas la suite de Matin Première, il est 9h50.
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1: Et direction Ytre pour une exposition qui se tient au musée Marthe Donnaz. L'occasion notamment de découvrir les œuvres acquises par le musée ces trois dernières années, mais surtout de rappeler qui était cet artiste exceptionnel. On en parle ce matin avec Marcel Dalloz, le conservateur du musée. Bonjour.
4: Bonjour.
2: Bonjour Marcel Dalloz. Alors, on va peut-être commencer par relever quelque chose qui est à la fois très surprenant et en même temps pas tant que ça. Votre musée, le musée Marthe Donnaz à Ytre, est le seul musée de Belgique consacré à une femme artiste.
4: C'est exact. C'est exact, il n'y en a pas d'autre.
2: Je trouvais ça assez dingue aujourd'hui, en 2026.
4: Oui, bon, ça reflète sans doute la mise à l'écart des femmes pendant très longtemps. Et nous employons à faire revivre l'univers de Marthe Donnaz, mais aussi d'un nombre important de femmes artistes, puisque dans notre collection qui compte, porte 650 œuvres, il y en a la moitié qui ont été réalisées par des femmes artistes. Elles sont 42 dans notre collection.
2: L'histoire de Marthe Donnaz, elle est assez emblématique, évidemment. Pour les femmes, dans l'histoire de l'art, c'est un schéma qui se répète. Pourtant, Marthe Donnaz, elle est vraiment considérée comme l'une des pionnières du modernisme belge.
4: C'est exact. Elle passe pour être la première femme cubiste et abstraite pendant une courte période, 4 ou 5 ans, où elle a évidemment été à l'avant-garde et intégrée dans des groupes importants comme la section d'or.
2: Oui, elle a exposé partout, à l'international. C'est quelqu'un qui était reconnu. Pendant la Première Guerre mondiale, elle s'exile aux Pays-Bas, puis en Irlande. Elle va apprendre l'art du vitrail. Vous le disiez, elle réalise ses premières œuvres cubistes, puis abstraites. Enfin, c'était vraiment une artiste protéiforme.
4: Oui, elle a bénéficié des expériences et des rencontres, parce que jusqu'à son arrivée à Paris en 1916, quand elle fuit la révolution de Pâques à Dublin, elle n'avait jamais vu d'œuvre d'art moderne, et c'est la découverte des peintures cubistes d'André Lhot notamment, qui va l'inciter fréquenter son atelier, et elle va découvrir un nouveau mode de représentation

0: Cet artiste.
1: Ouais, parce que c'était évidemment un milieu très masculin. Bon, je résume grossièrement, c'est pas tout à fait ça qui s'est passé, mais elle s'est mariée et en fait, elle va abandonner progressivement la peinture, en quelque sorte.
0: Oui, oui. À un moment donné, suite à l'éloignement d'Archipenko, à la maladie, des doutes sur sa manière d'aller au bout de son langage abstrait, elle va faire marche arrière et sans doute qu'on va lui faire comprendre qu'il est raisonnable et qu'il est temps de se ranger. Et donc, elle va se marier. Elle va se marier et va venir s'installer à Ittre, dans le Brabant wallon, ouais, dans une maison qui appartient à la famille de son mari.
1: Elle est anversoise, hein, d'origine.
0: Elle est anversoise d'origine, francophone, oui, bien sûr. Et elle a eu toutes les peines du monde à faire vivre sa passion, puisque son père était farouchement opposé à ce qu'elle fréquente l'académie. C'est un gros problème. Et donc, quand elle revient à Ittre et qu'elle est mariée, sa peinture redevient figurative, presque innocente. Elle découvre un autre monde qui est celui de la campagne. Ouais. Mais elle n'a plus le moindre contact avec les milieux d'avant-garde.
1: Ouais. Pendant une longue période, et puis elle va y revenir.
0: Oui, elle va arrêter de peindre pendant 20 ans, découragée, trop absorbée par les tâches domestiques dans la maison où elle doit s'occuper de toute une famille, et ça l'empêche de peindre, évidemment. Et donc elle arrête de peindre. Elle va donner naissance à l'âge de 45 ans à une fille. Ça va aussi l'accaparer, bien sûr. Mm-hmm. De temps à autre, elle peint une œuvre de circonstance, une de commande, mais globalement, on peut dire qu'elle a cessé de peindre pendant deux décennies avant qu'elle ne recommence en 1947. Ouais. Et quand elle recommence en 1947, elle veut se rassurer, elle recommence par du figuratif. Ouais. À nouveau teinté de naïveté, des formes toutes simples. Mais la tentation de l'abstraction est là. Et après 10 ans, elle va effectivement retourner dans cette voie qu'elle avait découverte vers 1920.
1: Un petit mot, si vous voulez bien, sur les œuvres qui sont mises en avant en ce moment au musée Marthe Donnaz, parce qu'il y a à la fois les acquisitions récentes, hein, de ces 3 dernières années, et puis aussi ces premiers travaux que vous avez mis en avant.
0: Oui, oui, nous avons une double exposition. Donc, les acquisitions de nos 3 dernières années, nous sommes contents de montrer au public que notre collection, notre fonds s'enrichit, et il s'est enrichi notamment, et in extremis, d'un petit tableau figuratif de Marthe Donnaz qui se trouvait au Brésil, et qui est arrivé par...
1: Oui, c'est miraculeux.
0: assez extraordinaire. Il est arrivé à Ittre et il a été présenté dans l'exposition. C'est émouvant parce que c'est un petit tableau, un tableau de fleurs, mais qui a été peint dans la maison même où il est exposé.
1: Ouais. Ouais, ça, c'est l'une des choses, oui, qui est à voir en ce moment. On a un tout petit mot, l'agrandissement du musée, ça y est, c'est quelque chose qui se met en place.
0: Oui. Le projet est sur les rails, le permis d'urbanisme est déposé, et donc nous nous engageons dans une vaste entreprise, parce que jusqu'à présent nous ne pouvions pas montrer en permanence nos œuvres de Marthe Donnaz, et nos œuvres sont stockées à l'extérieur, ce qui nous prive d'accrochage, de dialogue dans nos montages.
1: Bon, bah, à voir, évidemment, cette exposition, ces expositions et ces œuvres de Marthe Donnaz, à Ittre jusqu'au 11 octobre, et puis le reste de l'année pour voir toute son œuvre.
2: Merci beaucoup, Marcel Dalloz et Xavier Van Bugenhout.
0: Merci à vous.
2: Beaucoup.
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0: Il est 2h.
1: David Riffon avec vous pour ces informations. Échouer n'est pas une option. Bart De Wever s'est exprimé brièvement ce mardi soir au micro de nos confrères de la VRT en marge d'une soirée organisée par l'UNISO, les classes moyennes flamandes. Le Premier ministre ne l'a pas caché. L'exercice budgétaire qui s'annonce est colossal. 10 milliards d'euros à trouver avec une croissance économique nulle au troisième trimestre. C'est un gros problème de plus pour notre budget. Je ne peux rien affirmer de très rassurant pour l'instant, a déclaré le Premier ministre. Mais ma volonté est de confectionner un budget qui préserve au maximum notre potentiel de croissance. Questionné sur les mesures concrètes qui sont sur la table, Bart De Wever a esquivé. La parole est d'argent, mais le silence est d'or, a conclu Bart De Wever. Les yeux vont également se tourner vers Ursula von der Leyen. Ce mercredi, la présidente de la Commission européenne doit prononcer son discours sur l'état de l'Union. Ce moment politique nous vient tout droit des États-Unis, où pareil discours est monnaie courante. C'est l'ancien président de la Commission, le Portugais José Manuel Barroso, qui avait décidé en 2010 d'instaurer la mesure pour l'Europe. Les thèmes de discussion ne manquent pas entre le conflit en Ukraine, la guerre hybride menée par Moscou, la canicule ou encore la crise migratoire. Toutefois, selon des fuites ces derniers jours, on a appris que le discours devrait notamment mettre l'accent plutôt sur la restriction de l'accès des enfants aux réseaux sociaux. Un projet de proposition a fuité lundi. Il rendrait impossible pour les enfants de moins de 13 ans de créer eux-mêmes un compte et ne l'autoriserait que sous certaines conditions à partir de 15 ans. On a appris le décès du cinéaste et documentariste chilien Patricio Guzmán, notamment connu pour avoir réalisé entre 1972 et 73 La bataille du Chili, une trilogie de 5 heures sur le gouvernement de l'ancien président socialiste Salvador Allende jusqu'à son assassinat le 11 septembre 73. Après le coup d'état du général Pinochet, lui-même avait été arrêté et soumis à des simulacres d'exécution. Patricio Guzmán avait ensuite décidé de quitter le Chili. Il s'était exilé à Cuba, en Espagne et puis en France, sans jamais toutefois perdre de vue l'histoire mouvementée de son pays. En football, Anderlecht débute ce mercredi soir son parcours européen en phase de Ligue de l'Europa League. Les Bruxellois affrontent pour le premier match les Français de Lyon. Rencontre à suivre à 21h. Merci de nous suivre où que vous soyez. Passez une belle et douce nuit.
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